0: passionnant, lumineux, qui s'appelle « Une émulation de sainteté, hindouisme et christianisme en dialogue », qui est paru aux éditions Des Clés de Brouwer. Bonjour Yann.
1: Bonjour Xavier, et bonjour à tous les auditeurs de l'École de la prière.
0: Alors, vous êtes en Inde, vous vivez en Inde depuis, par intermittence depuis 25 ans, vous êtes depuis 10 ans à Bénarès, où là vous avez étudié de l'intérieur les écritures de l'hindouisme auprès de pandites, de brahmanes. Donc c'est vraiment quelque chose que vous connaissez, que vous maîtrisez, vous avez appris le sanskrit, l'hindi. Et dans ce livre, vous adoptez une méthode ou une approche assez originale. Est-ce que vous pouvez nous en dire deux mots ?
1: Ce livre, en fait, a une grande dimension biographique, je dirais un peu cachée, mais très présente. Parce qu'au fond, il retrace la façon dont j'ai été emmené à Bénarès à travers mes études, des textes sacrés, mais à travers mes rencontres avec les lettrés, les brahmanes, les pandites, comme on les appelle, comment j'ai été amené à écouter cette grande tradition qui est la leur. Tradition de 3500 ans d'âge, depuis les Védas, jusqu'à des développements plus récents de l'hindouisme. Et comment moi, chrétien, j'ai d'abord dû me taire et leur donner la plus grande hospitalité pour les écouter, mais les écoutant en même temps avec un cœur de chrétien, un cœur et des yeux qui regardent le Christ, et vivant en fait cette expérience très étonnante de recevoir à travers eux comme de nouvelles lunettes aussi pour découvrir ce mystère de Jésus qui parfois résonne, et sans aucun sacrétisme, on reviendra là-dessus, mais qui résonne de façon insoupçonnée, comme si ces écritures pressentaient quelque chose d'une plénitude à venir et d'une plénitude qu'elle allait s'incarner dans la personne de Jésus.
0: Alors, dans ce livre, donc, vous procédez par chapitre autour de notions spirituelles. Dans une première partie, vous développez cette notion dans l'hindouisme, comme vous le disiez, qui a une très longue histoire millénaire. Donc, à travers les écritures hindoues, vous nous montrez comment cette notion a évolué, ce qui nous permet de comprendre l'hindouisme de l'intérieur. Et dans une deuxième partie, sans interférence, c'est ça qui est très étonnant, vous montrez ce que ça réveille en quelque sorte, l'écho que ça suscite dans nos propres traditions, nous faisant parfois découvrir des aspects qu'on n'avait pas perçus. Peut-être que la façon de faire comprendre aux auditeurs, c'est de rentrer tout de suite dans un des premiers chapitres, dans une de ces notions, pour montrer comment une notion spirituelle des écritures indiennes peut faire ressortir des aspects théologiques dans notre propre tradition. Parlons de ce chapitre vraiment passionnant sur le sacrifice originel. Alors vous nous expliquez qu'il y a une notion centrale dans l'hindouisme, c'est le Purusha Shakta, c'est-à-dire que il y a la conception comme d'un homme universel dont la division, le démembrement, en quelque sorte, serait à l'origine de la manifestation, de la création.
1: Ce thème du sacrifice de l'homme primordial, le géant, le Purusha, se trouve dans le Rig Veda, qui est sûrement le plus ancien des documents de l'hindouisme, 3500 ans. Ce document qui irrigue toujours le culte des Védas. Vous voyez, Xavier, ici, on a tendance en Occident à réduire l'hindouisme à un yoga, d'ailleurs assez transformé par rapport à la tradition du yoga en Inde. Mais ici, je voudrais honorer l'hindouisme dans sa dimension scripturaire, qui est essentielle, et sa dimension rituelle, qui est encore plus essentielle. Et donc, le Rig Veda, au dixième livre, le dixième mandala, parle qu'au commencement, il y avait un géant. Alors, voilà comment cela commence. Le Purusha, cet homme primordial, a 1000 têtes, il a 1000 yeux, 1000 pieds, couvrant la terre de part en part, il la dépasse encore de 10 doigts. Ce Purusha, en fait, il est la plénitude, c'est d'ailleurs l'une des étymologies de Purusha, et il résume à lui seul tout cet univers. Mais quelques versets plus tard, quelques versets après, il est dit que lorsque les dieux tendirent le sacrifice avec le Purusha pour substance oblatoire, le printemps servit de beurre rituel, l'été de bois d'allumage, l'automne d'offrande, et les dieux sacrifièrent le sacrifice par le sacrifice. C'est-à-dire que ce géant, cet homme primordial, a été démembré. Et de son démembrement, en fait, va naître toute la création. D'abord, et on est en monde des Brahmanes, alors ce qui est très important, ce sont toutes les substances, comme le bleu clarifié, comme le bois d'allumage, qui servent au rituel du feu. Au commencement de l'hindouisme, il n'y avait pas de temple, il n'y avait pas de statue, mais il y avait un rituel de feu. Et puis ensuite vont naître de ce corps démembré du Purusha, toute la création avec les animaux. Et puis même, il est dit dans cet hymne au Purusha que de ce corps démembré naîtront les quatre catégories d'hommes, ce qu'on a appelé plus tardivement les castes.
0: Et évidemment, alors on va développer d'autres aspects de cette tradition, mais cela nous fait penser à ce passage mystérieux de l'Apocalypse où il est dit que l'agneau est immolé avant même la création du monde.
1: Exactement. C'est un passage très troublant quand on a traversé ce grand hymne des Védas de voir qu'il y a un sacrifice au commencement du monde. Le théologien suisse Hans Urs Balthasar va beaucoup en parler, ce sacrifice originel. Et d'ailleurs, on va sans doute parler de la question de l'autel du sacrifice, mais dans le canon romain, dans la prière eucharistique numéro 1, on parle d'un autel céleste, en fait, sur lequel est célébré ce sacrifice.
0: Oui, on l'entend souvent dans la messe, porte
1: que cet ange porte jusqu'à l'autel céleste. Mmh.
0: Donc ça suscite cet écho. Et en effet, ce Purusha Shakta dont le démembrement produit le monde, eh bien, les hindous vont retrouver aussi les différentes parties de son corps ou de son être dans le temple hindou.
1: Voilà. Alors, cet hymne du Rig Veda va être relu parce que toute la pensée hindoue va se développer comme une relecture des grandes intuitions des Védas, puis de textes postérieurs qui sont assez connus, je pense en Occident, les Upanishads. Et dans le monde des Brahmanes, un monde rituel, on va dire au fond ce Purusha, c'est l'unité primordiale qui est disséminée dans la multiplicité, mais l'hindouisme, dans toutes ses voies différentes, cherche à retrouver l'unité perdue. Et à l'époque, il y a 3500 ans, 3000 ans, donc à l'époque de ce rituel brahmanique, une façon de retrouver l'unité, c'était à travers justement ce rituel accompli chaque jour. D'abord un rituel de feu, puis ensuite le rituel brahmanique aura lieu dans les temples. D'ailleurs, les temples hindous ont la forme de ce corps du Purusha. Et alors, ce qui est tout à fait fascinant, c'est qu'accomplissant ce rituel, les prêtres brahmanes doivent rétablir l'équilibre et le lien entre le monde des hommes et le monde des dieux. Et ils recréaient par le rituel ce corps démembré du Purusha. Alors, ce corps démembré, il est recréé de façon symbolique à travers le rituel. Et donc, ça, c'est quelque chose de très fort. Et alors, il ne s'agit jamais de faire de comparaison hâtive, mais de saluer des intuitions. Et je crois que pour nous qui sommes catholiques, je pense que des traditions protestantes, des traditions pentecôtistes diraient non, il n'y a aucun pressentiment, il n'y a aucun écho entre ce qu'a pu vivre l'hindouisme et notre foi chrétienne. Mais pour nous catholiques, nous croyons que l'esprit a travaillé ces religions. Et ce qui est très étonnant, en fait, quand on pense voilà, cette reconstitution du corps du Purusha par le culte hindou, pour nous chrétiens, chaque messe, en fait, c'est ce corps du Christ ressuscité prend possession de la création et de la transfigure et crée ce corps du Christ, cette église, en fait, qui participe au sacrifice de la croix, qui est même sacrifice unique, insurpassable, commémoré dans chaque messe. Et ce sacrifice du Christ, les chrétiens y communient, forment le corps du Christ et s'offrent en sacrifice spirituel, comme dit saint Paul dans la lettre aux Romains. Offrez-vous en sacrifice spirituel.
0: Oui, il y a un très beau passage là. Vous écrivez les échos apportés par le Purusha Shakta ou encore par la doctrine du sacrifice dans les Brahmanas permettent de comprendre avec plus d'acuité le mystère qui s'opère dans l'Eucharistie célébré quotidiennement en chaque point du monde. l'unification de la création dans le corps démembré du Christ en croix et dans son corps glorieux.
1: Voilà, donc je crois que cette phrase pourrait être un Indien, un chrétien, assumant totalement sa culture et les richesses que l'Esprit a déposées dans lui. Je pense qu'il pourrait dire cette phrase. Et je voudrais simplement ici lire le début de la prière de la consécration de l'autel, puisque très bientôt à Notre-Dame de Paris, il y aura Monseigneur Laurent Ulrich consacrera l'autel. Alors voilà le début de la prière de consécration de l'autel. C'est lui, le prêtre véritable, devenu la véritable victime du sacrifice, qu'il s'offrit lui-même sur l'autel de la croix et dont il nous prescrit de célébrer à jamais le mémorial. Voilà pourquoi, Seigneur notre Dieu, ton peuple a érigé cet autel que nous te dédions dans l'allégresse. C'est le lieu très saint où le sacrifice du Christ est toujours offert sous le signe du sacrement, le lieu où la parfaite louange t'est rendue, le lieu où s'accomplit notre rédemption.
0: Merci beaucoup Yann Vanieu, on aura envie de poursuivre cette discussion, mais le temps passe. Je pense que les auditeurs auront perçu l'intérêt et la lumineuse intérêt de votre livre à travers ces quelques mots. Je rappelle que vous avez publié « Une émulation de sainteté, hindouisme et christianisme en dialogue » chez Desclés de Brouwer. Chers auditeurs, je vous remercie de votre attention. Je vous donne rendez-vous la semaine prochaine. Et d'ici là, j'espère vous retrouver dans le mensuel Prier qui vous informe sur le monde de la prière, qui vous forme à la vie de prière et qui vous propose l'évangile médité chaque jour par les plus grands saints. À très bientôt. Au revoir.
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1: Prenons la direction de la Saône-et-Loire pour prier avec les carmélites de Mazille.

Dieu, notre Père, nous reconnaissons le passage du vent, mais nul d'entre nous ne peut dire d'où vient son souffle et où il s'en va. Ainsi en est-il de celui qui est né de l'Esprit, Jésus, ton Fils. Il a vécu parmi nous, habité de cet Esprit. Par son amour, il sut convaincre les pauvres qu'ils étaient aimés de toi. Par sa liberté, il a délié tous ceux que le mal enchaînait. Sa tendresse et sa force, il les a employés à relever ceux qui ployaient. Sur son passage, une terre nouvelle s'éveillait. Les cœurs étaient pacifiés, ton alliance restaurée.

Lecture de l'Évangile selon saint Luc, au chapitre 14. Jésus disait à celui qui l'avait invité : Lorsque tu donnes un déjeuner ou un dîner, ne convie ni tes amis, ni tes frères, ni tes parents, ni de riches voisins, de peur qu'eux aussi ne t'invitent à leur tour et qu'on ne te rende la pareille. Mais lorsque tu donnes un festin, invite des pauvres, des estropiés, des boiteux, des aveugles. Heureux seras-tu alors de ce qu'ils n'ont pas de quoi te le rendre. Car cela te sera rendu lors de la résurrection des justes.

0: Dieu vivant, ton esprit souffle où il veut, et nous n'en sommes pas les détenteurs. Rends-nous attentifs à son passage, à ses signes. Ouvre-nous à son action qui veut faire naître en chacun cet homme vivant qui te rend gloire. Par Jésus-Christ, le premier-né du monde qui vient pour les siècles des siècles.
1: Amen.
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2: Fin des vacances, rentrée scolaire, mais ce n'est pas la fin de l'été. Cette arrière-saison appelle les week-ends délicieux en bord de mer, quand la lumière dort la blondeur normande.

0: Allez, on est parti pour Deauville et on va précisément aux Franciscaines, ce lieu déjà mythique, à la fois médiathèque, salle de concert, de théâtre et lieu d'exposition. C'est là que jusqu'à la fin de ce mois, vous pourrez assister à une magnifique exposition Raoul Dufy, qui porte bien son nom, La Mélodie du Bonheur. Bonjour Christian Briand.
1: Bonjour.
0: Vous êtes conservateur en chef au Centre Georges Pompidou et commissaire de cette exposition touchante, magnifique, envoûtante. Raoul Dufy, c'est Raoul Ernest Joseph Dufy, né le 3 juin 1877 au Havre et mort le 23 mars 1953 à Fort-Calquier. Il est peintre, dessinateur, graveur, illustrateur de livres, céramiste, créateur de tissus, de tapisseries et de mobilier, décorateur d'intérieur, d'espaces publics et de théâtre français. Voilà pour Wikipédia. Alors maintenant, passons aux choses sérieuses. Il a peint à Deauville les courses, les plages, les parasols, la mer comme une fête. C'est un peu la carte postale, mais il fallait que l'exposition s'y inscrive. C'est bien plus que cela, Raoul Dufy. Vous parlez de la frivolité apparente, qui caractérise sa production. Et vous insistez sur la polyvalence de cette œuvre. Quelle est-elle ?
2: Ce qui est frappant, effectivement, dans la carrière de Dufy, c'est une sorte de touche-à-tout artistique.
0: Ouais.
2: Il aura vraiment abordé tous les domaines de création. Et je ne connais pas beaucoup d'exemples d'artistes modernes, de ses contemporains, qui ont ainsi abordé la céramique, la tapisserie, l'illustration de livres, la mode, les dessins pour les tissus. Enfin, c'est absolument extraordinaire.
0: Et ce qui est extraordinaire, c'est qu'il y a... on va dire un touche-à-tout, mais pas du tout, parce qu'il exerce toutes ces matières-là avec la même rigueur.
2: Rigueur, et puis surtout le même talent. C'est extraordinaire de voir que dès ses toutes premières pièces de céramique, par exemple, en 1924, ben, ça y est, tout Dufy est là, c'est la virtuosité, c'est la couleur, il est déjà là, alors qu'il n'a même pas besoin de tâtonner, tellement il est talentueux.
0: Il est ce que Baudelaire voulait, un peintre de la vie moderne, pour vous ?
2: En plus, effectivement, c'est ce que j'ai essayé de montrer dans l'article du catalogue, c'est qu'il s'inscrit dans les pas d'artistes qui ont traité l'actualité et que vénérait Baudelaire.
0: Hein. Ben oui, parce qu'il suit le progrès. Il visite des usines, il visite des fonderies, il peint des publicités dans les rues de Trouville et même
2: Il fait des reportages.
0: Ouais.
2: Les grandes cérémonies, les grands deuils nationaux, il est là. Parfois, il reçoit des commandes de l'État et c'est assez surprenant.
0: Et en même temps, jamais académique, parce qu'il pourrait répondre à une commande de l'État... comme l'État voudrait qu'il réponde. Mais non, il est vraiment lui-même dans cette espèce de féerie qu'il apporte.
2: Et en même temps, c'est un artiste moderne, donc on s'attend à ce qu'il fasse du Dufy, et non pas une peinture académique.
0: Non, mais c'est comme Chagall avec son plafond de l'Opéra de Paris. Vous avez intitulé l'exposition « La mélodie du bonheur », mais il était quand même d'un tempérament inquiet. Vous citez Christian Zervos, « Dufy est en proie à une inquiétude qui, pour être souriante, n'en est pas moins perpétuelle ». On sent ça dans son œuvre.
2: On le sent sans le sentir.
0: Oui.
2: À vrai dire, j'ai exploité.
0: Il y a une pudeur chez lui.
2: Il y a une pudeur. Et j'ai vraiment cherché à exploiter des écrits très intimes où il parle de cette inquiétude, son positionnement dans l'histoire de l'art moderne, l'idée de ne pas se voir, d'être un grand artiste de bout en bout. Et en même temps, son œuvre est très spontanée, très improvisée en apparence, même s'il a énormément travaillé. C'est un artiste qui ne s'arrêtait jamais, visiblement. Il n'y avait pas de vacances pour Raoul Dufy.
0: Alors, il est né au Havre en 1877, je l'ai dit. Il ne pouvait qu'être habité par la côte Sainte-Adresse et ce qu'en firent les Monet, Boudin, Renoir, les marines, les ciels changeants et cette mer réceptacle des couleurs sombres et lumineuses à la fois. La plage de Sainte-Adresse, 1904, est fortement inspirée par Eugène Boudin, au moins dans les silhouettes des femmes, dans les robes et les ombrelles. Et on sent là la patte de Boudin.
2: Ben, oui, Raoul Dufy est vraiment né dans l'impressionnisme.
0: Hein. Oui.
2: Il est natif du Havre, effectivement. Il a été l'élève d'un artiste, Charles L'Huillier, qui avait fréquenté un temps Monet. Donc c'est vraiment son point de départ.
0: Alors je parle de Boudin, notre père à tous, comme disait Picasso de Cézanne. Mais ici, en Normandie, c'est Boudin, notre père à tous. Ça, c'est absolument évident. J'étais vivement intéressé, Christian Briand, par la présentation qui permet de traverser l'impressionnisme, le fauvisme, le cubisme, l'art déco. Quatre mouvements, quatre façons de peindre et de regarder qui vont devenir des mouvements par la critique et les historiens de l'art, de façon commode et somme toute un peu artificielle. Mais vous abordez ces sujets de façon très naturelle. Ces façons sont les fruits des rencontres. Monet, Marquet, Braque. Et ça rend l'évolution technique non pas comme une recherche scientifique, mais comme un compagnonnage. C'est aussi, je vous cite, c'est aussi en compagnie de Marquet que Dufy entreprend une importante série consacrée aux rues pavoisées du Havre en l'occasion de la fête nationale. C'est toujours des liens d'amitié.
2: Des liens d'amitié. En même temps, il ne faut pas perdre de vue que finalement, Dufy a mis un certain temps à trouver son propre style, à être vraiment personnel. Et on sent un jeune artiste qui se pose beaucoup de questions, qui cherche à se confronter sans attendre aux différents courants modernes, hein, dont il n'est pas forcément à l'origine. Prenons le fauvisme, par exemple. Il n'est pas de la première génération des artistes fauves. Il n'est pas de la cage aux fauves du Salon d'automne de 1905. Mais dès 1906, il fait preuve d'un talent extraordinaire et il s'inscrit vraiment dans cette volonté des artistes d'user de couleurs subjectives, non imitatives. Et c'est la même chose pour le cubisme. Mais très très vite, il est l'un des tout premiers à se saisir de cette nouvelle esthétique, tout simplement parce qu'il est ami avec Braque, qui est en train précisément d'inventer le cubisme avec Picasso en 1907-1908.
0: Mais Christian Brien, quand on voit cette exposition, La Mélodie du Bonheur, Raoul Dufy ou Franciscaine à Deauville, on est étonné du naturel, du compagnonnage, de l'amitié. On a l'impression que c'est un bon copain.
2: Oui, c'était un personnage très, très, très sympathique. Très sympathique. Tous les témoins le disent, hein, tous ceux qui l'ont fréquenté. C'est quelqu'un qui était un peu l'image de sa peinture, une peinture éminemment sympathique, mais à la fois quelqu'un d'exigeant. Et quelqu'un qui avait une conscience aussi de son rôle, hein, dans l'histoire de la modernité, un rôle qu'on lui a un petit peu dénié.
0: Oui, parce qu'on l'a trop pris pour le mondain des chevaux de course.
2: Peut-être, mais en même temps, vous savez, les gens qui paraissent trop heureux agacent aussi, énervent. Et c'est vrai que dans l'histoire, quand on...
0: J'en énerve plus d'un, alors.
2: Quand... Et donc, c'est vrai que pour les grands historiens de l'art du XXe siècle, de l'art moderne, ils ont un peu de condescendance pour Dufy. Pour eux, c'est pas le génie à l'état pur tel qu'on peut l'attendre dans cette généalogie parfois un peu exagérée, hein, de l'histoire de l'art moderne.
0: Alors, il y a deux toiles qui m'ont marqué pour un petit détail que vous faites remarquer dans un des cartels et que vous faites remarquer dans le catalogue, qui est remarquablement fait. Regardons la rue pavoisée du Havre de 1906. Dans le drapeau de gauche, dans le bleu marine, qui est opaque, le bleu marine par définition, on aperçoit deux piétons, deux hommes, dont l'un porte un canotier. Donc, c'est vraiment un détail important que l'on voit malgré l'opacité du drapeau. Et ça, c'est invraisemblable, c'est même impossible, et c'est exactement comme dans l'atelier de l'Ange à Perpignan, en 1949, où l'on voit à gauche une maison qui s'impose dans une fenêtre fermée. Est-ce qu'on n'est pas un peu dans les prémices de Magritte ?
2: Là, vous y allez fort. Parce que les styles sont quand même très, très différents. Évidemment. Magritte, c'est vraiment des formes
0: mais
2: extrêmement...
0: Mais ce truc qui est surréaliste, enfin, c'est délirant de penser comme ça. De cette maison qui traverse la fenêtre. Et l'autre, on voit dans le drapeau, mais même pas dans le blanc, dans le noir, dans le bleu très marine, on voit ces deux silhouettes. Ouais. C'est formidable comme expression.
2: Oui, tout à fait. En même temps, ça traduit bien ce qu'est la peinture de Dufy, qui joue beaucoup sur des transparences, effectivement. Ouais. Et d'ailleurs, il a été l'un des artistes qui s'est signalé à partir des années 1930, dans son utilisation d'un nouveau médium qui avait été créé pour lui, le médium dit Maroger, qui lui permettait de retrouver la vivacité des couleurs de l'aquarelle et sa légèreté, et sa transparence, contrairement à la peinture à l'huile, qui est évidemment beaucoup plus couvrante. Et il a beaucoup exploité ces effets grâce au médium Maroger.
0: Alors, je vais vous énerver avec mes comparaisons, mais c'est mon côté Malraux, vous le savez. Les nus dans l'atelier appellent Matisse.
2: Non. Oui et non, parce que dans l'histoire de la représentation des ateliers, le nu est souvent présent. Oui. Et certes, Matisse a été l'un des grands artistes qui a traité ce thème, mais Dufy encore plus que lui.
0: Oui,
2: c'est vraiment un thème, celui de l'atelier, qui traverse toute sa carrière.
0: Les décors de l'atelier sont quand même extrêmement, extrêmement marquants. Comment évoluent ces... Alors, vous écrivez que le parcours artistique de Raoul Dufy reste avant tout celui d'un paysagiste. Pourtant, il y a une section sur les portraits. Comment évoluent ces autoportraits qui sont si différents ? Le premier, en arrivant, il est magnifique, très bel homme, très beau jeune homme. Et alors ensuite, petit à petit, il va continuer ses autoportraits. Comment évoluent-ils, ces autoportraits ?
2: C'est vrai que vous le remarquez d'emblée, j'ai voulu introduire l'exposition avec trois autoportraits de trois époques différentes, histoire d'annoncer un peu la couleur, si vous permettez l'expression, et puis surtout de montrer l'évolution d'un homme, mais également d'un style. effectivement, le tout premier portrait traite du Lacrussien.
0: Oui.
2: Il y a quelque chose de romantique, y compris dans le vêtement, dans le vestiaire de l'artiste. Et puis le dernier est assez émouvant, parce qu'il a une sorte de visage marmoréen. Il est frappé par la maladie qui l'emportera. Et entre les deux, il y a cet extraordinaire autoportrait des années 20, que j'avais retrouvé autrefois dans les collections du Centre Pompidou, où il n'était même pas indiqué comme autoportrait. Et j'avais reconnu la figure de l'artiste, avec cet étrange regard à la fois... Un œil est noir, un œil est blanc, comme pour insister sur la vivacité de ce regard.
0: Alors son dernier autoportrait, qui est signé par son seul prénom, Raoul, met en forme une lucidité terrible sur son état. Nous sommes en 1948. Bon, c'est pas dans le projet de vieillir, ça je le sais bien, mais enfin, quand même. Et c'est un portrait qui est terrible.
2: Oui, qui est un autoportrait qu'il a donné à son épouse, Émilienne,
0: quand
2: il était très proche. D'où le Raoul, sans nom de famille, parce que c'était un cadeau intime.
0: J'évoquais l'inquiétude perpétuelle du fils derrière sa joie de vivre. Ça peut faire penser à Mozart.
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0: Je suis avec Christian Brien, conservateur général au Centre Georges Pompidou et commissaire d'exposition Raoul Dufy, la mélodie du bonheur aux franciscaines de Deauville. Christian Brien, il y a une toile épatante qui résume la joie deauvillaise. C'est le portrait de la famille Kessler, qui a été fait dans les années 1930-1932. Il existe un autre tableau plus abouti qui est aux États-Unis, c'est ça ?
2: À Londres, dans la collection de la Tate.
0: Et là, vous accrochez l'essence même du tableau. C'est un grand format, 215/260. Mmh. On a les cinq enfants, les deux parents, tout le monde est à cheval.
2: Oui, un tableau assez étonnant, amusant, et le plus grand tableau de chevalet de l'artiste. C'est une commande. D'un richissime Britannique qui avait fait fortune dans les pétroles et qui effectivement était un fanatique de chevaux et qui avait demandé à Dufy de représenter toute sa famille sur des différents chevaux dans la propriété familiale. Et Dufy a fait ce grand tableau et puis il l'a montré au commanditaire qui n'était pas enthousiaste visiblement et qui lui a demandé de le refaire. Et Dufy a repris son tableau, s'est installé dans une chambre d'hôtel d'un palace londonien, et a fait une deuxième version, qui est celle qui est finalement rentrée dans la collection familiale des Kessler, et puis aujourd'hui elle est à la Tate moderne. Et c'est vrai que les deux tableaux sont assez différents. Celui du Centre Pompidou, qui nous a donc été donné par la veuve de l'artiste, est beaucoup plus impressionniste d'une certaine manière. Les traits de visage sont assez peu prononcés, les feuillus sont beaucoup plus aériens. C'est une très belle version, les deux tableaux sont différents.
0: Et puis ce bleu, toutes ces touches de bleu sont absolument incroyables. Et on a, alors je ne sais pas à partir de quel moment Dufy fait ça, il retourne son pinceau pour appuyer avec le bois du pinceau sur certains traits. Ça, on l'a de façon magistrale dans ce tableau, les cavaliers sous bois, la famille Kessler. Je suis resté très longtemps à regarder, et puis surtout à s'approcher, à regarder les détails, à voir comment il arrive, vraiment de façon très très minutieuse, et puis en même temps, ça prend une ampleur folle quand on prend du recul, mais c'est ça, devant chaque chef-d'œuvre finalement.
2: Et en même temps, nous sommes amusés nous avons cherché dans l'exposition un effet de surprise, puisqu'il est accroché un peu de façon inattendue, visiteur le découvre, il pense continuer à avoir des formats plutôt moyens, et tout d'un coup, il est confronté à cette grande peinture assez impressionnante, qui est rarement montrée à vrai dire. Qui a été remontré jusqu'à présent par le Centre Pompidou.
0: Comment vous avez organisé cette exposition ? Bon, d'abord, ça a pris combien de temps pour monter une exposition pareille ?
2: Écoutez, je suis spécialiste de plusieurs artistes, y compris d'artistes cubistes. Notamment, actuellement, j'ai une grande exposition sur la question. Mais pour Dufy, il se trouve que c'est un artiste sur lequel j'ai travaillé à nombreuses reprises. Mm-hmm. J'ai compté, je crois que c'est ma 8e exposition Dufy. C'est-à-dire que je connais bien l'artiste, je connais surtout très bien le fond du Musée National d'Art Moderne, du Centre Pompidou, puisque j'en suis le conservateur, après avoir été longtemps au cabinet d'art graphique, où se trouvent des centaines de dessins. Et donc, l'idée de cette exposition, c'est une rétrospective. Ce n'est pas une exposition sur Deauville, Dufy et Deauville.
0: Non, ça, c'est très réussi.
2: Pas du tout, même si j'ai essayé de faire venir quelques œuvres pour faire plaisir aux franciscaines. mais il s'agit d'une vraie rétrospective, mais d'un caractère très particulier, puisqu'elle ne fait appel qu'aux œuvres de la collection du Centre Pompidou, qui est, je le disais à l'instant, extrêmement riche, puisqu'en fait, nous avons recueilli le fonds d'atelier de Dufy. Sa veuve, en 1963, a légué la quasi-totalité de sa collection à l'État français, d'où la grande, grande richesse de notre fonds qui permet d'explorer toutes les facettes du génie de Dufy, à l'exception d'une seule, puisque nous n'avons pas de dessin pour la mode, puisque Dufy n'en était pas le propriétaire.
0: Et il a beaucoup travaillé pour Poiret.
2: Il a travaillé pour Pierre Poiret, pour Bianchini Ferrier, mais oui. Il devait donner ses dessins à cette entreprise lyonnaise, donc il n'y en a aucun dans la collection nationale. Donc le fonds du Centre Pompidou, ce sont à la fois des œuvres que Dufy avait voulu garder pour lui-même, puisqu'il y était attaché, des chefs-d'œuvre de cœur, si l'on peut dire, et puis des œuvres de recherche aussi, des choses qui n'étaient pas forcément destinées à la vente. Et vous parliez il y a un instant des scènes de course, il n'y en a pratiquement pas dans la collection du Centre Pompidou. Même chose pour les bouquets de fleurs, qui étaient les deux sujets qui se vendaient comme des petits pains. Tous les collectionneurs d'Europe et d'Amérique avaient des champs de course ou des bouquets de fils, si bien qu'il n'en restait aucun dans le fond d'atelier à sa mort, et donc nous en sommes dépourvus. Mais nous avons beaucoup, beaucoup d'autres chefs-d'œuvre de l'artiste, comme le montre, je crois, cette exposition.
0: Et alors, c'est une exposition qui est très, très, très, qui est très bien rythmée, qui est très claire, qui est très bien accrochée, il faut le dire. Les éclairages sont épatants. Tout le monde photographie les œuvres sans avoir à mettre de flash, tellement c'est bien.
2: Ce sont les équipes du Centre Pompidou qui ont monté l'exposition. L'architecte est Laurence Lebris, qui est une des scénographes du Centre Pompidou, qui a fait un travail magnifique. Vous avez remarqué cette façon de montrer les différentes salles de l'exposition dès qu'on rentre dans l'espace, avec ce système de bastingages dorés, qui sont à la fois, en même temps, des portées musicales. Elle a fait un travail absolument magnifique et vraiment, je lui en suis très reconnaissant.
0: Et alors justement, petite parenthèse sur l'organisation du Centre Pompidou. Maintenant que Beaubourg est en travaux, vous allez régionaliser de plus en plus ?
2: En fait, pendant la fermeture du Centre Pompidou, qui va courir jusqu'en 2030, nous organisons de très nombreuses expositions temporaires à partir de la collection
0: permanente,
2: aussi bien en France qu'à l'étranger. C'est ce que nous appelons la constellation.
0: Oui, c'est formidable.
2: Donc le Centre Pompidou constelle. Oui. Il a déjà commencé à le faire. Et Dufy est l'une des pièces, l'une des étoiles de cette constellation.
0: Et c'est une grande chance finalement ces travaux de restauration de l'architecture de Renzo Piano. C'est une grande chance parce que ça va permettre précisément aux collections de voyager, de s'éclater. Et peut-être que des gens en région ne viennent pas forcément au Centre Pompidou en disant c'est moderne, c'est l'art moderne, ça ne me concerne pas. Mais là, c'est le centre qui va à eux.
2: Oui, tout à fait.
0: Et c'est ça qui va les faire revenir dans 5 ans pour revoir les souvenirs en disant « Ah, mais ça, je me souviens, c'était à Bordeaux, ça, c'était à Strasbourg, c'était à Lille, c'était à Marseille. Mmh. » Vous avez un peu la politique RCF Notre-Dame, finalement, avec nos 65 radios dispersées dans toute la France.
2: RCF Centre Pompidou, même combat.
0: Voilà. Et je trouve que c'est magnifique. Et cette exposition à Deauville, surtout, allez-y pendant ces week-ends de septembre, ça se termine fin septembre, c'est ça ?
2: Le 20 septembre.
0: Le 20 septembre. Donc, on n'a vraiment que quelques week-ends. Il faut vraiment y aller parce que cette exposition est éblouissante. Les toiles, Brien, vous accrochez des paquebots noirs.
2: Des cargos noirs.
0: Des cargos noirs.
2: Oui, ça c'est une série extraordinaire.
0: Elle termine l'exposition.
2: Et elle termine la vie, la carrière de Dufy sur une note funèbre. Puisqu'il s'agit d'une série que Dufy n'a pas vraiment eu le temps d'exposer de son vivant. Donc, ils sont la quasi-totalité de cette série de plutôt petits formats sont restés dans son atelier et se retrouvent aujourd'hui quasi tous dans la collection du Centre Pompidou. Et l'idée, c'était de montrer cette série, non pas dans son extension, hein, c'est vraiment une sélection, pour montrer ce final finalement paradoxal d'une œuvre tout entière dévouée à la couleur, à la vivacité de la couleur et du dessin, et qui s'achève dans le noir, un noir qui annonce presque Pierre Soulages, si j'exagère un petit peu. Soulages avait du respect pour l'œuvre de son prédécesseur, mais il s'agit non pas du tout du même traitement du noir. Chez Dufy, c'est une volonté de rendre l'aveuglement du regard par le soleil. Quand on regarde un paysage inondé de lumière, on est ébloui, on ne voit plus rien. Ce sont ses propres mots. Et c'est pour cette raison qu'il a voulu traiter ce thème du noir, du paysage, plongé dans une sorte de ténèbres paradoxales dès les années 20. Mais il intensifie ce mouvement autour de 1945, 1950. Et en même temps, c'est une représentation de la baie de Sainte-Adresse, de son lieu de naissance, de vie, en tous les cas, jeune homme. Et il la représente à un moment très particulier, puisque sa ville natale, Le Havre, a été quasi entièrement détruite par les bombardements alliés. Donc, il n'en reste pas grand-chose.
0: Il y a un côté prémonitoire.
2: Prémonitoire, je ne sais pas, mais en tout cas...
0: On pense à la Mococadis.
2: Ah oui, alors vous allez très loin.
0: Oui.
2: Vous pensez à la marée noire.
0: Oui, parce que regardez, dans les baigneuses de 1919, tout en haut à droite, vous avez un paquebot. Il est suivi d'une grande traîne noire. Et on a déjà, en 1919, cette vision du bateau noir qui rend la mer noire et que l'on va avoir à la fin de sa vie dans ces paquebots noirs que vous présentez dans la dernière salle. Ouais. Et j'ai vu ça avec effroi, évidemment, en me disant, mais le testament de Raoul Dufy, c'est peut-être... une prémonition terrible. Lui qui était passionné par le progrès, on l'a dit. Il allait dans les usines, on l'a vu. Et là, on a ces paquebots, et ces paquebots qui engendrent du noir sur la plage de Sainte-Adresse. Ça... enfin, moi, ça ne m'a pas fait rire sur le moment. J'ai regardé ça vraiment avec effroi. Vous l'aviez fait exprès dans votre accrochage ?
2: Non, j'avoue n'avoir pas pensé à cette dimension écologique,
0: oui.
2: voire catastrophique, mais en tout cas, c'est une série très, très émouvante, d'une certaine manière, ce cargo qui s'enfonce dans l'obscurité ou qui s'avance plus probablement vers le regardeur est une prémonition de la mort.
0: Mais oui, on est en 1950, il meurt en 53, c'est ça ?
2: Oui.
0: C'est vraiment ses dernières toiles ?
2: Parmi ces dernières toiles, d'ailleurs, je montre la toute dernière œuvre, celle qui se trouve actuellement en dépôt au musée de Roubaix, est un grand format, qui est une toile tout à fait inachevée, qui restait inachevée dans l'atelier, qui est une œuvre extrêmement
0: regardez, Christian Brien, regardez cette toile, qui est quand même incroyable, où on a Sainte-Adresse à droite, qui est complètement lumineuse et blanche, et on a la mer à gauche, qui est légèrement bleu, mais surtout noir, et de ce noir qui part du paquebot et qui reprend le noir de la fumée qui est au-dessus de la cheminée. Et cette expression-là, alors excusez-moi, mais si je devais faire une affiche pour le parti écolo, je ferais ça. Parce que c'est assez glaçant. Et Raoul Dufy, politiquement, il se plaçait comment ? Il s'en foutait, il peignait.
2: C'est un petit peu vrai, mais en même temps, pendant la Seconde Guerre mondiale, par exemple, il a refusé de faire partie des artistes français qui ont fait le voyage en Allemagne.
0: Oui. Voilà,
2: ce voyage funeste qui a assombri la carrière de certains de ses grands collègues, je pense à Derain ou Van Dongen, et lui n'était pas du tout de ce bord-là. Il s'est vraiment tenu à distance, tout comme Matisse d'ailleurs. Mais en dehors de cela, j'aurais un peu de mal à vous faire une conférence sur Raoul Dufy et la politique.
0: Oh, mais je ne demandais pas une conférence, mais simplement une confidence. J'ai trouvé très drôle le violon rouge où il signe sur la partition, il écrit la partition, on a le violon, et puis il signe sur la partition « Musique et peinture de Raoul Dufy ».
2: Oui, pour moi c'est une œuvre très très importante qui dit...

0: à Chopin. Et donc, c'est la musique pour lui était extrêmement importante. Il en entendait d'ailleurs toute la journée. Il avait un phonographe, il avait une collection de disques.
1: Merci infiniment. Je vais devoir rendre l'antenne. Je remercie naturellement Jean-Paul Hérine pour la réalisation. Merci Thierry Stenner, François Dudonné, Philippe Alpeche pour la réussite technique de notre entretien. Grand merci également à Catherine Ségouffin pour la préparation de notre émission. Nous nous retrouvons demain pour parler des livres spirituels. Je vous laisse le micro, mon cher Simon.
2: À demain, Christophe, avec joie. Merci infiniment d'avoir été avec nous pour Des Arts et des Lettres.

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1: il est 3h.
2: Bonjour, aujourd'hui nous célébrons le 23e dimanche ordinaire dont le thème est celui de la justice et de la miséricorde. Nous évoquerons également la fête du 8 septembre, fête de la Nativité de la Vierge. Alors comme chant, nous écouterons d'abord les chants de la messe du jour, interprétés par le chœur des moines de l'abbaye de Trieure, puis nous écouterons de larges extraits d'un disque intitulé « École Notre-Dame, messe de la Nativité de la Vierge » enregistré par l'ensemble Organum dirigé par Marcel Pérez, et nous terminerons avec deux chants des deuxièmes vêpres de cette fête de la Nativité, qui seront chantés par les Nieder Altaischer Scholaren, dirigés par Konrad Ruhland, un enregistrement intitulé Ave Maria Stella. Le thème de la justice et de la miséricorde est affirmé dès le chant d'entrée, Justus est Domine du premier mode. Tu es juste, Seigneur, et ton jugement est droit. Agis avec ton serviteur selon ta miséricorde. Fac cum servo tuo, secundum misericordiam tuam.

Après les psaumes 118 et 137 évoqués par le chant d'entrée Justus es Domine que nous venons d'entendre, voici le répond graduel Beata Gens du premier mode également, qui utilise là le psaume 32. Heureuse la nation dont le Seigneur est le Dieu, le peuple que le Seigneur a choisi pour son héritage. Et le verset, vous verrez, le verset s'élance vers les hauteurs, et on voit pourquoi, tout de suite par la traduction. Par la parole du Seigneur, les cieux ont été affermis, et d'un souffle de sa bouche est née toute leur splendeur. Vous verrez cette description aussi de la splendeur sur le mot omnis virtus eorum.

La demande de justice et de miséricorde est particulièrement bien exprimée par le verset de l'Alléluia que nous allons entendre maintenant sur le psaume 101. Seigneur, écoute ma prière et que mon cri parvienne jusqu'à toi. Domine exaudi rationem meam et clamor meus ad te veniat.

L'offertoire du jour est composé sur un texte du livre de Daniel. Oravi Deum Meum, ego Daniel. J'ai prié mon Dieu, moi Daniel, en disant « Écoute, Seigneur, les prières de ton serviteur. Fais resplendir ta face sur ton sanctuaire et regarde avec bonté ce peuple sur lequel est invoqué ton nom. » Écoutons ce très beau chant d'offrande du quatrième mode, interprété donc toujours par le chœur des moines de l'abbaye de Triors.

Après, cette modalité un peu mystérieuse, celle du quatrième mode, mode de mi, où le premier degré n'a qu'un demi-ton avec la tonique, ce qui est assez inhabituel à nos oreilles, nous retrouvons ici, pour la communion, le deuxième mode, qui est un mode de ré, avec un ambitus restreint, mais qui est assez, disons, plus familier à nos oreilles. Voilà. Nous écoutons cette communion Vovete sur le psaume 75. Faites des vœux au Seigneur votre Dieu et acquittez-vous-en, vous tous qui l'entourez pour offrir des présents. Il est redoutable celui qui ôte la vie au prince, il est redoutable pour tous les rois de la terre, terribili apud omnes reges terrae.

Pour évoquer la solennité de la nativité de la Vierge Marie, laissons-nous transporter par Marcel Pérez à Notre-Dame de Paris au XIIIe siècle. Donc, prendre procession entre l'office de la troisième heure et la messe. Après être sorti, avoir fait le tour du cloître, le cortège revenait dans l'église, suivait le déambulatoire, longeait la nef du côté nord et remontait par le milieu de la nef jusqu'à l'entrée du chœur où se dressait le jubé surmonté d'une croix. Là, avant de pénétrer dans le sanctuaire, le cortège faisait une station et quelques chantres entonnaient une polyphonie. C'est ce que nous allons entendre aujourd'hui, là. Nous entendrons le conduit Deus Misertus Hominis, le plus vieil exemple qui nous soit parvenu de polyphonie à quatre voix, aux harmonies étrangement dissonantes. La première partie rappelle le salut que l'enfantement de Marie a procuré à l'humanité en réparant la faute d'Ève. La seconde partie évoque les vicissitudes des hommes confrontés à la guerre. Le chant de procession sera un autre conduit de Pérotin, celui-ci monodique, donc à une seule voix, Beata Vicera Mariae Virginis, bienheureuse des entrailles de la Vierge Marie, dont est issu un roi de glorieux renom.

Toujours de Perrotin, voici l'Alléluia à trois voix, Nativitas Gloriosae Virginis Mariae. Le texte est vraiment spécifique à la fête de la Nativité. Nativité de la glorieuse Vierge Marie, née de la descendance d'Abraham, de la tribu de la lumineuse Judée, issue de la racine de David.

Je vous propose d'écouter maintenant la préface et le Sanctus de cette messe de la Nativité de la Vierge. Le Sanctus est une composition à deux voix d'un auteur anonyme. Je vous donne la traduction de la préface, qui sera chantée par Marcel Pérez lui-même. « Vraiment, il est digne et juste, de bon droit et salutaire, de te rendre grâce, toujours et partout, Seigneur Saint, Père Tout-Puissant, Dieu éternel. » Car par le mystère de ton Verbe incarné, la lumière neuve de ta clarté est venue ouvrir les yeux de notre esprit. Et à l'instant où nous connaissons Dieu dans le visible, par lui nous sommes conquis à l'amour de l'invisible. Et c'est pourquoi avec les anges et les archanges, avec les trônes et les dominations, avec toute la chevalerie de l'armée céleste, nous chantons l'hymne de ta gloire et sans fin nous disons « Saint, jubilation des saints, Saint, bénédiction des saints, Saint, consolation des saints, le Seigneur qu'il convient d'honorer et de louer ».

En grand contraste avec la magnificence des chants de Notre-Dame, revenons à la simplicité avec ces deux chants donc extraits des deuxièmes vêpres de la Nativité de la Vierge qui seront interprétés par les Niederaltaischer Scholaren dirigés par Konrad Rouland. Premier chant répond bref sur le texte de l'Ave Maria et deuxième chant l'Antienne au Magnificat. Ta nativité, ô Vierge, Mère de Dieu, fut pour le monde entier l'annonce d'une grande joie, car de toi est né le soleil de justice. Le Christ, notre Dieu, a enlevé la malédiction et donné la bénédiction, détruit la mort et offert la vie qui dure toujours. »

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1: Il est 4 heures.
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2: Résonance, eh bien oui, c'est la première de cette émission 100% radio. Heureux de vous retrouver sur RCF Notre-Dame. On sera à l'écoute chaque semaine du bruit du monde et des battements du cœur, des histoires qui résonnent avec la voix de mon invité aujourd'hui. Il est enseignant, mais s'impose aussi chaque jour le devoir de raconter des histoires. Romancier, écrivain infatigable, il regarde le monde avec un sourire au coin des lèvres et l'humour au bout du clavier pour se moquer gentiment de ses semblables. Et ça fait pas de mal, parfois, de reconnaître que nous sommes un peu ridicules à vouloir toujours tout maîtriser. Le quotidien est fait de surprises, celles dont s'amuse mon invité. Bonjour, Jean-Philippe Blondel.
3: Bonjour.
2: Alors, merci d'être avec nous sur RCF Notre-Dame. C'est la première émission de cette nouvelle, de ce nouveau rendez-vous. On se retrouve tous les lundis midi. Vous êtes prof d'anglais au lycée Édouard Herriot de Sainte-Savine, près de Troyes, dans l'Aube. C'est la rentrée scolaire. Nous allons en parler, mais c'est aussi la rentrée littéraire à laquelle vous participez avec Lady W, qui paraît aux éditions Buchet-Chastel. Dans quel état d'esprit êtes-vous entre ces deux rentrées ?
3: Assez compliqué. Hein. Je fais rarement des rentrées. Je fais rarement des rentrées littéraires à cause de ça, parce que coupler la rentrée.

0: rentrée scolaire et la rentrée littéraire, c'est un double stress quand même. Donc, effectivement, ça fait, je ne l'ai pas fait depuis 2019 avec la grande escapade.
1: Une grande arrivée ouais. Donc sur la scène littéraire avec ce nouveau roman. Dans ce roman, on est en 2005, l'époque de la télé-réalité, des débuts du web et de l'informatique par la magie de Steve Jobs et Bill Gates. Mais ce n'est pas encore le temps des réseaux sociaux et des portables inséparables. La conquête d'Internet passe alors par Messenger et par des blogs, et notamment le blog d'une certaine Lady W. Expliquez-nous.
0: Oui, alors c'est l'époque en 2005 où on pense que Internet, ça va surtout nous apporter du positif. Et où on crée des communautés d'internautes qui se passionnent pour certains sujets, et notamment c'est la création de ce qu'on a appelé, de ce qu'on appelle la blogosphère littéraire. En fait, les gens des lecteurs qui créent des blogs sur les livres, les romans qu'ils ont aimés ou pas aimés, qui disent leur avis, son filtre, etc. Et il y a les blogs de lecteurs et il y a aussi les blogs parfois, dans ces années-là, d'écrivains. Et donc, il y a le fameux blog de Lady Writer qui décide de donner accès à ses lecteurs aux cuisines de la création et à parler de ses relations avec son éditeur ou de ses sources d'inspiration. Voilà.
1: Alors, à notre époque, autant dire, on est vraiment assailli par de multiples sources dans les réseaux sociaux, par de nouvelles. Je veux dire, on n'en a jamais fini d'explorer. À l'époque, les blogs sont nombreux, mais pas tant que ça, malgré tout. Ouais. Ils sont vite identifiés et constituent véritablement des petites communautés.
0: Absolument. C'est une communauté de passionnés qui vraiment sont là tous les jours et puis essayent de commenter les articles qui sont publiés. Oui, on est avant les réseaux sociaux. Ça sera 2007, la création de Facebook. Enfin, quand Facebook comprend son essor, on est avant les smartphones. On a des téléphones portables.
1: Il faut rentrer chez soi. Voilà, il faut rentrer chez soi et être face à l'ordinateur.
0: Voilà. Et ce qui est intéressant dans cette période des blogs, c'est que les gens s'expriment. Ils s'expriment à l'écrit. Sur des romans, alors sur d'autres choses, hein, il y a aussi des blogs politiques, etc. Mais sur les romans, il y a vraiment la création de tout un univers. Et c'est avec les blogueuses historiques, les non-historiques, etc. Enfin, c'est assez
1: tout
0: drôle.
1: Un monde.
0: Oui, tout un monde parallèle.
1: Assez sympathique, j'ai envie de dire. Il n'y a pas l'agressivité qu'on peut connaître aujourd'hui par moment.
0: Non, pas du tout. Alors parfois ils peuvent être maladroits dans la façon d'aborder ou de critiquer les livres, mais avec une grande sincérité et puis beaucoup de cœur et puis elles partagent surtout leurs coups de cœur et elles font la place à des gens qui n'avaient pas obligatoirement la place, des romanciers par exemple qui n'avaient pas obligatoirement la place dans la presse écrite à ce moment-là par exemple.
1: Alors là, mystérieuse personne que Lady Writer.
0: Ouais.
1: Qui est-elle? Comment se fait-il que ce mystérieux personnage va fédérer autour d'elle quelque chose?
0: Elle doit correspondre à un fantasme de toute la blogosphère, c'est-à-dire une écrivaine qui prétend, parce qu'on est à une période où on ne sait pas. Enfin, voilà, les héros vont être confrontés au fait est-ce que c'est de la fiction, est-ce que c'est de la réalité, mais c'est quelqu'un qui se présente comme une romancière, étant une romancière à succès, ayant eu un certain succès, et puis qui a ses entrées dans tout le milieu éditorial et qui donne accès à ce que à tout ce dont les créateurs de blogs rêvent, c'est-à-dire voilà, comment est-ce qu'on crée un livre, comment, d'où ça vient, comment ça se passe, etc. Ça générait beaucoup de fantasmes à l'époque. Ça.
1: Mais il arrive un jour où elle dit « ça suffit, j'ai plus rien à dire, en tout cas je me retire ».
0: Oui, alors elle va se retirer quand elle va comprendre surtout qu'il y a certains lecteurs de son blog qui cherchent absolument à savoir qui elle est et à débusquer son identité.
1: Parce que auteur, c'est difficile d'être à la fois autrice et blogueuse.
0: Oui. Et puis c'est difficile de savoir parce qu'on ne sait pas qui est cette dame et y a toujours le risque que tout ça ne soit que fiction en fait. Donc
1: Et effectivement, ceux qui pratiquent, enfin qui découvrent, qui lisent, qui suivent son blog, ils sont quatre notamment, quatre internautes qui surfent et s'intéressent à Lady W. Il y a Hélène, qui est bibliothécaire, Kevin, un jeune étudiant, Chloé, une animatrice télé, Fabrice Camille, qui est auteur, qui est écrivain, un peu en panne. Alors ces personnages-là... Ouais. vont se mettre en quête de trouver qui est Lady W.
0: Oui, alors, elle a beaucoup de lecteurs, Lady W, mais on en a quatre passionnés, ces quatre-là, qui sont à un moment de leur vie, pour une raison, pour une autre, soit professionnellement, soit personnellement, où ça va pas très très fort. Hein. Fabrice Camille, il est en panne d'inspiration. Chloé, qui fait surtout de la radio, en fait, on la menace de la virer, enfin on va la virer de son émission. Donc professionnellement, elle est aussi dans une période un peu plus difficile. Hélène, la bibliothécaire, vient de divorcer. Et Kevin, il se cherche. Donc c'est des personnages qui trouvent dans Lady Writer, qui sont fascinés par Lady Writer et qui trouvent dans son blog et dans le fait d'aller à sa recherche une raison d'aller plus loin, en fait, hein, une façon d'avancer.
1: Mais ces personnages, vous amusez d'eux presque, oui, en même temps.
0: Je les adore.
1: Et en même temps, ils sont d'une certaine fragilité.
0: Ils sont d'une grande fragilité. Comme ils sont dans une période de leur existence où ils sont très vulnérables. Vraiment, je les adore. Ils ont leur fragilité. Et en fait, en se mettant ensemble, tous les quatre, à la recherche, ils partent dans un road trip improbable à la recherche de Lady Writer. Et le fait d'être ensemble va les remettre sur des rails. Chacun, en fait.
1: Après tout ce parcours, quand même. C'est parce que c'est aussi leur vie privée qui est déballée, oui, d'une certaine manière, à travers la messagerie. Oui. Ils se révèlent les uns les autres, oui. Ils font le point pour eux, mais ils ne se rendent pas compte, peut-être, et ça nous rapproche peut-être des réseaux d'aujourd'hui, qu'ils s'exposent.
0: Oui. Alors, en fait, dans les blogs, à l'époque, les gens s'exposaient beaucoup plus que maintenant, en fait, où on a peu... sur les réseaux, on a souvent une phrase, deux phrases, trois phrases, enfin, c'est quand un poste Facebook fait quand un post Facebook fait plus de 5 phrases, c'est déjà ahurissant. Sur Instagram, il y a pratiquement rien.
1: Il paraît qu'on reste 7 secondes.
0: Et puis on swipe. Hein, donc, mais à l'époque, les gens n'hésitaient pas à s'exposer, à dire davantage et à demander des conseils, etc. Et ils sont en plein dedans. Ils ont besoin de reconnaissance.
1: Hein. Est-ce que c'est quelque chose qui se joue d'une certaine manière entre exhibitionniste et voyeur, un peu?
0: Oui, en fait, ils découvrent. Mes personnages, là, c'est des découvreurs de ce monde virtuel. Ils n'ont pas encore les codes. En 2005, on n'avait pas encore les codes. On ne pouvait pas jouer avec le fait entre fiction et réalité, ce qu'on pouvait dire ou pas dire, ce qu'on risquait ou ce qu'on risquait pas. Et ils sont vraiment très honnêtes.
1: Transparent.
0: Ils voient pas le mal, en fait, hein, et donc ils sont en même temps un peu naïfs, et c'est ce qui fait toute leur fragilité et leur beauté en même temps.
1: Oui, parce que si on en restait à une forme d'anonymat, oui. Il n'y a plus rien dans votre roman.
0: Mais non, c'est ça. Non. Et là, on a vraiment des gens, mais c'était le cas en même temps à l'époque, hein, les gens qui avaient des blogs, ils sortaient leurs tripes, hein, très souvent. Y compris en faisant des recensions ou des chroniques de romans. Ils parlaient de ce que ça leur faisait à eux, en fait.
1: Et en même temps, ils se cachent derrière un pseudo.
0: Oui, alors...
1: Ou alors ils s'expriment ?
0: Oui. Alors...
1: Allons-y, bon, uns ou les autres.
0: Oui. Alors, Lady Writer, oui, c'est clair qu'elle se cache derrière un pseudo.
1: C'est un masque.
0: Voilà, c'est un masque. Les quatre autres, ils se cachent derrière des pseudos, mais finalement, ils peuvent vite être démasqués, en fait, ce qui est le cas, hein, puisqu'il y en a un qui démasque vite un autre, en fait.
1: Oui.
0: On était très maladroits à l'époque, hein, dans la création de pseudos, tout ça.
1: Parce qu'on aurait du mal à l'imaginer, peut-être, si ce n'est à travers des modes de transport faits pour, c'est que finalement, ces quatre internautes très divers se retrouvent dans la même voiture.
0: Oui.
1: Pour partir
0: à la recherche de Lady Writer. Oui, voilà. Oui.
1: Qu'est-ce que ça apporte, ce voyage?
0: C'est l'occasion. Les voyages en voiture, enfin les voyages en transit, mais les voyages en voiture ensemble, dans l'habitacle d'une voiture, ça donne en même temps une intimité. Là, c'est une intimité entre quatre personnes qui se connaissent un tout petit peu par Internet, très peu autrement, et qui vont avoir les uns avec les autres des réactions en même temps parfois un peu vachardes, mais aussi qui vont être à l'écoute, ils vont être à l'écoute les uns des autres, et donc ça les ce besoin de reconnaissance, ils vont le trouver là à l'intérieur de cette voiture, et puis ce voyage qu'ils effectuent vers Saint-Sébastien, là où se trouvent Lady Writer, ça va être un voyage intérieur quand même.
1: Mmh. Ça va bousculer les uns, les uns et les autres, et peut-être vous aussi, parce que vous jouez à cache-cache dans ce livre. Je ne dirai pas tout, mais on vous reconnaît par moments, et notamment votre date de naissance qui sert de code. Voilà, je ne la donnerai pas, mais voilà, vous pouvez la trouver dans le livre. Vous écrivez aussi que, en fait, ils s'intéressent tous à la littérature. C'est ça aussi qu'ils ont en commun,
0: oui, bien
1: avec
0: sûr.
1: Des déceptions, une certaine critique quand même du monde de l'édition.
0: Oui, alors à l'époque, en même temps, c'était un monde qui était très très fantasmé, où on s'imaginait des tas de choses sur voilà, c'est un monde qu'on pouvait pas pénétrer, qu'on connaissait pas bien, etc. Donc oui, il y a beaucoup de ils ont beaucoup de représentations du milieu éditorial qui sont très fausses en même temps. Donc
1: vous écrivez aussi un moment, ils ne savaient pas à quel point leur vie allait être bouleversée.
0: Oui.
1: Les blogs, c'est quelque chose effectivement qui marque ces années-là, ces années 2000.
0: Hein. Oui, bien
1: Mais
0: sûr.
1: En quoi ça va être justement ce renversement par la suite?
0: Alors, les blogs servaient à s'exprimer. Et les gens ont besoin de s'exprimer. Et ça, c'était un moyen d'expression que je trouvais extraordinaire. C'est-à-dire que c'était nouveau, il n'y avait pas de filtre. C'est un territoire qui était à conquérir. Après, dès qu'arrivent les réseaux sociaux, qu'il y a des règles, etc., des représentations, on comprend comment ça marche. Et c'est plus un spectacle que vraiment de l'expression.
1: Justement, cette route, on l'a dit tout à l'heure, ça va les décaper d'une certaine manière. Là aussi, c'est quelque chose qui marque une époque, peut-être. On n'imaginerait pas aujourd'hui se mettre
0: à la recherche de... Non, surtout pas. Non, on a compris maintenant ce que c'était les enjeux des réseaux sociaux. On sait que les gens sont là pour représenter quelque chose. On sait que tout ça est en partie factice. Et puis alors maintenant, les réseaux sociaux sont tellement développés que tout est soumis aux réseaux sociaux. Donc on n'est pas
1: même
0: du
1: votre
0: tout
1: livre peut-être pour la rentrée.
0: Bien sûr, évidemment,
1: il sera soumis à la curiosité des lecteurs.
0: C'est une sacrée mise en abîme en fait.
1: Peut-être. Oui, tout à fait. Et c'est une période aussi que vous aimez bien.
0: Ouais, que j'ai jamais explorée. En fait, mais c'est des années, quand on regarde dans le rétroviseur, on se dit que c'est des années où il y avait un certain optimisme quand même.
1: Comment devenir écrivain? Que raconter au fil des pages? J'ai envie d'entrer avec vous dans votre atelier d'écriture, Jean-Philippe Blondel. On se retrouve dans un instant.
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1: Jean-Philippe Blondel, vous publiez Lady W, paru chez Buchet-Chastel en cette rentrée littéraire. C'est un nouveau roman, plus d'une trentaine de romans, des livres aussi pour la jeunesse. Comment faites-vous ?
2: Mais comment fait-il ? Mais d'où trouve-t-il toute cette énergie ?
1: Exactement, 30 livres, parce que vous sortez pratiquement un roman par an.
2: Oui. En fait, ça c'est mon mode d'expression. C'est vraiment la littérature, c'est mon
1: espace.
2: Donc vous
1: n'avez pas de blog et vous n'en aviez pas en 2005 ?
2: Non, jamais, j'en ai jamais eu. Non, j'ai eu un journal intime, mais il reste intime.
1: D'accord.
2: Et en fait, j'écris tous les jours, j'ai besoin d'écrire tous les jours. Donc j'écris à peu près une heure par jour, dès que je peux. Je sais que si je n'écris pas dans la journée, je ne vais pas dormir. Donc on est au niveau de l'addiction. Après, c'est pas parce que j'écris une heure par jour que c'est pas parce que j'écris tous les jours que c'est bien. Il faut
1: retravailler parfois.
2: Oui, non. Puis il y a le, je sais pas, en une heure, moi j'écris deux pages et demie, trois pages, mais ça fait plus de 1000 pages par an. Mais dedans, il y en a. Voilà, on en tire un roman de 200 pages, quoi. Voilà.
1: Il faut sortir. L'écriture, ça a longtemps été un exercice sans parution, parce que vous avez connu des refus, un certain nombre.
2: Oh oui.
1: Vous avez même compté les lettres de refus.
2: Oui. Alors, je me souviens, je l'ai mis dans Traversée du Feu, le nombre de lettres de refus que j'ai reçues. C'est plus de 300, hein. En fait.
1: Et vous avez continué malgré tout.
2: Oui. Pendant 20 ans, j'ai fini d'écrire mon premier roman, j'avais 19 ans. Et le premier roman a été publié quand j'avais 38 ans. Et entre-temps, j'ai soumis à toutes les maisons d'édition parisiennes, dont je connaissais très très bien les bureaux d'accueil, un manuscrit tous les ans. Alors c'était assez touchant, parce que comme c'était trop cher de les envoyer par la poste, je venais à Paris une fois par an, puisque j'habite à Troyes.
1: Pour faire la tournée.
2: Voilà, pour faire la tournée des bureaux, des accueils de chaque maison d'édition, et j'étais refusé à chaque fois. Voilà.
1: Le premier, si ce n'est le premier, en tout cas un des tout premiers, c'est Accès direct à la plage. Il y a une histoire autour de ce livre, paru en 2003, et qui revient en 2023.
2: Ah oui, mais ça, c'est... ça fait partie des belles histoires de ma vie, ça. En fait, en 2003, Accès direct, donc c'était le premier livre qui a été accepté et qui a été publié, par une toute petite maison d'édition qui s'appelait les éditions Delphine Montalon. Qui n'était ni distribué ni diffusé à l'époque. Donc on s'est dit, bon, il n'y aurait aucun succès. Et en fait, il s'est passé un truc autour d'Accès direct qui est extraordinaire, parce qu'on a dépassé les 10 000 exemplaires dans cette configuration-là, quand même.
1: Pour un écrivain tenace mais inconnu.
2: Voilà. Et donc, et puis Accès direct est passé en poche, a eu plusieurs éditions en poche. Et puis, c'est la vie du livre. Au bout d'un moment, il n'était plus disponible. Surtout que Delphine Montalon et son mari, et son compagnon Eric Holder, sont décédés tous les deux. Donc, en fait, j'ai récupéré les droits. Et je n'en faisais rien de ces droits jusqu'à ce qu'une libraire de La Baule me dise, mais moi je le vends tous les ans avec sa direct à la plage, donc c'est dommage quand même qu'on puisse plus le trouver. Et je lui dis, mais ça intéresse personne. Elle me dit, mais tu devrais quand même essayer de le mettre. De mettre sur Facebook.
1: De refaire le tour. Le tour des éditeurs.
2: De lancer sur Facebook ou sur un réseau social, de dire, j'ai récupéré les droits avec ces directs, est-ce que ça intéresse quelqu'un? Mais je lui dis, mais ça va intéresser personne. Et en fait, je l'ai fait quand même, et le lendemain, il y avait Finitude qui me contactait pour les éditions Finitude qui me contactaient parce que ils avaient adoré Accès direct à la sortie. C'était des amis de Delphine et d'Éric. C'est une très très belle histoire. Voilà, elle est ressortie 20 ans.
1: Voilà, une belle histoire du monde de l'édition. Voilà, vous écrivez aussi, j'ai cru. J'adore les histoires qui prennent leur temps pour s'installer.
2: Ah oui. Ah oui, ah j'aime pas qu'on me mette un cliffhanger comme on dit là, dès le premier chapitre pour aller au deuxième, etc. J'aime bien qu'on prenne son temps, qu'on m'explique, qu'on me développe les personnages. Que tant pis si c'est un peu lent, ça me dérange pas. Ça. Dans une époque où tout va vite, j'aime bien que la lecture prenne son temps, enfin que la littérature prenne son temps.
1: On dit souvent que l'écrivain il se retrouve seul face au papier, en tout cas à son écran, mais vous écrivez quand même que le grand paradoxe de l'écriture, tu es irrémédiablement seul. Mais tu n'es jamais aussi peuplé que quand tu sens tes personnages autour de toi.
2: Ouais. C'est exactement le même paradoxe qu'il y a avec l'enseignement. C'est-à-dire qu'on est dans des salles, on est en même temps. On est seul à faire ce métier-là, mais en même temps, c'est dans un établissement, c'est hyper peuplé. Et c'est pareil en littérature, on est tout seul, mais en fait, on est extrêmement peuplé par les personnages.
1: Puisque vous parlez du collège, j'ai cru comprendre que vous écrivez aussi au collège parce que vous avez
2: un
1: pied-à-terre, si j'ose dire.
2: Oui. Alors, c'est en lycée, mais effectivement, c'est en lycée. Et j'ai ma salle. Parce que depuis que j'ai écrit un livre qui s'appelle G229, qui a été publié en 2011, qui est le numéro de ma salle, depuis j'ai ma salle, plus personne y touche.
1: Vous enseignez aussi.
2: C'est la salle où j'enseigne. Et effectivement, quand il y a, par exemple, dans les emplois du temps, il y a souvent ce qu'on appelle des heures de trou, hein, 2 heures ou 3 heures où on n'a pas cours. Moi, je peux très bien m'enfermer dans ma salle et mettre mon casque sur les oreilles et écrire.
1: Et ça donne ça. Je vais vous demander si vous voulez bien lire un passage de votre livre, justement à un moment où, lors de ce road trip, un des personnages s'arrête et peut-être profite un peu.
2: Clovis s'assied sur le sable et tourne son visage vers le soleil. Il ne fait pas encore trop chaud à cette période de l'année. Elle se dit qu'elle a bien fait de suivre son intuition et de rejoindre ce groupe de pieds nickelés partis à la recherche d'une femme écrivain / bloqueuse approchant l'âge de la retraite. Elle n'a aucun espoir de la retrouver et elle se doute que ses acolytes pensent que c'est peine perdue également, mais c'est important parfois de se lancer dans l'inconnu et de se battre contre des moulins à vent. De toute façon, elle est une pied nickelée elle aussi. Elle n'a aucune idée de ce que l'avenir lui réserve.
1: Ça, c'est votre livre abouti, présenté à la rentrée littéraire. Quel est votre premier lecteur ?
2: Alors, ça varie. C'est toujours une femme. C'est soit ma femme, soit mon éditrice. Voilà. Donc tout dépend de comment je le ressens.
1: C'est un moment, j'allais dire, jubilatoire, inquiétant, stressant.
2: C'est hyper stressant. C'est hyper stressant. Alors c'est encore plus stressant quand c'est mon épouse, parce que comme tous les écrivains, j'imagine, je guette les réactions. Et donc elle préfère s'enfermer dans une autre pièce pour pas que je sois là à vérifier si ça la fait sourire, rire, si elle est émue, si elle a des réactions. Elle me dit mais ça me gâche tout. Donc
1: est-ce que vous avez aussi des influences ? Est-ce qu'il y a des auteurs dans lesquels vous vous reconnaissez ?
2: Alors je suis influencé partout et j'accepte les influences de partout. Je lis énormément. Voilà, je lis entre 100 et entre 100 et 150 romans par an, et j'adore ça, et donc je suis influencé plus par les livres que par des auteurs, mais quand même, enfin moi ma grande référence c'est Proust, hein. Je sais bien que ça fait peur à chaque fois, mais moi j'ai eu besoin 3 fois dans ma vie de lire La Recherche du début à la fin, donc qu'il y a une 4e fois qui se profile, hein, parce que j'ai besoin de m'y retrouver de temps en temps. Et alors que
1: c'est
2: je suis
1: une
2: pas...
1: démarche d'humilité, de comment
2: je sais même pas comment expliquer. J'ai pas un rapport de spécialiste à Proust du tout. En fait, c'est juste que de temps en temps, ça m'appelle. Le texte m'appelle et j'aime bien me retrouver dans cette parenthèse temporelle, parce que quand il a, enfin, La Recherche du temps perdu, c'est aussi la recherche de son propre temps perdu. Donc dans ce qu'on était au moment de la lecture. Donc je peux en parler pendant des heures.
1: Ben, peut-être vos élèves, je sais pas si les élèves sont sensibles d'avoir.
2: Je fais de l'anglais en fait.
1: Oui, prof d'anglais, mais malgré tout, eux lisent plus le français que l'anglais d'ailleurs, sans doute. Est-ce qu'il y a un rapport au prof qui est aussi un écrivain ?
2: Bah alors avec les romans ados, oui. Comme j'ai une production en ado, ils aiment bien l'idée aussi d'avoir un prof écrivain. Ils le lisent, c'est pas pour ça qu'ils le lisent, mais ils aiment bien l'idée. Voilà.
1: Très bien. J'ai cru comprendre aussi qu'il y avait des manuscrits qui dormaient dans les tiroirs.
2: Ah oui. Ah oui, oui, mais ils sont nuls.
1: Ils sont nuls. Alors cela, on va pas en parler. D'ailleurs, il n'y a pas que la littérature dans la vie. Qui êtes-vous vraiment, Jean-Philippe Blandel ? On découvre tout de suite après.
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2: Et on se retrouve avec Jean-Philippe Blondel pour son livre Lady W, qui est paru chez Buchet-Chastel. On pourrait peut-être faire un peu plus connaissance en dressant votre portrait radiophonique, Jean-Philippe Blondel, fils d'un instituteur, d'une institutrice, pardon, et d'un employé de la SNCF. Vous êtes né à Troyes, ville où vous résidez toujours. Belle carrure, tempe grisonnante, cheveux broussailleux, vous laissez vos mains s'exprimer, comme pour mieux vous faire comprendre, avec toujours un sourire en coin, le regard tendu, marque l'impatience du dialogue. Face aux élèves, on vous imagine toujours en mouvement.
3: Ouais, c'est vrai. Non, c'est vrai. Je peux absolument pas m'asseoir. J'ai... Il y a déjà des élèves qui m'ont dit « Mais monsieur, à 8h du matin, vous êtes trop à fond ».
2: D'accord. Donc c'était là pour la rentrée, puisque c'est la rentrée aujourd'hui.
3: Oui, vous êtes
2: à fond aussi.
3: Oui. Ah bah oui. Je pense que bon, en plus c'est en langue vivante, donc effectivement, faut les amener à participer le plus possible. Mais effectivement, j'ai déjà eu des remarques comme quoi à 8h c'est pas possible. 8h20, je vous réponds.
2: Calmez-vous, monsieur.
3: À 8h20, je vous réponds, mais là, laissez-moi me réveiller, s'il vous plaît.
2: Bon, voilà. Comme quoi, l'enseignement de l'anglais a bien changé. Derrière le sourire bonhomme, j'ai envie de dire. Il y a pourtant des épreuves qui vous ont frappé dès le plus jeune âge. Alors on peut en parler, hein, parce que vous l'avez raconté, vous en avez parlé, vous l'avez écrit. Dans Traverser du feu, c'est un livre qui est paru à l'Iconoclaste il n'y a pas si longtemps, hein, 2024, il a fallu du temps. Des drames qui sont déjà aussi évoqués dans Et rester vivant, c'était en 2011. Deux accidents de voiture successifs, je vous laisse nous en parler.
3: Oui, bah me laisse orphelin. En fait, j'ai perdu ma mère et mon frère alors que j'avais 17 ans, hein, juste après le bac, et dans un premier accident de voiture, et mon père 4 ans après. Donc après, on est tout seul pour se débrouiller, quoi. Donc, c'est...
2: Vous écriviez déjà, puisque vous écrivez depuis l'enfance.
3: Oui.
2: Quelle place a eu l'écriture à ce moment-là?
3: Oui, parce que. Ça serait une belle histoire de dire que c'est grâce à l'écriture que j'ai pu surmonter tout ça. Bon, mais l'écriture était déjà là depuis l'enfance, hein, et j'écrivais déjà des nouvelles à l'adolescence. Par contre, c'est vrai que quand on a perdu toute sa famille, l'écriture devient une espèce de planche de survie quand même, hein, dans laquelle on s'accroche. Et puis les personnages prennent une consistance autre, je pense. Ça devient vraiment des gens dont on est proche.
2: D'ailleurs, vous évoquez, hein, dans votre nouveau roman, il y a un moment, un des personnages qui a perdu ses parents dans un accident de voiture quand il était jeune adulte, et même s'il n'évoque jamais ce point directement dans ses romans, la nostalgie d'un âge d'or perdu est le fil rouge de son travail d'écrivain.
3: Oui. Parce que, alors... Ouais, on me le dit, hein, très souvent, que mon écriture elle est nostalgique, donc fatalement ça doit être lié à ça. Ce qu'il y a surtout, c'est que, et ça c'est plutôt pour les romans en littérature ado, je pense que, enfin, ce qui s'est passé quand j'avais 17 ans fait une véritable fracture dans ma vie. Et j'ai une vie différente à partir de ce moment-là. J'ai une vie jusqu'à 17 ans et une vie après, mais j'ai toujours accès à la personne que j'étais quand j'avais 17 ans. Et ça m'aide énormément pour la littérature ado, parce que je me souviens, ça m'aide aussi pour l'enseignement, parce que je me souviens de ce que ça peut être d'avoir 17 ans.
2: Effectivement, et ces épreuves. Ces épreuves que vous ne cachez pas, parce qu'effectivement, elle est très souvent
3: évoquée en filigrane
2: dans vos romans, dont vous avez parlé en 2024, mais vous en avez parlé aussi, parce qu'un autre, une autre épreuve est survenue et a remis tout ça au jour.
3: Oui, c'est-à-dire qu'elle a remis tout ça en perspective, parce que, bon, en 2021, on m'a diagnostiqué un cancer du système lymphatique, un lymphome, et il a fallu faire une chimio de façon assez urgente, et effectivement, ça remet tout en perspective. Mais j'ai pas arrêté d'écrire, j'écrivais à l'hôpital. C'est des souvenirs aussi importants, ça, pour moi.
2: On sent que l'écriture vous habite.
3: Ouais.
2: Pour autant, elle n'est pas un traitement, j'ai envie de dire, une forme de guérison.
3: Non.
2: Expliquez-moi un peu. Je vous sens pas avec la littérature, de bien-être.
3: Non, parce qu'en fait, on fouille avec la littérature. On fouille les autres et on se fouille soi-même. Et donc, on peut rouvrir les blessures. Donc c'est pas la littérature qui permet de surmonter les épreuves. Elle permet de se comprendre mieux et de comprendre mieux son attitude par rapport aux épreuves, mais et sa place par rapport sa place dans le monde. Mais c'est quand même écrire, c'est aller fouiller à l'intérieur. Pour moi, c'est aller fouiller à l'intérieur de soi aussi.
2: C'est l'écriture qui me tenait et non le désir de publication.
3: Oui, bien sûr.
2: Dans ces épreuves, la question, elle n'est plus de savoir
3: dans
2: quelle librairie on sera vendu.
3: Non, ce qui est important, c'est d'avoir son moyen d'expression. Ce qu'on disait au début de l'émission, c'est voilà. Mon moyen d'expression, c'est l'écrit. Et je savais que, de toute façon, je pensais que je ne serais jamais publié à un moment donné, quand ça fait 20 ans qu'on essaye et qu'on n'a jamais publié. Donc, ce n'est pas grave. Entre-temps, j'avais réussi, j'avais compris que l'important, c'est le voyage et pas la destination, comme on dit.
2: Oui, parce que dans ce livre que vous publiez, Traversée du feu, vous écrivez aussi, j'avais oublié à quel point c'était beau. Le dehors, les gens, le bitume, les arbres rabougris, la coulée verte, le jeu du soleil dans les feuilles.
3: Ah bah oui. Ça, je pense que tous ceux qui ont fait l'expérience de la maladie grave savent que les instants revêtent pas les mêmes couleurs et la même intensité. Ça, et qu'on oublie la beauté qu'on a sous les yeux dans les choses infimes, on l'oublie tous les jours parce qu'on vit notre vie. C'est normal, on est pris dans le magma du quotidien. Quand d'un seul coup, on est retiré du magma du quotidien et qu'on est forcé de l'observer autour de soi, on voit tous les reliefs.
2: Votre maladie, vous l'avez découvert aussi dans un exercice physique où vous sentiez que vous étiez, j'ai envie de dire, en pleine forme.
3: Oui. Ça a été la grande surprise parce que je pensais, je perdais du poids, j'étais en pleine forme, je courais, je pensais que j'étais au fait de ma vie. En fait, c'est pas tout à fait ça.
2: C'était un autre rendez-vous.
3: La prise de la perte de poids n'était pas complètement naturelle, en fait. Donc,
2: Là encore, je reviens au regard des autres, notamment de vos élèves lycéens, quand ils voient le prof qui est aussi écrivain. La maladie vous expose.
3: Ah oui. Ils ont été. Non, mais ils sont toujours. Enfin, ils sont vraiment mignons, quoi. Il y en a certains qui ont vraiment paniqué à ce moment-là. Enfin, quand je me suis absenté, les deux derniers mois de l'année, et puis quand ils. La chimio, ça pardonne pas, on perd ses cheveux. Moi, j'habite une petite ville, ils me croisent dans la rue quand je pouvais sortir, et ça leur fait un choc.
2: Cette page est tournée, comme la précédente de 17 ans, et en même temps, on la porte toujours, j'imagine.
3: Alors, elle est complètement tournée depuis une semaine. Puisque c'était c'est ce qu'on appelle le scanner de clôture, et donc la maladie est terminée. Je peux
2: tourner la page.
3: C'est même plus de rémission, c'est de guérison. Donc là, on peut tourner la page, et ça me fait un bien fou. Et en même temps, ça me surprend, parce qu'il va falloir que je me redéfinisse aussi, parce que je me définissais aussi avec l'épée de Damoclès au-dessus de la tête. Et là, d'un seul coup, le chemin est dégagé. Donc.
2: Ça veut dire que...
3: C'est la première émission de radio après...
2: Après
3: cette bonne nouvelle. Oui, absolument.
2: Cette bonne nouvelle qui tombe à la rentrée, en plus, la sortie du livre.
3: Ouais. Est-ce que... La veille de la dernière année.
2: La veille de la dernière année. D'accord, donc la retraite aussi qui s'annonce.
3: Oui, aussi.
2: Un temps d'écriture plus intense pour...
3: Je ne sais pas, on va voir, ça va être... Ça va être les défis à relever pour... Je ne sais pas comment ça va se passer. Parce que quand on est prof, qu'on le veuille ou non, on se définit aussi beaucoup par sa profession et par l'emploi du temps, etc. Donc on va découvrir, mais c'est joli d'avoir des choses à découvrir.
2: Des choses à découvrir, et aussi cette reconnaissance que vous pouvez avoir, notamment sur le terrain. J'ai découvert aussi que votre nom a été donné à une résidence... Ça vous fait rire, mais racontez-nous.
3: Ah, mais c'est extraordinaire. Ça, c'est à Bréviand, d'à côté de Troyes. En fait, c'est un organisme de, enfin, d'habitation
2: oui, d'habitation
3: ou... voilà de sociale en fait de logement social qui a voulu donner mon nom à une résidence à un groupe de bâtiments en fait hein, et ma première réaction quand ils m'ont téléphoné pour me dire ça j'ai dit mais vous êtes au courant que je suis pas mort voilà. Non j'ai trouvé que c'était une très très belle idée ils voulaient au contraire
2: comme ça votre nom est affiché. On c'est a ça. Encore des choses à se dire. On se retrouve juste après la pause.
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0: écoute à la radio, on est sur RCF Notre-Dame, dans la cacophonie du monde. Quel son, quel bruit vous parle et qui résonne pour vous? C'est ce que je demande à mes invités. Et Jean-Philippe Blondel, vous avez choisi le bruit des vagues. Expliquez-moi.
1: Ah ben c'est pas pour rien que mon premier roman s'appelait Accès direct à la plage. Hein. C'est-à-dire que.
0: Vas-y, voilà.
1: Moi, je suis. Voilà. Moi, j'ai grandi en Champagne-Ardenne. J'habite en Champagne-Ardenne. C'est loin de la mer et ça me manque. C'est vraiment. C'est quelque chose qui m'apaise beaucoup, la mer. Donc, quel que soit le.
0: La mer qui peut être aussi plus agressive, plus furieuse, peut-être. Comment.
1: Ah oui, mais moi, j'aime bien.
0: C'est pas ça.
1: Mais moi, j'aime beaucoup les rouleaux de l'Atlantique. J'aime beaucoup me faire.
0: Bousculé
1: par les vagues.
0: D'accord, la mer dans tous ses états.
1: Ouais, dans tous ses états.
0: Ouais. On va parler de vos lectures, des conseils que vous pouvez nous donner aussi. L'écriture, déjà aussi, puis parler un peu de vous. L'écriture, c'est un peu le pilier de toutes ces années pour vous. Qu'est-ce qu'elle vous permet?
1: Ah, c'est un espace de liberté énorme. Elle me permet d'explorer. Toutes les vies que je ne peux pas avoir. Mmh. Mais c'est vraiment ça. Hein. C'est-à-dire que d'être écrivain, c'est réaliser tous les « et si » qu'on imaginait quand on était plus jeune. Voilà. Et si j'avais fait ça, et si j'avais fait ça, c'est très souvent ça le point de départ.
0: Ce que vous retrouvez notamment dans les livres pour les ados.
1: Aussi, oui, bien sûr, aussi dans les livres pour les ados, ce que j'explore avant tout, c'est le moyen d'expression. Artistique qu'on trouve voilà, dans les romans, parfois c'est la danse, parfois c'est la musique, parfois c'est l'écriture, parfois. Mais je trouve que c'est très très important pour les ados de trouver leur moyen d'expression.
0: Votre écriture, elle se présente comme un besoin, comme une respiration, puisque vous nous expliquez que vous écrivez tous les jours. Oui. Donc il y a quelque chose qui vous tient, qui vous pousse.
1: Oui, bah, d'abord, alors quand on passe sa journée à donner du temps aux autres. Dans la classe, et puis quand mes filles étaient plus jeunes aussi à la famille. Honnêtement, l'heure d'écriture, c'est l'heure de respiration où personne ne va venir vous ennuyer. Vous êtes avec le casque sur les oreilles, tout le monde sait que vous écoutez de la musique en boucle, etc., et qu'on ne vous dérange pas. Et là, vous êtes le maître du monde, d'un monde qui, autrement, n'est absolument pas maître. Donc non, c'est un vrai moment de respiration et de liberté totale.
0: Ouais. Et même certains auteurs, notamment dans votre roman, en profitent pour se réfugier, même s'ils n'arrivent pas à écrire.
1: Oui. Alors, ils font semblant d'écrire.
0: Ça,
1: c'est le problème de Fabrice Camus, ça. Oui, pour avoir la paix. Hein, il dit, papa écrit, comme ça, on ne va pas le déranger.
0: Voilà, bon, il faut le savoir, vous pouvez pousser la porte. Vous vivez à Troyes, c'est votre ville natale.
1: Oui.
0: Qu'est-ce qui vous attache à Troyes? Et puis dites-nous aussi s'il y a d'autres lieux refuges.
1: Alors, c'est vraiment mes racines, c'est vraiment... je sais pas si tout ça ne m'était pas arrivé quand j'avais 17 ans et 21 ans, hein, si j'avais pas perdu toute ma famille, je sais pas si je serais resté à Troyes. Il se trouve que là, mes amis sont devenus une deuxième famille, comme on le dit, et puis ils habitaient à Troyes, et puis j'y retrouvais mes repères. Donc c'est la géographie qui a suppléé à l'histoire, en fait. Il n'y avait plus d'histoire familiale, donc c'est la géographie. Donc c'est vraiment mes racines. C'est vraiment un endroit, c'est chez moi. Quoi. Voilà.
0: Mmh. Il y a d'autres lieux qui vous parlent, qui sont aussi refuges?
1: Oui, alors il y a des lieux qui sont refuges. Ben, il y a les Landes, effectivement, et donc notamment Biscarros, sauf que cet été, ça a
0: c'était
1: bien flambé.
0: Ouais, voilà. C'était triste.
1: Donc, ça a été très très triste. Il y a le Vercors, hein, donc effectivement dont j'ai parlé dans l'été 79.
0: Ouais.
1: Et puis il y a Londres qui est ma deuxième ville, et Utrecht aussi en Hollande. Que j'aime énormément.
0: Londres, l'anglais justement que vous enseignez donc depuis quelques années.
1: Oh là, oui, hein. Voilà. 37
0: ans. Comment c'est venu?
1: En fait, quand j'ai découvert l'anglais, quand j'étais en sixième, à l'époque on n'en faisait pas en primaire, y a un monde qui s'est ouvert devant moi. D'un seul coup, il y avait des nouvelles sonorités, il y avait un nouveau son. On ne parlait absolument pas les langues étrangères à la maison, ce n'était pas un domaine qui était exploré, ni par mes parents, ni par mon frère. Et vraiment, pour moi, ça a été là aussi, ça a été un espace de liberté, et puis une terre vierge. Pour moi. Et d'ailleurs, mais je pense que mes parents seraient très surpris de voir que leur enfant est devenu prof d'anglais, c'est un truc qui n'existait pas.
0: D'autant plus qu'avec cette écriture qui n'était pas, cachée, tout le monde savait, vous écriviez dès votre enfance. On vous imaginait alors, peut-être plus prof de lettres.
1: Oui, alors on savait que j'écrivais des nouvelles à l'adolescence, mais on ne savait pas si
0: c'était un hobby. Quoi.
1: Oui, c'est ça. Voilà, on se disait ça va lui passer, hein, au petit.
0: En parlant de hobby, justement, à part écrire, qui vous prend chaque jour quelques deux heures, peut-être
1: une heure
0: d'écriture. Quelle activité, passion, curiosité?
1: J'en ai plein. Alors, la lecture, c'est un truc, ça va avec l'écriture, hein, de toute façon.
0: Voilà, donc faut espérer, en tout cas.
1: Je plonge dans les livres et au cinéma aussi, pareil. Hein, j'aime énormément aller au cinéma que ça soit au cinéma ou dans les livres, je n'ai aucun filtre. C'est-à-dire que je plonge la tête la première. On m'embarque très facilement. Bon, on me débarque aussi assez rapidement s'il y a des trucs qui m'agacent, mais autrement, on m'embarque très facilement.
0: Un film, peut-être, une série télé que vous pouvez conseiller ou qui vous ont marqué? Dites-nous un petit peu, quelques recommandations.
1: Ouais, alors bon, cet été, moi, comme tout le monde, je suis allé voir les deux De Gaulle que j'ai trouvé très très bien. Je suis allé voir de la Comédie Française qui m'a fait rire. Chez bon public. Hein,
0: très beau film.
1: Ouais, ouais. Et puis, celui qui m'avait marqué en juin, c'était Une année italienne. Un premier film italien, je pense, hein, et qui parlait d'une élève norvégienne qui arrivait dans une classe de garçons à Trieste dans les années 2000. Et j'ai trouvé ça d'une très grande justesse. Ça m'a vraiment... Et ça m'a déclenché un roman ado, d'ailleurs. Donc, merci.
0: C'est un film qui n'est pas perdu pour tout le monde,
1: oui,
0: d'une certaine manière.
1: Absolument.
0: Et dans les séries télé, peut-être.
1: Alors, séries télé, je suis accro en ce moment à un truc qu'on trouve sur Arte et qui s'appelle Five Bedrooms, qui est une série australienne où il y a cinq célibataires qui achètent ensemble une maison, qui se connaissent qu'un peu et qui vont cohabiter ensemble et je trouve très très bien faite.
0: Vous avez été tenté justement par les scénarios, par le monde du cinéma?
1: J'y connais pas grand. Alors j'ai été approché parfois, mais j'y connais pas grand chose. Oui, à un moment donné, Arte avait marqué un intérêt pour Mariage de saison, un de mes romans qui aurait pu faire une série, une mini-série, mais c'est hyper compliqué. Enfin, c'est vrai. J'ai pas le temps.
0: Mais le temps va venir, peut-être.
1: Voilà, peut-être.
0: Peut-être que le temps va venir. En termes de livres, parce que là aussi, vous l'avez dit tout à l'heure, grand lecteur, quels sont les livres qui vous ont marqué
1: dernièrement?
0: Il faut lire dernièrement. Grands classiques, on a compris, Proust, il faut que chacun s'y remette.
1: Oui, il faut pas avoir.
0: Comment il faut faire pour Proust, puis après on parlera des autres.
1: Je sais pas, je crois que surtout faut pas avoir peur, faut laisser tomber les a priori, faut commencer à lire, et la phrase enveloppe au bout d'un moment, hein, et si on l'aborde sans a priori, je pense qu'on se laisse guider vraiment assez doucement et tendrement dans le roman, surtout en commençant par le début, quoi, enfin par du côté de chez Swann, ça vient très naturellement.
0: Et alors, dans l'actualité littéraire, parce que c'est la rentrée littéraire, alors, quelques coups de cœur?
1: Oui, j'en ai plein. Un truc que j'aime bien en moi, c'est que je continue à m'enthousiasmer pour les livres des autres. Donc moi, j'ai énormément aimé le Carolinino qui s'appelle Ce qui se joue au Rouergue, vraiment. Je trouve que c'est une vision de... Justement, l'éducation nationale et des enjeux de ce qui se joue dans un texte littéraire et ce qui se joue dans une classe et ce qui se joue dans la société, c'est un roman extraordinaire. Je trouve extraordinaire. Mm-hmm. J'ai beaucoup aimé le Anne Persin, Génie sous les bombes, sur un couple d'instituteurs au début du XXe siècle, dans les Vosges.
0: Chez Buchet-Chastel.
1: J'ai énormément aimé le Véronique Ovaldé, Vivre sans bonheur et non point dépérir. C'est un titre magnifique. Et puis le roman...
0: De quoi parle-t-elle?
1: Elle parle de sa mère, et c'est la première fois que Véronique Ovaldé, qui ça fait 20 ans qu'elle écrit des romans un peu étranges, vénéneux, magiques. Enfin, et là, elle ouvre son jardin, c'est extraordinaire.
0: Et le livre de toujours, celui que vous gardez Portée de main, Proust, ouais. D'accord, ouais. D'autres, peut-être.
1: Il y en a un qui s'appelle... Alors en fait, pourquoi je suis chez Buchet-Chastel? Parce qu'un de mes livres de référence, c'était de Chaim Potok, Mon nom est à Charlef, qui est un roman extraordinaire sur un artiste qui naît, un peintre, qui naît dans une famille juive orthodoxe où il est interdit de représenter. Et qu'est-ce qu'on a le droit de faire ou pas? Où se situe le respect et où se situe l'individualité? C'est vraiment un grand, grand livre, ça, je trouve.
0: Voilà. Il faudra nous donner la référence qu'on pourra mettre sur le site. Mais le lien avec Buchet-Chastel, c'est parce qu'il est publié.
1: C'est parce qu'il a été publié au départ chez Buchet-Chastel et je me suis dit, oh là là, si un jour je peux.
0: si,
1: je peux être publié dans cette maison.
0: Voilà, ça colle. Et c'est une famille parfois, une maison d'édition. Hein, donc,
1: Et sinon, mais comme 75% des romanciers français. Moi, j'ai découvert Modiano quand j'avais 15 ans. C'est une fille qui me l'a offert, une fille dont j'étais amoureux qui me l'a offert. Elle m'a offert Vie de la triste. Et la fille n'est pas restée, mais Modiano aussi. Hein.
0: Modiano est toujours là à nous entraîner dans ses pérégrinations parisiennes la plupart du temps. J'ose poser la question, est-ce qu'il y a quelque chose que vous avez raté, à part le dernier train? Pour rentrer chez vous.
1: Alors, on a le droit de le dire. Alors, j'aurais adoré être chroniqueur radio. Non, mais c'est vrai,
0: voilà.
1: En plus. Hein.
0: Non, mais c'est vrai. À la retraite, il y aura peut-être une place sur RCF Notre-Dame.
1: Oui. Non, j'avais même été recruté à un moment donné. Enfin, j'ai hésité à un moment donné parce que TF1 m'avait demandé d'être chauffeur de salle aussi.
0: Comme je disais, l'aspect bonhomme du bonhomme.
1: C'est ça.
0: On est sur RCF Notre-Dame, vous n'allez pas y couper, Dieu dans tout ça. À qui peut-on croire, Jean-Philippe Blondel?
1: Moi, je crois aux autres, avant tout. Malgré tout ce qui se passe, je crois en l'être humain, vraiment. Enfin, je crois qu'ensemble, on peut vraiment être fort et qu'on peut vraiment changer les choses. Je crois, j'ai confiance en l'autre. J'aborde pas les autres. Si quelqu'un vient me parler, ma réaction n'est pas, là là, qu'est-ce qu'il me veut? Ça va être une. C'est plutôt, bon, qu'est-ce qu'on peut échanger?
0: Il y a des moments intenses, des choses comme ça qui ont survenu. Enfin, on va pas non plus ouvrir ce journal intime que vous tenez.
1: Surtout qu'il n'a aucun intérêt. Ah ben oui, enfin les autres, moi, c'est les autres qui m'ont sauvé, hein, donc c'est mes amis, mais c'est aussi d'autres, enfin c'est les écrivains, les écrivains et les réalisateurs dans ce qu'ils ont, dans les films qu'ils ont faits ou les livres qu'ils ont écrits, et puis c'est des enseignants aussi, c'est, enfin voilà, moi je pense que les autres peuvent être notre grande force, quoi.
0: Là, on approche, on l'a dit, de la fin de l'émission, on l'a dit aussi, c'est la rentrée. Vous allez être présent dans les salons du livre et autres. C'est quoi ces rencontres avec les lecteurs?
1: Ah, j'adore ça. Non, mais j'adore ça parce que souvent... Alors, on dit que je suis un écrivain discret, c'est-à-dire qu'en fait, on ne parle pas énormément de moi. Mais en fait, les gens ils viennent à ma rencontre, ils ne me connaissent pas toujours, ils sont un peu intrigués, et puis on parle ensemble et ils repartent avec le livre. Ça, non, c'est sympathique. J'adore ça, moi, faire les salons. Je trouve que... Alors, c'est l'occasion avec les lecteurs qui me suivent d'échanger vraiment, mais c'est surtout l'occasion de faire des nouvelles rencontres. Puis même, j'ai un côté gentil géo du Club Med qui se réveille, moi, dans les salons littéraires.
0: Vous pouvez mettre l'ambiance.
1: En tout cas, avec
0: les auteurs qui, parfois, ont un peu de temps, alors que les autres défilent pour aller saluer la vedette du jour.
1: Oui. Puis moi, j'aime bien découvrir à côté de qui je suis. Et puis,
0: S'il n'y avait qu'un mot à retenir pour cette fin d'émission, lequel pour l'écrivain que vous êtes?
1: Autrui.
0: Autrui. Ah. Merci beaucoup, Jean-Philippe Blondel. Je rappelle le titre de vos derniers ouvrages, Lady W, c'est paru donc chez Buchet-Chastel. Et puis, Traversée du feu, c'est à l'Iconoclaste. Résonance, c'est fini pour aujourd'hui. Mais on se retrouve la semaine prochaine avec un nouvel invité. D'ici là, restez donc à l'écoute d'RCF Notre-Dame. 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Et puis, laissez

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1: il est 5h.
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2: Bonjour à tous. Partir, quitter ses repères, traverser les frontières, accepter de ne pas savoir où l'on dormira le lendemain et surtout accepter de se laisser déplacer par les rencontres. À 24 ans, Sixte de Maupeou décide de se lancer dans une aventure un peu folle, un tour du monde, plus de 60 000 km en stop, de l'Afrique de l'Ouest à l'Amérique latine, du Pakistan à l'Iran, de l'Arabie à la Jordanie. Mais derrière l'aventure, les kilomètres, eh bien, il y a une quête profondément humaine et spirituelle. Aller voir le monde tel qu'il est, rencontrer ceux qui l'habitent, découvrir d'autres cultures, d'autres religions, d'autres manières de vivre et éprouver sur les routes une conviction. La rencontre peut-elle nous faire grandir dans notre foi en Dieu et en l'homme? Sixte de Maupeou raconte cette aventure dans un livre au cœur des mondes. C'est aux éditions Géorama. Et il est avec nous cette semaine dans Témoins. Sixte de Maupeou, bonjour.
3: Bonjour Pauline.
2: Vous avez fait ce tour du monde en stop. Vous êtes jeune, vous avez fini vos études, vous avez 24 ans. Qu'est-ce qui vous motive à partir, Sixte ?
3: Effectivement, la route semblait déjà tracée. Et non seulement j'avais fini mes études, mais j'avais déjà commencé à travailler depuis environ 3 ans. Et souvent, on dit que le moment pour partir, c'est avant les études ou juste après. En fait, il n'y a pas vraiment de moment particulier pour partir. Et je travaillais dans l'informatique, plus spécifiquement dans l'intelligence artificielle et la data. Et à ce moment-là, j'ai 2 semaines de congé entre 2 missions. Et je propose à un cousin de partir le plus loin possible vers l'Est en 2 semaines. Mon cousin avait une 4L, donc c'était un peu l'idée au départ de partir en 4L. Et finalement, elle n'était pas en état, donc on est parti comme on pouvait, c'est-à-dire en stop. Et en 2 semaines, on a vécu vraiment un festival de rencontres. Et c'est peut-être ça qui était le plus marquant dans ce voyage qui nous a emmenés de Paris jusqu'à Istanbul. Ça a été les rencontres. Dès le premier soir où on a atterri un peu par hasard dans un refuge pour migrants dans

0: les Alpes italiennes. Quelques jours après, on était pris en stop par un Syrien. Donc on arrivait du refuge pour migrants, on avait une image de Syriens comme de personnes malmenées par la vie, par la politique. Et en fait, on est tombé face à un businessman syrien extrêmement fortuné qui nous a montré un tout autre visage. Et puis ensuite, de rencontre en rencontre, on est arrivé jusqu'à Istanbul, tant et si bien qu'à l'arrivée, je me suis dit, mais il y a une telle intensité de vie
1: On va pas s'arrêter là.
0: dans ce mode de voyage, on peut pas s'arrêter là, effectivement. Et
1: Et
0: il faut
1: donc,
0: partir plus longtemps et plus loin.
1: partir plus longtemps, plus loin, vous rentrez en France et voilà, vous décidez de partir. Ça vous prend combien de temps d'organiser tout ça? C'est sur un coup de tête. Et puis aussi, peut-être pourquoi choisir le stop?
0: Effectivement, je suis rentré avec une idée en tête. Et pour que cette idée devienne réalité, il a fallu seulement que je lise un livre. Donc ça m'a fait prendre conscience de la force que peut avoir un livre qui s'appelle Le Monde en stop, 5 années à l'école de la vie. Et après avoir refermé ce livre de l'histoire d'un Français qui pendant 5 ans a parcouru le monde en stop, je me suis dit je vais partir sur ses traces. Et 6 mois plus tard, j'étais parti. Le temps de préparer un petit peu mon départ, terminer ma mission en cours. Et pourquoi partir en
1: Ouais,
0: stop
1: qu'est-ce que
0: plutôt
1: vous...
0: qu'en vélo, par exemple? Effectivement, j'aurais bien pu partir en vélo. De fait, ce qui m'a motivé à partir, c'était des expériences en stop. Donc, il y a de ça. Et puis, il y a aussi l'idée que dans le stop, on entre dans une forme de dépendance à l'autre, sans pour autant lui coûter vraiment. On est dans une dépendance à l'autre. Donc, c'est aussi un sacrifice pour soi-même que d'accepter de dépendre des autres. Et c'est un moyen de se forcer à rencontrer l'autre. Et par nature, j'ai un caractère plutôt introverti. J'ai du mal à aller vers l'autre. Si j'étais en vélo, j'aurais fait un super voyage en vélo tout seul dans mon coin à regarder des beaux paysages et peut-être visiter de belles villes. Mais je n'aurais pas fait autant de rencontres. Et là, je me mets au bord de la route. Ce n'est pas moi qui décide quand la rencontre va avoir lieu. Et pourtant, à un moment, quelqu'un s'arrête. C'est cette personne qui décide que je vais voyager avec elle. Et je me retrouve assis à côté d'elle. Et là, il faut bien parler. Et c'est peut-être la manière un petit peu de payer le trajet aussi que de nourrir la conversation.
1: Alors, Sixte, vous décidez de partir après cette expérience avec votre cousin, vous décidez de faire du stop, mais qu'est-ce qui, au fond de vous, vous pousse à partir, parcourir 60 000 kilomètres en stop?
0: Alors, je pense que c'est une soif immense de découvrir le monde, de se confronter, comme on le disait, à d'autres cultures. Mais c'est peut-être aussi une forme d'inconscience, parce que 60 000 kilomètres, on ne réalise pas ce que c'est. C'est un nombre trop grand pour vraiment s'en rendre compte. Alors, on peut se dire, ça fait une fois et demie, le tour de la Terre. On s'en rend compte quand le compteur de notre voiture arrive à 60 000 de tout le chemin qu'on a parcouru. Mais voilà, il y a une forme de lâcher prise aussi. On se lance. Moi, je suis parti, je me suis dit, je vais faire le tour du monde. Bon, c'est un objectif, comme un autre. Et ça me prendra 1 an à 2 ans. Et puis, on verra bien. Finalement, ça a pris un peu plus d'un an et demi, mon voyage.
1: Est-ce qu'il y a quelque chose, peut-être plus sur vous-même? Vous disiez que vous étiez introverti. Voilà, est-ce qu'on a peut-être aussi des choses à se prouver en partant comme ça? Parce que voilà, il faut le décider.
0: J'étais dans une période où j'aimais beaucoup relever des défis pour sortir de ma zone de confort. Pour moi, il y a un combat permanent à tout âge de la vie pour sortir de sa zone de confort d'une manière ou d'une autre. Et ça a été sans doute ma manière d'en sortir. Et ensuite, a posteriori, j'ai aussi perçu que cette idée de partir, de quitter les siens, ça aide aussi à savoir qui on est vraiment. Parce qu'en fait, on est en permanence façonné par les échanges avec les proches et le discours qu'on va tenir avec son frère, avec sa sœur qu'on voit depuis qu'on est enfant, a pu se figer au bout d'un moment où chacun finit presque par jouer son rôle, que ce soit dans l'humour, dans les blagues, dans la manière d'être. Et quand on voit comment on est face à un inconnu, quelqu'un qu'on n'a jamais rencontré, eh bien, on se découvre aussi soi-même, forcément.
1: C'est une manière de se découvrir soi-même. Sixte de Maupeou, vous êtes notre témoin cette semaine sur RCF Notre-Dame. Quand vous monter dans la première voiture, c'est devant Notre-Dame, c'est ça, je crois?
0: Oui, tout à fait.
1: Qu'est-ce qui se passe dans votre tête? Il y a votre famille aussi autour. Est-ce que vous réalisez vraiment ce que vous êtes en train de faire?
0: Au départ, j'étais devant Notre-Dame, qui était un lieu symbolique pour moi aussi, partir du centre de Paris, le point zéro des routes de France, de cette magnifique cathédrale, avec pour objectif d'y retourner à la fin. Ça avait beaucoup de symbolique, mais j'étais principalement dans l'exaltation du grand départ et pas tant dans une réflexion profonde à ce moment-là. Et tout ça, en fait, ça vient au fur et à mesure du voyage, avec les rencontres, et il y a aussi des frontières qu'on franchit petit à petit. Et peut-être que la première grande frontière, c'est la Méditerranée, bien après la frontière franco-espagnole, la Méditerranée, où on commence à se confronter aussi. Si je suis parti de Notre-Dame, c'est aussi parce que je suis chrétien et que ça a du sens pour moi.
1: Oui, parce que vous avez la foi en l'homme, mais en Dieu aussi. Voilà, c'est un petit peu, c'est ce que vous recherchez aussi, cette quête d'humanité, mais cette quête de spiritualité, elle est dans cette démarche aussi.
0: Oui, elle est présente dans cette démarche, et je pense que ma spiritualité, ma foi a aussi beaucoup évolué au fil du chemin, à travers ces rencontres avec des personnes, qu'ils aient la même religion que moi ou non, qu'ils soient catholiques ou non, qu'ils soient chrétiens ou non. Et donc, je disais, dès l'arrivée de l'autre côté de la Méditerranée, tout d'un coup, la majorité des rencontres sont avec des musulmans, et beaucoup aller parler de foi naturellement, parce que c'est quelque chose qui nous différencie et c'est aussi quelque chose qui nous lie, finalement.
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1: Et cette semaine sur RCF Notre-Dame, je reçois Six de Maupoux. Il vient d'écrire « Au cœur des mondes, aventure en quête d'humanité ». C'est aux éditions Géorama. Six est parti faire le tour du monde, 60 000 kilomètres en stop, à la rencontre de différents hommes, cultures. Une manière aussi de sortir de sa zone de confort. Six de Maupoux, vous partez de Notre-Dame. Commencez par le Maroc. Et là, vous commencez aussi à faire du stop. Vous rencontrez des gens qui, sans vous connaître, vous ouvrent les portes de leur voiture. Et là aussi, on sort des préjugés, parce que vous parlez notamment de cet homme complètement tatoué. Voilà, on peut avoir quelques a priori et finalement vous tombez sur des personnages extrêmement généreux, extrêmement sympathiques, extrêmement charitables.
0: Oui, très vite, je me suis fait surprendre dès le deuxième jour. Donc vous parlez, cet homme qui était tatoué, aujourd'hui beaucoup de gens sont tatoués, mais il portait uniquement des faucheuses, des têtes de mort, des couteaux ensanglantés partout sur son corps, ce qui n'est pas très rassurant quand on s'apprête à monter dans la voiture d'un inconnu. Et pourtant, il avait un grand cœur. Pourtant, il s'est livré très vite dans la conversation. Quelqu'un de très touchant, qui avait des peines de cœur, qu'il avait sans doute mené à exprimer aussi son mal-être sur sa peau. Et puis, ça, c'était quelqu'un qui avait encore ma culture. Mais très vite, je franchis la Méditerranée, je me retrouve au Maroc. Et là, les portes s'ouvrent avec cette phrase qui revient souvent. Vous êtes ici, chez vous. Et là, je me suis dit, mais c'est fou. Jamais je n'ai ouvert ma porte, chez moi en France, à un inconnu, en disant, vous êtes ici, chez vous. Et en fait, c'est comme ça qu'on va pouvoir se questionner aussi sur notre propre culture et comment revenir meilleur après un tel voyage, en voyant la manière dont les autres pratiquent l'hospitalité, dont chacun vit l'altruisme, la charité, selon sa culture, selon sa religion. Et ça m'a montré à quel point il y avait énormément à apprendre, en fait, dans ces autres cultures.
1: Est-ce que vous aviez, eu peur, malgré tout, de temps en temps, parce qu'on peut aussi tomber sur des... Il n'y a pas que des bonnes personnes.
0: Oui, il m'est arrivé d'avoir peur. Je pense avoir un sentiment une manière de percevoir la peur qui est moins développée que la moyenne. Mais bien sûr, il m'est arrivé d'avoir peur quand on dort à la belle étoile et qu'on entend les chiens errants aboyer avec ses cris, ses aboiements qui déchirent la nuit. Ça glace le sang. Il m'est arrivé d'avoir peur aussi bien plus tard, par exemple sur l'île de Trinité. Il y a pas mal de gangs et on m'avait mis en garde contre le fait de dormir dehors la nuit. Un soir, je me couche dans une forêt et sous la tente et je suis réveillé en pleine nuit par des pas autour de la tente. Et à ce moment-là, je me lève et je me retrouve nez à nez avec un homme armé d'un fusil qui était à 1 mètre de moi, face à moi. Donc là, j'ai eu terriblement peur. Et puis, une seconde après, je vois qu'il a un chien à ses pieds. Et immédiatement, je suis rassuré. Parce qu'en fait, j'ai compris que cet homme avec un fusil et un chien était non pas un membre d'un gang, mais un chasseur, ou plutôt un braconnier qui chassait en pleine nuit pour ne pas être repéré. Et finalement, on a discuté, il ne me voulait aucun mal. Voilà.
1: Au Costa Rica, c'est moins drôle.
0: Effectivement, il y a aussi eu des passages moins drôles. Et au Costa Rica, un petit peu le même scénario. Je dors sous la tente, cette fois-ci sur une plage. Et à 5 heures du matin, je sens qu'il y a quelqu'un à côté de ma tente qui commence à me parler en espagnol, qui me demande si je suis armé, qui essaye de se faire passer pour un garde d'un parc national. Et bien sûr, je ne le crois pas. J'essaye de discuter, etc., de gagner du temps en me disant il y a des gens qui vont arriver sur la plage. Il avait une machette à la main. Et puis, il finit par donner un gros coup de machette sur ma tête à travers la toile de tente. Heureusement, avec le plat de la lame. Donc, je suis sonné, mais il ne m'a pas ouvert le crâne non plus. Malgré tout, ça a été quand même une forme de traumatisme. Et finalement, je m'y attendais un peu, dans le sens où quand on part pour un si grand voyage à la merci de tous, ça peut arriver qu'on tombe sur un os. Et c'est vraiment plutôt l'exception que la règle.
1: C'est l'exception et pas la règle. Et d'ailleurs, majoritairement, quand vous faites du stop, ça se passe plutôt, plutôt bien. Qu'est-ce qui vous a marqué, justement, dans ces discussions, dans ces rencontres ?
0: Ce qui m'a marqué, c'est d'abord que j'ai fait du stop pendant donc plus d'un an et demi. Ça a été plus de 800 rencontres en stop. Et pas une de mes mauvaises rencontres n'a eu lieu dans le cadre du stop. Ça n'a jamais été, quand je dis mauvaise rencontre, c'est quelqu'un qui cherche à me blesser, ou pire. Et dans le cadre du stop, je n'ai fait finalement que des rencontres sans problème, sans gros problème, malgré quelques personnes parfois un petit peu gênantes ou avec une conduite parfois dangereuse. Et je pense que finalement, le stop est un énorme filtre qui permet de rencontrer uniquement les personnes les plus ouvertes à la rencontre, au dialogue. Et
1: vous avez fait un blabla-car autour du monde, en fait. Hein. On va pas se mentir, c'est alors, un peu ça.
0: C'est un petit peu ça. Et en même temps, dans le blabla-car, il y a une relation transactionnelle.
1: Oui,
0: et
1: c'est
0: dès
1: vrai.
0: Lors qu'on a payé son trajet, on se sent en droit de ne plus avoir de lien avec la personne avec qui on est. Et moi, ça m'arrive aussi de prendre des blabla-cars. Et quand je prends un blabla-car et que je suis fatigué, eh ben, je vais pas parler avec le conducteur. Et là-dedans, il y a quelque chose d'assez triste, souvent, où finalement, on passe à côté du trésor qu'il peut y avoir dans l'autre. Et là, je me forçais à chaque fois, voilà, à engager la discussion, à alimenter cette rencontre et à essayer de découvrir cette personne qui était à côté de moi, ou ces personnes, parfois. Ça peut mener à des situations très drôles. Il y en a parfois qui ont voulu me faire payer le trajet en me faisant chanter une chanson française, quand on était au Pérou, et je me suis retrouvé à chanter à tue-tête la bohème dans une voiture péruvienne. Il y a des rencontres souvent très amusantes. Il y a des gens qui voulaient me faire découvrir leur culture. Et je pense encore au Maroc, à quelqu'un qui m'a emmené au hammam, alors que c'était absolument pas prévu. Et il me dit, je vais t'emmener découvrir mon hammam préféré sur la route. On s'arrête. Et c'est comme ça qu'on découvre la culture de l'autre aussi.
1: Alors Sixte, j'aimerais revenir sur un rêve que vous allez réaliser en effectuant ce tour du monde en stop. Monter à bord du train du désert, ce train qui traverse le Sahara et qui transporte de l'acier. Pourquoi cette fascination? Pourquoi ce rêve?
0: Oui, c'était avant tout un grand rêve d'accomplir un rêve et d'accomplir quelque chose d'éprouvant et satisfaisant ensemble avec cet ami Antoine, qui m'a accompagné à travers le Sahara occidental et la Mauritanie. Et on s'est retrouvés dans la gare de Ouagadougou, où on a attendu avec, avec des Mauritaniens qui étaient là, qui prenaient le thé, qui nous servaient le thé, avec qui on discutait de tout et de rien, qui nous apprenaient à nouer les turbans avant de monter sur ce train de minerai de fer qui est terrible, très éprouvant, parce qu'en fait, pendant des heures et des heures, le trajet dure plus de 12 heures aller, plus de 12 heures retour. On prend du minerai de fer dans la figure, du sable, on traverse le Sahara dans ces bennes vides à l'aller et qui sont des caisses de résonance qui font un vacarme abominable, pleines au retour de minerai de fer, donc qui s'envolent, qui rentrent dans les yeux, dans le nez, dans la bouche. C'est très éprouvant. Et en même temps, on ressent à ce moment-là une sensation de liberté exceptionnelle. Et puis parfois, il y a des surprises. Le train qui
1: déraille.
0: Un wagon qui a déraillé en plein milieu du Sahara. Et là, en fait, c'est assez fréquent que les rails s'ensablent. Et donc, il y a une grue carrément sur le train qui permet de remettre les wagons en place. Et pendant ce temps-là, on attend 2 heures. Au bord de la voie, on discute avec des Mauritaniens. Je me suis retrouvé avec un certain Mohamed, avec qui on s'est très bien entendu, qui était chercheur d'or, parce qu'il y a de l'or en Mauritanie, et qui me demandait si j'étais prêt à lui acheter un détecteur de métaux et qu'ensuite on fasse 50-50 sur les profits. Donc, une rencontre très, très improbable. Finalement, ça ne s'est pas fait, mais c'était l'accomplissement d'un rêve, ce voyage sur le train de minerai de fer avant tout.
1: L'accomplissement d'un rêve et ça résume aussi cette forme d'abandon qui va finalement parcourir tout ce voyage, c'est-à-dire que le train on l'attend des heures, il peut dérailler, on ne sait pas ce qui va se passer dans les heures qui suivent.
0: Oui, et puis quand on arrive en Mauritanie, il y a aussi un rapport au temps qui est extrêmement différent de celui qu'on peut avoir. Nous, on se plaint dès qu'on a 2 heures de retard sur un train de la SNCF. La SNIM, qui est la société mauritanienne qui opère ce train, on ne sait pas quand elle va faire arriver son train. Nous, on l'a attendu 12 heures, le train. Donc, ça met un petit peu les choses en perspective. Il n'y a pas d'horaire. Personne ne sait à quelle heure il arrive. Et finalement, vivre ce genre de galère ensemble, c'est aussi un moyen de cimenter des amitiés. Et pour moi, ça a été très précieux d'avoir de temps en temps des amis qui m'ont rejoint pour faire une partie de ce voyage avec moi et alterner entre les moments où j'étais tout entier livré à la rencontre avec l'inconnu et des moments où je pouvais partager ça avec des amis et vraiment développer, cimenter ces amitiés dans les difficultés, dans les épreuves qui aujourd'hui nous font des souvenirs formidables.
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1: Et cette semaine, dans Témoins, je reçois Sig de Maupeou. Il nous raconte son expérience incroyable, fabuleuse, autour du monde en stop, 60 000 kilomètres. Il en a fait un livre, Au cœur des mondes. C'est chez Géorama, une aventure en quête d'humanité. Sig de Maupeou, j'aimerais qu'on revienne justement sur ces rencontres que vous avez faites tout au long de ce tour du monde et ces discussions que vous avez pu avoir sur la foi. Déjà, vous l'avez dit, parler de Dieu, c'est pas un sujet, c'est pas un problème avec les personnes que vous avez rencontrées. Comment est-ce que vous abordez ce sujet-là et comment votre foi est-elle perçue ?
0: Ce sujet s'aborde souvent assez facilement. Il faut savoir que quand on voyage à travers le monde, et notamment dans les pays en développement, comme j'ai pu le faire, on se rend très vite compte que le monde est en grande majorité croyant. Ça m'est arrivé extrêmement rarement de tomber sur des athées, des non-croyants, voire même agnostiques. Alors qu'en France, c'est monnaie courante et on a l'impression que la majorité des gens ne croient en rien. Et donc finalement, c'était souvent les autres qui abordaient ce sujet d'une manière ou d'une autre, soit parce que ils voulaient partager ce qu'on a en commun. Je pense en Amérique du Sud, où l'immense majorité des gens sont chrétiens. Et puis moi, j'avais souvent la curiosité aussi. J'abordais le sujet parfois en leur demandant si dans leur pays, au Brésil par exemple, si les gens sont plus catholiques, plus évangéliques, d'autres dénominations protestantes. Et ça permettait finalement, en partant d'un sujet très factuel, démographique, d'entrer petit à petit dans les sujets de la foi. Et puis ensuite, il y a eu sur la deuxième partie du voyage, donc qui était de Calcutta jusqu'à Paris, beaucoup de rencontres dans des lieux marquants. Calcutta, bien sûr, pour les chrétiens, ça va souvent évoquer, et pour n'importe qui, ça peut évoquer Mère Teresa, qui est une figure très marquante par son exemple de don d'amour, de charité. Et puis ensuite, je me suis retrouvé à Varanasi, qui est une ville sainte pour les hindous, où je me suis retrouvé chez un brahman, donc quelqu'un pour qui la religion hindoue était très importante, qui m'a énormément parlé de Shiva, etc. Et donc, on a pu beaucoup échanger à ce sujet-là. Et puis ensuite, Amritsar, la Mecque des Sikhs, puis pas mal de temps en pays arabe, où là, forcément, les musulmans sont beaucoup plus à l'aise souvent aussi pour parler de leur religion. Puis, il y a eu d'autres lieux marquants, donc je pense au Mont Sinaï, à l'Alech, qui est la ville sainte des Yézidis, au Mont Athos aussi, où les moines orthodoxes offrent 3 jours d'hospitalité inconditionnelle à tous les hommes qui ont un visa pour aller sur la péninsule du Mont Athos. Et où là, il y a eu beaucoup de rencontres avec des pèlerins. Et finalement, c'est uniquement en arrivant en Europe, et je pense à la Grèce en particulier, où j'ai eu des premières discussions profondes avec des athées. Et là, c'était très intéressant aussi de creuser, de comprendre comment des athées construisent leur vie, à l'opposé des religions où, en fait, la religion donne un cadre moral, donne des valeurs, des exigences, des objectifs, peut-être, de voir comment des personnes athées qui réfléchissent profondément à ces sujets de morale doivent se construire leur propre morale. Petit à petit, j'ai dû m'ouvrir à ces différentes manières de voir le monde, même si tout restait pas mal selon mon prisme chrétien, parce qu'on ne peut pas sortir complètement de soi-même.
1: Vous ne sortez pas complètement de vous-même et vous avez cette foi chrétienne qui vous anime. Et du coup, est-ce que ça a permis de mieux comprendre votre propre foi, en tout cas de lui donner de l'épaisseur, de l'enrichir d'une certaine manière?
0: La confrontation avec les autres religions peut aider à approfondir un petit peu la foi et notamment en creusant les différences avec les autres religions. Ça aide à se poser la question de pourquoi j'adhère à telle foi. Mais surtout, ça apporte énormément d'humilité. Parce qu'en fait, quand on se rend compte qu'il y a plus d'un milliard d'Indiens qui, en grande majorité, sont hindous et vivent dans une religion dont on ne connaît absolument rien ou très peu de choses, on ne peut pas débarquer avec ses gros sabots et se dire « j'ai la foi chrétienne, j'ai raison, vous êtes tous dans l'erreur ». Donc ça apporte beaucoup d'humilité et ça apprend à d'abord venir écouter les autres, entendre ce qu'ils ont à dire, la manière dont ils vivent leur foi, ce en quoi ils croient. Et je pense que c'est peut-être le plus important dans ce dialogue interreligieux. Et ce qui est venu fortifier ma foi, c'est peut-être plus encore un temps en Jordanie. J'ai passé 12 jours dans une retraite qui était organisée par l'Emmanuel. Et c'est dans ce désert de Jordanie que ma vision de Dieu a pas mal évolué. Et je voyais beaucoup Dieu comme un concept, presque un concept philosophique qu'on voudrait délimiter. Et à ce moment-là, Dieu est devenu pour moi plutôt un être de relation, un être avec lequel on va chercher à communiquer, à échanger, qu'on va chercher à écouter aussi. Et c'est ça qui change tout, je pense.
1: Est-ce que ça a changé aussi quelque chose sur vous-même, sur votre attitude? Voilà, maintenant que vous êtes rentré en France, vous avez repris le cours de votre vie. Est-ce que vous êtes différent? Est-ce que ça vous a changé, vous? J'imagine un peu.
0: Oui, alors je ne voudrais pas rentrer dans les grands discours comme quoi je suis revenu transformé, mais de fait, ça m'a changé à certains égards et je pense notamment à la patience. Je suis quelqu'un de très impatient, ou j'étais quelqu'un de très impatient. Après, il y a différents types de patience aussi, mais je me sens aujourd'hui plus patient sur beaucoup de choses qu'avant. Parce qu'en fait, j'ai passé peut-être 1000 heures à attendre au bord des routes. 1000 heures, ça fait une trentaine de semaines aux 35 heures. Donc, Donc voilà, ça fait pas loin d'un an de travail pour modifier un petit peu mon caractère. Donc ça, c'est un changement assez important chez moi. Et puis, je reviens aussi riche de tous ces souvenirs qui m'animent. Et aujourd'hui, je vis à Paris, dans un quotidien que beaucoup pourraient trouver morose. Mais quand bien même je suis dans le métro, j'ai qu'à fermer les yeux. Et là, j'ai plein de souvenirs magnifiques qui me reviennent en tête. Plein de personnes auxquelles je pense, plein de rencontres. Et puis, je me rappelle quand même qu'on vit dans la plus belle ville du monde.
1: Et alors, quand vous croisez quelqu'un qui fait du stop, qu'est-ce que vous faites aujourd'hui?
0: Je m'arrête. Sans aucune discussion. Alors, moi-même, je ne conduis pas très souvent. Mais dès que je suis dans une voiture avec quelqu'un qui conduit, que ce soit un ami, quelqu'un de ma famille ou quoi, je les pousse à s'arrêter à tout prix.
1: Merci beaucoup Six de Mopo pour votre témoignage de cette aventure incroyable en stop autour du monde, 60 000 km, rien que ça. Vous en avez fait un livre, Au cœur des mondes, aventure en quête d'humanité, préfacé par Alexandre Poussin, un autre aventurier, c'est chez Géorama. Vous pouvez évidemment retrouver ce témoignage exceptionnel sur rcfnotredame.fr et sur toutes les plateformes. Merci.
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2: Bonjour à tous, bienvenue dans le béaba du christianisme sur RCF Notre-Dame. Aujourd'hui, nous allons parler de quelque chose que tous ceux qui entrent dans une église ont déjà remarqué sans forcément le comprendre. Pourquoi le prêtre est-il parfois habillé en violet, en blanc, en rouge ou en vert? Pourquoi les lectures, les chants et même la décoration de l'église changent au fil de l'année? En réalité, rien n'est laissé au hasard. L'église ne mesure pas seulement le temps avec un calendrier, le rythme à travers ce qu'on appelle le temps liturgique, une année entière qui nous fait revivre étape par étape les grands mystères de la vie du Christ. Et les couleurs ne sont pas seulement décoratives, elles parlent à nos yeux avant même que les mots ne soient prononcés, car la foi chrétienne fait appel à toute la personne, l'intelligence bien sûr, mais aussi les sens, les gestes, les odeurs, les sons, la beauté. La liturgie, c'est un langage, et pour nous aider à décoder ce langage, eh bien, je reçois Xavier Accard, rédacteur en chef culture à la vie et auteur du livre « Comprendre et vivre la liturgie » aux éditions Plon.
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2: Xavier Accard, bonjour.
3: Bonjour Pauline.
2: Alors pour commencer, qu'est-ce que signifie vraiment le temps liturgique ? Qu'est-ce que cela signifie ? En quoi est-ce qu'il est différent du calendrier civil ?
3: Le temps liturgique, c'est en fait une façon que nous donne l'Église d'entrer dans le mystère du Christ, de faire du temps un support en quelque sorte de notre vie spirituelle, une sorte de pédagogie divine. Et ce qui est assez merveilleux, enfin, ça réenchante vraiment notre temps, ça nous aide à l'apprivoiser, ça lui donne une couleur poétique, parce que ce temps liturgique est complètement en phase avec le temps du cosmos, le temps des saisons. C'est assez logique d'ailleurs quand on y pense, puisque le Christ étant le Verbe de Dieu qui a tout créé, on peut imaginer que la vie, sa vie ici-bas, et c'est les grands moments de sa vie qui nous aident à entrer dans le salut qu'il nous donne, sont en phase avec ces grands rythmes naturels. Notamment, il y a tout, évidemment, tout ce symbolisme de la lumière si important dans l'évangile de Jean qui représente cette lumière qui représente Dieu. Et donc, du coup, les moments de solstice, d'équinoxe, les cycles solaires et lunaires vont avoir une grande importance dans ce calendrier liturgique.
2: Alors, beaucoup de personnes, hein, d'ailleurs, qu'ils soient chrétiens ou plus éloignés de la foi, mais connaissent justement les grandes fêtes. Si on parle de Noël ou de Pâques, ça paraît relativement évident, mais ensuite, c'est plus compliqué. Est-ce qu'il y a un fil conducteur simple pour se repérer justement dans ce calendrier liturgique, Xavier Accard ?
3: Alors en fait, en quelque sorte, il y a deux cycles qui font que chaque année est vraiment particulière, même si les choses se répètent. Il y a le cycle du temporal qui nous permet de revivre justement les grands moments de la vie du Christ qui comptent pour notre salut. Et puis, il y a le sanctoral qui célèbre les saints, les bienheureux, ces figures que l'Église nous donne en exemple. Mais évidemment, le plus important, le plus profond, c'est ce temporal, et dont le cœur, vraiment le cœur nucléaire, si j'ose dire, est la fête de Pâques, en fait. La fête de Pâques est une fête mobile, c'est-à-dire qu'elle ne tombe jamais le même jour. Elle est fixée en fonction de la première pleine lune après l'équinoxe du printemps. C'est très variable. Elle est précédée de ces 46 jours, si on compte les dimanches, de préparation à ce grand événement de la Pâque et de la Semaine Sainte, qui est le moment fort de l'année chrétienne. Et puis elle est suivie, ce qu'on oublie souvent, de 50 jours de fête, qu'on appelle le temps pascal, qui court de la résurrection du Christ, donc à Pâques, jusqu'à la Pentecôte, 50 jours après, comme ce nom le signifie. Et puis le deuxième cycle important, c'est le cycle de Noël. C'est la naissance de Jésus qui est situé au 25 décembre, donc qui correspond à peu près au solstice d'hiver, c'est-à-dire le moment où la lumière et le temps de lumière dans la journée est le plus bas. Et puis on voit ce petit germe de lumière qui est le Christ qui naître au cœur des ténèbres et puis qui progressivement va croître justement jusqu'à Pâques. Il est précédé par le temps de l'Avent, qui est un temps variable puisque l'Avent commence le premier dimanche, le plus près du premier décembre. Et puis, il est suivi d'un temps de Noël. Et puis, le troisième temps entre ces deux temps, c'est ce qu'on appelle le temps ordinaire. C'est pas un temps banal, c'est pas ordinaire dans le sens de banal, mais c'est un temps qui est réglé par l'ordo. L'ordo, c'est le calendrier liturgique et qui est marqué par la couleur verte qui célèbre la croissance de l'Église dans nos âmes. Et voilà.
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2: Sur RCF Notre-Dame, on parle avec vous, Xavier Accard, du calendrier et des couleurs liturgiques. Je rappelle que vous êtes rédacteur en chef culture à la vie. Vous avez écrit « Comprendre et vivre la liturgie » aux éditions Plomb. Venons-en aux couleurs, Xavier Accard, quand on entre dans une église. Ce sont souvent elles, finalement, qui attirent le regard, la beauté aussi. Toutes ces couleurs-là sont importantes. Pourquoi est-ce que la liturgie accorde autant d'importance à ces couleurs? On a parlé du rose, du violet, du blanc. Enfin voilà, elles ont un sens, toutes ces couleurs.
3: Il y a évidemment les couleurs qui sont très présentes dans la Bible. De l'arc-en-ciel que Dieu donne à Noé comme un signe de l'Alliance, jusqu'aux gemmes multicolores qui composent les murailles de la Jérusalem céleste dans l'Apocalypse. Donc il y a toujours ces couleurs qui sont présentes. Et en fait, c'est comme si la liturgie diffractait la lumière divine, la pure lumière divine qui est invisible, en un certain nombre de couleurs qui vont donner différents aspects de cette lumière divine. Et intuitivement, quand on va rentrer dans l'église, quand on va voir les vêtements du prêtre qui sont de telle ou telle couleur, eh bien, ça va donner une tonalité spirituelle, ça va nous donner la tonalité spirituelle de la fête du jour.
2: Alors par exemple, si on prend les couleurs, le blanc, le violet, le vert, le rouge, oui. si on devait
3: Alors,
2: les décoder.
3: Le blanc, c'est tout simplement la couleur de la sainteté, c'est cette tunique de gloire, de lumière que l'homme avait avant le péché des origines et qu'il va retrouver en étant uni à la résurrection du Christ, ce que nous manifeste le Christ dans la transfiguration, où on dit que ses vêtements deviennent plus blancs que tout blanc qu'on pourrait obtenir ici-bas par toutes les lessives possibles et imaginables. Tout baptisé peut revêtir une aube, ce vêtement un peu fondamental de la liturgie et qui représente ce vêtement blanc, qui d'ailleurs dont le nom aube vient du latin, d'un mot latin qui signifie le blanc.
2: Le vert, on peut partir sur le vert aussi, le temps ordinaire.
3: Oui, alors le vert, on en a dit un mot, c'est vraiment la couleur de la croissance, de la vie qui est en croissance, de la floraison qui se poursuit dans le temps de l'Église, quoi, qui est aussi le temps de l'espérance, qui est aussi lié au vert.
2: Alors le rouge et le violet, ce sont pour quelles circonstances, Xavier Alors, Accard?
3: Le violet, c'est plus pour la préparation justement de ces temps de Noël et de Pâques. Le violet, c'est la couleur de la pénitence, du recueillement, de la conversion. Mais à certains moments de l'année, notamment deux dimanches, en fait c'est très très rare, un dimanche pendant l'Avent et un dimanche pendant le Carême, il s'éclaire d'un peu de blanc et là il devient rose. Donc c'est cette couleur rose apparaît lors du dimanche de Gaudete en Avent et le dimanche de Laetare en Carême. C'est un peu une pause au cœur de la pénitence qui nous aide à mieux viser à cette gloire, à ce blanc qui arrive avec la fête de Noël et la fête de Pâques. Et puis il y a évidemment le rouge qui, alors là, vraiment a deux sens hein, qui se rejoignent, mais c'est la couleur du sang, donc du martyr. Le prêtre va revêtir le rouge pour toutes les fêtes des martyrs et aussi pour la passion, pour le temps de la passion, les rameaux et la passion. Et puis c'est aussi la couleur de l'Esprit Saint, en fait, du feu de l'Esprit. Et c'est pour ça que le prêtre va le revêtir, notamment lors de la grande fête de la Pentecôte qui clôt le temps pascal, qui est un peu un point d'orgue dans l'année liturgique.
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2: Xavier Accard, on parle avec vous sur RCF Notre-Dame du calendrier et des couleurs liturgiques, c'est passionnant. Dans la liturgie, on l'a compris, les gestes, les couleurs, la lumière, alors l'encens aussi, le chant, le silence, ont quelque chose à dire. Tous les sens sont éveillés, pourquoi ?
3: Ce qu'on a à réaliser à la liturgie, ça ne peut pas être seulement conceptuel, ça ne peut pas être des belles idées, il faut que ça engage tout notre être. Et c'est pour ça que nos sens sont mobilisés pour nous faire comprendre, comment dire, existentiellement, avec tout ce qu'on est, les réalités qui nous sont communiquées. Il y a à la fois l'odorat, avec l'odeur de l'encens, qui est aussi un symbole de la nuée dans lequel Dieu se manifeste, qui manifeste aussi la montée, puisque c'est vrai que l'encens, par la fumée, défie un peu les lois de la gravité, il monte vers le ciel et ça représente le mouvement de notre prière. Ça représente aussi, à travers sa consommation, la consommation du grain d'encens, l'offrande en fait qu'on fait de notre vie et le sacrifice de notre vie pour rejoindre le sacrifice du Christ et pour être unis à Dieu. Tout ce qui concerne donc la vue avec les couleurs, il y a le toucher avec par exemple l'imposition des mains, il y a le goût, goûter comme le Seigneur est bon quand on communie. Il y a l'ouïe évidemment avec tous ces mots hébraïques, ces mots grecs, ces mots qui nous viennent de très loin et que la liturgie, de façon assez significative, a conservé.
2: Les mots et les chants.
3: Alors le chant, voilà, alors le chant qui...
2: contribue, la musique.
3: Voilà, alors à la fois on entend et on le vit le chant, c'est-à-dire qu'en chantant quelque chose, on connaît bien cette maxime inspirée des commentaires sur les psaumes de saint Augustin où on dit chanter, c'est prier deux fois. C'est vrai que le chant nous implique et par le rythme, ça nous fait aussi mémoriser des paroles, ça nous fait mémoriser dans le cœur, pas seulement dans notre mental, mais dans notre cœur. Et le fait de chanter, c'est aussi expirer, c'est rendre son souffle à Dieu en quelque sorte. Comme le Christ rend son souffle sur la croix, eh bien, quand on chante, on donne notre souffle qu'on a reçu de Dieu, on lui redonne. C'est toujours ce mouvement de à la fois de réception de ce qu'on est et de redonner tout ce qu'on est.
2: Xavier Accart, pour terminer, est-ce qu'on peut dire finalement que la liturgie, c'est une véritable pédagogie de la foi ?
3: Oui, c'est une pédagogie qui vient de très loin, dont il faut redécouvrir le génie, parce que c'est vrai que l'homme moderne vit un peu uniquement dans son mental, dans son intelligence. Alors, certains préféreraient suivre des colloques que d'aller à la messe du dimanche, mais il faut retrouver le sens de ces gestes, de ces paroles. D'abord, il faut retrouver voilà, ce rythme, ces paroles, c'est vivre la liturgie pleinement et pas faire justement une liturgie très cérébrale. Certains ont tendance à vouloir tout expliquer dans la liturgie, mais elle-même s'explique elle-même. Donc, il faut surtout rentrer, impliquer son corps, impliquer en chantant, en participant, en se levant, en s'asseyant, en s'agenouillant. Tout ça, ça nous aide à rentrer, à intégrer ces paroles de vie qui nous transforment en fait et dont le but est vraiment de nous façonner en quelque sorte à l'image du Christ.
2: Xavier Accart, merci. Je renvoie les auditeurs à votre livre passionnant pour aller plus loin, comprendre et vivre la liturgie. C'est aux éditions Plon. Vous pouvez évidemment retrouver cette émission sur rcfnotredame.fr et sur toutes les plateformes. Merci.
3: Merci beaucoup.

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1: Écoutons le psaume 94. Aujourd'hui, ne fermez pas votre cœur, mais écoutez la voix du Seigneur.
2: Venez, crions de joie pour le Seigneur. Acclamons notre rocher, notre salut. Allons jusqu'à lui en rendant grâce. Par nos hymnes de fête, acclamons-le. Entrez, inclinez-vous, prosternez-vous. Adorons le Seigneur qui nous a fait. Oui, il est notre Dieu. Nous sommes le peuple qu'il conduit. Aujourd'hui, écouterez-vous sa parole? Ne fermez pas votre cœur comme au désert, où vos pères m'ont tenté et provoqué, et pourtant, ils avaient vu mon exploit. »

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2: Bonjour, en ce 6 septembre, nous fêtons les Bertrands. Prénom médiéval d'origine germanique, Bertrand est composé de Bert, qui signifie brillant, et de Ram, qui veut dire corbeau. C'est l'oiseau qui symbolise la sagesse dans la mythologie germanique. Le bienheureux Bertrand de Garrigues est l'un des premiers compagnons de Saint-Dominique. On disait de lui qu'il était un véritable reflet de la sainteté de son maître. Originaire du Gard, il fut séduit par le projet de Saint-Dominique d'aller convertir les cathares par la prière et l'exemple d'une vie de pauvreté et d'austérité. En 1216, Dominique le nomma prieur du couvent Saint-Romain de Toulouse. Puis il l'envoya à Paris fonder un couvent au cœur de l'université qui était au XIIIe siècle la première de l'Europe chrétienne. Il fonda en 1217 le couvent Saint-Jacques. C'est pour cela qu'autrefois on appelait les dominicains les Jacobins. Très bon prédicateur, il mourut lors d'une retraite qu'il donnait aux sœurs cisterciennes du Bouchet, près d'Orange. Dans l'église de l'abbaye figure sa pierre tombale. Son tombeau fut l'objet de nombreux pèlerinages où des miracles eurent lieu. Attention, il y a plusieurs saints Bertrand, dont l'un fut évêque du Mans au VIe siècle, l'autre père abbé cistercien et enfin saint Bertrand de Comminges dans les Pyrénées au XIIe siècle. Mais quel que soit votre saint patron, bonne fête à tous les Bertrands.

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1: En ce temps-là, Jésus disait à ses disciples, « Si ton frère a commis un péché contre toi, va lui faire des reproches seul à seul. S'il t'écoute, tu as gagné ton frère. S'il ne t'écoute pas, prends en plus avec toi une ou deux personnes, afin que toute l'affaire soit réglée sur la parole de deux ou trois témoins. S'il refuse de les écouter, dis-le à l'assemblée de l'Église. S'il refuse encore d'écouter l'Église, considère-le comme un païen ou un publicain. En vérité, je vous le dis, tout ce que vous aurez lié sur la terre sera lié dans le ciel, et tout ce que vous aurez délié sur la terre sera délié dans le ciel. Et pareillement, en vérité, je vous le dis, si deux d'entre vous sur la terre se mettent d'accord pour demander quoi que ce soit, ils l'obtiendront de mon Père qui est aux cieux. En effet, quand deux ou trois sont réunis en mon nom, je suis là au milieu d'eux. »
2: Dans nos relations avec les autres, il peut y avoir des désaccords, mais il peut aussi y avoir des péchés, de mon frère contre moi ou de moi contre mon frère. Comment gérer ces situations et renouer la relation en vérité? Jésus nous enseigne un processus qui est le contraire de ce que nous proposent souvent les réseaux sociaux. Sur les réseaux, on rend public erreurs et fautes des autres, mais cela initie en général une chaîne de commentaires d'autant moins charitables qu'ils sont plus anonymes. Jésus nous enseigne l'inverse, « Va trouver ton frère seul à seul ». Cela signifie, ne commence pas à te répandre, ne te cache pas derrière les commentaires ou opinions des autres, mais assume en face ta démarche, même si tu peux ne pas être compris ou approuvé. Si ton frère ne t'a pas écouté, va le voir à nouveau avec un ou deux témoins, puis seulement après, s'il n'y a pas de résultat, dis-le à l'assemblée de l'Église, c'est-à-dire publiquement. En même temps que ce processus, Jésus nous indique l'attitude intérieure qui convient. En effet, dans nos différends avec les autres, nous cherchons souvent à avoir le dessus, le dernier mot, à montrer que nous avons raison, à l'emporter contre l'autre. Mais Jésus ne dit pas « S'il t'écoute, tu auras gagné contre ton frère », mais « S'il t'écoute, tu auras gagné ton frère ». Non pas gagner contre l'autre, mais gagner l'autre. À la vérité, à l'amitié retrouvée avec le Christ, à une place retrouvée dans l'assemblée, à une relation où amour et vérité se rencontrent. Aujourd'hui, que le Seigneur nous donne trois choses. D'abord, le courage de la vérité. Ensuite, la discrétion, mais jamais la complicité, avec les fautes des autres. Et enfin, le désir de ne jamais vouloir gagner contre eux, mais de toujours vouloir les gagner au Christ.
1: Notre Père qui es aux cieux, que ton nom soit sanctifié, que ton règne vienne, que ta volonté soit faite sur la terre comme au ciel. Donne-nous aujourd'hui notre pain de ce jour. Pardonne-nous nos offenses comme nous pardonnons aussi à ceux qui nous ont offensés et ne nous laisse pas entrer en tentation, mais délivre-nous du mal. Car c'est à toi qu'appartiennent le règne, la puissance et la gloire pour les siècles des siècles. Amen.

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2: Chers amis, après la lecture d'un texte de Grégoire de Nyssa, tiré du Cantique des Cantiques, texte que je m'efforcerai de commenter, j'aurai le plaisir pour la troisième fois de recevoir le Père Macaire, moine au monastère de Simonos Petra au Mont Athos. Et puis nous terminerons l'émission par un chant d'air liturgique comme d'habitude.
3: Deuxième homélie, connais-toi. Je suis noire et fille de Jérusalem. Dis-moi, ô toi que mon cœur aime, où tu mènes paître tes brebis, où tu les fais reposer à midi, pour que jamais je ne devienne pareille à une égarée. Si tu ne te connais pas toi-même, ô la plus belle des femmes, sors sur les traces des troupeaux et mène paître tes chevreaux près des demeures des troupeaux. L'humanité tout entière est une brebis que tu as prise sur tes épaules. Montre-moi le lieu de ton pâturage. Fais-moi connaître les eaux du repos. Montre-moi les herbes grasses. Appelle-moi de mon nom, afin que j'entende ta voix. Oui, dis-le-moi au toi que mon cœur aime. Ton nom est au-dessus de mon nom, que je puisse trouver le pâturage du salut, me rassasier de la nourriture céleste dont tout homme doit manger et boire, à l'entrée l'eau divine que tu fais jaillir pour ceux qui ont soif. Si tu me conduis par tes chemins, tu me feras reposer à l'heure de midi. En paix, je reposerai dans la lumière qui ne connaît pas d'ombre. C'est alors que fera reposer ce que tu aimes. Nul n'est digne de partager le repos de midi s'il n'est enfant de la lumière et du jour. Celui qui s'est séparé des ténèbres du soir et des ténèbres du matin repose à l'heure de midi sous le soleil de justice. Fais-moi connaître où je dois me reposer. Montre-moi le sentier du repos de midi. Voilà ce que dit l'épouse devant la beauté de Dieu, assoiffée de garder à jamais cette grâce. Pourtant, Dieu, voulant que sa jouissance embrasse son amour d'un désir plus grand, il ne lui fait pas entendre sa voix. Notre plus grande sauvegarde est de ne pas nous ignorer. Une seule chose est permanente, la nature intellectuelle et immatérielle. Si tu désires que la grâce de ta beauté se conserve, ne erre pas sur les traces de ceux qui t'ont précédé. Tu as été faite image de la nature qui transcende toute intelligence, qui rassemble et qui ressemble à la beauté incorruptible, empreinte de la divinité, sceau de la vraie lumière. Lorsque tu te tournes vers lui, tu deviens ce qu'il est. Il est lui-même imitant celui qui brille en toi par l'éclat de sa pureté. Dieu peut mesurer le ciel tout entier.

0: pied. La terre et le ciel sont contenus dans le creux de sa main. Lui qui est si grand contient toute la création dans la paume de sa main. Et toi, quand il habite en toi, tu es capable de le contenir, lui qui contient tout. Celui qui ne se connaît pas est comparable à celui qui, se démarquant du troupeau, va dans les chevreaux au lieu d'aller avec les brebis. Celui qui ne se connaît pas prend comme étant son être propre la force, la beauté, la gloire, le pouvoir, la richesse, l'orgueil. Pierre, gardien de lui-même, il est attiré par ce qui n'est pas lui. La surveillance de ce que nous sommes et des biens qui sont nôtres interdit de s'ignorer soi-même. Rien de ce qui passe et qui est visible n'est nôtre. Si tu te connais toi-même, ô belle entre les femmes, tu regarderas uniquement le bien matériel. Veille toujours sur toi-même. Ne te laisse pas égarer dans le troupeau des chevreaux.
1: La dernière fois, nous avons vu comment Grégoire de Nyssa compare la rencontre entre l'âme et Dieu à une union charnelle d'un érotisme intense. Aujourd'hui, Grégoire de Nyssa nous propose radicalement le contraire. Après le feu de l'amour, passion, le repos de l'âme en Dieu. Comme dans l'amour, où après s'être unis, un couple repose dans les bras l'un de l'autre. Ce repos, Grégoire de Nyssa le compare à la plus haute connaissance qui soit. Qui dit repos dit reposer, qui dit reposer dit faire sa demeure. La demeure de l'âme se trouve non pas dans l'intellect passif, mais dans l'intellect transfiguré qui va au-delà de l'intellect. C'est là que l'âme trouve son repos et qu'elle devient comparable au troupeau qui va dans les verts pâturages. Derrière le troupeau, il faut entendre tout le cycle de la vie qui va des brebis aux chevreaux et des chevreaux aux brebis, qui va du petit au grand, de l'inaccompli à l'accompli. C'est ce que désigne le troupeau, c'est-à-dire le fait de rentrer en nous dans l'accomplissement du cycle de la vie qui va de la terre vers le ciel et de ciel vers la terre pour tout amener à la transfiguration.
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1: Chers amis, j'ai le plaisir et l'honneur de recevoir mon ami le père Macaire, moine au monastère de Simonos Petra depuis 47 ans. Le père Macaire nous a parlé de la Sainte Montagne, il nous a parlé du monachisme, il nous a pas encore parlé de la vie des saints, mais nous allons en parler, puisque nous allons parler aujourd'hui de la prière. Et le père Macaire s'est particulièrement qualifié pour nous en parler, puisque depuis des années, il publie le Synaxaire, c'est-à-dire des volumes relatant la vie des saints. Il a publié déjà 6 volumes et il est en train d'écrire le 7e. Et lié à la vie des saints, au Synaxaire, bien évidemment, il y a la prière qui est au cœur de la vie des moines. Et donc, je voudrais, cher père Macaire, vous poser la question, qu'est-ce que la prière? Et parlez-nous de la prière que vit le moine. Qu'est-ce que ça veut dire, une vie de prière?
4: Parler de la prière, c'est parler de la vie chrétienne. Être chrétien, c'est être en communion avec Dieu. Et principalement, le cœur de la vie chrétienne, c'est la prière, à la fois la prière communautaire, la glorification de Dieu que l'on fait dans l'Église, avec pour centre la divine liturgie, la messe, et la prière personnelle qui est la continuité, la continuation de la prière liturgique. Donc il y a une intime coexistence et relation entre la prière liturgique communautaire et la prière personnelle. Et donc le moine est celui justement qui est pris d'amour pour le Christ, veut mener en plénitude cette expérience de la communion avec Dieu qu'il fait dans les sacrements et dans la prière liturgique et qu'il approfondit par la prière personnelle. Donc il y a une dialectique, si vous voulez, entre la prière liturgique qui est le don de Dieu, Dieu qui vient vers nous, et nous qui allons vers lui par la prière et l'ascèse. Donc la prière, on parle souvent de la prière de Jésus, de la prière intérieure, ce qu'on appelle prière du cœur aussi à tort. Et c'est la continuité, c'est absolument organiquement lié avec la prière liturgique. C'est la continuité et la préparation de la prière liturgique. C'est dans la prière liturgique que je trouve les aliments pour ma prière personnelle et ma rencontre intime et personnelle avec Dieu. Et donc le mont Athos est ce lieu où depuis 10 siècles, cette expérience de la prière à la fois liturgique et personnelle est exercée dans les conditions qui sont les plus favorables, parce que la condition absolument nécessaire pour la communion réelle avec Dieu dans la prière, c'est ce qu'on appelle l'ézikia, c'est le calme, la quiétude, l'absence de soucis, afin de pouvoir avoir l'esprit complètement libre, de pouvoir simplement avoir être en présence de Dieu.
1: Il me semble qu'il y a deux prières qu'il convient de distinguer, la prière comme demande et la prière comme attention du cœur.
4: Tout à fait. Et donc souvent, on présente la prière comme une demande, supplication pour les besoins, pour les maladies, etc. C'est tout à fait justifié, c'est une part de la prière, mais c'est une seule part. D'après les saints-pères, la prière, c'est avant tout... Il y a un ordre dans la prière. Quand on se présente devant Dieu dans la prière, il y a un ordre. Et il y a d'abord, ce qu'ils recommandent, les pères, c'est d'abord la glorification de Dieu. Ensuite, la deuxième étape, c'est l'action de grâce pour les dons que Dieu nous a donnés. Et la troisième étape, c'est le demande de pardon de nos péchés et de notre séparation avec Dieu, volontaire ou involontaire. Repentir et ensuite demande. Et demande donc des biens spirituels et matériels, mais avant tout, et donc le sommet de la vie de prière, c'est la prière d'union avec Dieu. Mmh. Où on n'a pas besoin de demander, mais on demande Dieu. On ne demande pas les dons de Dieu, mais on demande Dieu.
1: Je parlais un jour de la prière avec un ami moine du Mont Athos, et celui-ci me disait que la prière va au-delà des paroles, pour être une simple attitude de totale présence avec Dieu.
4: Tout à fait, tout à fait, tout à fait. Et donc la prière, le cheminement de la prière du moine ou du laïc est le même. Si on peut parler, on va de la prière qu'à différents concepts, qu'à différentes notions, qui est la prière vocale, la lecture de l'Écriture sainte, la lecture des psaumes, la lecture de livres de prière, de prières écrites. Donc c'est une prière qui a de différentes formes, différents concepts, mais donc la prière vocale, et qui peut s'intérioriser petit à petit, s'assimiler, afin de devenir petit à petit une prière, ce qu'on appelle monologique, d'une seule parole, et qui s'est concentrée à travers l'histoire, pour ce qu'on appelle la prière de Jésus, Seigneur Jésus-Christ, aie pitié de moi, qui concentre en cinq mots, il y a cinq mots en grec, qui concentre un peu toutes les notions qu'on peut avoir de la prière, à la fois de glorification, d'action de grâce, de demande, etc. Donc il y a une concentration, on va de la multiplicité de la prière à l'unification de la prière, et qui petit à petit progresse vers la prière dans le silence.
1: Simone Veil disait de la prière qu'elle est attention absolue. Et en entendant résonner ce terme d'attention, j'entends résonner ce que l'on trouve dans la nepsis qui est au cœur de la grande tradition spirituelle orthodoxe des pères neptiques et qui signifie à la fois l'attention et la retenue.
4: Tout à fait. Et donc la notion de nipsis, qui veut dire originellement la sobriété. Ne pas boire de vin, c'est la nipsis au sens étymologique. Donc le moine ou le chrétien qui désire trouver Dieu a besoin de se libérer justement de l'ivresse des passions, de la multiplicité des pensées, afin de parvenir, peut-être, à la simplicité de ça. Donc, ce que vous dites de Simone Veil est tout à fait juste, et tout à fait acceptable du point de vue orthodoxe. C'est donc une simplification de l'être intérieur, de la pensée, afin de pouvoir être dans l'attention, dans la vigilance. Et donc, de la notion de sobriété, on est passé à la notion de vigilance sur les pensées et d'attention aux pensées. Et donc, l'œuvre du moine, ou de tout homme de prière, c'est pas seulement de répéter ou de réciter des longues prières, mais c'est toujours d'avoir l'esprit attentif aux mots de la prière, à ce qu'on lit ou à ce qu'on récite, afin de pouvoir être en communion avec la présence de Dieu à travers le nom de Dieu.
1: Deux mots donc ressortent de la nepsis, la simplicité et le rassemblement.
4: Tout à fait, tout à fait. C'est ça la vie du moine. C'est ça la vie du moine, et c'est pour ça qu'on passe notre vie dans un monastère, afin de simplifier notre vie.
1: On a le sentiment que le moine ne vit que pour lui. Mais quand il devient simple en faisant vivre la simplicité, cette simplicité est tellement extraordinaire qu'elle rejaillit pour le bien de tous.
4: Vous avez tout à fait raison. C'est ça la mission des monastères et des moines. C'est d'être des témoins de la vie en Christ, de la simplicité, de la joie de la vie en Christ. Et c'est ce témoignage de notre joie, de notre plénitude, qu'on ne joue pas la comédie, on est simplement nous-mêmes. Mais, et de voir la communion qu'il peut y avoir dans un monastère, qui influence les laïcs qui viennent, hein, ou qui entendent parler des monastères. Et donc ça a été à travers les siècles, c'est pas récent, c'est la mission principale des monastères. Il n'y a pas dans l'Église orthodoxe d'ordre monastique avec une mission particulière, caritative ou missionnaire, etc. Ils sont simplement ce qu'ils sont. Ils sont des présences de la plénitude de la vie chrétienne.
1: En janvier 2025, en allant conduire une retraite au monastère bénédictin d'Ancalca, j'ai expliqué aux moines qu'ils étaient un laboratoire, c'est-à-dire une merveilleuse rencontre entre le travail, labora, et la prière, orare. Il me semble qu'on trouve la même chose au Mont Athos, et que là, on comprend ce que Bergson voulait dire quand il disait que la vie mystique est tellement extraordinaire qu'elle fait apparaître des niveaux de réalité tout à fait surprenants dont la science ferait bien de s'inspirer pour pouvoir stimuler ses recherches. Eh bien, c'est le sentiment que j'ai au Mont Athos. J'ai le sentiment que le Mont Athos est un laboratoire qui permet d'explorer les profondeurs inouïes de la réalité.
4: Oui, vous avez peut-être fait raison. Moi, c'est une image aussi que j'utilise souvent. Un laboratoire, mais au sens même, je dirais, technique et scientifique. C'est là où on fait l'expérience de la plénitude de la vie chrétienne. Et cette expérience, justement, rayonne à travers les siècles. Et regardez, si vous avez des cartes historiques de l'Europe, vous voyez que l'Europe était couverte de monastères. Couverte de monastères. Il y a des milliers de monastères. Pourquoi ? On peut se demander pourquoi ? Et on sent que derrière ça, il y avait ce souci des populations chrétiennes, des gouvernants, des princes, etc., de voir des signes de la présence où on pouvait dire que là, le christianisme est réel, est vécu. Et donc de laisser des traces, des signes, et qui ont été les sources de toute la conversion et de toute la christianisation de l'Europe. Et donc un monastère, c'est avant tout ce lieu où on fait l'expérience concrète et réelle de la plénitude du christianisme.
1: De Platon à Bergson, en passant par Hegel, il me semble que la grande découverte de la philosophie réside dans l'idée que le réel est spirituel. Et ici, au Mont Athos, il me semble que vous nous aidez à comprendre ce que cela veut dire parce que vous le vivez. Quand nous sommes plongés dans la vie spirituelle qu'il y a au Mont Athos et en particulier dans votre monastère, nous vivons la relation entre le réel et le spirituel. Le réel est spirituel et le spirituel est réel.
4: Oui, oui, tout à fait. Et justement, cette spiritualité, entre guillemets, on la vit dans le concret du quotidien, dans les tâches matérielles, dans laver la vaisselle, de mettre la table. Et c'est là où on fait l'expérience de la vie chrétienne, justement, de renoncer à sa volonté propre, à son égoïsme, à sa aux jalousies, aux rivalités. Donc en vivant fraternellement, on fait l'expérience concrète et tangible de la spiritualité, c'est-à-dire de la présence de l'Esprit-Saint. Et justement, il faut bien comprendre que la spiritualité, ce n'est pas quelque chose d'éthéré, pas quelque chose d'abstrait. C'est très concret. Et la prière, c'est une chose aussi, c'est une réalité très concrète. Et c'est là où on apprend justement à rentrer à l'intérieur de nous pour trouver la présence de nous, mais à travers les actes matériels de la vie quotidienne.
1: Et pour terminer cette émission, je vous propose un chant exécuté par la chorale du monastère de Stavropoléos à Bucarest, en Roumanie. Merci.

0: Bonjour à tous, vous écoutez RCF Notre-Dame, il est 6h30.
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0: Bon réveil et merci de nous rejoindre pour ouvrir ce dimanche. Nous sommes aujourd'hui le 6 septembre, nous fêtons le bienheureux Bertrand de Garrigues, l'un des premiers compagnons de Saint-Dominique. Nous retrouvons Isabelle Delaunay à 6h45 pour le Saint du jour. Dans un instant, Mgr Bernard Potvin fait sa rentrée avec Aujourd'hui pour aimer. Nous parlerons ce matin de l'été, c'est juste après la météo. C'est encore une journée très chaude qui nous attend pour ce dimanche avec du soleil. Le ciel est voilé sur l'ouest et le sud-ouest. En Belgique, une belle journée ensoleillée, quelques petits nuages pour ce dimanche. Les températures ce matin, de 9 à Charleville-Mézières jusqu'à 24 degrés du côté de Bordeaux et Montpellier. Il fait ce matin 16 à Paris et 19 à Lyon. Les températures pour ce dimanche après-midi, 25 à Lille, 28 à Metz. Il fera 29 à Rouen et Marseille, 30 du côté de Dijon et d'Ajaccio, 32 degrés pour l'après-midi à Paris, 33 à Rennes, mais également Orléans et Saint-Étienne, 35 à Lyon et Montpellier, 36 à Bordeaux. Côté Belgique, 24 degrés aussi bien à Bruxelles qu'à Namur. Et pour débuter cette matinale, nous accueillons Mgr Bernard Potvin. Voici Aujourd'hui pour aimer. Bonjour Mgr.
3: Bonjour Bruno, quelle joie de vous revoir. Tant de choses se sont passées en juillet et août. Nous ne sommes pas indemnes de cet été, c'est peu dire. Saisis par les méga-feux, angoissés par l'évolution climatique, stressés aussi par la géopolitique de plus en plus agressive, marqué par le funeste vote sur la fin de vie. Tout cela pourrait nous désarmer. Mais il y a aussi des fruits à cet été, comme par exemple une solidarité croissante exercée par davantage de veilleurs, de sauveteurs, mais aussi la préparation joyeuse, fervente de la visite toute proche du Saint-Père. Nous y reviendrons évidemment. Oui, notre rentrée est comme en contraste. Septembre est déjà bien engagé, les rentrées scolaires sont vécues, les fêtes populaires, ça et là, essaient de prolonger l'ambiance de vacances. Devant la gravité des situations, on ne sait plus toujours bien s'il faut les regarder en face ou les ignorer. Il faut avouer que la compétition vers la présidentielle est aussi un signe de vérité. Je ne vous cache pas ma colère, comme sans doute la vôtre aussi, chers auditeurs. Une colère devant l'enfumage de certaines propositions électoralistes provenant d'étiquettes différentes. Septembre est aussi le temps des braderies. Et hélas, les camelots de la politique devraient faire attention, car à force de dire n'importe quoi et d'entraîner les foules vers d'illusoires promesses, il prépare d'autres incendies psychocollectifs, des incendies à l'image de ceux de la végétation. Les jeunes que je rencontre aspirent à autre chose. Ils ont soif, soif de vérité, de repères. Ils cherchent le sens. Ils demandent souvent qu'on leur parle de Jésus. Oui, les gens demandent qu'on soit simple, proche, profond. Notre planète est bouleversée et les gens aspirent à une fraternité qui transcende les meurtrissures. Permettez que je fasse ici une allusion à l'éclipse toute récente du 12 août dernier. Ce phénomène cosmique ayant aussi valeur historique. Il était, à mon avis, plus que cela. Il était un rappel que nous n'avons pas pouvoir sur le rendez-vous de la Lune et du Soleil. Un rappel que nous ne sommes pas la mesure de nous-mêmes. Oui, dans cette éclipse, il y avait bien un enjeu spirituel. J'aurais aimé une parole chrétienne plus affirmée lors de l'éclipse. Ne pas laisser seulement la science ou la fascination ou aussi un peu de superstition. Une parole chrétienne sur la grandeur, la majesté de la création. Car en effet, plus on est capable de vivre un regard chrétien sur le cosmos, plus aussi on redevient fort dans la lutte pour la dignité humaine. Cela forme un tout, une parole chrétienne à cette dimension. La vie chrétienne n'est pas seulement une anthropologie, Elle est aussi une cosmologie, toute une éthique qui accompagne l'ensemble. Il faudrait donc revenir sans doute à ce langage. Et c'est un peu dommage que ce rendez-vous ait été manqué avec l'éclipse, ce rendez-vous spirituel. Une éclipse, ça ne passe pas tous les jours. Alors vite, ressaisissons-nous. Nous avons aujourd'hui pour aimer.
0: Et oui, merci Mgr Bernard Potvin, nous avons le plaisir de vous retrouver dimanche prochain pour aujourd'hui pour aimer. Dans quelques instants sur RCF Notre-Dame, 6 septembre 1991, ça bouge en Union soviétique, c'est le thème ce matin de ce jour dans l'histoire. Bon réveil.

0: C'était Sofiane Pamar. 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On s'intéresse à l'histoire.
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0: Aujourd'hui, nous sommes le 6 septembre. Il est le plus vaste château de la Loire. Le 6 septembre 1519, le roi François Ier ordonne à son chambellan, François de Pontbriand, de lancer la construction de Chambord. Le roi n'y passera que 72 nuits en 37 ans de règne. Ça bouge à l'Est. En 1991, l'Union soviétique reconnaît l'indépendance des pays baltes, Lituanie, Lettonie et Estonie.
2: Boris Eltsine et les autres présidents des républiques soviétiques à la sortie de la réunion du Conseil d'État. Le tout nouvel exécutif fédéral vient de prendre sa première décision, la reconnaissance de l'indépendance des pays baltes. Première réaction, celle de Vytautas Landsbergis. Cette décision est bienvenue et positive, non seulement pour la Lituanie, les républiques baltes, mais aussi toute la communauté internationale. De plus, une indépendance d'ores et déjà reconnue par plusieurs dizaines de pays. En tout cas, c'est aujourd'hui l'aboutissement symbolique de près de 3 ans de lutte indépendantiste. La fin d'un demi-siècle de domination soviétique. Les pays baltes avaient été annexés par Staline en 1940, après le pacte secret Molotov-Ribbentrop, annexion que la plupart des pays occidentaux n'avaient jamais reconnue.
0: Union soviétique toujours, ne l'appelait plus Leningrad. Le 6 septembre 1991, la ville de Pierre Ier retrouve son nom, Saint-Pétersbourg. En 1956, les Nations Unies adoptent la résolution numéro 117. Elle instaure la Cour internationale de justice. Elle s'installe à La Haye, aux Pays-Bas. En 1914, rien ne va plus pour les Alliés. L'Allemagne multiplie les victoires sur les fronts de l'Est et de l'Ouest. Le général Joffre lance le 6 septembre un projet de rétablissement des forces armées. C'est le début de la première bataille de la Marne. Elle restera célèbre par l'utilisation des taxis parisiens, les fameux taxis de la Marne.
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0: La culture, c'est en 1781, la naissance du compositeur autrichien Anton Diabelli. Il reste connu pour sa musique religieuse. Il est également le fondateur des éditions Diabelli, qui publieront Haydn, Mozart et Schubert. Musique toujours, dans un autre style, 1971, la chanteuse Dolores O'Riordan voit le jour. Elle deviendra membre du groupe irlandais The Cranberries. Elle disparaîtra en 2018.

0: Les Combérises pour refermer ce jour dans l'histoire. Rendez-vous à retrouver bien évidemment en libre écoute et podcast sur notre site internet, c'est rcfnotredame.fr. Dans un instant, c'est Isabelle Delaunay qui nous rejoint pour le Saint du jour.
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0: Bon dimanche à toutes et à tous, c'est l'écoute de RCF Notre-Dame, il est 6h44.
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0: Et nous accueillons Isabelle Delaunay. Bonjour Isabelle.
5: Bonjour, en ce 6 septembre, nous fêtons les Bertrands. Prénom médiéval d'origine germanique, Bertrand est composé de Bert, qui signifie brillant, et de Ram, qui veut dire corbeau. C'est l'oiseau qui symbolise la sagesse dans la mythologie germanique. Le bienheureux Bertrand de Garrigues est l'un des premiers compagnons de Saint-Dominique. On disait de lui qu'il était un véritable reflet de la sainteté de son maître. Originaire du Gard, il fut séduit par le projet de Saint-Dominique d'aller convertir les cathares par la prière et l'exemple d'une vie de pauvreté et d'austérité. En 1216, Dominique le nomma prieur du couvent Saint-Romain de Toulouse. Puis il l'envoya à Paris fonder un couvent au cœur de l'université qui était au XIIIe siècle la première de l'Europe chrétienne. Il fonda en 1217 le couvent Saint-Jacques. C'est pour cela qu'autrefois on appelait les dominicains les jacobins. Très bon prédicateur, il mourut lors d'une retraite qu'il donnait aux sœurs cisterciennes du Bouchet, près d'Orange. Dans l'église de l'abbaye figure sa pierre tombale. Son tombeau fut l'objet de nombreux pèlerinages où des miracles eurent lieu. Attention, il y a plusieurs saints Bertrand, dont l'un fut évêque du Mans au VIe siècle, l'autre père abbé cistercien et enfin saint Bertrand de Comminges dans les Pyrénées au XIIe siècle. Mais quel que soit votre saint patron, bonne fête à tous les Bertrands.
0: Et oui, merci Isabelle Delaunay, on vous retrouve demain matin. J'en profite pour souhaiter une bonne fête à tous les Bertrands, notamment notre Bertrand, ici à la radio, que vous retrouvez notamment dans Tous Mélomanes, c'est le soir à partir de 23h du lundi au vendredi. Dans quelques minutes, sur RCF Notre-Dame, vous retrouverez la prière du matin.

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1: En ce dimanche 6 septembre, nous allons poursuivre cette matinée par la lecture de l'Évangile. Juste après, cet Évangile sera commenté par Don André de Saint-Chéraud. L'Évangile de Matthieu, chapitre 18, versets 15 à 20. « S'il t'écoute, tu as gagné ton frère. »
2: En ce temps-là, Jésus disait à ses disciples « Si ton frère a commis un péché contre toi, va lui faire des reproches seul à seul. S'il t'écoute, tu as gagné ton frère. S'il ne t'écoute pas, prends en plus avec toi une ou deux personnes, afin que toute l'affaire soit réglée sur la parole de deux ou trois témoins. S'il refuse de les écouter, dis-le à l'assemblée de l'Église. S'il refuse encore d'écouter l'Église, considère-le comme un païen ou un publicain. En vérité, je vous le dis, tout ce que vous aurez lié sur la terre sera lié dans le ciel, et tout ce que vous aurez délié sur la terre sera délié dans le ciel. Et pareillement, en vérité, je vous le dis, si deux d'entre vous sur la terre se mettent d'accord pour demander quoi que ce soit, ils l'obtiendront de mon Père qui est aux cieux. En effet, quand deux ou trois sont réunis en mon nom, je suis là au milieu d'eux.
3: Chers auditeurs, nous entendons aujourd'hui les textes nous parler de correction fraternelle. Nous pouvons retenir une idée des textes d'aujourd'hui au travers du verset suivant. S'il t'écoute, tu as gagné ton frère. Il est beau de voir que le but que nous visons dans nos relations avec notre prochain est de le gagner à Jésus. Le but de la remarque que nous pouvons faire n'est pas d'avoir tort ou raison, mais que la personne qui s'était détachée du chemin de la vérité, du bien, puisse y revenir. L'expérience montre qu'il faut beaucoup de patience et d'humilité pour gagner quelqu'un. Bien souvent, c'est en nous mettant à son niveau, voire en dessous de lui, que les défenses tombent. Je crois que cela exige deux choses de notre part. Faire tomber la colère dans notre cœur afin qu'elle ne transforme pas la correction en vengeance. Et faire tomber la médisance en enfermant l'autre dans son action ou sa mauvaise parole sans lui donner de possibilité de porte de sortie. Au fond, notre prochain n'est pas un adversaire à abattre, mais quelqu'un que l'on cherche à ramener à la vérité et à la communion. Au fond, nous devons chercher le salut de la personne. Au fond, dans ma correction, est-ce que je cherche vraiment son bien ou alors je cherche à lui faire sentir qu'il a tort? On pourrait également se dire, puisque je suis pécheur, je n'ai pas le droit de corriger quelqu'un, alors qu'en fait, l'Évangile nous montre plutôt que je dois corriger mon frère comme un pécheur et chercher avec lui le chemin de la conversion, car nous sommes tous appelés à nous convertir. Je vous souhaite à tous une bonne journée.
2: Notre Père qui es aux cieux, que ton nom soit sanctifié, que ton règne vienne, que ta volonté soit faite sur la terre comme au ciel. Donne-nous aujourd'hui notre pain de ce jour. Pardonne-nous nos offenses comme nous pardonnons aussi à ceux qui nous ont offensés, et ne nous laisse pas entrer en tentation, mais délivre-nous du mal. Car c'est à toi qu'appartiennent le règne, la puissance et la gloire, pour les siècles des siècles. Amen.

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3: Très bon dimanche à toutes et à tous. Vivre, c'est échanger. Nous en parlons dans quelques instants avec le père Bernard Devers, le fondateur de l'association Habitat et Humanisme. Reconstruire, disent-ils, c'est le thème abordé par Robert Migliorini dans Un air qui me rappelle, dans 5 minutes, votre rendez-vous musical du dimanche matin. Mais pour l'heure, je vous propose de faire un nouveau point sur vos conditions météo. C'est encore une journée très chaude qui nous attend pour ce dimanche, avec du soleil. Le ciel est voilé sur l'ouest et le sud-ouest. En Belgique, c'est une belle journée ensoleillée, quelques petits nuages pour ce dimanche. Les températures, ce matin, de 9 à Charleville-Mézières jusqu'à 24 à Bordeaux et Montpellier. On relève ce matin 16 à Paris et 19 à Lyon. Les températures pour votre dimanche après-midi, 25 à Lille, 28 à Metz, il fera 29 à Rouen et Marseille, 30 du côté de Dijon et d'Ajaccio, 32 degrés pour l'après-midi à Paris, 33 à Rennes, Orléans et Saint-Étienne, 35 à Lyon et Montpellier, 36 à Bordeaux. Côté Belgique, 24 degrés aussi bien à Bruxelles qu'à Namur. Et c'est l'heure d'accueillir le père Bernard Devers, le fondateur de l'association Habitat et Humanisme. Bonjour père Devers.
6: Cher Bruno, bonjour à vous aussi, chers auditrices et auditeurs. Je vous salue en cette rentrée. Heureux de vous retrouver. Vivre, c'est échanger. Nos grands aînés souhaitent ne pas être laissés pour compte. La loi sur l'aide à mourir fait naturellement débat. Les soignants ne le sont pas favorables pour avoir exprimé très majoritairement que la main qui soigne ne peut être celle qui donne la mort. La formule est aussi brève qu'heureuse. J'entends les questions anthropologiques que suscite cette loi, laquelle laisse entendre le possible d'une clause de conscience, laquelle devrait faire l'objet d'un apport du Conseil constitutionnel. Si l'aide à mourir relève d'une loi, nous devons nous élever jusqu'à faire surgir une prise de conscience que l'heure n'est pas tant de dénoncer que d'énoncer les conditions d'une aide à vivre en veillant, il y a urgence, à ce que nos EHPAD notamment soient ouverts aux soins palliatifs dans cette recherche de solutions à partir desquelles un autre monde s'éveille. Le film Soudain, actuellement sur les écrans, trouve une singulière acuité. Il présente la directrice d'un EHPAD, anthropologue de formation, bien décidée à mettre en œuvre des relations de plus grande humanité dans ce dispositif nommé Humanitude, né non pas d'une loi mais d'une pratique visant une plus grande attention aux personnes confrontées à la maladie et à la dépendance. Cette aide à vivre manque cruellement. Le sujet pour nous humanistes, croyants, c'est de penser autrement les relations avec les résidents de nos maisons pour que ce moment de la vie qu'est le vieillissement ne soit pas seulement supporté, mais vécu différemment pour rester ce qu'il doit être un temps de vie, et il ne l'est que si le sujet reste dans une situation en fait de relation, d'échange. Cette directrice dit pourquoi elle est là. « Je veux créer des liens », dit-elle. L'écoutant, je pensais au petit prince, étonné et émerveillé de ce qui lui est proposé, un apprivoisement, la création de liens. La vie est vie tant qu'elle élève et relève. Ce film, soudain, montre la volonté inflexible de cette directrice, traversée par une bienveillance à l'égard des soignants et soignés, alors qu'elle est fort isolée pour être en difficulté, non seulement avec les dirigeants de son groupe, lesquels s'inquiètent des charges susceptibles de diminuer les dividendes. L'humain a un coût, mais il n'a pas de prix. Des oppositions naissent avec cette équipe soignante, loin de vouloir entrer dans une relation nouvelle avec les soignés, outre les tutelles qui, focalisées sur la sécurité, ne veulent prendre aucun risque, si bien que la directrice s'entendra reprocher « Vous avez beaucoup de chutes ?»« Certes, » répondra-t-elle, « mais les fauteuils roulants sont

0: moins nombreux. Et si soudain nous acceptons de reconnaître que nous avons peur du vieillissement, toute peur, outre la colère qu'elle peut entraîner, cause une forme d'anesthésie suivie d'un fatalisme, c'est la vie. Mais n'est-ce pas, finalement, la déserté ? En cette rentrée 2026-2027, puisque le calendrier universitaire régit le temps, pourquoi pas nous demander soudainement si nous ne devrions pas rechercher des solutions à faire naître dans le champ sociétal pour un humanisme plus prégnant qui, en l'état, est mis à mal et le sera aussi longtemps qu'une fraction de la population sera mise à distance, nos grands aînés. Ensemble, travaillons sur ce possible pour qu'ils se laissent interroger sur ce que nous jugeons impossible, trop souvent par facilité ou par peur de penser différemment.
1: C'était le père Bernard Devers, le fondateur de l'association Habitat et Humanisme. Bon dimanche à tous, il est 7h05 sur RCF Notre-Dame.
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1: C'est la rentrée, il sera là chaque dimanche matin pour nous accompagner musicalement dans un air qui me rappelle. Voici Robert Migliorini, bonjour Robert.
3: Bonjour à toutes, bonjour à tous. Eh bien, nous continuons notre mission de faire dialoguer les générations et les artistes à partir de thématiques communes. Et pour notre émission de rentrée, j'aimerais qu'on puisse un peu invoquer l'art de la reconstruction comme le font les Japonais avec le kintsugi à suivre.
1: Et on ira également au programme Barbara Pravi et Pauline Béthuel. On commence avec le groupe Vaisseau et justement kintsugi.

0: XVe siècle, lorsqu'une céramique était brisée, les artisans les plus habiles en réparaient les fragments avec une jointure d'or. C'est le kintsugi. On redécouvrait ainsi son histoire. Ses blessures étaient magnifiées et non plus déguisées. Nous renaissons de nos cendres comme un cerisier de Fukushima. La vie est un recommencement. Nous entrons dans la danse comme dans une faena.
1: Vaisseau et kintsugi, Robert Migliorini.
2: Le kintsugi, rien ne se perd, tout est recyclé. Donner une nouvelle vie aux porcelaines et céramiques cassées en comblant les fissures de couture dorée, c'est un art japonais, l'art du kintsugi, comme l'évoque l'ami Sophie Gallet dans une récente exposition. Voilà, c'est ce qu'on vous donne un peu comme feuille de route pour les premières émissions. Réparer peut-être, rien ne se perd, tout est recyclé, tout est réparé en musique comme ailleurs.
1: Justement, Robert, voici une prière pour reconstruire sur RCF Notre-Dame, c'est Barbara Pravi.

0: prière pour reconstruire. Barbara Pravi sur RCF Notre-Dame, Robert.
1: Oui, Barbara Pravi, donc on se souvient de l'Eurovision notamment, et qui poursuit un cycle ou une séquence de chansons intitulée « Prière », la prière pour reconstruire. Et juste une précision sur le titre précédent, Vaisseau, c'est un trio de copains originaires de Nîmes. Voilà, pour le premier titre que nous avons diffusé. Et Barbara Pravi, peut-être qu'on va continuer ces séquences prières que nous découvrirons dans cette émission.
0: Il n'y a pas de problème, Robert. On va poursuivre à présent avec Pauline Béthuel. Voici « Relève-toi ».

0: Relève-toi, Pauline Béthuel, mon cher Robert.
1: Oui, qu'on a entendu aux côtés de Glorious et actuellement de Prez, excusez-moi pour la prononciation, et Pauline Béthuel qui vient de sortir un album très intéressant autour du thème de la résilience à partir de sa propre expérience personnelle et de sa expérience spirituelle, on va dire. Pauline Béthuel, je crois, un peu lyonnaise aussi, en tout cas installée à Lyon ou pas loin.
0: Exactement, on a eu le plaisir de l'accueillir régulièrement dans les studios de RCF Notre-Dame du côté de Lyon. Merci mon cher Robert, belle rentrée à vous. On se retrouve la semaine prochaine pour un air qui me rappelle. Et pour patienter, il y a votre blog au Cabaret du Bon Dieu sur le site internet de l'Assomption. Très bon dimanche à l'écoute de RCF Notre-Dame. On s'intéresse maintenant à la liturgie avec le père Sylvain Gasser. Bonjour père Gasser.
2: Bonjour Bruno.
0: Vous êtes rédacteur à la revue Prions et nous avons le plaisir de vous retrouver chaque dimanche matin pour parler liturgie. Et pour ce nouveau rendez-vous, vous avez choisi d'évoquer la louange tout simplement.
2: Effectivement, rien de plus beau que de chanter et que de louer le Seigneur et le remercier pour les merveilles qu'il accomplit dans nos vies.
0: Question toute simple, père Gasser, pourquoi louer Dieu ?
2: Louer Dieu, eh bien, c'est le dénominateur commun de tout appel, de toute vocation et de chaque baptisé. Louer Dieu, c'est ce pourquoi nous sommes créés. Et pour cette raison, la louange est à la portée de tout le monde. Pas la peine d'avoir un âge requis pour savoir louer. Pas la peine d'avoir eu une formation ou de se trouver dans un cadre ou un contexte particulier pour louer. On peut louer partout et n'importe où.
0: Qu'est-ce que la louange ?
2: La Bible emploie diverses expressions pour parler de la louange. On peut d'ailleurs dénombrer plus de 10 mots différents en hébreu, dont le mot « Alléluia », louer Dieu, et plus de 5 mots différents en grec pour exprimer la louange. Cela nous montre la variété des modalités que la louange peut revêtir. Elle s'exprime de façon recueillie ou dans l'exultation, par la parole ou par le chant, avec ou sans accompagnement musical par exemple.
0: Louer, c'est aussi faire l'éloge de quelqu'un, père Gasser.
2: Et donc, de Dieu, tout simplement. Dieu perçoit toute chose, rien ne peut lui être caché. Dans l'Épître aux Hébreux, on lit ceci, « Pas une créature n'échappe à ses yeux, tout est nu devant elle, soumis à son regard. » Et c'est ainsi que Dieu se manifeste à la fois par sa gloire et sa bonté, par sa puissance et sa proximité. Il gouverne ce monde avec bienveillance et miséricorde, et rien ne peut lui être caché. Eh bien, cette nature de Dieu ne peut que faire surgir en nous la louange.
0: Alors pourquoi ?
2: La louange, c'est un devoir. En toutes circonstances, dit toujours l'Épître aux Hébreux, offrons à Dieu par Jésus un sacrifice de louange, c'est-à-dire les paroles de nos lèvres qui proclament son nom. La louange est la volonté de Dieu pour nous. Elle a donc un grand prix à ses yeux. Elle permet aussi d'entrer dans la présence de Dieu. Le Seigneur se fait présent quand nous le louons et on lit chez saint Paul, élevant la voix au son des trompettes, des cymbales et des instruments de musique, les disciples louaient le Seigneur car il est bon, éternel est son amour. Alors la maison du Seigneur fut remplie par une nuée. Eh bien, la louange attire la présence de Dieu.
0: Alors comment louer ?
2: En rendant grâce, c'est-à-dire en remerciant Dieu pour ce qu'il fait pour moi, pour nous, pour chacun de nous. Le Seigneur est mon berger, je ne manque de rien, c'est ce qu'on lit dans le psaume 22. Mais aussi en le louant dans le monde. Par exemple, contempler la création de Dieu est la source d'une louange sans fin. Regardez ce que Dieu a fait et continuer de faire dans ce qui nous entoure et dont nous ne sommes pas les seuls bénéficiaires est un bon moyen de combattre notre égoïsme et de détourner notre regard de nous-mêmes pour l'orienter vers le Créateur.
0: Alors, père Gasser, peut-on louer dans l'épreuve ?
2: Ça, c'est une bonne question, et c'est une question parfois difficile à saisir. Quand le quotidien ou la vie nous semble tranquille, c'est vrai, c'est facile de louer le Seigneur. Mais en revanche, dans l'épreuve ou dans le malheur, il devient difficile, voire paradoxal, de louer Dieu. Je suis malade, au fond de mon lit, j'ai un cancer, est-ce que je peux encore louer le Seigneur ? Cependant, c'est bien ce à quoi la parole de Dieu nous invite quand elle nous dit de louer à tout moment et pour toute chose. Dieu n'a jamais voulu le mal, la souffrance, la maladie et la mort. Le mal fait partie des conséquences de notre vie et c'est face au mal que nous devons et que nous sommes appelés à poser un acte de foi. Dieu peut tirer un bien plus grand si nous nous ouvrons à lui par la louange, c'est-à-dire si nous reconnaissons la grandeur, le fait qu'il nous donne cette vie, qui est la forme supérieure de la confiance. La confiance et la foi, c'est le même mot. C'est pour cela que la louange est une attitude de foi et de confiance, une décision libre de notre volonté. Dans l'épreuve, la louange permet de recevoir, ça c'est très important, la paix du cœur. Dieu sait ce qui est bon pour nous dans cette situation. Et la louange consiste donc à croire que le plan de salut va se réaliser. Dieu ne m'abandonne pas. C'est ce que disait d'ailleurs Jésus, « Gardez confiance, j'ai vaincu le monde ». Quand nous sommes donc trop accablés, nous choisissons de nous situer dans la foi. Nous disons merci au Seigneur pour son amour, pour mettre dans notre cœur un peu de louange, même si ce cœur est triste. Louer Dieu change notre cœur, aussi bien que nos relations humaines, et nous permet d'ouvrir la porte à l'action de Dieu. Eh bien, c'est dans ces circonstances que louer Dieu revient à être enraciné dans l'amour de Dieu. En fait, tout ce que je dis ce matin se résume en une seule chose. Louer Dieu, c'est exprimer notre amour profond pour lui et surtout reconnaître que lui nous aime le premier. Eh bien, c'est cela, la louange.
0: Merci, Père Sylvain Gasser. On se retrouve la semaine prochaine sur RCF Notre-Dame pour continuer d'évoquer la liturgie.
2: Avec grand plaisir, Bruno. Et bon dimanche à tous les auditeurs.

0: Bon dimanche à l'écoute de RCF Notre-Dame. Dans moins de deux minutes, nous retrouvons Benoît de Blanpré de l'AED, l'aide à l'église en détresse. Et avec Benoît ce matin, nous revenons sur la visite de Léon XIV prévue en France à la fin de ce mois de septembre. Mais pour l'heure, c'est la météo. C'est encore une journée très chaude qui nous attend pour ce dimanche avec du soleil. Le ciel est voilé sur l'ouest et le sud-ouest. En Belgique, c'est une belle journée ensoleillée qui nous attend et quelques petits nuages. Les températures ce matin, de 9 degrés à Charleville-Mézières, c'est pas très chaud, jusqu'à 24 à Bordeaux et Montpellier. On relève actuellement 16 à Paris et 19 à Lyon. Les températures pour ce dimanche après-midi, 25 à Lille, 28 à Metz. Il fera 29 du côté de Rouen, mais également de Marseille. 30 à Dijon et Ajaccio, 32 à Paris, 33 à Rennes, Orléans et Saint-Étienne, 35 degrés pour votre dimanche après-midi à Lyon et Montpellier, 36 à Bordeaux. Côté Belgique, 24 degrés aussi bien à Bruxelles qu'à Namur.
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0: Voici notre rendez-vous avec l'AED, l'aide à l'église en détresse. J'accueille son directeur pour la France, Benoît de Blanpré. Bonjour Benoît.
2: Bonjour cher Bruno.
0: Avec l'AED, nous allons continuer à vivre ensemble cette année au rythme de l'actualité des chrétiens en détresse dans le monde.
2: Oui, exactement. Et vraiment, je suis très honoré de vous retrouver, vous Bruno, et puis tous les auditeurs, pour continuer à faire entendre la voix de nos frères et sœurs dans la foi, et aussi pour vous partager leurs souffrances et leur espérance. Et puis cette rentrée de septembre, bien sûr, a une saveur particulière, puisque nous sommes tous dans l'attente de la venue du Saint-Père en France, parce que vous le savez bien, le pape Léon XIV viendra du 25 au 28 septembre prochain à Paris, à Lourdes et à Metz pour une visite apostolique. Et chaque déplacement du Saint-Père est une bénédiction pour l'église locale qui l'accueille, mais aussi un événement historique pour le pays au cours duquel il sème des graines d'avenir.
0: Benoît, le pape vient à notre rencontre avec ce message « Pour que le monde ait la vie ».
2: Voilà, et ces mots font écho à ce que nous constatons chaque jour sur le terrain. Partout où elle est présente, l'Église protège, sert et défend la vie par ses paroles et par ses actes. Et c'est une vie en abondance qu'elle apporte, puisqu'elle se met au service non seulement des chrétiens eux-mêmes, mais également de toutes les populations qu'elle sert inlassablement par ses innombrables missions pastorales et sociales. Et puis, cette venue du Saint-Père me donne l'occasion, Bruno, de rappeler que notre association, l'AED, l'aide à l'Église en détresse, est une fondation pontificale. Ce statut officiel nous a été accordé par le pape Benoît XVI en 2011, en reconnaissance du travail que nous accomplissons au nom de l'Église catholique et au service des chrétiens dans le monde depuis bientôt 80 ans.
0: Et en qualité de fondation pontificale, une petite délégation de l'AED a eu la grâce et la joie de rencontrer personnellement le pape Léon XIV au Vatican. C'était il y a un an, Benoît.
2: Oui, et j'ai eu la chance de participer à ce déplacement. Et le pape nous a rappelé par ses mots combien nos missions étaient au service de la vie pour tous. Partout où l'aide à l'église en détresse reconstruit une chapelle, soutient une religieuse ou fournit une station de radio ou un véhicule, vous renforcez la vie de l'église ainsi que le tissu spirituel et moral de la société. Ces mots du Saint-Père, tout comme le thème de son voyage apostolique, sont l'occasion de vous remercier très chaleureusement, chers amis de l'AED, pour cette vie que vous défendez si fidèlement et si généreusement en soutenant l'Église dans le monde. Et puis, à la fin de notre rencontre, le pape nous avait adressé cet encouragement « Ne vous lassez pas de faire le bien ». Alors, chers auditeurs, unissons-nous dans la prière pour que cette visite apostolique du pape Léon XIV porte des fruits abondants pour notre pays, pour l'Église de France et pour l'Église universelle. Prions pour que cette venue du souverain pontife nous encourage à demeurer des artisans et des défenseurs de cette vie que le Christ est venu donner au monde.
0: Merci Benoît de Blanpré, on se retrouve dès la semaine prochaine pour ce rendez-vous avec l'AED, l'aide à l'Église en détresse.
2: Merci cher Bruno.
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0: Et c'est l'heure de la carte blanche de Didier Rance. Bonjour Didier.
3: Bonjour Bruno.
0: Mon cher Didier, nous voici repartis pour une année.
3: Eh oui. Qu'allons-nous en faire ? Qu'allons-nous faire ?
0: Grande question, quelle réponse lui donneriez-vous si je vous la pose ?
3: Alors ça revient à se demander quelle bonne résolution nous pourrions prendre, comme les écoliers sérieux pour la rentrée des classes cette semaine. Mais le mieux n'est-il pas de poser cette question : que dois-je faire à Jésus, comme le font dans l'évangile des légistes ou ailleurs un jeune homme riche ?
0: Et que répond Jésus à cette question ?
3: Eh bien par une autre question, comme souvent, dans la loi qu'y a-t-il décrit ? Comment lis-tu ?
0: Et son interlocuteur lui répond du tac au tac, Tu aimeras le Seigneur ton Dieu de tout ton cœur, de toute ton âme, de toute ta force, de toute ton intelligence, et ton prochain comme toi-même.
3: Bravo, bravo. Jésus vous dit comme à lui, tu as répondu correctement. Ne voilà-t-il pas les bonnes résolutions toutes trouvées ? Et en réponse à une question semblable, Jésus précise que les deux sont semblables et indissociables. Il n'y a qu'un seul commandement de l'amour envers Dieu, envers le prochain.
0: Alors concrètement ?
3: Aïe, c'est la question à ne pas poser, car là, Jésus met notre raison dans la panade.
0: C'est-à-dire ?
3: Il nous demande l'impossible. Et ce n'est pas seulement un problème moral, serons-nous jamais capables d'aimer Dieu comme il le mérite, de même le prochain, mais un problème d'arithmétique élémentaire.
0: À savoir, Didier ?
3: Si vous avez 10 euros en poche et que vous me les donnez, combien vous en reste-t-il ?
0: C'est simple, zéro.
3: Ah oui, bravo. Alors, si j'aime Dieu de tout mon cœur, toute mon âme, toute ma force, toute mon intelligence, autrement dit, tout mon être, que me reste-t-il à donner au prochain ?
0: Je devrais répondre zéro, mais ce n'est pas du tout ce que Jésus demande.
3: Et vous avez raison, bien sûr. Plus encore, comme le dit Jésus, le commandement de l'amour du prochain est semblable à celui de l'amour de Dieu, comme lui en réclame 100%. Il faut faire de même pour ce commandement-là, encore plus impossible.
0: Et vous concluez quoi de tout cela ?
3: Bien que l'amour, c'est le contraire de la tarte aux pommes, aux mirabelles comme chez nous. Si je la partage en deux avec vous, je n'en aurai alors plus qu'une moitié. Mais plus on donne de l'amour, plus on en gagne. C'est comme un porte-monnaie qui se remplit au sens simple, au fur et à mesure qu'on le vide.
0: Merci Didier Ronce, on se retrouve la semaine prochaine sur RCF Notre-Dame pour votre carte blanche.
3: Merci Bruno.

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1: RCF Notre-Dame inaugure aujourd'hui une rubrique littéraire. À bien y réfléchir, c'est un peu bizarre de confier à une radio, c'est-à-dire un média qui s'écoute, le soin de mettre en avant un livre qui se lit. Bizarre, mais s'agissant de la Bible, pas si bizarre que ça. Car en fait, la Bible est un livre bien particulier. On dit souvent que c'est la parole de Dieu. Or, une parole ne se lit pas. Elle s'écoute. La Bible, donc, doit se lire aussi avec les oreilles. J'en veux pour preuve l'introduction d'un de ces livres, plus précisément celui qu'on appelle parfois la lettre aux Hébreux. Il commence ainsi. Après avoir, à bien des reprises et de bien des manières, parlé autrefois au Père dans les prophètes, Dieu, en la période finale où nous sommes, nous a parlé à nous. Dieu a parlé, Dieu nous parle encore. Et toutes les semaines, vous allez pouvoir écouter ce qu'il a dit. Livre par livre, en 3 minutes, on éduquera vos oreilles pour que vous découvriez les richesses infinies de cette bibliothèque. On y glissera des sonorités que peut-être vous n'avez jamais entendues. Elles viennent de la nouvelle traduction œcuménique de la Bible dont on révise actuellement en profondeur l'édition initiale parue il y a près de 60 ans. Sa parution complète est attendue pour l'automne 2030, mais en attendant, vous aurez le privilège d'en goûter des extraits. La Bible s'écoute, d'autant qu'à l'époque, on ne pratique pas, comme nous le faisons aujourd'hui, la lecture silencieuse individuelle. Seul 10% de la population était capable de lire un texte. La lecture se faisait à haute voix, par un scribe particulièrement entraîné à cet exercice. Pour qu'un texte soit bien audible, les auteurs avaient à leur disposition un certain nombre d'artifices littéraires. Parmi eux, la répétition, dont la fonction première était de mettre en évidence le point essentiel du livre. Écoutez Hébreu. Et vous entendrez vite une répétition assourdissante, 10 fois en tout, en 2 strophes. Tu es prêtre pour l'éternité, selon l'ordre de Melchisédek, et nous avons un grand prêtre qui s'est assis à la droite de Dieu. Ne cherchez pas plus loin le sujet de cette lettre aux Hébreux, vous venez de l'entendre. Reste à le comprendre. La nouvelle traduction œcuménique de la Bible est une Bible d'étude pour tous ceux qui sont en quête de sens. Une Bible qui ose poser les questions sans jamais imposer les réponses. Une Bible préparée par les meilleurs spécialistes venus de toute la francophonie. Une Bible œcuménique, c'est-à-dire qui rassemble autour de son locuteur suprême, Dieu qui a parlé.
0: Merci Roselyne Fayard, merci également à l'Alliance biblique française, en charge de la révision de la traduction œcuménique de la Bible. On vous retrouve la semaine prochaine pour un nouveau rendez-vous sur un nouveau livre, bien évidemment.
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0: Très bon dimanche à tous sur RCF Notre-Dame. Avoir une foi catholique solide, c'est la thématique du dernier livre du père François Euvé, jésuite, rédacteur en chef à la revue Études et auteur de « Croire au XXIe siècle, la foi catholique face aux défis contemporains », un livre sorti aux éditions MAM, un ouvrage qui nous fait découvrir cette semaine dans Halte spirituelle. Il est au micro d'Odile Riffaut.
3: Eh bien, écoutez, pourquoi pas? J'en serais très, très heureux. Je crois que c'est bon de temps en temps d'avoir des exposés un peu complets. Enfin, on peut pas être complet forcément, mais enfin, au moins le plus large possible de la doctrine catholique. Il y en a eu d'autres dans le passé par des auteurs très éminents.
4: Pense à Bernard Sesboué qui a écrit Croire en 99.
3: Voilà, exactement. Il y a un peu plus de 25 ans. Joseph Ratzinger quelques années auparavant aussi. Enfin, vous voyez, il y a des prédécesseurs tout à fait illustres. Et c'est bien de faire ça à différents moment parce que les questions changent. Évidemment, le cœur de la foi ne change pas, le credo reste le même, mais l'environnement change, les questions sont nouvelles, et donc c'est important de s'y affronter.
4: Oui, et votre livre, c'est pas du droit canon, avec des prescriptions. Quelle différence est-ce que ça a, par exemple, avec un catéchisme?
3: Il n'y a pas de différence, évidemment, de fond, la doctrine est la même. Simplement, il y a peut-être un côté, il est plus personnel dans mon écriture. Ce sont plus les questions qui m'intéressent, ma manière de les aborder. Donc il y a peut-être des points d'insistance sur certains éléments plus que sur d'autres, même si je me suis efforcé d'être assez exhaustif. Voilà un peu, je dirais, la différence. Le catéchisme est un texte qui, résiste peut-être davantage au temps. Quand on relit Bernard Sesbouet il y a 25 ans, on voit qu'il y a des questions qui ont un peu changé, la manière de les aborder a un peu changé. Parce qu'il y a ce souci de rejoindre l'homme contemporain. Je ne dis pas le catéchisme ne l'a pas du tout. Enfin, le catéchisme, c'est un texte universel. Donc forcément,
4: il est censé
3: s'adresser
4: tout
3: à toutes les cultures. Voilà. Donc il a un côté plus distancié, plus objectif, si on veut, alors que le mien s'inscrit dans le contexte plutôt de nos sociétés occidentales.
4: Et justement, catéchisme, au sens étymologique, ça veut dire faire écho. Est-ce que c'est une manière de vous l'approprier, ce catéchisme ?
3: Oui, on peut dire ça, oui, effectivement.
4: Est-ce qu'il vous faut la validation, par exemple, du Vatican pour écrire un tel ouvrage ?
3: Non, alors les ouvrages de théologie ne demandent pas, heureusement, que le Vatican ne s'occupe pas de tout ça. mais effectivement, en principe, il y a une validation, une autorité religieuse qui, effectivement, c'est indiqué au début du livre, du reste. C'est mentionné.
4: Ce qu'on appelle l'imprimatur.
3: L'imprimipotest, voilà, c'est ça, exactement.
0: Le père François Evé, jésuite, auteur du livre « Croire au XXIe siècle, la foi catholique face aux défis contemporains » sorti chez Mama. Il est cette semaine l'invité d'Odile Riffaud dans « Halte spirituelle intégrale ». 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Il est 7h43, désormais vous avez rendez-vous sur RCF Notre-Dame avec l'humour chaque matin dans la matinale de Pierre-Hugues Dubois. Et lundi, pour inaugurer ce rendez-vous, c'était Axel Ramponi.
5: De l'humour dans la matinale, c'est la nouveauté de la rentrée et le lundi, c'est Ramponi. Bonjour Axel Ramponi.
6: Bien bonjour Pierre-Hugues Dubois. Alors Pierre-Hugues, j'ai bien lu votre message sur l'invité de la matinale. Vous m'aviez dit que nous recevions aujourd'hui le plus grand expert en immigration de France.
5: C'est vrai.
6: Bien, bonjour Pascal Praud. Non, pardon, vous aviez mentionné de gauche. De gauche, bonjour Benoît Hamon. Et l'immigration, ça tombe à pic. Un sujet que je connais sur le bout des doigts, puisque j'ai moi-même émigré cet été à Megève.
5: À Megève. Alors Axel, vous nous revenez tout fraîchement des Hautes-Alpes, où vous avez suivi l'UTMB, la fameuse course autour du Mont-Blanc.
6: Oui, effectivement, Pierre-Hugues, je rentre tout juste de Chamonix, où s'est tenu ce week-end l'UTMB, comme vous l'avez mentionné, l'Ultra Trail du Mont-Blanc, la grand-messe du trail running mondial. Alors j'entends déjà nos plus fidèles auditeurs s'inquiéter. Non, vous n'avez pas basculé sur RMC Sport.
5: Vous êtes bien sur RCF Notre-Dame.
6: Voilà. Pas d'inquiétude, je ne vais pas vous parler ni de Kylian Jornet, ni de Mathieu Blanchard. Je suis là pour vous parler du plus grand trailer de tous les temps, le GOAT du trail, le greatest of all time de la discipline. J'ai nommé Jésus-Christ.
5: Jésus-Christ. Alors racontez-nous là.
6: Oui, Jésus qui de l'année 30 à l'année 33 après lui-même a réalisé pas moins de 11 ascensions, montagne de la tentation, mont des béatitudes, le mont des Oliviers qu'il a gravi trois fois, sa butte de Montmartre à lui, avant son UTMB, la plus grande ascension jamais réalisée. Jésus est monté aux cieux, il est redescendu le troisième jour, c'est énorme. Pierre-Hugues, une idée sur le dénivelé ?
5: Le dénivelé pour monter au ciel ? Oula, c'est beaucoup de pieds, ça, je pense.
6: 100 000 mètres de dénivelé positif. Eh oui, autant de dénivelé négatif, avant, accrochez-vous à vos croix, de remonter aux cieux. Pour ceux qui s'appellent d'ailleurs avec un grand A, l'ascension. Oui, n'est-ce pas là un signe ? Le Kaizen de Bethléem. Inox Tag n'a qu'à bien se tenir. Et nos plus anciens auditeurs aussi, qui n'ont malheureusement pas cette ref. Ni la référence d'ailleurs du mot ref. Je pense que ça y est, ils l'ont.
5: Faut vous suivre, Axel Ramponi. Là, il est 7h37. Hein.
6: Oh oui, Pierre-Hugues. L'équivalent de 18 UTMB réalisés sans bâton de trail, sans plaque carbone, sans flasque d'hydratation rempli d'électrolytes. Jésus trailer, mais Jésus trailer minimaliste. Alors la légende raconte d'ailleurs qu'il réalisait ses ascensions à la force de son cœur. Un petit peu de douceur dans ce monde de brut.
5: Alors la course a fait débat, je crois Axel, en raison de l'affluence historique. Hein, plus de 100 000 personnes se sont rassemblées sur le week-end à Chamonix. Alors pour ou contre l'UTMB, Alex ?
6: Alors que l'on soit pour ou contre l'UTMB, amateur ou détracteur de l'ultra-trail, la montagne reste un merveilleux lieu de fraternité, de solidarité et d'humanité. Comme en vallée de Névache, où les habitants s'organisent, peu importe leur couleur politique, peu importe leur croyance, pour venir en aide aux migrants venus d'Afrique de l'Ouest qui tentent de rejoindre l'Eldorado français par le col de l'Échelle. Voilà, l'histoire se souviendra de ces sauveurs d'âme.
5: Merci beaucoup, Axel Ramponi, que l'on retrouve à partir de ce jeudi 3 septembre dans votre spectacle qui s'appelle « Pauvre riche ». Pauvre riche à Paris, au Solo Théâtre et en tournée partout en France. Merci d'avoir inauguré ce matin cette chronique humour. On vous retrouvera tous les lundis, Axel Ramponi, et demain, eh bien, nouvelle surprise.
6: Merci beaucoup, Pierre-Hugues Dubois.
0: Alors moi, je croyais que le lundi, c'était ravioli. En tout cas, Axel Ramponi à retrouver demain matin dès 7h35 dans la matinale présentée, bien évidemment, par Pierre-Hugues Dubois. À suivre sur RCF Notre-Dame à 7h50, la prière du matin. C'est le père Éric Courtois qui nous accompagne cette semaine avec sa méditation de l'Évangile.

0: La musique avec Laurent Couson sur RCF Notre-Dame à 7h50 et c'est l'heure de la prière du matin. Dans quelques instants, le père Éric Courtois nous proposera sa méditation de l'évangile pour ce 23e dimanche du temps ordinaire. L'évangile selon saint Matthieu au chapitre 18, les versets 15 à 20. S'il t'écoute, tu as gagné ton frère.
1: En ce temps-là, Jésus disait à ses disciples « Si ton frère a commis un péché contre toi, va lui faire des reproches seul à seul. S'il t'écoute, tu as gagné ton frère. S'il ne t'écoute pas, prends en plus avec toi une ou deux personnes, afin que toute l'affaire soit réglée sur la parole de deux ou trois témoins. S'il refuse de les écouter, dis-le à l'assemblée de l'Église. S'il refuse encore d'écouter l'Église, considère-le comme un païen ou un publicain. En vérité, je vous le dis, tout ce que vous aurez lié sur la terre sera lié dans le ciel, et tout ce que vous aurez délié sur la terre sera délié dans le ciel. Et pareillement, en vérité, je vous le dis, si deux d'entre vous sur la terre se mettent d'accord pour demander quoi que ce soit, ils l'obtiendront de mon Père qui est aux cieux. En effet, quand deux ou trois sont réunis en mon nom, je suis là, au milieu d'eux.
2: Dans nos relations avec les autres, il peut y avoir des désaccords, mais il peut aussi y avoir des péchés, de mon frère contre moi ou de moi contre mon frère. Comment gérer ces situations et renouer la relation en vérité ? Jésus nous enseigne un processus qui est le contraire de ce que nous proposent souvent les réseaux sociaux. Sur les réseaux, on rend public erreurs et fautes des autres, mais cela initie en général une chaîne de commentaires d'autant moins charitables qu'ils sont plus anonymes. Jésus nous enseigne l'inverse, « Va trouver ton frère seul à seul ». Cela signifie, ne commence pas à te répandre, ne te cache pas derrière les commentaires ou opinions des autres, mais assume en face ta démarche, même si tu peux ne pas être compris ou approuvé. Si ton frère ne t'a pas écouté, va le voir à nouveau avec un ou deux témoins, puis seulement après, s'il n'y a pas de résultat, dis-le à l'assemblée de l'Église, c'est-à-dire publiquement. En même temps que ce processus, Jésus nous indique l'attitude intérieure qui convient. En effet, dans nos différends avec les autres, nous cherchons souvent à avoir le dessus, le dernier mot, à montrer que nous avons raison, à l'emporter contre l'autre. Mais Jésus ne dit pas « S'il t'écoute, tu auras gagné contre ton frère », mais « S'il t'écoute, tu auras gagné ton frère ». Non pas « gagner contre l'autre », mais « gagner l'autre », à la vérité, à l'amitié retrouvée avec le Christ, à une place retrouvée dans l'Assemblée, à une relation où amour et vérité se rencontrent. Aujourd'hui, que le Seigneur nous donne trois choses. D'abord, le courage de la vérité. Ensuite, la discrétion, mais jamais la complicité, avec les fautes des autres. Et enfin, le désir de ne jamais vouloir gagner contre eux, mais de toujours vouloir les gagner au Christ.
1: Notre Père qui es aux cieux, que ton nom soit sanctifié, que ton règne vienne, que ta volonté soit faite sur la terre comme au ciel. Donne-nous aujourd'hui notre pain de ce jour. Pardonne-nous nos offenses comme nous pardonnons aussi à ceux qui nous ont offensés et ne nous laisse pas entrer en tentation, mais délivre-nous du mal. Car c'est à toi qu'appartiennent le règne, la puissance et la gloire pour les siècles des siècles. Amen.

0: C'était la prière du matin. Le père Éric Courtois avait préparé la méditation de l'évangile. Pour ce 23e dimanche du temps ordinaire, l'évangile selon saint Matthieu, chapitre 18, les versets 15 à 20.
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0: Et à 7h56, nous retrouvons Isabelle Delaunay. Bonjour Isabelle.
3: Bonjour, en ce 6 septembre, nous fêtons les Bertrands. Prénom médiéval d'origine germanique, Bertrand est composé de Berthe, qui signifie brillant, et de Ram, qui veut dire corbeau. C'est l'oiseau qui symbolise la sagesse dans la mythologie germanique.

0: très bon prédicateur, il mourut lors d'une retraite qu'il donnait aux sœurs cisterciennes du Bouchet, près d'Orange. Dans l'église de l'abbaye figure sa pierre tombale. Son tombeau fut l'objet de nombreux pèlerinages où des miracles eurent lieu. Attention, il y a plusieurs saints Bertrand, dont l'un fut évêque du Mans au VIe siècle, l'autre père abbé cistercien et enfin saint Bertrand de Comminges dans les Pyrénées au XIIe siècle. Mais quel que soit votre saint patron, bonne fête à tous les Bertrands.
1: Et oui, merci Isabelle Delaunay. On salue notre ami Bertrand, Bertrand Lachana, que vous retrouvez notamment dans Tous Mélomanes, qui on lui souhaite une très très bonne fête. Bon dimanche à tous. 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
1: Mais que s'est-il passé pendant ces 12 mois ? L'empereur d'Autriche-Hongrie François-Joseph meurt après 68 ans de règne. Le naufrage d'un navire hôpital britannique nous rappelle celui du Titanic. Et puis deux grandes batailles marquent cette année, Verdun et la Somme. Invité Christophe Thomas et Nicolas Zubach, co-auteurs du livre 1916, Verdun-Somme à hauteur d'homme qui sort chez OREP.
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1: L'actualité de cette année est largement dominée encore par la Première Guerre mondiale. Elle se trouve en France le 1er janvier par l'entrée en vigueur de l'impôt sur le revenu. Une réforme portée pendant de très nombreuses années par Joseph Caillaux, ministre des Finances de plusieurs gouvernements de l'avant-guerre. La réforme instaurant l'impôt sur le revenu avait été adoptée le 15 juillet 1914. Des accords secrets sont conclus entre la France et le Royaume-Uni le 16 mai. Ces accords, Sykes-Picot, du nom des ministres des Affaires étrangères des deux pays, prévoient après la guerre le partage des possessions arabes de l'Empire ottoman. Un statut international pour la Palestine, les Britanniques contrôleront la Mésopotamie, Haïfa et Acre, pour les Français, le Mont Liban, la Syrie, la Cilicie et Mossoul, et enfin la Russie recevra le nord-ouest de l'Anatolie avec l'Arménie et une partie du Kurdistan. Empereur d'Autriche depuis 1848, François-Joseph meurt le 21 novembre 1916 à l'âge de 86 ans. Marié à la célèbre Élisabeth en Bavière, Sissi, son règne aura duré 68 ans. Après l'attentat de Sarajevo, il a déclaré la guerre à la Serbie, préambule au premier conflit mondial. Son petit-neveu, Charles Ier, lui succède. Enfin, le 7 novembre, le démocrate Woodrow Wilson est réélu de justesse à la présidence américaine. L'une de ses promesses, que les États-Unis restent en dehors de la guerre. Il n'en saura rien. À sa demande, les États-Unis entreront dans le conflit le 6 avril 1917. Wilson recevra le prix Nobel de la paix pour son action pendant la Première Guerre mondiale. Victime d'une attaque cérébrale en septembre 1919, il aura beaucoup de mal à finir son mandat.
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1: En mer Égée, le 21 novembre, victime d'une mine allemande, un navire hôpital britannique coule en moins d'une heure. Son nom, le Britannique. Alors petit retour en arrière car son histoire n'est pas banale. Troisième navire de la classe olympique de la White Star Line, sa construction débute peu après celle de ses frères, l'Olympique et le Titanic, le fameux paquebot victime en 1912 d'un iceberg. Le Britannique est lancé le 26 février 1914. Il se voulait encore plus luxueux que ses deux frères. Il est réquisitionné par la Royal Navy au début de la guerre avec l'Olympique pour devenir navire hôpital. Et lors de sa sixième traversée, ce 21 novembre 1916, il coule donc victime d'une mine allemande en moins d'une heure. Bilan, 30 morts et 1036 personnes sauvées. Son épave sera redécouverte en 1975 par le commandant Cousteau. À noter le destin de l'anglaise Violette Chessop. Elle était le 20 septembre 1911 à bord de l'Olympique au moment où il heurtait le croiseur Hawk. Puis le 15 avril 1912, lors du naufrage du Titanic. Et enfin, infirmière volontaire sur le Britannique ce 21 novembre 1916, au moment où il sautait sur une mine. Violette Chessop mourant en 1971. Quant à l'Olympique, il sera des trois navires géants de la White Star Line, le seul à finir une traversée en service commercial. Surnommé le Vieux Fidèle, il est retiré du service en 1935 et démantelé deux ans plus tard.
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1: 1916, au cœur de la Première Guerre mondiale, l'année marquée par de grandes offensives sur le front de l'Ouest. Verdun, qui débute en février, et la Somme à partir de juillet. Christophe Thomas et Nicolas Zubach, bonjour.
3: Bonjour.
4: Bonjour.
1: Vous publiez 1916, Verdun-Somme à hauteur d'homme aux éditions OREP. La Première Guerre mondiale a débuté à l'été 1914. Quelle est la situation sur le front de l'Ouest en ce début d'année ?
4: Pour rapport à la situation du front, on a donc une situation qui demeure figée sur le front de l'Ouest. En fait, les Allemands ont envisagé, dans le cadre du plan Schlieffen, de vaincre la France à l'été 1914 et

0: même s'ils sont arrivés à une trentaine de kilomètres de Paris, ils ont été repoussés au moment de la bataille de la Marne. Et à partir de ce moment-là, les Allemands ont commencé à creuser donc des réseaux de tranchées pour conserver eh bien quasiment l'intégralité du territoire belge, hein, qu'ils avaient conquis dans les premières semaines de guerre, ainsi que des parties nord et nord-est du territoire. Et la lutte, la guerre qui devait être une guerre courte s'est transformée en une guerre longue, une guerre de position, une guerre de tranchées en fait. Et tout au long de l'année 1915, il y a eu une tentative de la part des Français et des Britanniques eh bien, de percer le réseau de tranchées allemand, de percer le front allemand. Il y a eu des pertes épouvantables, mais ça n'a pas fonctionné. Sur le front de l'Est, parce qu'il ne faut jamais oublier qu'il y a aussi la guerre hein, qui a lieu sur plusieurs fronts. Sur le front de l'Est, les Allemands et leurs alliés autrichiens ont remporté des succès importants en 1915, en repoussant encore plus à l'Est, finalement, la ligne de front, mais sans obtenir de bataille, de victoire décisive contre les Russes. Et c'est à l'automne 1915 que finalement, le général en chef allemand von Falkenhayn va décider en fait, de débloquer la situation en déclenchant une offensive décisive contre les Français. Ce sera la décision d'attaquer Verdun.
1: Ce qui frappe en vous lisant, c'est qu'aux yeux des Allemands, leur principal adversaire, ce n'est pas la France, mais le Royaume-Uni. Pourquoi une telle vision ?
0: Donc en effet, aux yeux en fait des Allemands durant cette guerre, le principal ennemi c'est le Royaume-Uni en fait, hein, parce qu'en effet, dans cette logique de domination européenne, continentale et mondiale, le Royaume-Uni demeure la première puissance à cette époque-là. Pour eux, finalement, l'armée française est le bras armé sur le continent de l'armée britannique. L'armée britannique au début de l'année 1916 demeure nettement moins nombreuse, nettement moins puissante que l'armée française hein, sur le front de l'Ouest. Et donc l'idée, c'est finalement de mettre hors jeu l'allié continental des Britanniques pour, dans un second temps, finalement se tourner directement contre eux, ou tout du moins les forcer, les affaiblir, et voir les forcer finalement à avoir un compromis, à avoir une paix avec eux.
1: Alors côté allié, même si l'Italie a rejoint dans le conflit la France et la Grande-Bretagne, la situation est préoccupante. Quelles sont les conclusions qu'en tirent les autorités militaires en ce début d'année 1916 ?
2: La situation, donc, suite au blocage du front en 1915, malgré les tentatives de percer en Champagne et en Artois notamment, qui se soldent par des échecs cuisants pour les Alliés, il y a une prise de conscience, en fait, des états-majors côté Alliés, qui comprennent que seuls de leur côté, ils ne vont pas pouvoir percer. Et il y a donc une conférence interalliée qui se déroule à Chantilly en décembre 1915, où ils se mettent d'accord pour planifier les opérations de 1916. Et les opérations vont se distribuer sur l'ensemble des fronts. Le but, c'est de harceler les armées des puissances centrales, qu'ils soient allemands ou austro-hongrois, pour emporter la décision. On va donc planifier simultanément toute une série d'offensives, dont la plus grande, la plus marquante, est prévue sur la Somme à l'été 1916. Cette offensive, elle va donc être préparée durant plusieurs mois. On va notamment, en termes de logistique, prévoir les effectifs en hommes, bien sûr, mais aussi tout ce qui va être matériel et armement.
1: À la fin de l'année 1915, les Allemands et les Alliés réfléchissent à de nouvelles stratégies à mettre en place afin de mettre fin à l'enlisement du conflit et d'emporter la décision. On en parle dans quelques instants.

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1: 1916, Verdun-Somme à hauteur d'homme, c'est le titre du livre que vous co-signez, Christophe Thomas et Nicolas Zubac. Les réflexions des états-majors des belligérants vont dans la même direction, une grande offensive pour finir avec la guerre d'opposition. Côté allemand, cette offensive doit avoir lieu à Verdun. Pourquoi Verdun ?
2: Donc le choix de Verdun, en fait, n'était pas forcément un choix inné. En fait, les Allemands voulaient porter finalement une bataille décisive sur le front de l'Ouest contre le front français. Alors, pourquoi Verdun ? Déjà par là, il faut voir tout le travail de lobbying très très important qui a été fait par le général allemand qui commandait devant Verdun, le front allemand devant Verdun depuis l'automne 1914. Le général Schmidt von Knobelsdorff, hein, qui était le chef d'état-major du Kronprinz, hein, le Kronprinz qui était le fils de l'empereur Guillaume II. En effet, il trépigne depuis finalement l'automne 1914 pour que son armée, la 5e, puisse attaquer cette ville de Verdun. Donc déjà parce que la configuration du front est intéressante pour les Allemands. En effet, le front de Verdun fait un saillant qui avance dans les lignes allemandes. Donc il y avait cette idée de réduire déjà ce danger que représentait ce saillant de Verdun vis-à-vis de leur front. Et il y a cette idée aussi importante de dire qu'ils veulent finalement une victoire symbolique. Et pour obtenir une victoire symbolique, il est important de frapper un symbole. Alors, ils considèrent que la ville de Verdun, c'est une ville importante dans l'histoire de France, hein, on pense au traité de Verdun de 1843, et l'idée c'est de porter un coup à l'armée, mais un coup au moral sur l'ensemble de la population, en s'emparant de la ville de Verdun. Et ils savent très bien aussi que, vu la configuration du front, vous avez le fleuve Meuse, hein, qui passe à Verdun, qui va donc séparer en deux le futur champ de bataille de Verdun, entre la rive gauche et la rive droite. Et ils savent aussi que l'effort qui se portera dans un premier temps uniquement contre la rive droite, eh bien, cela présente finalement une difficulté pour les Français qui devront se battre avec un fleuve dans le dos, ce qui est embêtant en cas de rupture des points de passage sur le fleuve. Et ils savent, les Allemands, en plus, dernier élément, qu'ils ont un avantage logistique énorme en attaquant sur le front de Verdun. Ils savent qu'ils peuvent disposer de ce grand maillage ferroviaire, alors qu'à contrario, les Français en face ne disposent que d'une petite ligne de chemin de fer et d'une route, la future voie sacrée. Tous ces éléments cumulés expliquent le principal faisceau d'explication de ce choix contre Verdun, Verdun qui sera attaqué à partir du 21 février 1916.
1: Justement, ce 21 février, les Allemands passent à l'attaque. La bataille de Verdun débute. Comment se déroulent les premiers jours de l'offensive ?
2: Ce qui est assez intéressant, c'est que le but premier des Allemands était de saigner à blanc les Français à Verdun, c'est-à-dire leur infliger un maximum de pertes. Quand la bataille va se déclencher, donc le 21 février 1916, dans un premier temps, les Allemands disposent d'une écrasante supériorité d'artillerie. Ils ont rassemblé 1200 canons pour pouvoir bombarder des positions françaises. En face, les Français ne disposent que de 270 canons, pour vous donner un exemple. Donc dans un premier temps, finalement, les Allemands vont gagner du terrain. Dans les 4 premiers jours de la bataille, ils vont connaître là la plus grande progression qu'ils vont connaître de cette bataille de Verdun. Ils vont avancer de 8 km en 4 jours. L'artillerie doit, dans le cadre d'un plan d'une planification très stricte, ouvrir la voie aux fantassins allemands qui doivent ensuite investir le terrain qui a été finalement nivelé, retourné par les canons allemands. Et à leur grande surprise, en fait, à plein d'endroits, les Français résistent malgré le déluge d'artillerie qui s'est abattu. Le 21 février 1916, on estime de l'ordre de 300 à 350 000 obus qui sont tombés sur les positions françaises. Eh bien, les Français de ci, de là vont s'accrocher au terrain. On pense évidemment toujours au lieutenant-colonel Drian et ses chasseurs au Bois des Corps, mais c'est qu'un exemple parmi tant d'autres. Mais pour autant, malgré la résistance de ces unités-là, face au matériel, face à la supériorité allemande, les Allemands vont gagner du terrain méthodiquement et vont s'emparer du fort de Douaumont le 25 février 1916.
1: Et le 26 février 1916, le général Pétain est chargé de la défense de Verdun. Quelles sont les décisions qu'il va prendre en arrivant ?
2: Alors déjà, la première chose, c'est que Pétain va arriver, en effet, va être nommé officiellement à tête de l'armée française à Verdun, et on va réactiver la deuxième armée, on passe de la région fortifiée de Verdun à la deuxième armée. La grande question qui s'était posée, du fait de ces progressions allemandes des premiers jours, c'était de savoir, est-ce que l'on va défendre, oui ou non, finalement, cette ville de Verdun ? Est-ce qu'on n'aurait pas tout intérêt à se replier sur la rive gauche, derrière finalement le fleuve, et faire en sorte finalement de sauver une partie de l'armée qui était engagée durement sur la rive droite de la Meuse ? Mais en tout cas, c'est le général de Castelnau, le premier qui avait été envoyé par le général Joffre pour se tenir compte de la situation, qui va, dans la nuit du 24 au 25 février 1916, prendre la décision de défendre la rive droite de la Meuse. Et donc, si on décide de défendre cette rive droite de la Meuse, on réorganise le commandement et on va donc appeler le général Pétain, qui va donc prendre le commandement de la 2e armée française, qui va recevoir l'ordre de défendre, coûte que coûte, chaque partie du territoire national menacée au nord du champ de bataille de Verdun. Et donc, va être mise en place une grande rotation de troupes qui va s'amorcer à partir de ce moment-là, les troupes françaises, pour faire en sorte que, eh bien, on alimente cette bataille de Verdun, cette défense de Verdun, par le passage bref, en fait, mais multiplié de troupes, en fait, pour pouvoir tenir, puisqu'on sait qu'on a un taux d'usure très important sur le champ de bataille, avec la pression exercée par les Allemands.
1: La bataille de Verdun va se terminer le 18 décembre 1916. Quel bilan peut-on tirer de ces 300 jours de combat ?
2: Eh bien déjà, le bilan, c'est que c'est une victoire défensive française. C'est-à-dire que, voilà, pour reprendre la devise de Verdun, on ne passe pas, les Allemands n'ont pas passé, n'ont pas réussi à atteindre la ville. Ils sont arrivés très très près à l'été 1916, hein, après les dernières grandes offensives du 23 juin et du 11 juillet 1916. Ils vont arriver à moins de 5 km du centre de la ville, mais ils sont arrêtés. Donc c'est indubitablement une victoire défensive française. Ça s'était transformé finalement en un duel, vraiment un duel à mort entre les deux pays par leurs armées interposées. Et à la fin de la bataille, si on a envie de dire, c'est que du côté français comme du côté allemand, cette bataille n'est pas une bataille décisive de la guerre en fait. Les Français ne vont pas réatteindre la ligne de départ, alors on ne va pas reconquérir tout le terrain pris par les Allemands, mais plus de la moitié, près de la moitié. Et donc en fait, on arrive sur un statu quo sur le terrain. Mais en même temps, du côté français, en termes de... D'ailleurs, cette hécatombe, hein, faut-il préciser quand même, le bilan était très important, 300 000 morts en tout, faut-il le préciser, français comme allemands, 163 000 soldats français tués, 143 000 allemands. Mais à la tête de l'armée française, on pense que l'homme qui a réussi à reprendre une partie du terrain perdu a la solution pour pouvoir rompre le front allemand quand il le souhaitera, dans le cas d'une nouvelle offensive, c'est l'affirmation du général Nivelle à l'issue de la bataille de Verdun et de son adjoint, on pourrait dire, le général Mangin. Une bataille qui ne va pas avoir d'importance, on devait dire, stratégique, puisqu'on n'est pas dans une situation de rupture du front pour l'un ou pour l'autre camp.
1: 1916, c'est la bataille de Verdun, c'est aussi à partir du 1er juillet, une autre offensive sur la Somme. On en parle dans quelques instants avec vous, Christophe Thomas et Nicolas Zubach.

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1: 1916, aujourd'hui, avec deux batailles au cœur de la Première Guerre mondiale. Et avec nous, Christophe Thomas et Nicolas Zubac. Je rappelle le titre de votre livre, 1916, Verdun-Somme, à hauteur d'homme. Cette bataille de la Somme qui commence le 1er juillet est un projet qui est contrarié par la bataille de Verdun qui a commencé le 21 février. En quoi Verdun impacte les plans prévus pour la Somme ?
2: Alors effectivement, il y a une interaction entre les deux batailles. C'est d'ailleurs un peu l'objectif de cet ouvrage. C'est qu'on a l'habitude de voir traiter d'un côté la bataille de Verdun et un peu moins, parce qu'elle est un peu oubliée dans la mémoire collective, la bataille de la Somme. Notre volonté, c'était justement de montrer que les deux batailles étaient liées. Et il y a des implications, des conséquences, on va dire, qui sont partagées par l'intérêt des deux batailles. Le front de la Somme, il est choisi dans un premier temps parce que c'est tout simplement le point de jonction entre les armées françaises et britanniques. Jusque 1915, chacun a sa partie de front à défendre et on ne lance pas d'offensive commune. En 1916, on décide justement de coaliser les forces pour pouvoir avoir un impact bien plus important sur les défenses allemandes. Et la Somme a la particularité de constituer le point de jonction entre les deux armées. Et la bataille de la Somme doit aussi permettre de briser cette mainmise allemande sur cet axe de communication primordial. Et donc on va effectuer une poussée sur la Somme pour se réapproprier justement ces nœuds de communication qui permettront d'avancer davantage sur le front allemand dans un second temps. La bataille de Verdun va donc influer puisque, dans un premier temps, sur la Somme, on a un front de 70 km de long qui est prévu avec une prédominance des troupes françaises. Or, le déclenchement de la bataille de Verdun va rebattre les cartes. Les Français vont être obligés pour défendre, pour résister à Verdun, d'envoyer des troupes conséquentes. Et la main va être donnée aux Britanniques pour prendre le rôle principal sur le champ de bataille de la Somme, avec également un raccourcissement notoire de la longueur du front. On a été donc sur une base de 70 km. Le jour du déclenchement de la bataille, on se retrouve avec un front d'une trentaine de kilomètres. Les Britanniques au nord de la rivière Somme, les Français au sud de la rivière.
1: Alors après une importante préparation d'artillerie, les Alliés passent à l'attaque le 1er juillet. Alors si le bilan est plutôt positif côté français, c'est l'hécatombe côté britannique avec 20 000 morts dans la journée. Que s'est-il passé ?
2: Alors il y a une explication relativement simple déjà qui me vient en tête. C'est la préparation des hommes au combat. Côté français, sur la Somme, on a affaire à des soldats qui ont déjà l'expérience du champ de bataille. Côté britannique, à l'inverse, on se retrouve avec la nouvelle armée Kitchener qui sort pour la plupart des camps de formation, des camps d'entraînement, et ils arrivent sur un terrain sans aucune expérience. Ils vont connaître leur baptême du feu pour la plupart le 1er juillet sur la Somme. Ça, c'est un premier point. Le second point qu'on pourrait donner, c'est que le front côté britannique sera tout de même mieux défendu par les Allemands que sur le front sud tenu par les Français, en raison justement de la bataille de Verdun. Les Allemands ont du mal à imaginer qu'avec ce qu'ils imposent aux armées françaises à Verdun, qu'ils soient en mesure sur la Somme d'être d'une quelconque importance sur le champ de bataille. Donc on a des défenses moins fortes, moins puissantes sur la partie du front français que du côté britannique.
1: Comment va se conclure cette bataille de la Somme et quel est son bilan ?
2: Alors, comme à Verdun, finalement, la bataille de la Somme, sur les premiers jours, on a vraiment des coups de boutoir extrêmement importants. Et puis, peu à peu, la bataille va s'enliser dans une bataille d'usure. Un face-à-face, comme on le rencontre à Verdun, hein, on retrouve vraiment un effet miroir entre les deux batailles à ce niveau-là. Et puis, ça va être un jeu de gagne-terrain jusqu'à la fin de la bataille. Au bout de quelques semaines, déjà, la bataille est enlisée. Et jusqu'au mois de novembre, on a ces deux puissances face-à-face qui sont dans l'impossibilité finalement de progresser sur le champ de bataille. Sur la Somme, on a en plus une météo extrêmement défavorable qui va intervenir dans les dernières semaines du conflit, et il n'est plus possible de se déplacer sur le terrain, de ravitailler les premières lignes, et donc la bataille va s'étouffer d'elle-même finalement. Mais les conséquences vont être quand même importantes. Notamment au printemps 1917, les Allemands vont être contraints, pour raccourcir leur front, de couper le saillant, et ils vont donc raccourcir leur ligne de front, la reculer jusqu'à Saint-Quentin, plus à l'est, après avoir évidemment préparé des positions extrêmement puissantes avec blocos, fossés anti-chars. Enfin, on a vraiment mis le maximum de possibilités pour retarder l'avancée alliée. Et au printemps 1917, donc, les Allemands vont abandonner aux Alliés le terrain de la Somme pour se recroqueviller sur leur nouvelle position de défense. C'est un peu le paradoxe de la Somme, c'est que pendant 5 mois, on va se battre d'arrache-pied pour chaque pouce de terrain, chaque mètre carré de terrain. Et finalement, quelques mois après, les Allemands vont être contraints de libérer ce terrain d'eux-mêmes pour reculer sur des positions fortifiées à l'arrière.
1: Votre livre 1916, Verdun, Somme à hauteur d'homme, est très richement illustré. Comment avez-vous travaillé ?
2: Alors, on a travaillé dans un premier temps chacun de notre côté, en parlant évidemment, en échangeant par téléphone, puisque Nicolas est basé sur Verdun, moi sur la Somme, on ne se voit pas tous les jours malheureusement. Et ensuite, ça a été une suite d'échanges pour sélectionner, retenir les photos qui nous paraissaient les plus intéressantes, les plus riches, les plus rares aussi proposées dans les ouvrages, parce qu'il y a un certain nombre de photographies, que ce soit sur Verdun ou sur la Somme, qu'on a l'habitude de rencontrer dans les ouvrages. Donc là, on voulait aussi trouver des images originales qui pouvaient surprendre, y compris les passionnés, les férus d'histoire qui ont l'habitude de compulser ces ouvrages. Et puis ben, après, il a fallu se fondre aux contraintes de l'éditeur aussi, parce qu'on n'a pas une place infinie dans les ouvrages. On avait des contraintes de format. Et donc, il a fallu en éliminer certaines pour garder celles qui nous semblaient essentielles.
1: Je rappelle le titre de votre livre, 1916, Verdun-Somme, à hauteur d'homme. Il est sorti chez OREP. Merci Christophe Thomas et Nicolas Xubac.
3: Merci à vous.
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1: 1916, de l'autre côté de l'Europe, un personnage prend de plus en plus de place dans la famille impériale russe. Son nom, Rasputin. Alors, quelle est cette relation ? La réponse d'Alexandre Jevakov, auteur du livre Nicolas II et Rasputin, qui est sorti chez Perrin.
4: Rasputin venait très très souvent discuter soit avec Nicolas seul, soit avec l'épouse de Nicolas, la tsarine, soit avec les enfants, etc. Les échanges vont devenir de plus en plus politiques. À partir de 1910, la proximité de Rasputin avec la famille impériale devient un sujet politique qui est évoqué dans la presse, qui est évoqué à la Douma. Et à partir de d'août 1915, donc on est au début de la deuxième année de la guerre mondiale, quand Nicolas II va devenir le général commandant les troupes russes sur le terrain, donc il va quitter la capitale de l'Empire russe. Alexandra, donc la tsarine, va devenir de fait une sorte de régente. Et là, elle a des relations de conseil permanent avec Rasputin, sur tout un tas de sujets sur lesquels Rasputin n'a strictement aucune compétence ni légitimité. Donc elle écrit à son mari qu'il doit prendre en compte et approuver et valider tout ce que propose Rasputin, ce qui est extrêmement pénible sur le fond parce que, encore une fois, ni Alexandra, ni Rasputin, encore moins, n'ont la moindre légitimité politique et que par ailleurs, tout ceci commence à se savoir et pèse sur l'image de la monarchie et donc va progressivement préparer la révolution et va d'abord conduire à l'assassinat de Rasputin en décembre 16, assassinat voulu vraisemblablement par des monarchistes qui considéraient que justement Rasputin entachait l'image de la monarchie, mais comme je suis arrivé à cette conclusion, je pense que des services secrets étrangers, notamment britanniques, n'ont pas du tout été étrangers au complot et je suis même arrivé à la conclusion que l'assassinat tel qu'il était présenté par le prince Yusupov, qui était considéré comme l'instigateur et l'exécuteur principal de l'assassinat, n'est qu'une version arrangée parce que, très vraisemblablement, d'autres et peut-être donc des agents britanniques ont participé à l'assassinat de Rasputin.
1: Alexandre Jevakov, Rasputin est assassiné dans la nuit du 16 au 17 décembre 1916 dans le calendrier julien. Son corps est jeté dans la Neva. Rasputin sera enterré le 21 décembre dans le parc de la résidence impériale.

La semaine prochaine, dans cette année dans l'histoire, on s'intéressera à 1560. Charles IX devenait roi de France. Notre invité, l'historien Didier Le Fur. 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Très bon dimanche à toutes et à tous. Dans quelques instants, à 8h30, vous retrouverez la météo.

0: M83 sur RCF Notre-Dame. Les écoles chrétiennes de Jérusalem restent fermées en cette rentrée des classes. Pourquoi ? La réponse dans moins de deux minutes de Mgr Hugues de Walmont, le directeur général de l'œuvre d'Orient. C'est juste après la météo. Est encore une journée très chaude qui nous attend pour ce dimanche avec du soleil. Le ciel est voilé sur l'ouest et le sud-ouest. On passe à la Belgique, c'est une belle journée ensoleillée qui nous attend, quelques petits nuages. Les températures, ce matin, de 9 à Charleville-Mézières jusqu'à 24 à Bordeaux et Montpellier. On relève actuellement 16 degrés à Paris et 19 à Lyon. Les températures pour ce dimanche après-midi, 25 degrés à Lille qui accueille la grande braderie tout au long de ce week-end. 28 à Metz, 29 à Rouen et Marseille. Il fera cet après-midi 30 à Dijon et Ajaccio, 32 à Paris, 33 à Rennes, Orléans et Saint-Étienne. 35 à Lyon et Montpellier, 36 à Bordeaux. Côté Belgique, 24 degrés aussi bien à Bruxelles qu'à Namur.
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0: Voici notre rendez-vous avec l'œuvre d'Orient et son directeur général, Mgr Hugues de Walmont. Bonjour Mgr.
2: Bonjour Bruno, bonjour chers amis.
0: À Jérusalem, Mgr, la rentrée des écoles chrétiennes n'a pas eu lieu.
2: Et oui, la rentrée n'a pas eu lieu. Ce mardi 1er septembre devait être un jour de rentrée comme les autres, comme en France et ailleurs, des élèves retrouvant leur classe, leurs enseignants, leurs camarades. Mais les écoles chrétiennes de Jérusalem ont décidé de suspendre leur rentrée. La raison, 70 enseignants et membres du personnel palestinien, résidant donc en Cisjordanie, n'ont pas obtenu le renouvellement de leur autorisation d'entrée à Jérusalem. Ça concerne évidemment des enseignants, des personnels administratifs, techniques, médicaux. Du jour au lendemain, ils ne peuvent plus rejoindre leur établissement. Privés de ces permis, les Palestiniens de Cisjordanie ne peuvent donc pas passer les checkpoints et se déplacer librement pour atteindre Jérusalem. C'est pas une petite réalité, il s'agit de 14 écoles et jardins d'enfants, entre 8500 et 12000 élèves.
0: Cela est-il nouveau, Monseigneur ?
2: Non, cette situation n'est pas nouvelle. Les permis israéliens sont souvent accordés pour des durées très courtes. Certains enseignants concernants travaillent pourtant dans des écoles depuis 10 ou 20 ans. Ils sont donc connus, ils demandaient simplement le renouvellement de leur autorisation. Les écoles chrétiennes, vous le savez, appartiennent depuis des siècles à l'histoire de Jérusalem. Elles accueillent des élèves chrétiens, mais aussi des musulmans. Elles ne sont pas seulement des lieux où l'on transmet des connaissances. Elles sont, comme toute école, des lieux de rencontre, de formation. Et parfois même, dans ces pays, les rares espaces où des jeunes d'origine et de confessions différentes peuvent grandir ensemble. C'est précisément pour cela que ce qui se passe aujourd'hui est préoccupant, car derrière une décision administrative, refuser un permis d'entrée, ce sont d'abord des enfants et des familles qui en subissent les graves conséquences.
0: Quelle est la position, Monseigneur, des responsables de ces écoles ?
2: Elles rappellent leur mission. Les responsables de ces écoles nous disent que leur mission est d'éduquer à la culture d'une paix juste. Il faut donc que cette situation soit réglée très rapidement et que ces personnels palestiniens puissent retrouver leur établissement. Empêcher durablement une école de fonctionner est grave, et parce qu'à Jérusalem, peut-être plus qu'ailleurs, permettre aux écoles de rester ouvertes, c'est aussi préserver des lieux où peut encore s'apprendre la paix.
0: Merci Mgr Hugues de Walmont, on se retrouve la semaine prochaine pour ce rendez-vous avec l'œuvre d'Orient. Le portrait de Simon Tatrou à retrouver chaque après-midi sur RCF Notre-Dame à partir de 17h10. Et pour la rentrée, lundi dernier, Simon accueillit à son micro Elie Chouraki.
3: Place maintenant au portrait du jour et mon invité nous livre les grands récits de la Bible en bande dessinée. Bonjour Elie Chouraki.
4: Bonjour.
3: Alors plus de 25 ans après votre comédie musicale Les Dix Commandements, vous vous plongez donc à nouveau dans les grands récits bibliques. Mais cette fois, place au 9e art, place à la bande dessinée. J'ai envie tout d'abord de savoir ce retour à la Bible, pourquoi ?
4: Écoutez, d'abord, j'ai assez une relation particulière entre les deux testaments, l'Ancien et le Nouveau, depuis que j'ai fait les 10 commandements, effectivement, parce qu'on ne fait pas impunément un spectacle sur l'Exode, hein, sur les 10 commandements. On se plonge dans la Bible, on se plonge dans le récit et on tombe... Si on peut employer cette expression, on tombe amoureux de ce qui a été écrit, on tombe amoureux de ces personnages, et on a toujours envie d'aller plus loin. Donc en fait, quand Glénat m'a proposé de faire cette grande série sur les personnages les plus importants de la Bible, je me suis jeté dessus. Parce que c'est tellement un plaisir de redécouvrir ce qu'on croit connaître et qu'on ne connaît pas, d'accompagner cela... de fouiller leur vie, d'essayer de les faire revivre, de lire à nouveau le récit, d'essayer de décrypter chaque mot, chaque phrase, de savoir ce qu'elle veut dire, de voir qui sont ces personnages. Que voilà, c'est un... J'espère que, comme on dit, les lecteurs auront autant de plaisir à lire que moi j'ai eu à écrire.
3: Et puis, passer par la musique, la comédie musicale, puis un art écrit et dessiné tel que la bande dessinée, ça montre la force du récit biblique et ça permet de toucher un public presque infini.
4: Oui, parce que c'est des histoires universelles. Il n'y a pas d'histoire dans l'Ancien Testament ou le Nouveau Testament qui ne soit pas des histoires qui doivent toucher tout le monde. Chacun de ces personnages, bon, alors là, on parle de Moïse, de David et de Salomon, son fils. Chacun de ces personnages porte quelque chose en lui qui a fondé notre monde, notre culture, notre façon de vivre, qui raconte qui nous sommes et qui sont des personnages qui ont toujours consciemment ou inconsciemment été notre guide, parce que tout ça, évidemment, nous est transmis non seulement à l'école, enfin j'espère encore, mais en tout cas à l'époque où j'allais à l'école et j'espère à l'époque où allaient mes enfants à l'école. Et au travers de nos familles, ils nous racontent ces hommes et ces femmes, ils nous racontent leur histoire, ils nous racontent les philosophies qu'on a pu en tirer, le mode de vie qu'on a pu... L'Occident s'est créé sur l'Ancien Testament et le Nouveau Testament. Et c'est ça qui, en fait, fait que nous avons adopté cette ligne d'existence. Tout est héritier de ces personnages.
3: Vous avez dit récit universel. C'est vrai, les textes bibliques, les récits de la Bible, c'est un matériau d'échange et de partage. Et d'ailleurs, le partage, c'est l'une, si ce n'est la mission première d'un artiste.
4: Un artiste, il donne. Il donne de son énergie, de son talent, s'il en a un peu, de son travail, parce qu'il n'existe pas sans les autres. C'est comme la montagne. Si personne ne la regarde, elle n'existe pas. Un artiste, si personne ne le voit, si personne ne l'entend, il n'existe pas. C'est pour ça que, malheureusement, dans les sociétés fascistes, on essaie d'effacer l'art et les artistes, pour justement qu'on ne puisse jamais les entendre. On les invisibilise. Ça n'est même pas qu'on leur interdise de parler, on leur interdit d'exister. Ceux, enfin parmi ceux en tout cas, avec les hommes du gouvernement, quand ils sont des gens intelligents et importants, ce qui se fait de plus en plus rare, mais quand ils sont en tout cas ceux qui peuvent donner un chemin, comme le font les philosophes, comme le font les intellectuels, les artistes ont ce rôle-là. Mais alors qu'ils soient peintres, qu'ils fassent de la BD, qu'ils fassent du cinéma, qu'ils soient écrivains, bien sûr, c'est eux qui éclairent, qui donnent un chemin. Et pour revenir aux personnages de la Bible, comme les personnages de la Bible. C'est-à-dire, c'est eux qui sont les héritiers de cette transmission, et cette transmission qui fait encore une fois ce que nous sommes et qui nous sommes.
3: Elie Choraki, vous êtes l'invité de Portrait sur RCF Notre-Dame. Parlons de ces deux albums de bande dessinée, les grands récits de la Bible. Moïse, le roi David, j'ai envie de savoir comment vous avez travaillé sur ces albums. Ce n'est pas d'ailleurs votre première venue dans le milieu de la bande dessinée.
4: Non, j'ai commencé à bande dessiner une dizaine d'années chez Soleil, en fait, avec un garçon qui m'a dit « Pourquoi est-ce que tu n'essaierais pas de faire ça ?» Et je me suis piqué au jeu. Et depuis 10 ans, j'en fais assez souvent. Dès que j'ai le temps, je me précipite dessus. Là, on va faire une série sur les grands personnages de la Bible. Et les premiers qui sortent, effectivement, c'est Moïse et Salomon David. Moi, si vous voulez, ce que j'essaie de faire, quand j'aborde ces êtres-là, c'est de me dire... J'essaie, dans le bon sens du terme, de les banaliser, de les rendre le plus humains possible, de montrer réellement qui ils sont, de les sortir de cette espèce de nuage euphorique et admiratif, à tout craint, qui souvent est autour d'eux. Moïse, pour moi, c'est un type qui a eu de la chance. Il a été sauvé d'un génocide qui, une fois de plus, frappait les Juifs. Il a été récupéré par une fille vraiment merveilleuse qui est une princesse. Il a eu la chance que ce soit une princesse. Il a eu la chance que son grand-père adoptif soit pharaon. Il a eu la chance d'être élevé parmi les Égyptiens, à l'époque où l'Égypte était la plus grande. Et il a eu la chance de gouverner, d'être éduqué, d'apprendre, de se cultiver, de lire, de savoir lire, écrire, de devenir un intellectuel, puis un grand architecte. Et cet homme-là s'est rendu compte tout d'un coup qu'il n'était pas uniquement égyptien, qu'il était aussi juif, et qu'il avait un peuple qui était un peuple d'esclaves, qui était aussi son peuple. Et j'essaie de voir comment un homme, puisque tout ça vient avant qu'il ne soit appelé par Dieu, ça vient avant le Sinaï, tout ce que je vous raconte. Ouais. Ça vient avant cette relation avec le divin. Et puis cet homme, voilà, tout d'un coup, croit que le bien est du côté des Hébreux et n'est plus du côté des il pense que avoir des esclaves, aussi banalement que ça, il pense que c'est pas bien d'avoir des esclaves. Il pense que d'asservir des hommes, ça n'est pas une bonne chose. Et il réagit. Il est chassé de son pays. Il va épouser une bédouine et il devient berger. C'est-à-dire qu'il redevient le personnage le plus simple et le plus pur. Cet homme qui reste dans la montagne à surveiller ses brebis et soudain, il est appelé.
5: Elie Chouraki, transposé des récits bibliques en bande dessinée. Est-ce que c'est d'ailleurs difficile de rester fidèle à ce texte qui n'est pas un texte comme les autres ?
4: Non, parce que le principe même de la Bible, c'est qu'il peut être interprété de mille façons.
5: Il y a eu plusieurs traductions.
4: Vous savez, dans les écoles, dans les yeshivas, dans tous les pays du monde, dans les écoles juives, les élèves prennent un verset de la Bible. Et c'est pareil, j'imagine, chez les chrétiens, chez les prêtres. On réfléchit pendant une année à un verset de la Bible. C'est-à-dire, à chaque mot, on décrypte chaque mot pour savoir quelle est non seulement sa signification au premier abord, mais aussi sa signification cachée, s'il y en a une, comment on peut l'interpréter, comment on peut l'utiliser pour apprendre encore plus et encore plus. Et ces conversations sont la création même de l'âme humaine. C'est-à-dire que c'est ce qui grandit les hommes. Donc c'est vrai que quand on s'attaque à ça pour faire des bandes dessinées, d'abord il faut être un peu courageux, il faut être un peu gonflé, il faut être extrêmement modeste et prendre les paroles qui sont écrites en se disant, voilà, je vous l'ai dit, moi je raconte les hommes tels qu'ils ont été, j'essaie d'être au plus proche de leur histoire, et puis après, bon, à chacun de prendre le texte, de le lire, de le relire et de l'interpréter comme il a envie de le faire.
5: Alors, d'autres tomes en préparation, j'imagine.
4: Écoutez, pour l'instant, on va voir déjà comment ceux-là sont reçus. Hein, Moïse, j'ai beaucoup aimé aussi, on n'a pas parlé de David et de Salomon.
5: Oui.
4: On pense d'ailleurs souvent que Salomon est le père de David, c'est l'inverse. Hein, le petit David avec qui va tuer Goliath. C'est lui, le petit bonhomme, qui va être le père de Salomon. Et j'ai voulu créer un dialogue entre le père et le fils. Encore une fois, comme un père parle à son fils pour lui apprendre des choses, pour lui dire ce qu'il va faire, ce qu'il va devenir quand il sera roi. Donc voilà, on va attendre de voir comment cela fonctionne, si vraiment le public les reçoit bien, et puis à ce moment-là, sky is the limit.
5: Ah, ça sera très bien aussi, je n'en doute pas, ces albums sont formidables. Merci Elie Chouraki.
4: Merci à vous.
5: Les grands récits de la Bible. Moïse, on n'a pas parlé des dessinateurs et dessinatrices, mais c'est formidablement mis en image, Moïse par Giulia Pellegrini, le roi David avec Marco Bianchini au dessin, c'est à découvrir aux éditions Glénat. Merci infiniment d'avoir
4: merci
5: été
4: beaucoup
5: avec
4: de m'avoir reçu.
5: Elie Chouraki, merci.
0: Elie Chouraki au micro de Simon Tatro, c'était lundi dernier. Rendez-vous chaque après-midi avec Simon et ses invités à partir de 17h10. À suivre sur RCF Notre-Dame à 8h50, la prière du matin. Et puis juste avant 9h, Isabelle Delaunay sera là pour le Saint du jour. Aujourd'hui, nous fêtons Saint-Bertrand de Comminges.

0: Sam Cardone sur RCF Notre-Dame. Dans quelques instants, vous retrouverez la prière du matin.
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6: Huit heures passées de 5 minutes, bon dimanche. On poursuit par la lecture de l'évangile de ce dimanche 6 septembre. Juste après la lecture, les commentaires seront réalisés par Don André de Saint-Chéraud. L'évangile de Matthieu, chapitre 18, versets 15 à 20. S'il t'écoute, tu as gagné ton frère.
7: En ce temps-là, Jésus disait à ses disciples: si ton frère a commis un péché contre toi, va lui faire des reproches seul à seul. S'il t'écoute, tu as gagné ton frère. S'il ne t'écoute pas, prends en plus avec toi une ou deux personnes, afin que toute l'affaire soit réglée sur la parole de deux ou trois témoins. S'il refuse de les écouter, dis-le à l'assemblée de l'Église. S'il refuse encore d'écouter l'Église, considère-le comme un païen ou un publicain. En vérité, je vous le dis, tout ce que vous aurez lié sur la terre sera lié dans le ciel, et tout ce que vous aurez délié sur la terre sera délié dans le ciel. Et pareillement, en vérité, je vous le dis, si deux d'entre vous sur la terre se mettent d'accord pour demander quoi que ce soit, ils l'obtiendront de mon Père qui est aux cieux. En effet, quand deux ou trois sont réunis en mon nom, je suis là, au milieu d'eux.
8: Chers auditeurs, nous entendons aujourd'hui les textes nous parler de correction fraternelle. Nous pouvons retenir une idée des textes d'aujourd'hui au travers du verset suivant. S'il t'écoute, tu as gagné ton frère. Il est beau de voir que le but que nous visons dans nos relations avec notre prochain est de le gagner à Jésus. Le but de la remarque que nous pouvons faire n'est pas d'avoir tort ou raison, mais que la personne qui s'était détachée du chemin de la vérité, du bien, puisse y revenir. L'expérience montre qu'il faut beaucoup de patience et d'humilité pour gagner quelqu'un. Bien souvent, c'est en nous mettant à son niveau, voire en dessous de lui, que les défenses tombent. Je crois que cela exige deux choses de notre part. Faire tomber la colère dans notre cœur afin qu'elle ne transforme pas la correction en vengeance. Et faire tomber la médisance en enfermant l'autre dans son action ou sa mauvaise parole sans lui donner de possibilité de porte de sortie. Au fond, notre prochain n'est pas un adversaire à abattre, mais quelqu'un que l'on cherche à ramener à la vérité et à la communion. Au fond, nous devons chercher le salut de la personne. Au fond, dans ma correction, est-ce que je cherche vraiment son bien ou alors je cherche à lui faire sentir qu'il a tort? On pourrait également se dire, puisque je suis pécheur, je n'ai pas le droit de corriger quelqu'un, alors qu'en fait, l'Évangile nous montre plutôt que je dois corriger mon frère comme un pécheur et chercher avec lui le chemin de la conversion, car nous sommes tous appelés à nous convertir. Je vous souhaite à tous une bonne journée.
7: Notre Père qui es aux cieux, que ton nom soit sanctifié, que ton règne vienne, que ta volonté soit faite sur la terre comme au ciel. Donne-nous aujourd'hui notre pain de ce jour. Pardonne-nous nos offenses comme nous pardonnons aussi à ceux qui nous ont offensés, et ne nous laisse pas entrer en tentation, mais délivre-nous du mal. Car c'est à toi qu'appartiennent le règne, la puissance et la gloire, pour les siècles des siècles. Amen.

0: 8h56, merci de passer avec nous ce début de journée sur RCF Notre-Dame. Le saint du jour, c'est avec Isabelle Delaunay. Bonjour Isabelle.
1: Bonjour, en ce 6 septembre, nous fêtons les Bertrands. Prénom médiéval d'origine germanique, Bertrand est composé de Berthe, qui signifie brillant, et de Ram, qui veut dire corbeau. C'est l'oiseau qui symbolise la sagesse dans la mythologie germanique. Le bienheureux Bertrand de Garrigues est l'un des premiers compagnons de saint Dominique. On disait de lui qu'il était un véritable reflet de la sainteté de son maître. Originaire du Gard, il fut séduit par le projet de saint Dominique d'aller convertir les cathares par la prière et l'exemple d'une vie de pauvreté et d'austérité. En 1216, Dominique le nomma prieur du couvent Saint-Romain de Toulouse. Puis il l'envoya à Paris fonder un couvent au cœur de l'université qui était au XIIIe siècle la première de l'Europe chrétienne. Il fonda en 1217 le couvent Saint-Jacques. C'est pour cela qu'autrefois on appelait les dominicains les Jacobins. Très bon prédicateur, il mourut lors d'une retraite qu'il donnait aux sœurs cisterciennes du Bouchet, près d'Orange. Dans l'église de l'abbaye figure sa pierre tombale. Son tombeau fut l'objet de nombreux pèlerinages où des miracles eurent lieu. Attention, il y a plusieurs saints Bertrand, dont l'un fut évêque du Mans au VIe siècle, l'autre père abbé cistercien et enfin saint Bertrand de Comminges dans les Pyrénées au XIIe siècle. Mais quel que soit votre saint patron, bonne fête à tous les Bertrands.
0: Et oui, merci Isabelle Delaunay, on vous retrouve demain matin pour le saint du jour. Côté météo, c'est encore une journée très chaude qui nous attend avec du soleil. Le ciel est voilé sur l'ouest et le sud-ouest. Côté Belgique, une belle journée ensoleillée, quelques petits nuages pour ce dimanche. Les températures de l'après-midi, de 25 à Lille jusqu'à 36 à Bordeaux. On prévoit pour l'après-midi 30 à Dijon et Ajaccio, 32 à Paris, 33 du côté de Rennes, d'Orléans et de Saint-Étienne. Côté Belgique, pour l'après-midi, 24 degrés à Bruxelles. Et bien voilà, pour moi, c'est l'heure de vous quitter. Un grand merci à Nicolas Fournel qui était aujourd'hui à la réalisation technique. On se fixe rendez-vous le week-end prochain, samedi et dimanche, entre 6h30 et 9h. Et demain matin, dès 6h30, vous avez rendez-vous avec Pierre-Hugues Dubois et toute son équipe. Très belle semaine à toutes et à tous à l'écoute de RCF Notre-Dame.
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1: Bonjour Père Bombardier, on est donc immergé dans ce texte fondamental, hein, à savoir le chapitre 53 d'Isaïe qui évoque 6 siècles avant que ça se produise la passion du Christ en fait. Enfin c'est comme ça que nous chrétiens nous l'interprétons. Donc on est arrivé au verset très très important, verset 4-5. Par ses blessures, nous sommes guéris.
2: Voilà, c'est-à-dire ce qu'on a appelé la substitution, c'est-à-dire il a pris sur nous, sur lui, pardon, nos brisures avec Dieu, et puis il nous a rendu la communion, la justice avec. Hein. Christ est mort pour nos péchés, j'évoquais les Corinthiens, j'évoquais aussi saint Pierre. C'est le sang précieux du Christ qui nous a sauvés et pas l'or ou l'argent. Dans la première épître de Pierre, il y a un très très beau poème que nous avons à l'office des vêpres pendant le carême. Couvert d'insultes, il contemple le Christ. Couvert d'insultes, il n'insultait pas. Accablé de souffrances, il ne menaçait pas. Mais il confiait sa cause à celui qui juge avec justice. Dans son corps, il a porté nos péchés sur le bois de la croix, afin que nous puissions mourir à nos péchés et vivre dans la justice. Par ses blessures, vous avez été guéris. Là, on a, je pense, comme un espèce de résumé contemplatif de Pierre, de ce chapitre 53, et plutôt de tous ces 4 chapitres sur les serviteurs, car on voit bien que les 4 textes sont liés. Le sommet, c'est le 4e, mais tout a été dit déjà. On a constitué qui était ce serviteur.
1: Et alors, comment vous interprétez cette phrase? C'est pas simple à comprendre. Par ses blessures, nous sommes guéris. Comment le vivre? Comment le comprendre? Nous-mêmes, aujourd'hui.
2: Eh bien,
1: pas évident, hein.
2: Non, c'est pour ça que bon, j'ai employé le mot la substitution,
1: oui,
2: car c'est
1: oui,
2: ça qui
1: ça,
2: est
1: oui,
2: dit.
1: Ça, oui, c'est ça.
2: C'est-à-dire, il a non pas péché, mais il a pris
1: oui,
2: sur
1: ça,
2: lui
1: oui.
2: les péchés,
1: oui.
2: comme si c'était les siens.
1: Oui, tout à fait.
2: C'est ça.
1: Et alors, en quoi avons-nous conscience d'être guéris par ce sacrifice expiatoire du Christ?
2: Ben, la guérison, c'est qu'elle se voit petit à petit en nous.
1: Oui.
2: Dans la mesure où, d'abord, la guérison, c'est, elle est perceptible chez quelqu'un qui prie chaque jour. Mm-hmm. C'est-à-dire qui n'est plus séparé de Dieu, mais qui rejoint Dieu chaque jour. Mm-hmm. Elle est vécue, cette guérison, par celui qui aime son prochain, qui va même jusqu'à aimer supporter les personnes difficiles, qui va jusqu'à aimer ses ennemis. Alors, nous sommes convalescents, tout n'est pas guéri en nous, mais nous avons, j'allais dire, l'état de grâce, c'est-à-dire nous ne sommes plus séparés de Dieu, mais nous sommes unis à lui.
1: Voilà.
2: C'est aussi la joie progressive de rencontrer le Christ, de vivre avec lui. C'est le compagnon que chaque jour, celui à qui je parle chaque jour. Si j'ai l'impression de me lever avec lui, de vivre avec lui et de m'endormir avec lui d'une certaine manière, j'expérimente bien quelque chose d'une communion avec Dieu dont je vois bien le contraire.
1: Oui, bien sûr. Et puis il y a la paix aussi,
2: dont
1: il fait allusion justement
2: voilà,
1: dans Isaïe 53. Mais alors vous pensez que cet état de grâce, on la doit à la souffrance du Christ?
2: On la doit à sa volonté de nous sauver et à son amour qui s'est exprimé dans le fait d'aller jusque-là.
1: Voilà.
2: C'est pas l'acte lui-même de souffrir qui sauve, parce qu'il vit cet acte, cette souffrance-là par amour pour nous.
1: Voilà, c'est ça. Oui.
2: Le cœur de la croix, c'est l'amour. Oui. C'est ce que Paul dit
1: très bien.
2: Hein? L'amour fou de Dieu, comme diront les pères de l'Église.

0: Oui, oui.
1: C'est-à-dire, c'est Nicolas Cabasillas, qui est un chrétien oriental du XVe siècle, il a des formules très fortes. Il dit que quand les époux s'aiment, ils sont en quelque ils sortent d'eux-mêmes par amour pour aller vers l'autre. Eh bien, c'est la même chose qui a fait sortir Dieu de lui-même pour venir nous chercher. Hein? Donc c'est ça qui sauve. C'est pas l'acte lui-même, c'est la raison pour laquelle il a accepté d'aller jusqu'à cet acte-là.
0: Voilà. Librement.
1: Librement. C'est d'ailleurs c'est le mystère de Gethsémani, hein, où la volonté humaine s'unit à la volonté divine.
0: Finit par s'unir.
1: Oui, enfin, on saisit comment elle s'unit en fait,
0: voilà.
1: En quelque sorte comme au ralenti. C'est
0: Merci.
1: Ça qui est vraiment le cœur de.
0: D'accord.
1: J'allais dire, c'est pour ça que le christianisme n'est pas une glorification de la souffrance. C'est une glorification de l'amour. D'un amour qui peut aller jusqu'au bout. Ce qui sauve les martyrs, ce n'est pas leur souffrance. C'est l'amour qu'ils ont pour le Christ qui va jusque-là. C'est dans la fidélité quotidienne à Dieu, c'est aussi. C'est cet amour-là qui nous met en communion avec Dieu parce que nous allons jusqu'au bout. Même s'il y a des manquements, etc. Parce que nous sommes encore convalescents. C'est dans notre attitude, dans l'attitude profonde de notre vie que se situe notre réponse. Après ça, il y a des bavures.
0: Mais, oh ben oui, on reste pécheur,
1: mais
0: on tend vers le bien.
1: On est convalescent, je ne dirais pas qu'on reste pécheur, on est encore convalescent du péché.
0: Oui.
1: On a été guéri, mais voilà, c'est comme quand on est convalescent, on est guéri, mais enfin quand même on est encore fragile.
0: Voilà. La guérison véritable, c'est quand on décède.
1: Voilà, c'est dans l'ultime don à Dieu.
0: Merci pour ces explications. Hein.
1: Alors après,
0: donc on est au chapitre, verset 7,
1: alors,
0: non,
1: il y a
0: 6.
1: Le verset 6 est très, très important. Tous, voilà une comparaison qui renvoie beaucoup à ce que Jésus a dit, n'est-ce pas ? Tous, comme des moutons, nous étions errants, chacun suivant son propre chemin, et le Seigneur a fait retomber sur lui nos fautes à nous. Maltraité, il s'humiliait, il n'ouvrait pas la bouche comme l'agneau qui se laisse mener à l'abattoir.
0: Oui.
1: Et là, on rejoint la grande prophétie faite par Jean-Baptiste.
0: Bah, oui.
1: Voici l'agneau de Dieu
0: oui.
1: qui enlève les péchés du monde. Et nous oui. avons là, Saint Paul, notre agneau pascal, c'est le Christ immolé. Mmh. C'est-à-dire, on a dans le fond de cette liturgie, nous avons aussi la liturgie pascale du salut, de la délivrance, de la libération, avec l'agneau pascal. Et j'allais dire, on a là deux images tout à fait intéressantes.
0: Oui, et vous pouvez nous rappeler justement le sens de cet agneau.
1: Alors,
0: dans l'Ancien Testament, avec Moïse.
1: C'est l'agneau de Pâques. C'est-à-dire,
0: oui.
1: c'est ce que Dieu...
0: Oui.
1: C'est le sacrifice de l'agneau et la mendication de l'agneau qui est faite avant l'événement. L'événement, c'est la sortie d'Égypte.
0: Oui.
1: Et la réitération du repas précédent permet de vivre l'événement. Ça, c'est fondamental, il faut absolument...
0: Du repas précédent, vous
1: voulez
0: dire...
1: Du repas pascal qui a été fait avant... Le repas pascal.
0: Ah oui,
1: a été...
0: là vous parlez de la scène de.
1: Non,
0: Jésus.
1: Je parle de l'Ancien Testament
0: ah oui,
1: d'abord.
0: D'accord.
1: Le repas pascal
0: ah oui.
1: d'avant Pâques.
0: Ah oui, d'accord. Oui, oui.
1: Il est célébré. Ensuite, oui, oui. L'événement est vécu.
0: D'accord.
1: C'était le repas, l'annonce. L'événement est vécu. Et ensuite, en le revivant chaque année, on revit l'événement de la libération.
0: Oui.
1: On accentue, on augmente, on fait grandir
0: oui,
1: en nous.
0: Oui, oui, oui.
1: C'est la même chose pour l'Eucharistie.
0: Oui.
1: Le repas pascal que Jésus fait, c'est l'annonce de l'événement.
0: Oui.
1: Ceci est mon corps livré pour vous, ceci est mon sang versé pour vous.
0: Oui.
1: Ce sang, ceci qui sera versé, qui oui. sera... C'est le futur, donc ça annonce.
0: Mais oui.
1: Ensuite, l'événement se passe, la crucifixion du Christ et sa résurrection. Et ensuite, on vit, comme les pèlerins d'Emmaüs, le repas antécédent, mais ce repas nous permet de faire vivre, de vivre pleinement l'événement qui a été vécu.
0: Voilà.
1: C'est ça l'événement de l'agneau pascal et de l'agneau pascal accompli qui est le Christ.
0: Voilà. Hein,
1: puisque, comme le dit Jean-Baptiste, voici l'agneau de Dieu, voici celui qui enlève les péchés
0: voilà.
1: du monde. Enfin, je veux dire, c'est exactement
0: ouais,
1: ce texte-là.
0: Quant
1: au mouton perdu, ben, on va encore l'entendre, on l'entend souvent dans l'Évangile, Jésus était remué jusqu'au fond lui-même parce qu'ils étaient comme des brebis sans pasteur, voilà. sans berger, voilà. donc des brebis. Quand ils disent « nous étions perdus », chacun marchait selon son propre chemin, ben, c'est ça, les brebis
0: fait.
1: Errantes, voilà.
0: Absolument.
1: Jusqu'à la brebis perdue qu'il faut aller chercher, celle qui est partie encore plus loin.
0: Ouais.
1: Donc on a là, mais en même temps, il y a quelque chose derrière, parce que ensuite Dieu explique.
0: Oui.
1: Dieu explique.
0: Alors, ça, c'est vers le verset 10-11.
1: Parce que il y a d'abord un petit retour avant sur une description de l'état et du sacrifice du serviteur, et qui évidemment parle beaucoup du Christ, n'est-ce pas ? Par contrainte et jugement, il a été saisi. Voilà, c'est l'arrestation. Parmi ses contemporains, qui s'est inquiété qu'il ait été retranché de la terre des vivants, qu'il ait été frappé pour le crime de son peuple ? Ben, Marie-Madeleine, les femmes, Salomé, Jean, puis les autres, ben, il n'y a plus personne, puis ensuite Nicodème et Joseph d'Arimathie. On lui a donné un sépulcre avec les impies et sa tombe est avec le riche.
0: Ça
1: ceci
0: aussi,
1: n'a aucun sens
0: oui.
1: en dehors de la passion du Christ.
0: Absolument, absolument.
1: Bien qu'il n'ait commis, qu'il n'ait pas commis de violence et qu'il n'ait pas eu de tromperie dans sa bouche. Donc on a là des indices, le fait qu'il est transpercé.
0: Oui.
1: Le fait qu'il est mis au tombeau, dans les tombeaux d'un riche.
0: D'Arimathie.
1: Voilà. Donc il faudra...
0: Et
1: là,
0: qu'il était sans péché.
1: Hein? C'est encore redit, bien
0: sûr.
1: Oui.
0: Là. Oui.
1: Donc... Ce qu'il y a, c'est que Dieu va expliquer les choses d'une certaine manière à partir du verset 10.
0: Oui, c'est ça.
1: C'est Dieu qui reprend la parole.
0: Oui. Enfin,
1: par le prophète. 11.
0: Oui, c'est ça. Oui, oui.
1: Par le prophète.
0: Oui, oui.
1: C'est le, si vous voulez, c'est le prophète qui donne l'explication qu'il a lui reçue de Dieu.
0: Oui.
1: Le Seigneur a voulu l'écraser par la souffrance. S'il offre sa vie en sacrifice expiatoire, il verra une postérité, il prolongera ses jours, et par lui la volonté de Dieu s'accomplira.
0: Alors là, c'est quand même une annonce de la résurrection.
1: À la suite de l'épreuve endurée par son âme, il verra la lumière et sera comblé. Par sa connaissance, le juste, mon serviteur, justifiera les multitudes en s'accablant lui-même de leurs fautes.
0: Voilà,
1: nous devons arrêter.
0: Voilà, on développera ça la semaine prochaine.

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0: Bonjour et bienvenue dans le catholicisme d'âge en âge qui aujourd'hui commence sa nouvelle saison. Alors pour commencer la nouvelle saison, j'ai invité Jérôme Cordelier qui est un journaliste du Point qui a écrit un livre qui s'appelle « Les grandes fractures, les chrétiens face aux défis du siècle 1954-1968 ». C'est passionnant parce qu'on va parler décolonisation, Vatican II, bref c'est une période très lourde de notre histoire. Jérôme Cordelier, bonjour.
1: Bonjour.
0: Alors vous êtes journaliste, rédacteur en chef au Point, spécialiste des questions religieuses, spirituelles et pas que. Avec vos livres « L'espérance est un risque à courir » et « Après la nuit », vous nous aviez couvert la période de 39 à 54, montrant comment les chrétiens avaient vécu, agi, pris leurs responsabilités ou pas dans la vie publique. Avec votre nouvel ouvrage « Les grandes fractures, les chrétiens face aux défis du siècle 1954-1968 », eh bien vous poursuivez ce travail dans une période pas simple, puisqu'on va avoir, bien sûr, la guerre d'Algérie, la décolonisation, Vatican II, des combats économiques et politiques. C'est une période trouble et c'est passionnant parce qu'on a l'impression que vous faites à la fois travail de journaliste et un petit peu d'historien, et en même temps, vous puisez dans des souvenirs, alors qu'ils ne sont peut-être pas toujours vos souvenirs directs, mais de gens qui vous ont raconté, de gens qui vous ont parlé. On a l'impression que c'est vivant, et c'est ce qui rend votre livre très agréable. Alors, la première question que je me suis posée, c'est cette fascination pour les endroits où on va trouver des chrétiens des deux côtés, c'est-à-dire que dans les colonialistes et les anticolonialistes, il y a des chrétiens des deux côtés, en fait. Dans les questions économiques, il y a des chrétiens des deux côtés. Dans Vatican II, on a vu que c'est allé très loin, et vos derniers articles sur la fraternité Saint-Pie X le montrent. En fait, les chrétiens se sont divisés dans cette période-là en permanence.
1: Oui, c'est ça qui est intéressant et je vous remercie de pointer cela parce que ça m'a vraiment aussi fasciné en écrivant ce livre. On voit qu'à des périodes névralgiques de l'histoire, et on le voit encore sous nos yeux actuellement, vous l'avez souligné, que la lecture de l'Évangile peut être très différente en fonction de là où on se place et de l'histoire personnelle qu'on peut avoir et des engagements que l'on veut porter. Moi, ce qui me fascine beaucoup, ce qui m'intéresse beaucoup, c'est de souvent quand il y a des crises dans l'histoire, que ce soit des crises sociales, politiques, économiques, historiques, enfin, de toutes sortes de crises, les chrétiens souvent montent en première ligne. Et donc ça, on le voit encore aujourd'hui, on l'a vu dans la période du Covid, par exemple.
0: Bien sûr.
1: On le voit aussi dans les crises politiques et aussi dans des périodes historiques. Et donc, dans cette partie, je l'avais vu dans les ouvrages précédents, mais dans cette partie où j'examine juste 15 années, en fait, de notre histoire contemporaine, eh bien, on voit que succède une série d'événements qui font que les chrétiens se retrouvent d'un côté ou de l'autre. Alors, la guerre d'Algérie, évidemment, c'est flagrant, puisque là, on le sait qu'il y avait des chrétiens des deux côtés. On y reviendra, je pense, mais en mai 68, des deux côtés des barricades, mais aussi dans le débat intellectuel, il y a des chrétiens de gauche, des chrétiens de droite. On n'entend pas suffisamment la voix des chrétiens de gauche actuellement, d'ailleurs, en France, mais il y a tout un courant historique depuis Marc Sangnier et le Sillon et qui a prospéré après sur autour du christianisme de gauche. Et aussi, on le voit aussi dans les Trente Glorieuses économiques. Les regards sont différents, que l'on soit catholique, protestant, orthodoxe, mais aussi au sein de ces communautés, il y a des fractures qui s'opèrent et des divisions. Et on connaît tous la phrase de l'Évangile de Jean, il y a plusieurs demeures dans la maison de mon père. Eh bien, on le voit de manière flagrante. En fait, il y a une juxtaposition de chapelles, on dirait, de communautés, et qui font que ces chrétiens-là, qui sont engagés très fort au feu de l'action, ont des lectures très différentes de la nature de leur engagement et surtout de l'Évangile. Et c'est ça qui est assez fascinant, en fait.
0: Alors, la décolonisation, pour prendre vraiment ce focus sur la guerre d'Algérie, qui est le point fort de départ de la période que vous étudiez, c'est d'autant plus flagrant qu'on a l'impression qu'on est presque au départ dans du viscéral, c'est-à-dire que les gens, on a l'impression, ne réfléchissent presque pas au départ. Et puis, petit à petit, ils vont s'engager en réfléchissant plus, en allant très loin dans les engagements pour les uns et les autres. Mais on a vraiment l'impression au départ que c'est un tiraillement beaucoup plus fort que l'Indochine, en fait.
1: Oui, alors le point de bascule en Algérie, il y a deux points de bascule. C'est d'un côté, vous avez les découvertes, les actions terroristes du FLN hein, qui causent beaucoup de charniers et qui vont faire que les chrétiens s'engagent plus du côté de l'Algérie française. Et à contrario, vous avez aussi l'usage de la torture par l'armée française
0: et oui.
1: qui fait que beaucoup de chrétiens vont s'élever contre cette indignité d'une certaine manière, le premier d'entre eux étant le célèbre François Mauriac. Mais pas seulement, même, j'étais étonné d'ailleurs de découvrir que le pape Pie XII a fait aussi beaucoup de textes contre l'usage de la torture. Et donc on va trouver vraiment mais des chrétiens sincères des deux côtés, et j'essaye de rester sur ce fil-là et de montrer que les engagements sont sincères des deux côtés. Il y a des chrétiens qui sont sincèrement pour l'Algérie française, parce qu'ils sont présents depuis, leurs familles sont présentes souvent depuis le 19e siècle. Hein. De l'autre côté, vous avez des chrétiens qui sont outrés par les exactions et ce qu'on fait au nom de la France et aussi au nom de l'Évangile. On voit bien que l'histoire n'est jamais écrite en noir et blanc et que, évidemment, il y a beaucoup de zones grises dans les destins, les itinéraires des uns et des autres.
0: Alors, dans cette période, il y a quand même ce concile de Vatican II. Là, on change de sujet, mais c'est quelque chose d'important. C'était une période qui vient aussi bouleverser nos regards, parce que au départ, ce nettoyage de l'Église, comme disait Jean XXIII avec l'aggiornamento, ça vient bouleverser tous les repères des gens. Ils savent plus où ils sont. C'est-à-dire que même les plus modernistes savent plus très bien ce qu'il faut mettre en premier, quoi.
1: Ben, Vatican II est là pour adapter, si on peut dire, même si c'est un mot que l'Église n'aime pas beaucoup, mais adapter le catholicisme à son siècle et à la façon dont l'histoire est en train de s'écrire. Et donc, il s'agit de réformer, pas de nettoyer, le mot est un peu fort, hein. Il s'agit de créer une nouvelle, de faire une réforme liturgique pour éviter qu'on reste toujours dans des célébrations avec un célébrant dos à l'auditoire et dont les paroles sont uniquement en latin. Et donc, on voit cette Église qui essaye de se mettre dans la marche du siècle, dans la marche de l'histoire. Et donc, évidemment, cela génère des fractures, des grandes fractures entre conservateurs et progressistes, et des fractures dont on voit encore les répercussions aujourd'hui, parce que d'un côté, vous avez le pape Léon XIV, qui ne cesse de célébrer, comme il l'a fait dernièrement dans son encyclique Magnifica Humanitas, les apports du Concile Vatican II, et qui se tient vraiment à cette lecture de Vatican II. Et de l'autre, vous avez des minorités, il faut insister quand même sur le fait que ce sont des minorités qui eux, veulent revenir à une période hantée, comme on dit, hantée Vatican II, c'est-à-dire justement avant ce concile de la modernité qui sera ouvert par Jean XXIII et fermé par Paul VI.
0: On s'aperçoit qu'effectivement, ce sont des questions très solides. Et au milieu de ces questions très solides, il y a une question que vous abordez dans le livre, mais c'est le rapport aux Juifs, le rapport à la question juive au sens propre du terme, parce que cette société de chrétiens, elle a vécu la Shoah, elle a été bouleversée, elle a été marquée. Elle voudrait bien tourner la page, mais c'est très dur quand même.
1: C'est très dur parce que vous savez, vous avez eu d'une part un pape Pie XII qui a eu de lourds silences sur le sort des Juifs pendant la guerre, un silence assourdissant, aucun communiqué officiel, même si les choses sont plus complexes. Il y a des Juifs qui ont été cachés au Vatican, maintenant on le sait. Mais d'un autre côté, vous avez beaucoup de religieux, religieuses, prêtres de base, qui, eux, se sont efforcés le plus possible à cacher, justement, des Juifs. Et donc, il y a beaucoup de religieux, religieuses juifs, religieux et religieuses prêtres catholiques et protestants aussi, qui ont caché des juifs et qui sont honorés comme justes parmi les nations à Yad Vashem. J'étais à Yad Vashem pour mon précédent ouvrage et j'ai vu la multitude d'hommages à ces religieux. Mais donc vous avez une Église un peu à deux vitesses, si on peut dire. Mmh. Et donc Nostra Aetate, en fait, va un peu être encore une fois, une zone névralgique, si on peut dire, dans cette église à deux vitesses. Et d'ailleurs, la constitution de Nostra Aetate, la rédaction de cette déclaration, hein, qui est un peu un codicille Vatican II, va faire l'objet de tractations et de négociations très importantes avec au centre, hormis le pape Jean XXIII, deux hommes importants. D'un côté, du côté juif, Jules Isaac, dont l'histoire est incroyable, dramatique, tragique, hein, puisqu'il a perdu sa femme et sa fille dans les camps de concentration. Et de l'autre aussi, un cardinal allemand qui s'appelle Auguste Béa et qui va justement tout faire pour que soit adoptée cette déclaration Nostra Aetate, et notamment pour qu'elle soit acceptée de manière vaste, et notamment par les évêques qui agissent dans le monde arabe, et faire en sorte que cette déclaration ne soit pas uniquement une main tendue aux juifs, mais aussi une main tendue, une ouverture à toutes les religions. Et donc, mais j'avoue que moi j'ai découvert la façon dont cette déclaration Nostra Aetate a été confectionnée, si on peut dire. C'est un vrai thriller politico-spirituel.
0: Alors Jérôme Cordelier, on arrive malheureusement au temps qui nous était imparti, donc on ne pourra que dire aux gens d'aller lire le reste de cet ouvrage, Les Grandes Fractures. Mais en tout cas, merci d'être venu nous parler, de donner des éclairages un petit peu plus précis sur certains aspects, parce que finalement, le passé permet parfois de mieux comprendre le présent, et peut-être que pour Vatican II, c'est aussi le cas aujourd'hui.
1: J'ajoute juste, parce que ça m'a beaucoup plu ce que vous avez dit en préambule, c'est-à-dire que j'essaye toujours de marier la grande histoire et les petites histoires. Et donc je tiens beaucoup au témoignage de l'histoire vivante. Et donc c'est ce que j'essaye de faire dans mes livres. Je trouve que ce qui est très important, c'est la parole des personnes et la parole de celles et ceux qui ont vécu ces histoires. Et donc c'est ce que j'essaye de transmettre dans ces livres.
0: Bonne continuation, puis à une prochaine fois.
1: Mais merci beaucoup.

0: Ainsi se termine ce catholicisme d'âge en âge. Je vous rappelle le titre du livre de Jérôme Cordelier, Les Grandes Fractures, c'est publié chez Calman Lévy. Très bonne lecture, très bonne écoute de votre radio, et surtout, à très bientôt.
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Aujourd'hui, le père Louis Groslambert du diocèse de Belfort-Montbéliard commente les paroles du dimanche 6 septembre, 23e dimanche du temps ordinaire. Merci à Christine qui va lire ces paroles. À moins d'être ermite, il nous faut vivre avec les membres de la famille, les voisins, les collègues de travail, les paroissiens, et cela amène à accepter leurs défauts. Cela amène aussi à les aider, même s'ils sont désagréables, à garder le cap de la paix, de l'espérance, de la vie. Grâce à l'Évangile, nous avons en main les remèdes qui peuvent aider même les personnes qui nous sont désagréables. C'est vivre la communion que de leur offrir ce remède. En célébrant la messe, nous regardons comment Jésus s'est comporté envers nous qui lui sommes souvent désagréables.

0: Lecture du livre du prophète Ézéchiel. La parole du Seigneur me fut adressée. Fils d'homme, je fais de toi un guetteur pour la maison d'Israël. Lorsque tu entendras une parole de ma bouche, tu les avertiras de ma part. Si je dis aux méchants, tu vas mourir, et que tu ne l'avertisses pas, si tu ne lui dis pas d'abandonner sa conduite mauvaise, lui, le méchant, mourra de son péché. Mais à toi, je demanderai compte de son sang. Au contraire, si tu avertis le méchant d'abandonner sa conduite et qu'il ne s'en détourne pas, lui, mourra de son péché. Mais toi, tu auras sauvé ta vie.
1: Il y a des cas où ce qui menace vient de l'extérieur. Autrefois, les sentinelles en faction sur le mur de la ville devaient donner l'alerte. Actuellement, des guetteurs surveillent les départs de feu, des maîtres nageurs veillent à la sécurité des baigneurs. Dans les villages et les quartiers, comme des anges gardiens, des personnes regardent si les volets d'un voisin s'ouvrent bien chaque matin. On a compris que le mot qui traduit bien la mission des sentinelles, des voisins, des surveillants, de baignades, n'est pas le mot « surveiller », mais « veiller sur ». Veiller sur autrui est une mission si fondamentale que, dès les premières pages de la Bible, Dieu demande à Caïn s'il a bien veillé sur son frère. Hélas, Caïn n'a pas compris que sa mission était de veiller sur son frère, puisqu'il rétorque « Suis-je le gardien de mon frère ?» Oui, chacun est le gardien de la vie physique de son frère. Mais la parole de Dieu d'aujourd'hui ajoute que chacun est gardien aussi de la vie spirituelle de son frère, parce que ce qui menace le frère, c'est le péché qui peut le couper de Dieu. Ainsi, le prophète est établi comme guetteur, comme ange gardien, avec mission d'alerter au cas où le peuple s'égare dans l'idolâtrie. Il doit n'avoir pas de poutre dans l'œil pour dénoncer la paille qui est dans l'œil du voisin. Mais il sait qu'en dénonçant le mal, il peut éveiller chez le pécheur la décision de se convertir. Et qu'en revanche, s'il ne la dénonce pas, il s'expose à être accusé de non-assistance à personne en danger et à être donc déclaré responsable de l'enlisement du pécheur dans son péché. Le salut du pécheur dépend donc du zèle du prophète, et le salut du prophète dépend du zèle qu'il met à veiller sur les autres. Baptisé, prophète, prenons soin des autres et du même coup, nous prenons soin de nous.

0: Lecture de la lettre de saint Paul apôtre aux Romains. Frères, n'ayez de dette envers personne, sauf celle de l'amour mutuel. Car celui qui aime les autres a pleinement accompli la loi. La loi dit : tu ne commettras pas d'adultère, tu ne commettras pas de meurtre, tu ne commettras pas de vol, tu ne convoiteras pas. Ces commandements et tous les autres se résument dans cette parole. Tu aimeras ton prochain comme toi-même. L'amour ne fait rien de mal au prochain. Donc, le plein accomplissement de la loi, c'est l'amour.
1: Le verset qui précède le paragraphe retenu pour ce dimanche dit qu'il ne faut pas avoir de dette envers l'administration publique, qu'il faut donc payer les impôts et les taxes. Mais, tandis qu'on est en règle quand on a acquitté ses impôts, on n'est jamais en règle en matière d'amour à donner. Saint Paul dit qu'aimer le frère est une dette qu'on n'a jamais fini de payer, une dette dont on ne peut jamais dire « ça y est, je l'ai payée ». Le Samaritain, par exemple, qui n'avait jamais eu de relation avec le blessé, a compris qu'il avait cependant une dette envers lui et qu'il devait payer pour lui. C'est que la mesure de l'amour, c'est d'aimer sans mesure, à la manière de Jésus qui a dit « mon corps livré, ma vie donnée ». Seul l'amour du prochain peut procurer une véritable communion à l'intérieur des groupes humains. Ainsi, le baptisé n'a pas à aimer seulement ceux qui sont baptisés. Le Concile a écrit que la mission des laïcs est d'imprégner d'esprit évangélique, c'est-à-dire d'amour, toutes les réalités de la vie. Écoutons cette citation de la Constitution sur l'Église dans le monde au paragraphe 26. L'ordre social doit se développer, avoir pour base la vérité, s'édifier sur la justice et être vivifié par l'amour. Chacun peut s'interroger, n'ai-je pas une dette d'amour envers telle personne de ma famille, de mon village, de ma paroisse, de mon entreprise? Et celui que je verrai pour la première fois aujourd'hui, n'ai-je pas une dette d'amour envers lui? Ne suis-je pas responsable des autres en soutenant leur assiduité, en leur montrant qu'il n'y a pas que des choses négatives, en chassant les esprits racistes, égoïstes, matérialistes? Baptisés, nous sommes chargés de veiller sur les frères. 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Aujourd'hui, le père Louis Courlambert du diocèse de Belfort-Montbéliard commente les paroles du dimanche 6 septembre, 23e dimanche du temps ordinaire.

0: Évangile de Jésus-Christ selon saint Matthieu. En ce temps-là, Jésus disait à ses disciples : Si ton frère a commis un péché contre toi, va lui faire des reproches seul à seul. S'il t'écoute, tu as gagné ton frère. S'il ne t'écoute pas, prends en plus avec toi une ou deux personnes, afin que toute l'affaire soit réglée sur la parole de deux ou trois témoins. S'il refuse de les écouter, dis-le à l'assemblée de l'Église. S'il refuse encore d'écouter l'Église, considère-le comme un païen et un publicain. Amen, je vous le dis. Tout ce que vous aurez lié sur la terre sera lié dans le ciel. Et ce que vous aurez délié sur la terre sera délié dans le ciel. Et pareillement, amen, je vous le dis. Si deux d'entre vous sur la terre se mettent d'accord pour demander quoi que ce soit, ils l'obtiendront de mon Père qui est aux cieux. En effet, quand deux ou trois sont réunis en mon nom, je suis là, au milieu d'eux.
1: Il ne faut pas que nous idéalisions les premières communautés. En effet, si saint Matthieu a écrit ce paragraphe, c'est qu'il y avait des frictions entre les gens. Penser que tous les chrétiens doivent être toujours d'accord est un leurre. En revanche, vivre en relative harmonie avec sa communauté, même quand on n'est pas d'accord avec elle en tout point, est une nécessité vitale. Et cette unité, au-delà des conflits, est un signe visible de la présence active du ressuscité. Quand un frère m'irrite ou m'offense, je boue, je bouillonne. Mais est-ce que je peux le regarder avec un œil mauvais alors que le Seigneur est bon? Est-ce que je peux faire en sorte de ne plus le rencontrer alors que le Seigneur va à la recherche de la brebis perdue? Saint Matthieu, qui a lu Ézéchiel, plaide pour que chacun veille sur ses frères. Il dit que l'offensé doit chercher le frère offenseur comme le berger cherche la brebis perdue. Sa démarche, il l'a fait le plus possible dans la discrétion. S'il est entendu, il aura gagné son frère, au prix certes d'une démarche coûteuse, mais il aura obtenu le rétablissement du lien d'alliance, il aura retrouvé la brebis perdue. Si la démarche discrète n'a pas abouti, saint Matthieu conseille de parler du problème devant l'assemblée de l'Église afin de recueillir l'avis de tous. Le pape François et le pape Léon plaident pour que tous les problèmes soient discutés par tous. L'Église est une caravane immense, où des boiteux guident des aveugles, où chacun a son handicap, où chacun soutient et est soutenu par les autres. Dans l'Église, il faut s'entraider. À chaque messe, nous disons « Notre Père, nous avons donc que les autres sont des frères sur lesquels il convient de veiller. Pensons que nous serons jugés à partir de la question « Qu'as-tu fait de ton frère ?» Quand nous constatons qu'une personne prend un mauvais chemin, ressentons plus que jamais l'impératif de veiller sur elle, comme le Christ qui est venu chercher la brebis perdue.

0: Vous venez d'entendre Parole pour un dimanche, une présentation des textes de la liturgie de ce jour, à venir l'agenda jurassien, suivi à 10h de questions et énigmes bibliques.
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1: On débute cet agenda avec un loto solidaire organisé par et pour l'association Les Frangines et animé par Elisabeth. 9 parties pour emporter des bons d'achat de 20 à 500 euros. 11 parties pour emporter des lots variés. Prix du carton 6 euros. C'est à la salle des fêtes de Poligny. Ouverture des portes tout à l'heure à midi. Début des parties à 14h. Dans le cadre des journées du cheval organisées par la Fédération française d'équitation, de 14h à 16h30 cet après-midi, portes ouvertes des écuries de la Serre, le centre équestre de Gredizan, avec pour les enfants baptême gratuit en poney et brossage de poney. Entrée libre. Vente spéciale bric-à-brac et vêtements par le comité des Amis d'Emmaüs de Saint-Claude cet après-midi de 14h à 16h au siège de l'association située 7 place Christin à Saint-Claude. Aujourd'hui, nous fêtons les 25 ans du Carmel de Samor avec cet après-midi à 15h, Eucharistie solennelle d'Action de Grâce célébrée par l'évêque du diocèse de Saint-Claude, Mgr Jean-Luc Garin, accompagné de l'un de ses prédécesseurs, Mgr Yves Patenôtre, et de Mgr Philippe Guenlet, évêque émérite de Langres qui est né à Dole. Et cette Eucharistie sera suivie du verre de l'amitié à la salle Sainte-Thérèse du Carmel. C'est ouvert à toutes et à tous. À 18h, concert de l'ensemble de musique ancienne L'Orangier. Les 4 musiciennes et musiciens vont interpréter des airs de cour entre France et Espagne et traditions populaires occitanes du XVIIe siècle. Concert qui va se dérouler au Château de Verges, tarif 20 euros, gratuit pour les moins de 14 ans. À noter, jusqu'à 18h ce soir à Vide-Grenier, sur la place de la salle des fêtes d'Autume. Et jusqu'à 17h ce soir, Vide-Grenier organisé par le comité des fêtes de Peuzeux à l'espace Joseph Cordier. La fête communale de la Pesse, c'est depuis ce matin jusqu'à ce soir une manifestation familiale et populaire avec de nombreuses animations. Programme complet à retrouver sur le site internet mairie-lapesse.com. Et enfin, le 8e salon du Polar, l'automne sera noir, c'est au Deschaux. Ouverture des portes dans quelques minutes, fermeture à 18h à la salle des fêtes du Deschaux, entrée gratuite.
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1: 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Tout de suite, on retrouve Marie-Elisabeth Dichamp et le père Jean-Marie Bouhan pour l'émission « Questions et énigmes bibliques ».

0: livre qu'on appelle le Pentateuque. Nous en avons les principaux personnages dans nos émissions de l'an passé. Abraham, Moïse et bien d'autres encore. Bonjour Jean-Marie.
1: Bonjour.
0: Alors vous êtes prêt à redémarrer et à vous mettre, comme vous l'avez fait l'an dernier, dans la peau du personnage que vous nous présentez ?
1: Oui, nous allons continuer à parcourir l'histoire du peuple de Dieu au moment où il s'installe dans la terre promise. Comme par le passé, j'ai pour chaque émission continué à me couler dans la peau de l'un ou l'autre des personnages.
0: Alors, nous ne parlerons pas directement de l'installation du peuple dans la terre promise, des livres de Josué et des juges. Et comme l'an passé, vous allez aujourd'hui vous couler dans le personnage de Ruth. Mais, alors Ruth, je t'interroge, qui es-tu ?
1: Eh bien, mon nom a une grande importance. Il signifie en effet l'ami, la compagne fidèle. Cela correspond à ce que j'ai vécu avec ma belle-mère Noémie. La vie a fait que je sois très uni à elle. C'était une femme admirable. Elle a vécu quantité de drames, les uns après les autres. Après quantité de plaintes à Dieu et contre les adversités de la vie, elle a pu connaître enfin le bonheur. J'ai contribué à la rendre heureuse. Et enfin, ce fut pour moi aussi un bonheur de l'avoir enfin remplie de bonheur.
0: Alors, le livre qui raconte tout cela est un tout petit livre de la Bible, 6 pages seulement. Mais c'est un récit plein de fraîcheur. Un livre qui se situe généralement, si, chers auditeurs, si vous voulez le retrouver, eh bien dans nos Bibles, il est avant le livre des rois. Et en effet, l'évangéliste Matthieu, l'évangéliste te cite Ruth. Et il dit que tu es une ancêtre du roi David.
1: Oui, et je vous conseille à tous et à toutes de lire ce livret qui me concerne. C'est une vraie merveille. Vous y trouverez des récits d'amour pleins de tendresse, de fidélité. J'ai fini, après le temps difficile du veuvage, par me remarier avec le meilleur mari dont je pouvais rêver. Et en relisant notre histoire, beaucoup pourront retrouver la beauté et la profondeur d'un amour qui naît de manière cachée dans la profondeur du cœur. N'est-ce pas là le bon endroit pour qu'il naisse d'abord ? Puis viennent les rencontres, les paroles, les regards, la prudence, les désirs, l'attente. Voilà pourquoi, sans doute, toute mon histoire touche chacun, chacune. Voilà pourquoi mon destin de femme touche chacun, chacune, au plus profond de son être.
0: Je le sens, Ruth, il y a là des réflexions qui nous préparent à entrer dans le sérieux de ton histoire, que tu vas nous raconter maintenant.
1: Oui, ma belle-mère Noémie était juive de la tribu de Juda. Il n'y avait pas encore de peuple appelé Israël. Ce royaume d'Israël naîtra un siècle et demi plus tard, avec l'union des 12 tribus d'Israël, sous l'impulsion du roi David. Noémie était descendante de Juda et de Tamar. L'histoire de ces deux-là n'avait pas été des plus belles, mais ce n'était pas forcément de la faute de Tamar, qui se déguise en prostituée pour s'unir à son beau-père.
0: Nous avons déjà vu dans l'histoire précédente les responsables des 12 tribus, citées au début du livre de l'Exode. Eh bien, ils ne font rien pour protester contre l'ordre de Pharaon de tuer tous les enfants mâles du peuple esclave en Égypte. Et Moïse, nous le savons, échappera à cette violence grâce à l'intervention de 12 femmes. Sans l'intervention de ces femmes, aviez-vous dit, pas de Moïse et plus de peuple juif qui allait disparaître en Égypte. Pour tout savoir de cet épisode, eh bien, il faut relire le livre de la Genèse au chapitre 38. Sans Tamar, plus de descendance en Juda.
1: Oui, Noémie était donc une descendante de Tamar et de Juda. Elle est d'abord mariée à Élimélec, vivait à Bethléem, la maison du pain. C'est le sens du mot Bethléem. Ils ont 2 fils, Malon et Kilion. Mais dès la première ligne du livre qui porte mon nom, l'auteur rapporte qu'il y eut une grande famine dans le pays.
0: Et comme nous l'avons vu souvent, depuis une année d'histoire des patriarches, nous trouvons souvent des matriarches qui impose de vrais changements.

0: dans le déroulement de l'histoire. Mais Ruth, continue ton récit.
1: Oui, Noémie et son mari vivaient à Bethléem. Ils travaillaient dans les champs, vivaient de leurs récoltes. Et là, ils seraient restés toute la vie à cet endroit pour travailler les champs. Mais survint une sécheresse énorme et la faim s'installa dans le pays. Et Élimélec et Noémie décidèrent de partir avec leurs deux fils au pays de Moab, dans la Jordanie actuelle. Et là-bas, ils s'installèrent pour survivre. Ils faisaient partie des émigrants économiques, comme il y en a encore des millions dans votre monde moderne.

0: Si vous nous rejoignez, nous sommes dans cette émission Questions et énigmes bibliques et nous sommes en train de découvrir l'histoire de Ruth. Et c'est le père Jean-Marie Bouhan qui continue le récit, puisqu'il s'est mis dans la peau du personnage de Ruth.
1: Oui, et là-bas, au pays de Moab, la vie ne fut pas facile. Élimélec, le mari de Noémie, décéda. Elle resta avec ses deux fils, une grande douleur pour elle. Et ses deux fils se marièrent, l'un avec moi, Ruth, et l'autre avec Orpa. Toutes deux, nous étions Moabites, des étrangères pour eux, et nous devinrent aussi des belles filles de Noémie. Ce fut une chance pour nous deux, mais aussi pour notre belle-mère. Elle voyait assurer la descendance familiale, la continuité du nom familial de son mari, quelque chose de tellement capital dans notre culture orientale. Et pour nous, c'est le futur qui s'ouvrait, notre chemin de réalisation.
0: C'est vrai, dans votre culture, c'est tellement important pour une femme de rencontrer l'amour de sa vie et aussi le fait d'avoir des enfants, de donner une descendance.
1: Oui, mais les chemins humains se tordent parfois sans que nous puissions les contrôler. Peu de temps après, nos deux maris décédèrent.
0: Et la Bible alors l'annonce avec une brièveté qui surprend. Noémie resta privée de son mari et de ses deux fils.
1: Oui, bien peu de personnes peuvent comprendre notre situation. Nous étions trois veuves dans une société patriarcale sans protection, sans le soutien affectif et économique de nos maris. Avec un avenir incertain, quelle précarité pour nous, comme d'ailleurs pour beaucoup de femmes, entrant votre 21e siècle. Pour ma part, j'étais rempli d'une grande compassion pour notre belle-mère Noémie. Les malheurs avaient surgi les uns après les autres dans sa vie, la sécheresse, la faim à Bethléem, l'obligation d'immigrer, la mort prématurée de son mari, suivi de celle de ses deux fils, et le fait de rester sans protection en terre étrangère. Elle n'était pas seulement veuve, mais sans protection, en compagnie de deux autres femmes étrangères pour elle, dans un pays qui n'était pas le sien, dans une société où la femme comptait pour rien.
0: Et le pire, c'était de rester seule, sans descendance à donner à son mari. C'était pour elle un objectif en tant que femme. Sans descendance, c'est la ligne généalogique de son mari qui allait s'éteindre pour toujours. Quelque chose de grave dans sa culture. Et le futur restait fermé pour elle et sa famille. Et bien, je crois que nous continuerons l'histoire de Ruth dans notre prochaine émission. Et puisqu'il nous reste juste le temps d'une question, alors je la pose maintenant. Je vous la pose à vous, Jean-Marie, le concepteur de cette émission. Vous sortez de Ruth, hein? Je sais que vous en aurez d'autres sur cette émission. Donc, dans la Bible, il n'y a que trois livres qui portent le nom d'une femme. Ruth, Judith et Esther. C'est là une raison pour aller voir ce que dit ce livre.
1: Eh oui, bien sûr, et tout lecteur qui ouvre le Nouveau Testament trouvera dès la première page de l'Évangile selon Matthieu le nom de Ruth dans la généalogie de Jésus, avec aussi le nom de quelques autres femmes. C'est tellement inhabituel dans la Bible qu'il est bon de se demander pourquoi. Ruth est la grand-mère de David. Sans elle, pas de David. L'histoire d'Israël, notre histoire serait autre.
0: Bien, Jean-Marie, on a hâte de connaître la suite. Alors à très bientôt pour une nouvelle émission.
1: À bientôt.

0: Questions et énigmes bibliques revient dans une semaine, toujours avec Marie-Elisabeth Dichamp et le père Jean-Marie Bouan. Dans quelques instants, nous découvrirons le patrimoine de nos petites cités comtoises.
1: C'est en Bretagne, en 1976, que l'idée de sauver et protéger certains édifices délabrés est née, en créant l'association Petites Cités de Caractère. En Franche-Comté, 39 cités ont reçu ce label. Nous débuterons la découverte de ces cités comtoises par ordre alphabétique avec la lettre A comme Arbois. Alors, rendez-vous ce dimanche sur RCF Jura à 10h15.

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1: Tout de suite, l'émission Petite Cité Comtoise, présentée par Pierre Maire, qui nous fait découvrir le patrimoine de nos cités comtoises de caractère.

0: Bonjour à vous toutes et à vous tous. Cette année, je vous propose de découvrir ou redécouvrir toutes les richesses patrimoniales de nos petites cités comtoises de caractère. Vous avez pu constater que certaines petites cités portent ce label. Elles sont aujourd'hui 38. Elles ont moins de 6000 habitants et la plus petite a moins de 100 habitants. J'ai dit que petite cité de caractère était un label. Avant d'en définir les caractéristiques, faisons un peu d'histoire. Petite cité de caractère est née au milieu des années 70 d'une volonté de ne pas voir disparaître le riche patrimoine de petites villes historiques. Implantées dans des cités d'exception, ces cités ont souvent vu leurs fonctions urbaines se réduire après les révolutions administratives et industrielles de la France. C'est en Bretagne, en 1976, que l'idée de sauver et protéger certains édifices délabrés est née. L'initiateur de ce projet est un professeur breton de géographie, Bernard Vigetti. Une association est créée, l'association Petite Cité de Caractère de France. Elle décerne la distinction Petite Cité de Caractère. C'est une marque protégée. Le développement s'étend ensuite dans d'autres régions comme les Pays de la Loire, le Poitou-Charentes, la Champagne-Ardienne, la Franche-Comté. Cette distinction nationale vise à mettre en valeur l'authenticité et la diversité du patrimoine de certaines petites communes, donc de moins de 6000 habitants, et qui sont dotées d'un bâti architectural de qualité et cohérent. Ce sont ainsi plus de 200 communes adhérentes en 2021 et 239 communes en 2024. Quels sont les objectifs des petites cités de caractère? Valoriser ces communes atypiques entre urbanité et ruralité. Elles sont à la fois rurales par leur implantation et leur population, et urbaines par leur histoire et leur patrimoine. Il faut favoriser aussi l'unicité de ces cités et placer le patrimoine au cœur de l'attractivité et de la qualité du cadre de vie, pour construire ainsi la petite ville de demain, contemporaine, durable, attractive, accueillante. Petite cité de caractère est aussi un projet touristique, une invitation à la découverte d'une cité, à la rencontre avec ses patrimoines, son architecture et ses habitants. Et ces petites cités de caractère se révèlent à travers des randonnées urbaines qui proposent de flâner, déambuler dans un cadre historique remarquable. Avec une double promesse faite aux visiteurs, une expérience de tourisme culturel et durable et une immersion le temps d'une visite dans cet art de vivre à la française, baigné de culture et de patrimoine. Après les objectifs, voici les missions. Il faut mobiliser tous les acteurs de la cité au projet patrimonial. Les petites cités de caractère accompagnent les propriétaires privés. Dans leur objectif de mobiliser tous les acteurs de la cité au projet patrimonial, les petites cités de caractère accompagnent dans leur charte les propriétaires privés, définition, partage des règles d'intervention sur le patrimoine, conseil et accompagnement des pétitionnaires, aide financière selon les régions, etc. La charte intègre également les préceptes des droits culturels et les petites cités de caractère sont invitées à associer les acteurs de la cité à la définition des politiques patrimonial et à mettre en place des actions participatives pour placer les habitants au cœur du projet patrimonial. Nous sommes dans l'émission Nos petites cités comtoises sur RCF. En Franche-Comté, à ce jour, 39 petites cités ont reçu le label Petites cités de caractère. Je me propose donc de les présenter tout au long de cette année. La meilleure façon de le faire est de suivre l'ordre alphabétique, ainsi on passera d'un département à l'autre tout au long des émissions. Commençons alors par la lettre A. C'est donc Arbois qui ouvre cette série. Arbois est situé dans le département du Jura, la région culturelle et historique de Franche-Comté et la région administrative Bourgogne-Franche-Comté. Avec environ 3500 habitants, qui sont nommés Arboisiens et Arboisiennes en 2023, elle est la 9e commune la plus peuplée au niveau départemental. Elle affiche une altitude qui varie de 246 à 613 mètres. Elle se situe en bordure du massif du Jura, au cœur du vignoble jurassien et à l'entrée d'une reculée cernée de falaises abruptes. Arbois est la capitale des vins du Jura et fut la première appellation d'origine contrôlée de France dès 1936 sous la dénomination Arbois, AOC. Son nom proviendrait des mots celtes « ar » qui signifie « terre » et « bos » fertile, « terre fertile ». Mais l'histoire des vins d'Arbois remonte à l'Antiquité romaine. Pline le Jeune, premier siècle de notre ère, évoque dans ses écrits la vigne et la région. La véritable notoriété des vins d'Arbois va s'affirmer au XIIIe siècle lorsqu'ils sont introduits à la cour de France par Philippe le Bel. Arbois est un pôle culturel, touristique et gastronomique important en Franche-Comté, avec une dizaine de bâtiments protégés au titre des monuments historiques, trois musées, de nombreux hôtels et restaurants renommés, de grands domaines viticoles et un cadre naturel remarquable propice à la randonnée. Arbois doit également sa renommée à Louis Pasteur, qui y déménagea avec sa famille en 1830 à l'âge de 8 ans. Après avoir hérité de la maison familiale, il y installa un laboratoire dans lequel il réalisa des expérimentations sur la vigne pour mettre au point le procédé de pasteurisation. Bien sûr, Arbois a souffert des vicissitudes des guerres menées en Franche-Comté par la France. À la fin du XVIe siècle, en 1595, Henri IV était présent au siège d'Arbois, qui s'acheva par un massacre. Mais là encore, les Arboisiens s'illustrèrent. Alors qu'on leur demandait de se rendre, ils répondirent « Nous ne souhaitons pas changer de prince ». Et la célèbre réplique que tout comtois connaît, à l'injonction « Comtois rends-toi avant l'heure », ils répondent « Nenni ma foi ». Pendant la guerre de 10 ans, une partie de la ville fut incendiée. C'était en 1638. Lors de la dernière guerre de conquête, en 1674, les Arboisiens résistèrent ardemment aux troupes de Louis XIV, avant de capituler. Et lors de la révolte des Canuts à Lyon en 1834, Arbois fit partie des villes qui suivirent le mouvement et la cité se proclama en république. Mais un escadron de dragons dépêché depuis Besançon avec une batterie d'artillerie mirent fin à cette tentative. Nous sommes dans l'émission Petite cité comtoise de caractère sur RCF et je présente Arbois, capitale des vins du Jura. Quand vous arrivez près d'Arbois, vous ne manquez pas de voir se dresser fièrement le clocher de l'église Saint-Just avec ses pierres de couleur ocre, comme d'autres bâtiments d'Arbois d'ailleurs. L'église Saint-Just est une église catholique du XIIe et XIVe siècle, de style roman et gothique qui se mêlent. Elle est classée au monument historique depuis 1913. Alors Saint-Just était le 13e évêque de Lyon au milieu du 4e siècle environ. Il est fêté le 2 septembre à Arbois. À cette occasion, une grande cérémonie appelée le Biou est organisée le premier dimanche de septembre. J'en reparlerai. Pour revenir à l'église, au 12e siècle, un clocher qui sert de tour de guet de 75 mètres est construit. Mais au milieu du XVIIe siècle, le clocher est détruit par un incendie accidentel déclenché par un feu d'artifice tiré du sommet. Au début du XVIIIe siècle, le nouveau clocher mesure 57 mètres. Il est construit en pierre ocre provenant de la carrière de Montesserin située à 2,5 km à l'ouest. Il comporte 200 marches et un clocher comtois surmonté d'un lanterneau. En 1738, le clocher est équipé d'un carillon de 11 cloches, dont le plus gros bourdon de Franche-Comté, pesant plus de 4 tonnes. 9 cloches ont été ajoutées par la suite. Mais hélas, ce carillon n'existe plus. Parlons maintenant de l'orgue. À la fin du XVIIIe siècle, l'orgue de 1728, installé dans la collégiale Notre-Dame d'Arbois, est transféré dans l'église Saint-Just. Cet orgue est dû au facteur d'orgue Marin Carouge. La confection de son buffet est attribuée à deux ébénistes d'Arbois, les frères Lamberto, à qui l'on doit aussi la chaire à prêcher. L'orgue est classé au monument historique le 19 octobre 1976, avant d'être restauré par le facteur d'orgue Bernard Aubertin et l'ébéniste arboisien Claude Primo en 1984-85. Tous les vitraux historiés sont du 19e siècle, sauf celui du Biou, qui est contemporain. Alors, je vous ai parlé du Biou. Qu'est-ce que le Biou ? Le Biou est une fête périodique vitivinicole, jour de la fête patronale Saint-Just, dont Saint-Just est le patron. Et c'est l'anniversaire aussi de la libération d'Arbois. Elle se déroule chaque premier dimanche de septembre, en général, avec deux cortèges distincts. L'un religieux, celui de la grappe, le Biou, documenté pour la première fois en 1665. Alors cette grappe est bénie et suspendue dans le cœur de l'Église. L'autre, laïque et républicain, celui de la couronne, existant depuis 1922. Ainsi, le Biou avec un B minuscule désigne la grappe, tandis que le Biou avec un B majuscule désigne la manifestation dans son ensemble. Le Biou débute le vendredi avant le week-end de fête par un moment non public durant lequel se réunissent les quatre vignerons porteurs du Biou. Ensemble, ils se concertent sur les améliorations et modifications à apporter à la fête et à son organisation. Le lendemain matin, le samedi, les vignerons d'Arbois vont individuellement cueillir des grappes de raisins blancs et rouges dans leur domaine pour les apporter à la maison Vercelle où est construit le Biou. Le samedi après-midi, les porteurs se chargent donc de la confection du Biou sous le regard des autres vignerons. La prochaine fois, je parlerai des autres monuments historiques d'Arbois.
1: C'était la découverte du patrimoine de nos petites cités comtoises de caractère en compagnie de Pierre Maire. À retrouver à 10h30 l'émission Électron Libre.

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1: Et on termine ce programme près de chez vous de ce dimanche matin par l'émission Électron Libre présentée par Paul-Marie Guinchard.

0: Électron libre, une émission proposée par Claude Farc. Électron libre pour qualifier l'activité humaine qui ne sait pas toujours dans quel sens aller. J'aurais pu aussi bien nommer cette émission l'Anthropocène, autrement dit l'activité humaine qui perturbe, au moins depuis l'ère industrielle, le cours normal de la nature. Pour commencer, une petite anecdote. Au temps de mon enfance, j'ai été quelques mois accueilli chez des oncles de la famille de ma mère, c'est du côté... Vous connaissez peut-être Noël Cerneuve, le Narbier, par là-bas. Je voyais ses oncles avec de grandes pelles carrées creuser des trous pour retirer des espèces de briques qu'ils entassaient en pyramide en attendant qu'elles sèchent avant de les mettre dans le vieux fourneau de la ferme. Ça fumait et ça sentait pas très bon. Voilà donc mon premier contact avec ce qu'on m'a dit être la tourbe. Voilà un peu pourquoi j'ai proposé qu'on en vienne dans cette émission sur ce mauvais combustible, mais pas que. Nous allons donc retrouver nos débatteurs habituels, Jean-Yves Cretin, enseignant-chercheur, anthropologue, Gérard Galliot, docteur sciences, Jean-Paul Grosbois, forestier comme il se doit, Paul-Marie Guinchard, ancien de l'ADEME, et puis un invité qui a bien voulu répondre à l'invitation pour cette émission sur la tourbe et les tourbières. J'ai nommé Neventis, du laboratoire de chronologie environnementale de l'Université de Franche-Comté, aujourd'hui l'Université Marie et Louis Pasteur. Messieurs, merci d'être venus, d'être là, même si la chaleur nous perturbe un petit peu. Je laisse maintenant la parole à Paul-Marie qui va diriger ces débats. Paul-Marie, bon, à vous.
1: Merci. Juste une petite remarque. Cette émission est enregistrée dans cette période que j'appelle, moi, une période quelque peu caniculaire. Je ne suis pas le seul à l'appeler comme ça, mais de confinement climatique en tant que tel, même si cette émission sera diffusée au mois de septembre. Donc quand vous allez entendre cette émission, j'espère qu'il fera plus frais, non, et que nous aurons passé un été pas trop sec quand même, avec de temps en temps un peu d'eau, mais on est en droit d'être relativement inquiet. Alors effectivement, il y a des espaces dans la nature qui, bien qu'il y a quelques décennies, étaient encore exploités à des fins de vie, c'est ce que des fins de vie quotidienne, hein, je parle pas de fin de vie, on mettait pas de tourbe dans les cimetières, quoique, ouais, pourquoi pas, qui aujourd'hui ne le sont plus, du moins dans nos contrées. Je dis bien dans nos contrées parce qu'il y a des endroits à travers la planète où on utilise encore effectivement la tourbe. Et donc elles ont été souvent délaissées et laissées en l'état, la plupart du temps, mais pas toujours. On est au courant, je pense que tout le monde, ou presque, connaît l'existence de ce qu'on appelle les tourbières de Frane, qui effectivement sont un sujet de recherche écologique relativement essentiel et important. Moi, j'ai toujours été étonné de rencontrer des gens dans mon job qui disent « Ah, Frane, les tourbières, j'y ai fait un stage, c'est superbe, c'est incroyable, j'ai appris plein de choses sur la nature, etc. » Donc, il y a beaucoup de franc-comtois, peut-être, qui n'y sont jamais allés. Il faut y aller, il faut pas trop y aller, parce qu'effectivement, c'est un havre écologique, un écosystème qui est quand même relativement fragile. Alors, ce que nous allons tenter de comprendre au cours des deux émissions que nous y consacrons, et comme à l'habitude entouré des compères d'électrons libres, et tout, donc pour ce faire, comme l'a dit Jean-Claude Farc, nous avons la chance d'accueillir donc Neventis du laboratoire chrono-environnement de notre université qu'on nomme maintenant Marie et Louis Pasteur. Bonjour Neven.
2: Bonjour.
1: Bien, vous dites-nous quelques mots sur qui vous êtes, qu'est-ce qui vous amène ici, quelles sont vos compétences, vos qualifications pour effectivement répondre positivement à notre invitation.
2: Moi j'ai connu les tourbières il y a à peu près 3 ans lors d'un stage dans mon master, donc master 1. Comme vous le disiez effectivement, moi j'ai fait mon stage de master 1 à la tourbière de Frane, donc c'est un milieu que je connais plutôt pas mal, j'ai fait mes armes là-bas on va dire, et j'ai enchaîné en master 2 sur un inventaire pédologique, donc des sols tourbeux des Landes de Gascogne, donc au sud de Bordeaux et jusqu'à la frontière espagnole dans l'idée, pour mieux documenter ces milieux que sont les tourbières dans ce secteur. Et à la suite de ce deuxième stage, j'ai commencé une thèse. Donc, je suis actuellement en doctorat au laboratoire Chrono-Environnement sur les problématiques des tourbières et des flux de carbone.
1: Eh bien, vous êtes donc, comme l'on dit communément, doctorant.
2: Exactement.
1: Hein, c'est le terme exact. Et vous avez commencé votre doctorat il y a combien de temps?
2: J'ai commencé en octobre 2025, donc il y a une dizaine de mois.
1: Ah, d'accord, ok. Vous êtes dans ce qu'on appelle la première année de doctorat.
2: Exactement.
1: Donc, voilà. Bien. Ben, merci donc à nouveau d'avoir répondu positivement à notre invitation. Les tourbières, nos aïeuls dans les montagnes, mais pas seulement, travaillaient à la tourbière. Qu'est-ce qu'ils y trouvaient ?
2: Eh ben, ils y trouvaient...
1: Essayons de rentrer un peu dans le détail. Pourquoi effectivement, ils avaient une telle importance ?
2: Alors, ils y trouvaient de la tourbe. En fait, ils s'en servaient majoritairement à cette époque-là en combustible, parce que dans les années 1750, le bois a commencé à manquer dans les forêts, notamment par des réquisitions de l'État, qui en fait ont mené les hommes à se servir dans la tourbière pour avoir de la tourbe comme combustible, parce que c'est un combustible dit, on va dire, secondaire, parce qu'il n'a pas la même efficacité énergétique que les autres combustibles qu'on pouvait trouver, tels que le bois. Et déjà, il fallait le faire sécher, le mettre en briquette, c'était beaucoup plus de travail, mais quand le bois venait à manquer, on se tournait vers la tourbe pour pouvoir se chauffer et vivre.
1: Il n'y trouvait que cela, il n'y avait pas d'autres ressources possibles.
2: Bah, c'est surtout les usages majoritaires qu'ils en faisaient, c'était vraiment pour se chauffer. Je ne sais pas vraiment s'ils trouvaient un autre intérêt que la tourbe de chauffage à ce moment-là.
1: Donc si je comprends bien, en situant dans l'histoire, c'est grâce ou c'est la faute à Colbert ? Dans la mesure où l'État avait une politique assez particulière quant au bois et donc limitait l'accès au bois.
2: Oui,
1: là, je pense à une chanson, si je suis tombé par terre, c'est la faute à Voltaire, le nez dans le ruisseau, c'est grâce à Rousseau, ou c'est à cause de Rousseau. C'est pour ça que je fais ce jeu de mots sur c'est la faute à Colbert.
2: Oui, bah c'est ça. À l'époque, si je me trompe pas, ils avaient réquisitionné le bois, notamment pour tout ce qui va être charpenterie et le naval, parce qu'ils en avaient besoin à ce moment-là, forçant du coup les populations à se tourner vers ce combustible, mais on peut imaginer, oui, que si on n'avait pas eu ces problématiques-là liées au bois, les tourbières auraient été laissées délaissées, enfin du moins un certain temps, puisqu'il y avait aussi des croyances populaires sur les milieux humides qui étaient malsains, malfamés, qu'il fallait à tout prix assécher. C'est notamment ce qui s'est passé dans le secteur des Landes de Gascogne, hein, notamment avec Napoléon qui a voulu assécher le milieu qui était très marécageux à l'époque, parce que c'était des terres perdues, donc fallait assécher pour les mettre en culture, et le seul truc qu'ils ont réussi à faire pousser sur ces milieux-là, c'était des forêts de pins qui donnent la forêt landaise qu'on connaît aujourd'hui.
1: Oui, forêt, je ne sais pas si le terme est adapté aujourd'hui, le terme forêt landaise. Donc c'est des grandes cultures forestières de résineux avec effectivement toutes les conséquences environnementales et écologiques que l'on connaît, quoi. Donc c'est encore de la faute à Colbert, si je comprends bien.
2: C'est ça.
1: Okay. Bien. Alors, quelle efficacité ? Donc c'était une source d'énergie. On sait que l'énergie a toujours été une question essentielle pour l'ensemble de l'évolution et de la vie quotidienne tous les jours. On a toujours eu besoin d'énergie. Ce que l'on vit actuellement, elle nous vient effectivement en grande quantité par le soleil et on ne sait pas vraiment l'utiliser, on en souffre même. Mais alors là, à cette époque-là, c'était pas l'époque de la petite glaciation peut-être aussi, je me souviens plus. Gérard, peut-être un...
3: 1850 environ.
1: Non. Plutôt,
3: le cœur, c'est là, puisque c'est arrivé de l'ère industrielle qui a, je dirais, pas stoppé, mais en tous les cas amplifié les phénomènes. Et je ne sais pas s'il y a une conséquence, disons, de pourquoi on a pris la tourbe, parce que c'est quand même très localisé, ça. C'est pas uniquement dans le Pays-Bas auquel j'appartiens, la tourbe n'existait pas. Donc, oui, on continuait à aller grappiller en forêt ce qu'il fallait pour produire de l'énergie. Mais l'assèchement, je pense que c'est un des points qui vient d'être donné qui est important.
1: Oui, qui est essentiel même.
3: Ouais, ouais. Ouais.
1: Et donc, l'efficacité énergétique, parce que effectivement, on critique beaucoup l'efficacité énergétique de la tourbe. Sauf si on l'utilise pour filtrer le whisky, mais là on est en Écosse.
2: Effectivement, en termes d'efficacité énergétique pour la tourbe, c'est vraiment un matériau de second choix. Il a une efficacité calorifique à peu près similaire au bois si on raisonne en termes de kilos. Donc un kilo de tourbe va être à peu près aussi efficace qu'un kilo de bois, sauf qu'en fait le bois est beaucoup plus dense de la tourbe que la tourbe. Donc en fait, en termes de volume, il va falloir beaucoup moins de volume de bois que pour se chauffer au même niveau qu'avec un kilo de tourbe qui va être beaucoup plus volumineux. Donc en fait, c'est à peu près... Pour raisonner aussi par rapport au charbon, qui est une énergie qui a été massivement utilisée à partir de la révolution industrielle, en fait, la tourbe, c'est à peu près entre 15 et 30% de l'efficacité du charbon. Donc, en fait, il faut entre 4 et 6 fois plus de quantité de tourbe que de quantité de charbon pour se chauffer au même niveau. Donc c'est vraiment un matériau qui est pas très efficace pour se chauffer. Et si on compare aujourd'hui au pétrole, en fait, le pétrole est 10 fois plus efficace que la tourbe.
4: Oui, et en plus, ce qu'il faut imaginer, c'est que c'est un fourneau spécial dans lequel on brûle la tourbe. Hein, c'est un fourneau à tourbe. Hein. Ça s'allume pas facilement. Une fois que ça a pris, ça fume beaucoup. Et je souriais tout à l'heure en écoutant Claude qui disait que quand il était gamin, il avait vu extraire la tourbe. Moi, quand j'étais gamin, en culotte courte, je suis descendu dans la fosse à tourbe de mon oncle Gabriel à Bois-d'Amont. Bon, à cette époque-là, j'étais encore pas intéressé par la nature, mais j'ai des souvenirs de cette descente dans la tourbière. Une petite tourbière, une petite excavation. Et du fourneau, justement, qui empuantissait l'atmosphère, fallait pas être sous le vent du fourneau.
1: Il n'y avait pas que la fumée, il y avait aussi de l'odeur, des odeurs ben, particulières.
4: Oui, oui, ben c'est une fumée très âcre, qui était d'ailleurs utilisée dans des... Ben je renvoie les gens qui s'y intéressent à un petit opuscule sur le... Sur la tourbière de Frasnes, ça date du siècle dernier. C'était j'ai perdu la mémoire des noms là. Où tout ce qui était, enfin, tous les usages de la tourbe étaient listés. Et il y avait en particulier pour les chevaux des petits dispositifs qu'on pendait au cou du cheval de part et l'autre de sa tête, et qu'on faisait brûler. Pour empêcher les temps de venir abandonner l'animal.
1: C'était la fumée, quoi.
4: Voilà, c'était la fumée.
1: Oui,
4: mais ça, on n'utilisait pas non plus pour fumer les jambons ou les saucisses. Hein. C'était, on utilisait le hêtre, c'était quand même, ou le genévrier, c'était quand même beaucoup mieux.
1: Beaucoup mieux, et puis en termes de qualité.
4: Donc un matériau très peu calorifique, mais que certains employaient... Enfin, si j'ose dire à bon escient, enfin, je ne sais pas, je vais tutoyer parce que j'ai l'habitude de tutoyer les étudiants, mais entre Bonnevaux et Bouvran, il y a le lac de l'Entonnoir, hein, que tu connais sûrement, enfin, vous connaissez tous, et il y a une tourbière qui est, au sud de l'Entonnoir, et la tourbière, elle a été... La limite entre la commune de Bouvran et la commune de Bonnevaux passait au milieu. Ce qui fait que la moitié de Bouvran a été exploitée comme matériau de combustible. Et puis l'autre moitié a été préservée parce que les gens de Bonnevaux avaient la forêt de la Feuillée qui fournissait du hêtre qui était bien plus intéressant, qui était peut-être aussi gratuit que la tourbe. Ce qui fait qu'on a une tourbière partagée en deux, là, dont une a disparu totalement, ben, c'est devenu quasiment les rives du lac de l'Entonnoir, et puis l'autre est encore en très très bon état, elle est même visitable, hein. Il y a des arrêts pour, si vous voulez, la visiter un jour. Donc voilà un bout de tourbière qui a été un rescapé, entre guillemets, de cette utilisation de la tourbe.
1: Je vais me tourner vers Neven. Jean-Yves vient d'utiliser le terme « une tourbière en bon état ». C'est quoi une tourbière en bon état ?
2: Alors, il y a plusieurs définitions de bon état dans l'absolu pour une tourbière. On peut parler de bon état écologique, dans le sens où la végétation est préservée, ce qui permet effectivement qu'elle soit en bon état fonctionnel, entre guillemets. Et il va y avoir le bon état hydrologique, parce que les tourbières ont été beaucoup impactées pour creuser dans la tourbe. Parce que la tourbière, faut garder en idée que c'est quand même une zone qui est très très humide, hein, avec beaucoup d'eau et de l'eau en surface. C'est assez compliqué ne serait-ce que marcher à l'intérieur. Donc creuser pour retirer des briques de tourbe, faut quand même assécher le milieu. Et donc pour faire ça, on creuse des fossés. C'est ce que les anciens faisaient jusque dans les années 1960-70. Ils creusaient des fossés pour évacuer l'eau. Et en fait, cette évacuation de l'eau va faire que le niveau d'eau dans la tourbière va baisser. Et là, on va atteindre un mauvais état hydrologique de la tourbière.
1: Ah, d'accord. Donc ce qui fait la particularité, c'est la présence de ces corps biologiques et la flotte, quoi, et l'eau.
2: C'est ça.
1: En tant que telle. Et une tourbière, l'histoire d'une tourbière, ça a commencé quand et ça dure combien de temps ?
2: Alors, c'est très variable. Hein. Ça a commencé, la majorité, ici dans le massif du Jura, c'est après la dernière glaciation. Quand les glaciers sont reculés, ça a déposé une couche, pour parler du contexte jurassien, ça a déposé une couche imperméable avec le recul des glaciers, donc de l'argile majoritairement, donc ce qu'on appelle l'argile bleue, en fait, qui a été propice à la retenue d'eau, qui ont créé en fait des lacs qui sont petit à petit acidifiés, qui ont permis l'installation d'une végétation particulière, hein, donc des sphaignes, c'est une sorte de mousse, et en fait ces sphaignes petit à petit quand elles meurent, elles se décomposaient très mal, ce qui faisait qu'elles se sont accumulées petit à petit, donc millimètre par millimètre, au fil des années, au fil des siècles, au fil des millénaires, ça a commencé à donner plusieurs mètres de tourbe, et on arrive dans le secteur, notamment à Frasnes, à des épaisseurs de 8 mètres de tourbe, donc qui datent d'il y a plusieurs millénaires.
1: Ouais, d'accord. On peut faire presque un parallèle avec le sel, mais c'est pas sur les mêmes zones, hein, en tant que tel, hein, la couche de sel qui est présente sur tout un axe, grosso modo sud-ouest, nord-est, pratiquement le long du Doubs, le Revermont, etc. Il y a une similitude. Je vois que Jean-Paul souhaitait intervenir, mais le temps passe. Je vous donnerai la parole juste après la pause musicale. Et nous allons donc faire une petite pause musicale. C'est une chanson pour sauver la tourbière de Cap-Bateau. Cap-Bateau, c'est un village du comté de Gloucester, au nord-est de la province canadienne du Nouveau-Brunswick. Et donc, on va écouter cette chanson. C'était une chanson qui n'a pas fait l'objet de diffusion particulière, mais que j'ai réussi à retrouver et qui est le fruit de travail de militants pour sauver cette fameuse tourbière relativement conséquente.

0: Électron Libre, donc une émission proposée par Claude Farr, qui est donc aujourd'hui en présence de Jean-Yves Cretin, Gérard Galliot, Jean-Paul Grosbois, et un invité, donc Neventès, qui est un doctorant au laboratoire de chrono-environnement, avec un sujet qui a, pour la première partie déjà, semble-t-il, je ne sais pas semble-t-il, certainement, permis aux uns et aux autres de pratiquement ouvrir un débat, pas contradictoire, peut-être va-t-il le devenir, je ne sais pas. Et donc, juste avant la pause musicale, Jean-Paul Grosbois souhaitait intervenir. Donc Jean-Paul, vous avez la parole.
1: Pour faire, c'est pas des questions pour commencer, c'est deux remarques. Je vous trouve extrêmement sévère sur Colbert, d'autant que la réglementation, la réglementation en Franche-Comté s'applique pas avant le milieu du 18e, du fait du rattachement et de la résistance franc-comtoise. Ce qui fait certainement qu'on utilise la tourbe, c'est l'état de dégradation extrême des forêts. C'est-à-dire, il n'y a plus de ressources en bois en beaucoup d'endroits, parce qu'on a surexploité. Voilà, c'était juste cette petite remarque. Ouais. Et puis, je voulais, sous le contrôle de notre invité, parler de... On a évoqué qu'est-ce que c'est que l'état, le bon état d'une tourbière. Alors, concernant la tourbière de Franes, le Conservatoire botanique de Franche-Comté fait un inventaire depuis 2004... 2004, 10, 17 et 22, et le cortège floristique dans les différents milieux, les différentes associations écologiques de plantes est un très bon indicateur de l'état de santé de la tourbière. Voilà. Avec, c'est vrai que ça regroupe des espèces, on a parlé des carex, c'est des espèces d'herbes, voilà, des carex qui sont extrêmement rares, dont certains protégés au niveau national et en liste rouge de risque de disparition. Hein, je vous dis pas les noms. Et plein d'autres plantes, donc des bryophytes, des andromèdes, enfin, voilà. Donc, il semble, au résultat, qu'il y a une certaine stabilité, mais vous nous confirmerez ou pas, sur l'état floristique de la tourbière de Franes au vu des inventaires qui sont menés.
0: Neven.
2: Alors moi sur le point de vue botanique, c'est pas mon domaine d'expertise, mais effectivement il me semble que je visualise assez bien les endroits où le CBN effectue ses suivis, et c'est une partie de la tourbière, si je me trompe pas de la localisation, c'est au niveau de la tourbière qui est encore dite active, qui est une tourbière où la turphigénèse, donc le processus d'accumulation de tourbe, est encore en fonctionnement. Et effectivement, à cet endroit-là, on retrouve beaucoup d'espèces floristiques qui sont indicatrices de milieux tourbeux et inféodées à ces milieux, effectivement.
0: Donc c'est
1: une cinquantaine d'espèces, 48 à l'inventaire de 2002, voilà, de plantes spécifiques, de milieux acides et humide.
0: Et qui mettent en évidence que la tourbière vit en tant que telle. Est-ce que c'est cette connaissance-là, implicite, je pense, par nos parents, grands-parents et arrière-grands-parents, qui leur permettait de dire et d'affirmer que les tourbières, c'était quelque chose, c'était du recyclable, ça pouvait se recycler, que c'était pas un problème environnemental critique par rapport au milieu humide, pardon.
2: Alors pour moi, je dirais que c'est plus une histoire de préoccupation et de connaissance à l'époque, parce que enfin je suis pas certain et je peux pas enfin je peux pas dire avec certitude que à cette époque-là on n'avait pas de connaissance sur ces milieux, mais je veux dire que le processus de turphigénèse, donc d'accumulation de la tourbe, en fait est difficilement mesurable. En fait, faut vraiment faire un suivi instrumenté parce que c'est tellement lent. On parle de l'ordre de 0,5 à 1 mm par an. Donc c'est très compliqué ça fait 1 cm tous les 10 ans de tourbe, donc 10 cm tous les 100 ans. C'est compliqué sur une échelle de vie humaine de pouvoir mesurer si la tourbe s'accumule ou non. Donc à l'époque, de là à se demander s'ils avaient conscience ou non si c'était quelque chose qui était renouvelable, je pense pas que c'était dans les préoccupations.
0: Bien, alors un autre volet quand même relatif à cette tourbière de Franes, qui est un peu notre sujet, même s'il y a d'autres tourbières extrêmement intéressantes en Franche-Comté en général. On peut penser à celle au pluriel du côté des mille étangs, où là effectivement on a un paysage qui est le fait de l'homme, hein, quand même essentiellement. Les mille étangs, il faut se rappeler que c'est quand même la construction des étangs faits à partir du 8e, 9e siècle par les moines sur le secteur. Mais la tourbière de Franes a fait l'objet, je ne sais pas, d'un contrat, d'une délégation auprès d'une entreprise qui avait vu le jour, je crois, avant-guerre, qui n'a pas duré très longtemps. Mais de quoi s'agissait-il ?
2: eh bien, il s'agissait d'exploiter et d'extraire la tourbe à des fins industrielles. Donc il me semble que dans un premier temps, l'objectif était quand même de pouvoir alimenter des fourneaux industriels pour de chaufferie, et dans un second temps de faire de l'exportation horticole en fait pour du substrat de culture, donc du terreau. Et il y a eu plusieurs tentatives de concessions industrielles dès les années 1900, et la seule qui a réussi, ça a été par la SABTEC, dont la Société Anonyme Byzantine de Transportement, Entrepôt et Combustible, qui a eu le droit d'extraire la tourbe, sauf qu'en fait, cette activité s'est très vite arrêtée. Dès lors qu'ils ont commencé à extraire, en fait, la société a fait faillite, si je dis pas de bêtises, et ils ont arrêté l'extraction de tourbe.
0: C'était du utopique ou c'était, entre guillemets, réaliste à l'époque ?
3: C'était réaliste, hein. Il y avait de l'argent éventuellement à faire. Il y a beaucoup d'autres tourbières qui ont été exploitées, hein, de la même façon, même un peu plus tardivement, hein. Oui, il y avait de l'argent à faire, donc toute l'installation a été industrielle tout de suite, hein, avec un petit train qui permettait d'acheminer la tourbe jusqu'à la gare de Frasnes, et puis ça permettait d'exporter la tourbe au large.
0: Ah, d'accord. Jean-Paul.
1: Bon, il me semble qu'après l'exploitation de la tourbe, il y a eu un temps de désintérêt, où tout le monde se moquait de ces milieux en imaginant même de les drainer pour les rendre productifs. Les forestiers ont essayé de planter des épicéas dedans. Voilà. Et à partir de quand y a-t-il une conscience sur ces milieux, la richesse et leur intérêt environnemental fort?
2: Alors, j'ai pas de date précise en tête. Ça veut dire que c'est la fin du XXe siècle, à partir de 1980, 1990, où vraiment on commence à avoir un réel intérêt pour la sauvegarde de ces milieux. Typiquement, il me semble que les débuts de réflexion pour créer une réserve naturelle, par exemple pour Frasnes, ça date des années 1980, 1990. Donc, c'est vraiment à partir du moment où on a complètement, effectivement, délaissé l'exploitation de la tourbe qu'on a commencé à s'y intéresser comme écosystème et milieu d'intérêt.
3: Oui, il y a même, puisqu'on parle quand même, c'est centré sur Frasnes, la tourbière de Frasnes, pendant la guerre, a été investiguée par un botaniste, j'ai des trous de mémoire constamment, donc j'ai perdu son nom, et qui a fait une carte des groupements végétaux de la tourbière de Frasnes. Et c'est ce qui a lancé, en quelque sorte, dans le milieu scientifique, qui a lancé l'intérêt pour Frasnes. Et il y avait sur place des naturalistes, des bisontins évidemment, mais sur place un ferblantier qui n'était pas destiné à devenir botaniste, mais qui l'était quand même, et qui était connu par le mouvement des botanistes de l'époque, Émile Laroux, qui a fait germer finalement cette option. Et puis Pierre Réal, qui était prof à la fac de sciences à cette époque-là, un écologiste qui venait d'Afrique, il voulait chercher un endroit pour étudier la faune, en particulier la faune, mais aussi la flore, et il a dégoté un ancien moulin à Bonnevaux, Bonnevaux le Prieuré, hein, oui. Bonnevaux à côté de Frasnes, un ancien moulin qui est devenu une station de recherche, qui a été abandonné en 2000, mais ça a drainé comme ça les connaissances. Et ça a mis en quelque sorte la tourbière de Frasnes au-dessus du paquet. Et l'ancien maire, un des anciens maires de Frasnes, Lucien Baule, c'est après qu'il y a eu un projet de réserve pour pour Frasnes, un projet de réserve naturelle volontaire qui avait été concocté par les gens de Grenoble. Et avec Jean-Claude Robert, un cher collègue, on a été convoqué à la mairie de Frasnes pour nous expliquer sur le fait qu'on voulait lancer une réserve, alors que personne au village n'était au courant. Hein, les fusils n'étaient pas sortis, mais pas loin. Et donc le maire de Frasnes a saisi l'opportunité en disant, ben finalement, pourquoi ne pas accepter cette idée de réserve? Il y voyait un développement touristique, d'un point de vue économique, le tourisme sur les tourbières. Et c'est lui, je ne l'ai pas en photo, mais je l'ai encore dans la tête, c'est lui qui a participé à la plantation du premier caillebotis qui a été installé.
0: D'accord.
3: Et Lucien, c'était un... Enfin, j'allais dire, il était comme moi, c'était un... Bon, et bien, au plein soleil, comme ça, et il a transpiré des litres et des litres.
0: Voilà.
3: Donc, je rends hommage à Lucien pour, déjà, son opportunisme, choisir l'occasion, au lieu de sortir les fusils, au contraire, de sortir les bouquets de fleurs, et puis de faire en sorte que la tourbière devienne intéressante d'un point de vue scientifique, puisque la LPO, à l'époque, les groupes des jeunes naturalistes, les botanistes, tout le monde était enthousiaste, et en plus, il y avait une vipère là-dedans, toute noire, inattendue.
0: On n'a pas parlé de la faune, on en parlera dans la prochaine émission.
3: C'est pour ça que je pense qu'il faut en faire au moins deux de sessions.
0: Oui, tout à fait. C'est effectivement extrêmement intéressant parce que, par rapport à notre invité, donc doctorant, il a en face de lui des gens qui peuvent être aussi, si je comprends bien, ressources par rapport notamment à l'histoire. Je pense que
3: j'y compte bien.
0: Voilà, et bien c'est très bien. Et donc nous allons poursuivre pour notre prochaine émission sur ce sujet-là. Merci à tous.

0: C'était le magazine Électron Libre proposé par Paul-Marie Guinchard. Il est temps de se quitter, mais retour de vos émissions locales cet après-midi à 16h. À suivre à 11h sur RCF Notre-Dame, l'intégrale d'Halte spirituelle.
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3: Il est 11h.
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4: En cette période de rentrée et alors que les catholiques de France se préparent à accueillir Léon XIV, ils pourraient avoir la ferme résolution d'avoir enfin une foi solide. Mais comment cela est-il possible? Comment éviter de tomber dans le fantasme? Foi et solidité peuvent-ils aller ensemble si l'on considère par ailleurs que la vie spirituelle chrétienne s'apparente à une expérience de pauvreté intérieure? Père François Evé, bonjour.
5: Bonjour.
4: Vous êtes prêtre jésuite, auteur de nombreux ouvrages et vous venez de publier « Croire au XXIe siècle, la foi catholique ».

0: fait illustre. Et c'est bien de faire ça à différents moments, parce que les questions changent. Évidemment, le cœur de la foi ne change pas, le credo reste le même, mais l'environnement change, les questions sont nouvelles, et donc c'est important de s'y affronter.
1: Oui, et votre livre, c'est pas du droit canon, avec des prescriptions. Quelle différence est-ce que ça a, par exemple, avec un catéchisme ?
0: Il n'y a pas de différence, évidemment, de fond, la doctrine est la même. Simplement, il y a peut-être un côté, je veux dire, plus personnel dans mon écriture. Ce sont plus les questions qui m'intéressent, ma manière de les aborder. Donc il y a peut-être des points d'insistance sur certains éléments plus que sur d'autres, même si je me suis efforcé d'être assez exhaustif. Voilà un peu, je dirais, la différence. Le catéchisme est un texte qui, je veux dire, résiste peut-être davantage au temps. Quand on relit Bernard Cézbouet il y a 25 ans, on voit qu'il y a des questions qui ont un peu changé, la manière de les aborder a un peu changé. Parce qu'il y a, ce souci de rejoindre l'homme contemporain. Je ne dis pas le catéchisme, là, pas du tout. Enfin, le catéchisme, c'est un texte universel. Donc forcément,
1: il
0: est censé s'adresser
1: tout
0: à toutes les cultures. Voilà. Donc il a un côté plus distancié, plus objectif, si on veut, alors que le mien s'inscrit dans le contexte plutôt de nos sociétés occidentales.
1: Et justement, catéchisme, au sens étymologique, ça veut dire faire écho. Est-ce que c'est une manière de vous l'approprier, ce catéchisme ?
0: Oui, on peut dire ça, oui, effectivement.
1: Est-ce qu'il vous faut la validation, par exemple, du Vatican pour écrire un tel ouvrage ?
0: Non, alors les ouvrages de théologie ne demandent pas, heureusement, que le Vatican ne s'occupe pas de tout ça. mais effectivement, en principe, il y a une validation, une autorité religieuse qui, effectivement, c'est indiqué au début du livre, du reste. C'est mentionné.
1: Ce qu'on appelle l'imprimatur.
0: L'imprimipotest, voilà, c'est ça, exactement.
1: Et vous-même, vous êtes jésuite. Est-ce qu'il y a une manière jésuite de dire à quoi on croit ?
0: Peut-être qu'il y a dans notre tradition une grande sensibilité aux questions du monde contemporain. Je pense que la Compagnie de Jésus a été fondée quasiment au début des temps modernes. Et donc, il y a ce sentiment d'un monde en train de changer, qui continue à changer. Et donc, la prise en compte de ces changements, l'importance de la dimension historique de la foi, sont des choses qui sont peut-être plus caractéristiques de la tradition jésuite ignatienne.
1: Alors, votre livre, je le recommande effectivement à tous les catholiques. Vous nous rendez la foi accessible et pourtant, on comprend en lisant votre livre qu'elle est compliquée malgré tout, cette foi catholique. Il y a tellement de choses, il y a énormément de textes, énormément d'auteurs. Il y a une histoire longue de plusieurs siècles. Est-ce que vous êtes d'accord avec cette idée que la foi catholique, elle est compliquée ?
0: Non, je ne dirais pas qu'elle est compliquée. Enfin, ça dépend si on prend la foi au sens le plus fort du mot, au sens d'une ouverture du cœur, d'une attitude de confiance, de remise de soi, je dirais, il n'y a rien de plus simple. L'Évangile n'est pas un texte compliqué. Du reste, il le dit bien, hein, ce qui a été caché aux sages et aux savants est révélé aux tout petits. Donc, dans le fond, alors après ça, l'esprit humain, évidemment, elle cherche à comprendre, à connecter, réfléchir à partir de ça. Et effectivement, tout cet édifice de réflexion théologique depuis deux millénaires qui donne un trésor très riche. Et puis les questions qu'on pose, effectivement, les premières élaborations théologiques, c'est à partir des questions qui étaient posées aux chrétiens. Pourquoi vous faites ça ? Que signifie telle notion ? Comment parler de la résurrection ? Qu'est-ce que ça veut dire ? Qu'est-ce qu'un corps ressuscité ? Enfin, vous voyez. Donc il y a à la fois, d'un côté, une attitude intérieure qui est très simple, et être chrétien ne demande pas d'avoir lu toute la théologie, bien évidemment. Et en même temps, on ne peut pas éviter, quand on se pose des questions, de s'affronter à tout ce corpus de réflexion.

0: sur RCF Notre-Dame, le credo de Vivaldi, chanté de manière, disons, énergique par François Heuvé. Cette manière de chanter le credo, elle fait un peu penser à cette idée de foi solide. Est-ce que vous pensez qu'il est possible que la foi, justement, puisse être solide? Ou est-ce que ce n'est pas le propre de la relation à Dieu d'être traversée et peut-être malmenée parfois par ce qui nous arrive?
1: On peut prendre l'exemple des saints. Que les saints sont des bons exemples de foi. Quand on regarde la vie des saints, on voit qu'effectivement, on peut parler d'une foi solide, même si elle passe par des phases parfois très longues de doutes, de questionnements. Enfin, pensons à Mère Teresa, pensons à...
0: Oui, elle a vécu une nuit de la foi.
1: Exactement. Beaucoup de saints, finalement, ont vécu de manière plus ou moins longue des nuits de la foi. Mais ça n'empêche pas que par-dessous, il y a quelque chose de

0: plus profond. Il y a cette phrase de Bernanos, la foi c'est 24 heures de doute moins une minute d'espérance. La foi solide, c'est pas une sorte de foi installée. On a l'impression de Peggy qui est très, texte de Peggy qui est très, très fort là-dessus. C'est toujours de foi installée, de foi paisible. Enfin, moi, je me pose plus qu'une question, tout va très bien. Bon, un peu, je suis assis sur mon tas d'or. Non, la foi solide, c'est la perception que, en dépit de toutes les questions, en dépit, j'ai l'intuition qu'il y a quelque chose de plus que cette relation à Dieu. Et chose de plus profond que tout ce qu'il peut y avoir comme question, doute, etc.
1: Avoir la foi, ce n'est pas la même chose que croire. Quelle différence est-ce que vous faites ?
0: Je dirais croire, c'est un verbe peut-être plus actif, ça dit plus une attitude intérieure. Avoir la foi, enfin, c'est lors d'une possession, j'ai une voiture, j'ai une chenille, j'ai la foi, c'est pas du mal. Je suis pas trop à l'aise avec l'expression, même si elle est habituelle, avoir la foi. Croire, c'est vraiment, comme je le disais tout à l'heure, c'est-à-dire cette ouverture intérieure, cette remise de soi en confiance, c'est ça qui me paraît le cœur même.
1: Moi, j'avais entendu dire que la foi pouvait être de l'ordre de ce qu'on ne choisit pas, on le reçoit, là où croire, c'était le choix de s'inscrire dans une tradition donnée.
0: Il y a toujours les deux, forcément. Dans toute vie humaine, il y a ce qu'on reçoit, ce qu'on adopte, ce qu'on construit soi-même et à partir de ce qu'on a reçu. Donc, c'est une sorte de va-et-vient. Et dans la foi, évidemment, les personnes croyantes sont souvent inscrites dans une tradition familiale ou quelque chose qui est reçu par ailleurs. Alors, après ça, chacun va interpréter. Certains, ça va être une sorte de dimension intérieure. D'autres, ça va être à travers un dialogue, une conversation. Il y a toujours de l'ordre du reçu. Et pourtant, je le prends à mon compte. C'est pas simplement une sorte de passivité où ça me tomberait dessus comme quelque chose qui m'écrase finalement. Au contraire, même si ça, alors c'est vécu de manière différente. Chez certains, ça va être une conversion brutale. Chez d'autres, ça va être un mouvement continu. Il y a effectivement cette dimension de réception, mais aussi d'assomption personnelle. Je pense à la scène de l'Annonciation dans l'Évangile à Marie. Elle reçoit la visite de l'ange qui lui dit une parole, mais ça lui tombe dessus. En même temps, elle se l'approprie. Par son oui, elle prend sur elle de vivre selon la parole qu'elle a entendue.
1: Alors, il y a une chose qui ne m'a pas échappé, c'est que sur la première de couverture de votre livre, on parle de foi catholique, et sur la dernière page de couverture, on parle d'une foi chrétienne. Ça me donne envie de vous poser la question, quelle différence est-ce que vous faites entre foi chrétienne et foi catholique ?
0: Oui, alors, effectivement, c'est plus précis de dire foi catholique, parce que c'est vraiment ce que la tradition catholique au sens précis du mot, reçoit en particulier sur l'Église. Pour l'essentiel, la grande partie de l'exposé du livre, c'est commun à toutes les confessions chrétiennes. Il y a des divergences, effectivement, plus ou moins, on va discuter. Alors sur l'Église, c'est assez clair, sur d'autres points, peut-être des sensibilités un peu différentes, mais enfin, en tout cas, c'est pour ça qu'à la fois, c'est important de dire, c'est pas la foi chrétienne en général, parce que des protestants ou les orthodoxes pourraient ne pas être d'accord sur tel exposé. En même temps, c'est pas non plus la foi catholique au sens qui exclurait les convictions d'autres chrétiens.
1: Alors, dans votre ouvrage, vous mettez en épigraphe une citation de saint Matthieu, tout comme Bernard Sesbouet dans son livre « Croire ». Ce n'est pas la même citation, ce n'est pas le même verset. Chez vous, il est question de tirer son trésor du neuf et du vieux. C'est au chapitre 13 de l'évangile de Matthieu. Cette idée du neuf et du vieux, elle est très courante dans le Nouveau Testament. L'idée de devenir un homme nouveau, ça semble résonner particulièrement dans la période actuelle. On est une période de bouleversement profond. Est-ce que c'est pour ça que vous avez mis cette phrase en exergue ?
0: Oui, cette phrase est intéressante, un peu intrigante, elle peut être assez banale finalement, on tire du vieux et du neuf, mais d'accord, mais dans quelle proportion ? Mais je crois que c'est une question qui accompagne toute la foi chrétienne. C'est-à-dire, à la fois, il y a un Nouveau Testament, mais l'Ancien Testament n'est pas caduque. On a besoin de l'Ancien. Et on voit bien qu'à différentes périodes de l'histoire de l'Église, est-ce qu'on veut faire du nouveau ? Qu'est-ce qu'on garde ? Voilà. Il y a un discernement à opérer entre ce qui convient de conserver, de modifier, de transformer, d'inventer. Voilà, c'est en permanence. Il n'y a pas forcément de règles qui imposeraient garder la moitié.
1: Oui, c'est pas figé, en fait, la foi. C'est ça aussi que vous nous dites.
0: Oui, je crois que c'est, si vous voulez, ce qui est typique de la révélation biblique, c'est un Dieu qui se révèle dans l'histoire, qui se révèle à Israël et qui accompagne une histoire. Et c'est important de garder tout l'Ancien Testament, parce que c'est une longue histoire qui ne se répète pas, pour moi, simplement. Il y a des transformations qui s'opèrent. Un Dieu qui accompagne une histoire et qui continue à l'accompagner. Le monde se transforme et nous transformons aussi avec lui.
1: Alors, vous parlez aussi de défis, des défis qui peuvent être des obstacles. À la fois, c'est comme ça que vous l'entendez ?
0: Oui, alors effectivement, des obstacles à la foi ou des obstacles à la manière dont je conçois la foi à un moment donné. Je ne sais pas, est-ce que la sécularisation, est-ce que le fait qu'il y ait moins de références chrétiennes, est-ce que c'est veut dire qu'on est moins chrétien ou chrétien autrement? Enfin, vous voyez, c'est toutes sortes de questions qui sont posées. Bah, ça, il y a des défis plus nets peut-être, mais ce qui se concerne la guerre, la violence, qui revient aujourd'hui, constitue effectivement un défi pour la foi chrétienne.
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1: J'ai la foi, c'est souvent l'expression utilisée par ceux qui reconnaissent qu'il existe un monde invisible du domaine du spirituel. Et dans un langage, disons, profane, avoir la foi, c'est être résolument optimiste. Croire qu'il existe une solution malgré un contexte défavorable. Notre époque nous encourage-t-elle à avoir la foi? Que veut dire croire au XXIe siècle? Père François Heuvé, bonjour.
0: Bonjour.
1: Je viens donc de citer le titre de votre ouvrage que vous publiez chez MAM, Croire au XXIe siècle. Avec vous, nous interrogeons dans ces entretiens halte spirituelle, cette idée d'avoir une foi catholique solide. Vous qui êtes prêtre de l'Église catholique, habité, on l'imagine, par la foi, quel est votre sentiment quand vous observez le monde d'aujourd'hui ?
0: Je dirais d'ambivalence, parce qu'il y a des choses, le monde est complexe, et ben, c'est un peu une évidence de le dire, mais de fait, tout dépend du regard. Je crois que la question à se poser, c'est quel regard je pense sur le monde. Est-ce que je suis plus sensible aux catastrophes, à ce qui va mal, aux crises, etc. Est-ce que je suis plus sensible, au contraire, à ce qui se cultive d'espérance, aux gestes de charité, la solidarité? Il y a de tout dans le monde.
1: Mais pour beaucoup, ce qui domine, c'est quand même la peur, on a l'impression, aujourd'hui.
0: Oui, c'est ça qui est inquiétant, justement. Mmh. C'est qu'on est un peu pris volontiers par la peur. Il y a des bonnes raisons, je veux dire, évidemment, l'implication des crises, les guerres, crises sanitaires, crises climatiques, etc. Donc, tout ça, évidemment, ce sont des mauvais signes.
1: Quand on est pris par la peur, qu'est-ce qu'on fait?
0: Alors ça, il faut demander à un psychologue. Hein, parce que justement, la foi ne relève pas de la psychologie.
1: Mais la foi n'est pas de
0: l'ordre d'espérance. Oui, pourquoi pas? Il ne faut pas négliger cet élément-là. Mais la foi consiste aussi à se prendre en main et justement à ne pas tout attendre d'ailleurs. Qu'est-ce qui peut entretenir une espérance aujourd'hui? Et encore une fois, je reviens à ma question initiale, ou à ma remarque initiale. Quel regard je porte sur le monde? Pourquoi est-ce que je suis si sensible à ce qui va mal et trop insensible à ce qui va bien? Or, je crois que la foi doit me conduire à remarquer ce qui va bien de façon à pouvoir m'appuyer là-dessus pour moi-même contribuer à ce bien qui se construit. Du bien continuer à se construire. Je crois qu'il y aurait un risque du côté des croyants d'être fasciné par ce qui s'effondre et de dire, vous voyez, dans ce monde sécularisé, c'est bien fait, tout s'effondre, bon, et puis attendons un salut qui va venir comme ça brusquement du ciel, à Jérusalem céleste qui va nous tomber dessus. Je crois que c'est pas ça l'évangile. L'évangile, c'est, oui, d'accord, il y a des problèmes, des difficultés, mais nous avons en nous-mêmes des ressources pour les affronter.
1: Et c'est ça que Jésus dit dans l'évangile, parce qu'il confronte souvent les disciples à leur peur.
0: Oui, et puis aux personnes qui guérissent, il dit, ta foi t'a sauvé. Jamais ils disent « je t'ai sauvé ». Alors simplement, on a besoin effectivement d'une aide extérieure pour prendre conscience des ressources que nous avons. Mais je suis rappelé par cette phrase effectivement récurrente dans l'évangile « ta foi t'a sauvé ». Tu as déjà en toi-même des ressources de salut ou de guérison. Et effectivement, les disciples, on voit souvent les disciples qui ont peur, et Jésus pose la question « mais pourquoi vous avez peur ?»
1: Alors, il y a tout de même quelque chose sur lequel on peut se pencher, c'est qu'avec la crise écologique, on entend aussi des discours sur la fin des temps. Or, que le monde a un début et que le monde a une fin, c'est biblique. Ça n'a pas toujours été le cas dans l'histoire des religions ou de la pensée humaine. À la période antique, on pensait que le monde existait et existera toujours. Avec la Bible, on comprend que Dieu a créé le monde et que donc il n'a pas toujours existé. Pour autant, il n'y a pas de fatalisme dans la Bible. Est-ce que c'est paradoxal?
0: Non, ça veut dire que l'histoire n'est pas écrite. Dire qu'il y a une fin, ça veut dire qu'on n'est pas une sorte d'indéterminé où finalement tout se noie dans une sorte de continuum qui a un peu beaucoup de valeur. Qui dit fin, dit aussi jugement. Enfin, il y a un bilan à tirer. Donc ça responsabilise finalement. Mmh. C'est ça, je crois, qui est un des points fondamentaux de la Bible. Mais ça responsabilise parce que justement, ça attire l'attention sur la liberté de la personne. L'histoire n'est pas écrite dès le commencement. Et la fin, nul ne sait le jour et l'heure. Donc ça doit nous inciter, encore une fois, à nous rendre responsables de ce que nous faisons. C'est ça, voilà, le son du tir de cette fin.
1: Et vous parlez de la crise écologique dans votre livre. Vous avez aussi consacré un ouvrage « Théologie de l'écologie » en 2021. Ça fait partie de ce que vous identifiez comme les défis du XXIe siècle pour la foi, la crise écologique.
0: Oui, alors le pape François l'avait fait avant moi, si je puis dire.
1: Laudato si.
0: C'est pas par hasard qu'il a consacré justement sa première vraie encyclique à la question écologique, parce que d'autres papes étaient intervenus aussi dans ce secteur-là. C'est parti effectivement des grandes questions du monde contemporain. Bon, on va y revenir sans doute, la dernière encyclique du pape Léon XIV sur l'IA, ou plus largement du reste, sur la technique et la technologie. C'est une autre grande question du monde actuel. Effectivement, ça fait partie des questions auxquelles il faut s'affronter.
1: Et donc l'écologie, vous résumez cette espèce de paradoxe sur la crise dans laquelle on se trouve, c'est-à-dire l'idée d'une croissance infinie dans un monde fini, c'est une formule qui résume assez bien finalement ce devant quoi on est.
0: C'est ça, oui, c'est une prise de conscience que l'idée qui est typique des temps modernes, d'un développement indéfini, d'une croissance indéfinie, de fait, dans un premier temps, oui, ça marche. Et puis, à un moment donné, on prend conscience que les ressources, elles ne sont pas inépuisables. Même si à la limite, on trouve d'autres ressources, mettons énergétiques, il y a quand même cette prise de conscience des limites. C'est ça qui est frappant aujourd'hui, c'est la prise de conscience que nous sommes dans un monde limité, mais que la limite, sûrement, c'est une chance, parce que la limite, c'est aussi le point de rencontre d'autrui. C'est-à-dire, la limite, ce n'est pas seulement ce qui me contraint, c'est aussi ce qui m'oblige à entrer en relation. Et ça, je trouve que ça, c'est le côté positif de la limite.

0: Dust in the Wind sur RCF Notre-Dame, poussière dans le vent, ça fait penser au livre de l'Ecclésiaste, poussière, nous redeviendrons poussière, alors que nous parlons de notre monde qui semble si fragile. Père François Heuvet, depuis Vatican II, on parle beaucoup de savoir lire les signes des temps, qu'est-ce que ça veut dire ?
1: Alors, l'expression vient de l'Évangile, c'est les signes de la fin. Bon, dans le contexte de Vatican II, ça a plutôt été interprété comme étant largement les signes de la présence de Dieu dans le monde. Autrement dit, ça procède d'un regard porté sur le monde. L'Église n'est pas enfermée dans sa citadelle, elle entre en conversation, comme disait Paul VI, avec le monde, dans toutes ses dimensions.
0: Et ça veut dire ne pas avoir peur de regarder le monde tel qu'il est ?
1: Bien sûr. Encore une fois, ne pas avoir peur, c'est pas seulement Jean-Paul II, mais c'est l'Évangile, c'est-à-dire la peur paralyse et la foi dynamise.
0: Alors vous en parliez, le pape a publié une encyclique sur l'humain au temps de l'IA. Vous parlez dans votre livre du défi techno-industriel. Est-ce que vous pourriez nous dire en quoi l'IA et toutes ses conséquences seraient un signe des temps pour les catholiques aujourd'hui ?
1: Alors, pas seulement pour les catholiques, je dirais que c'est effectivement un des grands défis actuels. Les nouvelles technologies, en particulier l'IA, avec ce développement spectaculaire depuis quelques temps, qu'est-ce qu'on fait avec ça ? Si vous voulez, l'IA, c'est une machine. Alors, la machine doit être soumise à l'humain. La machine ne doit pas dominer l'humain. Mais la question de départ, c'est quelles sont les tâches humaines, les œuvres humaines qui sont déjà robotisées ? Comment peut-on se libérer justement de cette robotisation ? Ça peut être l'occasion de redécouvrir plus de gratuité, justement de la relation, des conversations, même si une partie de nos tâches, effectivement, mécaniques, peuvent être déléguées à des machines, pourquoi pas ? C'est pas la raison de s'en priver. Moi, j'utilise dans mon travail, par exemple, pour des traductions, pour des résumés de texte, ça peut aider. Mais à condition de dire, voilà, ça me donne du temps pour autre chose.
0: Mais par exemple, question un peu naïve, mais est-ce que selon vous, un prêtre pourrait utiliser l'IA pour produire un sermon ou une homélie lors de
1: ouais,
0: la messe ?
1: Ça se fait déjà, hein. Ça se fait déjà. Ben, entre ceux qui lisent un texte qu'ils ont pris dans un bouquin et ceux qui utilisent l'IA, je ne sais pas ce qui est le mieux. À condition, je vois pareil, que la parole soit habitée. Parce que si c'est simplement une manière de gagner du temps et de débiter un texte finalement un peu général, c'est un peu dommage. L'homélie doit être une occasion de communication avec l'Assemblée, donc il y a un engagement personnel.
0: Finalement, on pourrait se dire que le danger de l'IA, c'est qu'en réfléchissant à notre place, peut-être qu'elle risque de nous ôter précisément notre part de liberté intérieure et peut-être, in fine, notre capacité à croire en Dieu. Est-ce que c'est à ce point-là qu'il faut avoir peur peut-être de l'IA ?
1: Je crois que le piège de l'IA, mettons comme interlocuteur, le chatbot, on pourrait imaginer une sorte d'accompagnement par un chatbot, nous pose des questions, est-ce que j'ai raison d'accueillir un migrant ? Souvent ces chatbots sont faits pour être bienveillants, c'est-à-dire c'est finalement une sorte de vis-à-vis qui me ressemble. Or, l'accompagnement et toute relation authentique, elle comporte une dimension irréductible, l'altérité. Mon vis-à-vis, il est différent de moi. Il va me renvoyer quelque chose auquel je ne m'attends pas et qui ne reflète pas forcément ce que je suis. Je crains fort qu'avec l'IA, il n'y ait pas cette dimension d'altérité. Et donc, c'est ça qui manque fondamentalement. Cette dimension d'altérité, elle est fondamentale pour me faire quitter la tentation de m'enfermer sur moi-même. Et donc, c'est ça le piège.
0: Oui, et la relation à Dieu, fondamentalement, c'est la relation avec le tout
1: avec
0: autre.
1: Évidemment, évidemment.
0: Dans un édito pour la revue Études que vous dirigez, vous écrivez « Confrontés à ces machines qui nous imitent jusque dans nos paroles et nos raisonnements, nous sommes obligés de nous demander ce qui nous fait vraiment humain. » C'est ça l'enjeu pour vous, c'est de redevenir vraiment humain ?
1: Ou de le devenir. Je crois que oui, ça nous oblige à nous poser la question « Qu'est-ce qui nous fait vraiment humain ?» Est-ce que c'est l'intelligence, au sens de l'intelligence artificielle ? Est-ce que c'est l'intelligence au sens d'une capacité de raisonnement très rapide, d'une mémoire extraordinaire ? Effectivement, on peut admirer, et l'éducation nous forme à apprendre à calculer, apprendre à raisonner, etc. C'est très bien. Mais est-ce que c'est ça, finalement, l'humain, fondamentalement, si des machines font ça mieux que nous ? Peut-être que c'est autre chose. Peut-être que l'humain est plus, encore une fois, dans la capacité relationnelle, dans l'ouverture à autrui, dans la solidarité, dans l'amour, tout simplement.
0: En conclusion de cet entretien où on a parlé de ce monde qui nous inquiète, est-ce que vous diriez qu'avoir une foi solide, finalement, c'est ça, c'est dans la relation ?
1: Ben oui. La foi, c'est la confiance, fondamentalement. Hein. Foi et confiance, c'est la même étymologie, même racine. Confidere. Avoir foi avec, quoi, en quelque sorte. Donc, c'est effectivement tout à fait du même ordre.
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0: Père François Heuvet, bonjour.
1: Bonjour.
0: Nous poursuivons avec vous notre discussion sur la foi catholique. Peut-on avoir une foi solide aujourd'hui? En ces temps de post-modernité, le monde catholique est traversé par différentes tendances. La foi est comprise de différentes façons. Est-ce que c'est dans son ADN de s'adapter à notre époque, ou bien notre époque ne vient-elle pas tordre, voire reconfigurer les données de la foi? Parmi les courants actuels, on observe un retour à la tradition, avec cette idée assez forte, semble-t-il, fédératrice même, d'avoir la foi de toujours qu'il s'agit de défendre. Ce retour du catholicisme traditionnel, quel regard est-ce que vous posez dessus, Père François Heuvé?
1: Oui, alors, il ne faut pas confondre tradition et passé. La tradition, c'est ce qui se transmet étymologiquement. Ça se transmet depuis le début, de génération en génération, et qui dit transmission, dit aussi transformation. Dans les familles, on se transmet des objets, bon, il y en a qui restent, puis ça s'enrichit, il y en a qui disparaissent, vous voyez. C'est... Alors, après ça, il y a quand même le credo qui reste, le symbole de foi qui reste constant. Alors, de toujours, la foi se dit dans une histoire. Le credo, il a été adopté par les évêques en 381. Voilà, c'est daté. Et puis, la manière de l'interpréter, à la fois, évidemment, il y a des constantes, mais il y a aussi des variations selon les sensibilités de l'époque. Donc, il y a une transformation de la théologie. C'est banal de le dire. Enfin, il faut toujours le rappeler. Après ça, il y a des époques où les changements sont plus rapides. Et donc, forcément, on aime bien trouver des constantes, des références plus stables quand tout bouge autour de soi. Bon, certains sociologues parlent d'accélération actuellement. Il ne faudrait pas que le christianisme devienne une sorte de refuge un peu hors du monde. Il a toujours été au cœur du monde. Il y a toujours eu ce genre de débat. Et c'est pas...
0: Cette vision de la foi comme refuge, est-ce que c'est ça qui est critiqué quand on parle du mouvement identitaire au sein du catholicisme?
1: Oui, il peut y avoir cet élément. Alors après ça, c'est bon d'avoir une identité. Hein. On n'est pas à sorte d'ectoplasme indifférencié. Mais qu'est-ce que c'est qu'une vraie identité? Enfin, c'est quelque chose qui, justement, encore une fois, je reviens à cette catégorie de relation. Nous sommes en relation les uns avec les autres et nous sommes solidaires d'un monde. Les chrétiens ne sont pas à l'écart du monde. Enfin, j'ai assez critique à l'égard de ce qu'on a appelé le syndrome bénédictin,
0: Bénédictin
1: d'un écrivain américain qui pensait que les communautés catholiques devaient se replier sur elles-mêmes pour se protéger d'un monde perverti. Toi, ça n'a jamais été vraiment... Alors, ça a pu arriver en histoire, enfin, on trouve toutes les positions, hein. Mais enfin, c'est quand même pas été la position majoritaire dans l'Église, cette idée d'une citadelle assiégée. D'autant plus que, comme on regarde le monde comme il est, on voit qu'il y a aussi des choses qui se construisent, et pas forcément parmi les chrétiens.
0: Et dans un article paru dans La Croix récemment, il était question de jeunes qui se tournaient vers l'Église et qui demandaient le baptême, je cite, « parce que français ». Est-ce que vous pensez que ce serait condamnable, le fait d'associer une forme de patriotisme au catholicisme?
1: Alors, je distinguerais d'abord nationalisme et patriotisme. Qu'on soit patriote, parce que bon, on est français, donc on est solidaire de la France, ça c'est tout à fait normal, il n'y a rien.
0: Oui, par exemple, le général de Gaulle, il y a un film actuellement, on le voit
1: exactement.
0: En train de se confesser, fervent catholique.
1: Tout à fait. Alors, nationaliste, ça a un sens plus fort, ça veut dire que vraiment, comment dire, ma nation représente le bien, et les autres c'est le mal. Bon,
0: c'est à l'exclusion des autres.
1: Voilà, c'est ce qui est plus excluant, et là ça pose problème, il y a une contradiction. Il y a toujours cette dimension fondamentalement universelle dans la tradition chrétienne. Hein. On est solidaire de l'ensemble de l'humanité. Alors après ça, on peut être conduit à la foi chrétienne par différents canaux, parfois paradoxaux. Pourquoi pas? Je n'ai pas de jugement à porter sur les personnes, à condition que ça conduise vraiment à une rencontre du Christ et pas à une sorte de défense de l'ordre moral. Je pense à une figure comme Charles Maurras, par exemple, dans les années 10 et 20, qui défendait le catholicisme parce que c'était l'ordre. Mais en revanche, il enlevait l'évangile, ce qui est quand même un peu problématique.
0: Alors, vous parliez de l'histoire. C'est assez intéressant, puisque finalement, on peut se dire que toutes les religions ont besoin de s'inscrire dans une antériorité, dans peut-être même l'idée d'une préfiguration, pour reprendre un mot qu'on emploie souvent au sujet de la Bible. Confondre histoire et mémoire, ça arrive souvent, ça, dans l'histoire des religions. Mmh. Et même éprouver la fidélité de Dieu dans l'histoire, ça, c'est très biblique. Donc finalement, l'histoire a son importance. On ne peut pas l'écarter quand on est chrétien.
1: Ah bien, absolument, absolument. L'histoire est fondamentale. Important de connaître aussi l'histoire, de savoir d'où on vient. Le pape François l'a rappelé du reste dans un texte. Avoir le sens de l'histoire, parce qu'encore une fois, le Dieu biblique parle dans une histoire. Ce qui est constant, en fait, quand on lit la Bible, c'est la fidélité de Dieu. Voilà. Après ça, les manières de parler sont variables selon les temps.
0: Par exemple, ceux qui vont chercher aujourd'hui dans la foi catholique quelque chose comme un appui, comme une solidité, aller vers l'Église pour ça, finalement, c'est pas exactement aller vers l'Évangile, c'est ça que vous nous dites?
1: Oui, enfin, après tout, ça peut être un chemin vers l'Évangile, pourquoi pas, hein, à condition que ça ne mette pas en dehors. Enfin, si c'est simplement une affaire de rassurance psychologique, faut que j'ai rien contre, enfin, c'est quand même pas fondamental. La foi est solide, de toute façon, par nature.
0: La foi est solide, c'est intéressant, ça.
1: Ben oui, comment dire, est solide. On peut s'interroger sur son expression, sur les mots qu'on emploie, ça c'est légitime, mais enfin, l'enjeu, c'est de retrouver en soi-même ce fond de solidité. Ben, c'est un peu comme l'amour, finalement. Cette sorte d'intuition, je ne sais pas comment il faut la caractériser, qu'il y a quelque chose de plus profond que toutes les questions qu'on peut se poser.

0: cœur vers celui qui l'a conquis simplement parce que tu es Dieu. Un chant d'espérance sur RCF Notre-Dame, une espérance chrétienne qui n'attend pas de preuves. Père François Heuvé, à notre époque postmoderne, on est friand de preuves. Vouloir des preuves de l'existence de Dieu, c'est naturel, vous diriez?
1: L'époque moderne est scientifique, donc la science repose sur des preuves. Donc on est assez volontiers porté là-dessus.
0: Oui, je rappelle que vous-même, vous êtes physicien, c'est ça, de formation. Vous avez écrit La science, l'épreuve de Dieu en 2022. Vous dites que le risque, c'est de croire que la foi vient de ce qu'on aura réussi à comprendre, alors même que au départ, c'est une révélation. Qu'est-ce que ça veut dire,
1: hein? Révélation, c'est vrai, ça vient d'ailleurs. Ça m'est révélé. C'est pas le discours que j'ai construit moi-même. Et assimiler la foi à une construction rationnelle, c'est procéder à partir de soi, finalement. Hein, c'est à partir de l'image que je me fais du monde, je me construis un Dieu à mon image. Bon, qui peut être très bien, enfin, un Dieu à mon image, pas forcément un Dieu pervers. Mais c'est pas le Dieu révélé.
0: D'avoir un discours rationnel pour prouver l'existence de Dieu, en fait, ça suffit pas, c'est ça?
1: La foi n'est pas non plus irrationnelle, donc il y a des arguments en faveur de l'existence de Dieu. La tradition classique, c'est bien connu. Est-ce que ce sont des preuves absolues? Ben, ça se saurait. Le discours scientifique, évidemment, il a besoin de preuves. Mais toute proposition scientifique peut être discutée. C'est aussi ce qui fait sa valeur, avec des arguments pertinents, évidemment. Donc on est pris dans une spirale indéfinie. On n'en sortira jamais. Encore une fois, oui, réfléchir sa foi, profiter des signes qui me sont donnés, ça peut réveiller quelque chose, mais la foi ne repose pas sur les signes, elle repose sur autre chose. Les signes, ça peut nous aider à prendre conscience, encore une fois, que la présence de Dieu habite en moi. C'est ça qui est fondamental.
0: Et finalement, cette approche rationnelle, peut-être qu'elle laisse pas assez de place à la foi comme expérience. C'est ça aussi ce qu'il faut comprendre.
1: Il faut les deux. Et c'est pas antinomique. Il n'y a pas à opposer une démarche rationnelle et une démarche qui serait plutôt sentimentale, où on est corps et âme et esprit, tout ça fait partie de l'humanité, à condition de ne pas réduire à une seule dimension.
0: Et si on réduit à la seule expérience, le risque, entre guillemets, c'est pourquoi pas se tourner vers les nouvelles spiritualités. Vous parlez dans votre livre des énergies. Il peut y avoir des chrétiens sensibles à cette idée d'harmonisation des énergies qu'on trouve, par exemple, dans le néo-chamanisme. On pourrait assimiler l'idée d'énergie à l'amour de Dieu.
1: Oui, non, c'est vrai, c'est un phénomène intéressant. Il faudrait une émission complète pour étudier ce retour d'intérêt pour les spiritualités très anciennes, les spiritualités cosmiques. Ce qu'il y a d'intéressant par derrière, c'est effectivement la prise de conscience que le monde naturel, en dehors de l'humanité, n'est pas simplement une sorte de machine sans âme. Il y a une âme du monde, qui était un thème très, très ancien, qu'on trouve dans tous les grands courants spirituels. Mais le christianisme s'est toujours méfié de cela au profit de la personne humaine. Il y a deux choses. D'un côté, on peut effectivement prendre conscience que l'univers n'est pas une grande machine sans âme, que le vivant n'est pas une sorte de grande machine, qu'il y a effectivement quelque chose d'autre, bon, quel que soit le nom qu'on lui donne, on parle d'âme, d'énergie, etc. Ça, c'est vrai. Mais en même temps, en tant que personne humaine, la relation principale passe par l'humanité. Et ce qui me pose problème dans ces nouvelles spiritualités, c'est qu'on a le sentiment que finalement, ces énergies cosmiques, elles sont plus importantes que l'amour interhumain. Réservons le mot amour, disons, relation interhumaine.
0: Mais est-ce qu'il n'y a pas quelque chose qui se joue dans cette idée toujours d'avoir une foi solide, qui est le défi dans le rapport au réel, quelque part? Toujours la tentation d'idéaliser soit le passé, idéaliser le monde dans lequel on vit
1: Ah oui, bien sûr. L'idéalisation, elle fait partie, c'est peut-être une source d'énergie, si on veut voir les choses positivement, ça peut être très bien. Mais l'important, c'est justement la confrontation à la réalité qui est plus dure, plus âpre que l'image idéale qu'on s'en fait. Et dans notre monde actuel qui est beaucoup marqué par les crises multiformes que nous traversons, on peut être tenté de se réfugier dans un cocon, dans une communauté chaleureuse, dans une histoire idéalisée, etc. C'est une protection, il ne s'agit pas de casser systématiquement les protections, mais un moment ou un autre, eh bien, on va être amené à se heurter à la réalité telle qu'elle est. Et c'est là où il faut s'y préparer. Enfin,
0: avoir une foi authentique, c'est quelque part accepter quelque chose de l'ordre de l'imperfection.
1: L'idéalisation, c'est un peu l'idéalisation de soi-même, qui est une manière aussi de se protéger, parce qu'on est conscient qu'on n'est pas parfait. Mais justement, accepter ces imperfections, c'est aussi accepter d'être aidé, et d'être aidé par les autres, être aidé par Dieu.
0: Oui, on en vient souvent à la relation, en fait.
1: Bien sûr.
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0: Avoir une foi catholique solide, c'est le thème de notre série Halte spirituelle cette semaine que nous explorons avec vous, Père François Heuvé. Bonjour.
1: Bonjour.
0: Vous êtes l'auteur de Croire au XXIe siècle, la foi catholique face aux défis contemporains aux éditions MAM. Et on va se pencher aujourd'hui sur le rapport à l'Église que je vous propose d'articuler avec la question du don de soi. Père François Heuvé, pour commencer, est-ce que vous pouvez nous confirmer que pour un catholique, la relation à Dieu passe par l'Église ?
1: La foi catholique comporte une dimension communautaire, une dimension commune. Donc forcément, l'Église, en tant que communauté des croyants, est le lieu naturel de l'expression de la foi catholique, qui évidemment est une relation personnelle à Dieu. Il y a ces deux dimensions. La relation personnelle à Dieu verticale, si on veut, pour faire court, je trouve schématique, passe par la relation horizontale avec la communauté chrétienne.
0: Mais c'est une question que l'on aborde plus tout à fait aujourd'hui comme avant la parution du rapport Sauvé notamment. Vous parlez dans votre livre de cléricalisme, de ritualisme, de dogmatisme. Est-ce qu'on n'a plus le même regard aujourd'hui ? Ça a distendu quelque chose peut-être ?
1: Alors, ce n'est pas un phénomène nouveau. Il y a toujours eu cette distinction entre, disons, l'Église-institution, le rapport complexe à l'institution et la dimension personnelle de la foi. Évidemment, les affaires d'abus, etc., n'ont rien arrangé, si je puis dire. Mais c'est l'occasion de se rappeler que l'Église, c'est d'abord l'ensemble du peuple de Dieu, l'ensemble des fidèles. Je me souviens d'une anecdote dans un groupe il y a un nombre d'années où l'un des participants annonçait que son fils devenait diacre. Et réaction des autres participants du groupe, ah, il entre dans l'Église. Mais comme si l'Église, c'était uniquement le clergé, l'institution ecclésiastique. Cette confusion est fréquente. Si on se rappelle que l'Église, c'est d'abord et c'est fondamentalement la communauté des croyants, alors à ce moment-là, je vais dire, la difficulté disparaît. Enfin, du moins, c'est notre rapport que simplement la question de l'institution. Alors, effectivement, le pape François, entre autres, a dénoncé la place du cléricalisme, c'est-à-dire la tendance à ce qu'un groupe particulier dans l'Église s'approprie, on peut dire, la quasi-totalité de l'essence de l'Église. C'est ça, le cléricalisme. Alors, le rappel du pape François et de Léon XIV, dans la même ligne exactement, rappelle que c'est d'abord l'ensemble, ce que Vatican II avait fait en son temps, c'est d'abord l'ensemble du peuple croyant qui fait l'Église. Donc, c'est-à-dire tous les croyants sont déjà à l'Église.
0: Mais ce rapport à l'institution et la tension qu'il peut y avoir, est-ce que vous diriez que ça fait partie de la foi catholique ? C'est quelque chose qu'on a à vivre avec quand on
1: Alors,
0: est catholique ?
1: Il y a effectivement, dans l'organisation concrète de l'Église, il y a ce qu'on appelle un magistère, il y a un clergé, il y a des... Mais le risque, c'est de transformer ça en une sorte de structure binaire où il y aurait d'un côté la vraie Église qui serait clergée et de l'autre une Église un petit peu dévalorisée qui serait l'ensemble des croyants.
0: Un de vos chapitres dans votre livre s'intitule « Croire à l'Église ». Ça renvoie peut-être pas à l'institution. À quoi est-ce qu'on fait référence quand on dit « croire à l'Église » ?
1: Oui, si on revient un peu à l'étymologie, c'est mettre sa confiance dans... c'est effectivement se rendre solidaire, mettre sa confiance dans l'ensemble du peuple croyant. Alors, avec cette particularité que ceux à qui est confiée, je veux dire, la dernière parole, la confirmation, ce dont le ministère consiste à confirmer la foi de leurs frères, effectivement, il y a une confiance à leur égard.
0: Et cette Église à laquelle on voudrait croire, est-ce que ce n'est pas aussi croire à la possibilité d'être unis, qui semble parfois si difficile ? On sort d'un été marqué par un schisme au sein de l'Église catholique. Cette idée d'unité, elle est importante aussi dans l'idée de croire à l'Église.
1: Ah bien sûr, l'Église c'est pas une communion. On peut se rappeler les actes des apôtres, les premiers disciples étaient tout en commun. Cette dimension de mise en commun, cette dimension de communion... Elle est, je veux dire, l'anticipation de ce que l'humanité est amenée à vivre. La réconciliation, par-delà les divisions, par-delà les violences, par-delà les conflits, il y a, je dirais, dans toute personne humaine, un désir, un appel à être ensemble, à coopérer, à être en communion. Et l'Église devrait être ce lieu de communion. Les différentes communautés chrétiennes, si elles sont divisées, c'est un contre-témoignage par rapport à ça.
0: Et donc, aussi difficile soit-il pour un fidèle, que ce soit le rapport à l'institution ou des différentes manières de vivre sa foi, se dire pour soi-même qu'être uni quelque part, c'est être le signe de ce à quoi on croit, de ce à quoi on espère.
1: C'est ça, tout à fait.
0: Exactement. Donc, tenir à cette idée-là.
1: Exactement. C'est-à-dire, la communion, effectivement, c'est au bout d'une espérance. Mais encore une fois, l'Église, et je voudrais ajouter aussi un autre élément, c'est que la communion ecclésiale, elle ne se fait pas contre les autres groupes. Ce n'est pas l'idée de... Voilà, on va faire une fraternité, on va constituer une communion, mais qui par principe exclut une partie de l'humanité. Ça doit être le signe que toute personne humaine est appelée à vivre, tout groupe humain est appelé à vivre de cette façon-là. Il n'y a pas d'opposition de principe.
0: Et alors, quand on s'inscrit dans cette tradition de l'Église catholique, il y a le fait d'aller à la messe, il y a les sacrements. Les sacrements, ça fait partie de la vie des catholiques.
3: Et bien sûr, évidemment, c'est fondamental, puisque c'est le signe efficace de l'action de Dieu dans notre vie.
0: C'est ce qui fait aussi que l'Église entre vraiment dans l'intimité des fidèles. On pense à la confession. Oui. Il semble que c'est un point liminaire aujourd'hui dans l'Église. C'est-à-dire que c'est aussi un lieu de rencontre avec ceux qui sont, disons, sur le seuil de l'Église catholique, ceux qui pratiquent peu, qui viennent, par exemple, que pour les mariages. C'est important, ça, cet aspect-là des sacrements.
3: Bien sûr, c'est la dimension de communion. Et c'est important que dans ces cérémonies, alors qu'elles soient sacramentelles ou non, parce que, par exemple, les obsèques ne sont pas sacramentelles, mais c'est des occasions de rassemblement. C'est des occasions de rencontre et de communication de quelque chose de l'ordre de la parole de Dieu. Donc l'ouverture est, dans la mesure où on est société encore un peu catholique, enfin où les gens sont attachés, puis se rendront compte que, eh ben, malgré tout, des obsèques à l'Église, ça donne une autre dimension que simplement aller directement au cimetière. Et donc c'est des moments importants pour faire sentir cet accueil que Dieu est par nature.

0: Père François Heuvet, nous explorons avec vous le lien complexe des catholiques avec leur Église. On va tenter de l'articuler avec cette idée très chrétienne du don de soi. Est-ce qu'on peut redire en quoi est-ce que c'est important dans la religion chrétienne d'être en mesure de donner sa vie ?
1: Je crois que si on est dans cette perspective de communion, de rencontre, d'amour, hein, parce que je n'ai pas encore prononcé le mot, mais c'est ça qui est à l'arrière-plan, dans tout amour, il y a un don de soi. Hein. Toute relation un peu forte comporte nécessairement une dimension de don de soi, à l'autre. Et dans la mesure où le christianisme oriente vers cet amour universel, eh bien, effectivement, immédiatement, vient la notion de don de soi.
0: C'est vraiment ce qu'attend l'Église des fidèles qui donnent leur vie.
1: Oui, en fait, c'est ce que chacun de nous attend. Qu'est-ce que j'attends de l'autre avec qui je suis en relation intense, à la fois de partager ce don, enfin, que moi je suis prêt à me donner et que lui est prêt à se donner.
0: Dans votre livre, vous expliquez que l'Église est vue comme mystique, institutionnelle, apostolique, eschatologique. Ce sont des mots qu'il faudrait pouvoir expliquer. Mais ça donne tout de même l'impression qu'on est là face à quelque chose qui englobe vraiment tous les aspects de la vie du fidèle. Est-ce que c'est comme ça qu'est supposé fonctionner la vie d'un catholique, d'être intégralement prise en charge par l'Église ?
1: Qu'est-ce que ça veut dire prise en charge par l'Église ? Encore une fois, il faut toujours revenir à ce piège, si je puis dire, de voir l'Église comme l'institution. Alors si effectivement, la prise en charge par l'Église, ça veut dire que mon curé me dit à chaque instant ce que je dois faire, ça, effectivement, non, c'est à récuser. Mais si c'est vivre cette solidarité avec la communauté chrétienne, cette solidarité aussi avec l'humanité, hein, que ce que je vis soit vraiment au service d'autrui, dans toutes ces dimensions. Mon conjoint, ma famille, mes amis, ma communauté, mes collègues de travail, l'humanité. Que ce que j'entreprends ne soit pas pour mon seul profit, c'est une tentation permanente. Hein. Qu'est-ce que je fais finalement ? Est-ce que c'est pour me valoriser moi-même ? Ou est-ce que c'est pour être au service d'autrui ?
0: Mais c'est vrai que cette notion de don de soi, on a l'impression qu'à notre époque, quel que soit finalement le croyant, sa sensibilité, on a l'impression qu'on échappe difficilement au confort moderne, en tout cas dans nos sociétés occidentales. Et on se demande si finalement l'idée de don de soi, on sait encore ce que ça veut dire, si on était un peu sévère avec nous-mêmes aujourd'hui.
1: Je pense qu'il y a beaucoup de gens qui, sans forcément employer l'expression don de soi, peut-être qu'on a en tête une spiritualité un peu ancienne, qui valorisait beaucoup le sacrifice, et à la limite, plus on se prive, mieux c'est. Par exemple, c'est pas de se priver, c'est de donner à autrui. Si je donne à autrui, il y a des chances qu'autrui me donne, donc c'est le partage qui importe. La perte en soi n'est pas une valeur positive, c'est le fait de donner. Et encore une fois, c'est le partage qui est à l'horizon. Alors effectivement, le piège du confort, c'est à ce moment-là, je vais accumuler. Bon, et ça va être un obstacle pour entrer en relation avec l'autre. Et ça peut être le piège. À côté de ça, un minimum de confort, rien de... Enfin, je veux dire, quand je vais chez le dentiste, j'ai plutôt envie qu'il ait un bon système plutôt qu'un vieux truc à l'ancienne où je vais souffrir le martyr pendant toute la séance.
0: Mais dans la relation à Dieu, peut-être qu'on n'échappe pas complètement à l'influence du développement personnel ou on est plus dans une attitude peut-être de réception. Qu'est-ce que ça voudrait dire être dans le don de soi, dans la relation à Dieu ?
1: De toute façon, la relation à Dieu, elle passe toujours par la relation aux autres. Il n'y a pas à opposer d'un côté, actuellement je suis en relation à Dieu, moi je suis en relation aux autres. Le christianisme est une religion d'incarnation, donc Dieu s'est fait homme, et ça veut dire que cette relation à Dieu, elle passe toujours par des médiations créées, des médiations humaines. Donc, si c'est uniquement une affaire de confort personnel, le christianisme ne cultive pas le mal-être, pour le plaisir, si je puis dire, ça c'est un peu du masochisme, que ce bien-être soit au profit d'autrui. C'est le problème de la richesse, hein. Et quand l'Évangile dénonce la richesse, il dénonce ce risque d'être enfermé. C'est que plus j'accumule, moins je suis porté à porter le regard ailleurs. Ça, c'est le piège. Et c'est difficile à un riche d'entrer dans le royaume des cieux parce qu'il risque d'être enfermé. Cela dit, il y a des riches qui sont très portés sur le partage. Mais la richesse comme telle n'est pas une malédiction.
0: Et on peut considérer la foi comme une richesse, c'est-à-dire se dire « je suis confortablement installé dans mes belles idées,
1: tout
0: d'un Dieu qui est beau ».
1: Exactement. C'est un peu le syndrome du jeune homme riche dans l'Évangile. Hein. Voilà, j'ai fait tout ce qu'il fallait. Qu'est-ce qui me manque ? Jésus dit, il te manque l'essentiel. On peut se dire à certains moments, je n'ai jamais tué, jamais volé gravement, je suis fidèle à mon conjoint. Oui, mais est-ce que je suis attentif à autrui ? Si finalement, je passe mon temps à me regarder dans un miroir et à comparer avec le catalogue des commandements et à trouver que c'est très bien, il y a un problème.
0: Donc le décentrement, ça aide à avoir une foi solide, on peut dire.
1: Bien sûr. Oui, tout à fait, oui. Fondamental.
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3: notre époque est marquée par un intérêt pour les ressources du christianisme. C'est ce que vous écrivez dans votre livre « Croire au XXIe siècle ». Père François Heuvé, bonjour.
4: Bonjour.
3: Nous arrivons à la fin de nos entretiens sur cette foi catholique que l'on voudrait solide, peut-être, pour certains. Alors, est-ce que ça signifie de revenir à tout un ensemble de données comme le salut, le péché originel, le jugement, le combat spirituel? On pourrait se féliciter quelque part de se dire que, au fond, notre époque s'en est libérée parce que ça pouvait sembler pesant.
4: Oui, effectivement, des spiritualités, disons, des années 30, 40, invoquaient beaucoup la peur du jugement, le péché, etc. Bon, peut-être qu'il fallait un peu se libérer de ça. Du coup, on citait un autre jour le père Varillon, qui insistait beaucoup sur Dieu amour. Bon, aujourd'hui, on dit, ouais, c'est pas gentil, Dieu amour, enfin, il y a aussi la lutte contre le mal, évidemment. Enfin, voilà. Donc, il faut tenir tout ça ensemble. D'abord, par réalisme, et puis on voit bien que dans le monde actuel, la violence n'a pas disparu, donc le mal n'a pas disparu, et qu'il y a toujours à lutter contre le mal. C'est pas agréable, évidemment, mais ça fait partie de notre vie.
3: Et si on en vient à cette idée de salut, est-ce que c'est grave, selon vous, d'ignorer cette idée, d'écarter toute idée de salut?
4: Ah oui, ben oui, bien sûr. Alors, à la fois, il faut distinguer peut-être... être sauvé d'eux ou être sauvé pour. Encore une fois, est-ce que je suis tout préoccupé par ce qui va mal, par mes défauts, ou est-ce que je vise à m'accomplir, hein? Le salut, c'est plutôt de l'ordre de l'accomplissement. Le salut, c'est l'ordre de la divinisation, de la communion avec Dieu. C'est ça positivement, le salut. Alors, qui suppose un combat spirituel, mais un combat dans lequel c'est Dieu qui lutte à mes côtés. Enfin, c'est pour ça que, je dirais, la confession des péchés doit toujours commencer par l'action de grâce. C'est reconnaître comment Dieu est présent dans ma vie. Ce qui n'est pas forcément toujours évident, du reste. Hein.
3: Alors qu'à la messe, on commence par dire qu'on est pécheur. Hein.
4: Oui, alors effectivement, je ne suis pas spécialiste sur la liturgie, mais la liturgie byzantine que je connais assez bien, on commence par une prière universelle, dans laquelle il y a « Seigneur, prends pitié ». Et que nous, on interprète du côté catholique latin comme étant la confession des péchés. Alors que la confession des péchés, du côté byzantin, elle vient plus tard. Il faudrait retrouver peut-être la liturgie, ce sens de l'action de grâce au départ. Parce que c'est là, c'est par contraste qu'on comprend ce que c'est que son péché. Sinon, on confond le péché et la faute. Hein, je me sens coupable, alors du coup je me justifie, bon, je fais une espèce de cercle pervers de culpabilisation, justification, mais ça, le péché, c'est pas ça. Le péché, c'est par rapport à Dieu, c'est la rupture de la relation avec Dieu. Mais ça suppose que je suis conscient qu'il y a une relation. Et donc que Dieu est à mes côtés.
3: Le péché originel, c'est ça, c'est se sentir fondamentalement coupé de Dieu et rechercher la nécessité de la grâce divine.
4: Alors ça, c'est le péché. Alors après ça, le péché originel, c'est plutôt cette structure. L'expression de saint Paul est très parlante. Hein. Je ne fais pas le bien que je voudrais faire, je fais le mal que je voudrais éviter. Voilà, c'est ça, cette structure mystérieuse, parce que, encore une fois, la pensée moderne, enfin, pas seulement, mais pense que, voilà, j'ai les ressources pour vaincre le mal, hein, c'est ça le point de départ, je veux dire, de la modernité, hein, c'est l'humanité a les moyens de se débarrasser de la violence, des guerres, etc. Bon, manifestement, ça ne fonctionne pas. Alors, ça ne va pas nous entraîner à une sorte de désespérance complète, mais de prendre conscience que peut-être que j'ai des ressources, mais peut-être que je les reçois d'ailleurs, que je vais m'ouvrir à Dieu pour entrer dans cette démarche. Enfin, en tout cas, prendre conscience de cette mauvaise orientation, de cette corruption qui n'est pas radicale, hein, mais qui est présente dans l'humanité, cette sorte de... Oui, de solidarité dans le mal qui est au sein de l'humanité.
3: Ah oui, alors c'est ce que vous dites dans votre livre, cette solidarité profonde de l'humanité dans le mal. Qu'est-ce que ça veut dire ?
4: Ben, ça nous sort de l'illusion que nous serions tous à coopérer pour le bien. On est pris au piège de cette violence qui est en nous, malgré nous. En quelque sorte.
3: Sans revenir sur le grand débat, vous le dites dans votre livre, qui a opposé Saint-Augustin à Pélage, c'est un sujet complexe, mais est-ce qu'au fond, l'idée, c'est d'installer dans nos esprits l'idée d'une conscience, avoir conscience du mal ou de la faute? Est-ce que c'est ça qui est censé éveiller en nous quelque chose?
4: L'idée fondamentale, c'est que le mal est présent en nous. On revient toujours à cette phrase de Saint-Paul, le bien que je voudrais faire, je n'arrive pas à le réaliser, et le mal que je voudrais éviter, je le commets. Je dirais, c'est d'expérience commune. Le mal, c'est pas l'autre qui est méchant, qui m'empêche de faire le bien. Bon, c'est moi-même, c'est mystérieux, hein, ça m'échappe, mais il n'y a pas lieu de désespérer. Je peux me faire aider, je peux être aidé, ce qu'on appelle la grâce, hein, ce que saint Augustin appelle la grâce, pour justement orienter ma vie dans la bonne direction. Enfin, en tout cas, cette conscience
1: de regarder le mal en soi-même avant de le projeter sur les autres, parce que ça, c'est la tentation permanente. Hein. Si ça va mal, c'est la faute des autres. C'est beaucoup de systèmes idéologiques ont procédé de cette façon-là. On va éliminer une partie de la population, tout ira mieux. Bon, en fait, c'est le contraire qui se produit. Prendre conscience de ça, c'est fondamental. Et prendre conscience que j'ai besoin d'autrui. C'est l'inverse, justement, de fameux Pélage. Rappelons que donc, c'est un moine très ascète. Ce n'est pas un bon vivant, Pélage. Ce n'est pas un jouisseur, au contraire. Qui, à force d'assaise, je vais réussir à me sauver. Et Saint-Augustin voit bien le piège de ça. Et on voit bien que ça peut aussi nous tenter. Hein. On parlait il y a quelques temps du sacrifice, etc. Hein, je fais des efforts, je me sacrifie, etc. Je vais progresser dans la vie spirituelle. Voilà. Mais finalement, ça, c'est le piège radical, puisque ça ne dépend que de moi. J'ai besoin de Dieu.
3: Oui, c'est une forme d'enfermement, quelque.
1: Exactement. Et souvent, ce qu'on observe, ça peut aussi nous tenter nous-mêmes, hein, avant de projeter sur les autres, mais de dire, voilà, je fais des efforts, et c'est le pharisien de l'évangile, hein, je regarde l'autre, hein, qui, lui, nage dans son péché, je regarde de haut, moi, je ne suis pas comme lui. Voilà, ça, c'est la fameuse parabole du pharisien et du publicain. Hein. Oui. Moi, je ne suis pas comme lui. Voilà, moi, je suis bien. Ça, c'est l'évangile en permanence, oui. Dénonce ce piège. Partout.

0: Sur RCF Notre-Dame, nous tentons de comprendre avec vous, Père François Heuvé, si avoir une foi solide au XXIe siècle, cela revient à renouer avec des notions de la foi chrétienne que l'on avait tendance peut-être à écarter parce que considérées pour certaines comme désuètes. Je pense par exemple au combat spirituel. Vous dites que notre époque est marquée par un intérêt pour les ressources du christianisme, mais pourtant s'il y a bien une idée qui fait fuir, c'est bien celle du combat spirituel tout de même.
1: Je pense qu'on a besoin effectivement de les réhabiliter. Ça rejoint ce qu'on dit sur le mal. C'est-à-dire le fait que justement le mal est en moi, c'est un combat. Ce n'est pas un combat contre mon ennemi. Enfin, mon ennemi au sens le méchant qui est en dehors de moi. Justement, je reviens à Pélage. Le piège de la notion de combat spirituel, c'est que ça risque que je fais appel à mes propres ressources. Alors que dans la vie spirituelle, je découvre à un moment donné que ce qui importe, c'est de recevoir la grâce. Donc il y a une dimension d'abandon, de démaîtrise. On n'est plus dans la lutte à partir de ses propres ressources, mais on est dans la réception de la grâce. Donc c'est là qu'il faudrait expliciter, effectivement, cette notion de combat spirituel. Par rapport à une époque de bien-être, on se dit pourquoi est-ce qu'il faut combattre, tout va bien, bon, effectivement, c'était pas très à la mode. Là, aujourd'hui, comme reviennent les guerres, les conflits, etc., ça peut prendre davantage de résonance, mais à condition de l'interpréter de manière satisfaisante.
0: Père François Heuvé, on tente de revenir aujourd'hui à des données fondamentales de la religion chrétienne. La notion de salut paraît un peu désuète. En réalité, elle est centrale dans la Bible. Vous dites dans votre livre que l'enjeu des récits de création, c'est qu'il est salvifique. Expliquez-nous qu'est-ce que ça veut dire.
1: Qui a rapport au salut. La création, qu'est-ce qu'elle nous dit? Dieu vit que ce monde était bon. C'est ça le fondement.
0: Donc le bien est premier par rapport au mal.
1: Exactement, c'est ça.
0: Ça, c'est quand on est chrétien, on a ça au cœur.
1: Absolument.
0: On se dit que le bien est forcément victorieux.
1: Il est plus original que le mal. Le mal est présent dans le monde, ça. Enfin, c'est pas un scoop de le dire. Mais pas être péché originel, c'est un peu embêtant. Parce que le mal n'est pas à l'origine du monde. C'est le bien qui est à l'origine du monde. Le mal affecte. Il est présent dès le commencement. Ça, c'est autre chose. Il est présent de fait dès le commencement. Et on ne peut pas s'en débarrasser comme ça. Par quelques efforts généreux, suffit pas. Effectivement, c'est l'intuition de saint Augustin qui a formulé ça de manière la plus profonde. Mais...
0: Oui. Ça, c'est important parce que parfois, on est tenté de voir le monde comme un affrontement entre deux forces égales, le bien et le mal.
1: L'affrontement du bien et du mal à l'origine du monde, elle est dans beaucoup de mythologies. Je ne sais pas si c'est peut-être dans tout, on ne sait rien. Dans la Bible, il y a encore quelques réminiscences de ça, parce qu'elle s'inspire de récits mythologies voisines. Mais ce qui est frappant dans le récit de création dans la Genèse, c'est justement, il n'y a pas de combat. Il n'y a pas de combat. Dieu dit que soit lumière, la lumière est. Voilà, point final.
0: Il y a aussi une chose très intéressante que vous dites, c'est que Dieu a créé le monde à partir de rien, sans nécessité et pas par hasard. Cette charité divine à l'origine du monde, est-ce qu'elle doit guider aussi la foi des chrétiens?
1: Oui, la création, c'est un geste de partage. C'est-à-dire, Dieu crée du différent de lui. Hein, on ne fait pas partie du corps de Dieu, mais on est destiné à entrer en communion avec lui. Mais la communion suppose des instances différentes. Sinon, c'est la fusion. Et donc, il faut qu'il y ait du différent pour qu'il y ait de la communion. Mais l'horizon, c'est bien la communion.
0: Et pour finir, on peut citer ce que disait le pape Léon XIV dans une de ses audiences au cours du mois de mai en 2025. Il parlait de la parabole du bon samaritain. Il encourageait à passer de l'idée de qui m'aime à qui a aimé. Et il dit que la première question est une question immature et que la seconde, c'est la question de l'adulte qui a compris le sens de la vie. Est-ce que ça vous inspire, cette phrase?
1: Effectivement, on a besoin d'être aimé, ça c'est normal, mais c'est important justement de passer à une autre attitude. Le petit enfant, il a besoin de recevoir de l'amour. On retrouve le don de soi, finalement, dont on parlait il y a quelques temps.
0: Et peut-être aussi un peu cette idée de foi solide, de se tourner vers l'autre.
1: Je crois que c'est là qu'on constate, c'est moi la solidité de la foi, c'est dans cette ouverture à autrui qu'on constate que la foi est solide. C'est pas dans les discours.
0: Un grand merci, Père François Heuvé. Je renvoie donc à votre ouvrage « Croire au XXIe siècle » paru aux éditions MAM. Je rappelle que vous êtes prêtre jésuite, rédacteur en chef de la revue Études. Merci à Cédric Coba pour la réalisation technique de cette émission que vous pourrez réécouter sur les sites de RCF Notre-Dame.
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2: Alors jeudi, votre émission, Christophe, est consacrée aux livres spirituels et religieux avec votre fidèle chroniqueur Jean-François Rode. Bonjour à tous les deux.
3: Bonjour.
2: Aujourd'hui, vous voulez nous parler du diaconat et des diacres. Léon XIV rassemblera à Notre-Dame les prêtres, les évêques et aussi les diacres. Les diacres, que sont-ils ?
3: Ben vous savez, c'est le gars qui est juste derrière l'officiant et qui bondit pour dire « Frères et sœurs, dans la charité du Christ, donnez-vous un signe de paix » ou tout à la fin, il bondit tout autant pour être sûr de pouvoir dire « Allez dans la paix du Christ ». À lui, le mot de la fin, et il le savoure, ce mot, pour rappeler que la messe est dite. Bon, je souris. Mais ces deux interventions liturgiques ont leur importance et nous allons le voir. Les diacres, parlons-en sérieusement, ils sont de plus en plus nombreux à s'engager quand le nombre de prêtres ne cesse de diminuer. Il fallait qu'un jésuite, normalien, agrégé de géographie, professeur de théologie aux facultés Loyola de Paris, dont il fut recteur de 2017 à 2024, il fallait donc que ce jésuite se penche sur le sujet pour montrer combien le diaconat est une porte d'avenir de l'Église. Cet homme, c'est Étienne Grieux. Son livre s'appelle « Les oreilles de l'évêque à propos des diacres » aux éditions de Loyola. Bonjour Étienne Grieux.
4: Bonjour.
3: Votre livre, Les oreilles de l'évêque à propos des diacres.

0: et en prenant le diaconat, on peut dire, comme quelque chose de premier, de primordial, pour penser l'ensemble du ministère ordonné.
1: Alors, avant de rentrer dans les détails du diaconat, j'aimerais vous entendre, Jean-François Arotte, car vous êtes un lecteur plus qu'attentif, un chroniqueur habile, mais surtout, vous êtes diacre à l'église Saint-Roch à Paris, et vous vous êtes retrouvé, j'espère, dans les pages d'Étienne Crieux.
2: Ah bah oui, je veux dire que c'est le livre le plus puissant sur le diaconat que j'ai lu, j'ai tout lu, il me semble, sur la question. Non, franchement, c'est une très belle réflexion, très enracinée, effectivement, dans l'ensemble d'une réflexion sur les ministères. Et oui, c'est un livre qui donne beaucoup de poids au diaconat, et en fait, qui a besoin d'éclairer ce qu'est le diaconat, parce qu'on a beaucoup de vécu, et c'est pas si simple que ça de définir le diacre. Vous le dites d'ailleurs en commençant, il y a de plus en plus de diacres, mais il y a une diversité d'actions. Mais finalement, quelle est l'essence même du diaconat? Ça vaut le coup d'y réfléchir. Et vous faites une belle enquête.
1: Une belle enquête, et aussi, on peut dire, extrêmement lisible. On n'a pas, c'est pas de la prise de tête. C'est plutôt de la prise de cœur que vous voulez faire.
0: C'est vrai. Moi, bon, c'est une manière de travailler et d'écrire, quoi.
1: Alors, il y a actuellement 50 159 diacres dans le monde, avec une progression significative de 2% par an, 25 000 diacres en 1998 et 43 000 en 2013. Alors, rapportons quand même ce chiffre auprès des 400 000 prêtres dans le monde et aux 600 000 religieuses. Mais voyons aussi leur temps de travail. 43,8% des diacres consacrent moins de 12 heures par semaine à leurs activités ecclésiales et 12,9% au moins 36 heures. Dernière donnée. Pour la plupart, les diacres sont ordonnés au moment de leur retraite de leur vie professionnelle. Donc, on a quand même une échelle d'âge assez élevée. Ces chiffres montrent, et ramenés, comme vous le dites très bien dans votre livre, rapportés aux 400 000 prêtres dans le monde et aux 600 000 religieuses, ces chiffres montrent qu'effectivement, il y a une dynamique des diacres, mais quand même, il y a un petit poids. Le poids de l'âge et puis le temps de travail.
0: C'est vrai, alors. Ce qui est dit là sur le temps de travail, ça concerne avant tout les diacres en France. Par exemple, c'est pas sûr qu'on retrouve les mêmes données en Allemagne. Mmh. Et ça indique quelque chose d'emblée très intéressant, c'est que le diaconat a pris des figures parfois assez différentes selon les régions du monde. Et il faut ajouter aussi, et ça c'est un vrai problème pour l'Église, c'est que le diaconat reste pratiquement inconnu dans des continents entiers. Par exemple, en Afrique, en Asie, très très peu aussi. Oui.
1: Et vous dites d'ailleurs dans votre livre que c'est un peu compliqué pour un diacre quand il a un curé qui est africain, qui arrive et qui ne connaît pas l'existence des diacres, c'est un peu compliqué de trouver une juste collaboration avec lui.
0: Oui, ça peut, disons. En même temps, je suppose qu'il y a beaucoup de prêtres africains qui, en même temps qu'ils découvrent la réalité de l'Église de France assez différente de celle qu'ils connaissent en Afrique, ils se mettent à découvrir aussi le diaconat. Et ça pourrait être intéressant pour les églises africaines en retour aussi.
1: Et oui. Alors, en sept chapitres, vous revenez à la fois sur les ministères, le point de départ de l'annonce évangélique, l'antiquité chrétienne, le diaconat aujourd'hui, le ministère diaconat par la liturgie, le diaconat et les autres ministères qui s'éclairent réciproquement. Et peut-être faut-il repenser la mission avec le diacre. Quelle dynamique pour l'annonce de l'évangile d'aujourd'hui ? Le diacre est-il un peu une pédale d'accélérateur du moteur ?
0: Ah, c'est une belle image. En tout cas, je trouve que le diacre, on pourrait le situer du côté du commencement de l'annonce de l'Évangile.
1: Ouais.
0: C'est celui qui invite sans cesse à recommencer l'annonce de l'Évangile. Alors qu'on pourrait dire, le prêtre ou l'évêque, ils sont du côté, ils connaissent la fin de l'histoire. C'est pour ça qu'on peut célébrer l'Eucharistie avec eux. Mais le diacre, c'est un petit peu comme s'il y avait encore ce suspense. Qu'est-ce qu'il en sera de la manière dont l'Évangile sera accueilli ? Voilà. Et donc, il l'annonce comme si on ne l'avait jamais entendu encore. Et ça, c'est important qu'on puisse l'annoncer comme ça aussi, l'Évangile. Voilà.
1: Alors, avec la notion de gratuité. La gratuité pour la liberté, la gratuité d'initiative, gratuité de réponse. Enfin, le ministère diaconal, avec sa disponibilité, ses points d'ancrage, le diacre dans l'écosystème, les relations avec les laïcs, les polémiques aussi entre liturgie et engagement solidaire. Étienne Crieux, Jésus pose les vraies questions pour l'avenir de l'Église. Ne se pose-t-elle pas sur le diaconat lui-même ?
0: Alors, effectivement, je pense qu'il y a une question. Disons, moi, ce que j'ai voulu vraiment travailler dans mon livre, c'est que je crois que le Concile Vatican II reste assez peu précis sur ce qu'est le diaconat et le sens qu'il a pour l'Église.
1: Vous parlez d'une vraie dynamique pour autant timide.
0: Oui, du coup, le fait que ça reste un ministère assez mal défini,

0: finie quand même. Et entre les textes des magistères, des fois, il y a un petit peu du flou. Hein. Donc, c'est pour ça que moi, je me suis dit, bon, ben, essayons de proposer une manière de comprendre le diaconat, qui ne prétend pas être la seule possible, bien entendu. Il y a plusieurs manières de penser le diaconat.
1: Vous citez Lumen Gentium, je le lis. Il appartient au diacre d'administrer solennellement le baptême, de conserver et distribuer l'Eucharistie, d'assister au nom de l'Église au mariage et de le bénir, de porter le viatique aux mourants, de donner lecture aux fidèles de la Sainte Écriture, d'instruire et exhorter le peuple, de présider au culte et à la prière des fidèles, d'être ministre des sacramentaux, de présider aux rites funèbres et à la sépulture. C'est ce que dit Lumen Gentium, donc Vatican II. Ouais. Quand mais on lit ça, on dit, mais ce sont des prêtres.
0: En fait, il y a un autre texte du Concile, Agentes XVI, qui, c'est assez marrant, parce que dans le même Concile, vous avez deux présentations du diaconat, différentes, vraiment. Là, avec Lumen Gentium, c'est très axé sur des gestes liturgiques, des célébrations liturgiques.
1: Très ecclésial.
0: Et quand on lit Agentes, eh bien, on découvre que le diacre, il peut être aussi responsable de petites communautés un peu éloignées, isolées, voilà. Et puis, il est aussi responsable de tout ce qui est le domaine du caritatif dans l'Église, voilà. Alors, vous voyez, rien qu'à l'intérieur du Concile, vous avez deux manières de comprendre le diaconat un peu différentes. Mais c'est intéressant aussi pour l'Église, parce que ça a ouvert, on peut dire, un champ de travail considérable dans lequel il y a beaucoup de choses qui ont été mises en œuvre, qui vont dans des directions différentes, mais il me semble que petit à petit, on voit quelque chose qui se dessine de plus.
1: Ouais. Saint Paul écrit à Tite, on cite, « Je t'ai laissé en Crète afin que tu mettes en ordre ce qui reste à régler et que, selon mes instructions, tu établisses des anciens dans chaque ville. S'il s'y trouve quelque homme irréprochable, mari d'une seule femme, ayant des enfants fidèles qui ne soient ni accusés de débauche ni rebelles, car il faut que l'évêque soit irréprochable comme économe de Dieu, qu'il ne soit ni arrogant, ni colère, ni adonné au vin, ni violent, ni porté à un gain déshonnête, mais qu'il soit hospitalier, ami des gens de bien, modéré, juste, saint, tempérant, attaché à la vraie parole telle qu'elle a été enseignée, afin d'être capable d'exhorter selon la sainte doctrine et de réfuter les contradicteurs. Je relis quand même, s'il s'y trouve quelque homme irréprochable, mari d'une seule femme, ayant des enfants fidèles, qui ne soit ni accusé de débauche, ni rebelle. C'est le diacre.
0: En tout cas, ce qui apparaît clairement dans les textes comme celui-là, c'est il y a un binôme, souvent, évêque-diacre.
1: Et on l'a là, hein ?
0: Ouais, tout à fait. Et du coup, ça m'a beaucoup intéressé et j'ai axé mon livre là-dessus. C'est pour ça que le titre vient de là aussi, « Les oreilles de l'évêque ». Il y a ce lien extrêmement fort entre épiscopat et diaconat.
1: Jean-François Rode.
2: La question que vous posez d'emblée, sur notamment la place du diacre, m'a beaucoup intéressé. Et tout le livre essaie de répondre à cette question. Faut-il voir dans le diacre un élément majeur d'un changement structurel plus ample qui est en train de renouveler le visage de l'Église et de ses ministres? Ou bien ne s'agit-il que d'une adaptation à l'époque contemporaine, voire d'un simple pis-aller en situation de pénurie de ministres ordonnés? Il y a quand même toujours un peu ces deux. Vous choisissez vous prenez une position très ample et très dynamique et très importante pour le diacre, et pas simplement un rôle un peu de soutien parce qu'on manque de prêtres.
0: Tout à fait, tout à fait. Et là-dessus, moi, il y a quelque chose qui m'a beaucoup aidé, c'est que traditionnellement, pour définir le diaconat, quand on cherche une référence biblique, on va chercher du côté d'Actes 6. Vous savez, Actes 6, c'est le texte où la communauté, ça commence à faseiller, parce qu'il y a des récriminations de la part des veuves, des hellénistes. Et du coup, à ce moment-là, les responsables se réunissent et ils décident d'instituer sept hommes remplis d'Esprit Saint, etc., etc., en qui on verra ensuite les diacres, les premiers diacres. Voilà. On peut dire que ça vient d'un problème qui a touché la communauté. Mais on peut dire que ce souci qu'avaient les apôtres de ceux qui ont le plus de mal à trouver leur place dans la communauté, les apôtres l'avaient bien en eux, mais ils n'arrivaient plus à l'honorer, ce souci-là. Et c'est pour ça qu'ils ont institué des diacres. Et du coup, vous voyez, les diacres, c'est comme, disons, le ministère du diacre, il fait partie de ce que porte le ministère des apôtres. On ne peut pas les séparer. Et du coup, moi, j'ai été chercher, je me suis demandé, mais alors, dans quel texte on pourrait voir le lien entre ces deux parts, ces deux versants du ministère, hein. Et je me suis dit, mais si, il y a un texte, c'est la parabole de la brebis perdue. Parce qu'on voit un berger. Le berger, c'est celui qui doit rassembler son troupeau. Donc il y a une position centrale, forte. Et ça, ça donnera lieu à la présidence dans la suite de l'histoire de l'Église, avec l'épiscope, l'évêque et puis les prêtres. Et il y a aussi celui qui laisse le troupeau pour aller chercher la brebis perdue et qui donc a le souci de ceux qui sont en difficulté, voilà, et qui sont les plus vulnérables. Et ça, c'est la figure du diacre. Mais on voit bien que quand Jésus parle, c'est la même personne qui assume les deux, hein. Et du coup, on voit bien le lien très fort entre les deux versants du ministère.

0: Un extrait de Paulus de Mendelssohn. Ici, le Temple du Seigneur, l'Orchestre des Champs-Élysées, la Chapelle Royale, Collégium Vocal.
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3: Je suis avec Étienne Grieux, auteur de Les Oreilles de l'évêque que publient les éditions Loyola. Jean-François Rode, frottez un peu votre expérience de diacre au contenu de cet ouvrage, je vous en prie.
4: Eh bien, ça, c'est très encourageant pour le diacre que je suis, parce que ça montre justement, par exemple, la réflexion sur ce qu'est le ministère en général. Et cette parabole, moi, m'habite beaucoup. Le diacre est en charge en priorité de la brebis perdue qu'il doit aller chercher. C'est vraiment, pour moi, une belle, plus qu'une image, hein, c'est une parabole de Jésus, mais c'est vraiment une définition du diacre, ça m'a beaucoup...
3: Alors Étienne Grieux, vous insistez énormément sur la charité et la place du diacre vers les pauvres. Alors là, il y a beaucoup de pages sur la pauvreté, le dialogue avec les pauvres, et vous avez eu cette expérience dans les pays musulmans, où il y a cette très jolie phrase où on dit, chez les chrétiens, il y a une église et un dispensaire.
5: Ah oui.
3: Ça, c'est très très joli, parce que...
5: C'est dans la postface.
3: C'est dans la postface.
5: Oui.
3: Ça, c'est très très joli, parce qu'effectivement, on aide et on soigne. Alors, dans l'évangile de Matthieu, au chapitre 26, Jésus s'en était aperçu, dit, pourquoi faites-vous de la peine à cette femme qui vient elle a de bonnes raisons à mon égard, car vous aurez toujours des pauvres avec vous, mais vous ne m'aurez pas toujours. En répandant ce parfum sur mon corps, elle a fait pour ma sépulture. N'est-il pas en train de nous dire, Jésus, qu'il y a plus urgent que de vider à la petite cuillère l'océan de la pauvreté ? Et vous écrivez, la place des plus pauvres dans l'Église est tout simplement cruciale pour celle-ci. C'est important de revenir là-dessus, pour comprendre ensuite comment le diacre va rentrer dans ce maillage. On vous écoute.
5: Alors, ce qu'on pourrait dire d'abord, c'est que je crois effectivement que la relation entre l'Église et les pauvres est cruciale. De même que dans les évangiles, quand on lit tout simplement les évangiles, on voit la place considérable que tiennent les malades, les lépreux, les possédés,
3: les éclopés de la vie,
5: etc., etc. Dans le ministère de Jésus, on a l'impression qu'il passe... Le plus clair de son temps.
3: Comme si tout le monde s'était manifesté à ce moment-là, parce que le Seigneur était là.
5: Alors peut-être, mais en tout cas, il me semble que ce que veut Jésus, le cœur de sa mission, c'est quand même renouer l'alliance avec son peuple.
3: Oui.
5: Et pour renouer l'alliance avec son peuple, il commence par ceux qui sont toujours menacés de basculer hors alliance. Oui. C'est-à-dire tous ceux qu'on va considérer comme étant pas tout à fait dignes pour participer aux grandes célébrations où on se tourne vers Dieu. Voilà. Alors, disons, à cause de cela, je pense que l'Église, elle a vraiment un rendez-vous crucial avec les pauvres. C'est peut-être pas d'abord pour... c'est à la fois pour lutter contre la misère et tout ce qui abîme l'homme, et Dieu sait qu'on a énormément de très belles figures
3: et tout au long de l'histoire de l'Église.
5: Oui. Mais en même temps, c'est aussi pour entendre ce que l'on peut recevoir de la part de Dieu, et qui est passé par ces personnes-là. Parce que dans les évangiles, ces personnes-là, les éclopés de la vie, comme vous disiez, ce sont les seuls à qui Jésus dit « ta foi t'a sauvé ». Il ne le dit pas à ses disciples. Au contraire, avec les disciples, il leur dit « vous êtes lents à croire ». Mais à eux, alors là, il se passe vraiment quelque chose de très intéressant. Ça veut dire que ces personnes qui sont au bord, souvent au bord d'un abîme, disons, eh bien, c'est comme si elles étaient capables de rassembler tout leur être pour le tourner vers Dieu, ce qui nous est beaucoup plus difficile à nous.
3: C'est la clé de la fraternité.
5: Alors je pense que là, il y a quelque chose de très important, il y a une clé pour la fraternité, effectivement.
3: Oui.
5: Ouais. Une fraternité qui commence par ceux avec qui, enfin, que spontanément, on aurait tendance à regarder de haut. Voilà.
3: Bien sûr. Ouais. Jean-François Rode, de votre paroisse, ce sont les diacres qui organisent des maraudes. Comment ça se passe pour l'aide aux démunis ? Il y a une aide, mais aussi le dialogue, l'écoute. Comment ça se passe ?
4: Non, c'est pas... en fait, chez nous, il y a un peu de cela. On participe à la conférence Saint-Vincent de Paul, à des petits déjeuners solidaires, etc. Et par exemple, les maraudes, ce sont des laïcs qui les ont organisées. Non, ça n'est pas une activité réservée aux diacres. Il y a toujours une... Parce qu'il y a... En fait, la question de la pauvreté est toujours un peu compliquée, parce qu'il n'y a pas que la pauvreté matérielle, la pauvreté... il peut y avoir aussi beaucoup de gens qui sont isolés, qui sont en manque de considération.
3: Alors, autre point fondamental, Étienne Grieux, dans les oreilles de l'évêque à propos des diacres, c'est la question de la hiérarchie. Évêque, curé, prêtre, diacre, si nous revenons sur votre titre, l'oreille de l'évêque, le diacre saute au-dessus du prêtre pour rejoindre l'évêque, c'est un peu délicat, je vous cite, enfin vous citez une étude, les diacres se heurtent à des difficultés pratiques dans les vies paroissiales. La collaboration n'est pas toujours organisée, ni la vie fraternelle entre prêtres, diacres et épouses de diacres, il faudrait en parler. La question de savoir si un diacre doit participer ou non au conseil pastoral de la paroisse est résolue différemment selon les lieux. Une autre difficulté pratique peut consister dans le fait que les diacres sont souvent plus stables dans une paroisse que des curés. Ils ont une responsabilité particulière dans la transition d'un curé à l'autre pour la faciliter. Ouais. Et ça, c'est très important. Mais on a deux choses dans ce que je viens de lire. Un, le problème de hiérarchie, d'organisation. Et deux, le fait de la stabilité qui permet que eux, comme vous le dites, comme vous l'écrivez, ils sont dans les associations sportives, ils sont à la chorale, ils sont à la sortie de l'école, donc ils connaissent les gens.
5: On peut dire, on voit bien là un ministère de proximité. Et ça rejoint tout à l'heure cette image de la parabole de la brebis perdue. Disons, la brebis perdue, elle a besoin de quelqu'un qui s'approche d'elle. Voilà. Eh bien, je crois que les diacres, très souvent, ils sont bien positionnés pour avoir cette proximité. Et alors, du coup, ça vient très bien en complément du ministère des prêtres, des curés, de l'évêque. Mais l'évêque ne peut pas être partout. Il ne peut pas avoir des oreilles sur ce qui se passe dans son diocèse. D'où l'importance de ce ministère-là. Voilà.
3: Est-ce que l'on ne pourrait pas imaginer, c'est la fin de votre livre, des femmes diacres pour souligner la spécificité de ce ministère. Et vous posez la question, mais on se souvient quand même des diaconesses qui en 1745 reviennent avec force et qui vont être très importantes à la fois, même dans la liturgie.
5: Oui, alors de fait, dans l'histoire de l'Église, il y a eu, ça c'est contesté par personne, il y a eu des diaconesses. Alors oui. ce qui est objet de débat, c'est quel était leur rôle, notamment leur rôle liturgique, exact, etc. Est-ce que c'était le même que celui que les diacres hommes ?
3: On ne pense pas.
5: Voilà. Alors, mais en tout cas, moi il me semble que la question d'un diaconat féminin, elle est ouverte depuis le Concile Vatican II, parce que quand on a rétabli un diaconat masculin comme degré permanent de la hiérarchie, eh bien, on a laissé ouvert la question d'un diaconat féminin, sans y répondre. Et depuis, on n'a toujours pas répondu. Voilà. Alors, moi, il me semble que ça serait heureux pour l'Église qu'il y ait des femmes qui soient ordonnées diacres, notamment parce qu'elles ont cette sensibilité, elles peuvent avoir cette sensibilité à la proximité. Et puis, je crois qu'on a besoin d'entendre la parole de Dieu qui soit commentée aussi par des voix féminines. Ça me paraît finalement pas très très sain que ce soit uniquement des voix masculines qu'on entende dans la liturgie. Voilà.
3: Alors je me moquais en introduction du diacre qui bondit pour dire les deux phrases, et on les voit, mais elles sont très importantes, et cette présence du diacre à ce moment-là est très importante. Expliquez-nous, c'est vraiment une porte ouverte d'oxygène.
5: Oui, alors le diacre, on peut dire que
4: L'évangile aussi, quand même. Hein.
5: Il est l'évangile, tout à fait. Ouais.
4: C'est quand même, même paradoxal, un peu, que ce ne soit pas le président vous le soulignez. C'est, en tout cas, pour le diacre que je suis, lire l'évangile, je vous assure, ce n'est pas rien du tout.
5: Ouais, tout à fait. Ouais, ouais. On pourrait dire qu'un des rôles liturgiques du diacre, très important, c'est d'empêcher que la communauté s'enclose en elle-même. Et le fait qu'il soit là, à côté du président, pour lui signaler aussi ce qui se passe dans l'Assemblée, et dans l'Antiquité, il avait vraiment ce rôle-là, à tel point qu'on le décrit comme un ministre très mobile. Il est prêt tout à fait à arpenter les allées de l'Assemblée pour régler une question, pour aider quelqu'un à bien se tenir, etc. etc. Voilà. Et du coup, voilà, c'est lui aussi qui va renvoyer l'Assemblée à la fin, qui l'envoie en mission. C'est lui qui lit l'Évangile, donc qui... Il invite l'Assemblée à écouter ce que le Seigneur veut lui dire. Et c'est lui qui invite les chrétiens à se donner la paix de la part du Seigneur. Voilà. Donc tout ça, ce sont des gestes extrêmement, extrêmement importants. Extrêmement importants pour une communauté chrétienne. Ouais.
3: Merci infiniment, Étienne Grieux, pour votre livre « Les oreilles de l'évêque » à propos des diacres. Nous parlerons de Stanislas Lalanne, notre regretté Stanislas Lalanne, mais le générique est en train d'arriver. Je voulais rappeler que le mardi 15 15 septembre à l'université Loyola, rue de Sèvres, à partir de 19h30, il y a une soirée autour de votre livre Étienne Grieux, Les oreilles de l'évêque à propos des diacres, et c'est tout à fait passionnant. Merci encore, merci Jean-François Rode, bonne rentrée dans votre paroisse, merci Jean-Paul Lérine pour la réalisation, Thierry Stenner, François Dieudonné, Philippe Malpeuch pour la qualité technique de notre rendez-vous. Grand merci aussi à Catherine pour la précieuse aide dans la préparation de cette émission.
0: Demain vendredi, vous nous emmenez au cinéma ?
3: Nous parlerons de Fjord et surtout de l'immense Jean-Paul Rapneau qui nous a quittés cette semaine. Mais dites-moi, un homme irréprochable, marié d'une seule femme, ayant des enfants fidèles, qui ne soit ni accusé de débauche ni rebelle, c'est peut-être vous, Simon.
0: Vous me connaissez tellement bien. On voit qu'on fait bureau commun, n'est-ce pas?
3: Je vous souhaite une bonne journée.
0: À demain, à Christophe. Demain. Merci pour ces arts et des lettres.

0: Bonjour, bonjour à toutes et à tous et bienvenue dans le téléphone du dimanche. On peut très certainement en vouloir beaucoup, beaucoup à quelqu'un d'avoir commis une faute au point d'aller en prison et pourtant n'avoir qu'une envie, continuer à le voir et continuer à lui parler. Entre deux parloirs, il y a encore et toujours RCF Notre-Dame et les messages des familles de détenus transmis à l'antenne chaque dimanche, dès aujourd'hui.
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0: 04 28 29 04 17 est le numéro qu'a composé Rosa pour déposer son message.
3: Bonjour, c'est un message de Rosa pour Christiane à la prison de Valence. J'aimerais lui donner un message et s'il ne l'écoute pas, s'il y a des garçons qui sont à son étage, dans sa cellule ou à côté ou dans la même promenade que lui, s'il vous plaît, si vous pouvez lui donner le message. C'est un message de Rosa pour Christiane à la prison de Valence. Il est entré à la fin du mois d'août, le 29 ou le 30. Oui, c'est ça. Et j'aimerais en fait qu'on lui dise que j'ai bien fait le mandat pour qu'il ait de quoi s'acheter des choses. J'ai fait les démarches pour le parloir, pour moi et pour son fils. Et j'ai fait aussi la démarche pour la ligne téléphonique. La seule chose, je suis désolée si j'ai pas apporté le linge cette semaine, comme j'avais prévu. En fait, j'ai eu personne pour me garder mes enfants et que eux, ils sont pas au courant de ce qui lui arrive. J'ai pas voulu leur expliquer pour pas les inquiéter. Du coup, je peux pas venir avec eux. Et c'est pour ça que j'ai pas apporté le linge cette semaine. Je vais l'apporter. Là, on est dimanche. Et ce message sera écouté dimanche. Donc moi, la semaine qui vient, là, c'est sûr que j'apporterai le linge. Tout le reste est fait. Donc j'aimerais aussi dire que on pense à lui, qu'il nous manque, voilà, que son fils pense à lui aussi, et que j'espère qu'on se verra très bientôt. Merci aux garçons qui pourront passer ce message. C'est un message de Rosa pour Christiane à la maison d'arrêt de Valence. Merci beaucoup.
0: On écoute le message de Sophie.
4: Salut, c'est un message pour Blanche. C'est Sophie là. Écoute, j'espère que tu vas bien. J'ai bien reçu ton courrier. Merci beaucoup. En plus, tu me racontes plein de trucs hyper intéressants, j'ai trouvé. Franchement, j'espère que tu gardes le moral. Et pour la lettre à la radio, écoute, je vais mener l'enquête. Hein. Que bon, tu vois, c'est toujours pareil. Hein. L'été, on dirait que la vie s'arrête. Alors, ils sont partis en vacances. Alors, peut-être, ils ont mis le courrier de côté. Je sais pas. On va voir. Écoute, j'espère que tu gardes le moral, que vous avez moins chaud. Ici, quand même, il fait moins chaud. Et oui, t'as vu ça, les timbres, ils vont encore augmenter. Bientôt, ce sera un grand luxe de pouvoir s'envoyer une lettre. Franchement, c'est un délire. Et le bonjour à Jean-Luc et Gégé, les amis. Plein de force à toutes les personnes enfermées, à Caen et ailleurs. Et puis voilà. Et bisous à tout le monde. Ciao, ciao.
0: Ce message nous est parvenu par mail de la part de Philippe pour Christina en détention à Versailles. Christina, je ne sais pas si vous recevez mes lettres en ce moment, mais même dans cette période d'obscurité, les étoiles finissent toujours par briller. Je pense beaucoup à vous. Tous les jours que Dieu nous donne. Votre famille est aussi avec vous par la pensée. Vous n'êtes pas seule, Christina. Que Dieu et la force soient avec vous. Nous serons là, avec vous, en toutes circonstances. Je vous embrasse, Philippe. Également, parvenu par mail, ce message de CC pour Auré. Tu es une partie de moi. Cette partie qui est avec toi fait que je ne suis plus moi, loin de toi, et quand rien ne va. J'ai besoin de toi comme de l'air et de l'eau. Je t'aime et t'aimerai pour toujours. Et ce dernier message, reçu par mail également, pour Mikey Mike, je pense à toi, ainsi que Vidir, on t'aime très fort, ta maman.

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0: On écoute à présent le message de Laurence pour son frère Gérard.
1: Bonsoir, c'est pour Centre Pénitentiaire de Caen. Bonjour mon frère, j'espère que tu vas bien. Écoute, moi ça va, hein. Tu me manques terriblement, mais c'est comme ça malheureusement. Je ne pourrais pas venir te voir dans l'immédiat, je suis trop fatigué. J'en suis bien triste, parce que vraiment, ça fait trop longtemps que je ne t'ai pas vu, tu me manques vraiment. Mais bon, t'inquiète pas, je pense fort à toi, je t'aime. Voilà. Passe bien le bonjour à Jean-Luc. Et je te dis à très bientôt, j'espère, vraiment, de tout mon cœur, mon frère. Je t'aime. À bientôt. Prends soin de toi surtout. D'accord? Allez, bisous.
0: Voici un dernier message pour qui se reconnaîtra.
2: Message d'un bébé chat pour son petit chat. Mon chat, la journée a été difficile, mais elle est passée et j'ai pensé à toi. Tu m'as beaucoup manqué, j'aurais préféré que tu sois là avec moi. Maintenant, c'est comme ça. Tu manques beaucoup. Tu manques beaucoup à mon cœur. J'espère que toi, ça va, que ça va avancer pour toi, qu'on arrivera à un moment donné à se voir. Je te fais plein de bisous, je t'aime. Et dans toutes mes pensées, et je te fais plein de bisous. À plus tard, mon chat.
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0: Tout commence par quelques mots griffonnés au dos d'une carte postale qui aura mis 17 ans à arriver. Je pense à vous. Je vous aime. Ils sont signés de Charles. Le père d'Antoine, parti 20 ans plus tôt sans laisser d'adresse. Avec son meilleur ami et sa jeune sœur, Antoine part sur les traces de ce père fantôme. Loin est le tout premier roman d'Alexis Michalik. Lorsque les roues de l'appareil quittent la piste, il entend son cœur accélérer. Mais ce n'est pas la peur de mourir, c'est l'excitation de l'inconnu, l'envie d'un ailleurs, la promesse d'une aventure. C'est ce qui soufflait aux Vikings, aux aborigènes, aux Indiens, aux explorateurs espagnols de pousser toujours plus loin leur frêle esquif face à un océan gigantesque, bravant les dieux instables des mers, du vent et du tonnerre. C'est l'audace de l'être humain, le désir de savoir, la soif d'apprendre, le besoin de découvrir. C'est l'amour de l'inconnu, la perspective de trembler, de rire, de tout perdre ou de tout gagner, de chercher sans fin la réponse aux questions que l'on se pose. Tant qu'il existera quelqu'un pour se questionner, l'humanité vivra, avancera, reculera, s'effondrera et renaîtra de ses cendres.

Et voilà pour cette première émission de la nouvelle saison qui s'ouvre en ce dimanche 6 septembre 2026. De nouveaux messages dimanche prochain à 12h30 et 22h45. Pour cela, les familles et les proches de détenus peuvent composer dès maintenant le 04 28 29 04 17 pour déposer leur message de soutien. RCF, Notre-Dame et toute l'équipe du téléphone du dimanche vous souhaitent une bonne rentrée. Merci à Nicolas à la technique, merci à tous pour votre écoute et haut les cœurs!

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2: Que ton amour, Seigneur, soit sur nous, comme notre espoir est en toi. En fait, c'est intéressant cette histoire d'amour et d'espoir, comme si on échangeait l'un pour l'autre. En tant que philosophe, la question de l'espérance m'intéresse, et au-delà de l'espérance, la question de la foi. Et ma réflexion s'est transformée en livre avec un titre un peu provocateur, Intelligence artificielle et l'homme créé à Dieu. Un peu comme si l'espérance en Dieu ou en être humain était devenue un peu caduque, et un peu comme si l'intelligence artificielle était devenue une figure d'espérance possible et même une figure de foi possible. On parle de son omniscience, de son omnipotence, de son omniprésence. On fait des prières à Dieu, il ne nous répond pas toujours, mais l'intelligence artificielle, elle, quand on fait un prompt, elle nous répond toujours, quelle que soit l'heure du jour et de la nuit, quel que soit le jour de la semaine. Donc oui, effectivement, il y a ce risque que l'intelligence artificielle devienne une forme de nouvelle divinité, ou en tout cas de nouvelle idole. Mais finalement, en creux, c'est aussi une réflexion pour voir finalement aussi tout ce qui manque. Parce que honnêtement, un Dieu qui serait à notre main, dans notre poche, qui répondrait à toutes nos sollicitations, à toutes nos prières, un Dieu bavard, est-ce que c'est un Dieu qui est très intéressant? Justement, est-ce que toute la beauté de Dieu, ça n'est pas son caractère énigmatique et mystérieux? Dans cette relation entre l'humain et le divin, il y a un rapport, effectivement, non pas de dépendance, mais en tout cas d'échange réciproque. Et on en revient du coup à cette phrase du psaume 32, l'amour en échange de l'espoir. Parallèlement à mes études en philosophie, j'ai beaucoup étudié la théologie, j'ai beaucoup étudié la Bible. Et en fait, finalement, après toutes ces études, après toutes ces réflexions, après toutes ces années, je me suis rendu compte finalement à quel point il est très facile de croire en Dieu, mais il est tellement plus difficile de croire en l'être humain. Et je pense que c'est peut-être pour ça que je suis devenue philosophe, que ma vocation de philosophe en tout cas est née, parce que je me suis dit, mais finalement, comment créer les conditions d'une foi possible en l'être humain? C'est ça la question, je pense, du 21e siècle. Merci pour cette conversation. Bon dimanche.
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2: Sortir du négativisme et du conflit pour bâtir un monde remusicalisé par la force de l'amour. Voici deux exemples venus du Mali, peu connus, mais ô combien universels. Kaira Arbi a semé amour et fraternité par ses mots, ses chansons et ses actions citoyennes. L'œuvre locale de Kaira Arbi a ceci d'universel qu'elle a favorisé notamment l'unité, le développement intégral des êtres, la paix, la diversité, le métissage et l'environnement. Entre blues berbère du Sahara et groove mandingue, la chanteuse à la voix forte et éraillée a su assumer sa fonction sociale de tisseuse de liens. Mélangeant instruments traditionnels et instrumentation électrique, Kaira Arbi a contribué au vivre ensemble dans son pays, déchiré notamment par les conflits meurtriers. En 2012, quand les djihadistes envahissent le nord du Mali et sa ville, Tombouctou, elle décide d'œuvrer à la paix dans les camps de réfugiés. Un de ses amis raconte: les esprits étaient souvent surchauffés, les gens amers. Quand on arrivait, la tension frisait souvent l'émeute. Mais souvent, Kaira Arbi a su transformer cette frustration en joie et en apaisement par ses mots, par ses musiques, par son écoute et sa présence. Son œuvre et le fait d'être elle-même métisse étaient un puissant symbole des possibles. Jeune adulte, ni son père, ni son premier mari ne voulaient qu'elle soit artiste. Mais courageusement, Kaira Arbi a eu assez d'amour envers elle-même et envers ses rêves pour prendre son envol malgré les vents contraires. Sa vie et son œuvre ressemblent à un trait d'union entre les personnes, entre les tendances, entre les sexes, les classes sociales et entre les cultures. Kaira Arbi a soutenu activement une magnifique initiative nommée Festival du vivre ensemble de Tombouctou. L'idée de cet événement est de mélanger spectacles, expositions, conférences, patrimoine, débats publics, sport, produits locaux, afin de favoriser le vivre ensemble, la construction de la paix, le renforcement de la cohésion sociale et le développement. Le projet redonne à Tombouctou un rôle de phare interculturel et culturel. Il donne aussi l'opportunité aux populations de Tombouctou d'être elles-mêmes les nouveaux symboles du vivre ensemble. Kaira Arbi est décédée en août 2018. Elle a réussi sa vie par amour. À l'image de Kaira Arbi et du Festival de Tombouctou, l'amour fait de petites et de grandes merveilles qui pérennisent le monde.

Le hang est un instrument percussif et mélodique inventé en Suisse il y a quelques années. Propice à l'intériorité et aux rêves, il nous accompagne dans notre voyage autour de l'amour. Cette pièce de Claudio Lazarciuk se nomme « Infinité ». Infinité comme l'infini de l'amour. L'infini de l'amour à sentir et à créer. L'infini de l'amour à recevoir et à donner.

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2: L'amour est plus fort que la seule loi pour remusicaliser le monde et les êtres. Voici Le Don au voleur, une histoire traditionnelle venue d'Asie. Un jour, un voleur s'introduisit dans la maison de Kojun et vint le menacer. « Donne-moi de l'argent. »« De l'argent ? J'en ai. » Kojun lui apporta un sac plein de billets et dit « Aujourd'hui, on m'a donné justement de l'argent. Emportez-le, je vous prie. » Le voleur était abasourdi. « Je peux tout emporter, vraiment. »« Bien sûr, vous pouvez tout emporter. » Le voleur s'apprêtait à filer lorsque Kojun lui dit « Attendez, votre vêtement n'est pas très épais. » Et la nuit froide. J'ai justement ici un vêtement chaud. Je vous en fais don. Le voleur l'enfila, l'air toujours ahuri, et prit le chemin de la porte. Attendez un moment, cria Kojun. Quoi ? Vous avez d'autres choses à me donner ? Je n'ai plus rien à vous donner. Mais ayant reçu ces choses, vous devez remercier. Le voleur le remercia et partit. Quelques mois plus tard, le voleur fut arrêté et avoua ses nombreux vols. Kojun fut convoqué et confronté au voleur. Mais il dit « Je ne connais pas de voleur qui soit entré dans ma maison. » « Vous ne connaissez pas cet homme ?»« Mais si, je le connais. Un jour, cet homme est venu dans ma maison. Je lui ai fait des présents et il m'a remercié avant de partir. » À ce moment-là, le voleur fut encore très impressionné et spontanément, il remercia Kojun, le policier et le juge. De retour chez lui, le voleur pleura, fut profondément ému et troublé. Ce fut pour lui une grande révolution intérieure qui lui fit complètement changer de vie. Depuis, aux dernières nouvelles, il aidait tout un chacun à s'en sortir et plantait partout des arbres.
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Bienvenue à l'église protestante unie de Poissy, en région parisienne. Je suis Georges Letellier, je suis le pasteur de cette église et j'ai le plaisir de vous accueillir, vous qui nous suivez sur Internet ou à la radio ou à la télé, et vous qui êtes sur place. Nous participons à ce culte ensemble et je vous invite à vous lever pour entendre comment nous sommes reçus ce matin. La grâce et la paix nous sont données de la part de Dieu qui nous rassemble et de Jésus-Christ qui nous aime et qui nous conduit. Il nous connaît par notre nom, il nous ouvre le chemin et ensemble nous y entrons par le chant. Nous chantons le 21-08, « C'est toi Seigneur qui nous unis » et nous chantons les deux premières strophes.

Seigneur, ouvre nos lèvres et nos bouches annonceront ta louange. Nous t'invoquons, car tu nous exauces, ô Dieu. Incline vers nous ton oreille, entends nos prières. À toi, Seigneur, maintenant, nous adressons nos louanges. Seigneur, ta parole demeurera toujours. C'est le psaume 119, versets 89 et suivants. Ta parole demeurera toujours, elle est établie dans les cieux. Ta fidélité subsiste de génération en génération. Tu as établi la terre, elle tient bien en place. Tout subsiste aujourd'hui grâce à tes décisions, car l'univers est à ton service. Sans ton enseignement qui fait mes délices, j'aurais péri dans mon malheur. Jamais je n'oublierai tes directives, car c'est par elles que tu me fais vivre. Nous poursuivons notre louange maintenant en prenant le chant 12.05, « Le Seigneur seul est ma lumière », les strophes 1, 2, 3, 4.

Assurés de l'amour de Dieu en Jésus le Christ, nous le prions maintenant et nous reconnaissons notre péché. Seigneur notre Dieu, lorsque nous avons perdu le sel de notre vie, lorsque nos belles œuvres sont invisibles et qu'elles ne te glorifient pas, lorsque notre justice ne surpasse pas celle du monde, lorsque nous oublions qu'un frère ou une sœur a quelque chose contre nous et que nous ne nous soucions pas de nous réconcilier avec lui, avec elle, lorsque nous ne saluons que celles et ceux qui nous ressemblent, lorsque nous multiplions les paroles dans nos prières en imaginant que c'est à force de paroles que nous serons exaucés, lorsque nous préférons nous amasser des trésors sur la terre plutôt que dans le ciel, lorsque nous nous inquiétons sans cesse du lendemain, sans chercher d'abord ton règne et ta justice, lorsque nous voyons bien la paille dans l'œil du frère, mais que nous ne voyons pas

pas la poutre dans le nôtre, lorsque nous ne faisons pas aux autres ce que nous voudrions qu'ils fassent pour nous, lorsque nous ne cherchons pas d'abord à faire ta volonté, pardonne-nous. Amen.

L'amour de Dieu pour nous a été manifesté en ceci. Dieu a envoyé son Fils unique dans le monde afin que par lui nous ayons la vie. Le Dieu de Jésus-Christ nous accueille maintenant tel que nous sommes et il nous réconcilie avec lui, avec nos frères, avec nos sœurs et avec nous-mêmes. Il nous relève et il nous envoie pour que nous soyons des hommes et des femmes de foi et de liberté. Dieu nous fait grâce, Dieu nous sauve. Alors marchons vers son royaume avec l'assurance d'être pardonnés. Nous allons chanter notre reconnaissance. Je vous invite à vous lever, nous chantons « Mon ancre et ma voile », nous chanterons deux strophes.

Pardonnés, libérés, nous écoutons maintenant ce que Dieu veut pour nous avec cet extrait de l'exhortation de Paul aux Romains, c'est au chapitre 12. Paul écrit ceci: « Au nom de la grâce qui m'a été donnée, je dis à chacun d'entre vous, n'ayez pas de prétention au-delà de ce qui est raisonnable. Soyez assez raisonnable pour n'être pas prétentieux, chacun selon la mesure de foi que Dieu lui a donnée en partage. » Voilà pour cet extrait de Paul aux Romains. Voilà donc ce que Dieu attend de nous, que nous ayons une idée juste de nous-mêmes. Et nous chantons le 1409, « Cherchez d'abord le royaume de Dieu » et deux strophes.

J'invite Antoine à me rejoindre. Nous allons prier avant de lire les Écritures. Oui, nous prions pour que les Écritures deviennent pour nous parole de vie. Seigneur notre Dieu, que ta parole assure notre marche et perce un chemin de lumière, qu'elle guérisse nos yeux aveuglés et inquiets, pour que nous suivions la piste que tu traces, pour que nous ne nous égarions pas loin de tes préceptes. Amen. La première lecture est dans le livre d'Ésaïe, au chapitre 55, versets 6 à 9. Cherchez le Seigneur pendant qu'il se laisse trouver. Invoquez-le pendant qu'il est proche. Que le méchant abandonne ses voies et l'homme malfaisant ses pensées. Qu'il revienne au Seigneur qui aura compassion de lui, à notre Dieu qui pardonne abondamment. Car mes pensées ne sont pas vos pensées, vos voies ne sont pas mes voies. Déclaration du Seigneur. Autant le ciel est élevé au-dessus de la terre, autant mes voies sont élevées au-dessus de vos voies et mes pensées au-dessus de vos pensées. La seconde lecture est dans l'Évangile selon Matthieu, au chapitre 16, versets 21 à 27. À partir de ce moment, Jésus commença à montrer à ses disciples qu'il lui fallait aller à Jérusalem, souffrir beaucoup de la part des anciens, des chefs des prêtres et des spécialistes des Écritures, être tué et, le troisième jour, ressuscité. Pierre le prit à part et se mit à lui faire des reproches. « Dieu t'en garde, Seigneur, dit-il. Non, cela ne t'arrivera pas. » Mais Jésus se retourna et dit à Pierre, « Va-t'en, passe derrière moi, Satan. Tu es un obstacle sur ma route, car tes pensées ne sont pas celles de Dieu, mais celles des êtres humains. » Puis Jésus dit à ses disciples, « Si quelqu'un veut me suivre, qu'il s'abandonne lui-même, qu'il prenne sa croix et me suive. En effet, celui qui veut sauver sa vie la perdra, mais celui qui perdra sa vie à cause de moi la retrouvera. À quoi bon gagner le monde entier si c'est au prix de sa vie? Que donnerait-on en échange de sa vie? En effet, le Fils de l'homme va venir dans la gloire de son Père avec ses anges, et alors il rendra à chacun selon la façon dont il aura agi. » La troisième lecture est dans l'Épître aux Romains, au chapitre 12, les versets 1 et 2. Frères et sœurs, puisque Dieu a ainsi manifesté sa bonté pour nous, je vous invite à vous offrir vous-même en sacrifice vivant qui appartient à Dieu et qui lui est agréable. C'est là le véritable culte conforme à la parole de Dieu. Ne vous conformez pas aux habitudes de ce monde, mais laissez Dieu vous transformer et vous donner une intelligence nouvelle. Vous discernerez alors ce que Dieu veut, ce qui est bien, ce qui lui est agréable et ce qui est parfait.

Porter sa croix, lorsque cette expression est employée, ce n'est jamais pour parler de bonheur. Ah, cette situation, c'est vraiment ma croix. Ou bien, il porte sa croix en parlant d'une personne qui subit une épreuve difficile. Et dans la pensée commune la plus courante, eh bien oui, la croix symbolise plutôt la souffrance, l'épreuve. Et elle symbolise aussi la mort, parce que voilà, les cimetières sont remplis de croix, et nous associons la croix à la souffrance, la mort. Et alors c'est vrai qu'en plus, au temps de Jésus, eh bien la croix, c'était l'équivalent de la guillotine, hein, mais une guillotine réservée aux couches populaires les plus basses, les couches sociales les moins élevées, les plus pauvres, toutes ces personnes qu'il fallait faire mourir en leur garantissant le plus de souffrance possible. Voilà comment on raisonnait à cette époque-là. Alors, pourquoi, mais oui, pourquoi Jésus nous demande-t-il de porter notre croix? Est-ce qu'il veut qu'on souffre à l'image de ce que lui a enduré? Est-ce qu'on doit impérativement souffrir et mourir pour être sauvé? Est-ce que la souffrance garantit le salut? La lecture de cet épisode de Matthieu, de l'évangile de Matthieu, nous met mal à l'aise, il faut le dire. D'abord, on ressent de la tristesse pour ce pauvre Pierre qui, après avoir été le premier à reconnaître en Jésus le Christ, et il se fait maintenant reprendre sévèrement, et il se fait même traiter de Satan, ce qui est quand même très difficile à entendre. Cet épisode nous met mal à l'aise parce que Jésus annonce sa mort et sa résurrection pour la première fois, et que nous, eh bien, nous sommes un peu comme Pierre, nous n'arrivons pas bien à comprendre pourquoi. Et pourquoi faut-il que Jésus meure? D'ailleurs, comme Pierre, eh bien, nous nous sommes arrêtés dans l'écoute de cette annonce à la mort et la souffrance que cela implique, et c'est une très mauvaise nouvelle, et nous n'entendons pas comme Pierre lorsque Jésus parle de résurrection le troisième jour, parce que ce mot-là nous paraît complètement inconcevable. Et même si nous, eh bien, nous avons l'avantage sur Pierre de connaître la suite du récit, la résurrection au matin de Pâques, quand même, nous aimerions bien une explication rationnelle de cette nécessité. Mais ici, rien n'est dit pour justifier ce « il faut ». Et à la suite de nombreux théologiens, eh bien, on va se contenter de dire que c'est le choix, c'est le dessein de Dieu, et nous ne sommes pas Dieu pour le comprendre. C'est sa décision, et c'est comme cela qu'il a décidé de sauver le monde. Il est difficile de parler de ce mystère. Et pourtant, Jésus en parle, et il explique cette décision en disant que nos pensées ne sont pas celles de Dieu, mais celles des humains. Et le prophète Ésaïe, en son temps, le disait aussi, nous l'avons lu, hein, « Car mes pensées ne sont pas vos pensées, vos voix ne sont pas mes voix. Autant le ciel est élevé au-dessus de la terre, autant mes voix sont élevées au-dessus de vos voix et mes pensées au-dessus de vos pensées. » Et pourtant, Dieu se laisse trouver, disait aussi le prophète, « Cherchez le Seigneur, invoquez-le pendant qu'il est proche, parce qu'il est proche. » Dieu est plein de compassion pour l'humain, pourtant malfaisant et plein de pensées violentes. Dieu pardonne abondamment. Dieu se laisse trouver parce qu'il est proche, à l'image de Jésus, reconnu par Pierre comme étant le Christ, fils de Dieu, alors qu'il vit au milieu de ses disciples, avec les pauvres, les exclus et les tourmentés. Alors, si nos pensées ne sont pas comme celles de Dieu, eh bien, il y a de grandes chances que nous ne comprenions pas bien l'expression « porter sa croix ». Il est très probable que nous passions à côté de ce que Jésus nous dit lorsqu'il nous dit « si quelqu'un veut me suivre, qu'il s'abandonne lui-même, qu'il prenne sa croix et me suive ». Et nous entendons qu'il faut souffrir, voire qu'il va nous falloir mourir, et certains iront même jusqu'à penser qu'il faut rechercher la souffrance et la mort. La souffrance qui serait en fait le signe de la validité du chemin suivi. Voilà ce qui est souvent le plus compris de cette expression « prendre sa croix et suivre Jésus ». Mais Jésus poursuit son explication.
Et il faut bien lire ce que l'évangile de Matthieu nous dit. Surtout lorsqu'il dit que celui qui perdra sa vie à cause de moi la retrouvera. Et nous pourrions même traduire par « la trouvera ». Dans la version de l'évangile de Marc, Jésus dit « celui qui perdra sa vie à cause de moi et de la bonne nouvelle la sauvera ». D'abord, il convient de dire que la bonne nouvelle, ce n'est pas la mauvaise nouvelle de la souffrance et de la mort. Ensuite, que le salut, sauver sa vie, équivaut à trouver sa vie, trouver le vrai sens de sa vie, la vraie justification du fait de vivre en totale plénitude, sans peur ni angoisse de ce qui va arriver. Dans l'évangile de Matthieu, suivre Jésus, c'est concrètement mettre en application son enseignement, particulièrement celui du sermon sur la montagne. Et c'est aimer son prochain avec constance et fidélité. Dans le texte récemment paru et intitulé « Les sources de l'éthique chrétienne », Jacques Ellul parlait d'obéissance. Il rappelait aussi que, sur la croix, une des dernières paroles de Jésus a été pour dire que « tout est accompli ». Et nous lisons cela dans l'évangile de Jean. Si tant est que nous devrions souffrir en portant notre croix, ce ne sera pas pour accomplir ce qui ne l'aurait pas encore été, car tout a déjà été accompli. Si nous devons suivre Jésus, eh bien c'est pour nous conformer à ce qui a déjà été accompli. C'est pour nous mettre en cohérence dès maintenant avec ce que Dieu a déjà réalisé pour nous. Jacques Ellul parle de la croix et de la résurrection comme d'un point de départ de ce chemin pour aller vers ce que Dieu a déjà accompli. C'est le point de départ d'une nouvelle vie, d'une compréhension radicalement différente de ce que nous vivions jusque-là. Nous comprenons que nous aimons, non pas pour être sauvés et pour réussir notre vie, mais parce que nous avons été aimés radicalement. La croix et le tombeau vide de Pâques sont la réalisation, la concrétisation radicale de cet amour pour nous. Alors Paul, dans l'extrait de sa lettre aux Romains que nous avons entendu, ne dit pas autre chose. Il ne dit pas, frères et sœurs, pour que Dieu manifeste sa bonté pour nous, offrez-vous en sacrifice vivant. Non, réécoutons bien. Il écrit, frères et sœurs, puisque Dieu a ainsi manifesté sa bonté pour nous, je vous invite à vous offrir en sacrifice vivant. C'est par cette parole que Paul entre dans la dernière grande partie de sa lettre. Pour faire simple, les 11 premiers chapitres sont un exposé de théologie pour dire ce que nous sommes devant Dieu. Et à partir du chapitre 12, eh bien, Paul nous encourage, il nous exhorte, il nous invite à être ce que nous sommes appelés à être. Alors les verbes sont le plus souvent à l'impératif. Ainsi, nous sommes exhortés parce que Dieu a manifesté sa bonté pour nous par le Christ. Exhortés donc à nous offrir en sacrifice vivant. Ainsi commence-t-il. Mais d'emblée, cette invitation au sacrifice nous met mal à l'aise à nouveau, selon notre façon bien humaine de l'entendre. Entendons bien, là encore, Paul ne nous invite pas à nous sacrifier et donc à en mourir. Il nous invite à offrir nos vies en sacrifice vivant. Non pas, les mots sont importants, hein, non pas en sacrifice mort, mais le mot vivant est toujours associé à sacrifice. Autrement dit, à être vivant pour donner, abandonner sa vie, non pas pour mourir, mais pour vivre, pour trouver sa vie. Donner ou abandonner sa vie, non comme une sorte de suicide, mais au bénéfice de l'autre, du prochain, auprès duquel je suis appelé à me mettre au service. Et c'est cela qui va nous rendre encore plus vivants. L'appel à suivre Jésus le Christ conduit à un surcroît de vie et non à un destin mortifère. Laissez-vous transformer, dit Paul. Laissez-vous donner une intelligence nouvelle pour vouloir ce qui est bien, ce qui est agréable à Dieu et ce qui est parfait. Discerner ce qui est bien, comme nous en avons besoin en ce moment, hein, tellement il nous semble
que nous sommes dans une époque charnière, une époque de basculement. Quelle température fera-t-il en 2050 ? Comment seront nos grands arbres ? Que vivront nos descendants ? De quelles ressources disposeront-ils ? Et comment seront nos démocraties, nos libertés et tant d'autres questions que nous avons ? N'y a-t-il pas nécessité de changer nos habitudes, de changer nos façons de vivre et de penser ? Et nous entendons bien cette urgence d'être renouvelé dans notre intelligence et de ne pas nous conformer aux habitudes de ce monde. Entendons aussi que Paul exhorte non pas à changer par nous-mêmes, mais à nous laisser transformer, à accueillir cette transformation que produit Dieu par sa bonté pour nous. Sa bonté est une bonté dont nous prenons conscience à l'écoute de sa parole. Cette transformation de l'intelligence, elle nous amènera à mieux nous préoccuper de la façon dont on agit. Et Jésus dit que Dieu rendra à chacun selon la façon dont il agit. Ainsi, eh bien, porter sa croix, c'est trouver sa vie, c'est ne pas la perdre, et c'est se préoccuper de la façon dont on agit, dans l'assurance que ce que Dieu a déjà accompli en Christ sera un jour pleinement et totalement révélé au monde. Mais porter sa croix, eh bien, c'est aussi la lever, lever sa croix. Et le verbe grec utilisé par Matthieu autorise cette traduction. La lever comme on l'érigerait, comme un étendard qu'on lèverait fièrement, comme un symbole ou un témoignage de vie ou de victoire. Et s'il nous faut porter la croix, chacun, chacune sa croix, nous pouvons aussi considérer que ce n'est pas nous qui la portons tout seul. C'est Jésus lui-même qui emporte le fardeau. C'est lui qui la soulève, de telle sorte que notre fardeau est léger. Et je reprends là une expression de Jésus qu'on trouve en Matthieu 11. Ainsi, Jésus porte ma croix, ta croix, la tienne et la tienne, et la tienne aussi. Il porte toutes nos croix. Il l'élève avec nous. Ainsi, il affirme par nos vies la victoire et la résurrection dans chacune de nos existences. La victoire et la résurrection, malgré toutes les difficultés de l'existence. Alors, à ce stade de la réflexion, je me suis posé une question. Je me suis dit, concrètement, est-ce que les difficultés de l'existence sont plus nombreuses pour les disciples de Jésus que pour n'importe quelle autre personne ? Alors, c'est vrai que les récits de la vie des premiers disciples, et notamment Paul, pourraient le laisser croire, oui. Et puis Jésus lui-même nous a avertis que nous serions comme des moutons au milieu des loups. Et il y a beaucoup de récits dans l'histoire du christianisme qui tendraient à montrer cela. Mais moi, je constate aussi que finalement, les épreuves, les coups de la vie touchent tout le monde, sans exception. Parce que nous sommes tous et toutes soumis aux conséquences de la chute. Alors je me dis que si je ne comprends pas toujours pourquoi Jésus doit mourir sur la croix, je réalise qu'il nous rejoint dans les conséquences de la chute et que par son esprit, après sa résurrection, il est présent pour me relever, pour me soutenir, pour m'encourager. Sa parole me touche parce qu'il est passé plus que quiconque par là où je passe. Notre question de départ était : quel est le sens de l'expression « porter sa croix » ? Nous sommes passés de la nécessité de souffrir et de mourir pour être bien sauvés à l'affirmation d'un surcroît de vie. Porter sa croix, c'est trouver sa vie, la donner, l'abandonner pour le service et l'amour du prochain, dans la mise en application du sermon sur la montagne. Porter sa croix, c'est se préoccuper constamment de notre façon d'agir dans ce monde en crise, toute une réflexion éthique. Et porter sa croix revient à offrir sa vie en se laissant transformer, en se laissant renouveler par la parole de Dieu. Porter sa croix, c'est la lever, l'ériger en victoire, conscient que nous ne la levons pas seul, c'est Jésus qui porte. Finalement, porter sa croix revient à transformer le symbole de mort et de souffrance en vie, en victoire, en résurrection, dans l'attente, dans l'espérance de la manifestation complète de la gloire de Dieu par la venue de son Fils. Cherchez le Seigneur pendant qu'il se laisse trouver, cherchez la vie, croyez bien,
que Dieu a compassion de celui qui désire porter sa croix. Amen.

Je vous invite à vous lever, nous allons chanter « Compte les bienfaits de Dieu ». Alors c'est le 49-57, mais les paroles plus complètes s'affichent à l'écran. Voilà, nous allons chanter cette version-là.

restons debout pour confesser notre foi, dire ensemble notre foi, avec les paroles qui s'affichent. Nous disons ensemble. Nous croyons en Jésus-Christ, le Fils unique de Dieu, qui s'est fait homme pour que nous ayons pardon, joie et salut. Nous croyons qu'il est mort et ressuscité pour nous donner la victoire sur la mort et l'assurance de notre résurrection. Nous croyons qu'il viendra dans la puissance et la gloire, comme il est venu dans la faiblesse et l'humilité. Par lui, nous croyons en Dieu, notre Père, qui nous prend pour ses enfants et nous aime comme il aime Jésus-Christ. Nous croyons en l'Esprit Saint qui agit en notre esprit et nous atteste que nous sommes enfants de Dieu, qui guide l'Église par sa parole et nous révèle la gloire de Jésus-Christ. Nous croyons l'Église universelle, visible et invisible, pécheresse et pardonnée. Nous croyons que nous sommes tous liés à Jésus-Christ. Nous croyons que le royaume de Dieu est notre commune espérance. Amen. Je vous invite à prendre place. Nous nous unissons maintenant dans la prière d'intercession. Oui, notre Dieu, ta parole nous a redit ton amour pour ce monde. Elle nous a relevés. Elle nous sauve du désespoir et de l'inquiétude. Et voilà pourquoi nous te prions maintenant. Nous te prions pour toutes celles et ceux qui, autour de nous, souffrent d'angoisse, de solitude, de maladie, de deuil ou de privation de liberté. Voilà, Seigneur, nous voyons tous ces visages de toutes ces personnes. Nous te les remettons. Fais-leur sentir ta présence vivifiante. Renouvelle leur force. Nous te prions pour toutes celles et ceux qui sont responsables du droit, de l'ordre et de la paix dans le monde. Nous te demandons d'éclairer leurs pensées et de diriger leurs actes. Et nous voulons aussi te prier pour nous dans ton Église, que nous te laissions nous transformer et nous donner une intelligence nouvelle, afin que nous puissions discerner à chaque instant de notre vie ce que tu veux. Et dans ton Église, ici à Poissy, nous voulons te prier pour que ton évangile soit bien reçu et partagé. Nous voulons te prier particulièrement aujourd'hui pour tous les jeunes qui vont bientôt participer au caté, à la découverte, à l'éveil biblique. Nous voulons te demander de les bénir abondamment. Et toutes nos prières, nous les rassemblons et nous te disons ensemble. Notre Père qui es aux cieux, que ton nom soit sanctifié, que ton règne vienne, que ta volonté soit faite sur la terre comme au ciel. Donne-nous aujourd'hui notre pain de ce jour. Pardonne-nous nos offenses, comme nous pardonnons aussi à ceux qui nous ont offensés. Et ne nous laisse pas entrer en tentation, mais délivre-nous du mal, car c'est à toi qu'appartiennent le règne, la puissance et la gloire au siècle des siècles. Amen. Rendons gloire à Dieu notre Père. Nous chantons le 62-79, les deux strophes.

0: Voilà, ce culte touche à sa fin. Nous étions ensemble au temple protestant de Poissy. Alors avant de nous quitter en prévision de cette semaine qui vient, rappelons-nous que porter sa croix, c'est vivre, et s'il faut donner sa vie, s'il faut l'abandonner, eh bien c'est pour le bénéfice du prochain, c'est pour l'amour du prochain, c'est pour faire la volonté de Dieu, c'est se préoccuper sans cesse de notre façon d'agir dans la perspective de ce qui vient. Voilà, tout est accompli, a dit Jésus. Porter sa croix, c'est aussi la lever pour dire, voilà, nous sommes victorieux et nous ne sommes pas seuls à devoir porter cette croix parce que le fardeau est léger. Recevons ensemble ces paroles de bénédiction. Que le Seigneur vous bénisse et vous garde tout au long de cette nouvelle semaine donnée et qu'il éclaire votre chemin, qu'il assure votre marche. Je vous souhaite une bonne semaine. Amen.
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1: Bonjour à tous, bienvenue dans le béaba du christianisme sur RCF Notre-Dame. Aujourd'hui, nous allons parler de quelque chose que tous ceux qui entrent dans une église ont déjà remarqué sans forcément le comprendre. Pourquoi le prêtre est-il parfois habillé en violet, en blanc, en rouge ou en vert? Pourquoi les lectures, les chants et même la décoration de l'église changent au fil de l'année? En réalité, rien n'est laissé au hasard. L'église ne mesure pas seulement le temps avec un calendrier, le rythme à travers ce qu'on appelle le temps liturgique, une année entière qui nous fait revivre étape par étape les grands mystères de la vie du Christ. Et les couleurs ne sont pas seulement décoratives, elles parlent à nos yeux avant même que les mots ne soient prononcés, car la foi chrétienne fait appel à toute la personne, l'intelligence bien sûr, mais aussi les sens, les gestes, les odeurs, les sons, la beauté. La liturgie, c'est un langage, et pour nous aider à décoder ce langage, eh bien, je reçois Xavier Accard, rédacteur en chef culture à la vie et auteur du livre « Comprendre et vivre la liturgie » aux éditions Plon.
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1: Xavier Accard, bonjour.
2: Bonjour Pauline.
1: Alors pour commencer, qu'est-ce que signifie vraiment le temps liturgique ? Qu'est-ce que cela signifie ? En quoi est-ce qu'il est différent du calendrier civil ?
2: Le temps liturgique, c'est en fait une façon que nous donne l'Église d'entrer dans le mystère du Christ, de faire du temps un support en quelque sorte de notre vie spirituelle, une sorte de pédagogie divine. Et ce qui est assez merveilleux, enfin, ça réenchante vraiment notre temps, ça nous aide à l'apprivoiser, ça lui donne une couleur poétique, parce que ce temps liturgique est complètement en phase avec le temps du cosmos, le temps des saisons. C'est assez logique d'ailleurs quand on y pense, puisque le Christ étant le Verbe de Dieu qui a tout créé, on peut imaginer que la vie, sa vie ici-bas, et c'est les grands moments de sa vie qui nous aident à entrer dans le salut qu'il nous donne, sont en phase avec ces grands rythmes naturels. Notamment, il y a tout, évidemment, tout ce symbolisme de la lumière si important dans l'évangile de Jean qui représente cette lumière qui représente Dieu. Et donc, du coup, les moments de solstice, d'équinoxe, les cycles solaires et lunaires vont avoir une grande importance dans ce calendrier liturgique.
1: Alors, beaucoup de personnes, hein, d'ailleurs, qu'ils soient chrétiens ou plus éloignés de la foi, mais connaissent justement les grandes fêtes. Si on parle de Noël ou de Pâques, ça paraît relativement évident. Mais ensuite, c'est plus compliqué. Est-ce qu'il y a un fil conducteur simple pour se repérer justement dans ce calendrier liturgique, Xavier Accard ?
2: Alors en fait, en quelque sorte, il y a deux cycles qui font que chaque année est vraiment particulière, même si les choses se répètent. Il y a le cycle du temporal qui nous permet de revivre justement les grands moments de la vie du Christ qui comptent pour notre salut. Et puis, il y a le sanctoral qui célèbre les saints, les bienheureux, ces figures que l'Église nous donne en exemple. Mais évidemment, le plus important, le plus profond, c'est ce temporal, et dont le cœur, vraiment le cœur nucléaire, si j'ose dire, est la fête de Pâques, en fait. La fête de Pâques est une fête mobile, c'est-à-dire qu'elle ne tombe jamais le même jour. Elle est fixée en fonction de la première pleine lune après l'équinoxe du printemps. C'est très variable. Elle est précédée de ces 46 jours, si on compte les dimanches, de préparation à ce grand événement de la Pâque et de la Semaine Sainte, qui est le moment fort de l'année chrétienne. Et puis elle est suivie, ce qu'on oublie souvent, de 50 jours de fête, ce qu'on appelle le temps pascal, qui court de la résurrection du Christ, donc à Pâques, jusqu'à la Pentecôte, 50 jours après, comme ce nom le signifie. Et puis le deuxième cycle important, c'est le cycle de Noël. C'est la naissance de Jésus qui est situé au 25 décembre, donc qui correspond à peu près au solstice d'hiver, c'est-à-dire le moment où la lumière et le temps de lumière dans la journée est le plus bas. Et puis on voit ce petit germe de lumière qui est le Christ qui naître au cœur des ténèbres et puis qui progressivement va croître justement jusqu'à Pâques. Il est précédé par le temps de l'Avent, qui est un temps variable selon puisque l'Avent commence le premier dimanche le plus près du 1er décembre. Et puis, il est suivi d'un temps de Noël. Et puis, le troisième temps entre ces deux temps, c'est ce qu'on appelle le temps ordinaire. C'est pas un temps banal, c'est pas ordinaire dans le sens de banal, mais c'est un temps qui est réglé par l'ordo. L'ordo, c'est le calendrier liturgique et qui est marqué par la couleur verte qui célèbre la croissance de l'Église dans nos âmes. Et voilà.
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1: Sur RCF Notre-Dame, on parle avec vous, Xavier Accard, du calendrier et des couleurs liturgiques. Je rappelle que vous êtes rédacteur en chef culture à la vie. Vous avez écrit « Comprendre et vivre la liturgie » aux éditions Plon. Venons-en aux couleurs, Xavier Accard. Quand on entre dans une église, ce sont souvent elles finalement qui attirent le regard, la beauté aussi. Toutes ces couleurs-là sont importantes. Pourquoi est-ce que la liturgie accorde autant d'importance à ces couleurs? On a parlé du rose, du violet, du blanc. Enfin voilà, elles ont un sens, toutes ces couleurs.
2: Il y a évidemment les couleurs qui sont très présentes dans la Bible. De l'arc-en-ciel que Dieu donne à Noé comme un signe de l'Alliance, jusqu'aux gemmes multicolores qui composent les murailles de la Jérusalem céleste dans l'Apocalypse. Donc il y a toujours ces couleurs qui sont présentes. Et en fait, c'est comme si la liturgie diffractait la lumière divine, la pure lumière divine qui est invisible, en un certain nombre de couleurs qui vont donner différents aspects de cette lumière divine. Et intuitivement, quand on va rentrer dans l'église, quand on va voir les vêtements du prêtre qui sont de telle ou telle couleur, eh bien ça va donner une tonalité spirituelle, ça va nous donner la tonalité spirituelle de la fête du jour.
1: Alors par exemple, si on prend les couleurs, le blanc, le violet, le vert, le rouge, si on devait les décoder.
2: Le blanc, c'est tout simplement la couleur de la sainteté, c'est cette tunique de gloire, de lumière que l'homme avait avant le péché des origines et qu'il va retrouver en étant uni à la résurrection du Christ. Ce que nous manifeste le Christ dans la transfiguration, où on dit que ses vêtements deviennent plus blancs que tout blanc qu'on pourrait obtenir ici-bas par toutes les lessives possibles et imaginables. Tout baptisé peut revêtir une aube, ce vêtement un peu fondamental de la liturgie et qui représente ce vêtement blanc, qui d'ailleurs dont le nom aube vient du latin, d'un mot latin qui signifie le blanc.
1: Le vert, on peut partir sur le vert aussi, le temps ordinaire.
2: Oui, alors le vert, on en a dit un mot, c'est vraiment la couleur de la croissance, de la vie qui est en croissance, de la floraison qui se poursuit dans le temps de l'Église, quoi, qui est aussi le temps de l'espérance, qui est aussi lié au vert.
1: Alors le rouge et le violet, ce sont pour quelles circonstances, Xavier Accard ?
2: Alors le violet, c'est plus pour la préparation justement de ces temps de Noël et de Pâques. Le violet, c'est la couleur de la pénitence, du recueillement, de la conversion. Mais à certains moments de l'année, notamment deux dimanches, en fait c'est très, très rare, un dimanche pendant l'Avent et un dimanche pendant le Carême, il s'éclaire d'un peu de blanc et là il devient rose. Donc c'est cette couleur rose apparaît lors du dimanche de Gaudete en Avent et le dimanche de Laetare en Carême. C'est un peu une pause au cœur de la pénitence qui nous aide à mieux viser à cette gloire, à ce blanc qui arrive avec la fête de Noël et la fête de Pâques. Et puis il y a évidemment le rouge qui, alors là, vraiment a deux sens qui se rejoignent, mais c'est la couleur du sang, donc du martyr. Le prêtre va revêtir le rouge pour toutes les fêtes des martyrs et aussi pour la passion, pour le temps de la passion, les rameaux et la passion. Et puis c'est aussi la couleur de l'Esprit Saint, en fait, du feu de l'Esprit. Et c'est pour ça que le prêtre va le revêtir, notamment lors de la grande fête de la Pentecôte qui clôt le temps pascal, qui est un peu un point d'orgue dans l'année liturgique.
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1: Xavier Accard, on parle avec vous sur RCF Notre-Dame du calendrier et des couleurs liturgiques, c'est passionnant. Dans la liturgie, on l'a compris, les gestes, les couleurs, la lumière, alors l'encens aussi, le chant, le silence, ont quelque chose à dire. Tous les sens sont éveillés, pourquoi ?
2: Ce qu'on a à réaliser à la liturgie, ça ne peut pas être seulement conceptuel, ça ne peut pas être des belles idées, il faut que ça engage tout notre être. Et c'est pour ça que nos sens sont mobilisés pour nous faire comprendre, existentiellement, avec tout ce qu'on est, les réalités qui nous sont communiquées. Il y a à la fois l'odorat, avec l'odeur de l'encens, qui est aussi un symbole de la nuée dans lequel Dieu se manifeste, qui manifeste aussi la montée, puisque c'est vrai que l'encens, par la fumée, défie un peu les lois de la gravité, il monte vers le ciel, et ça représente le mouvement de notre prière. Ça représente aussi, à travers sa consommation, la consommation du grain d'encens, l'offrande en fait, qu'on fait de notre vie et le sacrifice de notre vie pour rejoindre le sacrifice du Christ et pour être unis à Dieu. Tout ce qui concerne donc la vue avec les couleurs, il y a le toucher avec, par exemple, l'imposition des mains, il y a le goût, goûter comme le Seigneur est bon quand on communie, il y a l'ouïe, évidemment, avec tous ces mots hébraïques, ces mots grecs, ces mots qui nous viennent de très loin et que la liturgie, de façon assez significative, a conservé.
1: Les mots et les chants.
2: Alors le chant, voilà, alors le chant qui...
1: contribue, la musique.
2: Voilà, alors à la fois on entend et on le vit le chant, c'est-à-dire qu'en chantant quelque chose, on connaît bien cette maxime inspirée des commentaires sur les psaumes de Saint-Augustin où on dit chanter, c'est prier deux fois. C'est vrai que le chant nous implique et par le rythme, ça nous fait aussi mémoriser des paroles, ça nous fait mémoriser dans le cœur, pas seulement dans notre mental, mais dans notre cœur. Et le fait de chanter, c'est aussi expirer, c'est rendre son souffle à Dieu en quelque sorte, comme le Christ rend son souffle sur la croix. Eh bien, quand on chante, on donne notre souffle qu'on a reçu de Dieu, on lui redonne. C'est toujours ce mouvement de à la fois de réception de ce qu'on est et de redonner tout ce qu'on est.
1: Xavier Accart, pour terminer, est-ce qu'on peut dire finalement que la liturgie, c'est une véritable pédagogie de la foi?
2: Oui, c'est une pédagogie qui vient de très loin, dont il faut redécouvrir le génie, parce que c'est vrai que l'homme moderne vit un peu uniquement dans son mental, dans son intelligence. Alors, certains préféreraient suivre des colloques que d'aller à la messe du dimanche, mais il faut retrouver le sens de ces gestes, de ces paroles. D'abord, il faut retrouver voilà, ce rythme, ces paroles, c'est vivre la liturgie pleinement et pas faire justement une liturgie très cérébrale. Certains ont tendance à vouloir tout expliquer dans la liturgie, mais elle-même s'explique elle-même. Donc, il faut surtout rentrer, impliquer son corps, impliquer en chantant, en participant, en se levant, en s'asseyant, en s'agenouillant. Tout ça, ça nous aide à rentrer, à intégrer ces paroles de vie qui nous transforment en fait et dont le but est vraiment de nous façonner en quelque sorte à l'image du Christ.
1: Xavier Accart, merci. Je renvoie les auditeurs à votre livre passionnant pour aller plus loin, comprendre et vivre la liturgie. C'est aux éditions Plomb. Vous pouvez évidemment retrouver cette émission sur rcfnotredame.fr et sur toutes les plateformes. Merci.
2: Merci beaucoup.

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0: Il est 14h.

0: Avez-vous déjà vu un avant-goût du ciel ? Connaissez-vous le royaume de Dieu ? Comment pouvons-nous le comprendre aujourd'hui ? En 1921, le philosophe Franz Rosenzweig, qui fut le maître d'Emmanuel Lévinas, publia un livre majeur, « L'étoile de la rédemption ». L'ouvrage, longtemps méconnu en France, prend une résonance toute particulière aujourd'hui. Comme si nous étions, nous aussi, dans un entre-deux, entre un déjà-là et un pas encore du royaume de Dieu. Comment lui donner sens, comment le vivre et comment le partager dans un temps de crise, de guerre, de souffrance humaine dont on ne peut ni connaître ni envisager une issue. Pour répondre à ces questions, j'ai la joie d'accueillir aujourd'hui Marie-Aimée Manchon. Bonjour.
1: Bonjour.
0: Bienvenue dans Dialogue.
1: Merci.
0: Alors, vous êtes docteur en philosophie, vous êtes moniale des fraternités monastiques de Jérusalem, chargée d'enseignement à la faculté de philosophie de l'Institut catholique de Paris et du collège et aussi au collège des Bernardins. Oui. Vous avez publié un bel ouvrage, Phénoménologie du royaume, sous-titre En suivant l'étoile de la rédemption, de Franz Rosenzweig. Ce livre est paru en 2025 aux éditions Hermann. Alors, c'est un livre savant autour d'une question, le royaume de Dieu, une question qui est centrale dans la tradition chrétienne, un terme qui est difficile à expliquer, mais pour entrer progressivement dans cette question, ce livre, c'est une thèse d'abord, oui, que vous avez rédigée, une thèse de philosophie, et pour le comprendre, j'aimerais que nous ouvrions votre ouvrage et que nous découvrions ensemble la dédicace du livre qui est adressée à plusieurs personnes de vos proches. Vous écrivez à la mémoire de Pierre Manchon, mort en 1943 à 22 ans, et de Jacques Couture, mon grand-père, résistant, déporté à Auschwitz, à Buchenwald, puis Sachsenhausen en 1944 à 26 ans. C'est un moment tragique qui est au cœur de votre histoire familiale, de votre identité. Qu'est-ce que cette épreuve et pourquoi cette dédicace à l'origine de votre travail ?
1: Merci. Alors, c'est vrai que j'ai voulu

0: en voulant s'opposer au nazisme. Et donc, Pierre, c'est mon grand-oncle, le frère de mon grand-père du côté de mon père, qui est mort de la tuberculose dans un sanatorium à Saint-Hilaire-du-Touvet en 1943, et aussi des suites des restrictions alimentaires. Donc il a eu faim et donc il était trop faible pendant la guerre pour pouvoir vivre. Et dans son sanatorium, il y a des juifs qui ont été cachés. Donc l'histoire ne dit pas, je ne sais pas s'il y a eu des liens entre eux, mais j'imagine. En tout cas, il a donné sa vie d'une manière ou d'une autre pendant ce temps. Et puis Jacques Couture, mon grand-père, lui, il était vraiment résistant à Déville-lès-Rouen. Il a été déporté et il a été à Auschwitz avec ce qu'on a appelé le convoi des tatoués, qui était une soi-disant erreur des nazis. Et puis ensuite, il a été transféré, alors même qu'il était dans la file pour la chambre à gaz. Il a été transféré à Buchenwald, puis Sachsenhausen, puis dans les marches de la mort, il a réussi à être libéré, à fuir. Et s'il n'était pas rentré, voilà, je n'existerais pas. Le jour où je m'en suis rendu compte, ça a été un peu un choc pour moi. Et donc, c'était aussi une manière de dire que la tragédie, je parle dans mon livre à la fin de la question de l'impossible pardon et de l'impardonnable, avec tout ce que Yankelevitch aussi a écrit là-dessus, etc. Et comment est-ce qu'on peut croire encore à un commencement possible lorsque tout semble perdu. C'est quoi finalement espérer contre toute espérance? C'est ça qui va être ma définition du royaume. Et je voulais l'ancrer dans cette mémoire tragique, mais aussi, aussi fraternelle, voilà, avec le peuple juif.
1: Sur la première page aussi, au tout début de votre travail, il y a cette citation « Nous sommes du même royaume ».« Nous sommes du même royaume », c'est une citation de Franz Rosenzweig dans une lettre adressée à un de ses amis protestants. Quel est le sens? Pourquoi cette citation donc en exergue?
0: Alors c'est une phrase de Rosenzweig à Eugène Rosenstock-Huessy, donc un de ses congénères qui était juif au départ, qui s'est converti au protestantisme et qui a essayé de dans ses lettres de il tannait Rosenzweig pour que Rosenzweig devienne chrétien. Rosenzweig a failli à demander le baptême, et finalement, et c'est une très belle histoire, finalement, il se dit, mais avant d'être baptisé, je voudrais quand même découvrir mon judaïsme que je connais pas, parce que je le pratique pas. Je vais quand même aller une fois à la synagogue. Et en fait, le jour où il va à la synagogue, c'est Yom Kippour, donc c'est quand même une grande, grande fête. Et là, il se dit, non, mais en fait, c'est mon peuple, c'est moi, c'est ma vie, je reste juif. Et donc, il va y avoir un échange de correspondance et entre les deux. Et dans cet échange, à un moment donné, il y a cette phrase que j'ai trouvée magnifique. Nous sommes du même royaume. C'est-à-dire, finalement, chacun a ses convictions religieuses, peut-être sa propre vie. Rosenzweig va se marier avec une catholique, Marguerite, dont Rosenzweig va tomber amoureux alors qu'il est déjà marié. Alors ça va être compliqué aussi dans leur histoire entre tous là, mais avec cette conviction qu'on forme une communauté d'espérance entre juifs et chrétiens, en tout cas, et c'est pour ça que j'ai voulu mettre cette phrase en premier. Nous sommes du même royaume. Le royaume, il est pour tous. Il est pas réservé à quelques-uns. Et c'est vraiment une question d'abord existentielle. Et c'est pour ça que ça devient aussi une question philosophique. Voilà.
1: Franz Rosenzweig, qui est né en 1886 et décédé en 1929, est un philosophe, on pourrait dire aussi théologien d'une certaine manière, juif allemand. Il est peu connu, enfin il a été pendant longtemps méconnu, très tard traduit en France en tout cas. Il a été une figure importante pour certains philosophes, je parlais d'Emmanuel Lévinas. Est-ce que vous pourriez nous présenter cet auteur? Oui. Et ce qui a pu vous intéresser aussi dans son œuvre?
0: Alors Rosenzweig, donc je vous ai déjà un

0: peut dire son parcours un peu spirituel. Il a voulu en fait changer la manière de philosopher. Donc on est dans les années 20. En réalité, il a fait sa thèse au départ sur Hegel. Donc il est très dans le côté assez classique en Allemagne de son temps. Kant, Hegel. Voilà. Et puis en réalité, pendant la guerre de 14, il découvre que Hegel ne l'aide pas à vivre la vie dans les tranchées et la tragédie qui se produit mondialement. Hegel, avec son grand système où le négatif est pris dans le positif, où tout est sursumé, pour la gloire du concept, ça ne va pas le rejoindre en fait. Il va se dire mais j'ai fait toute ma thèse là-dessus, mais en fait ça ne colle pas avec mon expérience de vie. Et il va et c'est à ce moment-là qu'il va se dire il faudrait une pensée nouvelle. Et cette pensée nouvelle, elle coïncide avec sa redécouverte donc de son judaïsme. Et il va vouloir faire une philosophie en intégrant la révélation juive, en intégrant Jérusalem à Athènes, si vous voulez, parce qu'il se dit qu'une vraie philosophie, ça ne peut pas être le monologue du concept, mais ça doit être le dialogue. Donc il faut qu'il y ait une altérité. Et donc la révélation va jouer ce rôle d'altérité au sein de la pensée.
1: Et il écrit cet ouvrage, L'étoile de la rédemption. Pourquoi ce titre ?
0: Alors il écrit cet ouvrage en 1918-1919 dans les tranchées, sur des cartes postales. En fait, c'est ses pensées qu'il s'envoie à l'arrière. Au départ, il les envoie à sa mère, mais sa mère, elle est un peu dépassée par la situation. Donc, il finit par se les envoyer à lui-même, en se disant, si je rentre, j'en ferai peut-être quelque chose. Et de fait, il rentre de la guerre et il va compiler tout ça et faire un livre, un énorme livre. Il y a 500 pages, c'est un gros livre, qui s'intitule donc « L'étoile de la rédemption ». L'étoile, en fait, c'est l'étoile juive, l'étoile de David. En réalité, c'est parce que c'est deux triangles superposés et que dans sa pensée, il va se dire qu'en réalité, la philosophie pense, et toute la métaphysique avant lui l'a dit, hein, pense la question du monde, la question de l'homme et la question de Dieu. Ça fait trois points d'un triangle. Mais que c'est par la révélation que il va y avoir un autre triangle qui va se superposer, qui va faire du lien. Et justement, la question du royaume, c'est le lien, c'est le liant dans tout ça. C'est-à-dire que entre monde et Dieu, il va y avoir l'idée de la création, entre les hommes, l'homme et le monde, l'idée de la rédemption, et entre Dieu et l'homme, la révélation. Et donc c'est ça qui va former ce qu'il appelle l'étoile et de la rédemption, parce que justement la rédemption c'est une idée d'un monde qui est sauvé de lui-même d'une certaine manière par le lien que fait le royaume, par la relation que permet le royaume entre ces trois pôles qui sans lui serait délié, donc c'est-à-dire absurde. Monde sans homme, sans Dieu, voilà, qu'est-ce que ça veut dire? Et donc c'est ça son idée.
1: C'est un penseur qui a fui la rigueur et l'abstraction du système pour proposer une pensée, une philosophie qui s'ajuste au monde finalement, et qui part aussi, vous insistez dans votre travail, de cette réalité historique qui est celle de la guerre, de l'enfer des tranchées. C'est l'expérience de la souffrance, de la survie aussi, qui est un peu une matrice humaine incarnée de ce livre.
0: Oui, parce que justement, Rosenzweig se demande où il peut faire l'expérience du royaume. Parce que finalement, le royaume, c'est qu'est-ce que c'est? Est-ce que c'est un au-delà du monde? Est-ce que c'est le monde qui va vers un avenir? Mais quel avenir? Et il se rend compte en réalité que là où il fait une expérience qu'il est fait pour plus que ce monde-ci, ce qu'il appelle l'expérience du royaume, c'est dans des expériences limites qui sont la mort et l'amour. Dans la mort, face à la mort, il dit « je sens que tout mon être et jusqu'à mon corps crie crie je ne veux pas mourir, crie je veux vivre. Et donc là, il y a une expérience, dit-il, de qu'on est fait pour plus que juste cette vie. Et dans l'amour, bien sûr, aussi, on peut penser à Gabriel Marcel, hein, aimer quelqu'un, c'est lui dire tu ne mourras pas. C'est-à-dire, finalement, on désire on désire une éternité, que l'éternité s'immisce, alors même que nous savons que nous sommes finis.

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1: Marie-Aimée Manchon, nous parlons et nous réfléchissons aujourd'hui sur votre travail autour de Franz Rosenzweig, autour de l'étoile de la rédemption, le royaume de Dieu. Alors c'est une, on va dire une idée, mais ce n'est même pas une idée, c'est une expérience peut-être difficile à appréhender, difficile à penser. De quoi parle-t-on ? Parle-t-on de quelque chose qui est à la fin de l'histoire ou à la fin des temps, d'un monde idéal, de quelque chose hors du monde ? Est-ce qu'on peut y accéder directement ou pas ? Vous nous dites que finalement, nous en avons déjà un avant-goût, c'est déjà là.
2: Alors c'est à partir de l'étoile de la rédemption et de cette question du royaume qui s'insinue dans ce livre, surtout dans la troisième partie, que j'ai réfléchi sur cette possibilité ou pas de faire une phénoménologie du royaume, même si Rosenzweig n'est pas phénoménologue à proprement parler, puisqu'il écrit au moment où la phénoménologie commence à émerger aussi dans le même pays, d'ailleurs en Allemagne, à son époque. Mais la phénoménologie, c'est la philosophie de l'apparaître. Et donc, est-ce que le royaume, il peut apparaître ? Sans doute qu'on ne le voit pas en chair et en os, mais comment faire, est-ce qu'on peut le penser, comment réfléchir sur cette, est-ce que c'est juste une notion, un concept, ou est-ce qu'on peut avoir une expérience? Et dans l'étoile de la rédemption, j'ai lu, alors il ne le dit pas exactement comme ça, mais moi j'ai lu ça chez lui, et vraiment Rosenzweig montre entre les lignes, mais il le montre vraiment, qu'il y a trois manières d'aborder le royaume. Trois accès, trois médiations, finalement, trois modalités d'apparaître du royaume, qui sont chez lui le dialogue en vérité, la liturgie chorale et l'amour du prochain. Et c'est vrai que quand on parle du royaume, en première instance, on pense pas forcément au dialogue, mais je trouve que c'est très intéressant, lui étant juif, qu'il puisse justement nous rappeler que la parole échangée a quelque chose à voir avec le royaume, avec ce pourquoi ce monde est fait, finalement. Ce qu'il appelle lui-même le monde habité d'âme, c'est la définition de Rosenzweig du royaume, le monde habité d'âme, c'est-à-dire un monde où tout est vu à travers une autre, à travers du relationnel, à travers une vision qui où Dieu a quelque chose à nous dire, mais où aussi l'un et l'autre nous pouvons dialoguer d'âme à âme. Et donc je trouve qu'à l'époque où on se pose des questions sur la synodalité, notamment en Église, c'est très intéressant de réfléchir sur le royaume à travers cette notion de dialogue. Je vous ai dit tout à l'heure, c'est la philosophie non pas comme un monologue, mais comme un dialogue. Et c'est pour cela que Rosenzweig a toujours une altérité dans son livre, c'est-à-dire le christianisme, dont il fait toujours mention et de son judaïsme et du christianisme, comme pour dire qu'il est toujours en dialogue aussi avec un autre que lui. Et donc voilà, c'est une première approche du royaume chez Rosenzweig. Le dialogue, la parole.
1: Le dialogue, la parole, donc ça signifie aussi peut-être qu'on pense les conséquences éthiques de cela, c'est-à-dire la dimension relationnelle.
2: Tout à fait.
1: Et comment alors relier cette dimension éthique, relationnelle, à ce qui est aussi la source vive de cette parole, c'est-à-dire la Bible.
2: La Bible, la révélation, la Torah pour lui, bien sûr. C'est parce qu'il y a ce dialogue. Et ce dialogue, il est fondé originairement dans le fait que Dieu lui-même nous a parlé. C'est ça la révélation, c'est ça la Bible. C'est parce que Dieu nous a parlé que nous pouvons nous-mêmes nous parler les uns les autres et lui parler. Donc ça, il va y avoir la liturgie et puis l'amour du prochain, la dimension éthique. donc la troisième modalité du royaume.
1: Alors on peut peut-être interroger aussi cette deuxième modalité, la liturgie, qui est au centre de votre travail, et vous-même en général, autant de votre enseignement que de votre vie.
2: Tout à fait.
1: Et donc comment, par la liturgie ou au sein de la liturgie, cette interrogation et cette expérience du royaume, qui peut être aussi tout à la fois une inquiétude qu'une joie peut-être, peut-elle être vécue et partagée?
2: Oui, alors Rosenzweig part d'une expérience, puisque c'est toujours ce qu'il veut faire. Il parle de son expérience pendant la guerre, où il est dans les Balkans et il est dans des petites synagogues et il découvre que des gens continuent à psalmodier dans les synagogues pendant la guerre. Et il va se rendre compte que là, il trouve une certaine consolation. Il fait une expérience d'éternité dans le sens où il se sent pris dans un champ qui était là avant lui. Et qui sera là, même s'il meurt à la guerre ou même si d'autres sont morts, ce chant continuera presque éternellement par le fait qu'il est porté par la liturgie. Et il va se dire qu'il y a là une expérience particulière du royaume, le fait que le cri dont on parlait tout à l'heure, le cri de je veux exister, je veux vivre encore. Que ce cri est pris dans les psaumes. D'ailleurs, dans les psaumes, il y a tous les sentiments humains, toutes les émotions humaines sont prises. Même le désir de vengeance voilà, les psaumes sont justement des prières particulières pour ça, parce que toutes les émotions humaines sont déposées devant Dieu. Et ça, pour lui, c'est déjà une victoire sur la mort. C'est déjà quelque chose qui nous dit que l'éternité s'immisce dans le temps, quelque chose qui nous permet d'anticiper le chant du royaume.
1: Voilà, avec une certaine, comment dire, presque polyphonie, c'est-à-dire il y a plusieurs voix, il y a un tu, enfin, ou un nous, enfin, ou quelque chose en tout cas qui accueille l'être singulier tout comme l'ensemble
2: voilà.
1: Des hommes.
2: Dans la liturgie, en fait, tout l'homme est pris, puisque il parle beaucoup de la liturgie chantée, chorale, hein. Et donc c'est à la fois son âme et son corps qui est en jeu. Et puis, avec cette idée de polyphonie des voix, c'est cette idée que chacun a sa voix singulière et qu'ensemble, nous formons ce qu'il appelle le « nous tous » liturgique. Un « nous tous » qui veut parler au nom de tout homme et de toute femme, même si tout le monde n'est pas là à la liturgie, et qui parle aussi au nom de ceux qui ont été là, qui ne sont plus, de ceux qui seront. Donc il y a toute une réflexion aussi sur le temps, la temporalité liturgique, avec justement cette idée de promesse et de messianisme, mais aussi presque d'eschaton, la liturgie qui prend en compte voilà, le passé, le présent et l'avenir, avec aussi une réflexion sur le peuple juif qui est ce peuple liturge, et sur l'enfant à naître qui est la promesse justement d'une possibilité nouvelle qui est portée par ce peuple.
1: Il y a aussi ce troisième aspect, l'amour du prochain, qui est ouvert par votre réflexion à partir de Rosenzweig. C'est d'autant plus important et peut-être actuel, on va dire, dans la dimension de tragique aussi que traverse Rosenzweig, de difficultés. C'est une épreuve aussi.
2: Oui,
1: exigence forte.
2: C'est ça. Rosenzweig n'est pas un auteur irénique. Sa réflexion sur le royaume n'est pas hors sol. Au contraire, c'est l'idée d'une métamorphose du monde en royaume qui est possible par l'intrusion justement de la liturgie, de l'amour, de la parole de vérité dans le monde. Et ça ne se fait pas sans nous, et ça ne se fait pas d'une façon facile, voilà. Et toute la réflexion de Rosenzweig va porter jusqu'à la réflexion de l'épiphanie du visage d'autrui chez Lévinas, puisque Rosenzweig dit que au cœur de l'étoile se dessine un visage, voilà, le visage d'autrui, ce visage qui demande, qui appelle le respect.
1: Mais pour ce penseur juif allemand qui traverse l'horreur de la Première Guerre mondiale et qui a, on va dire, cette intuition quand même de l'histoire, où il sent que quelque chose de dramatique est en train d'arriver et de s'annoncer, Parler d'amour du prochain, c'est aussi se confronter à cette difficulté, à cette épreuve de, on va dire, de la haine, de du rejet, de la déshumanisation et de ceux qui sont les ennemis. Et comment peut-on aimer cela? Et donc ça pose aussi la question du pardon.
2: Oui. Alors il ne l'aborde pas de cette manière-là. Il va plutôt, j'ai plutôt décelé chez lui l'idée. Il le dit pas non plus comme ça, mais on peut tirer ce qu'il dit sur le royaume une vraie pensée du mal comme étant l'anti-royaume, ce qui délie, ce qui brise le lien, ce qui détruit et la parole, la vraie parole et la vraie prière et la relation fraternelle. Mais j'ai terminé ma thèse sur cette question de l'amour de l'ennemi et donc de la possibilité du pardon, parce que toute la pensée du royaume chez Rosenzweig est liée à la question de l'espérance. Nous sommes du même royaume, c'est aussi nous sommes une communauté d'espérance. Et le pardon, c'est justement, à mon sens, l'apogée de l'espérance contre toute espérance. Et j'y ai vu le fait que c'est l'apogée de la parole. Il n'y a pas de pardon sans parole, sans aveu, sans absolution. C'est l'apogée de la liturgie, de la prière, de la louange, parce que finalement, quand il y a pardon, il y a aussi remerciement, il y a aussi louange. Et c'est l'apogée de l'amour du prochain, puisque ça va jusqu'à l'amour de l'ennemi, dans le sens, alors évangélique, je suis chrétienne, donc là, pour le coup, dans le sens évangélique, d'un amour qui va permettre une nouvelle possibilité, un nouveau commencement là où on pense que tout est fini en fait. Et ça, c'est vraiment l'idée d'un commencement là où c'est la fin. C'est vraiment l'idée de Rosenzweig. Mais je l'ai reprise dans cette idée du pardon que j'ai nommé l'échappée belle, comme une expérience d'un recommencement dans une fin et d'une vraie espérance contre toute espérance.
1: Juste une dernière question, Marie-Aimée Manchon. Qu'est-ce que la pensée de Rosenzweig, cette phénoménologie du royaume, apporte pour notre temps? Quelle est son actualité pour vous?
2: Alors pour moi, si j'ai écrit ce livre, c'est d'abord pour réinsinuer la notion d'espérance dans la philosophie, mais aussi dans l'existence tout court de nos contemporains. Parce que je pense que c'est ce dont nous avons le plus besoin aujourd'hui. Je me souviens d'une phrase de Charles Péguy qui dit « On peut faire une âme chrétienne d'une âme païenne, mais pas d'un zéro d'âme. Voilà. » C'est-à-dire, s'il y a encore un peu d'espoir, on peut arriver à l'espérance, mais pas s'il n'y a plus d'espoir. Et dans notre postmodernité, on n'est plus dans l'espoir du progrès, ou voilà, on est dans quelque chose où il n'y a plus d'espoir. Et c'est peut-être là que Rosenzweig a quelque chose à dire, puisque Rosenzweig dit quand on croit que c'est la fin, en fait, il y a place pour un nouveau commencement. Et donc ce commencement, c'est justement d'espérer contre toute espérance, je le redis, mais je crois que c'est très important aujourd'hui.
1: Merci infiniment Marie-Aimée Manchon. Vous avez publié un très bel ouvrage, La phénoménologie du royaume, dont le sous-titre est En suivant l'étoile de la rédemption de Franz Rosenzweig, paru en 2025 aux éditions Hermann.

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2: Résonance, eh bien oui, c'est la première de cette émission 100% radio. Heureux de vous retrouver sur RCF Notre-Dame. On sera à l'écoute chaque semaine du bruit du monde et des battements du cœur, des histoires qui résonnent avec la voix de mon invité aujourd'hui. Il est enseignant, mais s'impose aussi chaque jour le devoir de raconter des histoires. Romancier, écrivain infatigable, il regarde le monde avec un sourire au coin des lèvres et l'humour au bout du clavier pour se moquer gentiment de ses semblables. Et ça fait pas de mal, parfois, de reconnaître que nous sommes un peu ridicules à vouloir toujours tout maîtriser. Le quotidien est fait de surprises, celles dont s'amuse mon invité. Bonjour, Jean-Philippe Blondel.
3: Bonjour.
2: Alors, merci d'être avec nous sur RCF Notre-Dame. C'est la première émission de cette nouvelle, de ce nouveau rendez-vous. On se retrouve tous les lundis midi. Vous êtes prof d'anglais au lycée Édouard Herriot de Sainte-Savine, près de Troyes, dans l'Aube. C'est la rentrée scolaire. Nous allons en parler, mais c'est aussi la rentrée littéraire à laquelle vous participez avec Lady W, qui paraît aux éditions Buchet-Chastel. Dans quel état d'esprit êtes-vous entre ces deux rentrées ?
3: Assez compliqué. Hein. Je fais rarement des rentrées. Je fais rarement des rentrées littéraires à cause de ça, parce que coupler la rentrée scolaire et la rentrée littéraire, c'est un double stress quand même. Donc effectivement, ça fait. Je l'ai pas fait depuis 2019 avec la grande escapade.
2: Grande arrivée ouais. Donc sur la scène littéraire avec ce nouveau roman. Dans ce roman, on est en 2005, l'époque de la télé-réalité, des débuts du web et de l'informatique par la magie de Steve Jobs et Bill Gates, mais ce n'est pas encore le temps des réseaux sociaux et des portables inséparables. La conquête d'Internet passe alors par Messenger et par des blogs, et notamment le blog d'une certaine Lady W. Expliquez-nous.
3: Oui, alors c'est l'époque en 2005 où on pense que Internet, ça va être surtout nous apporter du positif. Et où on crée des communautés d'internautes qui se passionnent pour certains sujets, et notamment c'est ce de la création de ce qu'on a appelé, de ce qu'on appelle la blogosphère littéraire, en fait les gens des lecteurs qui créent des blogs sur les livres, les romans qu'ils ont aimés ou pas aimés, qui disent leur avis, son filtre, etc. Et il y a les blogs de lecteurs et il y a aussi les blogs parfois, dans ces années-là, d'écrivains. Et donc, il y a le fameux blog de Lady Writer qui décide de donner accès à ses lecteurs aux cuisines de la création et à parler de ses relations avec son éditeur ou de ses sources d'inspiration, voilà.
2: Alors, à notre époque, autant dire, on est vraiment assailli par de multiples sources dans les réseaux sociaux, par de nouvelles. Je veux dire, on n'en a jamais fini d'explorer. Oui, à l'époque, les blogs sont nombreux, mais pas tant que ça, malgré tout. Oui. Ils sont vite identifiés et constituent véritablement des petites communautés.
3: Absolument. C'est une communauté de passionnés qui vraiment sont là tous les jours et puis essayent de commenter les articles qui sont publiés. Oui, on est avant les réseaux sociaux. Ça sera 2007, la création de Facebook. Enfin, quand Facebook comprend son essor, on est avant les smartphones. On a des téléphones
2: portables. Oui, il faut rentrer chez soi. Et être face à l'ordinateur.
3: Voilà. Et ce qui est intéressant dans cette période des blogs, c'est que les gens s'expriment. Ils s'expriment à l'écrit. Sur des romans, alors sur d'autres choses, hein, il y a aussi des blogs politiques, etc. Mais sur les romans, il y a vraiment la création de tout un univers. Et c'est avec les blogueuses historiques, les non-historiques, etc. Enfin, c'est assez
2: tout
3: drôle.
2: Un monde.
3: Oui, tout un monde parallèle.
2: Assez sympathique, j'ai envie de dire. Il n'y a pas l'agressivité qu'on peut connaître aujourd'hui par moment.
3: Non, pas du tout. Alors parfois ils peuvent être maladroits dans la façon d'aborder ou de critiquer les livres, mais avec une grande sincérité et puis beaucoup de cœur et puis elles partagent surtout leurs coups de cœur et elles font la place à des gens qui n'avaient pas obligatoirement la place, des romanciers par exemple qui n'avaient pas obligatoirement la place dans la presse écrite à ce moment-là par exemple.
2: Alors là, mystérieuse personne que Lady Writer.
3: Ouais.
2: Qui est-elle ? Comment se fait-il que ce mystérieux personnage va fédérer autour d'elle quelque chose.
3: Elle doit correspondre à un fantasme de toute la blogosphère, c'est-à-dire une écrivaine qui prétend, parce qu'on est à une période où on sait pas, enfin, voilà, les héros vont être confrontés au fait, est-ce que c'est de la fiction, est-ce que c'est de la réalité, mais c'est quelqu'un qui se présente comme une romancière, étant une romancière à succès, enfin ayant eu un certain succès, et puis qui a ses entrées dans tout le milieu éditorial, et qui donne accès à ce que, voilà, à tout ce dont les créateurs de blogs rêvent, c'est-à-dire voilà, comment est-ce qu'on crée un livre, d'où ça vient, comment ça se passe, etc. Ça générait beaucoup de fantasmes à l'époque. Ça.
2: Mais il arrive un jour où elle dit « ça suffit, j'ai plus rien à dire, en tout cas je me retire ».
3: Oui, alors elle va se retirer surtout. Alors, elle va se retirer quand elle va comprendre surtout qu'il y a certains lecteurs de son blog qui cherchent absolument à savoir qui elle est et à débusquer son identité.
2: Parce que voilà, auteur, c'est difficile d'être à la fois autrice et blogueuse.
3: Oui, oui, oui, oui. Et puis c'est difficile de savoir parce qu'on ne sait pas qui est cette dame et y a toujours le risque que tout ça ne soit que fiction en fait.
2: Et effectivement, ceux qui pratiquent, enfin qui découvrent, qui lisent, qui suivent son blog, ils sont quatre notamment, quatre internautes qui surfent et s'intéressent à l'IDW. Il y a Hélène qui est bibliothécaire, Kevin, un jeune étudiant, Chloé, une animatrice télé, Fabrice Camille qui est auteur, qui est écrivain, un peu en panne. Alors ces personnages-là. Ouais. Vont se mettre en quête de trouver qui est l'IDW.
3: Oui, alors, elle a beaucoup de lecteurs, l'IDW, mais on en a quatre passionnés, ces quatre-là, qui sont à un moment de leur vie, pour une raison, pour une autre, soit professionnellement, soit personnellement, où ça ne va pas très très fort. Hein. Fabrice Camille, il est en panne d'inspiration. Chloé, qui fait surtout de la radio, en fait, on la menace de la virer, enfin, on va la virer de son émission. Donc, professionnellement, elle est aussi dans une période un peu plus difficile. Hélène, la bibliothécaire, vient de divorcer. Et Kevin, il se cherche. Donc, c'est des personnages qui trouvent dans Lady Writer, qui sont fascinés par Lady Writer et qui trouvent dans son blog et dans le fait d'aller à sa recherche une raison d'aller plus loin, en fait, hein, une façon d'avancer.
2: Mais ces personnages, vous amusez d'eux presque,
3: oui,
2: et en même temps.
3: Je les adore.
2: Et en même temps, ils sont d'une certaine fragilité.
3: Ils sont d'une grande fragilité. Comme ils sont dans une période de leur existence où ils sont très vulnérables. Vraiment, je les adore. Ils ont leur fragilité. Et en fait, en se mettant ensemble, tous les quatre, à la recherche, ils partent dans un road trip improbable à la recherche de Lady Writer. Et le fait d'être ensemble va les remettre sur des rails. Chacun, en fait.
2: Après tout ce parcours, quand même. Parce que c'est aussi leur vie privée qui est déballée, oui, hein, d'une certaine manière, à travers la messagerie. Oui. Ils se révèlent les uns les autres, ils font le point pour eux, mais ils ne se rendent pas compte, peut-être, et ça nous rapproche peut-être des réseaux d'aujourd'hui, qu'ils s'exposent.
3: Oui, oui, oui. Alors, en fait, dans les blogs, à l'époque, les gens s'exposaient beaucoup plus que maintenant, en fait, où on a peu... sur les réseaux, on a souvent une phrase, deux phrases, trois phrases, enfin, quand un poste Facebook fait... Voilà, quand un poste Facebook fait plus de 5 phrases, c'est déjà ahurissant. Sur Instagram, il y a pratiquement rien.
2: Il paraît qu'on reste 7 secondes.
3: Et puis on swipe. Hein, donc... Mais à l'époque, les gens n'hésitaient pas à s'exposer, à dire davantage et à demander des conseils, etc. Et ils sont en plein dedans. Ils ont besoin de reconnaissance.
2: Hein. Est-ce que c'est quelque chose qui se joue d'une certaine manière entre exhibitionniste et voyeur, un peu?
3: Oui, en fait, ils découvrent. Mes personnages, là, c'est des découvreurs de ce monde virtuel. Ils n'ont pas encore les codes. En 2005, on n'avait pas encore les codes, on ne pouvait pas jouer avec le fait entre fiction et réalité, ce qu'on pouvait dire ou pas dire, ce qu'on risquait ou ce qu'on risquait pas. Et ils sont vraiment très honnêtes.
2: Transparent.
3: Ils voient pas le mal, en fait, hein, et donc ils sont en même temps un peu naïfs, et c'est ce qui fait toute leur fragilité et leur beauté en même temps.
2: Oui, parce que si on en restait à une forme d'anonymat, Il n'y a plus rien dans votre roman.
3: Mais non, c'est ça. Non. Et là, on a vraiment des gens. Mais c'était le cas en même temps à l'époque. Hein, les gens qui avaient des blogs, ils sortaient leurs tripes très souvent. Y compris en faisant des recensions ou des chroniques de romans. Ils parlaient de ce que ça leur faisait à eux, en fait.
2: Et en même temps, ils se cachent derrière un pseudo.
3: Oui, alors...
2: Ou alors ils s'expriment ?
3: Oui. Alors,
2: ils se cachent... les uns ou les autres.
3: Oui. Alors, Lady Writer, oui, c'est clair qu'elle se cache derrière un pseudo.
2: C'est un masque.
3: Voilà, c'est un masque. Les quatre autres, ils se cachent derrière des pseudos, mais finalement, ils peuvent vite être démasqués, en fait, ce qui est le cas, hein, puisqu'il y en a un qui démasque vite un autre, en fait.
2: Oui.
3: On était très maladroit à l'époque, hein, dans la création de pseudos, tout ça.
2: Parce qu'on aurait du mal à l'imaginer, peut-être, si ce n'est à travers des modes de transport faits pour, c'est que, finalement, des internautes, ces quatre internautes très divers, se retrouvent dans la même voiture.
3: Oui.
2: Pour partir
3: à la recherche de Lady Writer. Oui.
2: Et qu'est-ce que ça apporte, ce voyage ?
3: C'est l'occasion. Les voyages en voiture, enfin les voyages en train aussi, mais les voyages en voiture ensemble, dans l'habitacle d'une voiture, ça donne en même temps une intimité. Là, c'est une intimité entre quatre personnes qui se connaissent un tout petit peu par Internet, très peu autrement, et qui vont avoir les uns avec les autres des réactions en même temps. Parfois un peu vacharde, mais aussi qui vont être à l'écoute, ils vont être à l'écoute les uns des autres, et donc ce besoin de reconnaissance, ils vont le trouver là, à l'intérieur de cette voiture, et puis ce voyage qu'ils effectuent vers Saint-Sébastien, là où se trouve Lady Writer, ça va être un voyage intérieur quand même.
2: Où ça va bousculer les uns et les autres, et peut-être vous aussi, parce que vous jouez à cache-cache dans ce livre. Je ne dirai pas tout, mais on vous reconnaît par moments, notamment votre date de naissance qui sert de code. Voilà, je ne la donnerai pas, mais voilà, vous pouvez la trouver dans le livre. Vous écrivez aussi en fait, ils s'intéressent tous à la littérature. C'est ça aussi qu'ils ont en commun,
3: oui, bien
2: avec
3: sûr.
2: Des déceptions, une certaine critique quand même du monde de l'édition.
3: Oui, alors à l'époque, en même temps, c'était un monde qui était très très fantasmé, où on s'imaginait des tas de choses c'est un monde qu'on pouvait pas pénétrer, qu'on connaissait pas bien, etc. Donc oui, il y a beaucoup de ils ont beaucoup de représentations du milieu éditorial qui sont très fausses, hein, en même temps. Donc
2: vous écrivez aussi à un moment, ils ne savaient pas à quel point leur vie allait être bouleversée.
3: Oui.
2: Les blogs, c'est quelque chose effectivement qui marque ces années-là, ces années 2000. Hein.
3: Oui, bien
2: mais
3: sûr.
2: Mais en quoi ça va être justement ce renversement par la suite ?
3: Alors, les blogs servaient à s'exprimer, et les gens ont besoin de s'exprimer. Et ça, c'était un moyen d'expression que je trouvais extraordinaire. C'est-à-dire que c'était nouveau, il n'y avait pas de filtre. C'est un territoire qui était à conquérir. Après, dès qu'arrivent les réseaux sociaux, qu'il y a des règles, etc., des représentations, on comprend comment ça marche. Et c'est plus un spectacle que vraiment de l'expression.
2: Justement, cette route, on l'a dit tout à l'heure, ça va les décaper d'une certaine manière. Là aussi, c'est quelque chose qui marque une époque, peut-être. On n'imaginerait pas aujourd'hui se mettre
3: à la recherche de... Non, surtout pas. Non, on a compris maintenant ce que c'était les enjeux des réseaux sociaux. On sait même... On sait que les gens sont là pour représenter quelque chose. On sait que tout ça est en partie factice. Et puis, alors maintenant, les réseaux sociaux sont tellement développés que tout est soumis aux réseaux sociaux. Donc, on n'est pas
2: même
3: du
2: votre
3: tout...
2: votre livre, peut-être, pour la rentrée.
3: Bien sûr, évidemment.
2: Il sera soumis à la curiosité des lecteurs.
3: C'est une sacrée mise en abîme, en fait.
2: Peut-être. Oui, tout à fait. Et c'est une période aussi que vous aimez bien.
3: Ouais, que j'ai jamais explorée. En fait, mais c'est des années, quand on regarde dans le rétroviseur, on se dit que c'est des années où il y avait un certain optimisme quand même.
2: Comment devenir écrivain ? Que raconter au fil des pages ? J'ai envie d'entrer avec vous dans votre atelier d'écriture, Jean-Philippe Blondel. On se retrouve dans un instant.
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1: Jean-Philippe Blondel, vous publiez Lady W, paru chez Buchet-Chastel en cette rentrée littéraire. C'est un nouveau roman, plus d'une trentaine de romans, des livres aussi pour la jeunesse. Comment faites-vous ?
2: Mais comment fait-il ? Mais d'où trouve-t-il toute cette énergie ?
1: Exactement, 30 livres, parce que vous sortez pratiquement un roman par an.
2: Oui. Ça c'est mon mode d'expression. C'est vraiment la littérature, c'est mon
1: Donc
2: espace.
1: Vous n'avez pas de blog, vous n'en aviez pas en 2005 ?
2: Non, jamais, j'en ai jamais eu. Non, j'ai eu un journal intime, mais il reste intime.
1: D'accord.
2: Et j'écris tous les jours, j'ai besoin d'écrire tous les jours. Donc j'écris à peu près une heure par jour, dès que je peux. Et je sais que si je n'écris pas dans la journée, je ne vais pas dormir. Donc on est au niveau de l'addiction. Après, c'est pas parce que j'écris une heure par jour que c'est pas parce que j'écris tous les jours que c'est bien. Il faut
1: retravailler parfois.
2: Oui. Non. Puis il y a le, je sais pas, en une heure, moi j'écris deux pages et demie, trois pages, mais ça fait plus de 1000 pages par an. Mais dedans, il y en a. On tire un roman de 200 pages, quoi. Voilà.
1: Il faut sortir. L'écriture, ça a longtemps été un exercice sans parution, parce que vous avez connu des refus, un certain nombre.
2: Oh oui.
1: Vous avez même compté les lettres de refus.
2: Oui. Alors, je me souviens, je l'ai mis dans Traversée du Feu, le nombre de lettres de refus que j'ai su. C'est plus de 300, hein. En fait,
1: Et vous avez continué malgré tout.
2: Ouais. Pendant 20 ans, j'ai écrit mon premier roman, j'ai fini d'écrire mon premier roman, j'avais 19 ans. Et j'ai été publié, le premier roman a été publié quand j'avais 38 ans, et entre-temps, j'ai soumis à toutes les maisons d'édition parisiennes, dont je connaissais très très bien les bureaux d'accueil, un manuscrit tous les ans. Alors c'était assez touchant, parce que comme c'était trop cher de les envoyer par la poste, je venais à Paris une fois par an, parce que j'habite à Troyes, pour faire la tournée des bureaux, des accueils de chaque maison d'édition, et j'étais refusé à chaque fois. Voilà.
1: Le premier, si ce n'est le premier, en tout cas un des tout premiers, c'est Accès direct à la plage. Il y a une histoire autour de ce livre, paru en 2003, et qui revient en 2023.
2: Ah oui, mais ça, c'est...
1: Alors,
2: racontez-nous. Ça fait partie des belles histoires de ma vie, ça. En fait, en 2003, Accès direct, donc c'était le premier livre qui a été accepté et qui a été publié par une toute petite maison d'édition qui s'appelait les éditions Delphine Montalon. Qui n'était ni distribué ni diffusé à l'époque. Donc on s'est dit, bon, il n'y aurait aucun succès. Et en fait, il s'est passé un truc autour d'Accès direct qui est extraordinaire, parce qu'on a dépassé les 10 000 exemplaires dans cette configuration-là, quand même.
1: Pour un écrivain tenace mais inconnu.
2: Voilà. Et donc, et puis Accès direct est passé en poche, a eu plusieurs éditions en poche. Et puis, c'est la vie du livre. Au bout d'un moment, il n'y avait plus de...
1: Il n'était plus
2: disponible. Surtout que Delphine Montalon et son mari, et son compagnon Eric Holder, sont décédés tous les deux. Donc, en fait, j'ai récupéré les droits. Et je n'en faisais rien de ces droits jusqu'à ce qu'une libraire de La Baule me dise « Mais moi, je le vends tous les ans, Accès direct à la plage, donc c'est dommage quand même qu'on puisse plus le trouver. » Et je lui dis « Mais ça intéresse personne. » Elle me dit « Mais tu devrais quand même essayer de le mettre... de mettre sur Facebook,
1: de refaire le tour, le tour des éditeurs,
2: de lancer sur Facebook ou sur un réseau social, de dire j'ai récupéré les droits Accès direct, est-ce que ça intéresse quelqu'un ? Mais je dis mais ça va intéresser personne. Et en fait je l'ai fait quand même. Et le lendemain il y avait Finitude qui me contactait pour les éditions Finitude qui me contactaient parce que ils avaient adoré Accès direct à la sortie. C'était des amis de Delphine et d'Éric c'est une très très belle histoire. Voilà, il est ressorti 20 ans après.
1: Voilà une belle histoire du monde de l'édition. Voilà, vous écrivez aussi, j'ai cru, j'adore les histoires qui prennent leur temps pour s'installer.
2: Ah oui. Ah oui, ah j'aime pas qu'on me mette un cliffhanger comme on dit là, dès le premier chapitre pour aller au deuxième, etc. J'aime bien qu'on prenne son temps, qu'on m'explique, qu'on me développe les personnages. Que tant pis si c'est un peu lent, ça me dérange pas. Ça. Dans une époque où tout va vite, j'aime bien que la lecture prenne son temps, enfin la littérature prenne son temps.
1: On dit souvent que l'écrivain il se retrouve seul face au papier, en tout cas à son écran, mais vous écrivez quand même que le grand paradoxe de l'écriture, tu es irrémédiablement seul. Mais tu n'es jamais aussi peuplé que quand tu sens tes personnages autour de toi.
2: Ouais. C'est exactement le même paradoxe qu'il y a avec l'enseignement. C'est-à-dire qu'on est dans des salles, on est en même temps. On est seul à faire ce métier-là, mais en même temps, c'est dans un établissement, c'est hyper peuplé. Et c'est pareil en littérature. On est tout seul, mais en fait, on est extrêmement peuplé par les personnages.
1: Puisque vous parlez du collège, j'ai cru comprendre que vous écrivez aussi au collège parce que vous avez
2: un
1: pied-à-terre, si j'ose dire.
2: Oui. Alors, c'est en lycée, mais effectivement, Et j'ai ma salle. Parce que depuis que j'ai écrit un livre qui s'appelle G229, qui a été publié en 2011, qui est le numéro de ma salle, depuis j'ai ma salle, plus personne y touche.
1: Vous enseignez,
2: c'est la salle où j'enseigne. Et effectivement, quand il y a, par exemple, dans les emplois du temps, il y a souvent ce qu'on appelle des heures de trou, hein, 2 heures ou 3 heures où on n'a pas cours. Moi, je peux très bien m'enfermer dans ma salle et mettre mon casque sur les oreilles et écrire.
1: Mmh. Et ça donne ça. Je vais vous demander si vous voulez bien lire un passage de votre livre, justement, à un moment où, lors de ce road trip, un des personnages s'arrête et peut-être profite un peu.
2: Chloé s'assied sur le sable et tourne son visage vers le soleil. Il ne fait pas encore trop chaud à cette période de l'année. Elle se dit qu'elle a bien fait de suivre son intuition et de rejoindre ce groupe de pieds nickelés partis à la recherche d'une femme écrivain / bloqueuse approchant l'âge de la retraite. Elle n'a aucun espoir de la retrouver et elle se doute que ses acolytes pensent que c'est peine perdue également, mais c'est important parfois de se lancer dans l'inconnu et de se battre contre des moulins à vent. De toute façon, elle est une pied nickelée elle aussi. Elle n'a aucune idée de ce que l'avenir lui réserve.
1: Ça, c'est votre livre abouti, présenté à la rentrée littéraire. Quel est votre premier lecteur ?
2: Alors, ça varie. C'est toujours une femme. C'est soit ma femme, soit mon éditrice. Voilà. Donc tout dépend de comment
1: moment,
2: je le ressens.
1: J'allais dire jubilatoire, inquiétant, stressant.
2: C'est hyper stressant. C'est hyper stressant. Alors c'est encore plus stressant quand c'est mon épouse, parce que comme tous les écrivains, j'imagine, je guette les réactions. Et donc elle préfère s'enfermer dans une autre pièce pour pas que je sois là à vérifier si ça la fait sourire, rire, si elle est émue, si elle a des réactions. Elle me dit mais ça me gâche tout. Donc
1: est-ce que vous avez aussi des influences ? Est-ce qu'il y a des auteurs dans lesquels vous vous reconnaissez ?
2: Alors je suis influencé partout et j'accepte les influences de partout. Je lis énormément. Là, je lis entre 100 et 150 romans par an, et j'adore ça. Et donc, je suis influencé plus par les livres que par des auteurs. Mais quand même, enfin, moi, ma grande référence, c'est Proust. Hein, je sais bien que ça fait peur à chaque fois, mais moi, j'ai eu besoin 3 fois dans ma vie de lire La Recherche du début à la fin. Donc, et je sais qu'il y a une 4e fois qui se profile, parce que j'ai besoin de m'y retrouver de temps en temps. Et alors que
1: c'est
2: une
1: démarche d'humilité,
2: je sais même pas comment expliquer. J'ai pas un rapport de spécialiste à Proust du tout. En fait, c'est juste que de temps en temps, ça m'appelle. Le texte m'appelle, et j'aime bien me retrouver dans cette parenthèse temporelle, parce que la recherche du temps perdu, c'est aussi la recherche de son propre temps perdu, donc dans ce qu'on était au moment de la lecture. Donc je peux en parler pendant des heures.
1: Peut-être vos élèves, je sais pas si les élèves sont sensibles
2: je fais de l'anglais en fait,
1: oui, prendre d'anglais, mais malgré tout, eux lisent plus le français que l'anglais d'ailleurs, sans doute. Est-ce qu'il y a un rapport au prof qui est aussi un écrivain?
2: Avec les romans ados, oui. Comme j'ai une production en ado, ils aiment bien l'idée aussi d'avoir un prof écrivain. Ils le lisent, c'est pas pour ça qu'ils le lisent, mais ils aiment bien l'idée. Voilà.
1: Très bien. J'ai cru comprendre aussi qu'il y avait des manuscrits qui dormaient dans les tiroirs.
2: Ah oui, mais ils sont nuls.
1: Ils sont nuls. Alors cela, on ne va pas en parler. D'ailleurs, il n'y a pas que la littérature dans la vie. Qui êtes-vous vraiment, Jean-Philippe Blandel? On découvre tout de suite après.
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1: Et on se retrouve avec Jean-Philippe Blondel pour son livre Lady W, qui est paru chez Buchet Chastel. On pourrait peut-être faire un peu plus connaissance en dressant votre portrait radiophonique, Jean-Philippe Blondel, fils d'un instituteur, d'une institutrice, pardon, et d'un employé de la SNCF. Vous êtes né à Troyes, ville où vous résidez toujours. Belle carrure, tempe grisonnante, cheveux broussailleux, vous laissez vos mains s'exprimer, comme pour mieux vous faire comprendre, avec toujours un sourire en coin, le regard tendu, marque l'impatience du dialogue. Face aux élèves, on vous imagine toujours en mouvement.
2: Ouais, c'est vrai. Non, c'est vrai. Je peux absolument pas m'asseoir. J'ai... Il y a déjà des élèves qui m'ont dit « Mais monsieur, à 8h du matin, vous êtes trop à fond ».
1: D'accord. Donc c'était là pour la rentrée, puisque c'est la rentrée aujourd'hui.
2: Oui,
1: vous êtes
2: oui.
1: à fond aussi.
2: Oui. Ah bah oui. Je pense que bon, en plus c'est en langue vivante, donc effectivement faut les amener à participer le plus possible. Mais effectivement, j'ai déjà eu des remarques comme quoi à 8h c'est pas possible. 8h20 je vous réponds.
1: Calmez-vous, monsieur.
2: À 8h20 je vous réponds, mais là laissez-moi me réveiller s'il vous plaît.
1: Bon voilà, comme quoi l'enseignement de l'anglais a bien changé. Derrière le sourire bonhomme, j'ai envie de dire. Il y a pourtant des épreuves qui vous ont frappé dès le plus jeune âge. Alors on peut en parler, hein, parce que vous l'avez raconté, vous en avez parlé, vous l'avez écrit. Dans Traverser du feu, c'est un livre qui est paru à l'Iconoclaste il n'y a pas si longtemps, hein, 2024, il a fallu du temps. Des drames qui sont déjà aussi évoqués dans Et rester vivant, c'était en 2011. Deux accidents de voiture successifs, je vous laisse nous en parler.
2: Oui, bah me laisse orphelin. En fait, j'ai perdu ma mère et mon frère alors que j'avais 17 ans, hein, juste après le bac, et dans un premier accident de voiture, et mon père 4 ans après. Donc après, ben on est tout seul pour se débrouiller, quoi. Donc c'est...
1: Vous écriviez déjà, puisque vous écrivez depuis l'enfance.
2: Oui.
1: Quelle place a eu l'écriture à ce moment-là?
2: Oui, parce que. Ça serait une belle histoire de dire que c'est grâce à l'écriture que j'ai pu surmonter tout ça. Bon, mais l'écriture était déjà là depuis l'enfance, hein, et j'écrivais déjà des nouvelles à l'adolescence. Par contre, c'est vrai que quand on a perdu toute sa famille, l'écriture devient une espèce de planche de survie quand même, hein, dans laquelle on s'accroche. Et puis les personnages prennent une consistance autre, je pense. Ça devient vraiment des gens dont on est proche.
1: D'ailleurs, vous évoquez, hein, dans votre nouveau roman, il y a un moment, un des personnages qui a perdu ses parents dans un accident de voiture quand il était jeune adulte, et même s'il n'évoque jamais ce point directement dans ses romans, la nostalgie d'un âge d'or perdu est le fil rouge de son travail d'écrivain.
2: Oui. Parce que, alors... Ouais, on me le dit, hein, très souvent que mon écriture elle est nostalgique, donc fatalement ça doit être lié à ça. Ce qu'il y a surtout, c'est que, et ça c'est plutôt pour les romans en littérature ado, je pense que, enfin, ce qui s'est passé quand j'avais 17 ans fait une véritable fracture dans ma vie. Et j'ai une vie différente à partir de ce moment-là. J'ai une vie jusqu'à 17 ans et une vie après, mais j'ai toujours accès à la personne que j'étais quand j'avais 17 ans. Mmh. Et ça m'aide énormément pour la littérature ado. Parce que je me souviens, ça m'aide aussi pour l'enseignement, parce que je me souviens de ce que ça peut être d'avoir 17 ans.
1: D'avoir 17 ans, ouais, effectivement, ouais. Et ces épreuves. Ces épreuves que vous ne cachez pas, parce qu'effectivement, elle est très souvent
2: évoquée en filigrane
1: dans vos romans, dont vous avez parlé en 2024, mais vous en avez parlé aussi, parce qu'un autre, une autre épreuve est survenue et a remis tout ça au jour.
2: Oui, c'est-à-dire qu'elle a remis tout ça en perspective, parce que, bon, en 2021, on m'a diagnostiqué un cancer du système lymphatique, un lymphome, et il a fallu faire une chimio de façon assez urgente, hein, et effectivement, ça remet tout en perspective. Mais j'ai pas arrêté d'écrire, j'écrivais à l'hôpital. Mmh. Ouais, c'est des souvenirs aussi importants, ça, pour moi.
1: On sent que l'écriture vous habite.
2: Ouais.
1: Pour autant, elle n'est pas...

0: et ça allait fouiller à l'intérieur de soi aussi.
1: C'est l'écriture qui me tenait et non le désir de publication.
0: Oui, bien sûr.
1: Dans ces épreuves, la question elle est plus de savoir.
0: Ah oui.
1: Dans quelle librairie on sera vendu.
0: Non, ce qui est important, c'est d'avoir son moyen d'expression. Hein, ce qu'on disait au début de l'émission, c'est voilà. Mon moyen d'expression, c'est l'écrit, et je savais que de toute façon, je pensais que je serais jamais publié à un moment donné. Hein, quand ça fait 20 ans qu'on essaye et qu'on n'a jamais publié, donc c'est pas grave. Entre temps, j'avais réussi, j'avais compris que l'important c'est le voyage et pas la destination, comme on dit. Hein,
1: Oui, parce que dans ce livre que vous publiez, hein, donc Traversée du feu, vous écrivez aussi, j'avais oublié à quel point c'était beau. Le dehors, les gens, le bitume, les arbres rabougris, la coulée verte, le jeu du soleil dans les feuilles.
0: Ah bah oui. Ça, je pense que tous ceux qui ont fait l'expérience de la maladie grave savent que les instants revêtent pas les mêmes couleurs et la même intensité. Ça, et qu'on oublie la beauté qu'on a sous les yeux dans les choses infimes, on l'oublie tous les jours parce qu'on vit notre vie. C'est normal, on est pris dans le magma du quotidien. Quand d'un seul coup, on est retiré du magma du quotidien et qu'on est forcé d'observer autour de soi, on voit tous les reliefs.
1: Votre maladie, vous l'avez découvert aussi dans un exercice physique où vous sentiez que vous étiez, j'ai envie de dire, en pleine forme.
0: Oui. Ça a été la grande surprise, parce que je pensais, je perdais du poids, j'étais en pleine forme, je courais, je pensais que j'étais au fait de ma vie, en fait. En fait, c'est pas tout à fait ça.
1: C'était
0: en fait,
1: un autre rendez-vous.
0: La prise de la perte de poids n'était pas complètement naturelle, en fait. Donc,
1: Là encore, je reviens au regard des autres, notamment de vos élèves lycéens, quand ils voient le prof qui est aussi écrivain. La maladie vous expose.
0: Ah oui. Ils ont été. Non, mais ils sont toujours. Enfin, ils sont vraiment mignons, quoi. Il y en a certains qui ont vraiment paniqué à ce moment-là. Hein. Enfin, quand je me suis absenté, les deux derniers mois de l'année, et puis quand ils. La chimio, ça pardonne pas, on perd ses cheveux. Moi, j'habite une petite ville, ils me croisent dans la rue quand je pouvais sortir. Ça leur fait un choc. Hein.
1: Cette page est tournée comme la précédente de 17 ans, et en même temps, on la porte toujours, j'imagine.
0: Alors, elle est complètement tournée depuis une semaine. Puisque voilà, c'était c'est ce qu'on appelle le scanner de clôture, et donc la maladie est terminée. Je peux
1: tourner la page.
0: C'est même plus de rémission, cette guérison. Donc là, on peut tourner la page, et ça me fait un bien fou. Et en même temps, ça me surprend, hein, parce qu'il va falloir que je me redéfinisse aussi, parce que je me définissais aussi avec l'épée de Damoclès au-dessus de la tête. Hein. Et là, et ben d'un seul coup, le chemin est dégagé. Quoi. Donc
1: ça veut dire que
0: c'est la première émission de radio après
1: cette
0: bonne nouvelle. Ouais, absolument.
1: Cette bonne nouvelle qui tombe à la rentrée en plus avec la sortie du livre.
0: Ouais. Est-ce que la veille de la dernière année
1: la veille de la dernière année. Ouais. D'accord, donc la retraite aussi qui s'annonce.
0: Oui, aussi. Ouais.
1: Un temps d'écriture plus intense pour comment
0: je sais pas on va voir ça va être. Ça va être les défis à relever pour. Je ne sais pas comment ça va se passer. Parce que quand on est prof, qu'on le veuille ou non, on se définit aussi beaucoup par sa profession et par l'emploi du temps, etc. Donc, on va découvrir. Mais c'est joli d'avoir des choses à découvrir.
1: Des choses à découvrir et aussi cette reconnaissance que vous pouvez avoir, notamment sur le terrain. J'ai découvert aussi que votre nom a été donné à une résidence. Ça vous fait rire, mais racontez-nous.
0: Ah, mais c'est extraordinaire. Ça, c'est à Bréviand, à côté de Troyes. En fait, c'est un organisme
1: d'habitation partagée,
0: d'habitation, sociale, en fait, de logement social, qui a voulu donner mon nom à une résidence, à un groupe de bâtiments, en fait, hein, et ma première réaction, quand ils m'ont téléphoné pour me dire ça, j'ai dit, mais vous êtes au courant que je suis pas mort? Voilà. Non, j'ai trouvé que c'était une très très belle idée, ils voulaient au contraire.
1: Comme ça, votre nom est affiché. Et on a encore des choses à se dire. On se retrouve juste après la pause.
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0: On est à la radio, on est sur RCF Notre-Dame, dans la cacophonie du monde. Quel son, quel bruit vous parle et qui résonne pour vous? C'est ce que je demande à mes invités. Jean-Philippe Blondel, vous avez choisi le bruit des vagues. Expliquez-moi.
1: Ah ben c'est pas pour rien que mon premier roman s'appelait Accès direct à la plage. Hein. C'est-à-dire que...
0: Vous y voilà.
1: Moi, je suis... voilà. Moi, j'ai grandi en Champagne-Ardenne. J'habite en Champagne-Ardenne. C'est loin de la mer et ça me manque. C'est vraiment... C'est quelque chose qui m'apaise beaucoup, la mer, donc quel que soit le...
0: La mer qui peut être aussi plus agressive, plus furieuse peut-être, comment...
1: Ah oui, mais moi j'aime bien...
0: C'est pas ça.
1: Mais moi j'aime beaucoup les rouleaux de l'Atlantique, j'aime beaucoup me faire...
0: Bousculer
1: Bousculer par les vagues.
0: D'accord, la mer dans tous ses états.
1: Ouais, dans tous ses états. Ouais.
0: On va parler de vos lectures, des conseils que vous pouvez nous donner aussi. L'écriture déjà aussi, puis parler un peu de vous, l'écriture c'est... C'est un peu le pilier de toutes ces années pour vous. Qu'est-ce qu'elle vous permet ?
1: Ah, c'est un espace de liberté énorme. Elle me permet de elle me permet d'explorer toutes les vies que je ne peux pas avoir. Mmh. Mais c'est vraiment ça. Hein. C'est-à-dire que d'être écrivain, c'est réaliser tous les et si qu'on imaginait quand on était plus jeune. Voilà. Et si j'avais fait ça, et si j'avais fait ça, c'est très souvent ça le point de départ.
0: Ce que vous retrouvez notamment dans les livres pour les ados,
1: aussi, bien sûr, aussi dans les livres pour les ados, ce que j'explore avant tout, c'est le moyen d'expression artistique qu'on trouve. Voilà, dans les romans, parfois c'est la danse, parfois c'est la musique, parfois c'est l'écriture, parfois. Mais je trouve que c'est très très important pour les ados de trouver leur moyen d'expression.
0: Votre écriture, elle se présente comme un besoin, comme une respiration, puisque vous nous expliquez que vous écrivez tous les jours. Oui. Donc il y a quelque chose qui vous tient, qui vous pousse.
1: Oui, bah, d'abord, alors quand on passe sa journée à donner du temps aux autres... dans la classe, et puis quand mes filles étaient plus jeunes aussi à la famille. Honnêtement, l'heure d'écriture, c'est l'heure de respiration où personne ne va venir vous ennuyer. Vous êtes avec le casque sur les oreilles, tout le monde sait que vous écoutez de la musique en boucle, etc., et qu'on ne vous dérange pas. Et là, vous êtes le maître du monde, d'un monde qui, autrement, n'est absolument pas maître. Donc non, c'est un moment de... C'est un vrai moment de respiration et de liberté totale.
0: Ouais. Et même certains auteurs, notamment dans votre roman, en profitent pour se réfugier, même s'ils n'arrivent pas à écrire.
1: Oui. Alors, ils font semblant d'écrire.
0: Ça,
1: c'est le problème de Fabrice Camus. Oui, pour avoir la paix. Hein, il dit, papa écrit, comme ça, on ne va pas le déranger.
0: Voilà, bon, il faut le savoir, vous pouvez pousser la porte. Vous vivez à Troyes, c'est votre ville natale.
1: Oui.
0: Qu'est-ce qui vous attache à Troyes? Et puis dites-nous aussi s'il y a d'autres lieux refuges.
1: Alors, c'est vraiment mes racines, c'est vraiment... je sais pas si tout ça ne m'était pas arrivé quand j'avais 17 ans et 21 ans, hein, si j'avais pas perdu toute ma famille, je sais pas si je serais resté à Troyes. Il se trouve que là, mes amis sont devenus une deuxième famille, comme on le dit, et puis ils habitaient à Troyes, et puis j'y retrouvais mes repères. Donc c'est la géographie qui a suppléé à l'histoire, en fait. Il n'y avait plus d'histoire familiale, donc c'est la géographie. Donc c'est vraiment mes racines. Voilà, c'est vraiment un endroit, c'est chez moi. Quoi. Voilà.
0: Mmh. Il y a d'autres lieux qui vous parlent, qui sont aussi refuges?
1: Oui, alors il y a des lieux qui sont refuges. Ben, il y a les Landes, effectivement, et donc notamment Biscarros, sauf que cet été, ça a
0: c'était
1: bien flambé.
0: Ouais, voilà. C'était triste.
1: Donc, ça a été très très triste. Et puis il y a le Vercors, hein, donc effectivement dont j'ai parlé dans l'été 79.
0: Ouais.
1: Et puis il y a Londres qui est ma deuxième ville, et Utrecht aussi en Hollande. Que j'aime énormément.
0: Londres, l'anglais justement que vous enseignez donc depuis quelques années.
1: Oh là, oui, hein, 35, 37.
0: 37 ans. Comment c'est venu?
1: En fait, quand j'ai découvert l'anglais, quand j'étais en sixième, à l'époque on n'en faisait pas en primaire, hein, y a un monde qui s'est ouvert devant moi. D'un seul coup, il y avait des nouvelles sonorités, il y avait un nouveau son. On parlait absolument pas les langues étrangères à la maison, c'était pas un domaine qui était exploré, ni par mes parents, ni par mon frère. Et vraiment, pour moi, ça a été un, voilà, là aussi, ça a été un espace de liberté, et puis une terre vierge. pour moi. Et d'ailleurs, mais je pense que mes parents seraient très surpris de voir que leur enfant est devenu prof d'anglais. C'est un truc qui n'existait pas.
0: D'autant plus qu'avec cette écriture qui n'était pas cachée, tout le monde savait que vous écriviez dès votre enfance. On vous imaginait alors, peut-être plus prof de lettres.
1: Oui, alors on savait que j'écrivais des nouvelles à l'adolescence, mais on savait
0: voilà,
1: pas
0: c'était
1: si
0: c'était un hobby. Quoi.
1: Oui, c'est ça. Voilà, on se disait ça va lui passer, hein, au petit.
0: En parlant de hobby, justement, à part écrire, qui vous prend chaque jour quelques deux heures, peut-être
1: ouais,
0: une heure d'écriture. Quelle activité, passion, curiosité?
1: J'en ai plein. Alors, la lecture, c'est un truc, ça va avec l'écriture, hein, de toute
0: bien
1: façon.
0: Sûr.
1: Voilà, donc,
0: faut espérer, en tout cas.
1: Je plonge dans les livres. Et au cinéma aussi, pareil. Hein, j'aime énormément aller au cinéma. Et que ce soit au cinéma ou dans les livres, je n'ai aucun filtre. C'est-à-dire que je plonge la tête la première. On m'embarque très facilement. Bon, on me débarque aussi assez rapidement s'il y a des trucs qui m'agacent, mais autrement, on m'embarque très facilement.
0: Un film, peut-être, une série télé que vous pouvez conseiller ou qui vous ont marqué? Dites-nous un petit peu, quelques recommandations.
1: Ouais, alors bon, cet été, moi, comme tout le monde, hein, je suis allé voir les deux De Gaulle que j'ai trouvé très très bien. Je suis allé voir de la Comédie française qui m'a fait rire chez bon public. Hein,
0: très beau film.
1: Ouais, ouais. Et puis, celui qui m'avait marqué en juin, c'était Une année italienne. Un premier film italien, je pense, hein, et qui parlait d'une élève norvégienne qui arrivait dans une classe de garçons à Trieste dans les années 2000. Et j'ai trouvé ça d'une très grande justesse. Ça m'a vraiment... Et ça m'a déclenché un roman ado, d'ailleurs. Donc, merci.
0: C'est un film qui n'est pas perdu pour tout le monde.
1: Oui, absolument.
0: D'une certaine manière.
1: Absolument.
0: Et dans les séries télé, peut-être.
1: Alors, séries télé, je suis accro en ce moment à un truc qu'on trouve sur Arte, qui s'appelle Five Bedrooms, qui est une série australienne où il y a cinq célibataires qui achètent ensemble une maison, qui se connaissent que un peu et qui vont cohabiter ensemble et je trouve très très bien faite.
0: Vous avez été tenté justement par les scénarios, par le monde du cinéma?
1: J'y connais pas grand. Alors j'ai été approché parfois, mais j'y connais pas grand chose. Oui, à un moment donné, Arte avait marqué un intérêt pour Mariage de saison, un de mes romans qui aurait pu faire une série, une mini-série, mais c'est hyper compliqué. Enfin, c'est vrai. Puis j'ai pas le temps.
0: Mais le temps va venir, peut-être.
1: Voilà, peut-être.
0: Peut-être que le temps va venir. En termes de livres, parce que là aussi, ouais. vous l'avez dit tout à l'heure, grand lecteur, quels sont les livres qui vous ont marqué
1: dernièrement?
0: Qu'il faut lire dernièrement, ou aussi les grands classiques? On a compris Proust, il faut que chacun s'y remette.
1: Ouais, s'y remette. Oui, il faut pas avoir.
0: Comment il faut faire pour Proust, puis après on parlera des autres.
1: Je sais pas, je crois que surtout, faut pas avoir peur, faut laisser tomber les a priori, faut commencer à lire, et la phrase enveloppe au bout d'un moment. Hein, et si on l'aborde sans a priori, je pense qu'on se laisse guider vraiment assez doucement et tendrement dans le roman, surtout en commençant par le début, quoi. Enfin, par du côté de chez Swann, ça vient très naturellement.
0: Et alors, dans l'actualité littéraire, parce que c'est la rentrée littéraire, alors, quelques coups de cœur?
1: Oui, j'en ai plein. Mais c'est ça. Un truc que j'aime bien en moi, c'est que je continue à m'enthousiasmer pour les livres des autres. Donc moi, j'ai énormément aimé le Caroline Hinault qui s'appelle Ce qui se joue au Rouergue. Vraiment, je trouve que c'est une vision de justement l'éducation nationale et des enjeux de ce qui se joue dans un texte littéraire et ce qui se joue dans une classe et ce qui se joue dans la société. C'est un roman extraordinaire. Je trouve extraordinaire. Mm-hmm. J'ai beaucoup aimé le Anne Persin, Génie sous les bombes, sur un couple d'instituteurs au début du XXe siècle, dans les Vosges.
0: Chez Buchet-Chastel.
1: Chez Buchet-Chastel. J'ai énormément aimé le Véronique Ovaldé, Vivre sans bonheur et non point dépérir. Déjà, c'est un titre magnifique. Et puis, le roman...
0: De quoi parle-t-elle?
1: Elle parle de sa mère, et c'est la première fois que Véronique Ovaldé, qui ça fait 20 ans qu'elle écrit des romans un peu étranges, vénéneux, magiques. Et là, elle ouvre son jardin, c'est extraordinaire.
0: Et le livre de toujours, celui que vous gardez à portée de main, Proust, ouais. D'accord, ouais. D'autres, peut-être.
1: Il y en a un qui s'appelle... Alors en fait, pourquoi je suis chez Buchet-Chastel? Parce qu'un de mes livres de référence, c'était de Chaim Potok, Mon nom est Acharlef, qui est un roman extraordinaire sur un artiste qui naît, un peintre, qui naît dans une famille juive orthodoxe où il est interdit de représenter. Et qu'est-ce qu'on a le droit de faire ou pas? Où se situe le respect et où se situe l'individualité? C'est vraiment un grand, grand livre, ça, je trouve.
0: Voilà. Il faudra nous donner la référence qu'on pourra mettre sur le site, mais le lien avec Buchet-Chastel, c'est parce qu'il a été publié
1: au départ chez Buchet-Chastel, et je me suis dit, oh là là, si un jour je peux publier dans cette maison.
0: Voilà, ça colle, et c'est une famille parfois, une maison d'édition.
1: Et sinon, mais comme 75% des romanciers français. Moi, j'ai découvert Modiano quand j'avais 15 ans. C'est une fille qui me l'a offert, une fille dont j'étais amoureux qui me l'a offert. Elle m'a offert Vie de la triste. Et la fille n'est pas restée, mais Modiano aussi.
0: Hein. Modiano est toujours là à nous entraîner dans ses pérégrinations parisiennes la plupart du temps. J'ose poser la question, est-ce qu'il y a quelque chose que vous avez raté, à part le dernier train ? Pour rentrer chez vous.
1: Alors, on a le droit de le dire. Alors, j'aurais adoré être chroniqueur radio. Non, mais c'est vrai, voilà. En plus. Hein. Non,
0: mais c'est vrai. À la retraite, il y aura peut-être une place sur RCF Notre-Dame.
1: Oui, oui. Non, j'avais même été recruté à un moment donné. Enfin, j'ai hésité à un moment donné parce que TF1 m'avait demandé d'être chauffeur de salle aussi.
0: Comme je disais, l'aspect bonhomme du bonhomme.
1: C'est ça.
0: On est sur RCF Notre-Dame, vous n'allez pas y couper, Dieu dans tout ça. À qui peut-on croire, Jean-Philippe Blondel ?
1: Moi, je crois aux autres, avant tout. Je crois en l'être humain, vraiment. Enfin, je crois qu'ensemble, on peut vraiment être fort et qu'on peut vraiment changer les choses. Je crois, j'ai confiance en l'autre. J'aborde pas les autres. Si quelqu'un vient me parler, ma réaction n'est pas, là, qu'est-ce qu'il me veut, ça va être une. C'est plutôt, qu'est-ce qu'on peut échanger.
0: Il y a des moments intenses, des choses comme ça qui ont survenu. Enfin, on va pas non plus ouvrir ce journal intime que vous tenez.
1: Surtout qu'il n'a aucun intérêt. Ah ben oui, enfin les autres, moi, c'est les autres qui m'ont sauvé, hein, donc c'est mes amis, mais c'est aussi d'autres, enfin c'est les écrivains, les écrivains et les réalisateurs dans ce qu'ils ont, dans les films qu'ils ont fait ou les livres qu'ils ont écrits, et puis c'est des enseignants aussi, c'est, enfin voilà, moi je pense que les autres peuvent être notre grande force, quoi.
0: Là, on approche, on l'a dit, de la fin de l'émission, on l'a dit aussi, c'est la rentrée. Vous allez être présent dans les salons du livre et autres. C'est quoi ces rencontres avec les lecteurs ?
1: Ah, j'adore ça. Non, mais j'adore ça parce que souvent... Alors, on dit que je suis un écrivain discret, c'est-à-dire qu'en fait, on ne parle pas énormément de moi. Mais en fait, les gens ils viennent à ma rencontre, ils ne me connaissent pas toujours, ils sont un peu intrigués, et puis on parle ensemble et ils repartent avec le livre. Ça, non, c'est sympathique. J'adore ça, moi, faire les salons. Je trouve que... Alors, c'est l'occasion avec les lecteurs qui me suivent d'échanger vraiment, mais c'est surtout l'occasion de faire des nouvelles rencontres. Puis même, j'ai un côté gentil, géo du Club Med qui se réveille, moi, dans les salons littéraires.
0: Vous pouvez mettre l'ambiance.
1: En tout cas, avec
0: les auteurs qui, parfois, ont un peu de temps, alors que les autres défilent pour aller saluer la vedette du jour.
1: Oui. Puis moi, j'aime bien découvrir à côté de qui je suis. Et puis,
0: S'il n'y avait qu'un mot à retenir pour cette fin d'émission, lequel pour l'écrivain que vous êtes ?
1: Autrui.
0: autrui. Ah. Merci beaucoup Jean-Philippe Blondel. Je rappelle le titre de vos derniers ouvrages, Lady W, c'est paru donc chez Bûcher Chastel, et puis Traversée du feu, c'est à l'Iconoclaste. Résonance, c'est fini pour aujourd'hui, mais on se retrouve la semaine prochaine avec un nouvel invité. D'ici là, restez donc à l'écoute d'RCF Notre-Dame, retrouvez les podcasts sur les sites RCF et Radio Notre-Dame, et puis laissez résonner le bruit du monde.

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2: Merci pour ton aide. Continuez à veiller chez nous, chez toute ma famille, en ma famille, en ma famille. Merci,
3: Fils et du Saint-Esprit, proclamons ensemble notre foi. Je crois en Dieu, le Père Tout-Puissant, Créateur du ciel et de la terre, et en Jésus-Christ, son Fils unique, notre Seigneur, qui était conçu du Saint-Esprit, né de la Vierge Marie, a souffert sous Ponce Pilate, a été crucifié, est mort, remonté au ciel, et descendu aux enfers. Le troisième jour est ressuscité des morts, est monté aux cieux, est assis à la droite de Dieu, le Père Tout-Puissant. Prions pour notre pape Léon, notre Père qui es aux cieux, que ton nom soit sanctifié, que ton règne vienne, que ta volonté soit faite sur la terre comme au ciel. Je vous salue Marie, pleine de grâce, le Seigneur est avec vous. Vous êtes bénie entre toutes les femmes, et Jésus, le fruit de vos entrailles, est béni. Je vous salue Marie, pleine de grâce, le Seigneur est avec vous. Vous êtes bénie entre toutes les femmes, et Jésus, le fruit de vos entrailles, est béni. Je vous salue Marie, pleine de grâce, le Seigneur est avec vous. Vous êtes bénie entre toutes les femmes, et Jésus, le fruit de vos entrailles, est béni.

0: premier mystère glorieux, la résurrection. Tout ce que vous aurez délié sur la terre sera délié dans le ciel. Prions pour tous ceux à qui, dans l'Église, est confié le ministère de la réconciliation.
1: Notre Père qui es aux cieux, que ton nom soit sanctifié, que ton règne vienne, que ta volonté soit faite sur la terre comme au ciel.
2: Je vous salue, Marie, pleine de grâce. Le Seigneur est avec vous. Vous êtes bénie entre toutes les femmes, et Jésus, le fruit de vos entrailles, est béni. Je vous salue, Marie, pleine de grâce. Le Seigneur est avec vous. Vous êtes bénie entre toutes les femmes, et Jésus, le fruit de vos entrailles, est béni. Je vous salue, Marie, pleine de grâce. Le Seigneur est avec vous. Vous êtes bénie entre toutes les femmes, et Jésus, le fruit de vos entrailles, est béni. Je vous salue, Marie, pleine de grâce. Le Seigneur est avec vous. Vous êtes bénie entre toutes les femmes, et Jésus, le fruit de vos entrailles, est béni. Je vous salue, Marie, pleine de grâce. Le Seigneur est avec vous. Vous êtes bénie entre toutes les femmes, et Jésus, le fruit de vos entrailles, est béni. Je vous salue, Marie, pleine de grâce. Le Seigneur est avec vous. Vous êtes bénie entre toutes les femmes, et Jésus, le fruit de vos entrailles, est béni. Je vous salue, Marie, pleine de grâce. Le Seigneur est avec vous. Vous êtes bénie entre toutes les femmes, et Jésus, le fruit de vos entrailles, est béni. Je vous salue, Marie, pleine de grâce. Le Seigneur est avec vous. Vous êtes bénie entre toutes les femmes, et Jésus, le fruit de vos entrailles, est béni. Je vous salue, Marie, pleine de grâce. Le Seigneur est avec vous. Vous êtes bénie entre toutes les femmes, et Jésus, le fruit de vos entrailles, est béni. Je vous salue, Marie, pleine de grâce. Le Seigneur est avec vous. Vous êtes bénie entre toutes les femmes, et Jésus, le fruit de vos entrailles, est béni.

Marie, conçue sans péché. Deuxième mystère glorieux, l'Ascension. L'engagement à suivre Jésus exige autant de détermination que de constance. Prions pour celles et ceux qui ont fait le choix de tout quitter pour suivre Jésus. Ils témoignent de celui qu'ils contemplent.

0: Fais-toi fait sur la terre comme au ciel.
1: Donne-nous aujourd'hui notre pain de ce pain.
2: Je vous salue Marie, pleine de grâce, le Seigneur est avec vous. Vous êtes bénie entre toutes les femmes et Jésus, le fruit de vos entrailles, est béni.
3: Sainte Marie, Mère de Dieu, priez pour
2: Je vous salue Marie, pleine de grâce, le Seigneur est avec vous. Vous êtes bénie entre toutes les femmes et Jésus, le fruit de vos entrailles, est béni.
3: Sainte Marie, Mère de Dieu, priez pour
2: Je vous salue Marie, pleine de grâce, le Seigneur est avec vous. Vous êtes bénie entre toutes les femmes et Jésus, le fruit de vos entrailles, est béni.
3: Sainte Marie, Mère de Dieu, priez pour vos pauvres pécheurs, maintenant et à l'heure de la mort.
2: Je vous salue Marie, pleine de grâce, le Seigneur est avec vous. Vous êtes bénie entre toutes les femmes et Jésus, le fruit de vos entrailles, est béni.
3: Sainte Marie, Mère de Dieu, priez pour vos pauvres pécheurs.
2: Je vous salue Marie, pleine de grâce, le Seigneur est avec vous. Vous êtes bénie entre toutes les femmes, et Jésus, le fruit de vos entrailles, est béni.
3: Sainte Marie, Mère de Dieu, priez pour nous pauvres pécheurs, maintenant et à l'heure de notre mort.
2: Je vous salue Marie, pleine de grâce, le Seigneur est avec vous. Vous êtes bénie entre toutes les femmes, et Jésus, le fruit de vos entrailles, est béni.
3: Sainte Marie, Mère de Dieu, priez pour nous pauvres pécheurs, maintenant et à l'heure de notre mort.
2: Je vous salue Marie, pleine de grâce, le Seigneur est avec vous. Vous êtes bénie entre toutes les femmes, et Jésus, le fruit de vos entrailles, est béni.
3: Sainte Marie, Mère de Dieu, priez pour nous pauvres pécheurs.
2: Je vous salue Marie, pleine de grâce, le Seigneur est avec vous. Vous êtes bénie entre toutes les femmes, et Jésus, le fruit de vos entrailles, est béni.
3: Sainte Marie, Mère de Dieu, priez pour nous pauvres pécheurs, maintenant et à l'heure de notre mort.
2: Je vous salue Marie, pleine de grâce, le Seigneur est avec vous. Vous êtes bénie entre toutes les femmes, et Jésus, le fruit de vos entrailles, est béni.
3: Sainte Marie, Mère de Dieu, priez pour nous pauvres pécheurs, maintenant et à l'heure de notre mort.
2: Je vous salue Marie, pleine de grâce, le Seigneur est avec vous. Vous êtes bénie entre toutes les femmes, et Jésus, le fruit de vos entrailles, est béni.
3: Sainte Marie, Mère de Dieu, priez

Ô Marie conçue sans péché. Troisième mystère glorieux, la Pentecôte. Si nous ne demeurons pas en Dieu, unis à lui, pas question pour nous de porter nos joues, ni de porter nos proches, ni de nous supporter. Prions pour que les chrétiens aient dans leur paroisse des gestes d'accueil, d'hospitalité et de pardon.

0: paix sur la terre comme au ciel.
1: Je vous salue, Marie, pleine de grâce. Le Seigneur est avec vous. Vous êtes bénie entre toutes les femmes, et Jésus, le fruit de vos entrailles, est béni. Je vous salue, Marie, pleine de grâce. Le Seigneur est avec vous. Vous êtes bénie entre toutes les femmes, et Jésus, le fruit de vos entrailles, est béni. Je vous salue, Marie, pleine de grâce. Le Seigneur est avec vous. Vous êtes bénie entre toutes les femmes, et Jésus, le fruit de vos entrailles, est béni. Je vous salue, Marie, pleine de grâce. Le Seigneur est avec vous. Vous êtes bénie entre toutes les femmes, et Jésus, le fruit de vos entrailles, est béni. Je vous salue, Marie, pleine de grâce. Le Seigneur est avec vous. Vous êtes bénie entre toutes les femmes, et Jésus, le fruit de vos entrailles, est béni. Je vous salue, Marie, pleine de grâce. Le Seigneur est avec vous. Vous êtes bénie entre toutes les femmes, et Jésus, le fruit de vos entrailles, est béni. Je vous salue, Marie, pleine de grâce. Le Seigneur est avec vous. Vous êtes bénie entre toutes les femmes, et Jésus, le fruit de vos entrailles, est béni. Je vous salue, Marie, pleine de grâce. Le Seigneur est avec vous. Vous êtes bénie entre toutes les femmes, et Jésus, le fruit de vos entrailles, est béni. Je vous salue, Marie, pleine de grâce. Le Seigneur est avec vous. Vous êtes bénie entre toutes les femmes, et Jésus, le fruit de vos entrailles, est béni. Je vous salue, Marie, pleine de grâce. Le Seigneur est avec vous. Vous êtes bénie entre toutes les femmes, et Jésus, le fruit de vos entrailles, est béni.
2: Maintenant et à l'heure de notre mort.

Ô Marie conçue sans péché. Quatrième mystère glorieux, l'Assomption. Prions pour les missionnaires qui, après avoir quitté leur pays, annoncent à ceux qui ne le connaissent pas encore l'évangile du pardon et de la miséricorde.

0: Et sur la terre comme au ciel.
1: Je vous salue Marie, pleine de grâce, le Seigneur est avec vous. Vous êtes bénie entre toutes les femmes et Jésus, le fruit de vos entrailles, est béni. Je vous salue, Marie, pleine de grâce. Le Seigneur est avec vous. Vous êtes bénie entre toutes les femmes et Jésus, le fruit de vos entrailles, est béni. Je vous salue, Marie, pleine de grâce. Le Seigneur est avec vous. Vous êtes bénie entre toutes les femmes et Jésus, le fruit de vos entrailles, est béni. Sainte Marie, priez pour Je vous salue, Marie, pleine de grâce. Le Seigneur est avec vous. Vous êtes bénie entre toutes les femmes et Jésus, le fruit de vos entrailles, est béni. Sainte Marie, priez pour nous, priez pour nous. Je vous salue, Marie, pleine de grâce. Le Seigneur est avec vous. Vous êtes bénie entre toutes les femmes et Jésus, le fruit de vos entrailles, est béni. Sainte Marie, priez pour nous, priez pour nous. Je vous salue, Marie, pleine de grâce. Le Seigneur est avec vous. Vous êtes bénie entre toutes les femmes, et Jésus, le fruit de vos entrailles, est béni. Sainte Marie, Mère de Dieu, priez pour nous, pauvres pécheurs, maintenant et à l'heure de notre mort. Je vous salue, Marie, pleine de grâce. Le Seigneur est avec vous. Vous êtes bénie entre toutes les femmes, et Jésus, le fruit de vos entrailles, est béni. Sainte Marie, Mère de Dieu, priez pour nous, pauvres pécheurs. Je vous salue, Marie, pleine de grâce. Le Seigneur est avec vous. Vous êtes bénie entre toutes les femmes, et Jésus, le fruit de vos entrailles, est béni. Sainte Marie, Mère de Dieu, priez pour nous, Je vous salue, Marie, pleine de grâce. Le Seigneur est avec vous. Vous êtes bénie entre toutes les femmes, et Jésus, le fruit de vos entrailles, est béni. Sainte Marie, Mère de Dieu, priez pour nous, maintenant et à l'heure de notre mort. Je vous salue, Marie, pleine de grâce. Le Seigneur est avec vous. Vous êtes bénie entre toutes les femmes, et Jésus, le fruit de vos entrailles, est béni. Sainte Marie, Mère de Dieu, priez pour nous, pauvres pécheurs, maintenant et à l'heure de notre mort.
2: Gloria Patri et Filio et Spiritui Sancto. Sicut erat in principio, et nunc et semper, et in saecula
3: saeculorum. Ô Marie conçue sans péché, Cinquième mystère glorieux, le couronnement de la Vierge Marie. En union avec le Saint-Père, prions pour une gestion juste et durable de l'eau, ressource vitale pour nous, afin que tous puissent y accéder de façon équitable.

0: terre comme au ciel.
1: Je vous salue, Marie, pleine de grâce. Le Seigneur est avec vous. Vous êtes bénie entre toutes les femmes. Et Jésus, le fruit de vos entrailles, est béni. Je vous salue, Marie, pleine de grâce. Le Seigneur est avec vous. Vous êtes bénie entre toutes les femmes. Et Jésus, le fruit de vos entrailles, est béni. Je vous salue, Marie, pleine de grâce. Le Seigneur est avec vous. Vous êtes bénie entre toutes les femmes. Et Jésus, le fruit de vos entrailles, est béni. Je vous salue, Marie, pleine de grâce. Le Seigneur est avec vous. Vous êtes bénie entre toutes les femmes. Et Jésus, le fruit de vos entrailles, est béni. Je vous salue, Marie, pleine de grâce. Le Seigneur est avec vous. Vous êtes bénie entre toutes les femmes. Et Jésus, le fruit de vos entrailles, est béni. Je vous salue, Marie, pleine de grâce. Le Seigneur est avec vous. Vous êtes bénie entre toutes les femmes. Et Jésus, le fruit de vos entrailles, est béni. Je vous salue, Marie, pleine de grâce. Le Seigneur est avec vous. Vous êtes bénie entre toutes les femmes. Jésus, le fruit de vos entrailles, est béni. Je vous salue, Marie, pleine de grâce. Le Seigneur est avec vous. Vous êtes bénie entre toutes les femmes. Jésus, le fruit de vos entrailles, est béni. Je vous salue, Marie, pleine de grâce. Le Seigneur est avec vous. Vous êtes bénie entre toutes les femmes. Et Jésus, le fruit de vos entrailles, est béni. Je vous salue, Marie, pleine de grâce. Le Seigneur est avec vous. Vous êtes bénie entre toutes les femmes. Et Jésus, le fruit de vos entrailles, est béni. Je vous salue, Marie, pleine de grâce.

0: Ô Marie conçue sans péché. N'ayez de dette envers personne, sauf celle de l'amour mutuel. Frères et sœurs, Paul s'adresse à une communauté partageant la même foi. Mais tiraillé entre chrétiens d'origine juive et chrétiens d'origine païenne, il invite au devoir imprescriptible d'aimer le prochain. Un devoir que rend bien difficile notre époque, en pleine fermeture sur soi, où la fraternité est entravée, l'intégration en recul. Il est plus facile d'aimer les Chinois que son voisin de palier, disait jadis un philosophe. Faut-il le rappeler, l'amour ne se paie pas de mots. Interdit de vous enfoncer dans les marécages de l'égoïsme et de l'individualisme, de demeurer les bras croisés, sourds aux gémissements de ceux qui crient leur manque d'amour. Aimer, c'est regarder le visage d'autrui comme celui de qui vous oblige. Ne pas hésiter à lui tendre la main. Il est urgent de le redire, alors que les pauvres font honte. Nous ne les voyons pas, disait le pape François. L'amour mutuel n'est pas facultatif, il est la dette majeure dont nous devons nous acquitter. Nous avons été créés pour vivre en relation d'amour avec nos frères et sœurs, et c'est dans cette relation que nous vivons nos espérances et nos déceptions, nos échecs et nos enrichissements. Nous sommes faits des rapports que nous entretenons les uns avec les autres. Aimer, c'est partager sans faire de différence entre ceux qui nous sont sympathiques et ceux qui ne le sont pas ou qui nous font du mal. De même que le Père offre autant de soleil et de pluie au jardin des athées qu'au jardin des carmélites, disait Tonomonie à ses étudiants. Ainsi devons-nous aimer notre prochain, qu'il soit rose ou cactus. Car comme l'enseignait saint Augustin, s'il est un devoir d'oublier l'injure qui nous est faite, c'est aussi un devoir de ne pas oublier la blessure dont souffre notre frère. Aimer, c'est respecter. De nos jours, le respect est mis à mal. Que de bisbilles familiales, de chamailleries entre voisins, de sourdes rancunes parasitent notre quotidien. Nous sommes accoutumés à respirer l'air des insultes. Or, insulter, c'est ôter à l'autre le droit d'être respectable. En sommes-nous conscients? D'où le devoir majeur d'éviter les paroles blessantes, d'éliminer le venin de la rancune, les morsures de l'aigreur. D'où le devoir d'apprendre à nous respecter mutuellement, à respecter nos aînés, hier considérés comme des sages, aujourd'hui comme des croulants. Frères et sœurs, il n'y a qu'une seule façon d'acquitter sa dette, d'aimer son prochain, c'est de s'inspirer de la façon dont Dieu nous aide. La correction fraternelle l'illustre très concrètement. Sauver le pécheur, l'arracher à la servitude, à la solitude du péché, le reconduire au bertail, comme la brebis de la parabole. Et ne jamais oublier, comme le rappelait le pasteur McDonnell, qu'on ne peut sauver une âme qu'après qu'on est entré avec amour dans ses détresses, dans sa laideur, dans sa souillure. Entrer avec amour dans la détresse des autres, n'est-ce pas l'exemple que nous a laissé Mère Thérèse, dont nous avons célébré hier la fête liturgique? En entrant dans la détresse des autres, elle leur a rendu leur humanité. Jean-Paul II voyait en elle l'icône du bon samaritain, toujours prête à servir le Christ chez les plus pauvres parmi les pauvres, ne faisant place à aucune partialité entre les personnes. Sa vie est une édifiante illustration du commandement que nous a laissé le Seigneur. Porter un regard d'amour sur chacun de ceux qui passent sur notre route, quel qu'il soit. De Mère Thérèse, me revient en mémoire une image étonnante. Intervenant à l'Assemblée générale des Nations unies le 26 octobre 1985. Elle le montra le chapelet qu'elle tenait toujours à la main et exhorta l'auditoire, « Priez, priez, et les yeux s'ouvriront et le cœur se remplira d'amour. » De l'amour qui, puisé dans la prière et nourri par elle, pardonne, réconcilie, fuit le provisoire et l'intermittent, tient ferme dans la confiance contre vent et marée. De l'amour qui, selon le mot audacieux d'un père dominicain, construit de l'éternité. Car faire de notre vie un don aux autres, reconduire le prochain sur le chemin du bien, le corriger fraternellement, sans prétendre donner une leçon de bonne conduite, ni faire la morale. C'était ce monde, tâcher de faire ce que Jésus nous a apporté par son témoignage et légué dans son message. Un conte puisé dans la tradition juive le traduit excellemment. On reconnaît le moment où la nuit s'achève et où le jour commence, lorsque, en regardant le visage de n'importe quel être humain, on reconnaît son frère ou sa sœur. Si l'on n'y parvient pas, c'est la preuve qu'il fait encore nuit dans notre cœur. Amen. Prions le Seigneur. Tu as fondé ton Église, Seigneur, comme un lieu de liberté pour l'homme pécheur. Donne-nous assez de sollicitude les uns pour les autres, afin que grâce à notre amour, ceux qui sont liés par le mal retrouvent la joie d'un avenir nouveau par Jésus le Christ, notre Seigneur. Le Seigneur soit avec vous. Que Dieu Tout-Puissant vous bénisse. Le Père, le Fils, et le Saint-Esprit. Notre-Dame de Lourdes, Sainte Bernadette, ô Marie conçue sans péché. Prions ensemble pour la prochaine visite du pape Léon. Seigneur notre Dieu, toi qui ne cesses de semer en nos cœurs.
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2: Bonjour à toutes et à tous, vous êtes bien sur RCF et c'est les rendez-vous de l'histoire, bienvenue à cette émission, à cette nouvelle saison 2026-2027 que nous inaugurons avec une historienne locale puisqu'elle s'appelle Bénédicte Baudouin. Bénédicte, bonjour.
3: Bonjour.
2: On avait évoqué dans la saison précédente la personnalité du chanoine Pierre Pfister, auteur de ces moulages que l'on peut encore admirer aujourd'hui dans une galerie du centre diocésain. Et aujourd'hui, on va évoquer en particulier ces moulages que l'on doit à ce chanoine de l'Église catholique. Jacques-Alpert Pierre Pfister a été ordonné prêtre, je crois, en 1924, qu'il est mort en 1963.
3: Oui.
2: Alors, une première question, pourquoi peut-on admirer ici, au centre diocésain, des moulages qui représentent la Rome antique?
3: Alors ça, c'est pas très compliqué à expliquer, c'est même assez simple. Il est ordonné en 1924 et envoyé ensuite 3 années pour suivre ses études à Rome. Donc, il est tout jeune, tout feu, tout flamme, et il tombe vraiment amoureux fou des catacombes. En effet, le pape Pie XI vient de créer ce qu'on appelle le PIAC, c'est-à-dire l'Institut Pontifical d'Archéologie Chrétienne. Il est de la première génération d'étudiants. Il a comme professeur des archéologues réputés qui travaillent en cheville avec le pape, et il est vraiment plongé dans l'univers des catacombes. C'est à ce moment-là qu'on les découvre, toutes ces catacombes qui sont autour de la ville de Rome, qui sont des cimetières chrétiens. Et quand on voit justement la provenance de ces moulages, bon, les originaux, bien sûr, sont restés sur place.
2: Au Vatican, ouais.
3: Soit au Vatican, au musée du Vatican, soit sur place dans les catacombes.
2: Absolument.
3: Et il y a une variété de lieux de provenance assez phénoménal, ouais. Ce qui montre bien que Pierre Pfister, bon d'accord, avait des cours à l'université, mais qu'il allait probablement dans toutes ces catacombes. Parce que quelquefois, le moulage rapporté est tout à fait insignifiant. Quand on a une main ou une colombe, pourquoi il a moulé ça? Moi, je pense que comme on est en pleine ébullition, c'est lui-même qui a trouvé ces morceaux-là. Alors, est-ce que c'est lui qui les moule? Est-ce qu'il est fait mouler par l'atelier du Vatican? Ça, on ne saura jamais.
2: Oui. En tout cas, il va manifester une véritable passion pour
3: complètement,
2: cela.
3: Et il en rapporte... Alors, aujourd'hui, il en reste 91, mais il y en avait probablement plus... Parce que bah, c'est en plâtre, donc quand ça tombait en miettes... Oui.
2: Alors je rappelle qu'ils étaient dans un grenier du centre diocésain, et c'est un petit peu grâce à vous et à Emmanuel Trameau que ces moulages ont été remis à l'admiration du public.
3: Voilà. Oui. En fait, Pierre Pfister les a rapportés et les a suspendus dans les couloirs du grand séminaire. Ça servait de support pédagogique pour ses cours. Puis quand le séminaire devient centre diocésain... Bon, ben, ils ont bien failli passer à la poubelle. C'est Manuel Trameau, effectivement, qui trouve que peut-être ça aurait un intérêt de garder ça. On les entrepose d'abord dans la chapelle, mais dans l'humidité, c'était pas tout à fait ce qu'il fallait pour des plâtres. Et moi, quand je les retrouve en 2007, ils sont entreposés dans un grenier. Voilà.
2: Et c'est vous qui allez, en quelque sorte, Bénédicte Baudouin, servir à la restauration et à la vision que l'on a encore aujourd'hui.
3: Oui, d'autant qu'on a la chance, vraiment la grande chance à Besançon d'avoir un atelier de moulage du Musée des Beaux-Arts. Et là, j'ai pu en restaurer quelques-uns qui étaient vraiment en mauvais état. Et donc, j'ai appris...

0: Bénédicte Baudouin, on peut peut-être commencer par le choix du le bon pasteur. Pourquoi le choix de ce bon pasteur?
1: Alors, il faut déjà aussi comprendre qu'il y a deux collections.
0: Oui.
1: Il y a d'une part des plaques de l'oculus, c'est-à-dire la plaque en marbre qui sert à fermer la niche dans laquelle on met le corps. Donc en général, pour les gens un peu plus pauvres, on les enroulait dans un linceul, on les plaçait dans une niche, on ferme avec une plaque. Ça, c'est une collection. Et la deuxième collection, parce qu'en fait, elles proviennent de deux archéologues différents, la deuxième collection sont des fragments de sarcophages. Alors en effet, dans les fragments de sarcophages, qui font à peu près un petit peu plus de la moitié de la collection, il y a une quinzaine de moulages qui sont sur le thème du bon pasteur. Bon, ça se comprend aisément, le Christ est le bon pasteur, il connaît chacun par son prénom, il fait venir à lui les brebis, enfin voilà. Et par conséquent, c'est vraiment intéressant parce que le sculpteur romain païen qui sculpte le sarcophage, lui, il a dans l'idée d'évoquer Virgile, l'Énéide, ce temps béni où on vivait à la campagne avec les moutons ou...
0: Oui.
1: Voilà, les poèmes de Virgile.
0: Ce serait pas surprenant d'une certaine manière.
1: Mais non. Et le chrétien qui va chez le marchand de sarcophages, finalement, prend ce qui existe.
0: Bien sûr.
1: Il a quand même pas les moyens et la capacité d'exiger une scène biblique pure. Donc, certains l'auront fait, c'est vrai. Mais l'essentiel des sarcophages représente un bon pasteur qui, pour le chrétien, prend un sens complètement différent.
0: Oui. Oui.
1: Et alors, ce pasteur, eh bien, c'est aussi l'autre partie intéressante, c'est de pouvoir dater aussi un petit peu. Le pasteur, dans la société romaine, c'est la lie de la société. C'est le plus pauvre, c'est le SDF d'aujourd'hui. Il est vêtu avec une tunique qu'on va appeler exomide, c'est-à-dire qu'il laisse une épaule dénudée. Oh, vous imaginez. Il est vêtu avec des sandales, avec des sortes de guêtres. On le reconnaît aussi avec son bâton, le bâton de berger, qui deviendra la crosse de l'archevêque. Sa flûte de pan, en roseau. La péda, c'est-à-dire la petite besace dans laquelle il va transporter son repas. Bon, bah, tout ça, ça parle aux chrétiens. Donc, les sarcophages sont très nombreux où on représente ces scènes-là.
0: Et vous en avez donc identifié une quinzaine, je crois.
1: Il y en a une quinzaine, soit des brebis. Alors, soit des brebis, soit des chiens, soit la cabane en roseau qui est derrière le berger. Les brebis sont quelquefois empilées, puisqu'on connaît pas on ne sait pas faire la perspective, donc on empile les brebis, mais il faut bien comprendre qu'il s'agit d'un troupeau. Et alors, ce qui est amusant, c'est que parmi ces moulages, ce qu'aimait faire le père Pfister, c'était de prendre le fragment de sarcophage, de le poser sur un socle un petit peu plus rigide et un peu plus large, et de compléter la scène. En faisant ça, il applique le travail de ses professeurs. Monseigneur Vilpert, l'un de ses éminents professeurs, avait publié un certain nombre d'ouvrages de très grand format dans lequel il répertoriait tous les fragments de sarcophage qui existaient. En fait, les scènes, elles sont pas si nombreuses que ça. Les scènes de bon pasteur, je viens de vous dire, il y en a déjà, nous, ici, sur 90, on en a 15. Donc imaginez à Rome...
0: Le nombre qu'il doit y avoir, dans les différents catacombes de la ville éternelle.
1: Dans les différentes catacombes.
0: Oui.
1: Et Monseigneur Vilpert, donc, complète les scènes à partir du fragment. Et c'est ce que souhaite faire le père Pfister. Il l'a fait un petit peu, il n'a pas eu le temps de terminer, mais il va compléter la scène. Vous avez le buste d'un pasteur, bien il va lui mettre les pieds, le chien, la brebis qui est autour de lui. Et il y a un moulage particulièrement intéressant. Lorsque le conservateur du musée du Vatican est venu, il m'a dit « Oh, surtout celui-là, faut le garder, il est précieux, parce que Monseigneur Vilpert s'est trompé ». Et donc, Pfister s'est trompé.
0: S'est trompé également, oui.
1: En effet, on a des sarcophages où on a le bon pasteur avec une sorte de dragon à côté de lui, on ne sait pas trop pourquoi. Mais Pierre Pfister a choisi celui-là parce que Monseigneur Vilpert avait mis un serpent et un dragon.
0: Oui.
1: Trop heureux de faire coller avec les textes. Alors par exemple, là je prends mon ouvrage sous les yeux, dans le psaume 91, on peut lire « Tu marcheras sur le lion et la vipère, tu piétineras le tigre et le dragon ». Alors, les morceaux complétés, ben, au lieu de mettre

0: Oui.
1: un chien et une brebis,
0: On
1: ben, on
0: met
1: met un
0: un
1: dragon et un
0: dragon
1: loup.
0: et un loup, tout simplement.
1: Un peu plus loin, dans le Nouveau Testament, dans la première lettre de Pierre, on nous dit « Soyez sobres, veillez, votre adversaire, le diable, comme un lion rugissant, rôde, cherchant qui dévorer. » Donc voilà, on vraiment là, le Monseigneur Vilpert s'est probablement trompé. Aujourd'hui, on n'interprète plus du tout cette scène de
0: C'est
1: cette
0: fini, ça.
1: façon-là.
0: Oui, c'est très différent maintenant.
1: Ben
0: Oui,
1: voilà,
0: oui,
1: on dit
0: oui.
1: non, c'est tout simplement un pasteur.
0: Voilà, exactement.
1: Voilà. Mais c'est ce qui est intéressant dans la collection que l'on a ici, c'est de pouvoir justement voir toutes ces évolutions, toutes ces interprétations. Par exemple, quand on avait un pasteur barbu, ben tout de suite, Pierre Fisser disait « c'est Saint-Pierre ». Bon, aujourd'hui, on ne
0: On
1: dit
0: le
1: plus
0: dirait
1: ça.
0: plus, ça,
1: Mais lui
0: oui.
1: s'appelle Pierre.
0: Oui,
1: Donc, forcément, il est trop content.
0: ça va de soi, c'est naturel
1: Voilà.
0: pour lui, oui.
1: Non, on a des pasteurs barbus, on a des pasteurs imberbes, on a des pasteurs plus jeunes. Ils sont assis, ils sont debout. Enfin, on a
0: Il y en a un
1: vraiment.
0: certain nombre, en tout cas.
1: Oui. Puis on a vraiment l'exemple de la vie champêtre. Et il y a d'ailleurs un de ces moulages qui est particulièrement intéressant parce que Pierre Pfister n'a pas eu le temps de le terminer, de le fignoler. Il a moulé. Alors, ça aussi, c'est bien parce qu'on comprend la technique. La technique du moulage, c'est de prendre une boulette d'argile, de l'appliquer sur le marbre.
0: Oui.
1: On juxtapose toutes ces boulettes, on démoule, on moule avec du plâtre et on jette le moule.
0: On jette le boule.
1: Et le plâtre obtenu, ben, il est grisâtre. Donc, il faut encore aller gratter entre les
0: Bien
1: reliefs pour
0: sûr.
1: enlever l'argile qui est restée collée. Et on a un moulage comme ça où il n'a pas gratté. Et puis, il n'a pas non plus poncé entre les boulettes d'argile le joint. Il n'a pas patiné. Il n'a pas poli. Et ces moulages-là, que je trouvais assez laids au départ, en
0: Oui.
1: fait, sont bien plus intéressants parce qu'ils montrent la technique. Donc, vous voyez, on a des tas de choses à pouvoir
0: Donc,
1: expliquer.
0: il y a beaucoup de choses qui nous interpellent d'une certaine manière, Bénédicte Bourdon, avec tout cela. Oui,
1: Eh
0: oui,
1: bien, oui, et puis, bon, le bon pasteur, c'est une scène qui ne va pas étonner
0: Bien
1: le
0: sûr, le
1: chrétien,
0: chrétien, mais le païen.
1: mais le païen, bah, déjà, on n'enterre pas les païens et les chrétiens ensemble. C'est deux cimetières bien séparés. En revanche, le chrétien, il va pouvoir réinterpréter cette scène païenne à l'origine. Et quelquefois, ce qui est vraiment intéressant, c'est de. Mais je ne vais pas dévoiler. Pour laisser aux visiteurs le plaisir de découvrir. Mais ce qui est extraordinaire, c'est d'avoir des scènes de la culture de l'époque qui n'ont rien de chrétien, qui ne sont absolument ni dans l'Ancien ni dans le Nouveau Testament, mais qui sont représentées sur les tombeaux. Et pourquoi? Parce que et c'est comme ça que ça nous apprend que ces chrétiens ne lisaient pas forcément la Bible, évidemment, mais écoutaient les sermons,
0: C'est
1: les
0: ça.
1: homélies des pères de l'Église. Et les pères de l'Église, ils fonctionnent par analogie. C'est-à-dire quand vous avez quelque chose qui ressemble à une croix, forcément c'est la croix du Christ. Si on vous parle de bois, forcément
0: Forcément.
1: c'est la croix.
0: Oui.
1: Enfin voilà, et ce qui fait que la culture de l'époque, qui est en plus toujours compréhensible aujourd'hui, mais elle était compréhensible déjà pour les chrétiens de ce moment-là. Et c'est vraiment fabuleux ça.

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1: Et l'invité de cette nouvelle saison est bien Bénédicte Baudouin, historienne. Elle évoque ces fameuses moulages que l'on voit actuellement dans les galeries du centre de Sizun, moulages que l'on doit au chanoine Pierre Pfister, qui est mort en 1963 et qui a ramené cela des catacombes de Rome, on peut le dire, Bénédicte Baudouin. En particulier, on va évoquer maintenant, après le bon pasteur, eh bien, les plaques de l'oculus.
2: Alors, ces plaques de l'oculus, c'est vraiment la deuxième collection.
1: Oui.
2: Une collection vraiment différente.
1: Très importante aussi.
2: Oui, et puis au centre diocésain, on les a bien séparées dans deux pièces différentes. Oui. Alors, le loculus, c'est la petite niche dans laquelle on vient mettre le mort, le corps du mort qui est tout simplement emballé dans un linceul.
1: Tout simplement. Sans cercueil.
2: Sans cercueil, et on ferme la niche par cette plaque. Comme un tiroir de commode.
1: Voilà, tout simplement.
2: Ces plaques, elles ne sont pas toujours gravées, mais quand elles le sont, c'est particulièrement intéressant. Et ce qui est aussi extraordinaire, c'est l'absence de tristesse qu'on va voir dans ces plaques. C'est-à-dire qu'elles ont un texte plus ou moins long,
1: oui,
2: plus ou moins bien écrit, avec plus ou moins de soin. Mais c'est jamais triste.
1: Et pourtant, c'est des plaques funéraires.
2: Oui. Et pourtant, c'est des plaques funéraires. On ne pleure pas.
1: On ne pleure pas.
2: Et jamais on ne représente la croix. Ça, la croix, ça viendra plus tard. Là, à cette époque-là, il n'est pas question du tout de représenter un instrument de torture épouvantable. Donc, on ne représente pas ça. Mais les phrases qu'on peut y lire sont assez sensationnelles. In Deo vivas. In Deo, bibas in Deo. Alors, la grammaire, évidemment, elle n'existe pas. Le V, B, c'est la même chose. Mais voilà, en Dieu, tu vis. Severa, vis en Dieu. Un tel, tu vis. Il est vraiment question que de vie, jamais de mort.
1: Jamais de mort, effectivement.
2: Alors, il y en a une qui est intéressante parce que pour la première fois, on a un tel, roges pro nobis, prie pour nous.
1: Oui.
2: C'est la première fois qu'on demande à un défunt de prier pour les vivants. Voilà.
1: Oui.
2: Il y en a une aussi qui est très amusante parce que il s'agit d'un père. Bon, c'est pas drôle. Il enterre son enfant qui a 5 ans. C'est triste. Mais ce que je trouve très intéressant, c'est qu'en haut de la plaque, vous avez DMS, Dies Manibus. C'est-à-dire que le père s'adresse au dieu Man.
1: Dieu Man.
2: Ben alors, il est païen. Que vient faire cette plaque
1: dans un cimetière chrétien? Mais oui.
2: Alors, est-ce qu'il l'a mis par habitude, ayant perdu le sens, ou est-ce qu'il sait ce qu'il dit?
1: En manière délibérée,
2: On ne sait pas. Mais la fin du texte nous dit que cet enfant, comme il était aimé solidement de sa grand-mère l'a fait baptiser. Ah, c'est intéressant. On sait qu'on baptisait donc des enfants en bas âge, parce que pendant longtemps, on a dit qu'on les baptisait adultes. Eh bien, là, vous avez
1: là,
2: la preuve,
1: preuve qu'on les baptise enfants.
2: Et que c'est la grand-mère qui a fait baptiser. Donc, est-ce que déjà on vivait ensemble plusieurs générations? Est-ce que donc cet enfant était bien chrétien? Il a mérité ce cimetière chrétien. Et du coup, est-ce que ce dies manibus, est-ce qu'il est mis par habitude? Ou ben, on n'est jamais trop protégé, finalement. Mais on sait que cet enfant était chrétien.
1: Oui.
2: Et justement, ce mot de néophyte, c'est-à-dire nouvellement planté, nouvellement chrétien, on l'a sur une autre plaque dont l'histoire est particulièrement intéressante.
1: On va l'évoquer.
2: Il s'agit de la plaque de Félix. Alors Félix est représenté sur une plaque très très longue. Il y a un dessin avec des pinceaux, peut-être que Félix était sculpteur, peintre. Et puis il y a la plaque donc très longue, avec un texte assez long, qui nous dit « Félix, d'un grand mérite, benemerenti, ça, tous les païens sont benemerenti, donc ça ne veut pas dire grand-chose, qui vécut 23 ans, 10 jours, qui sortit Virgo de seculo, vierge de ce monde. » Donc, il n'était pas baptisé.
1: Oui.
2: « Et néophytus, néophyte. »
1: Néophyte, oui.
2: Voilà,
1: oui.
2: Néophyte, il vient d'être baptisé. « In pace. » In pace, comme on dirait aujourd'hui. In pace. Ah, ça, c'est typiquement chrétien. Jamais sur une tombe païenne, on ne trouve cette dénomination. Il est in pace. Donc, on est sûr, mais alors, voilà, qu'il est chrétien. Ses parents ont fait faire cette plaque. Bon. Et puis, cette plaque, elle était donc très longue. Quand on la découvre au XVIIIe siècle, elle est cassée en deux et elle est rapportée au musée du Latran. On ne sait pas pourquoi, on perd la partie droite
1: de la plaque.
2: De la plaque. Mais on avait relevé l'écriture et donc on en fait un moulage. Pierre Pfister, à ce moment-là, est à Rome. Il fait le moulage de la partie gauche, qui est une moulage de marbre, et le moulage de la partie droite, c'est-à-dire moulage de moulage. Jean XXIII, dans les années 60, souhaite que le pape vienne habiter Rome, puisqu'après tout, le pape est d'abord évêque de Rome. Et il demande qu'on vide le palais du Latran et qu'on transporte toutes les collections au Vatican.
1: Au musée du Vatican.
2: Oui, sauf que les ouvriers qui ont fait le déménagement ignoraient, en tout cas ils ne l'ont pas dit, ignoraient que la partie droite était en plâtre. Et ils l'ont cassé.
1: Oui.
2: Et donc, aujourd'hui, au musée du Vatican, on n'a que la partie gauche. Mais nous, à Besançon,
1: on a la partie droite.
2: Nous avons la plaque entière.
1: Grâce à Pierre Pfister.
2: Voilà. Et c'est une des raisons pour lesquelles cette collection a mérité d'être inscrite
1: à l'inventaire supplémentaire.
2: Le dossier a été
1: accepté
2: en février 24.
1: Par le ministère de la Culture.
2: Voilà.
1: Oui.
2: Non seulement la collection est en plâtre, ce qui ne se fait plus, mais par exemple, voilà un élément.
1: Oui.
2: Cet élément-là n'existe pas à Rome.
1: Oui. En tout cas, ces plaques de l'oculus sont particulièrement intéressantes.
2: Elles sont toutes intéressantes. Elles nous donnent le nom des gens. Elles nous donnent elles insistent beaucoup sur la date de l'enterrement. Justement, surtout pas. On mettait le corps entier dans l'espérance de la résurrection. Mais surtout, on insiste sur la date de déposition parce que c'est la date de naissance au ciel.
1: Est-ce qu'on peut identifier la date de cette...
2: Non.
1: On n'a pas les dates.
2: On peut pas, on peut pas. Mais on sait que c'est 3e, 4e siècle.
1: 4e siècle.
2: Et justement,
1: 4e siècle.
2: Ça, on le sait grâce à ce qu'on appelle les plaques d'Amasie.
1: Les fameuses plaques d'Amasienne, on va en parler maintenant.
2: Un petit peu. Les plaques d'Amasienne,
1: c'est intéressant d'en parler.
2: Ça se passe sous l'évêque d'Amas, donc au 4e siècle. Le pape d'Amas souhaite que les chrétiens descendent dans les catacombes pour leur prière et viennent prier sur la tombe des saints, au plus près des saints. Donc il fait faire des travaux, il fait agrandir les couloirs, il fait des escaliers, il fait des lucernaires, c'est-à-dire un puits de lumière, pour qu'on puisse descendre. Sauf que le pape d'Amas fait ça 100-150 ans après l'entrée en fonction de ces cimetières. On ne sait plus très bien qui est enterré là.
1: Bien sûr.
2: Des saints, certainement, mais bon.
1: Et qui ?
2: Donc, il écrit des poèmes en vers dactyliques, c'est-à-dire avec spondée et dactyle. Nous, on connaît la poésie en alexandrin, en rime. Et les hexamètres dactyliques de Damase sont chantants aussi. Alors, vous imaginez bien, le pape écrit ses poèmes, les fait graver sur des grandes plaques de marbre et appose ces grandes plaques près des tombes, où il a rassemblé des ossements. Sauf qu'il ne sait pas très bien qui est là. Mais ce n'est pas grave. Il écrit ses poèmes. Des poèmes qui, les historiens sont très sévères en disant « Jamais plus mauvais vers n'ont été transcrits avec un tel luxe s'ils n'étaient que mauvais. Ils sont vides d'histoire, obscurs, ne contiennent guère que des banalités. » Mais oui, parce que le pauvre Damas, il écrit 100-150 ans après. Il ne sait pas exactement qui est là. En revanche, il sait bien qu'il y a eu des martyrs. Donc, il nous dit, venez ici, ici sont enterrés des saints, ici des saints ont donné leur âme pour Dieu. Mais vous aujourd'hui, nous, dans notre monde, on n'apprend pas grand-chose avec ces vers-là. Je vous lis encore un extrait. « Toi qui vas à ce tombeau, vous n'apprenez rien. Si tu cherches à connaître la vie de celui qu'il recouvre, je meurs, après 3 fois 10 ans augmenté de 2 fois 4 ans. » Ben voilà, il a besoin de faire un vers, il écrit. « Vous n'apprenez rien. » Mais la graphie de ces textes est extraordinaire. Il demande à son secrétaire, qui s'appelle Furius Dionysius Philocalus, de graver ces textes. Et Furius Dionysius fait un travail extraordinaire de lettres d'à peu près très régulières, de 4 cm d'épaisseur, avec de larges astes, puis des petits apiques, c'est-à-dire des petites accolades, dans un texte parfaitement justifié sur sa plaque. Oui. Et c'est vraiment la justification avant l'heure. Et donc on peut dater.
1: Voilà, grâce à cela. Oui.
2: Parce que moi, pape Damas, j'ai fait ça. Et même moi, ça m'a permis, bon, on sait que c'est des moulages du 4, enfin des originaux du 4e siècle. Mais mes moulages à moi, de quand datent-ils? Enfin, à moi. Mes moulages, la collection du centre diocésain. Comment je vais trouver
1: leur
2: date?
1: Comment vous l'avez datée?
2: Eh bien, il se trouve qu'il y a une de ces plaques damasiennes qui a été débitée en morceaux et qui a servi à faire le dallage de Saint-Jean de Latran. Or, lorsqu'en 1900, dans les années 30, on refait le dallage, on retrouve 7 morceaux. Sauf qu'aujourd'hui, à Rome, au musée du Vatican, ils ont 10 morceaux. Et je vous ai dit, on a fait le dallage en 1930. Donc, si Pierre Pfister avait fait ses moulages après les travaux,
1: après 1930,
2: il en aurait plus que 10.
1: Bien évidemment.
2: Donc, il a bien fait ses travaux à cette époque-là. Oui. 1930, il est à Rome. Donc, tout correspond.
1: Concorde, oui.
2: Voilà. Donc, j'ai pu dater grâce à un autre.
1: Oui.
2: Il y a un autre.
1: C'est un travail fastidieux, un travail de.
2: Oui, c'est très
1: amusant
2: d'enquête.
1: Oui, d'enquête,
2: voilà.
1: C'est ce que j'allais vous dire. Oui.
2: Moi, je ne peux pas remettre en cause, évidemment, la date des originaux. Mais en revanche, j'ai pu, grâce à 2 ou 3 indices, dater la collection que l'on a au centre diocésain.
1: C'est quand même utile, je dirais, Bénédicte Baudouin, qu'on puisse dater quand même ces moulages du 4e siècle après de notre ère.
2: Et très touchant, il y a un des moulages qui a été consolidé sur une plaque, comme je vous ai expliqué tout à l'heure. Et derrière, il y a une feuille de journal qui est restée collée. Et ce journal est daté de 1961. Et vous avez dit tout à l'heure que Pierre Pfister était mort en 63. Ce qui signifie que jusqu'à la fin de sa vie, il a consolidé et travaillé à ses moulages.
1: Voilà. C'est toute l'œuvre de sa vie.
2: On a le début et la fin de la vie.
1: Eh bien, merci beaucoup de nous avoir pu permettre de cette description de certains moulages que l'on peut voir au centre diocésain. Alors, des renseignements pratiques pour les personnes qui souhaiteraient savoir plus grâce à vous.
2: Il faut venir les voir. Il y a des dates dans le programme culturel qui sont données à peu près une fois par an. Maintenant, vous êtes un petit groupe, vous demandez à me voir et je vous fais une visite.
1: Oui,
2: c'est très facile.
1: C'est très facile. Et puis ces moulages, on peut les voir aussi facilement.
2: On peut les voir tout seul. Il y a des petites explications dans le couloir.
1: Oui, oui. Alors, une dernière question, puisque on avait réalisé déjà dans la saison passée 2 émissions sur Antoine Pfister. Bénédicte Baudouin, qu'est-ce qui vous a mis sur la voie? Qu'est-ce qui vous a passionné dans tout cela?
2: Je crois que c'est le mot catacombe.
1: C'est le mot catacombe.
2: Savoir que ça vient des catacombes, je me suis documenté là-dessus. Et puis ensuite, il fallait bien savoir qui était à l'origine de la collection. C'était Pierre Pfister. M'intéresser à la vie de Pierre Pfister, qui est quand même assez étonnante et dont j'ai trouvé toutes les archives aussi.
1: Oui, c'est les archives.
2: Oui.
1: Un prêtre dont on parle peu finalement encore aujourd'hui.
2: Oui,
1: pour
2: mais qui est d'un autre temps, qui est d'un autre monde.
1: C'est une autre époque.
2: Une autre époque. Il est d'avant Vatican II.
1: Oui.
2: Mais qui est passionnant parce que il y a l'histoire des moulages et toute sa progression dans la titulature, dans la prélature.
1: Oui. Merci beaucoup, Bénédicte Baudouin. On vous retrouvera, je crois, au cours de cette année nouvelle qui commence. Merci beaucoup de nous avoir permis de mieux comprendre cette description, cette richesse des moulages qui sont donc visibles au centre diocésain à Besançon. Merci à vous.

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1: Chers amis auditeurs, l'émission Cinéphonie vous accueille aujourd'hui pour le début de sa 8e saison avec la musique du film Disclosure Day, le 116e film réalisé par Steven Spielberg.

0: L'ensemble de cette émission, la 280e de Cinéphonie depuis 2019, sera consacrée à de larges extraits de la musique de ce seul film, musique composée par John Williams, âgé de 94 ans, pour une 30e collaboration avec Steven Spielberg. Après, entre autres, Sugarland Express en 1974 pour leur première rencontre, Les Dents de la Mer, Rencontre du Troisième Type, Les Aventuriers de l'Arche Perdue et ses suites avec Indiana Jones, E.T., Hook, Jurassic Park et ses suites, La Liste de Schindler, Arrête-moi si tu peux, Munich, Lincoln, et plus récemment Pentagon Papers et The Fabelmans en 2022. J'ai eu l'occasion à ce micro d'exposer en détail cette extraordinaire filmographie complice, quasi unique dans l'histoire du cinéma, dans de précédentes émissions, donc à réécouter en podcast. À chaque nouveau film de ce duo, la musique se renouvelle sans cesser de nous émerveiller et de nous surprendre. 52 ans après leur première collaboration, une entente parfaite demeure intacte avec donc ce film Disclosure Day, dont le titre pourrait se traduire par « Le jour de divulgation » et qui a gardé son titre original pour son exploitation en France. Les Québécois l'ont appelé « La révélation », ce qui s'y apparente, divulgation, révélation. On sent un certain mystère, évidemment, derrière ces simples mots. Le scénario est de David Cape, d'après une idée de Spielberg lui-même, dont on connaît le goût pour la science-fiction, qu'elle soit située dans un futur extrêmement lointain ou ancrée dans notre quotidien. Par exemple, avec des films comme Rencontre du Troisième Type, E.T. d'une certaine façon, Jurassic Park aussi, AI, l'intelligence artificielle, La Guerre des Mondes. Ce film, Disclosure Day, donc, raconte, à l'aube d'une troisième guerre mondiale prévisible, la découverte et la divulgation de documents secrets qui pourraient démontrer l'existence d'extraterrestres et qui pourraient donc visiter périodiquement la Terre depuis donc déjà de nombreuses années. Les acteurs principaux en sont Emily Blunt, Josh O'Connor, Colin Firth, Eve Olsen et Colmine Domingo, parmi bien d'autres évidemment. Le film est sorti en avant-première en France, à Paris, au Grand Rex, le 2 juin 2026, avec une sortie nationale quelques jours après, et aux États-Unis, 4 jours après la sortie française. Son affiche, comme toujours pour les films de Spielberg, est assez envoûtante. Alors, évidemment, à la radio, ça ne vous parlera pas directement, mais c'est une affiche très mémorisable, avec un œil en gros plan sur un fond tramé où domine le bleu foncé. Toujours en exploitation au moment où j'enregistre cette émission, en août 2026, ce film a fait déjà 1 200 000 entrées en France, mais c'est plus anecdotique, mais pourquoi pas le dire, 700 000 en Chine, 1 200 000 au Brésil, dans beaucoup d'autres pays du monde aussi, 33 000 en Russie même, actuellement, donc ce film est sorti là-bas. Donc aux États-Unis, le bilan est de 130 millions de dollars de recettes, alors il y a toujours cette façon de compter aux États-Unis, mais qui peut à peu près correspondre à 13 millions d'entrées. Alors pour dire, c'est un certain succès, et je crois un succès aussi pour ceux qui l'ont vu, et qui donne souvent envie à ceux qui ne l'ont pas vu d'aller le voir. Et notons que l'orchestre, toujours beaucoup de moyens qui sont donnés pour ces musiques de John Williams, au total, fait appel à 160 musiciens environ, avec 50 violons, 20 altos, 14 violoncelles, enfin je vous passe tout le détail, flûte, hautbois, clarinette, basson, cors, trompette, trombone, un vrai orchestre symphonique, à l'image des grands orchestres romantiques, mais aussi 7 percussionnistes divers, du célestat, du piano, des synthétiseurs, des harpes, et surtout aussi 30 choristes féminines, pour des voix de soprano et d'alto qui ajoutent aussi une patte particulière à cette musique de film tout à fait passionnante. Et rappelons, à 94 ans, que la musique est toujours orchestrée et dirigée par John Williams lui-même, néanmoins avec 2 assistants, mais c'est vraiment lui qui est à la, je dirais, fabrication de cette musique, de la première note écrite à la fin des enregistrements.
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0: Écoute donc maintenant donc quelques extraits de la copieuse bande sonore de ce film, et rien de mieux pour mieux en saisir, j'irais, l'utilisation que d'aller voir ce film s'il est encore distribué au moment où vous écouterez cette émission. Chacun des titres composés par John Williams pour ce film comporte un titre d'exploitation avec un seul mot. C'est un peu énigmatique, mais ça nous permet d'ailleurs peut-être de sentir ce qu'il entend, John Williams, au service de Spielberg, dans ce qu'il veut faire. C'est parfois un peu laconique. Alors par exemple, écoutons maintenant la plage qui s'appelle « Listen », c'est-à-dire tout simplement en français « écouter », avec un beau solo de corps et une ambiance riche et expressive.

Écoutons maintenant un second thème qui s'appelle « Memory », donc « Mémoire » tout simplement, un thème plus grave de ton avec un piano un peu rêveur.

Écoutons maintenant un thème intitulé « Dive », verbe qui veut dire tout simplement « plonger ». Nous y trouverons maintenant des sons synthétiques aussi et des sons acoustiques avec des instruments, je dirais, naturels, entre guillemets, avec mystère et inconnu à la clé.

Écoutons maintenant un thème intitulé Chase, c'est-à-dire chasse en français. Un thème assez violent, percussif, inquiétant, toute autre ambiance encore au service de ce même film.

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1: Passons maintenant à une ambiance un peu plus mystérieuse, un peu erratique, avec des motifs musicaux obstinés. Ce passage s'appelle, dans la nomenclature des morceaux, In Vivo. Conservons son titre en latin.

Rappelons que dans une musique de film, il ne s'agit pas de musique de concert. Les images évidemment associées ont une très grande importance et je vous laisse le soin de les imaginer. Que vous ayez vu le film ou non, je pense que vous avez derrière ces sons renouvelés sans cesse par le musicien John Williams au service de Disclosure des films de Spielberg. Il y a suffisamment de variété dans tout ce qui est produit pour qu'on puisse bien s'y retrouver. Voici un thème maintenant qui s'appelle Empathie. Alors Empathie, c'est pareil en anglais et en français. Alors qu'est-ce qu'on peut dire d'une musique qu'on aurait à composer qui s'intitulerait Empathie? Eh bien, en voici un exemple, tout simplement. C'est le piano qui est à l'honneur avec quelques cordes.

Le motif suivant s'appelle Celestial, ce qui pourrait donc se traduire par céleste en français. C'est un passage où les voix féminines, le chœur de voix féminine est particulièrement mis à l'honneur pour soutenir cette ambiance un peu irréelle, un peu imaginative, et qui donne donc une idée de l'infini, une idée de l'inconnu.

contrastant avec l'ambiance précédente, le thème maintenant intitulé Unseen, c'est-à-dire invisible. J'imagine un compositeur, quand on lui demande d'écrire une musique qui correspond à une ambiance de l'invisible, eh bien ça peut donner cela. Comme nous n'avons pas les images, eh bien c'est parfait. Thème nerveux et sec ici, cuivre grave, timbale à l'honneur, et on est vraiment dans l'indéfini.

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1: Alors voici maintenant un thème qui s'intitule KCXE4. C'est tout simplement le nom d'une chaîne de télévision fictive située à Kansas City qui a été inventée pour le film et qui va divulguer quelques secrets qui sont au cœur de l'intrigue de ce film. Un joli thème joué au corps une fois de plus sur un fond haletant.

un thème maintenant joué par le hautbois solo, suivi du basson et puis d'autres instruments, une écriture un peu minimaliste, une ambiance plus intime aussi.

Et pour conclure, eh bien, un thème tout simplement intitulé Disclosure, divulgation. Donc, le titre de ce film, c'est une sorte de récapitulation musicale des thèmes les plus structurants donc, de ce film qui nous reviennent en tête. Mais le mystère, l'inconnu, l'insondable demeurent et ne sont pas vraiment résolus. Et c'est peut-être bien comme cela. Merci beaucoup à Antoine Honorat pour la réalisation de cette émission et à bientôt pour d'autres aventures musicales et cinématographiques réunies sur Cinéphonie.

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5: Bienvenue sur RCF Jura pour cette toute nouvelle émission qui s'intitule Halte aux préjugés. Laetitia Jarraud et moi-même, Jean-Yves Millot, vous accompagnerons durant toute cette année. Nous vivons une période complexe. Une somme incroyable d'informations nous arrive par des canaux fort différents. Il nous est difficile de nous y retrouver, de faire le tri entre le vrai et le faux, entre la fake news et l'information issue de recherches scientifiques.
6: Grâce à la collection « En finir avec les idées fausses » des éditions de l'Atelier, nous allons vous proposer chaque semaine plusieurs affirmations et vous partager ce que les chercheurs en pensent, confronter des affirmations à la recherche scientifique. Pour information, les éditions de l'Atelier vous proposent déjà 29 livres pour lutter contre les idées fausses.
5: Nous débutons donc cette première émission par cette idée que être laïque, c'est être athée. Laetitia, est-ce que vous pouvez nous en dire plus ?
6: Eh bien, c'est faux. Les éditions de l'Atelier nous le disent clairement, la laïcité ce n'est pas l'athéisme, mais la séparation de ce qui relève de la religion et de ce qui relève de l'administration publique, et au-delà de la souveraineté populaire. Dans un cadre laïque, les citoyens sont bel et bien libres d'exprimer leurs convictions ou leurs croyances. En revanche, celles et ceux qui exercent une mission de service public sont astreints à la neutralité. Cette confusion entre laïcité et athéisme existe car le mot laïcité peut couvrir différentes acceptions. Ainsi, en Belgique, la laïcité peut être assimilée à une conviction qui réunit toutes celles et tous ceux qui ne se réfèrent à aucun dogme ou culte. C'est en quelque sorte ce que l'on appellerait en France la libre pensée. Un mode de pensée et d'action débarrassé des postulats religieux qui se fie principalement aux propres expériences existentielles du ou de la libre penseur à la logique et à la raison. Notre laïcité française constitue au contraire un cadre commun à toutes et à tous. Que l'on soit athée, agnostique, indifférent ou croyant, nous sommes tous laïcs en ce sens où nous soutenons ce cadre commun qui nous garantit l'égalité et la liberté, néanmoins encadré, d'exprimer nos convictions religieuses ou non religieuses. Le deuxième préjugé proposé ce jour, le bio c'est cher. Jean-Yves, que nous disent les éditions de l'Atelier ?
5: Eh bien, les produits bio, effectivement, sont plus chers que leurs équivalents dits conventionnels. C'est un fait. Ce surcoût s'explique par 2 raisons principales. D'une part, l'agriculture biologique a des coûts de production plus élevés, parce qu'elle nécessite plus de main-d'œuvre et parce qu'elle intègre dans ses coûts la protection de l'environnement, en diminuant son recours à des intrants de synthèse et en occupant l'espace de façon moins intensive. D'autre part, les enseignes de la grande distribution ont profité de l'engouement pour le bio pour augmenter leur marge de façon parfois indécente. Cela pose donc la question du respect des consommateurs et consommatrices par les distributeurs et de la réduction de ces marges excessives, mais également de notre rapport économique aux produits de consommation. Il est nécessaire à la fois d'augmenter le pouvoir d'achat des ménages pour leur donner accès à une alimentation de qualité et respectueuse des cycles naturels, et de revoir nos modes de consommation afin de mieux encaisser le surcoût des matières premières. Moins consommer d'abord, diminuer les produits transformés ensuite et enfin diminuer le gaspillage au niveau de la distribution et de la consommation. En bref, trouver un équilibre entre la satisfaction de nos besoins, qui inclut une part d'alimentation plaisir, et une gestion responsable de nos ressources, c'est-à-dire se mettre en quête d'une culture de la satiété plutôt que d'une culture de l'abondance.
6: Surtout, il faut prendre conscience que si les coûts environnementaux de l'agriculture de synthèse ne sont pas intégrés dans le prix de vente des produits, ils se répercutent ailleurs. À l'échelle de la société, l'agriculture biologique pourrait donc finalement se révéler moins coûteuse que l'agriculture de synthèse, à condition de faire entrer toutes les données dans le

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0: Vous êtes sur RCF Jura avec Jean-Yves Millot et Laetitia Jarraud pour la toute première émission Halte aux préjugés, une émission qui souhaite confronter des affirmations souvent entendues dans notre société à la réalité des faits. Pour terminer, nous entendons souvent cette phrase « Il y a plus en plus de migrants, de migrantes ». Point important, Jean-Yves, que peux-tu nous dire ?
1: Eh bien, il faut tout d'abord rappeler que la migration est aussi ancienne que l'humanité. Les Homo sapiens sont à l'origine de la première grande vague migratoire de l'histoire humaine, qui a commencé en Afrique entre moins de 100 000 et moins 50 000 ans, pour atteindre l'Europe autour de moins 40 000 ans avant Jésus-Christ, et l'Amérique entre moins 20 000 ans. L'anthropologue Evelyn Heyer rappelle ainsi que nous sommes toutes et tous issus de migrations diverses et que nous avons toutes et tous des ancêtres migrants. Depuis leurs premiers pas, femmes et hommes ont migré en quête d'une vie meilleure, pour fuir un conflit, de mauvaises conditions climatiques, ou se mettre en sécurité, ou simplement à la recherche de nouvelles opportunités. Dans l'ensemble, le nombre de migrants tend effectivement à augmenter ces dernières décennies. Selon les estimations de l'Organisation internationale pour

0: migration, le nombre total de personnes vivant dans un autre pays que leur pays de naissance aurait été multiplié par plus de 3 entre 1970 et 2020, passant de 84 millions à 281 millions. Mais si la population de migrants internationaux a augmenté en taille de manière absolue, la part qu'elle représente par rapport à la population mondiale a régressé. Au début du XXe siècle, les migrations internationales représentaient 5% de la population mondiale, alors qu'elles n'en constituent plus que 3,6% de nos jours. Aujourd'hui, sur les 8,2 milliards d'êtres humains que compte la planète, plus d'un sur 30 est un migrant. C'est bien moins qu'il y a un siècle. Rappelons que la plupart des personnes qui migrent le font sans quitter leur pays de naissance ou alors en s'installant dans des pays voisins. Mais alors, qui sont-ils, qui sont-elles ?
1: Alors que les personnes réfugiées et celles dites en situation irrégulière sont sous les projecteurs, elles sont loin de refléter l'ensemble des migrations. Si la majorité des migrants internationaux vont à l'étranger pour des raisons liées au travail, aux études ou à la famille, un nombre croissant de personnes doivent quitter leur pays en raison d'un conflit, de la violence, de l'instabilité politique ou économique, ainsi que du changement climatique et d'autres catastrophes. En 2022, on recensait 117 millions de personnes déplacées de force dans le monde. Malgré les nombreux obstacles visant à contraindre la mobilité, la majorité des migrations se font de manière régulière. La part de personnes en situation irrégulière parmi les migrants est quant à elle difficilement calculable.
0: Merci beaucoup Laetitia pour ces informations, ces compléments d'informations. Cette première émission se termine. Nous vous remercions beaucoup pour votre attention et nous vous donnons rendez-vous la semaine prochaine. Sachez que les trois idées fausses ou préjugés que nous vous avons proposés aujourd'hui sont issus de trois ouvrages des éditions de l'atelier. Lutter contre les idées fausses sur la laïcité, sur l'écologie et sur l'immigration. Belle semaine à chacune et chacun. À bientôt.
1: Merci, bonne fin de journée.
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On poursuit avec l'histoire d'Hildegarde de Bingen, une femme extraordinaire du XIIe siècle, à la fois abbesse, mystique, compositrice et pionnière de la médecine naturelle. 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

Bonjour et bienvenue dans cette chronique à la découverte des secrets d'Hildegarde de Bingen. Hildegarde, vous en avez peut-être entendu parler en cuisine. Vous avez peut-être écouté sa musique ou encore appliqué ses remèdes à base de plantes diverses. Bref, Hildegarde est une femme aux talents multiples. Elle a vécu au XIIe siècle et pourtant, elle est pleinement d'actualité en ce XXIe siècle. Très actuelle, certes, mais elle est aussi pleinement de son époque. Ainsi, ses recommandations en médecine, en cuisine, peuvent paraître hermétiques au premier abord. Cette chronique va vous livrer quelques secrets des différentes facettes d'Hildegarde en les reliant à leur fondement, sa vie de foi. Qui est Hildegarde? Elle est née en 1098 en Allemagne, en Rhénanie-Palatinat. Elle est la 10e enfant d'une famille de petite noblesse. Très jeune, elle voit des choses que d'autres ne voient pas. En compagnie de sa nourrice, elle remarque une vache et elle la décrit. « Vois donc le joli petit veau dans cette vache. Il est blanc, avec des taches sur le front, sur les pieds et sur le dos. » À la naissance du veau, tout le monde constate la réalité de sa prédiction. Ses visions sont tantôt merveilleuses, parfois terrifiantes, fulgurantes ou colorées. À l'âge de 8 ans, ses parents l'emmènent dans un monastère bénédictin pour apprendre à lire, à écrire, à chanter les psaumes. C'est l'abbaye du Dizy-Bodenberg, entre Mayence et Trèves, où vivent des moines. Adossée à ce monastère habite une femme, une recluse, c'est-à-dire une ermite, Jutta von Spanheim, qui va donner son éducation à Hildegarde. Peu à peu, se forme une communauté de religieuses autour de Jutta. Hildegarde est très tôt imprégnée de ce rythme de vie qui alterne de manière équilibrée travail, études et lectures spirituelles, vie communautaire et solitude. C'est la vie selon la règle de Saint Benoît, ora et labora, prière et travail. À 16 ans, elle devient sœur Hildegarde. Et en 1136, lorsque Jutta meurt, les religieuses élisent Hildegarde magistra, prieur. Elle devient ainsi responsable de la communauté. Quelques années plus tard, elle vit une expérience fondatrice. Voici comment elle en parle. « Et il arriva, lorsque j'avais 42 ans, une lumière de feu, d'un très grand éclat venant du ciel ouvert, transperça mon cerveau et échauffa sans les brûler, mon cœur et toute ma poitrine, comme le soleil échauffe l'objet qui l'enveloppe de ses rayons. À l'instant, je recevais l'intelligence du sens des livres saints, c'est-à-dire du psautier, de l'Évangile et des autres livres catholiques de l'Ancien et du Nouveau Testament. Lors de la vision de cette lumière de feu, Hildegarde entend l'ordre « Écris ce que tu vois et entends ». Une lumière intense et une voix d'en haut. Hildegarde a peur. Elle essaye d'oublier cet ordre, mais c'est impossible sans tomber malade. Alors, elle écoute la voix et elle commence à écrire. Dans ses écrits, un mot est très présent, la viridité, V-I-R-I-D-I-T-E. Ce mot a pour elle un sens particulier. Il s'agit de la force divine, insufflée par Dieu, rosée vivifiante qui nourrit la vie. Dans son œuvre médicale, la viridité est la force de croissance des plantes, des animaux, des humains. En latin, viridis signifie vert. C'est l'énergie vivifiante des êtres qui se manifeste au printemps. Le mot se traduit de façon différente selon le contexte par vitalité, fécondité, croissance, verdure. Il est une métaphore de la santé physique et spirituelle. C'est un don de Dieu que l'on peut favoriser ou éteindre selon son mode de vie. Elle dit « Le souffle de la divinité insuffle la verdure dans les prairies, les fleurs, les plantes, et la terre exhale sa vigueur. » Pour conclure cette chronique, écoutons un cantique qui célèbre la viridité qui s'est manifestée dans le monastère de Saint-Dizibode où Hildegarde a été formée. Voici la traduction des premiers versets. « Au verdeur du doigt de Dieu, par toi Dieu a établi une plantation qui resplendit dans les hauteurs, telle une colonne de nuée. » À bientôt pour continuer à découvrir les secrets d'Hildegarde.

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2: Bonjour à toutes et à tous et bienvenue dans Décryptage numérique, la chronique qui vous aide à mieux comprendre les technologies qui font désormais partie de notre quotidien. Je m'appelle Jean-Louis Lezaune et je suis architecte logiciel en solutions informatiques spécialisé en data et intelligence artificielle et je travaille sur des systèmes d'information industrielle. Quand on entend le mot numérique, on pense souvent aux ordinateurs, aux téléphones ou encore à Internet. Pourtant, le numérique est devenu bien plus vaste que cela. Il est partout, souvent sans que nous nous en rendions compte. Le matin, votre réveil sonne. Si vous utilisez un smartphone, un logiciel s'est chargé de déclencher cette alarme à l'heure prévue. En consultant la météo, des informations ont traversé des milliers de kilomètres en une fraction de seconde. Vous prenez votre voiture, elle contient aujourd'hui des dizaines d'ordinateurs qui surveillent le moteur, les freins ou encore les airbags. Vous payez votre café avec votre carte bancaire, quelques secondes suffisent pour vérifier votre compte auprès de votre banque. Toutes ces actions ont un point commun. Elles reposent sur le numérique. Mais que signifie exactement ce mot ? Le numérique, c'est tout simplement la manière de représenter des informations sous une forme que les ordinateurs peuvent comprendre. Contrairement à nous, un ordinateur ne comprend ni les lettres, ni les images, ni les sons. Il ne connaît que deux états. Il y a du courant ou il n'y en a pas. On représente ces deux états par les chiffres 0 et 1. Toute l'informatique repose sur cette idée extraordinairement simple. Votre chanson préférée ? Une immense suite de 0 et de 1. Une photo de famille ? Encore des 0 et des 1. Cette émission de radio, si vous l'écoutez sur Internet, toujours des 0 et des 1. C'est assez fascinant. Tout ce qui est numérique, aussi complexe que cela puisse paraître, est finalement constitué d'une gigantesque succession de ces deux chiffres. Mais alors, comment peut-on passer de simples 0 et 1 à un film, à un jeu vidéo ou un appel vidéo avec quelqu'un qui se trouve à l'autre bout du monde? Imaginez une gigantesque boîte de Lego. Avec seulement quelques formes de briques, on peut construire une maison, un château, une voiture ou un avion. Les briques sont toujours les mêmes, mais leur assemblage change tout. Les 0 et les 1 jouent exactement ce rôle. Pris séparément, ils ne signifient presque rien. Assemblés par milliards, ils permettent de représenter absolument toutes les informations imaginables. Le numérique repose ensuite sur trois grandes familles de technologies. La première, ce sont les appareils. Ordinateurs, smartphones, montres connectées, télévision, mais aussi les distributeurs de billets, les caisses automatiques ou encore des appareils médicaux. La deuxième famille, ce sont les réseaux. Ils permettent à ces appareils de communiquer entre eux. Internet est le plus célèbre, mais il existe aussi le Wi-Fi, la fibre optique, la 4G ou la 5G sur vos smartphones. Enfin, la troisième famille est constituée des logiciels. Ce sont eux qui donnent des instructions aux machines. Sans logiciel, un ordinateur n'est qu'un assemblage de composants électroniques incapables de faire quoi que ce soit. En réalité, le numérique n'est donc pas une seule invention. C'est tout un ensemble de technologies qui collaborent en permanence. On entend parfois dire que nous vivons une nouvelle révolution industrielle. Beaucoup de spécialistes partagent cette idée. Après la machine à vapeur, l'électricité puis l'automatisation, le numérique transforme à son tour notre manière de communiquer, de travailler, de nous soigner, d'apprendre et même de nous divertir. Il apporte énormément de possibilités. Nous pouvons accéder à des connaissances presque infinies, communiquer instantanément avec l'autre bout du monde, réaliser des démarches administratives depuis chez nous ou bénéficier d'aides médicales autrefois impossibles. Mais cette révolution pose aussi des questions. Comment protéger nos données personnelles ? Comment éviter les arnaques sur Internet ? Que peut réellement faire l'intelligence artificielle ? Jusqu'où peut-on faire confiance aux machines ? C'est précisément ce que nous allons découvrir ensemble tout au long de cette série. Notre objectif ne sera pas de faire de vous des informaticiens. il sera beaucoup plus simple. Vous permettre de comprendre le monde numérique qui nous entoure, afin d'être plus à l'aise avec ces technologies et de mieux en mesurer les bénéfices, comme les limites. La prochaine fois, nous commencerons par l'objet qui est devenu le symbole du numérique, l'ordinateur. Savez-vous réellement ce qu'il contient? Comment fonctionne-t-il? Pourquoi est-il capable d'exécuter des milliards d'opérations chaque seconde? Nous partirons à la découverte de cette formidable machine. Merci de votre écoute et à très bientôt pour un nouveau numéro de Décryptage numérique.
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0: Bonjour à tous, est-ce que vous connaissez bien le Haut-Doubs horloger? Un territoire où l'on peut passer en quelques kilomètres d'un atelier à une ferme comtoise, d'une vallée encaissée à un plateau balayé par les vents, ou encore de la France à la Suisse. Ici, le temps a façonné l'histoire, l'économie et même l'identité du territoire. De Morteau à Mèche, du Russé à Villers-le-Lac, le Haut-Doubs horloger cultive depuis plus de 3 siècles un savoir-faire autour de la mécanique de précision. Mais derrière les montres et les mécanismes, il y a aussi des paysages, une agriculture, une gastronomie et une véritable culture montagnarde. Alors qu'est-ce qui fait aujourd'hui la particularité de ce territoire? Bienvenue à tous dans cette émission Carte Postale.
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0: Pour commencer, il faut situer ce territoire. Le Haut-Doubs horloger se trouve à l'est du département du Doubs, le long de la frontière suisse. Il englobe notamment le Val de Morteau, le plateau du Russé et de Mèche, jusqu'aux environs de Saint-Hippolyte. De l'autre côté de la frontière, on retrouve les grands pôles historiques de l'horlogerie suisse, comme le Locle et la Chaux-de-Fonds. Et cette proximité avec la Suisse n'est évidemment pas un hasard dans l'histoire du territoire. L'horlogerie apparaît ici dès le XVIIIe siècle. À l'époque, les hivers sont longs et l'activité agricole ralentit fortement. Des paysans et des artisans commencent donc à travailler de petites pièces métalliques chez eux, souvent près des fenêtres pour profiter au maximum de la lumière naturelle. Ce sont les fameux paysans horlogers. Petit à petit, cette activité complémentaire devient une véritable industrie. Le Haut-Doubs fournit alors à la Suisse voisine de la main-d'œuvre et des composants horlogers. Des ateliers se développent, puis des entreprises capables de fabriquer des montres complètes. Et cette histoire est encore très visible aujourd'hui. À Morteau, le musée de l'horlogerie raconte plusieurs siècles de cette aventure. À Villers-le-Lac, le musée de la montre permet également de découvrir les mécanismes et les métiers liés à cette tradition. Le territoire possède donc un patrimoine industriel particulièrement important. Mais l'horlogerie a connu des périodes beaucoup plus difficiles. À partir des années 1960 et 70, l'arrivée du quartz et la mondialisation bouleversent profondément le secteur. De nombreuses entreprises disparaissent, le territoire doit alors se réinventer. Et pourtant, le savoir-faire ne disparaît pas. Aujourd'hui encore, la mécanique de précision et l'horlogerie font partie de l'identité économique du Haut-Doubs. Certaines maisons continuent à faire vivre cette tradition, tandis que de nouveaux acteurs cherchent à la moderniser. Et c'est justement ce qui est intéressant ici. Le patrimoine n'est pas seulement quelque chose que l'on conserve, c'est un savoir-faire qui continue d'être transmis et pratiqué. Et en décembre 2020, les savoir-faire en mécanique horlogère et en mécanique d'art de l'arc jurassien ont d'ailleurs été inscrits au patrimoine culturel immatériel de l'UNESCO, une reconnaissance qui concerne les savoir-faire partagés de part et d'autre de la frontière franco-suisse. Un savoir-faire qui se cultive encore dans de nombreux ateliers. Prenons l'exemple de celui de François Boinet, basé aux Écorces.
2: Toutes les horloges qui passent vers moi, je les empoigne, j'essaie de les réparer, les faire marcher. C'est une passion. Donc le tic-tac est très fort. Et là, le tic-tac est différent. Il est plus doux. On aime mieux les horloges comtoises parce qu'il y a un tic-tac qui est bien ferme, c'est bien solide, comtois, que d'autres horloges comme les carillons, par exemple. Ouais, ça fait un bling-bling qui n'est pas très sympa. Moi, j'estime qu'il y a deux moments extraordinaires. Il y a le moment où on ouvre l'horloge et puis là, on entre dans l'intimité de l'horloge, mais aussi un peu dans l'intimité des propriétaires. Parce que souvent, il y a des odeurs de fumée, de soupe, je ne sais pas quoi, il y a des odeurs dedans. Des fois, il y a des petits papiers, il y a des petits messages dedans qui ont été cachés dans l'horloge. Et il y a un deuxième moment qui est un moment fort, c'est le moment où on relance le balancier, puis on redonne la vie.
0: François est aussi un collectionneur avec cette pépite, par exemple, qui date de 1912.
2: C'est une assurance vie. Passez chez les personnes, vous remplissiez votre contrat d'assurance vie, vous signez, et l'assureur, il vous donnait une horloge. Pour que l'horloge marche, il fallait mettre des sous. Et à la fin du mois, l'assureur venait et c'est lui qui avait la clé pour venir chercher l'argent qui payait l'assurance.
0: Mais l'horlogerie ne plaît pas seulement aux anciens. Les plus jeunes aussi s'intéressent aux montres et à ce savoir-faire unique. Il existe le lycée Edgar Faure à Morteau qui transmet aux jeunes et qui leur permet d'étudier tous ces domaines-là. Ève fait partie des étudiants.
3: Bonjour Eve Biller.
4: Bonjour. Du coup, je suis étudiante au lycée Edgar Faure depuis 5 ans maintenant. Je suis passée par un CAP en horlogerie, un BMA en horlogerie, donc brevet des métiers d'art. Et là, j'attaque ma première année de licence. Donc, c'est un diplôme national des métiers d'art et du design. Donc, c'est pour rentrer au plus pointu de ce que peut nous offrir l'éducation nationale française en matière d'horlogerie. Donc ça consiste tout d'abord à réparer des montres, mais aussi du coup maintenant à vraiment innover, s'intéresser aux nouvelles techniques et créer ses propres produits, donc en passant par la conception, donc c'est-à-dire le bureau d'études, mais aussi par l'atelier pour l'usinage des différents composants.
0: Donc une journée de cours, ça se passe comment pour toi? Quel type de cours tu as?
4: Alors j'ai des cours plutôt généraux, comme par exemple de l'anglais ou par exemple des maths. Mais après, on va s'attaquer à des matières un peu plus techniques, on va dire, professionnelles, avec de l'atelier du SAV, mais aussi de l'atelier de conception. Et après aussi, on a de la construction, donc c'est tout ce qui est mécanique. Et puis calcul pour les différents types d'engrenages, de complications, et voilà.
0: Et qu'est-ce qui t'a plu, qu'est-ce qui t'a donné envie de faire ce métier ?
4: Alors moi, je suis originaire de Besançon, donc quand j'étais petite, je suis allée visiter le musée du temps de Besançon, et du coup, je suis tombée amoureuse un peu de ce monde qui fait tic-tac, qui allie la mécanique à l'art, et du coup, ça m'a donné envie de poursuivre cette filière, et j'ai découvert du coup que ça existait, qu'on pouvait fabriquer des montres encore de nos jours.
0: Donc c'est ton objectif. Plus tard, tu voudrais créer des montres.
4: Bah oui, ce serait mon objectif, créer des montres automatiques, parce que c'est vrai que maintenant on a plus l'habitude des montres à piles, parce que moi je trouve que c'est vraiment un savoir-faire énorme et très intéressant.
0: Le lycée Edgar Faure propose également une formation autour des bijoux, de la joaillerie. Laurine en fait partie et je pousse avec elle les portes de l'atelier. Donc là, on vient de rentrer dans l'atelier de fabrication. Donc c'est ici en fait que vous travaillez vos bijoux.
3: Tout à fait. C'est exactement ça. C'est ici qu'on vient créer nos bijoux, qu'on les confectionne. Voilà. Donc du coup, on a besoin d'un chalumeau donc qui marche au gaz et donc à l'air, qui vient vraiment faire une flamme assez chaude pour braser. On a besoin d'un liquide assez spécial qui s'appelle le borax. Donc en fait, c'est ce qui va permettre de faire fondre deux métaux ensemble. Sans ça, on peut pas braser.
0: Parce que qu'est-ce qu'on voit, c'est un liquide un peu blanc-jaune.
3: Il est blanc de base, mais dedans, il y a de l'ocre. Parce que l'ocre permet d'isoler donc les autres brasures pour éviter qu'elles refondent, pour éviter que la pièce vraiment se dessoude si on vient faire plusieurs brasures. Ensuite, nous avons la pièce à main. Donc tout ce qui va nous aider pour faire le perçage, les fraisages, un peu tout ce qui viendra percer le métal. On peut faire aussi les finitions avec la pièce à main, donc c'est des petits outils, on a des brossettes, ça s'appelle aussi des soleils, qui vient faire des finitions, les finitions un peu propres. Là on a des disques, papier émeri pour les finitions, et voilà, un peu le...
0: Tu peux me montrer là, je vois qu'il y a un petit peu des créations dessus, c'est toi qui as fait ça?
3: Oui tout à fait, c'est moi qui ai fait ça, c'est mon projet de fin d'année. Donc on devait créer un projet de réalisation sur un thème, moi j'ai décidé de faire sur la cartomancie. Et donc sur les bijoux qu'on a dessinés donc, de notre collection, on a dû choisir un bijou qu'on allait confectionner donc, en atelier. Donc moi j'ai décidé de réaliser une manchette. Donc là, elle est encore un peu en pièces détachées, mais après, elle va être toute assemblée, voilà. En pierré aussi. Donc il y a j'ai mis des grelots. là, c'est une manchette avec donc des boucles qu'il y a donc 112 pierres sur le total de la manchette. Ensuite, on a des serticlots losanges que je vais venir mettre au bout de mes bras, donc brasés au bout de mes boucles. Il y a aussi une partie spirale avec donc décalibré, donc c'est une forme de pierre carrée ou en forme rectangle, baguette. Et voilà, donc là elle est encore un peu en pièces détachées, mais elle va être présentée devant un jury en même temps que notre projet de réalisation. Donc là le 7 juin.
0: Donc ce bijou est entièrement sorti de ta tête. Tu l'as imaginé, créé de A à Z.
3: C'est ça, en fait, on l'a. Donc le projet, en fait, il consiste à créer un bijou à partir d'œuvres d'art qui correspond à notre thème, donc la cartomancie. Donc j'ai pris des cartes, des œuvres d'art qui correspondent. Et donc après, on vient vraiment genre manipuler donc le motif. Et ensuite, on va vraiment venir genre créer le bijou. Et après, ben on forme des formes et ça donne des beaux bijoux.
0: Vous l'aurez compris, l'horlogerie fait totalement partie de l'histoire du Haut-Doubs, mais on ne va pas réduire ce territoire uniquement à l'horlogerie, ce serait une erreur. La capitale du Haut-Doubs horloger, c'est Morteau. Et quand on pense à la ville de Morteau, généralement on pense très vite à la saucisse de Morteau.
5: Bonjour Olivier Paget, vous êtes le patron de Morteau Saucisse. Alors pour revenir justement sur l'histoire de Morteau Saucisse, depuis quand est-ce qu'on fabrique de la saucisse ici à Morteau ?
6: Alors, on a été créé en 1987. Nous sommes spécialisés en effet dans le savoir-faire de la saucisse fumée, saucisse de Morteau, saucisse de Montbéliard. Et nous sommes le dernier fabricant de saucisse de Morteau dans le fief, c'est-à-dire dans la ville de Morteau.
5: Qu'est-ce que c'est qu'un IGP ?
6: Un logo jaune et bleu, qui veut dire indication géographique protégée.
5: Et qu'est-ce que ça apporte de l'avoir ?
6: Alors, ça encadre justement le savoir-faire régional d'un produit, en l'occurrence de la saucisse de Morteau. Et savoir, il est encadré géographiquement, encadré par un cahier des charges européen. On ne peut pas fabriquer une véritable saucisse de Morteau ailleurs qu'ici. Et il y a près de 13 ans, on faisait une communication Morteau-saucisse qui disait « Ne vous laissez pas enfumer », qui était une manière de provoquer pour dire « Attention aux copies, la vraie saucisse de Morteau, elle est faite dans la région ».
5: Alors vous avez parlé de ce slogan, vous êtes aussi réputé pour avoir des slogans, des campagnes de publicité assez provocatrices, j'ai envie de dire, entre guillemets, en tout cas pour faire percuter.
6: Pour faire percuter, pour faire avancer notre filière, pour faire adhérer les jeunes. Donc nos 20 cm de pur bonheur permettent de communiquer, de rajeunir notre cible consommateur. Et c'est important pour nous, Morteau Saucisse. On pèse à peu près 13% de parts de marché, donc on n'a que peu de parts de marché à notre marque. Donc on tire aussi tout le marché et ensemble, tous, on a vocation à faire connaître notre beau terroir.
5: Alors comment on fait une saucisse de Morteau ?
6: Alors pour respecter chaque maillon de la chaîne de notre filière, un producteur de porc qui livre un abatteur découpeur. Et nous, on achète les morceaux nobles auprès de cet abatteur découpeur, donc épaules, jambon et bardière. Donc ça, c'est le gras de couverture d'un cochon. Et nous hachons ça en gros hachage, qui permet de bien distinguer le maigre du gras. C'est vraiment le savoir-faire chez nous. On l'embose dans un boyau naturel de porc et nous allons fumer dans des tuyaux traditionnels. En tout cas, c'est le parti pris de l'entreprise Morteau Saucisse, de fumer dans ces grosses cheminées comtoises que vous aviez dans les fermes comtoises historiquement. Et nous le faisons également ici, avec de la sûre d'épicéa qui est en combustion lente en bas de la cheminée.
5: Et qu'est-ce qui différencie une saucisse de Morteau d'une saucisse de Montbéliard ? Parce qu'on peut parfois les confondre.
6: Alors, on est dans la même région, dans le même savoir-faire de gros hachage. D'un point de vue matière première, porc, c'est la même chose. Après, ce qui va se diversifier, gustativement, j'allais vous dire que tout est différent. Et au final, il y a très peu de choses dans le process. C'est-à-dire qu'aujourd'hui, il y en a une qui est embossée dans un petit boyau, toujours naturel de porc, qui s'appelle le menu de porc. Ça, c'est la saucisse de Montbéliard. Sa grande sœur, la saucisse de Morteau, c'est sur le suivant de porc. Et au final, le diamètre est différent. Le craquant du boyau va être différent. Et les épices, notamment le carvi, est différent dans la Montbéliard. Et ce savoir-faire-là, le tout cumulé, fait que gustativement, vous avez deux produits adorables. Une saveur plus subtile sur la saucisse de Montbéliard, si vous avez un sens de dégustation, parce que je vous invite, accompagné d'une raclette, à avoir les deux. J'invite d'abord à commencer par la saucisse de Morteau, qui va avoir des saveurs plutôt plus subtiles, et la saucisse de Montbéliard avec le carvi un peu plus puissant.
5: Pour revenir sur la saucisse de Morteau, comment on peut la déguster, cette saucisse de Morteau ? Vous avez parlé de la raclette, il y a des recettes phares, un petit peu comme ça ?
6: Il y a des recettes phares. Moi, je reste sur les recettes traditionnelles que vont être les lentilles, que vont être une purée, que vont être aussi mangées froides parfois. Voilà, et c'est pour ça qu'on propose aux consommateurs à la fois des produits crus à cuire, qu'on va laisser mijoter dans une casserole pendant une quarantaine de minutes, ou alors déjà cuites, juste à réchauffer. Et c'est aussi la modernité de ces saucisses de Morteau. En quelques minutes, dans l'eau frémissante, ou au micro-ondes pour une saucisse déjà cuite, et vous avez un produit tout de suite prêt. Et ça, c'est un vrai avantage, et le consommateur s'y est pas trompé ces dernières années. On a eu une progression de près de 13% entre 2015 et 2020 de cette saucisse de Morteau.
5: On en mange de plus en plus.
6: On en mange de plus en plus. On essaie de continuer. On a une grosse notoriété de la saucisse de Morteau. Elle était très connue. Elle continue de l'être. Maintenant, il fallait aussi qu'elle soit consommée et de recruter encore du consommateur. Nous y sommes arrivés par un certain nombre de réseaux. les drives, etc., la modernité par rapport à nos communications un peu décalées. Il y a également les bouchers, charcutiers, traiteurs et artisans qui ont énormément augmenté leur cible consommateur, rajeuni leur cible avec des attentes assez variées. Et ça aussi, c'est hyper important, ce vrai savoir-faire métier avec un vendeur, un boucher, charcutier, traiteur qui sait parler du produit. Donc on a vraiment les deux, plusieurs canaux de distribution.
5: En Franche-Comté, on connaît tous bien sûr la saucisse de Morteau. Est-ce que vous sentez qu'on la connaît aussi de plus en plus un petit peu partout, que maintenant c'est un produit qu'on connaît bien en France en tout cas?
6: Oui, on pense encore qu'il y a du chemin à parcourir. On continue de se poser un certain nombre de questions. Dans le sud, par exemple, où ils mangent quand même beaucoup de gros hachage, notamment les saucisses de Toulouse, pour autant le fumé est moins consommé. Donc il y a encore des bassins de consommation à aller chercher. Et encore, si on peut saluer le succès des 15 dernières années, il faut aussi encourager l'avenir. Et il y a des belles perspectives sur cette filière pour aller encore toujours s'améliorer, toujours répondre à des attentes consommateurs qui évolueront. Et nous continuerons d'être là, fiers de notre région.
5: Merci beaucoup d'avoir répondu à mes questions.
6: Je vous en prie, merci à tous.
5: Voilà, le Haut-Doubs horloger, c'est donc la mécanique horlogère, les montres, le temps, la célèbre saucisse de Morteau, sa gastronomie, et puis aussi ses paysages, ses montagnes, ses vallées, un terrain de jeu d'ailleurs pour les trailers. Isabelle Dupré est originaire de Besançon, mais elle aime particulièrement le Haut-Doubs pour chausser les baskets. Isabelle Dupré, bonjour.
7: Bonjour.
5: Vous habitez du côté de Besançon, où est-ce que vous vous entraînez ?
7: Alors, très tôt le matin vers chez moi, donc j'habite Rancenay, donc par là. Sinon, je pars du côté d'Avannes et après, je prends tous les monts. Depuis Avannes, on prend Planoise, Chaudanne, Rosemont, et on y va en avant, on recommence, voilà.
5: Et qu'est-ce qui vous a marqué dans les montagnes du Jura ?
7: Rien à voir, là, on est vraiment dans le plus naturel. L'immensité, cette perspective de voir loin, en fait, de voir la nature à perte de vue, en fait, de ne pas voir de béton. Et du côté de Mout particulièrement, je trouve ça magnifique parce que c'est plat, donc on voit très très loin. Alors la montée du Mont d'Or est très très beau aussi, hein. Au-dessus on a le lac, tout ça, la cartificienne, mais qui est vraiment magnifique. Mais, alors c'est plus montagne, on voit de haut. Et c'est assez changeant les paysages du coup, surtout le long du parcours. C'est pour ça que je le trouve vraiment magnifique, le terrain est... Et pas trop trop difficile, ce qui permet de voir aussi, de lever la tête, parce qu'il y a des trails comme Baume les Dames, des trails de crête, où on peut pas vraiment lever la tête parce que c'est tellement plein de cailloux, que là au moins on peut, c'est assez mousseux un peu tout, donc il y a des moments où on peut se permettre d'admirer le paysage. Ouais, ouais.
5: Et vous arrivez quand même à en profiter, même en plein effort?
7: Ah oui! Oui, on écoute moins bien des fois pour se booster. Si, on croit qu'on en nous voyant qu'on regarde pas, mais si, on n'a pas besoin de s'arrêter pour et surtout sur ces immensités, on a largement le temps de voir. Ah oui. Puis heureusement, c'est parce que ça nous aide vraiment beaucoup.
5: Donc la Franche-Comté, c'est une belle région pour le trail.
7: Ah, magnifique. Ah oui, là, en plus ce côté-là, la frontière Jura-Doubs, là, c'est merveilleux. Enfin, honnêtement, c'est le plus beau qui est ici. En vrai, après, il faut changer de région, parce que du côté de Dijon, tout ça, c'est plutôt plat. Là, on a la montagne et on a le paysage en même temps, donc... À une heure de Besançon, c'est merveilleux.
5: Qu'est-ce qui vous a amené à pratiquer le trail ?
7: Alors, en fait, je suis taxi et il me fallait un sport qui soit accessible à n'importe quelle heure. Donc j'ai acheté des baskets et j'ai commencé à avoir mes baskets dans la voiture et mon équipement. Et des fois, je déposais des clients dans le Jura ou dans le Doubs. Et avant de rentrer dans Besançon, parce que je suis pas trop quelqu'un qui court sur le béton normalement, donc du coup, je dis allez... Et c'est comme ça que j'ai découvert les paysages. Et puis petit à petit, j'ai allongé les kilomètres. Puis après, la compétition, il n'y a pas si longtemps. Et puis là, j'augmente vraiment les kilomètres, là, pour le coup.
5: Et puis chaque palier, c'est une satisfaction. Qu'est-ce qu'on ressent ?
7: Ah oui, c'est ça. C'est le nouvel objectif. On peut passer des années à faire un 40 bornes, si on veut. Puis avoir un objectif de gagner 10 minutes. Après, on s'éclate plus en trail. Contrairement à de la course sur route, on s'éclate plus à découvrir des paysages plus loin. Enfin, pour moi, et je pense que beaucoup de trailers, c'est sûrement ça, de voir plus loin d'autres paysages et d'augmenter par ça les kilomètres pour passer d'autres cols plus haut, plus de dénivelé. et d'avoir une plus belle vue. Enfin, voilà quoi.
5: Oui, puis le trail, ça combine les deux, donc le sport et puis la beauté des paysages.
7: Voilà, ouais, c'est que beaucoup plus ludique. Et on, voilà, pour moi, je m'ennuie moins en montant, descendre, tourner, que sur un grand plat de 40 qui peut être un peu plus rébarbatif. En tout cas, pour les trailers, c'est plus ennuyeux. Voilà.
5: Ouais. Merci beaucoup Isabelle de m'avoir répondu.
7: Merci à vous, merci beaucoup.
0: Le Haut-Doubs-Horloger, c'est des paysages et une belle montagne habitée. Et puis il y a l'agriculture, les fermes, les pâturages et les paysages participent pleinement à l'identité du Haut-Doubs. Ici, l'agriculture est intimement liée au territoire et à ses produits emblématiques, notamment le comté et le morbier. Cette agriculture contribue aussi à maintenir les paysages, les prairies, les haies et les espaces ouverts qui donnent au Haut-Doubs une partie de son caractère. Il y a aussi de nombreux arbres et des forêts et des artisans qui travaillent le bois depuis déjà de nombreuses années. Exemple avec Sauge, artisan du bois, basé à Mont-le-Bon, près de Morteau.
5: Bonjour Olivier.
8: Bonjour. Alors, on est situé là au cœur de la reculée derrière le Mont. Donc derrière le Mont est un hameau de Mont-le-Bon, à 5 km du centre. Et on est situé à 900 mètres d'altitude. Et tout de suite au-dessus, on a bien sûr le dessus de la reculée, qui se trouve à peu près à 1100 mètres, et qui donne sur le plateau franco-suisse. Donc ici, vous pouvez entendre le bruit du torrent. On a une histoire bien particulière qui est liée au torrent. C'est-à-dire qu'autrefois, il y a plus d'un siècle, il y avait ici au hameau derrière le mont un certain nombre d'entreprises qu'on appelait les usiniers. Il y avait une quinzaine d'entreprises qui utilisaient cette force hydraulique pour faire tourner donc, les machines. Donc plusieurs scieries, jusqu'à 7 ou 8 scieries dans le hameau, des moulins, une fabrique de baromètres qui se trouvait en face de l'entreprise là-bas, une forge un petit peu plus haut. Il y avait également une fabrique de meubles, une fonderie de clochers d'Alambi. Donc le village était très prospère. Il y a eu jusqu'à à peu près 750 habitants ici dans le hameau. Donc c'était plus important que Mont-le-Bon même, voire même que Morteau il y a peut-être 150 ou 200 ans. Pourquoi ? Parce que les gens utilisaient cette force hydraulique, les familles étaient nombreuses et tout le monde se concentrait donc sur là où était l'énergie le long du torrent. Et puis donc, à l'origine ici, le bâtiment, c'était une scierie, la scierie Vermeaux des Roches. Et en fait, en 1923, la scierie n'existait plus. C'est mon grand-père, Émile Sauge, qui a repris le bâtiment, qui a même agrandi, qui a construit son atelier à côté pour s'y installer comme charron. Donc le charron, pour les jeunes qui ne connaîtraient pas, c'est la personne qui fabriquait les roues à cercle, les roues en bois, cerclées de métal. Les charrettes, les chars, tout le matériel qui était autrefois tiré par les chevaux. Donc ce matériel-là, c'était à la fois tout ce qui est char pour transporter le foin, l'herbe, pour les maçons, pour les gens qui transportaient aussi de la pierre, du bois, etc. Et puis également pour le transport des personnes avec les calèches. Et puis l'hiver, ils fabriquaient également des traîneaux. Un petit peu d'outillage à main, tel que des râteaux, outillage agricole. Et puis, accessoirement, ils fabriquaient également quelques jouets. Quelques jouets en bois, dont le cheval à bascule.
5: Et puis après, à quel moment vous êtes arrivé ?
8: Je suis arrivé en 1992 dans l'entreprise, au départ en retraite de mon oncle. Et puis, je me suis associé avec mon père. Et là, on avait encore quelques clients dans le domaine du tiroir. Mais ça s'est estompé au fil des années. Et il a fallu se diversifier, trouver d'autres débouchés. Entre-temps, on a repris la marque Bec et Croc, qui se situait à Valdaon, dans laquelle j'ai travaillé. Donc c'était une entreprise qui fabriquait du jeu éducatif et du matériel pédagogique. Donc j'ai repris cette marque en 2005. Et c'est aujourd'hui notre activité principale. Donc aujourd'hui, on a toujours donc une activité de fabrication, un atelier de fabrication. On va fabriquer, il y a trois types de fabrication. Des fabrications qu'on vend dans la boutique sur le site internet artisandubois.com. Des fabrications dans le domaine essentiellement du jeu d'animation et du jeu géant qu'on fabrique pour notre propre marque Bec et Croc. Et puis des fabrications pour des entreprises diverses en fabrication sur mesure en petite, moyenne ou grande série. Donc voilà, donc là on rentre dans l'atelier historique, là où mon grand-père a commencé. s'était agrandie successivement au fur et à mesure, hein, c'est-à-dire que la première partie, là, c'était son atelier, la deuxième, ici à droite, c'était l'écurie, hein, où il avait quelques bêtes. Donc ça a été transformé au fil du temps. Donc dans cet atelier, on a différentes machines. Alors c'est beaucoup de machines classiques, conventionnelles. On va commencer, donc on va rentrer le bois massif en plot, c'est-à-dire en, non pas en grume, mais en plateau. Hein, on achète nos bois localement. On travaille notamment avec les avivés de l'Est à Velvan, qui sont capables de nous fournir des sciages feuillus. On utilise essentiellement du feuillu, des sciages feuillus secs séchoirs. Donc sec à peu près à 10%, de manière à ce que les produits, une fois fabriqués, une fois mis en situation dans une maison, dans un appartement, ben, ne travaillent pas. Hein, puisque aujourd'hui, on a le chauffage central partout. Voilà. Donc le bois, on le reçoit sec en plateau, on le rentre dans l'atelier. Et là, en l'occurrence, pour les chevaux de bois, ben on va travailler directement sur le plateau. C'est-à-dire qu'on va tracer, avec on a nos gabarits de traçage, on va tracer directement nos différentes pièces sur le plateau pour pouvoir ensuite les chantourner, les découper, les dégrossir à la scie à ruban. Donc ça, c'est la première étape. Les autres articles, on va passer par la déligneuse, hein, pour enlever le bord du plot, débiter des lames de différentes largeurs en fonction des fabrications qu'on doit faire. Donc on obtient ce qu'on appelle des avivés. Ces avivés vont ensuite passer en 4 faces, en raboteuse 4 faces. Et puis après, ben, différents autres usinages. Hein, ça peut être du profilage. Donc du profilage, ça peut être un arrondi, ça peut être une moulure, ça peut être une rainure, etc. Et puis ensuite, ces profils, on les découpe dans l'autre sens, bien sûr, perpendiculairement sur une circulaire pour faire différentes pièces. Donc là, on voyait qu'on est en train de fabriquer des chevaux de bois. Donc d'une part, il y a Dominique là, qui est en train de percer ses bascules, sur la perceuse multiple. Hein, auparavant, bien sûr, il a chantourné toutes ses pièces, il les a calibrées pour leur donner leur forme définitive. Et puis un peu plus loin, là, sur le poste d'à côté, j'ai Alexandre et Hervé là, qui sont en train de poncer. On est sur une autre fabrication, on mène toujours plusieurs fabrications de front. On est en train de fabriquer des jeux de plateau. Il s'agit du jeu notamment de passe-passe ou du palais foot.
5: Pour découvrir tous ces produits-là, la boutique est ouverte tous les jours. Quels horaires, expliquez-nous.
8: Alors, la boutique, elle est ouverte toute l'année.
5: Est-ce que vous ouvrez aussi les portes de l'atelier?
8: Alors, on ouvre les portes de l'atelier soit pour les groupes sur réservation, ou alors pour les individuels, on fait des visites, on propose des visites pendant les périodes de vacances scolaires.
0: Merci à Olivier pour cette découverte de Sauge, artisan du bois basé près de Morteau à Mont-le-Bon. Le bois, l'un des savoir-faire de ce haut doux horloger qui doit aujourd'hui relever plusieurs défis. Des paysans horlogers du XVIIIe siècle aux entreprises de mécanique de précision d'aujourd'hui, des fermes comtoises aux paysages protégés, le haut doux horloger raconte finalement une histoire de transmission et d'adaptation. Un territoire de frontières, de montagnes et de savoir-faire où l'on continue, génération après génération, à faire vivre un patrimoine bien particulier, celui de la précision. Et ici, finalement, le temps n'a jamais cessé de tourner. À retrouver à partir de 18h sur RCF, la messe en direct de la cathédrale Notre-Dame de Paris.
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10: il est 18h.
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11: En ce dimanche 6 septembre, nous voici au 23e dimanche du temps ordinaire et nous nous retrouvons pour la messe en la cathédrale Notre-Dame de Paris. La première lecture sera tirée du chapitre 33 du livre d'Ézéchiel. La parole du Seigneur me fut adressée, fils d'homme, je fais de toi un guetteur pour la maison d'Israël. Lorsque tu entendras une parole de ma bouche, tu les avertiras de ma part. Si je dis au méchant « tu vas mourir » et que tu ne l'avertisses pas, si tu ne lui dis pas d'abandonner sa conduite mauvaise, le méchant mourra de son péché, mais à toi je demanderai compte de son sang. La deuxième lecture sera tirée de l'Épître aux Romains, encore au chapitre 13 cette fois. « Frères, n'ayez de dette envers personne, sauf celle de l'amour mutuel, car celui qui aime les autres a pleinement accompli la loi. » Et la loi, c'est « tu ne commettras pas d'adultère, tu ne commettras pas de meurtre, tu ne commettras pas de vol, tu ne convoiteras pas. » Quant à l'Évangile, il se trouve en Saint Matthieu, au chapitre 18, et c'est Jésus qui interpelle ses disciples « si ton frère a commis un péché contre toi, va lui faire des reproches seul à seul. S'il t'écoute, tu as gagné ton frère. S'il ne t'écoute pas, prends-en plus avec toi une ou deux personnes afin que toute l'affaire soit réglée sur la parole de deux ou trois témoins. » Nous entrons dans cette célébration et puis nous continuerons à prier pour la venue prochaine du pape Léon XIV et puis toutes les intentions du monde que nous portons, toutes ces souffrances et puis les joies aussi, puis ceux qui ont repris leurs activités, qu'elles soient de travail ou scolaires. Nous entrons donc dans cette célébration.

Au nom du Père et du Fils et du Saint-Esprit, la paix soit avec vous. Frères et sœurs, comme nous venons de le chanter, nous sommes venus ce soir pour bénir le Seigneur de tout notre cœur, de toute notre âme, le rendre grâce à ce qu'il fait pour nous, à ce qu'il fait dans nos propres vies, au chemin qu'il nous invite à suivre. En rendant grâce, nous reconnaissons aussi, nous sommes liés, vous qui êtes dans cette cathédrale, à Notre-Dame de Paris, nous sommes liés à tous ceux qui nous regardent par la télévision KTO, nous entendent par la radio RCF Notre-Dame. Formons une grande église qui chante la louange de Dieu. Mais nous ne pouvons pas chanter la louange de Dieu sans reconnaître nos propres faiblesses, notre péché, ce que nous faisons humblement au début de chaque Eucharistie, pour pouvoir continuer à rendre grâce à Dieu. Je confesse à Dieu Tout-Puissant, je reconnais devant vous, frères et sœurs, que j'ai péché en pensée, en parole, par action et par omission. Oui, j'ai vraiment péché. C'est pourquoi je supplie la bienheureuse Vierge Marie, les anges et tous les saints, et vous aussi, frères et sœurs, de prier pour moi, le Seigneur, notre Dieu. Que le Seigneur nous fasse miséricorde, qu'il nous pardonne nos péchés et nous conduise à la vie éternelle.

Prions le Seigneur. Seigneur Dieu, par toi nous vient la rédemption, par toi nous est donnée l'adoption filiale. Dans ta bonté, regarde avec amour tes enfants. À ceux qui croient au Christ, accorde la vraie liberté et la vie éternelle en héritage. Par Jésus-Christ, ton Fils, notre Seigneur, qui vit et règne

Lecture du livre du prophète Ézéchiel. La parole du Seigneur me fut adressée. Fils d'homme, je fais de toi un guetteur pour la maison d'Israël. Lorsque tu entendras une parole de ma bouche, tu les avertiras de ma part. Si je dis aux méchants, tu vas mourir, et que tu ne l'avertisses pas, si tu ne lui dis pas d'abandonner sa conduite mauvaise, lui, le méchant, mourra de son péché, mais à toi, je demanderai compte de son sang. Au contraire, si tu avertis le méchant d'abandonner sa conduite et qu'il ne s'en détourne pas, lui mourra de son péché, mais toi, tu auras sauvé ta vie. Parole du Seigneur.

Lecture de la lettre de Saint Paul apôtre aux Romains. Frères, n'ayez de dette envers personne, sauf celle de l'amour mutuel. Car celui qui aime les autres a pleinement accompli la loi. La loi dit : tu ne commettras pas d'adultère, tu ne commettras pas de meurtre, tu ne commettras pas de vol, tu ne convoiteras pas. Ces commandements et tous les autres se résument dans cette parole : tu aimeras ton prochain comme toi-même. L'amour ne fait rien de mal au prochain. Donc, le plein accomplissement de la loi, c'est l'amour. Parole du Seigneur. Amen.

En ce temps-là, Jésus disait à ses disciples : Si ton frère a commis un péché contre toi, va lui faire des reproches seul à seul. S'il t'écoute, tu as gagné ton frère. S'il ne t'écoute pas, prends en plus avec toi une ou deux personnes, afin que toute l'affaire soit réglée sur la parole de deux ou trois témoins. S'il refuse de les écouter, dis-le à l'assemblée de l'Église. S'il refuse encore d'écouter l'Église, considère-le comme un païen et un publicain. Amen, je vous le dis, tout ce que vous aurez lié sur la terre sera lié dans le ciel. Et tout ce que vous aurez délié sur la terre sera délié dans le ciel. Et pareillement, amen, je vous le dis, si deux d'entre vous sur la terre se mettent d'accord pour demander quoi que ce soit, ils l'obtiendront de mon Père qui est aux cieux. En effet, quand deux ou trois sont réunis en mon nom, je suis là au milieu d'eux. »

Il arrive que l'évangile, la parole de Jésus, s'adresse à tous, à la foule. Et puis, il arrive que la parole de Jésus s'adresse précisément à ses disciples. C'est ce que nous avons dans non seulement l'évangile d'aujourd'hui, mais dans les lectures d'aujourd'hui. Nous avons d'abord le prophète Ézéchiel. Il parle au moment de l'exil du peuple à Babylone, des siècles avant Jésus-Christ. Dieu qui lui parle, qu'il a choisi comme prophète, l'appelle « fils d'homme ». C'est une expression qu'on entend rarement, mais on peut avoir le sentiment qu'elle a quelque chose de quasiment d'affectueux, de proche. Comment le Seigneur s'adresse à celui qu'il a choisi comme prophète. Il lui dit, mais tu es mon fils, tu es un fils d'homme, mais tu es proche de moi. Et nous parlons, comme il est dit ailleurs dans la Bible et comme il est dit dans les textes de l'Église, nous parlons, toi et moi, Dieu et le prophète, nous parlons, je te parle comme à un ami. Et je t'ai donné une mission. Je t'ai dit que tu avais à empêcher chez tes frères, les membres du peuple, de faire le mal. Et tu dois donc les reprendre. Que se passait-il au moment où le peuple était parti en déportation au bord des fleuves de Babylone, en Babylonie, en Mésopotamie? Quand il était parti, là-bas, le peuple était prêt à ne plus rendre grâce à Dieu parce que il nous avait envoyés en déportation, il nous avait oubliés, il nous avait jetés loin de lui. Et on n'était plus à Jérusalem pour pouvoir le prier dans le temple. Et c'était tout à fait catastrophique. Était-il au milieu de nous ou nous avait-il abandonnés? Eh bien, le prophète est chargé de remonter le moral et de dire, il ne s'agit pas, dans la situation où nous sommes, de se mettre à vivre n'importe comment, comme si Dieu n'était plus avec nous. Il est toujours là, il veille sur nous, et nous n'avons pas à nous éloigner de lui. C'est très important, cette note du prophète Ézéchiel, qui est fait pour reprocher au peuple de Dieu de s'éloigner de Dieu et de faire comme s'il n'était plus là parce que nous ne sommes plus sur la terre dite sainte. Mais si, il est toujours là et il faut faire sa volonté et surtout ne pas nous refermer sur nous-mêmes, continuer de croire qu'il nous aime et pécher, faire le mal, c'est oublier que le Seigneur est là, toujours. L'apôtre Paul, peu de temps après la mort et la résurrection de Jésus, va à la rencontre des chrétiens de Rome. Il y va par obligation, puisqu'il doit se défendre devant les tribunaux de l'empereur. Mais il y va pour rencontrer une communauté chrétienne qui est déjà là. Il ne la connaît pas bien, parce que ça n'est pas lui qui l'a fondée, ça n'est pas lui qui l'a entretenue du Seigneur Jésus. Et il ne les connaît pas bien, alors il leur dit des mots un peu généraux. Il leur dit, il faut s'aimer, je viens vous voir, je viens vous porter la bonne nouvelle de Jésus, je viens vous entretenir dans la foi, et je vous dis, tenez bon dans l'amour. Mais, pour le dire, il rappelle les commandements qui disent, tu ne tueras pas, tu ne voleras pas, tu ne commettras pas d'adultère, et tu ne convoiteras pas. Parfois, on se dit, ou on nous dit, que la morale de l'Église est toujours fixée sur les aspects sexuels. Vous remarquez que dans ce texte, ça n'est pas le cas. Il y a bien sûr l'adultère, mais aussi la convoitise sur les biens d'autrui, la jalousie. Il y a aussi le vol et le meurtre. Ce qui manifeste que l'on veut vivre dans l'amour, c'est que l'on s'abstient de toutes ces choses-là et que l'on est désireux
de ne pas attenter à la vie sociale. On est désireux de ne pas blesser la fraternité. On est désireux d'entretenir ce que le pape François appelait volontiers l'amitié sociale. Le péché le plus grand, c'est celui qui se met dans notre cœur et qui veut détruire la fraternité, l'amitié sociale, la vie avec les autres. Parce que aimer Dieu ne peut se manifester dans notre vie courante que dans l'amour du prochain. Et cela, c'est encore un mot que l'apôtre adresse à une communauté d'Église. De la même façon, dans l'Évangile, ce que nous avons lu s'adressait aux disciples, c'est-à-dire à nous. Et nous voyons apparaître ici, dans l'Évangile d'aujourd'hui, la façon dont l'Église est chargée de veiller à ce que le bien s'installe dans le cœur des hommes qui ont le désir de suivre le Christ. Le bien, il peut être, parce que nous ne sommes pas parfaits, parce que nous sommes comme les autres hommes, le bien, il est toujours menacé par le mal qui rôde dans notre cœur. Mais déjà, l'Église, que les hommes sont capables de vouloir le bien mais de faire le mal, indique des voies pour s'en corriger. D'abord, il y a une gradation. Quand quelqu'un a mal agi, on peut le reprendre d'abord seul. Et si ça ne suffit pas, on peut le reprendre devant deux ou trois témoins. Et si ça ne suffit pas, on peut le reprendre devant l'Église tout entière. Et ce sont des choses qui sont arrivées dans la vie de l'Église depuis toujours. Cette gradation de la peine infligée à quelqu'un qui fait du mal. Et puis vraiment, s'il ne veut écouter ni toi, ni deux ou trois témoins, ni l'Église, alors tu seras obligé de le mettre à la porte de l'Église et de dire que vraiment il agit mal et pas conformément à l'amour du Christ qui lui a été enseigné. Il y a une grande patience dans la façon de traiter ceux qui font du mal dans la vie de l'Église, et malheureusement cela arrive. Il y a une grande patience parce que Dieu est toujours prêt à nous rappeler pour nous mettre sur le bon chemin. La façon dont l'Église est chargée de traiter le mal et de rappeler la voie du bien aux hommes que nous sommes, c'est évidemment la pénalité, la peine. Il y a un droit pénal dans l'Église qui s'exerce. C'est aussi le sacrement de pénitence que vous pratiquez et que les jeunes générations sont en train de redécouvrir comme une richesse, comme un trésor, comme une joie, parce qu'on se sent vraiment appelé par la parole de Dieu à rectifier sa position, sa façon d'être. La miséricorde de Dieu s'exprime de bien des façons. Dans quelques semaines, quelques jours, nous allons accueillir le pape Léon au milieu de nous, dans notre pays. Il vient à Paris, à Lourdes et à Metz, mais il vient pour tous, il vient pour toute l'Église. Et il adressera une parole à l'Église. Il adressera à travers la parole à l'Église, peut-être une parole au monde entier. Il le cherche, le pape toujours, quel que soit son nom, cherche, en s'adressant à l'Église, à manifester l'amour de Dieu à tous. Et donc, nous accueillerons ses paroles, pas simplement sa présence. Nous serons contents de le voir. Il y a beaucoup de joie, beaucoup d'enthousiasme que je repère, que je comprends, dont j'entends parler, que je vois ces jours-ci à l'accueil que nous allons faire dans quelques jours au pape Léon. Mais il va pas simplement être présent. Nous n'allons pas simplement être joyeux de rencontrer une personnalité forte de notre temps et de notre Église.
il va nous parler. Nous allons l'écouter, comme le prophète Ézéchiel, comme l'apôtre Paul, comme la parole de Jésus lui-même. Soyons attentifs à écouter ce qu'il nous dira et à en tirer vraies leçons, leçons d'amour, leçons peut-être de correction ou d'invitation à changer de trajectoire dans nos propres vies et dans la vie de l'Église aussi. Soyons attentifs dans ces jours qui viennent à la parole que nous adressera le pape Léon.

0: pour que tous les hommes puissent mener sur terre une vie digne et fraternelle, faisons monter ensemble notre prière vers le Seigneur.
1: Dieu notre Père, tu nous demandes de prendre soin les uns des autres. Apprends-nous à reprendre nos frères avec douceur, à dénoncer le mal et à reconnaître le bien.

Dieu notre Père, de qui vient toute unité, donne-nous de rechercher l'unité avec les autres chrétiens pour que l'Église soit ferment d'unité pour le genre humain.

Dieu notre Père, tu as confié à ton Église le ministère de la réconciliation. Donne-nous d'user du sacrement du pardon pour nous réconcilier avec toi et avec nos frères.

Dieu notre Père, bénis le voyage apostolique du pape Léon XIV. Donne-nous d'être fortifiés dans la foi et de partager notre espérance.

Priez, frères et sœurs, que mon sacrifice, qui est aussi le vôtre, soit agréable à Dieu, le Père Tout-Puissant. Seigneur Dieu, source de la piété véritable et de la paix, nous t'en prions, accorde-nous d'honorer dignement ta gloire par cette offrande. Que dans la participation fidèle au Saint-Mystère, nous prenions davantage conscience de notre unité.

Toi, tu es vraiment saint, Dieu de l'univers, et il est juste que toute la création proclame ta louange, car c'est toi qui donnes la vie. C'est toi qui sanctifies toutes choses, par ton Fils Jésus-Christ, notre Seigneur, avec la puissance de l'Esprit Saint. Et tu ne cesses de rassembler ton peuple, afin que, du levant au couchant du soleil, une offrande pure soit présentée à ton nom. C'est pourquoi nous voici rassemblés devant toi, Dieu notre Père, et dans la communion de toute l'Église, nous célébrons le jour où le Christ est ressuscité d'entre les morts. Par lui que tu as élevé à ta droite, nous te supplions de consacrer toi-même les offrandes que nous apportons. Sanctifie-les par ton esprit, pour qu'elles deviennent le corps et le sang de ton Fils, Jésus-Christ, notre Seigneur, qui nous a dit de célébrer ce mystère. La nuit même où il fut livré, il prit le pain. En te rendant grâce, il dit la bénédiction. Il rompit le pain et le donna à ses disciples en disant « Prenez et mangez-en tous, ceci est mon corps livré pour vous ».

De même, après le repas, il prit la coupe. En te rendant grâce, il dit la bénédiction et donna la coupe à ses disciples en disant « Prenez et buvez-en tous, car ceci est la coupe de mon sang, le sang de l'Alliance nouvelle et éternelle, qui sera versé pour vous et pour la multitude en rémission des péchés. Vous ferez cela en mémoire de moi. »

0: en faisant ainsi mémoire de ton Fils, de sa passion qui nous sauve, de sa glorieuse résurrection et de son ascension dans le ciel. Alors que nous attendons son dernier avènement, nous t'offrons, Seigneur, en action de grâce, ce sacrifice vivant et saint. Regarde, nous t'en prions, l'oblation de ton Église, et daigne y reconnaître ton Fils, qui, selon ta volonté, s'est offert en sacrifice pour nous réconcilier avec toi. Quand nous serons nourris de son corps et de son sang, et remplis de l'Esprit Saint, accorde-nous d'être un seul corps et un seul esprit dans le Christ.
1: Que l'Esprit Saint fasse de nous une éternelle offrande à ta gloire, pour que nous obtenions un jour l'héritage promis avec tes élus. En premier lieu, la bienheureuse Vierge Marie, Mère de Dieu, avec Saint Joseph, son époux, les bienheureux apôtres, les glorieux martyrs, Saint Denis, Sainte Geneviève, et tous les saints qui ne cessent d'intercéder auprès de toi et nous assurent de ton secours.
2: Et maintenant, nous te supplions, Seigneur, par le sacrifice qui nous réconcilie avec toi, étends au monde entier le salut et la paix. Affermis ton Église en pèlerinage sur la terre, dans la foi et la charité, en union avec ton serviteur, notre pape Léon, et notre archevêque Laurent, ses évêques auxiliaires, Philippe et Emmanuel, l'ensemble des évêques, les prêtres, les diacres, et tout le peuple que tu as racheté. Écoute en ta bonté les prières de ta famille que tu as voulu rassembler devant toi. Dans ta miséricorde, ramène à toi, Père très aimant, tous tes enfants dispersés. Pour nos frères et sœurs défunts, et pour tous ceux qui ont quitté ce monde et trouvent grâce devant toi, nous te prions. En ta bienveillance, accueille-les dans ton royaume où nous espérons être comblés de ta gloire, tous ensemble et pour l'éternité, par le Christ notre Seigneur, par qui tu donnes au monde toute grâce et tout bien.

0: Délivre-nous de tout mal, Seigneur. Donne la paix à notre temps. Soutenus par ta miséricorde, nous serons libérés de tout péché, à l'abri en toute épreuve. Nous qui attendons que se réalise cette bienheureuse espérance, l'avènement de Jésus-Christ, notre Sauveur.
1: Grâce de toi, que
0: Seigneur Jésus-Christ, tu as dit à tes apôtres, « Je vous laisse la paix, je vous donne ma paix, ne regarde pas nos péchés, mais la foi de ton Église. » Pour que ta volonté s'accomplisse, donne-lui toujours cette paix. Conduis-la vers l'unité parfaite, toi qui vis et règnes pour les siècles des siècles.
2: Amen.
0: Que la paix du Seigneur soit toujours avec vous.
3: Dans la charité du Christ, donnez-vous la paix.
4: Ah, c'est pas du Christ.

0: Voici l'agneau de Dieu, voici celui qui enlève les péchés du monde. Heureux les invités au repas des noces de l'agneau. Seigneur, je ne suis pas digne de te recevoir, mais dis seulement une parole et je serai guéri.
1: Ceux d'entre nous qui ne communient pas parce qu'ils ne sont pas baptisés ou n'ont pas encore fait leur première communion, ou pour toute autre raison que seuls connaissent, peuvent s'avancer s'ils le souhaitent en croisant les bras sur la poitrine afin de recevoir la bénédiction de Dieu. This is the Holy Communion. If you are not a Catholic, you can cross your arms over your chest to receive God's blessing.

0: Prions encore ensemble. Par ta parole, Seigneur, et par le sacrement du ciel, tu nourris tes fidèles et tu les fais vivre. Accorde-nous de si bien profiter de tels dons que nous soyons associés pour toujours à la vie de ton Fils bien-aimé. Lui qui vit et règne pour les siècles des siècles.
1: Comme notre archevêque nous le rappelait dans son homélie, nous aurons la joie d'accueillir le pape les 25, 26, 27 et 28 septembre prochains, les deux premiers jours ici même à Paris. Nous aurons la joie de l'accueillir à Notre-Dame pour les Vêpres, entouré des prêtres, des consacrés religieux, religieuses, diacres et leurs épouses. Mais il est important que tous nous soyons présents d'abord sur le parcours de la voiture papale pour accueillir le pape, et puis le lendemain, le samedi 26 à 15h pour la messe. Elle aura lieu, vous le savez, sur le site de la Concorde et sur les Champs-Élysées. Il est important que nous soyons nombreux pour, comme l'archevêque nous le rappelait, entendre le message et pour pouvoir aller le porter ensuite dans nos communautés respectives. Donc soyons nombreux, vous pouvez encore vous inscrire. C'est une aide pour l'organisation pour s'inscrire. Même si pour venir à la messe, vous pourriez venir sans inscription, mais ça nous donne une idée pour ne serait-ce que la communion, savoir s'il y a 500 000 communions, 600 000, 700 000. Vous comprenez bien que ce n'est pas tout à fait la même chose. Donc pour nous aider, inscrivez-vous sur le site. Et ensemble, nous allons dire cette prière pour la venue du pape.
0: Seigneur notre Dieu, toi qui ne cesses de semer en nos cœurs le désir de vivre dans la justice et la paix, nous te rendons grâce pour la visite en France et à l'UNESCO de notre Saint-Père, le pape Léon XIV. Bénis son voyage apostolique. Prépare nos cœurs à l'accueillir avec joie. Donne-nous de recevoir ses paroles avec confiance. Apprends-nous à servir la magnifique humanité que tu as créée. Fortifie notre foi, affermis notre espérance, stimule notre charité. Par l'intercession de Notre-Dame et de tous les saints de France, fais de nous les artisans d'unité pour que le monde ait la vie. Que le voyage apostolique du pape Léon XIV porte des fruits abondants et heureux pour l'Église, notre pays et le monde. Toi, l'auteur de la vie pour les siècles des siècles. Le Seigneur.

C'était la messe du 23e dimanche du temps ordinaire en la cathédrale Notre-Dame de Paris. Nous continuons avec cette encyclique lumineuse, magnifique humanité du pape Léon XIV. Je ne saurais trop vous reconseiller de la lire intégralement. Et puis c'est une façon de nous préparer joyeusement et attentivement à sa prochaine venue. Il cite la fameuse encyclique Rerum Novarum de Léon XIII. Elle constitue, dit-il, un jalon dans l'évolution du magistère social. Le document place au centre de sa réflexion la dignité du travail et de l'ouvrier, affirme le droit à un salaire juste pour soi-même et pour sa famille, reconnaît dans les personnes une valeur essentielle, prioritaire par rapport au capital et au profit, défend la propriété privée, ainsi que sa fonction sociale indispensable, apprécie les associations de travailleurs et propose des formes de collaboration entre les différentes composantes de la société comme alternative à la logique de la lutte des classes. Il n'est donc pas étonnant que Pie XI ait pu la qualifier de grande charte de l'action sociale des chrétiens. Dans « Rerum Novarum », poursuit Léon XIV, la sagesse séculaire de l'Église sur la personne et la vie en société prend une forme nouvelle, capable de s'adapter à l'ère industrielle et d'offrir le premier grand cadre systématique de cette doctrine sociale que les décennies suivantes allaient davantage développer. Belle soirée, belle semaine à chacune et chacun d'entre vous. Et puis nous restons vigilons et nous préparons justement à cette venue et à ce que le pape Léon XIV pourra nous dire et le message qu'il nous livrera.

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2: Bonjour et bienvenue. Souvenez-vous, il figurait cravate au vent sur l'affiche du RPR en 1986. La campagne Vivement Demain de Jacques Chirac, c'était il y a 40 ans. Elle incarnait à l'époque la relève du RPR avec Alain Juppé, Jacques Toubon, Michel Noir, Michel Barnier, François Fillon et aussi donc Alain Carignon. Alain Carignon, élu maire de Grenoble en 83 à 34 ans, engagé dans le gaullisme avant sa majorité en 67, il est né en 49, il avait moins de 18 ans. Son regard embrasse 60 ans de vie politique. Il est avec nous aujourd'hui, il a des choses à dire. Bonjour Alain Carignon.
3: Bonjour.
2: Vous figurez avec Alain Prost, Alain Souchon, Alain Giresse, parmi les Alains peut-être les plus connus en France. Allez, j'ajoute Alain Madelin et Alain Juppé pour la vie politique. C'est un prénom générationnel et de fait, ça aimante en quelque sorte. C'est-à-dire, quand on dit Alain Carignon, on voit qui vous êtes.
3: Je veux dire que oui, comme vous le dites, les prénoms, à l'époque, c'était une sorte de générique. Les mamans et les papas devaient décider cela ensemble. Et effectivement, dans les années 67, comme vous le dites, je suis engagé pour soutenir De Gaulle, à une époque où ce n'était pas la mode, déjà, si j'ose dire. On était déjà traité de fascistes. Et en 68, évidemment, vous connaissez, la mode, c'était con-bandit, interdit d'interdire, jouir sans entrave, etc. Alors que moi, j'étais dans l'idée de l'État, du service de la nation, du patriotisme. Et j'y pense aujourd'hui, où je vois le décès d'Édouard Balladur, qu'à l'époque, il était déjà conseiller de Pompidou. J'ignorais son existence et évidemment, il ignorait la mienne.
2: Qui vous a donné envie de vous engager ?
3: Oh, j'en ai eu cette. Je suis gaulliste d'instinct avant de l'avoir lu, parce que j'étais dans une région extrêmement à gauche, très
2: Grenoble,
3: très communiste dans la banlieue, etc. Et cette pression, je l'ai ressentie et j'ai eu une réaction.
2: Ancien ministre délégué à l'environnement puis de la communication sous François Mitterrand, je défile un petit peu votre CV Alain Carignon. Sous deux cohabitations, précisons-le, vous fûtes l'un des jeunes espoirs de la droite française qui se cherche sans jamais se trouver, on va en parler. Dont Guy Mollet, ancien président du Conseil, disait qu'elle était la droite la plus bête du monde. Je précise Alain Carignon qu'après votre défaite au municipal de Grenoble en mars, vous avez démissionné du conseil municipal, vous avez annoncé votre retrait de la vie politique, j'ai tout donné à Grenoble, avez-vous dit, j'allais dire dans un soupir. Vous avez tout donné.
3: Oui, j'étais passionné par cette ville, par son développement, par ce qu'on pouvait faire avec les Grenoblois, d'ailleurs, puisque là, au fond, ma plus grande fierté, c'est d'avoir amené le tramway, mais que ce sont les Grenoblois qui l'ont décidé par référendum. C'est formidable quand ceux-là même qui sont concernés par une grande décision la prennent. Et donc, voilà, ce référendum sur le tramway, l'arrivée du synchrotron, le nouveau musée, le financement de la nouvelle maison de la culture, tout ce qui passionne un homme qui a envie de faire, j'ai pu le conduire à Grenoble.
2: Les espaces verts aussi ?
3: Oui, bien sûr, une vingtaine d'espaces verts de respiration nouveaux, soit 10% des espaces de la ville. Voilà, le développement des voies cyclables déjà.
2: Pourquoi avez-vous raccroché en mars ?
3: Parce que cette ville est dans très très grande difficulté. Je pensais que mon expérience pouvait être utile.
2: Et non ?
3: Et donc, après l'échec, compte tenu de mon âge, il faut être raisonnable. Même si j'avais toujours la passion intacte, l'énergie, la volonté, l'envie, il faut tenir compte du calendrier et du temps dont je ne suis pas maître.
2: Vous êtes entré dans une nouvelle phase de votre vie. Comment le vit-on justement ça ?
3: Oh, c'est un petit peu, puisque en réalité, maintenant, on est avec le film Odyssée, on est dans Homère. Hein, c'est un peu heureux qui est comme Ulysse après un long voyage, est revenu plein d'usages et raisons. Auprès des siens, vivre le reste de son âge. Mais à la fin du film, je ne sais pas si vous l'avez vu, c'est un peu restrictif, il y a le couple, etc. Alors que je pense que cette vie bonne qui s'offre à moi avant le repos éternel, ça doit être une vie ouverte, une vie généreuse, une vie partagée, pas repliée sur soi.
2: La vie politique, c'est un peu une drogue. En 60 ans, vous avez connu, alors des hauts, des bas, on va en parler bien sûr Alain Carignon, c'est inévitable, puisque vous avez connu l'ivresse et puis un peu la gueule de bois. Vous avez été condamné pour corruption, mise à l'ombre en prison pendant 2 ans et 5 mois, je crois. Vous en voulez au gouvernement des juges. Alors ça tombe bien, on saura dans quelques mois si Marine Le Pen pourra se défaire des griffes des magistrats. Alors c'est dire, même si les temps ont changé, évidemment, que le sujet ne perd rien de sa pertinence. Je vous pose la question tout de go. Souhaitez-vous que Marine Le Pen soit candidate ou que la justice l'en empêche ?
3: Moi, je souhaite, dans la philosophie gaulliste, que les juges soient à leur place. C'est-à-dire, c'est une autorité, c'est pas un pouvoir. Et de Gaulle, d'ailleurs, disait que la justice ne devait jamais s'attaquer ni à la France, ni à l'État. Il lui mettait des limites. Et c'est la raison pour laquelle, d'ailleurs, par exemple, attaquer l'État en justice, c'est quelque chose que je ne comprends pas. On s'attaque soi-même. Bien sûr qu'on peut individuellement avoir un conflit administratif, mais globalement, dire que l'État a d'inaction climatique ou que l'État n'a pas respecté le principe de précaution, ce sont des façons de travailler ridicules. On défait l'État qui est la protection des citoyens, qui est l'organisation de la nation. Et donc, en matière de justice, les juges doivent revenir à leur place, et bien sûr, en faisant respecter les règles, laisser le suffrage universel décider.
2: Donc ça vaut pour une réponse. Ça veut dire que vous voulez qu'elle se présente.
3: Je ne veux pas choisir le candidat du Rassemblement national.
2: Non, mais vous estimez que c'est le cours normal des choses.
3: Mais que le cours normal des choses, c'est que les hommes politiques puissent se présenter, surtout à ce niveau d'adhésion populaire.
2: Cela ne va-t-il pas à l'encontre de votre itinéraire qui a été marqué par des démêlés avec la justice ? Et on pourrait se dire, les personnes qui ont justement connu des démêlés avec la justice, il faut en quelque sorte les exclure du champ.
3: Il faut laisser le suffrage universel décider. La force de la Ve République, ce qu'a réformé de Gaulle en 62 avec l'élection du président de la République au suffrage universel, c'est de rendre le pouvoir au peuple. Aujourd'hui, on voit bien qu'on a trahi la Révolution française. Aujourd'hui, visiblement, la souveraineté que le peuple devait exercer par l'intermédiaire de ses représentants, qui est la philosophie de la Révolution, cette souveraineté-là ne peut plus s'exercer pour de multiples raisons, dont l'aspect judiciaire et juridique. Et donc c'est cela qu'il faut rétablir. Le nœud de la problématique française, il est là. Il est dans le fait que comme la souveraineté échappe au peuple, celui-ci se déserte la vie publique.
2: Mais n'est-ce pas un petit peu rapide de dire que la souveraineté échappe au peuple, dans la mesure où nous votons, où nous allons nous diriger vers une élection qui sera sans doute l'une des plus échevelées de la Ve République ? Donc on pourrait dire que ça va être un très grand moment démocratique.
3: Pour arriver à un pouvoir sans pouvoir. Un pays qui n'a plus d'indépendance financière, qui n'a plus d'indépendance énergétique, qui n'a plus d'indépendance alimentaire, qui n'a plus d'indépendance militaire, c'est plus un pays, c'est plus une nation. Je veux dire, élire un président dans ces conditions, sans qu'on puisse retrouver ses souverainetés, qui nous permettent d'être nous-mêmes, d'être libres, de pouvoir décider à nouveau de notre destin, tout le monde comprend bien, au fond de lui-même, qu'il y a une part d'inutilité à ce scrutin.
2: Une part d'inutilité, que c'est le problème et pas la solution.
3: Voilà.
2: Vous seriez présenté, si vous en aviez eu la possibilité, ou, je ne doute pas, l'envie ?
3: Non. Non, je n'ai pas eu l'envie ni la possibilité.
2: Analysons, Alain Carignon, l'état de la droite française, si vous le voulez bien. Parce que je vous ai posé cette question aussi autour de Marine Le Pen et du gouvernement des juges. Il y a Pierre Rosanvallon, d'ailleurs, qui avait dit à un moment, je ne sais pas si vous avez vu une tribune dans Le Monde de mémoire, c'était le fait que finalement les juges représentaient aussi bien la nation que le peuple. Et que les juges aussi, on pourrait avoir le même raisonnement que le vôtre, c'est-à-dire par délégation. Ils représentent une forme de volonté populaire.
3: Donc, ils ne sont pas élus.
2: On ne peut pas opposer la justice
3: au peuple. Ils ne sont pas élus. Ils ne sont pas élus. C'est capital. Si on élit les procureurs demain, c'est une autre évidemment problématique. Mais si vous voulez, le problème, il est là, le nœud de l'affaire, il est là. Il faut que la France retrouve sa souveraineté et retrouve sa grandeur. Je suis frappé par le succès du film de Gaulle. C'est plus de 5 millions de spectateurs. Moi, avec Birakem, j'ai pleuré aux larmes. Les acteurs sont formidables, Magimel et les autres, en Koenig et en Leclerc. Mais il y a beaucoup de jeunes, me dit-on, dans les chiffres de ceux qui vont voir ça, et qui découvrent le patriotisme qu'on leur a caché jusque-là. En réalité, qui retrouve une dimension de la France, une volonté nationale dont on ne leur a plus parlé et à laquelle ils adhèrent d'une certaine manière parce qu'ils comprennent qu'en se dépassant soi-même, en sortant de cet individualisme forcené, cette extension des droits individuels qui est exacerbée et qui aboutit à la paralysie du collectif, ce dépassement de soi, avec la grandeur du pays qui nous porte, c'est quelque chose qui leur parle, qui parle encore aujourd'hui. Eh bien, cette grandeur, cette liberté, cette souveraineté ne peuvent aller qu'avec la reconquête des souverainetés qui vont demander un effort considérable. Vous savez, au fond, chacun comprend bien, on le voit bien, des tas de signes que le pays est plus qu'en crise, plus qu'en difficulté. Il a changé, en fait. La Troisième République est morte avec la guerre de 40. La Quatrième République est morte avec les parachutistes d'Alger qui ont ramené De Gaulle. Sans eux, la Quatrième République aurait poursuivi. Et aujourd'hui, on sent bien que l'époque va s'achever dans la douleur, et dans la très grande douleur, parce que la situation du pays est telle que, comme le pays n'a jamais pu changer, n'a jamais su changer autrement que par des soubresauts violents, c'est à nouveau par un soubresaut violent qu'il va changer. Et vous savez, même Montesquieu, même Raymond Aron, même les chantres de l'équilibre des pouvoirs ont évoqué un jour un passage dans l'autorité pour la démocratie.
2: Comment l'imaginez-vous ?
3: Et je vois mal comment notre démocratie pourrait échapper à un passage autoritaire du fait de l'individualisme exacerbé qui est parti de 1968 pour arriver aujourd'hui.
2: Comment imaginez-vous ce soubresaut violent et ce passage autoritaire à l'incarnation ?
3: Je ne sais pas. Est-ce que la crise sera financière ? Est-ce qu'elle sera migratoire ? Est-ce qu'elle sera sécuritaire ? Ou est-ce que ce sera les trois ? Qui le sait ? Mais la crise est là. On ne peut pas la dater. Mais on est certain qu'elle arrivera. Et que les solutions d'aujourd'hui ne correspondent absolument pas au niveau de ce qui attend notre pays. Les Français ne le ressentent pas. Il y a ceux qui, les riches qui partent à Dubaï, la classe moyenne qui va à Marrakech. Vous voyez, dans les Hautes-Alpes, des gens qui prennent des petits endroits pour quitter la ville et la banlieue s'il y a un problème. Les clubs de tir qui se remplissent de demandes pour des ports d'armes. Le pays est conscient. Au fond de lui-même, dans le fond de son âme, il est conscient de ce qui se produit. Il sait ce qui va arriver. Et il n'y a pas aujourd'hui l'incarnation des solutions qui soient à ce niveau.
2: Alain Carignon, à quel moment les choses ont-elles vrillé ? Vous qui avez 60 ans de longévité politique, est-ce au milieu des années 80, avec, je ne sais pas, le tournant de la rigueur, François Mitterrand s'est dit on était en décalage avec le reste du monde, et puis la gauche a en quelque sorte préempté tout le monde culturel ? Est-ce avec 1992, le traité de Maastricht ? Mais il me semble que, quand même, la droite était largement derrière l'évolution telle qu'on l'a connue, excepté un Philippe Séguin, par exemple. À quel moment vous estimez qu'il y a eu une perte de souveraineté, que ça a déraillé ?
3: Le moment, c'est quand même le moment du basculement, de quand on est passé du citoyen au consommateur, du citoyen à l'individu, c'est-à-dire c'est 68 culturellement. Culturellement, on avait une république jusque-là de personnes qui étaient en capacité de se dépasser, à comprendre que le collectif faisait progresser tout le monde. Et on est passé à l'individualisme nombriliste et moi-je, qui aboutit, on le voit dans toutes les émissions de télévision, on entend les citoyens, qui ne sont pas des citoyens, qui disent « Et moi, qu'est-ce que ça m'apporte ?» On connaît la phrase de Kennedy, « Ne demande pas à l'Amérique ce qu'elle peut faire pour toi, demande-toi ce que tu peux apporter à l'Amérique. » Ceci a complètement disparu. En réalité, c'est pas seulement l'archipel de Jérôme Fourquet, on est devenu une société tribale. Comme l'État et la nation ont disparu, les cocons protecteurs, chacun cherche une protection. Parce que l'instinct tribal, l'instinct grégaire, c'est de se retrouver à quelques-uns pour se protéger. Avant, c'était l'État, avant, c'était la nation, ils ne sont plus là. Donc c'est
2: ils ne sont plus là, carrément, vous dites, il n'y a plus d'État, il n'y a plus de nation.
3: Lisez l'éloge des frontières de Régis Debray. C'est formidable, mais pas seulement des frontières naturelles, bien sûr, de toutes les frontières. Le fait qu'il y ait un chez-soi, un dedans et un dehors, une frontière à passer, même à traverser, intellectuellement parlant, il le défend très bien. Donc, on est devenu une société tribale, on se réfugie dans l'islamisme radical et on se retrouve dans la préférence, l'orientation sexuelle, dans la bande du quartier, dans tout ce qui nous permet de recréer un cocon parce que les autres repères ont totalement disparu. Et cette société tribale se terminera mal. Parce que, évidemment, la tribu, c'est la violence. Et donc, c'est ce à quoi nous assistons, c'est ce que nous constatons. Je pense que ça, je vois mal comment notre démocratie peut échapper à une phase autoritaire en constatant les ingrédients qui la constituent aujourd'hui.
2: Estimez-vous, Alain Carignon, que Emmanuel Macron a déjà représenté une partie de cette phase autoritaire ?
3: Non, il est représentatif de la société d'aujourd'hui, c'est-à-dire personnel, sans aucune ligne politique cohérente.
2: Mais enfin, face aux gilets jaunes, c'était quand même une phase autoritaire.
3: C'est anecdotique. Je veux dire, il y a un homme qui est capable de dire qu'il n'y a pas de culture française, qui est capable de dire que la colonisation, c'est un crime contre l'humanité, il est brillant.
2: Mais versatile, c'est la versatilité qui interdit la phase autoritaire.
3: Parce qu'il n'a pas de colonne, je veux dire, le problème c'est la colonne vertébrale. Pourquoi il est là? Qu'est-ce qu'il veut faire de la France? Qui le sait-il lui-même? Mais par contre, évidemment, il correspond à l'époque, parce qu'évidemment, il est capable de rebondir, de saper, de passer d'un sujet à l'autre, de changer. Le problème de ce pays, vous le savez bien, c'est la démocratie de l'émotion. Une jeune fille est violée, tuée par un récidiviste. Pendant deux mois, le pays demande de nouvelles lois. Ensuite, il fait chaud. La grande affaire, c'est les climatiseurs. Donc, comment un État peut-il gérer le temps long d'un pays? Le pays qui réclame des climatiseurs est celui qui a fait une convention citoyenne qui réclamait la fin de la climatisation. Je veux dire, c'est un pays schizophrénique.
2: C'est différent ailleurs.
3: Alors, je pense
2: que non. Vous dites, en Europe, c'est un trait de l'Europe occidentale, parce que les médias fonctionnent de la même manière ailleurs, et les sociétés occidentales ont évolué, grosso modo, un peu de la même manière quand même.
3: C'est l'Occident en général, avec son aboutissement qui est Trump. C'est-à-dire qu'en réalité, maintenant, avant le chaos, c'était ceux qui voulaient revendiquer et ceux qui voulaient changer. Aujourd'hui, le chaos, ce sont les dirigeants qui l'utilisent pour diriger. On le voit, la méthode Trump, parce que ce chaos permet à plus personne de se repérer et ainsi de demeurer au pouvoir dans un système qui n'aboutit à rien.
2: Voilà, donc Donald Trump, ce n'est pas un réarmement ou un passage autoritaire pour vous?
3: Non.
2: C'est plutôt un signe chaotique.
3: C'est un signe chaotique.
2: Malgré la poigne dont il fait preuve, apparemment.
3: Oui, la poigne changeante. La poigne qui n'a pas de chic, qui a quand même une ligne, globalement, un peu le pays, mais d'abord, semble-t-il, des intérêts privés. Je veux dire, par contre, c'est très représentatif aussi de l'époque. Mais c'est là où je suis convaincu qu'il y a un fond français, de national, de souhait, à condition évidemment qu'on le montre et qu'on le parle, de quelque chose qui nous dépasse et qui nous permette de recréer un collectif large et important, qui nous permette de progresser à nouveau ensemble dans la cohésion.
2: Je vous pose une question, Alain Carignon, quand même. Je disais à l'instant, on va parler aussi de l'état de la droite et analyser un peu tout ça. Si la situation est si grave que vous le décrivez, pourquoi la droite présente un visage aujourd'hui abscon, très très difficile à cerner? On ne sait pas du tout qui peut, de l'un ou de l'autre, représenter une voie de sortie. Il y a une sorte de gaminerie dans une cour de récréation. C'est comme ça que la droite est perçue aujourd'hui. J'entends la droite classique dont vous êtes mécaniquement l'héritier. Oui. Je ne parle pas du Rassemblement National et je vais vous poser d'autres questions sur Éric Ciotti, etc. Mais je voudrais avoir votre analyse de l'héritage qui a été le vôtre et de l'exemple ou du contre-exemple qu'il peut donner ou paraître donner à l'opinion. Si la situation est grave, pourquoi est-ce que tout le monde ne se met pas d'accord ?
3: Parce qu'il est très difficile d'en sortir, que ce soit pour la droite ou pour les autres. Parce qu'en réalité, le problème, quand même, il n'est pas limité à la droite, si j'ose dire. Il y a quand même une sorte de schizophrénie française qui consiste à avoir réduit drastiquement les pouvoirs des hommes politiques, des hommes publics, leur avoir imposé des contrôles de tous ordres, des systèmes qui les paralysent, et en même temps exiger d'eux des résultats. Je résume plutôt, pour parler de la droite, mais pas seulement, dans la très très bonne biographie de Gaulle de Jean-Luc Barré, dans le tome 2, il y a cette phrase de Gaulle que je veux retrouver, j'espère, à peu près exactement. « Les Français ne supportent plus aucun des mots qui les accablent, ni aucune des solutions à ces mots. » Il dit ça en 1957, quand il abandonne le RPF, qu'il a l'impression qu'il ne pourra pas revenir au pouvoir. Mais aujourd'hui, les Français ne supportent plus aucun des mots qui les accablent, ni aucun des remèdes à ces mots.
2: Donc ils n'ont pas changé.
3: Qui peut, avec une telle analyse, sortir la solution en étant élu? Puisque les solutions qu'il va préconiser ne lui permettront pas d'être élu, puisqu'il faut dépasser toutes les revendications individuelles et toutes les revendications de minorité qui s'imposent, il faut les dépasser et il faut être élu. C'est impossible. Donc, et si vous êtes élu et que vous menez la politique que vous n'avez pas pu annoncer, vous ne pouvez pas non plus la conduire.
2: Donc vous fermez la porte à l'homme providentiel.
3: Je pense que l'homme, disons, d'autorité, l'homme que vous dites providentiel, il peut naître des circonstances. Et si on se réfère à l'histoire de France, on s'aperçoit que les circonstances naissent chaque fois que le blocage est au bout, et qu'il y a un soubresaut, parce que la France, pour l'instant, n'a jamais su se réformer par elle-même d'une façon, aisée.
2: Verriez-vous d'un point de vue tactique ou stratégique le fait qu'un Bruno Retailleau, par exemple, puisse prendre la main sur une union de la droite? Est-ce que c'est quelque chose qui l'intéresse d'abord et qui vous semble utile ensuite?
3: Non, mais d'abord, tous ces hommes, en particulier Bruno Retailleau, sont des hommes de très grande qualité. La classe politique française demeure encore à ce niveau-là de bonne qualité. C'est pas le cas partout et tout le temps. La classe politique s'est paupérisée considérablement. Il fut un temps où Pierre Mauroy, Jacques Chaban-Delmas, Gaston Defferre, Jacques Chirac, etc., les maires avaient vocation à être premier ministre. Bon, aujourd'hui, on ne sait plus qui sont les maires de ces villes. Je veux dire, donc, il y a une paupérisation considérable, mais il y a des hommes de qualité qui demeurent. Est-ce qu'il peut... C'est pas tellement l'union de la droite qu'il faut faire. Bien sûr que c'est un élément, c'est au fond réaliser une alchimie qui permette de dépasser toutes ces oppositions, toutes ces revendications minoritaires qui sont des catégorielles, pour arriver à recréer un élan national collectif qui permette à la France de reprendre sa place et d'être elle-même ce qu'elle n'est plus.
2: Et l'homme qui est capable de le faire. Si je pose la question sur Bruno Retailleau, c'est qu'on sent qu'il est à un niveau un peu de pivot, un stade où il peut à la fois se tourner vers le centre et sur le RN. Est-ce que ça vous semble possible? Est-ce que c'est souhaitable? Est-ce que c'est un bon calcul?
3: Je pense que le Bruno Retailleau et d'autres ont les qualités pour être en surplomb, pas se tourner vers le centre, le RN. Pour
2: c'est mesquin.
3: Redonner à la France un destin. C'est cela dont le pays a besoin. Et c'est ce qui, au fond, ressentit. Pourquoi il y a ce tel dégoût de la politique? Parce que, fondamentalement, l'exprimant, en ayant conscience, clairement ou pas, les Français comprennent bien que la situation est bloquée et que les moyens des hommes politiques, aujourd'hui, ne permettent pas de la débloquer.
2: Éric Ciotti a-t-il eu raison de s'allier au RN?
3: Pour lui-même, oui.
2: Mais de faire sauter un verrou, parce que vous êtes d'une époque quand même où il y a eu un verrou extrêmement fort sur Jean-Marie Le Pen en particulier, donc c'est une autre époque aujourd'hui, est-ce que vous estimez que c'est normal que l'époque ait changé, ou vous maintenez des lignes blanches insurmontables?
3: Comment vous dire ça? J'avoue, je me sens un peu extérieur à tout ça, parce que le problème n'est pas là. Est-ce que c'est les solutions que les uns et les autres peuvent apporter? Et comment dire, les alliances de circonstances ne sont pas à la hauteur. Chacun résout son problème. On est un peu sous la 4e République, où il y avait les gaullistes qui participaient à la 4e République et qui abandonnaient l'ambition de redresser le pays. On est dans là, les hommes politiques sont obligés d'être élus, réélus, et donc ils ont des impératifs qui les contraignent. Et il faut lever ces impératifs, il faut les dépasser pour qu'ils puissent à nouveau être sur un temps long et permettre au pays de se redresser.
2: Mais quand on vous dit par exemple que la droite est majoritaire dans le pays, mais que ce sont ces divisions qui font que la gauche finalement, depuis les années Mitterrand, arrive à tenir une position dominante culturellement, politiquement, médiatiquement, qu'est-ce que vous dites ?
3: La droite est majoritaire, ça demande à... C'est quelle droite ? La droite libérale, la droite bonapartiste, laquelle est majoritaire ? Dès que vous avez un pas sur le libéralisme, la France se rétracte. Donc, je ne sais pas qui est majoritaire. Je pense que celui qui pourrait être majoritaire, c'est celui qui serait en surplomb, qui annoncerait ce qui va se produire pour le pays, c'est-à-dire crise, le mot est trop galvaudé, mais drames qui peuvent intervenir, soit pour des raisons financières, soit pour des raisons migratoires, soit pour des raisons sécuritaires. Ce drame est tel qu'il imposera des solutions très difficiles au pays, et ces solutions très difficiles, il les préconise, il les présente, et à partir de là, il attend que les circonstances lui permettent d'intervenir le moment venu. C'est cela, parce que tout le reste grouille, grenouille, scribouille pour essayer de survivre, ce que je comprends très très bien. Il n'y a pas de mépris de ma part, puisque moi-même j'ai été un homme public, mais il est évident qu'ils ne peuvent pas être à la hauteur des défis pour qu'à nouveau on ne soit pas fier d'être français. J'aime bien la réponse de Finkielkraut. Est-ce que vous êtes fier des Français ? Non, je suis reconnaissant d'être français. Je trouve que c'est très délicat et superbement beau.
2: Alain Carignon.

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2: Ancien maire de Grenoble, ancien ministre délégué à l'environnement puis de la communication sous François Mitterrand, deux cohabitations, 60 ans de longévité politique. Et on l'a bien perçu sur cette première demi-heure, Alain Carignon. Le gaullisme traverse vos veines, hein, parce qu'on voit bien que vous attendez une personne qui sera en surplomb et qui sera en mesure de on ne sait pas qui. C'est un petit peu un personnage non pas mythique, fantasmagorique, mais c'est l'histoire qui produit ce type de personnage. Après tout, rien n'est prédictible, n'est prédictif, n'est prévisible. Je voudrais avoir votre point de vue sur le macronisme que l'on vient de traverser. Cette phase politique qui paraît quand même étrange dans la vie politique française, dans la mesure où on a une sorte de président nouvelle génération qui avait annoncé une rupture totale avec l'ancien système, avec le système des partis, un renouvellement total de la manière de faire de la politique, et qui aboutit finalement à, qu'est-ce que vous diriez, un échec total ?
3: D'abord, le talent et les qualités personnelles d'Emmanuel Macron, personne ne peut les nier. D'abord, avoir été élu président deux fois en étant parti tout seul, bon, c'est, dans la Ve République, c'est un exploit. Voilà, donc ça, ce sont des faits politiques. Ensuite, le deuxième élément, il est représentatif de l'époque. C'est-à-dire qu'il est changeant, il s'adapte aux fêtes, à la semaine, au mois, etc. Et qu'il n'y a pas de ligne directrice dans ce... Il est porteur d'aucun message, d'aucune idée forte qui soit en phase avec ce qu'est notre nation et ce qu'elle pourrait être et ce qu'elle devrait être. Voilà, il s'adapte aux circonstances avec le talent qui est le sien, mais il n'aura rien à apporter de durable au pays. Il ne l'aura pas fait avancer, il aura contribué à son déclassement, globalement, même si on sait bien qu'on parle sans arrêt des investissements étrangers, et il y a même débat là-dessus, de savoir si on en a eu plus que les autres, mais peu importe. En tout cas, c'est epsilon par rapport à la reconstruction du pays. Un président, que doit-il faire ? Il doit permettre aux Français d'être libres, libre de leur choix. Et pour être libre de leur choix, il ne faut pas être dépendant. Moi, quand j'avais 17, 18, 19 ou 20 ans, je ne sais pas, et que je voyais le général de Gaulle qui expliquait que, voilà, on est en 62, 63, le pays n'a plus de dettes, il est donc libre d'agir à sa guise, de décider par lui-même, eh bien, j'étais reconnaissant d'être français. Parce que je me disais que nous pouvons, par là même, nous retrouvons notre dignité. Nous n'avons pas de dignité à dépendre des agences de notation.
2: Et de l'Union européenne aussi, ou pas ?
3: On peut très bien, à l'Union européenne, on peut très bien s'adapter, décider, changer en partie la Constitution, s'il le faut, pour que nos lois restent supérieures aux traités, des éléments de ce type. Il y a, cette semaine, dans le Figaro, un excellent papier d'un ancien secrétaire général du Conseil constitutionnel, puisque vous me disiez que j'avais la fibre gaulliste, qui expliquait qu'on devrait revenir aux fondamentaux de la Ve République et que, en fait, le référendum constitutionnel qui devrait avoir lieu, c'est un référendum qui crée la Ve République en refaisant la constitution de la Ve, simplement amendée par quelques articles de loi indiquant que, par exemple, les lois françaises redeviennent supérieures aux traités. Jusque-là, moi, j'étais toujours à penser qu'il fallait la réviser pour annuler toutes les révisions constitutionnelles depuis et inclus le quinquennat. Mais lui, c'est beaucoup plus radical et beaucoup plus intelligent. Ça consiste à revenir aux fondamentaux. Parce que si on ne revient pas à ces fondamentaux, les moyens institutionnels de redonner au chef de l'État la possibilité d'agir, et ensuite au gouvernement également, par lien au gouvernement et au ministre, de redevenir puissant, il faut bien que les citoyens comprennent que plus ils affaiblissent leurs hommes politiques, plus ils donnent des pouvoirs aux lobbies, aux minorités, aux forces financières, à tout le monde, que pour eux, sans ces représentants puissants et avec des moyens de travail, eh bien, c'est eux-mêmes qui sont affaiblis.
2: Vous êtes favorable au référendum en soi, oui. Alain Carignon. Est-ce qu'un référendum, par exemple, la proposition du RN sur le voile, c'est quelque chose qui retient votre attention?
3: Si vous voulez, le voile, il est évident qu'on ne va pas mettre des policiers dans la rue. On manque de policiers pour tout. Donc, je veux dire, toutes ces propositions-là, ce qu'il faut, c'est que la nation soit à nouveau suffisamment attractive, suffisamment fière d'elle-même, pour qu'on ait envie de s'assimiler à ce pays. Un pays qui détruit toute son histoire, un pays qui est par terre financièrement, alimentairement, énergétiquement, comment avez-vous envie de le respecter ? Dans un pays musulman, naturellement, est-ce que pendant le ramadan, les gens vous allez vous promener avec une bouteille d'eau pour narguer ceux qui sont... Est-ce que vous allez mettre un soutien-gorge pour vous promener dans une rue ? Non. Dans un pays de culture musulmane, vous ne le faites pas. Pourquoi ? Parce que la puissance de la civilisation est telle qu'elle vous impressionne. Et nous, notre civilisation chrétienne, notre origine, notre force, ce que la chrétienté a fait, à savoir que le respect de l'homme, la dignité des hommes, l'égalité de l'homme, qui est notre substance, une civilisation qui est la nôtre, qui devrait être la nôtre. Alors André Malraux, une civilisation, il expliquait que c'est ce qui se greffe à une religion. Donc, nous sommes, c'est notre civilisation. Le fait qu'elle disparaisse, qu'elle soit affaiblie, ne donne aucune envie de la respecter. Et toute la problématique est là. C'est pourquoi il faut redresser pour qu'ensuite, ces questions-là deviennent quasi secondaires. Pourquoi l'assimilation a duré si longtemps avec ceux qui venaient en France ? Parce que quand ce pays impressionnait, il impressionnait partout, pour tout. On avait envie d'y adhérer, de s'assimiler, d'être lui-même. Aujourd'hui, il est évident que non, on a envie de se réfugier dans sa tribu, parce que d'abord on n'est plus protégé par une nation qui n'existe plus, par une collectivité qui n'existe plus, et par là même, on a des revendications de ce type. Alors, les empêcher par la police, c'est évidemment totalement inefficace.
2: Qui a détruit la nation, Alain Carignon ?
3: Une partie, vous savez, la tendance française elle-même, c'est pas que les hommes politiques. On l'a bien vu sous la 4e République, les Français s'en sont accommodés. Et ils ont accepté qu'à la fin des années 58, on aille faire nos fins de mois aux États-Unis, dont on était totalement dépendant. Et si, je répète, s'il n'y avait pas eu les parachutistes à Alger, la classe politique ne se serait pas inclinée devant De Gaulle et il ne serait pas venu. Donc il y a un problème quand même français. Le redressement français, le génie national, a toujours été exprimé par des personnalités un peu iconoclastes qui ont permis de sortir le pays, de le tirer vers le haut. Et ils l'ont fait à travers des événements qui sont intervenus, jamais par une méthode des démocraties habituelles. C'est l'histoire de notre pays. Mais le fond de notre pays, le fond de cette grandeur, cette volonté collective de dépasser l'individu pour grandir ensemble, pour être mieux que soi-même, eh bien, ceci, je pense que ça correspond à une aspiration profonde.
2: Quand vous parlez du christianisme, de la chrétienté, quelles leçons l'Église catholique peut-elle tirer de l'analyse que vous faites ? Puisque vous avez l'air de dire qu'en fait, il y a une sorte d'effacement de la culture qui ne donne pas envie aux personnes venues d'ailleurs de s'assimiler, et vous faites le lien entre nation et christianisme-religion. Ce qui d'ailleurs peut poser une question légitime sur la laïcité, etc., et cette religion civile de la laïcité.

0: la scène de Jésus-Christ, ça fait que le maître de maison continue à se servir le dernier. C'est dans nos veines, ça n'est pas religieux. C'est vraiment un élément culturel. Donc la responsabilité de l'Église catholique, moi je ne sais pas la définir, je ne sais pas me mettre à sa place. Mais ce que je sais, c'est que cet héritage-là qui est, je répète que Malraux, une civilisation, c'est ce qui s'agrège à une religion. Ça ne veut pas dire que c'est non la laïcité, etc. Ça n'est pas ça du tout. C'est une question culturelle. Et cet héritage-là, il est très profond. Pourquoi notre pays n'a jamais été raciste? Pourquoi, à aucun moment de son histoire, il a fait une différence entre les hommes? Jamais, par exemple, même le Code noir au temps de l'esclavage, même les textes, jamais il n'a été question de race dans notre culture. Mais parce que c'est la culture chrétienne de divinité et d'égalité entre les hommes qui nous a infusé et qui est une valeur universelle que la France veut faire partager. Donc, ce que nous sommes très profondément. Ça dépasse l'Église.
1: Ça dépasse l'Épiscopat, en tout cas.
0: L'Épiscopat.
1: Mais qu'attendriez-vous d'une parole du pape s'il devait s'adresser à la France? On se souvient de Jean-Paul II en 1980, France, fille aînée de l'Église, souviens-toi des promesses de ton baptême. Vous attendez des paroles de ce type. Il vient aussi pour parler de et honorer Robert Schuman. Il va aller à Metz. Qu'est-ce qu'il doit nous dire?
0: En tout cas, ces messages jusque-là, partout où il les a délivrés, sont des messages extraordinairement puissants et qui font beaucoup de bien. Le fait qu'il vienne en France est déjà quelque chose de très important, je pense, pour notre pays et pour ceux qui sont de culture chrétienne et de religion catholique, mais pas seulement. Et voilà, j'espère que son message nous aidera à grandir.
1: Mais pour réaffirmer cet aspect culturel des choses.
0: Je ne sais pas s'il le peut ou s'il le doit, parce qu'il pourrait paraître s'immiscer plus loin que son rôle. Et dans notre esprit de laïcité, tout ça est assez complexe. Mais la France est la fille aînée de l'Église. La France, sa culture, ses fondamentaux, ses valeurs résultent de la chrétienté. Et toutes les notre civilisation, notre pays couvert d'églises et notre civilisation c'est cette force-là qu'il nous faut absolument préserver pour que les différences de civilisation subsistent. Quand on va dans une autre civilisation, asiatique, musulmane ou quelle qu'elle soit, on est heureux de trouver une civilisation différente. Il faut donc que ceux qui viennent en France continuent à trouver notre civilisation et à vouloir la partager pour ceux qui s'installent définitivement. Il faut revenir à cette notion de partage qui est indispensable pour que nous puissions à nouveau faire collectivité ensemble.
1: Alain Carignon, le Danemark a décidé ou s'est dit prêt à renvoyer les migrants déboutés de leur demande d'asile dans des centres de rétention hors de l'Europe dès 2027. C'est l'un des pays de l'Union européenne et l'Union européenne a pris des dispositions dans ce sens. Vous dites c'est conforme à la tradition européenne d'accueil, c'est conforme à une certaine urgence migratoire. Il y a l'urgence climatique, après tout, on peut décliner les urgences sous tous les tons. Ou est-ce que vous considérez qu'il y a, et on a vu ce qui s'est passé à Ceuta cet été, qu'il y a une forme d'abdication devant ce sujet et que de toute façon, on est appelé à se fondre dans une société indifférenciée, multiculturelle et que ce n'est pas la peine de lutter contre l'immigration?
0: Oui, c'est une bonne question, comme on dit, mais en tout cas, pour les mesures des pays du Nord qui se protègent, ils ont tout à fait raison, ils en ont la possibilité, ils en ont le droit et ils en ont le devoir. Et nous aussi, on en a le devoir. Beaucoup d'amis intellectuels avec qui je discute estiment que la société multiculturelle est un fait pour la France, société donc type américaine. Voilà. C'est pour ça que j'ai fait démarrer à 68 le passage du citoyen à l'individu, au consommateur, parce que c'est cette dérive-là qui aboutit à la société multiculturelle où, effectivement, chacun vit sa vie en fonction de ses adhésions communautaires ou ses préférences de tous ordres. Et donc, cette société

0: là où on ne se parle plus, on n'a plus rien de commun, et y compris d'ailleurs, c'est pour ça que je pense que ça ne correspond absolument pas à l'idée française, et c'est, y compris au plan financier, c'est-à-dire qu'évidemment, on s'isole aussi par classe sociale. Et donc, ce qui est contraire à toute notre culture et à nos concepts. Pour ma part, je pense que ça ne correspond pas au génie, à l'histoire et à la culture française. Je pense que nous voulons une société homogène, qui donne sa liberté à chacun, mais qui est une société, un grand collectif, qui nous permette de construire, d'avoir une histoire commune, et une grande histoire commune, et de grands projets en commun, qui font que nous sommes Français ensemble, quelle que soit notre origine, quelle que soit notre couleur de peau. La France n'est pas une nation ethnique, elle est le contraire d'une nation ethnique, et elle doit le demeurer, elle est une nation dans laquelle on adhère à la fois à l'histoire et au projet. Et je pense que ce collectif-là fait partie du génie français, et qu'il faut le sauvegarder.
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2: Je rappelle, 60 ans de longévité politique, Alain Carignan, 77 ans aujourd'hui, mais il a décidé à l'âge de 17 ans de s'engager en politique. C'est un message aussi pour les jeunes. Est-ce que les jeunes vous paraissent aujourd'hui démobilisés? Moi, je n'ai pas forcément, alors c'est pas à moi de faire les réponses, mais je n'ai pas forcément ce sentiment-là sur la démobilisation à l'égard de la politique. Peut-être de la politique, pas forcément du politique. Je ne sais pas ce que vous en pensez.
3: Non, il y a beaucoup, ils ont énormément de centres d'intérêt, parfois énormément de dévouement, parfois énormément d'engagement sur des sujets extrêmement concrets. Ils ne veulent pas se laisser avoir par des idéologies. Voilà, je pense que ce qui manque, c'est qu'on, c'est chacun ayant la défense d'un projet particulier extrêmement respectable. Qu'il s'agisse du climat, qu'il s'agisse d'actions de solidarité, qu'il s'agisse quel que soit le sujet, ce qui est, à mon avis, dommage, c'est qu'on ne donne pas, qu'on ne dépasse pas tous ces sujets pour créer quelque chose de collectivement encore plus grand que chacun d'entre eux, de ces sujets, et permettant à ces sujets eux-mêmes de progresser dans un ensemble qui les dépasse. Il manque, je pense, c'est le mot ne convient pas, mais cette histoire d'intérêt général qui était celui des années de mes engagements, où il y avait l'intérêt général qui dépassait tout cela et qui permettait à chaque problématique de s'insérer dans cet intérêt général. Mais l'engagement des jeunes, il existe évidemment.
2: Alain Carignan, un petit peu d'histoire. Quand vous avez pris la ville de Grenoble, c'était au PS, c'était donc en 1983. Grenoble est plutôt, dirions-nous, une ville de gauche, c'est ainsi que vous qualifieriez, enfin c'est pas un secret, hein, je veux dire, c'est établi par la science politique, mais aujourd'hui on sait que les centres-villes et que les métropoles en règle générale concentrent une population qui a plutôt tendance à voter écologiste, même s'il y a eu quelques revers aux dernières municipales, on pense à Bordeaux en particulier, mais enfin, il y a quand même des centres-villes aisés qui votent écologistes. Vous qui avez été à Grenoble, qui était l'une des villes, je crois d'ailleurs, qui arrivait dans quasiment le podium des villes les plus agréables à l'époque où il fallait vivre, ainsi que Nantes par exemple. Vous estimez que votre famille politique a un petit peu raté quelque chose sur le terrain de l'écologie pour pouvoir conserver ces villes?
3: Alors, le podium des villes agréables, ça, elle l'a perdu depuis très longtemps, malheureusement, puisqu'elle est la première des villes de France pour les îlots de chaleur, elle est parmi les premières pour les bouchons, très, très difficile pour la pollution, etc. Elle a malheureusement beaucoup régressé avec la gestion des écologistes, entre guillemets, puisqu'évidemment, ce sont d'abord, c'est une gestion écolo-LFI, donc c'est une gestion extrêmement dogmatique, idéologique et sans prise avec la réalité. Non,
2: pourquoi sans prise avec la réalité?
3: Parce que c'est idéologique. Voilà, et les décisions sont prises non pas en fonction d'un pragmatisme. On peut avoir des objectifs et on s'adapte au terrain. Là, il n'y a aucune adaptation au terrain. Il y a une volonté d'imposer des mesures. La maire actuelle de Grenoble a dit que à la fin août, il y aurait une demi-journée de baignade dans l'Isère. Elle a fermé deux piscines. La municipalité a fermé deux piscines municipales. Elle a pas ouvert la piscine municipale de l'été. C'est-à-dire que les Grenoblois qui ont supporté, comme partout, mais plus qu'ailleurs, une chaleur insupportable, ont deux piscines de moins, une troisième qui n'est pas ouverte l'été, mais le maire va faire 2 heures de baignade à la fin du mois d'août dans une Isère qui, s'étant avérée polluée, elle n'a pas pu les faire. Donc, si vous voulez, c'est ce que j'appelle à la fois de la com totale et de la démagogie et de l'idéologie. Je veux dire, on ne peut pas gérer une ville comme ça. Il faut d'abord, plutôt que de consacrer l'argent à ces opérations-là, il faut que les fondamentaux, les piscines de la ville soient ouvertes, qu'elles soient pas, que celles qui sont fermées soient réparées, de façon à ce qu'il y ait l'accès à la fraîcheur, qu'on crée de nouveaux vastes espaces de fraîcheur et de respiration, ce qui n'est pas le cas. La ville est tellement bétonnée qu'on est devenu la première des grandes villes de France pour les îlots de chaleur du fait d'urbanisation. Donc,
2: est-ce que vous avez contribué, Alain Carignan, à cette urbanisation?
3: Moi, j'ai fait beaucoup d'espaces de respiration.
2: Oui, on le disait 10% à peu près aujourd'hui.
3: 10% des espaces de respiration de la ville sont dus à mes municipalités, ce qui est énorme, parce qu'on est venu tard, la ville était déjà construite. Mais donc, on a fait cet effort considérable, on a créé le tramway, des modes de transport doux, incontestablement. Mais si vous voulez, cette idéologie sans prise avec les réalités produit des effets négatifs considérables.
2: Comment expliquez-vous que, justement, votre mandature, finalement, ait engendré une prise de pouvoir par un camp politique qui n'est pas le vôtre, alors que vous avez pu vous montrer comme un pionnier, d'une certaine façon, sur ces espaces verts, par exemple?
3: Il y a eu l'intervention des juges, le pouvoir des juges, qui a beaucoup joué, évidemment, là-dedans, qui a permis à la gauche de revenir et de à nouveau s'installer. Puis ensuite, l'alliance avec l'extrême-gauche, qui est effectivement... on le voit bien qu'il y a un poids très puissant avec l'instrumentalisation qu'elle tente de faire des quartiers pour utiliser le communautarisme, en s'appuyant sur le communautarisme, en renvoyant les personnes à leur origine, en faisant du racialisme pour essayer de mobiliser des populations pour le vote. Tout ceci qui est quand même régressif, terriblement régressif. C'est pour ça que je vous parlais d'une société tribale. C'est ça, la tribu. C'est que non seulement les tribus se reforment, mais il y a une exploitation politique de ces tribus par certaines forces politiques et qui produisent des effets désastreux.
2: Ce sont les tribus contre le peuple. C'est un peu ça, aujourd'hui, le clivage.
3: Mais le peuple n'a plus de possibilité d'exprimer puisqu'on l'enserre lui-même dans des catégories.
2: Marine Tondelier, candidate écologiste, souhaite que la France se dote d'une loi pour interdire le mensonge en politique sous peine d'inéligibilité. Prenons l'exemple du modèle gallois. Qu'est-ce que cela vous inspire? Vous en riez.
3: Oui, encore une loi d'abord, et ensuite évidemment...
2: Mais c'est moral.
3: Alors, le 18 juin 40, de Gaulle-Mont, il dit que la France a perdu une bataille, mais n'a pas perdu la guerre. C'est faux, le 18 juin. Ça devient vrai 4 ans après, grâce à une obstination et à un génie particulier. Je veux dire par là, Marine Tondelier, jugeant du mensonge, j'avoue que c'est la plus mal placée pour le faire.
2: Pourquoi?
3: Parce que les écologistes sont trompés sur tout. Ils sont trompés sur le nucléaire, ils ont trompé les Français, ils sont trompés sur la façon dont il fallait lutter contre les incendies, puisqu'ils sont hostiles au débroussaillement, ils ont refusé toutes les possibilités pour les Français de lutter chez eux contre la chaleur en s'opposant aux climatiseurs. Sur tous les sujets concrets, ils se trompent.
2: Donc leur parole, en fait, pour vous, la parole, en fait, ce type de parole, même si ça s'adresse à un jugement moral, à une conscience, quelle que soit l'origine cette prise de parole, ne pensons plus à Marine Tondelier, mais parlons simplement du mensonge en politique. Parce que souvent, la première phrase, quand on veut entrer en politique, quelqu'un, une fois, m'avait dit ça, vous savez, la première phrase, si vous voulez entrer en politique, c'est savoir quelle part de mensonge vous êtes prêt à accepter. Est-ce que vous validez ce type de phrase?
3: Non. Non, mais par contre... Les leçons de morale, je ne les aime pas du tout. La morale collective, c'est l'ordre moral. Et la morale n'est pas collective. La morale est individuelle. Et tous ceux d'entre nous qui ont un peu de morale savent que jamais ils sont à la hauteur de leur exigence morale. Donc, ils la ferment. Et tous ceux qui parlent de morale collective, c'est-à-dire d'ordre moral, sont probablement ceux qui en ont le moins. Et ça résulte de mon expérience.
2: Plus on en parle, moins on est exemplaire. Alain Carignon, quand je vous pose une question qui est peut-être absurde. Quand on est condamné pour corruption, est-ce qu'on s'enrichit quand même? Est-ce qu'on garde l'argent?
3: Non, parce qu'il a été établi que je n'avais pas d'enrichissement
2: personnel. Mais alors, d'où vient la corruption en fait?
3: Il faudrait refaire le procès.
2: Non, je ne veux pas refaire le procès. Je veux dire simplement à quel moment, quand vous avez refait le film de votre histoire, vous avez dit à quel moment ma conscience, j'ai dévié de la conscience qu'aurait dû être la mienne.
3: Je sais que c'est faux, je sais que c'est faux.
2: Donc vous n'avez rien à vous reprocher aujourd'hui.
3: Je sais que c'est faux, mais peu importe que je sois le seul.
2: Non, mais...
3: L'important est que je sache que c'est vrai pour moi-même, que c'est vrai que c'est faux. Donc voilà.
2: Autrement dit, vous avez été surpris, le premier surpris par ce qui vous est arrivé.
3: Bien sûr. Jamais je n'ai changé un acte de mon mandat contre un financement politique. Et si vous voulez, ça rejoint le problème des juges. les juges jugent, et ça rejoint l'époque, l'insoutenable prétention de l'époque, qui consiste à juger sur ces critères d'aujourd'hui les événements d'hier. Et donc, quand vous jugez le financement politique, à partir du moment où il y a les lois de financement de politique sur le financement politique passé, vous condamnez. Pour être dans l'actualité, si vous jugez le comportement des hommes, alors qu'aujourd'hui on a enfin progressé dans l'égalité homme-femme, dans la période où l'homme dominait, et vous le jugez sur ses actes passés de l'époque, c'est la même inéquité, puisque l'époque juge un passé avec ses critères d'aujourd'hui. Pourquoi c'est une prétention d'abord insoutenable, parce qu'elle fait comme si sa morale d'aujourd'hui, ça serait la morale de demain. Or, les morales collectives sont évidemment changeantes.
2: Il n'y a pas d'invariant dans la morale?
3: Les morales collectives, l'ordre moral. Il y a des invariants dans la morale personnelle, bien sûr. Bien sûr, il y a des fondamentaux qu'on a pour soi. Et je répète, qu'on n'atteint jamais. Mais par contre, la morale collective, la morale de l'époque, la morale de l'État, la morale de la culture ambiante, est évidemment celle d'aujourd'hui ne sera pas obligatoirement celle de demain. Et en tout cas, ce n'était pas celle d'hier. Dans mes affaires politiques, Raymond Barre, Michel Rocard, Jacques Chirac, je ne sais qui, avaient les mêmes modes de financement politique que moi. Mon prédécesseur, Hubert Dubedoux, que j'ai battu, avait les mêmes modes de financement. Louis Mermaz, le président de l'Assemblée que j'ai battu au département, avait les mêmes modes de financement.
2: Pourquoi la foudre est-elle tombée sur vous?
3: Bah, vous savez, c'est comme ça, c'est le hasard. Puis il y a aussi le tir au pigeon. C'est plus compliqué que ça, mais le tir au pigeon. On voit bien aujourd'hui, il y a aussi cet égalitarisme français forcené, excessif, qui fait qu'on tire sur tout ce qui dépasse. Donc je dépassais un peu aussi dans l'organisation de la droite. Pas seul. Mais je dépassais aussi, Michel Noir dépassait, des personnes dépassaient. Mais on le voit aujourd'hui dans tous ceux qu'on abat sur d'autres critères. C'est terriblement inquiétant. Je veux dire, ça n'a rien à voir, mais Gérard Depardieu, Patrick Duel...
2: c'est le tir au pigeon aussi.
3: On se dit, est-ce qu'il ne faut pas rester planqué? Et surtout de ne plus rien exprimer de personne. Je répète, je ne juge pas les actes qui peuvent être reprochés à chacun. Mais si vous faites la liste, c'est impressionnant. Ce pays est impressionnant. Et ceux qui dépassent encore et qui ne sont pas atteints, comme Bernard Arnault ou quelques autres, on se dit comment toutes ces personnes arrivent à continuer à exister différemment des autres, alors que tout le pays essaie d'abattre tout ce qui dépasse.
2: Est-ce que vous auriez pu être un Sarkozy avant l'heure, sans vos démêlés judiciaires?
3: Ah non, surtout pas Nicolas Sarkozy, parce qu'il a un talent et un génie particulier, et que je n'ai absolument pas. C'est un homme très courageux, c'est une personnalité, à laquelle je ne ressemble absolument pas, que j'ai beaucoup admiré, parce que son talent, d'où il est parti, ce qu'il a fait par lui-même, ce qu'il a construit pour être président de la République et ensuite, une fois président, accomplir ce qu'il a accompli, qui est quand même un bilan globalement positif, eh bien, moi, j'ai de l'admiration et je ne suis pas dans ce tempérament-là. Moi, le seul qui m'a dit que je serais président de la République, c'est François Mitterrand. Vous voyez qu'il s'est bien trompé.
2: Vous avez lu le livre de Nicolas Sarkozy sur son expérience en prison?
3: Oui.
2: Et alors?
3: Oui, bien sûr. Ben je trouve que c'est très intéressant. C'est bien de l'avoir fait à chaud tout de suite. Et ça correspond totalement à son tempérament.
2: Je vous remercie, Alain Carignon, d'avoir été l'invité d'une heure avec un politique, de nous avoir consacré ce temps qui nous permet de revisiter à la fois l'histoire de France, votre propre histoire, et puis bien sûr d'analyser le monde politique contemporain avec la longévité qui a été la vôtre. 60 ans de vie politique engagée dans le gaullisme à 17 ans, plusieurs fois ministre sous François Mitterrand que vous avez cité, et puis bien sûr ancien maire de Grenoble. Excellente journée.
3: Merci.

0: Mais bien-aimés, puisque Dieu nous a tant aimés, nous devons aussi nous aimer les uns les autres. Dieu, personne ne l'a jamais vu. Mais si nous nous aimons les uns les autres, Dieu demeure en nous et son amour atteint en nous sa perfection. Et nous, nous avons reconnu et nous avons cru que l'amour de Dieu est parmi nous. Dieu est amour. Celui qui demeure dans l'amour demeure en Dieu et Dieu en lui.
1: Mon âme exalte le Seigneur, exulte.

0: Père très aimant, vers toi monte le cri de notre communauté. Apprends-nous par ton esprit à nous aimer en vérité les uns les autres comme tu l'attends de nous. Père très aimant, vers toi monte le cri de ton Église. Donne-lui par ton esprit de manifester au monde l'immensité de ton amour.
1: Seigneur, nous te prions.
0: Père très aimant, vers toi monte le cri des affamés, des isolés, des prisonniers, des torturés et de tous les mal-aimés de la terre. Accorde-leur par ton esprit le courage de la foi et la joie de l'espérance.

Père très aimant, vers toi monte le cri de la création entière encore en travail d'enfantement. Fais lever sur elle par ton esprit le jour de la délivrance promise en ton Fils Jésus, notre Sauveur. Amen.

Père, nous te rendons grâce de nous avoir manifesté aujourd'hui ta miséricorde. Qu'elle s'étende sur tous ceux que tu confies à notre prière et qu'elle apporte à tous les hommes ta paix

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2: Amis auditeurs des dialogues sur la mort et donc sur la vie, bonjour. Notre invité aujourd'hui est philosophe et critique littéraire, enseignant à l'espace éthique de l'APHP sur les questions d'éthique et de la mort, et il est par ailleurs maître de conférence à HEC. Il s'est engagé avec vigueur contre la loi dite d'aide à mourir, et son dernier ouvrage paru en 2022 s'intitule « Quand l'euthanasie sera là ». Il est paru chez Salvatore. Damien Leguet, bonjour.
3: Bonjour.
2: Alors, l'euthanasie et le suicide assisté sont là. Ils ont donc été votés le 15 juillet dernier. Je voudrais, pour commencer, partir de cet argument que les tenants de cette réforme ont répété, comme d'ailleurs à propos d'autres réformes du même genre, qu'est-ce qu'une nouvelle liberté enlève à ceux qui n'en veulent pas ?
4: Déjà, je voudrais vous rectifier sur un point. L'euthanasie et le suicide ne sont pas là. On a vu depuis le débat, dans le débat depuis déjà des années, qu'on manie les euphémismes à longueur de journée. Donc, tout a été fait pour que le mot euthanasie et le mot suicide assisté disparaissent et soient maquillés derrière cette aide à mourir, cette aide que l'on va apporter. Voilà. Donc je dis ça non pas pour vous corriger, mais juste pour bien comprendre quel était l'état d'esprit qui est celui des discussions que l'on a eues, pour autant qu'il y ait beaucoup de discussions, pour établir ce qui a été fait au mois de juillet.
2: Parce qu'il y a un enjeu dans le choix des mots.
4: Exactement. L'enjeu, c'est d'aligner l'euthanasie qui existe et le suicide assisté qui existe et qui va exister, de l'aligner sur le soin. De considérer que tout cela fait partie de la médecine et du soin. Voilà, l'ultime soin. Voilà. Donc, il y a les tenants, et j'en suis, qui considèrent qu'effectivement, il y a un saut quantique, il y a un changement de nature entre, d'une part, le soin palliatif, le soin médical, etc., avec une promesse d'accompagner jusqu'au bout, et d'autre part, ce qui a été mis en place, non encore effectif, mais mis en place au mois de juillet, à savoir l'euthanasie suicide assistée. Voilà. Et puis il y a les autres qui considèrent, et je reprends votre question, qu'il y a là une question de liberté, quelque chose qui s'aligne, qui se propose, qui est dans la continuité de la question du soin, de la médecine, donc de la compassion, donc de l'accompagnement, donc de tout ce qui, d'une manière ou d'une autre, relève du palliatif. Voilà.
2: Mais alors, du coup, si on pose les choses, on va commencer par prendre un peu de recul, focus arrière, d'un point de vue anthropologique, c'est vrai qu'on a l'impression qu'il y a là deux visions de l'homme et de sa vie qui sont proprement irréconciliables.
4: Absolument.
2: Entre ceux qui estiment que l'homme est sa propre fin et que le libre arbitre, finalement, c'est la condition de sa dignité, et puis l'autre dimension qui consiste à dire qu'il y a plus grand que lui. Alors, comment on peut faire société quand on est dans une visée aussi diamétralement opposée ?
4: Alors, pour bien comprendre l'enjeu tel que vous le dites, pour bien comprendre l'enjeu, il faut bien comprendre que les débats, depuis des années, mais depuis 2-3 ans, portaient sur la question de savoir est-ce que cette loi concernera seulement ces 0,2, 0,3, 0,4% de personnes qui, d'une manière ou d'une autre, confrontées à la mort, sont dans des situations de telle douleur ou de telle impasse qu'elle demande obstinément la mort. Voilà. Ça concerne 0,2, 0,3%.
2: Elles existent.
4: Elles existent. Et il ne faut pas du tout être dans un discours angélique qui consiste à dire non, vous comprenez, les soins palliatifs peuvent tout régler. Non, les soins palliatifs peuvent régler beaucoup de choses, elles peuvent faire leur travail jusqu'au bout, mais il y a du résiduel et des gens qui, d'une façon ou d'une autre. Alors, jusqu'à présent, on a toujours réglé cette question-là un peu dans le clair-obscur. Voilà, quand Guilhem disait, il importe que le médecin puisse faire ce que la loi interdit. C'est-à-dire ce que Chaim Corsia précisait en disant, faire du cas de conscience. Voilà, avoir un cas de conscience, c'est-à-dire à un moment donné, on se met tous d'accord, etc. Bon. Et puis, on a vu progressivement, et les partisans de l'euthanasie se sont progressivement dévoilé ce qu'il en était effectivement, que ce n'était pas la question. Cette question-là n'est pas la question. Dans la loi du mois de juillet, il est bien précisé qu'il s'agit d'élargir, et c'est pour ça que, par exemple, Magali Janteur et d'autres se sont mobilisés, d'élargir la question de l'euthanasie et du suicide assisté à toutes les personnes qui ont des maladies incurables de longue durée. Et ça veut dire combien de personnes, ça ? Ça veut dire à peu près, au jour d'aujourd'hui, en France, 1 million de personnes. 1 million de personnes sont éligibles, entre guillemets, éligibles à cette loi. Donc on voit bien que là, il y a quelque chose qui est incompatible. C'est-à-dire, soit on règle quelque chose de très précis, c'est ce qu'il y a 25 ans, on avait appelé l'exception d'euthanasie, voilà, pour des cas très précis. Et là, il y avait quelque chose de possible, une conciliation possible. Soit on dit non, non, non. C'est la liberté, c'est l'autonomie.
2: C'est la réforme sociétale, c'est-à-dire qui peut concerner tout le monde. Et du coup, j'ai envie de vous demander de quoi le désir de décider du moment de sa mort est-il le signe ?
4: Ben, moi, je pense qu'il est le signe de... Alors, on peut prendre plusieurs auteurs, mais disons, pour faire simple, il y a cette question de cette absence de maîtrise. Il y a quelque chose qui nous échappe. On a maîtrisé de plus en plus, et tant mieux, beaucoup de choses. Le dernier élément qui résiste, le dernier élément qui résiste à la propriété, à la possession, à la décision, à l'autonomie, c'est la mort. Voilà. Je pense que là, il y a quelque chose qui, effectivement, ce seuil a été franchi de cette manière-là. Deuxième raison, Gunther Anders, un philosophe, disait une chose tout à fait magnifique, il disait, nous sommes confrontés à la machine, l'ordinateur, etc., et cette machine nous montre à nous cette obsolescence de l'humain. Nous sommes imparfaits, nous montrons notre imperfection, et que donc il y a une forme de mauvaise conscience, de quelque chose qui nous travaille de l'intérieur, sur cette infirmité de plus en plus grande, confrontée à la machine, etc. Donc là, il y a quelque chose qui est à la fois, me semble-t-il, de l'ordre de la possession, de l'autonomie, et aussi, d'autre part, cette question de l'homme qui est toujours un peu... l'oublié, l'infirme, l'incapable, celui qui est dépassé par ses propres objets, par son propre monde, etc. Et puis, troisième chose, je crois, c'est qu'on est dans une société, effectivement, c'est simple pour répondre à votre question, de plus en plus, dépourvue de solidarité. C'est-à-dire, nous sommes, depuis le début, dans des communautés, des groupes, voilà, qui nous tiennent, qui se tiennent. Alors, c'est la religion, c'est pas la religion, c'est le groupe, c'est autre chose, c'est la société, c'est la collectivité, c'est le village, c'est tout ce que vous voulez. Et puis, progressivement, on voit qu'un principe individuel, individualiste, s'est imposé. Et le problème de l'individu, c'est que ça se retourne contre l'individu lui-même, qui n'arrive plus à trouver les voies et moyens d'un secours à l'extérieur de lui-même.
2: Du coup, vous consonnez quand Chantal Delsol, par exemple, affirme que dans nos sociétés contemporaines, ce n'est pas la vie qui compte, mais le confort.
4: C'est la bonne vie, voilà. C'est pas la vie qui compte, c'est la bonne vie. C'est-à-dire, quelle est la qualité de la vie que nous nous donnons à nous-mêmes, de manière à se sentir, ou non, jusqu'à quel point, solidaires les uns des autres. Alors, quand on est solidaire en bonne santé, que tout va bien, parfait. Quand on est solidaire à l'égard de ceux qui sont faibles et fragiles, là, la question se pose, effectivement, de cette solidarité-là. Et on voit bien que la question et les débats qu'on a eus depuis plusieurs années portait sur cette question-là. Est-ce que les fragiles, les handicapés, etc., sont embarqués ou non dans cette loi du mois de juillet ? Oui. Et pourquoi ils sont embarqués ? À la fois parce qu'ils sont éligibles, c'est ce que dit Magali Janteur et d'autres, et à la fois parce qu'on sent bien, et dans mon livre j'en parle, qu'il y a une forme de pression sociale insidieuse des démocraties elles-mêmes qui confondent la morale et la loi. Ce que la loi autorise, la morale l'autorise. La morale et la loi sont conformes. Donc, si quelque chose est proposé, non pas imposé, mais proposé, suggéré par la société, c'est que sans doute, c'est ce qu'il faut faire. C'est le comportement qu'il importe d'avoir, qui n'est pas celui de la solidarité, mais celui d'aller jusqu'au bout de ce sentiment d'être de trop. Et beaucoup de personnes âgées, dans des situations difficiles, avec des handicaps nombreux, le sont, ont ce sentiment-là, d'aller au bout et de libérer la société d'un poids qu'ils sont.
2: Vous avez parlé du fait de donner la mort et de le qualifier de soin. Est-ce que l'urgence n'est pas aujourd'hui de sauver les soins palliatifs en permettant à ces établissements de ne pas être obligés de pratiquer ce que cette loi impose ?
4: Moi, j'ai toujours considéré depuis le début et j'ai beaucoup de débats là-dessus. Bon, j'ai toujours considéré qu'il y a une forme d'incompatibilité de nature entre l'euthanasie et le soin palliatif. Donc, incompatibilité de nature. On ne peut pas faire les deux. C'est ou l'un ou l'autre. Voilà. Et on ne peut pas en même temps être dans cet accompagnement de dignité et en même temps dire, ben, finalement, l'un dans l'autre, on peut vous aider, mais on peut aussi vous aider jusqu'à que vous choisissiez, que vous optiez pour la mort.
2: Damien Leguay, vous êtes un philosophe engagé, on l'a vu, vous êtes beaucoup, beaucoup engagé contre cette loi. Et depuis qu'elle est votée, vous avez exprimé votre peine. Et ça, c'est quelque chose d'assez inhabituel. Et j'ai juste envie de vous demander, quelle est la nature de cette peine ?
4: Il y a plusieurs peines. La première, c'est qu'il y a à la fois tous ceux qui se sont battus depuis des années et qui ont été pour partie, on pourra reprendre dans le détail, mais qui ont été pour partie trahis, soit par les politiques, soit par les médias, soit par l'incapacité de pouvoir entendre, soit par la représentation nationale, elle-même qui n'a pas entendu. Voilà. Donc, qu'est-ce qu'on peut faire contre une idéologie ? Pas grand-chose. Donc, il y a une peine démocratique, disons, républicaine, chose commune, et démocratique. Il y a une peine personnelle, parce que quand on s'engage, comme beaucoup d'autres, quand on s'engage, c'est pour, sinon gagner, du moins amener à la raison tous ceux qui sont susceptibles de l'être. Mais une peine surtout collective, si vous, c'est qu'on a basculé dans quelque chose, la France, notre société, l'idée qu'on se fait de nous-mêmes, a basculé dans autre chose. Alors ça a l'air de rien comme ça, parce que c'est pas grand-chose, c'est peut-être pas grand-chose. Mais il me semble que c'est un message très fort qui est lancé sur... finalement, qui est utile et qui n'est pas utile ? Qui est de trop et qui n'est pas de trop ? Parce qu'on peut faire la liste, et elle est infinie, de tous ceux qui sont de trop. Vous voyez ? Tous ceux qui n'ont plus complètement leur conscience, tous ceux qui sont tellement handicapés qu'ils ne peuvent plus faire grand-chose, tous ceux qui nous encombrent. Et ils sont nombreux, tous ceux qui nous encombrent. Alors qu'est-ce qu'on fait de tout cela ? Vous voyez ?
2: Merci Damien Leguay. Je rappelle que « Quand l'euthanasie sera là », paru chez Salvador en 2022, est un ouvrage qui peut permettre d'aller plus loin dans votre réflexion. Merci infiniment.
4: Merci à vous.
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1: Oui, et aujourd'hui, nous questionnons avec le père François Heuvet cette idée, comment avoir une foi catholique solide ? Est-ce que c'est envisageable ou bien n'est-ce pas le propre de la relation à Dieu d'être traversé par ce qui nous arrive et peut-être parfois malmené ? On en parle tout de suite dans Halte spirituelle.

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1: Il est 21h.
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2: En cette période de rentrée et alors que les catholiques de France se préparent à accueillir Léon XIV, ils pourraient avoir la ferme résolution d'avoir enfin une foi solide. Mais comment cela est-il possible? Comment éviter de tomber dans le fantasme? Foi et solidité peuvent-ils aller ensemble si l'on considère par ailleurs que la vie spirituelle chrétienne s'apparente à une expérience de pauvreté intérieure? Père François Hevet, bonjour.
3: Bonjour.
2: Vous êtes prêtre jésuite, auteur de nombreux ouvrages et vous venez de publier « Croire au XXIe siècle, la foi catholique face aux défis contemporains » aux éditions MAM. Alors pour quelle raison avoir écrit ce livre? Est-ce que c'est pour aider les catholiques à avoir une foi solide justement?
3: Eh bien, écoutez, pourquoi pas? J'en serais très, très heureux. Je crois que c'est bon de temps en temps d'avoir des exposés un peu complets, enfin il ne peut pas être complet forcément, mais enfin au moins le plus large possible de la doctrine catholique. Il y en a eu d'autres dans le passé par des auteurs très éminents.
2: Pense à Bernard Sesbouet qui a écrit « Croire » en 99.
3: Voilà, exactement, il y a plus de 25 ans. Joseph Ratzinger quelques années auparavant aussi. Enfin, vous voyez, il y a des prédécesseurs tout à fait illustres. Et c'est bien de faire ça à différents moments parce que les questions changent. Évidemment, le cœur de la foi ne change pas, le credo reste le même. Mais l'environnement change, les questions sont nouvelles et donc c'est important de s'y affronter.
2: Oui, et votre livre, c'est pas du droit canon avec des prescriptions. Quelle différence est-ce que ça a, par exemple, avec un catéchisme?
3: Il n'y a pas de différence, évidemment, de fond. La doctrine est la même. Simplement, il y a peut-être un côté... dire plus personnel dans mon écriture, ce sont plus les questions qui m'intéressent, ma manière de les aborder, donc il y a peut-être des points d'insistance sur certains éléments plus que sur d'autres, même si je me suis efforcé d'être assez exhaustif. Voilà un peu, je dirais, la différence. Le catéchisme est un texte qui, j'allais dire, résiste peut-être davantage au temps. Quand on relit Bernard Sesbouet il y a 25 ans, on voit qu'il y a des questions qui ont un peu changé, la manière de les aborder a un peu changé. Parce qu'il y a ce souci de rejoindre l'homme contemporain. Je ne dis pas, le catéchisme ne l'a pas du tout. Enfin, le catéchisme, c'est un texte universel. Donc forcément,
2: il est
3: censé s'adresser
2: tout
3: à toutes les cultures. Voilà. Donc il a un côté plus distancié, plus objectif, si on veut. Alors que le mien s'inscrit dans le contexte plutôt de nos sociétés occidentales.
2: Et justement, catéchisme, au sens étymologique, ça veut dire faire écho. Est-ce que c'est une manière de vous l'approprier, ce catéchisme?
3: Oui, on peut dire ça, oui, effectivement.
2: Est-ce qu'il vous faut la validation, par exemple, du Vatican pour écrire un tel ouvrage?
3: Non, alors les ouvrages de théologie ne demandent pas, heureusement, que le Vatican ne s'occupe pas de tout ça. mais effectivement, en principe, il y a une validation, une autorité religieuse qui, effectivement, c'est indiqué au début du livre, du reste. C'est mentionné.
2: Ce qu'on appelle l'imprimatur.
3: L'imprimipotest, voilà, c'est ça, exactement.
2: Et vous-même, vous êtes jésuite. Est-ce qu'il y a une manière jésuite de dire à quoi on croit?
3: Peut-être qu'il y a dans notre tradition une grande sensibilité aux questions du monde contemporain. Je pense que la Compagnie de Jésus a été fondée quasiment au début des temps modernes. Et donc, il y a ce sentiment d'un monde en train de changer, qui continue à changer. Et donc, la prise en compte de ces changements, l'importance de la dimension historique de la foi, sont des choses qui sont peut-être plus caractéristiques de la tradition jésuite ignatienne.
2: Alors, votre livre, je le recommande effectivement à tous les catholiques. Vous nous rendez la foi accessible et pourtant, on comprend en lisant votre livre qu'elle est compliquée malgré tout, cette foi catholique. Il y a tellement de choses. Il y a énormément de textes, énormément d'auteurs. Il y a une histoire longue de plusieurs siècles. Est-ce que vous êtes d'accord avec cette idée que la foi catholique, elle est compliquée?
3: Non, je dirais pas qu'elle est compliquée. Enfin, ça dépend si on prend la foi au sens le plus fort du mot, au sens d'une ouverture du cœur, d'une attitude de confiance, de remise de soi, il n'y a rien de plus simple. L'Évangile n'est pas un texte compliqué. Du reste, il le dit bien, ce qui a été caché aux sages et aux savants est révélé aux tout-petits. Donc, dans le fond, alors après ça, l'esprit humain, évidemment, elle cherche à comprendre, à connecter, réfléchir à partir de ça. Et effectivement, tout cet édifice de réflexion théologique depuis deux millénaires qui donne un trésor très riche. Et puis les questions qu'on pose, effectivement, les premières élaborations théologiques, c'est à partir des questions qui étaient posées aux chrétiens. Pourquoi vous faites ça? Que signifie telle notion? Comment parler de la résurrection? Qu'est-ce que ça veut dire? Qu'est-ce qu'un corps ressuscité? Enfin, vous voyez. Donc il y a à la fois, d'un côté, une attitude intérieure qui est très simple, et être chrétien ne demande pas d'avoir lu toute la théologie, bien évidemment. Et en même temps, on ne peut pas éviter, quand on se pose des questions, de s'affronter à tout ce corpus de réflexion.

0: sur RCF Notre-Dame, le credo de Vivaldi, chanté de manière, disons, énergique par François Heuvet. Cette manière de chanter le credo, elle fait un peu penser à cette idée de foi solide. Est-ce que vous pensez qu'il est possible que la foi, justement, puisse être solide? Ou est-ce que ce n'est pas le propre de la relation à Dieu d'être traversée et peut-être malmenée parfois par ce qui nous arrive?
1: On peut prendre l'exemple des saints, que les saints sont des bons exemples de foi. Quand on regarde la vie des saints, on voit qu'effectivement, on peut parler d'une foi solide, même si elle passe par des phases parfois très longues, de doutes, de questionnements. Enfin, pensons à Mère Teresa, pensons à...
0: Oui, elle a vécu une nuit de la foi.
1: Exactement. Beaucoup de saints, finalement, ont vécu de manière plus ou moins longue des nuits de la foi. Mais ça n'empêche pas que par-dessous, il y a quelque chose de plus profond. Il y a cette phrase de Bernanos, la foi c'est 24 heures de doute moins une minute d'espérance. La foi solide, ce n'est pas une sorte de foi installée. On a l'impression de Peggy, qui est très, texte de Peggy qui est très, très fort là-dessus. C'est toujours de foi installée, de foi paisible. Enfin, moi, je me pose plus qu'une question, tout va très bien. Bon, un peu, je suis assis sur mon tas d'or. Non, la foi solide, c'est la perception que, en dépit de toutes les questions, en dépit, j'ai l'intuition qu'il y a quelque chose de plus que ça.

0: Moi, j'avais entendu dire que la foi pouvait être de l'ordre de ce qu'on ne choisit pas, on le reçoit. Là où croire, c'était le choix de s'inscrire dans une tradition donnée.
1: Il y a toujours les deux, forcément. Dans toute vie humaine, il y a ce qu'on reçoit, ce qu'on adopte, ce qu'on construit soi-même et à partir de ce qu'on a reçu. Donc, c'est sorte de va-et-vient. Et dans la foi, évidemment, les personnes croyantes sont souvent inscrites dans une tradition familiale ou quelque chose qui est reçu par ailleurs. Alors, après ça, chacun va interpréter. Certains, ça va être une sorte d'illumination intérieure. D'autres, ça va être à travers un dialogue, une conversation. Il y a toujours de l'ordre du reçu. Et pourtant, je le prends à mon compte. C'est pas simplement une sorte de passivité où ça me tomberait dessus comme quelque chose qui m'écrase finalement. Au contraire, même si ça, alors c'est vécu de manière différente. Chez certains, ça va être une conversion brutale. Chez d'autres, ça va être un mouvement continu. Il y a effectivement cette dimension de réception, mais aussi d'assomption personnelle. Je pense à la scène de l'Annonciation dans l'Évangile à Marie. Elle reçoit la visite de l'ange qui lui dit une parole, mais ça lui tombe dessus. En même temps, elle se l'approprie. Par son oui, elle prend sur elle de vivre selon la parole qu'elle a entendue.
0: Alors, il y a une chose qui ne m'a pas échappé, c'est que sur la première de couverture de votre livre, on parle de foi catholique, et sur la dernière page de couverture, on parle d'une foi chrétienne. Ça me donne envie de vous poser la question, quelle différence est-ce que vous faites entre foi chrétienne et foi catholique ?
1: Oui, alors effectivement, c'est plus précis de dire foi catholique, parce que c'est vraiment ce que la tradition catholique, au sens précis du mot, reçoit, en particulier sur l'Église. Pour l'essentiel, la grande partie de l'exposé du livre, c'est commun à toutes les confessions chrétiennes. Il y a des divergences, effectivement, plus ou moins, on va discuter. Alors sur l'Église, c'est assez clair, sur d'autres points, peut-être des sensibilités un peu différentes, mais enfin, en tout cas, c'est pour ça qu'à la fois, c'est important de dire, c'est pas la foi chrétienne en général, parce que des protestants ou des orthodoxes pourraient ne pas être d'accord sur tel ou tel exposé. En même temps, c'est pas non plus la foi catholique au sens qui exclurait les convictions d'autres chrétiens.
0: Alors, dans votre ouvrage, vous mettez en épigraphe une citation de saint Matthieu, tout comme Bernard Sesboué dans son livre « Croire ». Ce n'est pas la même citation, ce n'est pas le même verset. Chez vous, il est question de tirer son trésor du neuf et du vieux. C'est au chapitre 13 de l'évangile de Matthieu. Cette idée du neuf et du vieux, elle est très courante dans le Nouveau Testament. L'idée de devenir un homme nouveau, ça semble résonner particulièrement dans la période actuelle. On est une période de bouleversement profond. Est-ce que c'est pour ça que vous avez mis cette phrase en exergue ?
1: Oui, cette phrase est intéressante, un peu intrigante, elle peut être assez banale finalement, on tire du vieux et du neuf, mais d'accord, mais dans quelle proportion ? Mais je crois que c'est une question qui accompagne toute la foi chrétienne. C'est-à-dire, à la fois, il y a un Nouveau Testament, mais l'Ancien Testament n'est pas caduc. On a besoin de l'Ancien. Et on voit bien qu'à différentes périodes de l'histoire de l'Église, est-ce qu'on veut faire du nouveau ? Qu'est-ce qu'on garde ? Voilà. Il y a un discernement à opérer entre ce qui convient de conserver, de modifier, de transformer, d'inventer. Voilà. C'est en permanence. Il n'y a pas forcément de règles qui imposeraient garder la moitié.
0: Oui, c'est pas figé, en fait, la foi. C'est ça aussi que vous nous dites.
1: Oui, je crois que si vous voulez, ce qui est typique de la révélation biblique, c'est un Dieu qui se révèle dans l'histoire, qui se révèle à Israël et qui accompagne une histoire. Et c'est important de garder tout l'Ancien Testament, parce que c'est une longue histoire qui ne se répète pas, plus ou moins simplement. Il y a des transformations qui s'opèrent. Un Dieu qui accompagne une histoire et qui continue à l'accompagner. Le monde se transforme et nous transformons aussi avec lui.
0: Alors vous parlez aussi de défis, des défis qui peuvent être des obstacles. À la fois, c'est comme ça que vous l'entendez ?
1: Oui, alors effectivement, des obstacles à la foi ou des obstacles à la manière dont je conçois la foi à un moment donné. Je ne sais pas, est-ce que la sécularisation, est-ce que le fait qu'il y ait moins de références chrétiennes, est-ce que c'est veut dire qu'on est moins chrétien ou chrétien autrement ? Enfin, vous voyez, c'est toutes sortes de questions qui sont posées. Par ça, il y a des défis plus nets peut-être, mais ce qui se concerne la guerre, la violence, qui revient aujourd'hui, constitue effectivement un défi pour la foi chrétienne.
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0: J'ai la foi, c'est souvent l'expression utilisée par ceux qui reconnaissent qu'il existe un monde invisible du domaine du spirituel. Et dans un langage, disons, profane, avoir la foi, c'est être résolument optimiste. Croire qu'il existe une solution malgré un contexte défavorable. Notre époque nous encourage-t-elle à avoir la foi ? Que veut dire croire au 21e siècle ? Père François Heuvé, bonjour.
1: Bonjour.
0: Je viens donc de citer le titre de votre ouvrage que vous publiez chez MAM, « Croire au 21e siècle ». Avec vous, nous interrogeons dans ces entretiens halte spirituelle, cette idée d'avoir une foi catholique solide. Vous qui êtes prêtre de l'Église catholique, habité, on l'imagine, par la foi, quel est votre sentiment quand vous observez le monde d'aujourd'hui ?
1: Je dirais d'ambivalence, parce qu'il y a des choses, le monde est complexe, c'est un peu une évidence de le dire.

0: Mais de fait, tout dépend du regard. Je crois que la question à se poser, c'est quel regard je porte sur le monde. Est-ce que je suis plus sensible aux catastrophes, à ce qui va mal, aux crises, etc. Est-ce que je suis plus sensible, au contraire, à ce qui se cultive d'espérance, aux gestes de charité, à la solidarité. Il y a de tout dans le monde.
1: Mais pour beaucoup, ce qui domine, c'est quand même la peur, on a l'impression, aujourd'hui.
0: Oui, c'est ça qui est inquiétant, justement. C'est qu'on est un peu pris volontiers par la peur. Il y a des bonnes raisons. Je veux dire, évidemment, l'implication des crises, les guerres, crises sanitaires, crises climatiques, etc. Tout ça, évidemment, ce sont des mauvais signes.
1: Quand on est pris par la peur, qu'est-ce qu'on fait?
0: Alors ça, il faut demander à un psychologue. Hein, parce que justement, la foi ne relève pas de la psychologie.
1: Mais la foi n'est pas de l'ordre
0: d'espérance. Oui, pourquoi pas. Il ne faut pas négliger cet élément-là. Mais la foi consiste aussi à se prendre en main et justement à ne pas tout attendre d'ailleurs. Qu'est-ce qui peut entretenir une espérance aujourd'hui? Et encore une fois, je reviens à ma question initiale, ou à ma remarque initiale. Quel regard je porte sur le monde? Pourquoi est-ce que je suis si sensible à ce qui va mal et trop insensible à ce qui va bien? Or, je crois que la foi doit me conduire à remarquer ce qui va bien de façon à pouvoir m'appuyer là-dessus pour moi-même contribuer à ce bien qui se construit. Du bien continuer à se construire. Je crois qu'il y aurait un risque du côté des croyants d'être fasciné par ce qui s'effondre et de dire, vous voyez, dans ce monde sécularisé, c'est bien fait, tout s'effondre, bon, et puis attendons un salut qui va venir comme ça brusquement du ciel, à Jérusalem céleste qui va nous tomber dessus. Je crois que c'est pas ça l'évangile. L'évangile, c'est, oui, d'accord, il y a des problèmes, des difficultés, mais nous avons en nous-mêmes des ressources pour les affronter.
1: Et c'est ça que Jésus dit dans l'évangile, parce qu'il confronte souvent les disciples à leur peur.
0: Oui, et puis aux personnes qui guérissent, il dit, ta foi t'a sauvé. Jamais ils disent « je t'ai sauvé ». Alors simplement, on a besoin effectivement d'une aide extérieure pour prendre conscience des ressources que nous avons. Mais je suis frappé par cette phrase effectivement récurrente dans l'évangile « ta foi t'a sauvé ». C'est-à-dire qu'il y a, tu as déjà en toi-même des ressources de salut ou de guérison. Et effectivement, les disciples, on voit souvent les disciples qui ont peur, et Jésus pose la question « mais pourquoi vous avez peur ?»
1: Alors, il y a tout de même quelque chose sur lequel on peut se pencher, c'est qu'avec la crise écologique, on entend aussi des discours sur la fin des temps. Or, que le monde a un début et que le monde a une fin, c'est biblique. Ça n'a pas toujours été le cas dans l'histoire des religions ou de la pensée humaine. À la période antique, on pensait que le monde existait et existera toujours. Avec la Bible, on comprend que Dieu a créé le monde et que donc il n'a pas toujours existé. Pour autant, il n'y a pas de fatalisme dans la Bible. Est-ce que c'est paradoxal?
0: Non, ça veut dire que l'histoire n'est pas écrite. Dire qu'il y a une fin, ça veut dire qu'on n'est pas une sorte d'indéterminé où finalement tout se noie dans une sorte de continuum qui a un peu beaucoup de valeur, qui dit fin, dit aussi jugement, enfin il y a un bilan à tirer, donc ça responsabilise finalement. C'est ça, je crois, qui est un des points fondamentaux de la Bible, mais ça responsabilise parce que justement ça attire l'attention sur la liberté de la personne. L'histoire n'est pas écrite dès le commencement, et la fin, nul ne sait le jour et l'heure. Donc ça doit nous inciter, encore une fois, à nous rendre responsables de ce que nous faisons. C'est ça, voilà, le son du tir de cette fin.
1: Et vous parlez de la crise écologique dans votre livre. Vous avez aussi consacré un ouvrage Théologie de l'écologie en 2021. Ça fait partie de ce que vous identifiez comme les défis du 21e siècle pour la foi, la crise écologique.
0: Oui, alors le pape François l'avait fait avant moi, si je puis dire.
1: Date aussi.
0: C'est pas par hasard qu'il a consacré justement sa première vraie encyclique à la question écologique, parce que d'autres papes étaient intervenus aussi dans ce secteur-là. C'est parti effectivement des grandes questions du monde contemporain. Bon, on va y revenir sans doute, la dernière encyclique du pape Léon XIV sur l'IA, ou plus largement du reste, sur la technique et la technologie, qui est une autre grande question du monde actuel. Effectivement, ça fait partie des questions auxquelles il faut s'affronter.
1: Et donc, l'écologie, vous résumez cette espèce de paradoxe sur la crise dans laquelle on se trouve, c'est-à-dire l'idée d'une croissance infinie dans un monde fini, c'est une formule qui résume assez bien, finalement, ce devant quoi on est.
0: C'est ça, oui, c'est une prise de conscience que l'idée qui est typique des temps modernes, d'un développement indéfini, une croissance indéfinie, ben, de fait, dans un premier temps, oui, ça marche. Et puis, à un moment donné, on prend conscience que les ressources, elles ne sont pas inépuisables. Même si à la limite, on trouve d'autres ressources, mettons énergétiques, il y a quand même cette prise de conscience des limites. C'est ça qui est frappant aujourd'hui, c'est la prise de conscience que nous sommes dans un monde limité, mais que la limite, finalement, c'est une chance, parce que la limite, c'est aussi le point de rencontre d'autrui. C'est-à-dire, la limite, ce n'est pas seulement ce qui me contraint, c'est aussi ce qui m'oblige à entrer en relation. Et ça, je trouve que ça, c'est le côté positif de la limite.

0: Dust in the Wind sur RCF Notre-Dame, poussière dans le vent, ça fait penser au livre de l'Ecclésiaste, poussière, nous redeviendrons poussière, alors que nous parlons de notre monde qui semble si fragile. Père François Heuvet, depuis Vatican II, on parle beaucoup de savoir lire les signes des temps. Qu'est-ce que ça veut dire ?
1: Alors, l'expression vient de l'Évangile, c'est les signes de la fin. Bon, dans le contexte de Vatican II, ça a plutôt été interprété comme étant plus largement les signes de la présence de Dieu dans le monde. Autrement dit, ça procède d'un regard porté sur le monde. L'Église n'est pas enfermée dans sa citadelle, elle entre en conversation, comme disait Paul VI, avec le monde, dans toutes ses dimensions.
0: Et ça veut dire ne pas avoir peur de regarder le monde tel qu'il est ?
1: Bien sûr. Encore une fois, ne pas avoir peur, c'est pas seulement Jean-Paul II, mais c'est l'Évangile, c'est-à-dire la peur paralyse et la foi dynamise.
0: Alors vous en parliez, le pape a publié une encyclique sur l'humain au temps de l'IA. Vous parlez dans votre livre du défi techno-industriel. Est-ce que vous pourriez nous dire en quoi l'IA et toutes ses conséquences seraient un signe des temps pour les catholiques aujourd'hui ?
1: Alors, pas seulement pour les catholiques, je dirais que c'est effectivement un des grands défis actuels. Les nouvelles technologies, en particulier l'IA, avec ce développement spectaculaire depuis quelques temps, qu'est-ce qu'on fait avec ça ? Si vous voulez, l'IA, c'est une machine. Alors, la machine doit être soumise à l'humain. La machine ne doit pas dominer l'humain. Mais la question de départ, c'est quelles sont les tâches humaines, les œuvres humaines qui sont déjà robotisées ? Comment peut-on se libérer justement de cette robotisation ? Ça peut être l'occasion de redécouvrir plus de gratuité, justement de la relation, des conversations, si une partie de nos tâches effectivement mécaniques peuvent être déléguées à des machines, pourquoi pas ? C'est pas la raison de s'en priver. Moi j'utilise dans mon travail, par exemple, pour des traductions, pour des résumés de texte, ça peut aider, mais à condition de dire, voilà, ça me donne du temps pour autre chose.
0: Mais par exemple, question un peu naïve, mais est-ce que selon vous, un prêtre pourrait utiliser l'IA pour produire un sermon ou une homélie lors de
1: ouais,
0: la messe
1: ça se fait déjà, hein. Ça se fait déjà. Ben, entre ceux qui lisent un texte qu'ils ont pris dans un bouquin et ceux qui utilisent l'IA, je ne sais pas ce qui est le mieux. À condition, je vois pareil, que la parole soit habitée. Parce que si c'est simplement une manière de gagner du temps et de débiter un texte finalement un peu général, c'est un peu dommage. L'homélie doit être une occasion de communication avec l'Assemblée, donc il y a un engagement personnel.
0: Finalement, on pourrait se dire que le danger de l'IA, c'est que, en réfléchissant à notre place, peut-être qu'elle risque de nous ôter précisément notre part de liberté intérieure et peut-être, in fine, notre capacité à croire en Dieu. Est-ce que c'est à ce point-là qu'il faut avoir peur peut-être de l'IA ?
1: Je crois que le piège de l'IA, mettons comme interlocuteur, le chatbot, on pourrait imaginer une sorte d'accompagnement par un chatbot, nous pose des questions, est-ce que j'ai raison d'accueillir un migrant ? Souvent ces chatbots sont faits pour être bienveillants, c'est-à-dire c'est finalement une sorte de vis-à-vis qui me ressemble. Or, l'accompagnement et toute relation authentique, elle comporte une dimension irréductible d'altérité. Mon vis-à-vis, il est différent de moi. Il va me renvoyer quelque chose auquel je ne m'attends pas et qui ne reflète pas forcément ce que je suis. Je crains fort qu'avec l'IA, il n'y ait pas cette dimension d'altérité. Et donc, c'est ça qui manque fondamentalement. Cette dimension d'altérité, elle est fondamentale pour me faire quitter la tentation de m'enfermer sur moi-même. Et donc, c'est ça le piège.
0: Oui, et la relation à Dieu, fondamentalement, c'est la relation avec le tout
1: avec
0: autre.
1: Évidemment, évidemment.
0: Dans un édito pour la revue Études que vous dirigez, vous écrivez « Confrontés à ces machines qui nous imitent jusque dans nos paroles et nos raisonnements, nous sommes obligés de nous demander ce qui nous fait vraiment humains ». C'est ça l'enjeu pour vous, c'est de redevenir vraiment humain ?
1: Ou de le devenir. Je crois que oui, ça nous oblige à nous poser la question « Qu'est-ce qui nous fait vraiment humain ?» Est-ce que c'est l'intelligence au sens de l'intelligence artificielle ? Est-ce que c'est l'intelligence au sens d'une capacité de raisonnement très rapide, d'une mémoire extraordinaire ? Effectivement, on peut admirer, et l'éducation nous forme à apprendre à calculer, à apprendre à raisonner, etc. C'est très bien. Mais est-ce que c'est ça, finalement, l'humain, fondamentalement, si des machines font ça mieux que nous ? Peut-être que c'est autre chose. Peut-être que l'humain est plus, encore une fois, dans la capacité relationnelle, dans l'ouverture à autrui, dans la solidarité, dans l'amour, tout simplement.
0: En conclusion de cet entretien où on a parlé de ce monde qui nous inquiète, est-ce que vous diriez que avoir une foi solide, finalement, c'est ça, c'est dans la relation ?
1: Ben oui. La foi, c'est la confiance, fondamentalement. Hein. Foi et confiance, c'est la même étymologie, même racine. Confidere. Avoir foi avec, quoi, en quelque sorte. Donc, c'est tout à fait du même ordre.
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0: Père François Heuvé, bonjour.
3: Bonjour.
0: Nous poursuivons avec vous notre discussion sur la foi catholique. Peut-on avoir une foi solide aujourd'hui, en ces temps de post-modernité? Le monde catholique est traversé par différentes tendances. La foi est comprise de différentes façons. Est-ce que c'est dans son ADN de s'adapter à notre époque, ou bien notre époque ne vient-elle pas tordre, voire reconfigurer les données de la foi? Parmi les courants actuels, on observe un retour à la tradition, avec cette idée assez forte, semble-t-il, fédératrice même, d'avoir la foi de toujours qu'il s'agit de défendre. Ce retour du catholicisme traditionnel, quel regard est-ce que vous posez dessus, Père François Heuvé?
3: Oui, alors, il ne faut pas confondre tradition et passé. La tradition, c'est ce qui se transmet étymologiquement. Ça se transmet depuis le début, de génération en génération, et qui dit transmission, dit aussi transformation. Dans les familles, on se transmet des objets, bon, il y en a qui restent, puis ça s'enrichit, il y en a qui disparaissent, vous voyez. Alors, après ça, il y a quand même le credo qui reste, le symbole de foi qui reste constant. Alors, de toujours, enfin, la foi se dit dans une histoire. Le credo, il a été adopté par les évêques en 381. Voilà, c'est daté. Et puis, la manière de l'interpréter, à la fois, évidemment, il y a des constantes, mais il y a aussi des variations selon les sensibilités de l'époque. Donc, il y a une transformation de la théologie. C'est banal de le dire. Enfin, il faut toujours le rappeler. Après ça, il y a des époques où les changements sont plus rapides. Et donc, forcément, on aime bien trouver des constantes, des références plus stables quand tout bouge autour de soi. Bon, certains sociologues parlent d'accélération actuellement. Il ne faudrait pas que le christianisme devienne une sorte de refuge un peu hors du monde. Il a toujours été au cœur du monde. Il y a toujours eu ce genre de débat. Et c'est pas...
0: Cette vision de la foi comme refuge, est-ce que c'est ça qui est critiqué quand on parle du mouvement identitaire au sein du catholicisme?
3: Oui, il peut y avoir cet élément. Alors après ça, c'est bon d'avoir une identité, hein. On n'est pas à sorte d'ectoplasme indifférencié. Mais qu'est-ce que c'est qu'une vraie identité? Enfin, c'est quelque chose qui, justement, encore une fois, je reviens à cette catégorie de relation. Nous sommes en relation les uns avec les autres et nous sommes solidaires d'un monde. Les chrétiens ne sont pas à l'écart du monde. Enfin, assez critique à l'égard de ce qu'on a appelé le syndrome bénédictin, ou
0: Bénédictin.
3: Bénédictin, d'un écrivain américain qui pensait que les communautés catholiques devaient se replier sur elles-mêmes pour se protéger d'un monde perverti. Je crois que ça n'a jamais été vraiment... Alors, ça a pu arriver en histoire, enfin, on trouve toutes les positions, hein. Mais enfin, c'est quand même pas été la position majoritaire dans l'Église, cette idée d'une citadelle assiégée. D'autant plus que, comme on regarde le monde comme il est, on voit qu'il y a aussi des choses qui se construisent, et pas forcément parmi les chrétiens.
0: Et dans un article paru dans La Croix récemment, il était question de jeunes qui se tournaient vers l'Église et qui demandaient le baptême, je cite, « parce que français ». Est-ce que vous pensez que ce serait condamnable, le fait d'associer une forme de patriotisme au catholicisme?
3: Alors, je distinguerais d'abord nationalisme et patriotisme. Qu'on soit patriote, parce que bon, on est français, donc on est solidaire de la France, ça c'est tout à fait normal, il n'y a rien.
0: Oui, par exemple, le général de Gaulle, il y a un film actuellement, on le voit
3: exactement.
0: En train de se confesser, fervent catholique.
3: Tout à fait. Alors, nationaliste, ça a un sens plus fort, ça veut dire vraiment, comment dire, ma nation représente le bien, et les autres, c'est le mal. Bon,
0: c'est à l'exclusion
3: là,
0: des autres.
3: Voilà, c'est ce qui est plus excluant, et là, ça pose problème, là, il y a une contradiction. Il y a toujours cette dimension fondamentalement universelle dans la tradition chrétienne. Hein. On est solidaire d'ensemble de l'humanité. Alors après ça, on peut être conduit à la foi chrétienne par différents canaux, parfois paradoxaux. Pourquoi pas? Je n'ai pas de jugement à porter sur les personnes, à condition que ça conduise vraiment à une rencontre du Christ et pas à une sorte de défense de l'ordre moral. Je pense à une figure comme Charles Maurras, par exemple, dans les années 10 et 20, qui défendait le catholicisme parce que c'était l'ordre. Mais en revanche, il enlevait l'évangile, ce qui est quand même un peu problématique.
0: Alors, vous parliez de l'histoire. C'est assez intéressant, puisque finalement, on peut se dire que toutes les religions ont besoin de s'inscrire dans une antériorité, dans peut-être même l'idée d'une préfiguration, pour reprendre un mot qu'on emploie souvent au sujet de la Bible. Confondre histoire et mémoire, ça arrive souvent, ça, dans l'histoire des religions. Mmh. Et même éprouver la fidélité de Dieu dans l'histoire, ça, c'est très biblique. Donc, finalement, l'histoire a son importance. On ne peut pas l'écarter.
3: Ah ben,
0: quand on est chrétien.
3: Absolument, absolument. L'histoire est fondamentale. Important de connaître aussi l'histoire, de savoir d'où on vient. Le pape François l'a rappelé du reste dans un texte, avoir le sens de l'histoire, parce qu'encore une fois, le Dieu biblique parle dans une histoire. Et ce qui est constant, en fait, quand on lit la Bible, c'est la fidélité de Dieu. Voilà. Après ça, les manières de parler sont variables selon les temps.
0: Par exemple, ceux qui vont chercher aujourd'hui dans la foi catholique quelque chose comme un appui, comme une solidité, aller vers l'Église pour ça, finalement, c'est pas exactement aller vers l'Évangile, c'est ça que vous nous dites?
3: Oui, enfin, après tout, ça peut être un chemin vers l'évangile, pourquoi pas, hein, à condition que ça ne mette pas en dehors. Enfin, si c'est simplement une affaire de rassurance psychologique, faut que j'ai rien contre, enfin, c'est quand même pas fondamental. La foi est solide, de toute façon, par nature.
0: La foi est solide, c'est intéressant ça.
3: Ben oui, comment dire est solide? On peut s'interroger sur son expression, sur les mots qu'on emploie, ça c'est légitime, mais enfin, l'enjeu c'est de retrouver en soi-même ce fond de solidité. Ben, c'est un peu comme l'amour finalement, cette sorte d'intuition, je ne sais pas comment il faut la caractériser, qu'il y a quelque chose de plus profond que toutes les questions qu'on peut se poser.

0: J'ouvre mon cœur vers celui qui l'a conquis simplement parce que tu es Dieu. Un chant d'espérance sur RCF Notre-Dame, une espérance chrétienne qui n'attend pas de preuves. Père François Heuvé, à notre époque postmoderne, on est friand de preuves. Vouloir des preuves de l'existence de Dieu, c'est naturel, vous diriez?
1: L'époque moderne est scientifique, donc la science repose sur des preuves. Donc on est assez volontiers porté là-dessus.
0: Oui, je rappelle que vous-même, vous êtes physicien, c'est ça, de formation. Vous avez écrit La science, l'épreuve de Dieu en 2022. Vous dites que le risque, c'est de croire que la foi vient de ce qu'on aura réussi à comprendre, alors même que au départ, c'est une révélation. Qu'est-ce que ça veut dire,
1: hein? Révélation, c'est vrai, ça vient d'ailleurs. Ça m'est révélé. C'est pas le discours que j'ai construit moi-même. Et assimiler la foi à une construction rationnelle, c'est procéder à partir de soi, finalement. C'est à partir de l'image que je me fais du monde, je me construis un dieu à mon image. Bon, qui peut être très bien, enfin, dire, un dieu à mon image, pas forcément un dieu pervers. Mais c'est pas le dieu révélé.
0: D'avoir un discours rationnel pour prouver l'existence de Dieu, en fait, ça suffit pas, c'est ça?
1: La foi n'est pas non plus irrationnelle, donc il y a des arguments en faveur de l'existence de Dieu. La tradition classique, c'est bien connu. Est-ce que ce sont des preuves absolues? Ben, ça se saurait. Le discours scientifique, évidemment, il a besoin de preuves. Mais toute proposition scientifique peut être discutée. C'est aussi ce qui fait sa valeur, avec des arguments pertinents, évidemment. Donc on est pris dans une spirale indéfinie. On n'en sortira jamais. Encore une fois, oui, réfléchir sa foi, profiter des signes qui me sont donnés, ça peut réveiller quelque chose, mais la foi ne repose pas sur les signes, elle repose sur autre chose. Les signes, ça peut nous aider à prendre conscience, encore une fois, que la présence de Dieu habite en moi. C'est ça qui est fondamental.
0: Et finalement, cette approche rationnelle, peut-être qu'elle ne laisse pas assez de place à la foi comme expérience. C'est ça aussi ce qu'il faut comprendre.
1: Il faut les deux. Ce n'est pas antinomique. Il n'y a pas à opposer une démarche rationnelle, une démarche qui serait plutôt sentimentale, où on est corps et âme et esprit, tout ça fait partie de l'humanité, à condition de ne pas réduire à une seule dimension.
0: Et si on réduit à la seule expérience, le risque, entre guillemets, c'est pourquoi pas se tourner vers les nouvelles spiritualités. Vous parlez dans votre livre des énergies. Il peut y avoir des chrétiens sensibles à cette idée d'harmonisation des énergies qu'on trouve, par exemple, dans le néo-chamanisme. On pourrait assimiler l'idée d'énergie à l'amour de Dieu.
1: Oui, non, c'est vrai, c'est un phénomène intéressant. Il faudrait une émission complète pour étudier ce retour d'intérêt pour les spiritualités très anciennes, les spiritualités cosmiques. Ce qu'il y a d'intéressant par derrière, c'est effectivement la prise de conscience que le monde naturel, en dehors de l'humanité, n'est pas simplement une sorte de machine sans âme. Il y a une âme du monde, qui était un thème très, très ancien, qu'on trouve dans tous les grands courants spirituels. Mais le christianisme s'est toujours méfié de cela au profit de la personne humaine. Je dirais qu'il y a deux choses. D'un côté, on peut effectivement prendre conscience que l'univers n'est pas une grande machine sans âme, que le vivant n'est pas une sorte de grande machine, qu'il y a effectivement quelque chose d'autre, bon, quel que soit le nom qu'on lui donne, on parle d'âme, d'énergie, etc. Ça, c'est vrai. Mais en même temps, en tant que personne humaine, la relation principale passe par l'humanité. Et ce qui me pose problème dans ces nouvelles spiritualités, c'est qu'on a le sentiment que finalement, ces énergies cosmiques, elles sont plus importantes que l'amour interhumain. Réservons le mot amour, disons, relation interhumaine.
0: Mais est-ce qu'il n'y a pas quelque chose qui se joue dans cette idée toujours d'avoir une foi solide, qui est le défi dans le rapport au réel, quelque part? Toujours la tentation d'idéaliser soit le passé, idéaliser le monde dans lequel on vit
1: Oui, bien sûr. L'idéalisation, elle fait partie, peut-être une source d'énergie, si on veut voir les choses positivement, ça peut être très bien. Mais l'important, c'est justement la confrontation à la réalité qui est plus dure, plus âpre que l'image idéale qu'on s'en fait. Et dans notre monde actuel qui est beaucoup marqué par les crises multiformes que nous traversons, on peut être tenté de se réfugier dans un cocon, dans une communauté chaleureuse, dans une histoire idéalisée, etc. C'est une protection, il ne s'agit pas de casser systématiquement les protections, mais un moment ou un autre, eh bien, on va être amené à se heurter à la réalité telle qu'elle est. Et c'est là où il faut s'y préparer. Enfin,
0: avoir une foi authentique, c'est quelque part accepter quelque chose de l'ordre de l'imperfection.
1: L'idéalisation, c'est un peu l'idéalisation de soi-même, qui est une manière aussi de se protéger, parce qu'on est conscient qu'on n'est pas parfait. Mais justement, accepter ces imperfections, c'est aussi accepter d'être aidé, et d'être aidé par les autres, être aidé par Dieu.
0: Oui, on en vient souvent à la relation, en fait.
1: Bien sûr.
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0: Avoir une foi catholique solide, c'est le thème de notre série Halte spirituelle cette semaine que nous explorons avec vous, Père François Heuvé. Bonjour.
1: Bonjour.
0: Vous êtes l'auteur de Croire au XXIe siècle, la foi catholique face aux défis contemporains aux éditions MAM. Et on va se pencher aujourd'hui sur le rapport à l'Église que je vous propose d'articuler avec la question du don de soi. Père François Heuvé, pour commencer, est-ce que vous pouvez nous confirmer que pour un catholique, la relation à Dieu passe par l'Église ?
1: La foi catholique comporte une dimension communautaire, une dimension commune. Donc forcément, l'Église, en tant que communauté des croyants, est le lieu naturel de l'expression de la foi catholique, qui évidemment est une relation personnelle à Dieu. Il y a ces deux dimensions. La relation personnelle à Dieu verticale, si on veut, pour faire court, je trouve schématique, passe par la relation horizontale avec la communauté chrétienne.
0: Mais c'est une question que l'on aborde plus tout à fait aujourd'hui comme avant l'apparition du rapport Sauvé notamment. Vous parlez dans votre livre de cléricalisme, de ritualisme, de dogmatisme. Est-ce qu'on n'a plus le même regard aujourd'hui ? Ça a distendu quelque chose peut-être ?
1: Alors, ce n'est pas un phénomène nouveau. Il y a toujours eu cette distinction entre, disons, l'Église-institution, le rapport complexe à l'institution et la dimension personnelle de la foi. Évidemment, les affaires d'abus, etc., n'ont rien arrangé, si je puis dire. Mais c'est l'occasion de se rappeler que l'Église, c'est d'abord l'ensemble du peuple de Dieu, l'ensemble des fidèles. Je me souviens d'une anecdote dans un groupe il y a un nombre d'années où l'un des participants annonçait que son fils devenait diacre. Et réaction d'un autre participant du groupe, ah, il entre dans l'Église. Et comme si l'Église, c'était uniquement le clergé, l'institution ecclésiastique, cette confusion est fréquente. Si on se rappelle que l'Église, c'est d'abord et c'est fondamentalement la communauté des croyants, alors à ce moment-là, je vais dire, la difficulté disparaît. Enfin, du moins, c'est notre rapport que simplement la question de l'institution. Alors, effectivement, le pape François, entre autres, a dénoncé la place du cléricalisme, c'est-à-dire la tendance à ce qu'un groupe particulier dans l'Église s'approprie, on peut dire, la quasi-totalité de l'essence de l'Église. C'est ça, le cléricalisme. Alors, le rappel du pape François et de Léon XIV, dans la même ligne exactement, rappelle que c'est d'abord l'ensemble, ce que Vatican II avait fait en son temps, c'est d'abord l'ensemble du peuple croyant qui fait l'Église. Donc, c'est-à-dire tous les croyants sont déjà à l'Église.
0: Mais ce rapport à l'institution et la tension qu'il peut y avoir, est-ce que vous diriez que ça fait partie de la foi catholique ? C'est quelque chose qu'on a à vivre avec quand on
1: Alors,
0: est catholique ?
1: Il y a effectivement, dans l'organisation concrète de l'Église, il y a ce qu'on appelle un magistère, il y a un clergé, mais le risque, c'est de transformer ça en une sorte de structure binaire où il y aurait d'un côté la vraie Église qui serait le clergé et de l'autre une Église un petit peu dévalorisée qui serait l'ensemble des croyants.
0: Un de vos chapitres dans votre livre s'intitule « Croire à l'Église ». Ça renvoie peut-être pas à l'institution. À quoi est-ce qu'on fait référence quand on dit « croire à l'Église » ?
1: Oui, si on revient un peu à l'étymologie, c'est mettre sa confiance dans... c'est effectivement se rendre solidaire, mettre sa confiance dans l'ensemble du peuple croyant. Alors, avec cette particularité que ceux à qui est confiée, je veux dire, la dernière parole, la confirmation, ce dont le ministère consiste à confirmer la foi de leurs frères, effectivement, il y a une confiance à leur égard.
0: Et cette Église à laquelle on voudrait croire, est-ce que ce n'est pas aussi croire à la possibilité d'être unis, qui semble parfois si difficile ? On sort d'un été marqué par un schisme au sein de l'Église catholique. Cette idée d'unité, elle est importante aussi dans l'idée de croire à l'Église.
1: Ah bien sûr, l'Église c'est pas une communion. On peut se rappeler les actes des apôtres, les premiers disciples étaient tout en commun. Cette dimension de mise en commun, cette dimension de communion... Elle est, j'allais dire, l'anticipation de ce que l'humanité est amenée à vivre. La réconciliation, par-delà les divisions, par-delà les violences, par-delà les conflits, il y a, je dirais, dans toute personne humaine, un désir, un appel à être ensemble, à coopérer, à être en communion. Et l'Église devrait être ce lieu de communion. Les différentes communautés chrétiennes, si elles sont divisées, c'est un contre-témoignage par rapport à ça.
0: Et donc, aussi difficile soit-il pour un fidèle, que ce soit le rapport à l'institution ou des différentes manières de vivre sa foi, se dire pour soi-même qu'être uni quelque part, c'est être le signe de ce à quoi on croit, de ce à quoi on espère.
1: C'est ça, tout à fait.
0: Exactement. Donc, se tenir à cette idée-là.
1: Exactement. C'est-à-dire, la communion, effectivement, c'est une espérance. Mais encore une fois, l'Église, et je voudrais ajouter aussi un autre élément, c'est que la communion ecclésiale, elle ne se fait pas contre les autres groupes. Ce n'est pas l'idée de... Voilà, on va faire une fraternité, on va constituer une communion, mais qui par principe exclut une partie de l'humanité. Ça doit être le signe que toute personne humaine est appelée à vivre, tout groupe humain est appelé à vivre de cette façon-là. Il n'y a pas d'opposition de principe.
0: Et alors, quand on s'inscrit dans cette tradition de l'Église catholique, il y a le fait d'aller à la messe, il y a les sacrements. Les sacrements, ça fait partie de la vie des catholiques.
1: Et bien sûr, évidemment, c'est fondamental, puisque c'est le signe efficace de l'action de Dieu dans notre vie.
0: C'est ce qui fait aussi que l'Église entre vraiment dans l'intimité des fidèles. On pense à la confession. Il semble que c'est un point liminaire aujourd'hui dans l'Église. C'est-à-dire que c'est aussi un lieu de rencontre avec ceux qui sont, disons, sur le seuil de l'Église catholique, ceux qui pratiquent peu, qui viennent, par exemple, que pour les mariages. C'est important, ça, cet aspect-là des sacrements.
1: Bien sûr, c'est la dimension de communion. Et c'est important que dans ces cérémonies, alors qu'elles soient sacramentelles ou non, parce que, par exemple, les obsèques ne sont pas sacramentelles, mais c'est des occasions de rassemblement. C'est des occasions de rencontre et de communication de quelque chose lors de la parole de Dieu. Donc l'ouverture est, dans la mesure où on est société encore un peu catholique, enfin, où les gens sont attachés, ils se rendront compte que malgré tout, des obsèques à l'Église, c'est une autre dimension que simplement aller directement au cimetière. Et donc c'est des moments importants pour faire sentir cet accueil que Dieu est par nature.

0: Père François Heuvet, nous explorons avec vous le lien complexe des catholiques avec leur Église. On va tenter de l'articuler avec cette idée très chrétienne du don de soi. Est-ce qu'on peut redire en quoi est-ce que c'est important dans la religion chrétienne d'être en mesure de donner sa vie ?
1: Je crois que si on est dans cette perspective de communion, de rencontre, d'amour, hein, parce que je n'ai pas encore prononcé le mot, mais c'est ça qui est à l'arrière-plan, dans tout amour, il y a un don de soi. Hein. Toute relation un peu forte comporte nécessairement une dimension de don de soi, à l'autre. Et dans la mesure où le christianisme oriente vers cet amour universel, eh bien, effectivement, immédiatement, vient la notion de don de soi.
0: C'est vraiment ce qu'attend l'Église des fidèles qui donnent leur vie.
1: Oui, enfin, c'est ce que chacun de nous attend. Qu'est-ce que j'attends de l'autre avec qui je suis en relation intense, à la fois de partager ce don, enfin, que moi je suis prêt à me donner et que lui est prêt à se donner.
0: Dans votre livre, vous expliquez que l'Église est vue comme mystique, institutionnelle, apostolique, eschatologique. Ce sont des mots qu'il faudrait pouvoir expliquer. Mais ça donne tout de même l'impression qu'on est là face à quelque chose qui englobe vraiment tous les aspects de la vie du fidèle. Est-ce que c'est comme ça qu'est supposé fonctionner la vie d'un catholique, d'être intégralement prise en charge par l'Église ?
1: Qu'est-ce que ça veut dire prise en charge par l'Église ? Encore une fois, il faut toujours revenir à ce piège, si je puis dire, de voir l'Église comme l'institution. Mmh. Alors si effectivement, la prise en charge par l'Église, ça veut dire que mon curé me dit à chaque instant ce que je dois faire, ça effectivement non, c'est à récuser. Mais si c'est vivre cette solidarité avec la communauté chrétienne, cette solidarité aussi avec l'humanité, hein, que ce que je vis soit vraiment au service d'autrui, dans toutes ces dimensions, mon conjoint, ma famille, mes amis, ma communauté, mes collègues de travail, l'humanité. Que ce que j'entreprends ne soit pas pour mon seul profit, c'est une tentation permanente. Hein. Qu'est-ce que je fais finalement ? Est-ce que c'est pour me valoriser moi-même ? Ou est-ce que c'est pour être au service d'autrui ?
0: Mais c'est vrai que cette notion de don de soi, on a l'impression qu'à notre époque, quel que soit finalement le croyant, sa sensibilité, on a l'impression qu'on échappe difficilement au confort moderne, en tout cas dans nos sociétés occidentales. Et on se demande si finalement l'idée de don de soi, on sait encore ce que ça veut dire, si on était un peu sévère avec nous-mêmes aujourd'hui.
1: Bon, je pense qu'il y a beaucoup de gens qui, sans forcément employer l'expression don de soi, peut-être qu'on a en tête une spiritualité un peu ancienne, qui valorisait beaucoup le sacrifice, et à la limite, plus on se prive, mieux c'est. Par exemple, c'est pas de se priver, c'est de donner à autrui. Si je donne à autrui, il y a des chances qu'autrui me donne, donc c'est le partage qui importe. La perte en soi n'est pas une valeur positive, c'est le fait de donner. Et encore une fois, c'est le partage qui est à l'horizon. Alors effectivement, le piège du confort, c'est à ce moment-là, je vais accumuler. Bon, et ça va être un obstacle pour entrer en relation avec l'autre. Et ça peut être le piège. À côté de ça, un minimum de confort, rien de... Enfin, je veux dire, quand je vais chez le dentiste, j'ai plutôt envie qu'il ait un bon système plutôt qu'un vieux truc à l'ancienne où je vais souffrir le martyr pendant toute la séance.
0: Mais dans la relation à Dieu, peut-être qu'on n'échappe pas complètement à l'influence du développement personnel ou on est plus dans une attitude peut-être de réception. Qu'est-ce que ça voudrait dire être dans le don de soi, dans la relation à Dieu ?
1: De toute façon, la relation à Dieu, elle passe toujours par la relation aux autres. Il n'y a pas à opposer d'un côté, actuellement je suis en relation à Dieu, moi je suis en relation aux autres. Le christianisme, c'est une religion d'incarnation, donc Dieu s'est fait homme, et ça veut dire que cette relation à Dieu, elle passe toujours par des médiations créées, des médiations humaines. Donc, si c'est uniquement une affaire de confort personnel, le christianisme ne cultive pas le mal-être, pour le plaisir, si je puis dire, ça c'est du masochisme, que ce bien-être soit au profit d'autrui. C'est le problème de la richesse, hein. Et quand l'Évangile dénonce la richesse, il dénonce ce risque d'être enfermé. C'est que plus j'accumule, moins je suis porté à porter le regard ailleurs. Ça, c'est le piège. Et c'est difficile à un riche d'entrer dans le royaume des cieux parce qu'il risque d'être enfermé. Cela dit, il y a des riches qui sont très portés sur le partage. La richesse comme telle n'est pas une malédiction.
0: Et on peut considérer la foi comme une richesse, c'est-à-dire se dire « je suis confortablement installé dans mes belles idées,
1: tout
0: d'un Dieu qui est beau ».
1: Exactement. C'est un peu le syndrome du jeune homme riche dans l'Évangile. Hein. Voilà, j'ai fait tout ce qu'il fallait. Qu'est-ce qui me manque ? Jésus dit, il te manque l'essentiel. On peut se dire à certains moments, je n'ai jamais tué, jamais volé gravement, je suis fidèle à mon conjoint. Oui, mais est-ce que je suis attentif à autrui ? Si finalement, je passe mon temps à me regarder dans un miroir et à comparer avec le catalogue des commandements et à trouver que c'est très bien, il y a un problème.
0: Donc le décentrement, ça aide à avoir une foi solide, on peut dire.
1: Bien sûr. Oui, tout à fait, oui. Fondamental.
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0: Notre époque est marquée par un intérêt pour les ressources du christianisme. C'est ce que vous écrivez dans votre livre « Croire au XXIe siècle ». Père François Heuvé, bonjour.
3: Bonjour.
0: Nous arrivons à la fin de nos entretiens sur cette foi catholique que l'on voudrait solide, peut-être, pour certains. Alors, est-ce que ça signifie de revenir à tout un ensemble de données comme le salut, le péché originel, le jugement, le combat spirituel? On pourrait se féliciter quelque part de se dire que, au fond, notre époque s'en est libérée parce que ça pouvait sembler pesant.
3: Oui, effectivement, des spiritualités, disons, des années 30, 40, invoquaient beaucoup la peur du jugement, le péché, etc. Bon, peut-être qu'il fallait un peu se libérer de ça. Du coup, on citait un autre jour le père Varillon, qui insistait beaucoup sur Dieu amour. Bon, aujourd'hui, on dit, ouais, c'est pas gentil, Dieu amour. Enfin, il y a aussi le lutte contre le mal, évidemment. Enfin, voilà. Donc, il faut tenir tout ça ensemble. D'abord, par réalisme, et puis on voit bien que dans le monde actuel, la violence n'a pas disparu, donc le mal n'a pas disparu, et qu'il y a toujours à lutter contre le mal. C'est pas agréable, évidemment, mais ça fait partie de notre vie.
0: Et si on en vient à cette idée de salut, est-ce que c'est grave, selon vous, d'ignorer cette idée, d'écarter toute idée de salut ?
3: Ah oui, ben oui, bien sûr. Alors, à la fois, il faut distinguer peut-être... être sauvé d'eux ou être sauvé pour. Encore une fois, est-ce que je suis préoccupé par ce qui va mal, par mes défauts, ou est-ce que je vise à m'accomplir ? Le salut, c'est plutôt de l'ordre de l'accomplissement. Le salut, c'est l'ordre de la divinisation, de la communion avec Dieu. C'est ça positivement, le salut. Alors, qui suppose un combat spirituel, mais un combat dans lequel c'est Dieu qui lutte à mes côtés. Enfin, c'est pour ça que, je dirais, la confession des péchés doit toujours commencer par l'action de grâce. C'est reconnaître comment Dieu est présent dans ma vie. Ce qui n'est pas forcément toujours évident, du reste.
0: Alors qu'à la messe, on commence par dire qu'on est pécheur.
3: Oui, alors effectivement, je ne suis pas spécialiste sur la liturgie, mais la liturgie byzantine que je connais assez bien, on commence par une prière universelle, dans laquelle il y a « Seigneur, prends pitié ». Et que nous, on interprète du côté catholique latin comme étant la confession des péchés. Alors que la confession des péchés du côté byzantin, elle vient plus tard. Il faudrait retrouver peut-être la liturgie, ce sens de l'action de grâce au départ. Parce que c'est là, c'est par contraste qu'on comprend ce que c'est que son péché. Sinon, on confond le péché et la faute. Hein, je me sens coupable, alors du coup je me justifie, bon, je fais une espèce de cercle pervers de culpabilisation ou justification, mais ça, le péché, c'est pas ça. Le péché, c'est par rapport à Dieu, c'est la rupture de relation avec Dieu. Mais ça suppose que je suis conscient qu'il y a une relation. Et donc que Dieu est à mes côtés.
0: Le péché originel, c'est ça, c'est se sentir fondamentalement coupé de Dieu et rechercher la nécessité de la grâce divine.
3: Alors ça, c'est le péché. Alors après ça, le péché originel, c'est plutôt cette structure. L'expression de saint Paul est très parlante. Hein. Je ne fais pas le bien que je voudrais faire, je fais le mal que je voudrais éviter. Voilà, c'est ça. Cette structure mystérieuse, parce que, encore une fois, la pensée moderne, enfin pas seulement, mais... pense que voilà, j'ai les ressources pour vaincre le mal, hein, c'est ça le point de départ, je veux dire, de la modernité, hein, c'est à l'humanité a les moyens de se débarrasser de la violence, des guerres, etc. Bon, manifestement, ça ne fonctionne pas. Alors, ça ne va pas nous entraîner à une sorte de désespérance complète, mais de prendre conscience que peut-être que j'ai des ressources, mais peut-être que je les reçois d'ailleurs, que je vais m'ouvrir à Dieu pour entrer dans cette démarche. Enfin, en tout cas, prendre conscience de cette... mauvaise orientation, de cette corruption qui n'est pas radicale, hein, mais qui est présente dans l'humanité, cette sorte de solidarité dans le mal qui est au sein de l'humanité.
0: Ah oui, alors c'est ce que vous dites dans votre livre, cette solidarité profonde de l'humanité dans le mal. Qu'est-ce que ça veut dire ?
3: Ben, ça nous sort de l'illusion que nous serions tous à coopérer pour le bien. On est pris au piège de cette violence qui est en nous, malgré nous. En quelque sorte.
0: Sans revenir sur le grand débat, vous le dites dans votre livre, qui a opposé Saint-Augustin à Pélage, c'est un sujet complexe, mais est-ce qu'au fond, l'idée, c'est d'installer dans nos esprits l'idée d'une conscience, avoir conscience du mal ou de la faute ? Est-ce que c'est ça qui est censé éveiller en nous quelque chose ?
3: L'idée fondamentale, c'est que le mal est présent en nous. On revient toujours à cette phrase de Saint-Paul, le bien que je voudrais faire, je n'arrive pas à le réaliser, et le mal que je voudrais éviter, je le commets. C'est d'expérience commune. Le mal, c'est pas l'autre qui est méchant, qui m'empêche de faire le bien. Bon, c'est moi-même, c'est mystérieux, hein, ça m'échappe, mais il n'y a pas lieu de désespérer. Je peux me faire aider, je peux être aidé, ce qu'on appelle la grâce, hein, ce que saint Augustin appelle la grâce, pour justement orienter ma vie dans la bonne direction. Enfin, en tout cas, cette conscience
1: de regarder le mal en soi-même avant de le projeter sur les autres, parce que ça, c'est la tentation permanente. Hein. Si ça va mal, c'est la faute des autres. C'est beaucoup de systèmes idéologiques ont procédé de cette façon-là. On va éliminer une partie de la population, tout ira mieux. Bon, en fait, c'est le contraire qui se produit. Prendre conscience de ça, c'est fondamental. Et prendre conscience que j'ai besoin d'autrui. C'est l'inverse, justement, de fameux Pélage. Rappelons que donc, c'est un moine très ascète. Ce n'est pas un bon vivant, Pélage. Ce n'est pas un jouisseur, au contraire. Qui, à force d'assez, je vais réussir à me sauver. Et Saint Augustin voit bien le piège de ça. Et on voit bien que ça peut aussi nous tenter. Hein. On parlait il y a quelques temps du sacrifice, etc. Hein, je fais des efforts, je me sacrifie, etc. Je vais progresser dans la vie spirituelle. Voilà. Mais finalement, ça, c'est le piège radical, puisque ça ne dépend que de moi. J'ai besoin de Dieu.
0: Oui, c'est une forme d'enfermement, quelque
1: chose. Exactement. Et souvent, ce qu'on observe, ça peut aussi nous tenter nous-mêmes, hein, avant de projeter sur les autres, mais de dire, voilà, je fais des efforts, et c'est le pharisien de l'évangile, hein, je regarde l'autre, hein, qui, lui, nage dans son péché, je regarde de haut, moi, je ne suis pas comme lui. Voilà, ça, c'est la fameuse parabole du pharisien et du publicain. Hein. Mmh. Moi, je ne suis pas comme lui. Voilà, moi, je suis bien. Ça, c'est l'évangile en permanence, oui. Dénonce ce piège.

0: Sur RCF Notre-Dame, nous tentons de comprendre avec vous, Père François Heuvé, si avoir une foi solide au XXIe siècle, cela revient à renouer avec des notions de la foi chrétienne que l'on avait tendance peut-être à écarter parce que considérées pour certaines comme désuètes. Je pense par exemple au combat spirituel. Vous dites que notre époque est marquée par un intérêt pour les ressources du christianisme, mais pourtant s'il y a bien une idée qui fait fuir, c'est bien celle du combat spirituel tout de même.
1: Je pense qu'on a besoin effectivement de les réhabiliter. Ça rejoint ce qu'on disait sur le mal. C'est-à-dire le fait que justement le mal est en moi, c'est un combat. Ce n'est pas un combat contre mon ennemi. Enfin, mon ennemi au sens le méchant qui est en dehors de moi. Justement, je reviens à Pélage. Le piège de le combat spirituel, c'est que ça risque que je fais appel à mes propres ressources. Alors que dans la vie spirituelle, je découvre à un moment donné que ce qui importe, c'est de recevoir la grâce. Donc il y a une dimension d'abandon, de démaîtrise. On n'est plus dans la lutte à partir de ses propres ressources, mais on est dans la réception de la grâce. Donc c'est là qu'il faudrait expliciter, effectivement, cette notion de combat spirituel. Par rapport à une époque de bien-être, on se dit pourquoi est-ce qu'il faut combattre, tout va bien, bon, effectivement, c'était pas très à la mode. Là, aujourd'hui, comme reviennent les guerres, les conflits, etc., ça peut prendre davantage de résonance, mais à condition de l'interpréter de manière satisfaisante.
0: Père François Heuvé, on tente de revenir aujourd'hui à des données fondamentales de la religion chrétienne. La notion de salut paraît un peu désuète. En réalité, elle est centrale dans la Bible. Vous dites dans votre livre que l'enjeu des récits de création, c'est qu'il est salvifique. Expliquez-nous qu'est-ce que ça veut dire.
1: Qui a rapport au salut. La création, qu'est-ce qu'elle nous dit? Dieu vit que ce monde était bon. C'est ça le fondement.
0: Donc le bien est premier par rapport au mal.
1: Exactement, c'est ça.
0: Ça, c'est quand on est chrétien, on a ça au cœur.
1: Absolument.
0: On se dit que le bien est forcément victorieux.
1: Il est plus original que le mal. Le mal est présent dans le monde, ça. Enfin, c'est pas un scoop de le dire. Mais parler de péché original, c'est un peu embêtant, parce que le mal n'est pas à l'origine du monde. C'est le bien qui est à l'origine du monde. Le mal affecte. Il est présent dès le commencement, ça c'est autre chose. Il est présent de fait dès le commencement, et on peut pas s'en débarrasser comme ça. Par quelques efforts généreux, suffit pas. Effectivement, c'est l'intuition de saint Augustin qui a formulé ça de manière la plus profonde. Mais
0: oui, ça c'est important parce que parfois on est tenté de voir le monde comme un affrontement entre deux forces égales, le bien et le mal.
1: L'affrontement du bien et du mal à l'origine du monde, elle est dans beaucoup de mythologies. Je sais pas si c'est peut-être dans tout, on sait rien. Dans la Bible, il y a encore quelques réminiscences de ça, parce qu'elle s'inspire de récits mythologie voisine. Mais ce qui est frappant dans le récit de création dans la Genèse, c'est justement, il n'y a pas de combat. Il n'y a pas de combat. Dieu dit que soit lumière, la lumière est. Voilà, point final.
0: Il y a aussi une chose très intéressante que vous dites, c'est que Dieu a créé le monde à partir de rien, sans nécessité et pas par hasard. Cette charité divine à l'origine du monde, est-ce qu'elle doit guider aussi la foi des chrétiens?
1: Oui, la création, c'est un geste de partage. C'est-à-dire, Dieu crée du différent de lui. On n'est pas, on fait pas partie du corps de Dieu, mais on est destiné à entrer en communion avec lui. Mais la communion suppose des instances différentes. Sinon, c'est la fusion. Et donc, il faut qu'il y ait du différent pour qu'il y ait de la communion. Mais l'horizon, c'est bien la communion.
0: Et pour finir, on peut citer ce que disait le pape Léon XIV dans une de ses audiences au cours du mois de mai en 2025. Il parlait de la parabole du bon samaritain. Il encourageait à passer de l'idée de qui m'aime à qui a aimé. Et il dit que la première question est une question immature et que la seconde, c'est la question de l'adulte qui a compris le sens de la vie. Est-ce que ça vous inspire, cette phrase?
1: Effectivement, on a besoin d'être aimé, ça c'est normal, mais c'est important justement de passer à une autre attitude. Le petit enfant, il a besoin de recevoir de l'amour. On retrouve le don de soi, finalement, dont on parlait il y a quelques temps.
0: Et peut-être aussi un peu cette idée de foi solide, de se tourner vers l'autre.
1: Je crois que c'est là qu'on constate, c'est moi la solidité de la foi, dans cette ouverture à autrui, qu'on constate que la foi est solide. C'est pas dans les discours.
0: Un grand merci, Père François Heuvé. Je renvoie donc à votre ouvrage « Croire au XXIe siècle » paru aux éditions MAM. Je rappelle que vous êtes prêtre jésuite, rédacteur en chef de la revue Études. Merci à Cédric Coba pour la réalisation technique de cette émission que vous pourrez réécouter sur les sites de RCF Notre-Dame.

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0: Il est 22h. 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
2: Bonjour à tous, nous sommes très heureux de vous accueillir au micro de RCF Notre-Dame pour cette nouvelle édition de notre émission Où va la vie ? Au micro Frédéric Mounier. Chaque semaine, je vous accompagne au long de cette conversation consacrée aux questions éthiques d'aujourd'hui. Et chaque semaine, nous sommes en partenariat avec les facultés Loyola Paris. Notre thème aujourd'hui, pour ouvrir une nouvelle série de 3 épisodes d'Où va la vie, d'où vient l'idée de guerre juste ? Est-elle encore tenable aujourd'hui ? À quoi ressemblerait ce qu'on peut appeler une paix juste ? En ces temps fort belliqueux, le sujet s'impose. Et vous le savez, Léon XIV, qui sera bientôt en France, l'évoque très régulièrement avec nos invités. Donc au cours de ces 3 épisodes à venir, nous allons tenter d'y voir plus clair dans ces situations si difficiles et si complexes. Avec nous, Agatha Zielinski, bonjour.
3: Bonjour.
2: Merci beaucoup d'être avec nous. Vous êtes maître de conférences en philosophie aux facultés Loyola Paris. À vos côtés, Sylvie Bucari de Pontoil, bonjour. Merci beaucoup d'être avec nous. Vous présidez la commission Justice et Paix au nom de la Conférence des évêques de France. Dans quelques instants, vous nous expliquerez précisément de quoi il s'agit. Et puis, Laurent Larcher est également avec nous. Bonjour.
4: Bonjour.
2: Merci d'être avec nous. Vous travaillez au quotidien La Croix. Vous êtes ce qu'on appelle un reporter de guerre. Du reste, votre dernier livre s'intitule « La fureur et l'extase, un reporter de guerre face aux violences de masse ». C'est publié chez Bayard Éditions. Voilà notre thème pour cette série de 3 épisodes d'Où va la vie ? D'où vient l'idée de guerre juste ? Est-elle encore tenable aujourd'hui ? À quoi pourrait ressembler une paix juste ?
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2: Alors cette idée de guerre juste que nous allons évoquer au fil de ces trois épisodes, eh bien c'est une idée qui vient de très très loin. Nous allons d'abord essayer de voir comment elle s'est construite dans l'histoire de la pensée, dans l'histoire de l'Église. Et pour ça, je vais donner la parole pour commencer à Sylvie Bucari de Pontoil. Mais avant, je vais lui demander de nous préciser en quoi consiste cette commission Justice et Paix France dont vous êtes présidente aujourd'hui au sein de la Conférence des évêques de France. Sylvie Bucari de Pontoil.
3: Alors, Justice et Paix France est un observatoire de la Conférence des évêques qui a pour charge, au fond, de suivre les questions internationales relatives à la justice et à la paix, mais aussi au développement, au respect des droits humains en particulier.
2: Très bien, donc nous sommes avec vous au cœur du sujet. Alors, essayez de nous rappeler avec des mots simples, parce que nous ne sommes pas des spécialistes, et je pense surtout à ceux et celles qui nous écoutent, d'où vient cette idée de guerre juste ? A priori, nous partons, la Bible nous dit « tu ne tueras pas », l'Évangile nous propose de tendre l'autre joue, d'aimer ses ennemis. Voilà. Alors, d'où ça vient cette idée de guerre juste, Sylvie Bucari de Pontoil ?
3: Alors, il faut dire que l'idée elle-même ne vient pas au fond de l'Église, mais trouve sa source chez les philosophes grecs d'abord, avec Aristote, qui considère au fond que la guerre est un moyen de parvenir à la paix. Elle est normale, elle est liée à la vie en société. Et elle doit tendre à, finalement, installer ou restaurer la paix entre les peuples. Ensuite, on va retrouver le philosophe romain Cicéron, pour qui, lui, au fond, la guerre, c'est un débat qui va se vider par la force, dit-il. Et il va instaurer 3 conditions, au fond, pour dire qu'une guerre est juste. D'abord, il faut que la guerre soit déclarée par une autorité légitime. C'est un critère important, car on va le retrouver beaucoup plus tard dans la doctrine sociale de l'Église. Deuxième critère qu'on va également retrouver dans la doctrine sociale plus tard, c'est que la guerre doit être suscitée par une cause juste. C'est-à-dire, chez Cicéron, elle doit être déclarée soit pour se défendre, soit pour réparer une injustice, mais certainement pas pour ce qu'il appelle la vaine gloire.
2: C'est-à-dire, non pas pour annexer un territoire, par
3: exactement,
2: exemple.
3: Exactement. Pas dans un esprit de conquête.
2: Donc là, nous sommes toujours avec Cicéron, dernier
3: critère.
2: On est
3: toujours avec Cicéron, et troisième critère, c'est ce qu'il appelle la modération dans la victoire. Autrement dit, un vainqueur doit être raisonnable et modéré quant à la force qu'il va exercer sur le vaincu. C'est intéressant parce que ces trois conditions, elles vont être reprises au troisième, quatrième siècle par saint Augustin, au fond, dans la Cité de Dieu, qui va donner ses premières racines chrétiennes à la doctrine de la guerre juste.
2: Mais on part des bases de Cicéron.
3: Mais on part
2: et d'Aristote.
3: Et d'Aristote, puisque Cicéron va s'inspirer effectivement
2: donc
3: d'Aristote.
2: C'est une très vieille histoire.
3: Exactement.
2: C'est une manière de rappeler que la guerre est en elle-même une très vieille histoire dans l'histoire de l'humanité.
3: Disons que les conflits sont inhérents à toute vie en société, c'est clair. Alors après, ce qui est intéressant, c'est qu'on va arriver à saint Augustin, saint Augustin qui reprend ses trois...
2: Saint Augustin, le maître à penser du pape Léon XIV, il faut le rappeler.
3: Absolument. Il va reprendre les trois conditions qui ont été posées par Cicéron, mais celui qui va donner corps véritablement à la doctrine de la guerre juste, telle qu'on peut encore la comprendre aujourd'hui, c'est saint Thomas d'Aquin. Saint Thomas d'Aquin,
2: on
3: au XIIIe siècle.
2: Oui.
3: Là, on fait un grand saut, effectivement, dans le temps. Lui, il va poser trois grands principes de la guerre juste. C'est l'autorité légitime, celle qu'on avait découverte avec Cicéron. Autrement dit, la guerre ne peut être déclarée que par un pouvoir qui incarne la puissance publique.
2: D'une manière ou d'une autre.
3: D'une manière ou d'une autre. Alors, dans des temps plus anciens, ça peut être l'empereur, ça peut être le roi. Aujourd'hui, évidemment, ce sont des chefs, les chefs des États. Deuxième critère posé par saint Thomas d'Aquin, c'est celui de la cause juste. La cause juste, ça veut dire que, au fond, la guerre ne doit être utilisée que pour répondre à une agression et non pas être une agression. Ça, c'est essentiel.
2: Donc, on sent poindre l'idée que vous allez évoquer probablement de légitime défense.
3: Alors, plus tard.
2: Plus tard.
3: Beaucoup plus tard.
2: D'accord. Okay.
3: Troisième, au fond, critère retenu par saint Thomas d'Aquin, c'est qu'il dit que pour déclarer une guerre, il faut avoir une intention droite. Qu'est-ce que c'est pour lui qu'une intention droite ? C'est faire triompher, dit-il, le bien commun.

0: fait, et c'est un nouveau pas dans l'évolution de la doctrine de la guerre juste, ils vont faire ce nouveau pas de structurer juridiquement, au fond, les possibilités de faire la guerre et les manières de faire la guerre. Ces deux aspects. Comment entre-t-on en guerre et comment va-t-on utiliser des armes et lesquelles pendant la guerre.
1: Est-ce que c'est ça qu'on appelle en latin, Sylvie Bucari de Pontoile, jus ad bellum et jus in bello? Ou est-ce que je me trompe, dites-moi?
0: Non, vous ne vous trompez pas du tout. Ce qui est peut-être intéressant, j'ajouterais, avant de passer au jus ad bellum et au jus ad bello, c'est au fond que ces philosophes théologiens de l'école de Salamanque, ils vont donner une dimension universelle à, au fond, cette doctrine chrétienne de la guerre juste. Pourquoi ? Parce qu'on se trouve, rappelez-vous, à l'époque de la conquista, c'est-à-dire de la conquête de l'Amérique latine et la découverte de nouveaux peuples, avec la conviction qui va être portée par certains, dont le de Bartolomeo de Las Casas, qu'au fond, ces peuples dits sauvages, que l'on va décimer, que les empires européens vont décimer, eh bien, ils ont...
1: Et en même temps convertir,
0: mais qu'ils sont d'une égale dignité à tous les autres êtres humains. Et ça, c'est un concept nouveau, en fait, dans la doctrine sociale de l'Église. On saute, au fond, un siècle, 17e siècle, avec Grotius, un philosophe juriste néerlandais qui va rédiger un ouvrage qui est un ouvrage majeur, qui va marquer un tournant, le droit de la guerre et de la paix. Là, on établit au fond un premier traité qu'on pourrait appeler un traité international qui va justement créer cette classification que vous avez évoquée entre le jus ad bellum, c'est-à-dire, au fond, poser les règles pour définir dans quel cas il est moralement permis de recourir aux armes, donc de déclencher un conflit armé. Le jus in bello, là, on va poser, au fond, les règles pour définir les limites que l'on doit respecter dans cet usage des armes et quelles armes peut-on employer ou pas. Et je pourrais même ajouter une catégorie qui est moins connue, qui serait le jus post bellum, c'est-à-dire au fond les règles pour restaurer une paix juste, pour prévoir l'après-conflit, au fond, pour limiter ou définir dans quelle mesure les destructions que l'on fait, les sanctions que l'on peut mettre en place ne porte pas atteinte de façon disproportionnée aux peuples qui sont attaqués. Et on prépare ainsi, et peut-être je mentionnerai au passage, parce que nous sommes français, le philosophe Jean-Jacques Rousseau, qui, on ne peut pas l'inclure parmi les chrétiens directement, mais qui dans son ouvrage du contrat social va lui aussi finalement s'inscrire dans cette doctrine de la guerre juste. Et alors, c'est comme ça finalement qu'on arrive à la constitution plus moderne, plus contemporaine de la guerre juste.
1: On va y venir et vous allez poursuivre ce passionnant voyage à travers la pensée humaine, en quelque sorte, autour de la question de guerre. On comprend, en vous écoutant, Sylvie Bucari de Pontoile, je rappelle que vous présidez Justice et Paix France, on comprend qu'il s'agit d'une très vieille histoire et que de tout temps, les hommes ont tenté de codifier, d'encadrer, d'organiser peut-être la guerre. On va en venir avec vous dans quelques instants à l'époque contemporaine, mais je voudrais demander une première réaction à Laurent Larcher qui est avec nous. Laurent Larcher qui est reporter de guerre au quotidien La Croix et qui a été également enseignant. Comment vous voyez, vous qui avez l'expérience du terrain de la guerre, Laurent Larcher, vous étiez récemment sur le front ukrainien, est-ce que vous pouvez nous dire comment vous réagissez face à cette élaboration juridique des hommes? Est-ce qu'il n'y a pas là quelque chose de vain? Comment vous voyez ça?
2: Ou
1: d'indispensable peut-être?
2: J'oserais pas dire que c'est vain, bien entendu c'est absolument indispensable.

0: Ensuite, comme vous l'avez si bien rappelé, c'est une réflexion sur la longue durée. Mais l'expérience montre, et on est bien obligé de le dire, que cette expérience, cette réflexion, cette tentative, au fond, de canaliser la violence et le recours à la force entre les hommes pour régler un conflit ou pour satisfaire une ambition, échoue.
1: Oui, c'est un constat d'échec que vous faites.
0: Ça ne veut pas dire que cet effort n'est pas nécessaire. Je dirais même qu'il est indispensable. On réussit à obtenir des équilibres, des paix, mais comme j'aime à dire, toutes les guerres, toutes les racines des guerres grandissent en temps de paix. Et ça, c'est très important, je pense, à le saisir. Donc, encore une fois, ça n'annihile pas cette réflexion et cette nécessité. Je vois, par exemple, dans l'armée française...
1: Oui, que vous côtoyez régulièrement sur le terrain.
0: Et dans toutes les armées, les grandes armées occidentales, il y a cette réflexion, justement. Je pense que la manière dont ils conçoivent l'exercice du feu, par exemple, est inspirée aussi par cette réflexion chrétienne, grecque, latine.
1: Oui, très ancienne.
0: Mais aussi philosophique, parce qu'il y a aussi Kant qui réfléchit à tout ça. Donc, c'est évidemment, ça travaille l'Occident. Pour autant, la guerre est là. Elle était là avant que nous soyons nés. Elle était là avant Cicéron. Vous parliez d'Aristote. Là, je suis en train de relire Thucydide. Relisons aussi Hérodote. Enfin, moi, j'aime beaucoup les Grecs.
1: Oui.
0: C'est très clair que... Et d'ailleurs, c'est intéressant parce que dans Thucydide, quand il réfléchit sur la guerre du Péloponnèse, il montre que ce n'est pas la paix qui est en vue, c'est la sécurité. On fait la guerre pour se protéger.
1: Pour se protéger.
0: Oui.
1: C'est le fameux adage. Si vis pacem,
0: oui, mais attendez,
1: parabellum.
0: Ce qu'on entend, la paix aujourd'hui, n'est pas forcément celle à laquelle, par exemple, les Grecs, du moins Thucydide, la concevaient et l'apercevaient. Donc voilà, ça existait avant nous, ça existe avec nous, enfin cette guerre, et elle existera après nous. Je le crains. Ceci dit, il ne faut pas en démordre, il faut évidemment faire ce que l'on peut pour maîtriser, canaliser cette violence, imposer, peut-être même par la violence, des règles, si je peux dire, d'humanité dans la manière de concevoir l'exercice de la violence.
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1: Vous êtes bien sur RCF Notre-Dame, au micro Frédéric Mounier. Nous sommes aujourd'hui en compagnie de nos trois invités, Agatha Zielinski, maître de conférence aux facultés Loyola Paris, Sylvie Bucary de Pontoile, présidente de Justice et Paix France au sein de la Conférence des évêques de France, et enfin Laurent Larcher, reporter de guerre au quotidien La Croix. Et avec eux trois, nous essayons de mieux comprendre cette notion de guerre juste. Alors, Sylvie Bucary de Pontoile nous a expliqué d'où vient cette notion à travers Cicéron, saint Augustin, saint Thomas d'Aquin, Grotius et encore bien d'autres. Laurent Larcher nous a expliqué cette difficulté qu'il y a à concevoir cette notion de paix, ce qu'il a constaté sur le terrain, comment maîtriser ou canaliser la violence. Agatha Zielinski, vous qui êtes philosophe, on va reprendre le fil de l'histoire tout à l'heure pour voir où nous en sommes dans la doctrine de l'Église concernant la guerre juste, mais quel regard vous portez sur cette réflexion permanente de l'humanité, en quelque sorte pour canaliser sa propre violence, pour tenter de la maîtriser?
4: Ce qui m'a frappé dans l'histoire qu'on vient d'entendre, c'est combien des éléments qui paraissent être des vertus personnelles, comme par exemple la modération, mais là c'est la modération dans la victoire chez Cicéron, ou bien avoir une intention droite, comme chez Thomas d'Aquin, ici il s'agit de faire triompher le bien commun, comment des vertus qui sont initialement personnelles sont ici orientées vers quelque chose qui concerne le collectif des peuples, l'interdépendance, jusqu'à cet élément du jus post bellum, c'est-à-dire penser l'après-conflit. Et je me dis, ce penser l'après-conflit, c'est à la fois une question de justice, mais aussi une question de justesse. C'est-à-dire, moi, il me semble vraiment, dans certains des conflits qu'on voit aujourd'hui, moi, ce qui me choque, ce qui me démoralise le plus, c'est l'impression de la part de certains dirigeants qu'ils ne pensent pas l'après. Et qui ne pense pas que l'après risque d'être pire. Je ne sais pas si on peut nommer des lieux de conflit, mais par exemple, ce qui se passe à Gaza, c'est vraiment cette impression que rien n'est fait pour penser un avenir commun. Je pense que pour moi, c'est ça qui est le plus difficile à penser et peut-être à considérer aussi. Et une autre chose que je me disais, mais peut-être on en reparlera, c'est cette question, est-ce que la guerre est inhérente à l'être humain ? Alors je dirais la violence, oui, certainement, mais la guerre comme quelque chose d'organisé, d'institué, de porté par une autorité, comme on l'a vu tout à l'heure. Est-ce que c'est vraiment inhérent ? Il me semble qu'on le verra sans doute avec vous tout à l'heure, que dans l'histoire de la doctrine sociale ou de la pensée de l'Église, il y a un moment, je crois que c'est au moment de Vatican II, où il y a une espèce, dans les textes, presque d'espérance que, ça n'est pas, que peut-être ça n'est pas inhérent.
1: Alors on va revenir évidemment sur tous ces points-là, notamment sur la situation contemporaine. Mais avant, pour terminer cette première, ce premier épisode de cette série de trois épisodes, je le rappelle, de Où va la vie, consacré à la question de la guerre juste, on va encore avancer avec Sylvie Bucari de Pontoil pendant quelques minutes sur, sur cette histoire. Il y a un épisode que vous n'avez pas évoqué, mais je pense que nos auditeurs et nos auditrices peuvent l'avoir en tête, c'est la question des croisades. Comment est-ce que cet épisode historique s'est inséré dans ce continuum de réflexion que vous nous avez rappelé, Sylvie Bucari de Pontoil. Est-ce qu'il s'agissait d'une guerre juste, d'une guerre sainte ? Quelles étaient les justifications, s'il y en avait à l'époque ?
3: Alors, évidemment, toute la difficulté, et c'est un des obstacles majeurs, c'est de relire l'histoire passée avec la lecture de nos critères de discernement d'aujourd'hui. Et clairement, les croisades, guerre sainte d'ailleurs, ça pourrait nous faire réfléchir lorsque l'on parle de la guerre sainte côté de l'islam et pour lequel on va avoir un regard extrêmement critique. C'est peut-être l'envers de la médaille aussi du côté de l'histoire du christianisme, car nous avons nous aussi fait une guerre sainte. Malheureusement, l'histoire nous a montré que cette guerre sainte n'était certainement pas portée par la justice. Pour reprendre vos termes, par la justesse. Et si on la relie à l'aune des critères actuels de la guerre juste, évidemment, il ne s'agissait certainement pas d'une guerre juste au regard de ces critères.
1: Alors, poursuivons notre travail historique, Sylvie Bucari de Pontoil. Nous avions quitté l'histoire avec Jean-Jacques Rousseau. Les Lumières sont arrivées, le 19e siècle, et puis les deux guerres mondiales. Comment est-ce que cette réflexion sur la question de la guerre a évolué ?
3: Au fond, toute cette évolution historique n'avait qu'un objectif pendant des siècles, c'est d'essayer de trouver les moyens de limiter au maximum, au fond, le recours au conflit armé, autrement dit le recours à la guerre. Et on se préoccupait finalement d'un seul enjeu, comment ne pas légitimer au fond la guerre. Quelles étaient,
1: c'était ça la question, oui.
3: C'était vraiment ça la question. Et du coup, finalement, on peut dire que jusqu'à il n'y a pas très longtemps, la doctrine sociale sur la guerre juste considérait que dans des cas extrêmement réduits, la guerre pouvait être reconnue comme légitime à condition finalement de remplir cinq critères, dont il faut d'ailleurs dire, je le mentionnerai, que l'un d'entre eux n'est quasiment plus mis en avant aujourd'hui dans la doctrine sociale. Alors, on va retrouver les critères classiques qu'on a déjà évoqués,
1: anciens,
3: la juste cause, c'est-à-dire là, ici, on engage la guerre si on répond à un dommage durable, grave, certain, au fond, si on est victime d'une agression. Et quelque part derrière, vous l'avez évoqué tout à l'heure, c'est l'ouverture au droit à la légitime défense. On pourrait même d'ailleurs se poser la question de savoir s'il y a, je vais aller pousser le bouchon jusqu'au bout, un devoir de légitime défense. Deuxième critère, c'est l'ultime recours, c'est-à-dire qu'il faut avoir épuisé toutes les possibilités de règlement pacifique. Troisième critère, c'est la proportionnalité du recours à la force. Autrement dit, on ne doit pas utiliser des armes qui causeraient un dommage plus grand que celui qu'on veut éliminer. Quatrième critère, c'est que la guerre doit être déclarée par une autorité légitime qui seule a le pouvoir d'utiliser la force. Et enfin, cinquième et dernier critère qui n'est quasiment plus utilisé, c'est ce qu'on appelle l'espérance de succès. Autrement dit, il faut avoir de sérieuses raisons de penser qu'on va réussir à désarmer l'agresseur.
1: Un grand merci à vous, Sylvie Bucary de Pontoil, pour nous avoir aidé à reparcourir à nouveau frais ce long chemin, peut-être ce lent chemin de la réflexion de l'Église autour de la question de la guerre. Nous arrivons au terme de ce premier épisode de cette série de trois « Où va la vie ?» consacrée à la question de la guerre juste. La semaine prochaine, vous entendrez à nouveau Laurent Larcher, reporter de guerre au quotidien La Croix, qui nous dira comment est-ce qu'il a vécu, comment est-ce qu'il vit sur le terrain ces différents critères que nous venons d'évoquer. Et puis vous entendrez également Agatha Zielinski, qui est avec nous, maître de conférence en philosophie aux facultés Loyola Paris, qui sont nos partenaires. Je rappelle justement que les facultés Loyola Paris et leur département d'éthique, en lien avec l'Institut catholique de Paris, propose un parcours de formation diplômant qui s'intitule « Diplôme universitaire d'éthique, soins et santé dans une société pluraliste, accompagné, discerné, décidé », qui vise à permettre aux médecins, soignants, aidants, bénévoles, travailleurs sociaux, cadres d'établissements médico-sociaux et acteurs politiques de gérer des situations éthiques problématiques. Et nous savons à quel point ces situations se multiplient aujourd'hui. Si vous souhaitez aller plus loin, nous vous invitons à visiter le site du département d'éthique des facultés Loyola Paris. C'est sur loyolaparis.fr. Un grand merci également à notre réalisateur Cédric Coba. 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La semaine prochaine, nous poursuivrons cette passionnante conversation. Nous rentrerons de plein pied dans le XXe siècle, les deux guerres mondiales, et puis nous verrons en quoi est-ce que la réflexion autour de Vatican II a pu changer sur cette question de la guerre juste. Un grand merci pour votre fidélité et à la semaine prochaine.

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0: Bonjour, bonjour à toutes et à tous et bienvenue dans le téléphone du dimanche. On peut très certainement en vouloir beaucoup, beaucoup à quelqu'un d'avoir commis une faute au point d'aller en prison et pourtant n'avoir qu'une envie, continuer à le voir et continuer à lui parler. Entre deux parloirs, il y a encore et toujours RCF Notre-Dame et les messages des familles de détenus transmis à l'antenne chaque dimanche, dès aujourd'hui.
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0: 04 28 29 04 17 est le numéro qu'a composé Rosa pour déposer son message.
3: Bonjour, c'est un message de Rosa pour Christiane à la prison de Valence. J'aimerais lui donner un message et s'il ne l'écoute pas, s'il y a des garçons qui sont à son étage, dans sa cellule ou à côté ou dans la même promenade que lui, s'il vous plaît, si vous pouvez lui donner le message. C'est un message de Rosa pour Christiane à la prison de Valence. Il est entré à la fin du mois d'août, le 29 ou le 30. Oui, c'est ça. Et j'aimerais en fait qu'on lui dise que j'ai bien fait le mandat pour qu'il ait de quoi s'acheter des choses. J'ai fait les démarches pour le parloir, pour moi et pour son fils. Et j'ai fait aussi la démarche pour la ligne téléphonique. La seule chose, je suis désolée si je n'ai pas apporté le linge cette semaine, comme j'avais prévu. En fait, j'ai eu personne pour me garder mes enfants et qu'eux, ils ne sont pas au courant de ce qui lui arrive. J'ai pas voulu leur expliquer pour ne pas les inquiéter. Du coup, je ne peux pas venir avec eux. Et c'est pour ça que je n'ai pas apporté le linge cette semaine. Et je vais l'apporter. Là, on est dimanche. Et ce message sera écouté dimanche. Donc moi, la semaine qui vient, là, c'est sûr que j'apporterai le linge. Tout le reste est fait. Donc j'aimerais aussi dire que on pense à lui, qu'il nous manque, voilà, que son fils pense à lui aussi, et que j'espère qu'on se verra très bientôt. Merci aux garçons qui pourront passer ce message. C'est un message de Rosa pour Christiane à la maison d'arrêt de Valence. Merci beaucoup.
0: On écoute le message de Sophie.
4: Salut, c'est un message pour Blanche. C'est Sophie là. Écoute, j'espère que tu vas bien. J'ai bien reçu ton courrier. Merci beaucoup. En plus, tu me racontes plein de trucs hyper intéressants, j'ai trouvé. Franchement, j'espère que tu gardes le moral. Et pour la lettre à la radio, écoute, je vais mener l'enquête. Hein. Que bon, tu vois, c'est toujours pareil. Hein. L'été, on dirait que la vie s'arrête. Alors, ils sont partis en vacances. Alors, peut-être, ils ont mis le courrier de côté. Je sais pas. On va voir. Écoute, j'espère que tu gardes le moral, que vous avez moins chaud. Ici, quand même, il fait moins chaud. Et oui, t'as vu ça, les timbres, ils vont encore augmenter. Bientôt, ce sera un grand luxe de pouvoir s'envoyer une lettre. Franchement, c'est un délire. Le bonjour à Jean-Luc et Gégé, les amis. Plein de force à toutes les personnes enfermées, à Caen et ailleurs. Et puis voilà. Et bisous à tout le monde. Ciao, ciao.
0: Ce message nous est parvenu par mail de la part de Philippe pour Christina en détention à Versailles. Christina, je ne sais pas si vous recevez mes lettres en ce moment, mais même dans cette période d'obscurité, les étoiles finissent toujours par briller. Je pense beaucoup à vous. Tous les jours que Dieu nous donne. Votre famille est aussi avec vous par la pensée. Vous n'êtes pas seule, Christina. Que Dieu et la force soient avec vous. Nous serons là, avec vous, en toutes circonstances. Je vous embrasse, Philippe. Également parvenu par mail, ce message de CC pour Auré. Tu es une partie de moi. Cette partie qui est avec toi fait que je ne suis plus moi, loin de toi, et quand rien ne va. J'ai besoin de toi comme de l'air et de l'eau. Je t'aime et t'aimerai pour toujours. Et ce dernier message, reçu par mail également, pour Mikey Mike, je pense à toi, ainsi que Vidir, on t'aime très fort, ta maman.

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0: On écoute à présent le message de Laurence pour son frère Gérard.
1: Bonsoir, c'est pour son téléphone, c'est d'accord. Bonjour mon frère, j'espère que tu vas bien. Écoute, moi ça va, hein. Tu me manques terriblement, mais c'est comme ça malheureusement. Je ne pourrais pas venir te voir dans l'immédiat, je suis trop fatigué. J'en suis bien triste, parce que vraiment, ça fait trop longtemps que je ne t'ai pas vu, tu me manques vraiment. Mais bon, t'inquiète pas, je pense fort à toi, je t'aime. Voilà. Passe bien bonjour à Jean-Luc. Et je te dis à très bientôt, j'espère, vraiment, de tout mon cœur, mon frère. Je t'aime. À bientôt. Prends soin de toi surtout. D'accord ? Allez, bisous.
0: Voici un dernier message pour qui se reconnaîtra.
2: Message d'un bébé chat pour son petit chat. Mon chat, la journée a été difficile, mais elle est passée et j'ai pensé à toi. Tu m'as beaucoup manqué, j'aurais préféré que tu sois là avec moi, maintenant c'est comme ça. Tu manques beaucoup. Tu manques beaucoup à mon cœur. J'espère que toi ça va, que ça va avancer pour toi, qu'on arrivera à un moment donné à se voir. Je te fais plein de bisous, je t'aime. Et dans toutes mes pensées, et je te fais plein de bisous. À plus tard, mon chat.
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0: Tout commence par quelques mots griffonnés au dos d'une carte postale qui aura mis 17 ans à arriver. Je pense à vous. Je vous aime. Ils sont signés de Charles. Le père d'Antoine, parti 20 ans plus tôt sans laisser d'adresse. Avec son meilleur ami et sa jeune sœur, Antoine part sur les traces de ce père fantôme. Loin est le tout premier roman d'Alexis Michalik. Lorsque les roues de l'appareil quittent la piste, il entend son cœur accélérer. Mais ce n'est pas la peur de mourir, c'est l'excitation de l'inconnu, l'envie d'un ailleurs, la promesse d'une aventure. C'est ce qui soufflait aux Vikings, aux aborigènes, aux Indiens, aux explorateurs espagnols de pousser toujours plus loin leur frêle esquif face à un océan gigantesque, bravant les dieux instables des mers, du vent et du tonnerre. C'est l'audace de l'être humain, le désir de savoir, la soif d'apprendre, le besoin de découvrir. C'est l'amour de l'inconnu, la perspective de trembler, de rire, de tout perdre ou de tout gagner, de chercher sans fin la réponse aux questions que l'on se pose. Tant qu'il existera quelqu'un pour se questionner, l'humanité vivra, avancera, reculera, s'effondrera et renaîtra de ses cendres.

Et voilà pour cette première émission de la nouvelle saison qui s'ouvre en ce dimanche 6 septembre 2026. De nouveaux messages dimanche prochain à 12h30 et 22h45. Pour cela, les familles et les proches de détenus peuvent composer dès maintenant le 04 28 29 04 17 pour déposer leur message de soutien. RCF, Notre-Dame et toute l'équipe du téléphone du dimanche vous souhaite une bonne rentrée. Merci à Nicolas à la technique, merci à tous pour votre écoute et haut les cœurs!

0: Commençons à présent, comme chaque jour, votre prière monastique.
1: Prenons la direction du Morbihan pour prier avec les moines cisterciens de Timadoc.

0: Mais bien aimés, puisque Dieu nous a tant aimés, nous devons aussi nous aimer les uns les autres. Dieu, personne ne l'a jamais vu. Mais si nous nous aimons les uns les autres, Dieu demeure en nous et son amour atteint en nous sa perfection. Et nous, nous avons reconnu et nous avons cru que l'amour de Dieu est parmi nous. Dieu est amour. Celui qui demeure dans l'amour demeure en Dieu et Dieu en lui.
1: Mon âme exalte le Seigneur. Exulte.

Père très aimant, vers toi monte le cri de notre communauté. Apprends-nous par ton esprit à nous aimer en vérité les uns les autres comme tu l'attends de nous. Père très aimant, vers toi monte le cri de ton Église. Donne-lui par ton esprit de manifester au monde l'immensité de ton amour.

Père très aimant, vers toi monte le cri des affamés, des isolés, des prisonniers, des torturés et de tous les mal-aimés de la terre. Accorde-leur par ton esprit le courage de la foi et la joie de l'espérance.

Père très aimant, vers toi monte le cri de la création entière encore en travail d'enfantement. Fais lever sur elle par ton esprit le jour de la délivrance promise en ton Fils Jésus, notre Sauveur. Amen.

Père, nous te rendons grâce de nous avoir manifesté aujourd'hui ta miséricorde. Qu'elle s'étende sur tous ceux que tu confies à notre prière et qu'elle apporte à tous les hommes ta paix

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1: il est 23h.
2: Bonjour à tous et bienvenue dans l'émission Génération Laudato Si. Dans cette émission, nous allons à la rencontre, semaine après semaine, de ceux qui expérimentent, réfléchissent et agissent pour mieux prendre soin de la maison commune et des plus fragiles. Pour démarrer cette nouvelle saison, nous avons choisi de nous installer dans le site des Courmettes, un écrin de verdure dans les Alpes-Maritimes, géré par l'association protestante Arocha France, une association pionnière dans la protection de l'environnement qui souhaite préserver le vivant et mobiliser les chrétiens autour de ces enjeux. Car oui, il s'agit bien d'une question de foi. Les chrétiens sont invités à cultiver et garder le jardin du monde, comme l'expliquait le pape François dans l'encyclique Laudato Si. Mais comment cela se traduit-il concrètement? Nous allons décrypter ce lien entre foi et écologie pendant plusieurs semaines, en compagnie de l'association Arocha. Et pour cette première émission, je retrouve Jean-François Mouhot, le directeur d'Arocha France.
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1: Il y a un peu d'oiseau.
2: Jean-François Mouhot, bonjour.
3: Bonjour Marine.
2: Alors, je le disais en introduction, nous sommes dans ce domaine, ce magnifique domaine des Courmettes, près de Tourrette-sur-Loup, dans les Alpes-Maritimes. C'est un lieu que vous connaissez bien, Jean-François ?
3: Oui, je connais bien. Ça fait 12 ans que je travaille ici, ouais, donc je le connais bien. J'ai même vécu un petit peu ici, quelques mois aussi.
2: Est-ce que vous avez un lieu préféré ici ?
3: Alors, j'aime beaucoup l'ensemble du site. C'est 600 hectares, donc c'est vaste, avec beaucoup de forêts, des pâturages, la montagne. Et j'ai la chance aussi de venir régulièrement à pied le matin. J'habite dans un village qui se trouve au pied de la montagne, à 400 mètres d'altitude. Et je viens à pied souvent, donc rando, boulot, dodo, comme on pourrait dire. Plutôt que de prendre le métro pendant une heure, je marche pendant une heure dans la nature. Donc, c'est un sentier magnifique que j'ai beaucoup de joie à prendre chaque matin. Et quand j'arrive ici, c'est toujours un émerveillement parce qu'on a la vue sur la mer devant nous. Il y a les oiseaux qui chantent. On voit souvent des sangliers, des cerfs, des biches et d'autres faunes, des oiseaux. Donc, c'est voilà, que demander de plus en venant au boulot le matin, quoi.
2: Donc ici, au domaine des Courmettes, il y a beaucoup de verdure. On peut le voir autour de nous. Il y a aussi des bâtiments assez anciens.
3: Oui, c'est un bâtiment donc qui se trouve ici sur le site, qui est un ancien sanatorium. C'est un pasteur qui avait acheté ce site en 1918, donc juste après la fin de la Première Guerre mondiale, à une époque où la tuberculose était un des fléaux qui tuait beaucoup d'enfants en particulier. Il avait été inspiré d'acheter donc un domaine agricole à l'époque qui, après la Première Guerre mondiale, était un peu tombé en désuétude. Il y avait plus personne pour s'en occuper. Il avait racheté ce domaine et il a demandé, donc il a fait venir des ouvriers pour construire des terrasses sur un bâtiment de ferme existant. C'est Auguste Perret, un architecte très connu, qui a fait ces terrasses. Le domaine appartient à une association protestante qui s'appelle Amiral de Coligny, qui possède ce domaine depuis 1918 et qui l'a confié en gestion à l'association Arocha il y a 20 ans environ.
2: Alors vous, Jean-François, vous êtes directeur d'Arocha France, vous êtes universitaire de formation et vous avez dirigé ce lieu pendant 6 ans avant de faire une année de césure en Nouvelle-Zélande, dont vous êtes revenu il y a quelques semaines. Racontez-nous en quelques éléments clés votre parcours.
3: Oui, alors ça faisait 12 ans que je travaillais pour l'association Arocha, donc déjà 6 ans effectivement comme directeur de ce site ici, puis 6 ans comme directeur national de l'association. Et voilà, j'avais à cœur de prendre un peu de recul par rapport à des occupations qui sont souvent très très prenantes. J'avais pas du tout l'intention de partir en Nouvelle-Zélande, qui est à l'autre bout du monde avec un bilan carbone assez considérable. On priait depuis pas mal de temps avec ma femme aussi que les portes s'ouvrent ou se ferment en fonction de voilà où Dieu voulait nous conduire, et toutes les portes se sont ouvertes, là, clairement. Donc, on n'a pas hésité. Voilà. Et puis, on en a profité pour faire des étapes en route, parce que quitte à aller à l'autre bout de la Terre, ben, autant voir un petit peu des choses au milieu. Donc, voilà.
2: Et ben, on va s'installer en plateau et puis on va poursuivre cet entretien ensemble.
3: Merci.
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2: Jean-François Mouhot, vous êtes donc directeur de l'association protestante de protection de l'environnement Arocha France, une association qui est née au Portugal en 1983. Dans quel contexte a-t-elle été créée ?
3: Alors, elle a été fondée par un couple missionnaire britannique, Peter et Miranda Harris, qui sont partis donc au Portugal avec l'idée de créer un centre qui allait allier un petit peu leur foi chrétienne. Et Peter était passionné notamment d'oiseaux et d'ornithologie, et il voulait avoir un endroit où des gens qui étaient sensibles à l'écologie pouvaient venir en tant que chrétiens pour protéger l'environnement, à une époque où le Portugal était en train de rentrer dans l'Union européenne et était en train de se bétonner à vitesse grand V. Et donc et il accueillait aussi beaucoup de routards qui étaient en recherche spirituelle, qui ne savaient pas trop quoi faire de leur vie et qui venaient souvent. Ils se retrouvaient autour d'une table et ils partageaient à la fois leur passion pour la protection de l'environnement, la passion pour les oiseaux, pour prendre soin de la création autour de nous, et la passion de l'évangile. Donc tout ça réuni ensemble autour de cette table du premier centre. Donc Arocha, ça veut dire le rocher en portugais. Et le nom est resté, et puis maintenant ça a essaimé dans 23 pays du monde actuellement.
2: 23 pays et 6 continents, donc c'est vraiment présent sur la planète entière.
3: C'est présent sur tous les continents de la planète, effectivement, sauf l'Antarctique. Et effectivement, donc c'est une association qui a beaucoup grandi depuis un peu plus de 40 ans, bientôt 45 ans. Donc il y a 32 organisations en plus des 23 organisations nationales, dont Arocha France. Il y a aussi 32 organisations amies, c'est-à-dire c'est des groupes de personnes qui sont associées dans les mêmes objectifs et qui s'associent d'une manière ou d'une autre avec Arocha. Pour vous donner un désordre de grandeur, on protège environ 2 millions d'hectares, donc soit 20 000 km². On travaille sur environ 650 espèces menacées ou d'importance nationale. Chaque année, il y a environ 20 000 personnes qui sont formées théologiquement au lien entre la foi et l'écologie. On forme aussi environ 45 000 personnes par an à l'éducation à l'environnement. Donc ça, c'est souvent des enfants d'école ou des jeunes générations qui sont formées. Et puis, on a environ 10 000 églises qui collaborent à des formes de programmes comme Église verte ou Eco-Church. Donc, Église verte en France a été modelée au départ sur un modèle qui venait de Arocha, Grande-Bretagne, qui s'appelait Eco Church, qui aujourd'hui réunit plus de 9000 églises en Grande-Bretagne. Mmh. Donc on a aussi tout un réseau d'Eco Church dans le monde. Voilà. Alors en France, c'est un cas un petit peu particulier parce que Eco Church n'est pas... Enfin, Église Verte est devenue une association indépendante qui au départ était... administré avec Arocha, enfin on portait administrativement Église Verte, et puis aujourd'hui donc c'est devenu une association indépendante œcuménique. Voilà.
2: Et ça rejoint vraiment la mission d'Arocha, qui est de à la fois sensibiliser les chrétiens et en même temps agir sur le terrain.
3: Tout à fait, voilà, c'est les deux piliers de notre action sur lesquels on a travaillé depuis le début.
2: Et pourquoi c'est important de tenir les deux? Pourquoi on ne pourrait pas juste

0: On a donc deux parties un petit peu distinctes, mais qui sont complémentaires. Pour d'abord, pour protéger un écosystème, il faut commencer par le comprendre, comprendre quelles sont les menaces. Donc, si je prends un exemple concret, dans la vallée des Baux, où on travaille depuis plus de 25 ans, il y a un oiseau un peu emblématique d'Arrocha qui s'appelle le rôlier. Et cet oiseau, il est menacé, notamment parce que... Alors, il a fallu comprendre pourquoi les nombres d'oiseaux diminuent, est-ce que quelles sont les menaces. Donc, il a commencé par falloir faire des études sur cet oiseau. Et notamment, donc, on a commencé à installer des nichoirs artificiels, parce qu'un des problèmes, c'était que les nichoirs, les cavités naturelles où les oiseaux nichent, avait tendance à diminuer pour différentes raisons. Donc, il a fallu d'abord identifier cette menace-là. Ensuite, on a commencé à mettre des nichoirs. Mais ensuite, il fallait s'assurer que ces nichoirs n'étaient pas ce qu'on appelle des pièges écologiques. Un piège écologique, c'est un peu l'équivalent du bonbon pour les enfants. Vous pouvez attirer des enfants en leur donnant des bonbons, mais ça va les faire venir, mais c'est pas forcément bon pour eux. Ça leur donne des caries. Donc, les nichoirs attirent les oiseaux, mais est-ce que on voulait savoir, par exemple, est-ce que leur survie dans les nichoirs était supérieure à celle qu'ils auraient dans des nichoirs naturels. Donc ça, c'était par exemple l'objet de la thèse de mon collègue Timothée.
1: Qu'on retrouvera dans plusieurs épisodes.
0: Voilà. Donc il y a une partie d'abord étude, compréhension, et puis ensuite action de remédiation, donc ce qu'on appelle des actions de conservation. Donc une fois qu'on a identifié correctement les menaces, parce que des fois on ne sait même pas s'il y a vraiment une menace ou pas sur une espèce. Voilà. Donc il y a cette partie d'abord de comprendre et ensuite de protéger.
1: Et il y a du coup cette partie aussi d'être chrétien. Qu'est-ce que ça change ?
0: Alors, on essaie de mobiliser les églises. L'église universelle chrétienne est la plus grande ONG du monde. C'est 2 milliards de personnes dans le monde. Si on arrivait à mobiliser ne serait-ce qu'une fraction de ces 2 milliards de chrétiens, on pourrait agir, on pourrait avoir un levier extrêmement puissant sur les crises globales que sont le changement climatique, l'effondrement de la biodiversité, l'épuisement des ressources, etc. Donc, l'idée, c'est d'aller mobiliser, convaincre les chrétiens pour changer nos façons de faire et aussi convaincre les chrétiens que c'est bien un sujet de chrétiens, c'est bien un sujet qu'on peut adresser en tant que croyant. Et donc on va dans les églises. Alors on va dans les églises pour mobiliser les chrétiens, pour essayer de mobiliser les chrétiens. On a plusieurs outils pour ça. Donc on a tout un réseau en France qui s'appelle le réseau des ambassadeurs d'Arrocha, qui sont donc des bénévoles. On en a environ 140 qui sont répartis sur toute la France. Ce sont des bénévoles qui se regroupent dans des groupes locaux, ou parfois ils n'ont pas de groupes locaux dans le sens où ils sont peut-être parfois isolés, mais l'idée c'est de, au niveau local, de pouvoir de faire des interventions dans les églises, par exemple, ou de mobiliser des chrétiens sur des sujets, par exemple, de collecte de déchets ou des actions de conservation dans l'endroit dans lesquels ils se trouvent. Et donc, on essaie aussi au travers de publications, d'interventions dans des médias comme aujourd'hui, par exemple. On a un certain nombre d'ouvrages. Donc, on essaie vraiment de... Notre conviction, c'est que si les chrétiens peuvent être mobilisés sur ces questions, le monde peut changer. Avec, je dirais aussi, bien sûr, en comptant sur l'aide du Saint-Esprit, parce qu'on sait bien qu'on ne va pas sauver la planète juste avec nos petits bras musclés. Ils ne sont pas toujours très musclés, d'ailleurs.
1: Justement, ce lien entre foi et écologie qui est à la base de cette association Arrocha, elle n'est pas évidente pour tous les chrétiens. Je vous donne ici quelques chiffres du sondage de Parlons Climat et Arrocha, justement, qui a été fait en 2023. 47% des protestants affirment être sensibles à l'écologie, mais sans faire le lien entre leurs opinions et leur spiritualité. 26% ne voient aucun rapport entre les deux. Et seulement 58% des protestants estiment que c'est le rôle de l'Église que de parler d'environnement et de changement climatique. Comment vous interprétez ces résultats, Jean-François ?
0: Alors, je les interprète dans le sens que c'est un petit peu déprimant, justement, parce que c'est notre travail, justement, d'essayer de convaincre les chrétiens qu'il y a un lien très, très fort entre la thématique, Et pour moi, ça a toujours été une évidence que, en tant que chrétien, me désintéresser du sort de la planète, mais c'est-à-dire le sort en fait de tous mes prochains en humanité aussi, c'était totalement incompatible de s'en désintéresser. Donc, ça montre qu'il y a encore beaucoup de travail à faire, et du coup, ça montre qu'une association comme Arocha

0: me semble utile pour justement continuer ce travail de conviction. Alors, on pourrait discuter de pourquoi est-ce qu'il y a tant de chrétiens qui font pas le lien, pourquoi est-ce qu'il y a tant de chrétiens qui sont toujours dans une forme de ce qu'on pourrait appeler du climato-scepticisme, c'est-à-dire de gens qui finalement se posent la question et ne savent pas trop quoi croire par rapport à tous ces discours qu'on entend dans certains médias, des discours qui laissent entendre qu'il y a encore du doute sur la réalité du fait que c'est bien les hommes qui réchauffent le climat, etc. Et donc il y a vraiment encore beaucoup de travail à faire, mais je perds pas espoir parce qu'on voit aussi des progressions régulières.
1: Alors pour prendre un peu de recul, je vous propose d'écouter Rachel Calvert. Elle est présidente d'Arocha. Nous avons recueilli ses propos sur cette question de l'implication en demi-teinte des chrétiens en matière d'écologie.
2: Je pense que nous sommes tous le produit d'une époque et d'un contexte historique et social. Et en France, nous sommes particulièrement marqués par l'idée cartésienne de l'être humain comme maître et possesseur de la nature. Nous parlons des minerais, de l'eau, même les autres êtres vivants comme des ressources à exploiter. Et parfois, en tant que chrétien, on réfléchit pas trop au décalage entre cette vision cartésienne de la réalité et le langage biblique qui nous dit que la terre et tout ce qu'elle contient est à Dieu. Je pense qu'il y a d'autres aspects qui jouent aussi. Beaucoup de chrétiens qui sont impliqués dans leur paroisse ont l'impression d'être sous l'eau. Il faut jongler les responsabilités professionnelles, familiales, peut-être des engagements dans le quartier, la paroisse, l'implication en tant que citoyen. Et puis il y a nos petites addictions aux écrans parfois aussi qui nous prennent plus de temps et d'énergie qu'on ne voudrait. Et on a l'impression que s'engager sur le plan du soin de la création, c'est encore un devoir de plus. Parfois il y a la perception aussi que l'écologie est trop politique, trop clivante et qu'il vaut mieux éviter les sujets qui fassent. Ou tout simplement un sentiment d'impuissance. Qu'est-ce que je peux changer? Les problèmes sont tellement grands qu'il vaut mieux rester dans son petit quotidien et laisser les hommes et les femmes politiques se poser les questions de climat, de biodiversité, de ressources. C'est plus facile de faire l'autruche que de s'engager.
1: Jean-François Mouhot, si on repart de la Bible, les textes sont pourtant clairs. Je reprends un verset de la Genèse. En Genèse 2, le Seigneur Dieu prit l'homme et le conduit dans le jardin d'Éden pour qu'il le travaille et le garde. Pourquoi il y a ce décalage qui s'est instauré avec l'Écriture ?
0: Alors, au risque de choquer peut-être certains auditeurs, je dirais que c'est pas si clair que ça, ce que dit la Bible sur, par exemple, donc ce verset, on pourrait dire oui, mais bon, le jardin, ça s'applique uniquement au jardin d'Éden et à des gens qui vivaient il y a plusieurs milliers d'années, voire beaucoup plus longtemps. Ça, c'est une première chose. Il y a d'autres versets qui peuvent être sujets à différentes interprétations. Je prends celui qui dit... Alors, on peut traduire de différentes manières, mais en gros, dominer sur la terre, dans Genèse aussi. Et il y a un historien qui s'appelle Lynn White, qui a écrit un article dans les années 1960, qui accusait justement les chrétiens d'avoir utilisé ce verset pour finalement justifier l'exploitation et la domination et de la terre au cours des siècles. Pour être très clair, et je suis convaincu que la Bible ne dit pas qu'il faut soumettre la terre au sens où certains l'ont interprété, c'est-à-dire une exploitation extrême avec des abus sans nom. Et pour autant, la Bible ne dit pas non plus clairement qu'on peut pas exploiter, au sens de faire fructifier, parfois utiliser les ressources de la terre pour faire fructifier la culture et la humaine, enfin le pour faire fleurir l'humanité en quelque sorte. Il y a même des passages dans l'Ancien Testament, par exemple, qu'on peut utiliser pour justifier l'exploitation minière, par exemple, dans Deutéronome, il y a y a des textes du Lévitique qui parlent de ça aussi. Et pour autant, la Bible autorise une certaine utilisation, je dirais, presque utilitariste de, des ressources de la planète. Donc je suis assez convaincu qu'il n'y a pas de problème fondamental à faire ça. Pour autant, la Bible met toujours des limites. Et c'est le problème aujourd'hui. Qu'on ne respecte pas ses limites et on, la Bible met partout des limites en disant par exemple vous pouvez cultiver la terre et jouir des fruits de la terre mais vous laisserez reposer la terre une année toutes les 7 ans, le principe du sabbat, vous prendrez un jour de repos chaque semaine. Vous mettrez des limites quand vous faites, par exemple, si vous voulez prendre des œufs dans le nid pour votre consommation humaine, vous en laisserez un certain nombre. Vous laisserez pas les oiseaux, vous laisserez pas la mer. Alors je me rappelle plus les détails, mais il y a des tas de textes finalement qui expliquent qu'on peut faire un certain nombre de choses, mais il faut quand même respecter. Alors, on dirait aujourd'hui les équilibres naturels, etc. C'était ce principe-là. Donc, voilà, Dieu permet un certain nombre de choses, mais on oublie toutes les limites que Dieu a mises. Et il y a énormément de limites dans la Bible. La différence aujourd'hui, c'est qu'on est tellement plus nombreux et tellement plus puissants grâce à notre technologie et grâce aux énergies fossiles notamment, qui nous permettent de décupler nos forces, que pour la première fois dans l'histoire de l'humanité, notre folie des grandeurs, notre folie de dépassement de limites sans arrêt, amène des conséquences sur la planète qui n'était pas le sujet de la Bible. Mmh. C'est pour ça que la Bible ne parle pas directement des sujets de l'écologie telle qu'on le comprend aujourd'hui, parce qu'à l'époque, il n'y avait pas de changement climatique, il n'y avait pas d'effondrement de la biodiversité. Mais les principes qui sont mis en place dans la Bible nous pointent très clairement vers le fait qu'il faut qu'on fasse très attention et qu'il y a des conséquences à nos agissements.
1: Alors justement, le fait de former, de sensibiliser les chrétiens, ça semble quelque chose d'assez fondamental. On va réécouter la présidente d'Arocha, Rachel Calvert, à ce sujet.
2: Je pense que dans tous les cas, qu'on le veuille ou non, tous les êtres humains sont constamment en train d'être formés. Et soit nous cherchons très intentionnellement à nous laisser façonner par ce que Dieu nous révèle dans sa parole, la Bible, soit nous nous laissons porter tout simplement par les médias, les réseaux sociaux, les différents courants idéologiques ou spirituels qui peuvent être à la mode autour de nous. Et je pense que c'est important en tant que chrétien d'être intentionnel dans ce désir de se former selon la parole de Dieu, la Bible et selon nos traditions chrétiennes aussi. Les défis écologiques et climatiques concernent bien sûr toute l'humanité, pas que les chrétiens. Mais je crois que les chrétiens ont quelque chose de spécifique à apporter au sein de tous ces bouleversements. Je pense à l'apôtre Paul, par exemple, qui nous invite à ne pas nous conformer à la façon de penser de ce monde, mais à nous laisser transformer par le renouveau de notre intelligence, afin de pouvoir discerner ce qui est bon, ce qui est selon la volonté de Dieu. Dieu a un projet pour sa création. C'est un projet qui s'accomplit dans l'œuvre, dans la mort, dans la résurrection de Jésus-Christ. Et c'est Jésus-Christ qui est notre espérance en tant que chrétien pour cette création en souffrance. Et je pense que la formation, la réflexion, l'approfondissement de cette articulation entre notre foi chrétienne et les problèmes actuels, les défis et les bouleversements écologiques est essentiel si les chrétiens veulent remplir leur vocation dans le moment historique qui est le nôtre.
1: Jean-François, comment cette mobilisation des chrétiens, elle s'incarne aujourd'hui? Comment ils s'impliquent?
0: Alors, les chrétiens peuvent s'impliquer déjà simplement comme des citoyens, hein, je dirais, comme on est tous appelés, je crois, face à cette crise, à s'impliquer. Donc, ça peut être par des actions concrètes, individuelles. Alors, il y a bien sûr toute une question de comment cette crise écologique résonne en nous. Est-ce que ça nous amène à changer dans nos comportements, je dirais, d'un point de vue individuel. Donc, une réflexion sur notre mode de vie, sur l'endroit où on vit, sur les modes de déplacement, sur les vacances qu'on va choisir de prendre, sur la manière dont on gère nos déchets, sur l'accumulation des biens matériels et sur ce que j'appelle j'aime beaucoup la notion biblique de contentement que je tire de 1 Timothée 6 verset 8 qui dit que la piété avec le contentement est une grande source de gain et que si on a qu'on est né nu dans et qu'on va repartir à la fin de notre vie aussi nu, qu'on n'a rien à porter dans ce monde et qu'on n'emportera rien de ce monde. En tant que chrétien, on est vraiment invité à vivre plus simplement par amour de Dieu et par amour pour notre prochain. Donc, il y a vraiment, je pense, en tant que chrétien, un appel. Finalement, je dis souvent, si on était des meilleurs disciples de Christ, il n'y aurait pas de crise écologique. Je veux dire, si collectivement, on montrait une vie simple, que la richesse ne vient pas de la possession matérielle, mais des relations qu'on peut avoir, on aurait vraiment... il n'y aurait pas de changement climatique et il n'y aurait pas de ces limites qui sont franchies sans arrêt. Donc ça, c'est, je dirais, à l'échelle individuelle. Mais je pense aussi que, clairement, comme on l'a dit plus tôt, le changement climatique ou l'effondrement de la biodiversité ou la pollution sont des problèmes aujourd'hui qui sont vraiment des problèmes globaux à l'échelle de la planète. Et clairement, même si je vis comme un saint, ce que je ne suis pas, je ne vais pas avoir un impact ça va être une goutte dans l'océan. Donc on est aussi appelé, je crois, à être des agents de transformation du monde autour de nous par la puissance du Saint-Esprit. Encore une fois, ce n'est pas par nos propres forces, mais par la prière. Donc je pense qu'aussi, en tant que chrétien, on est appelé à prier pour ces sujets et bien sûr à mettre la prière à plus de force, je pense, si on est en cohérence, si on essaie d'être en cohérence avec ce qu'on vit intérieurement et ce qu'on vit dans notre vie quotidienne. Donc voilà, les chrétiens peuvent aussi prier. J'invite aussi les auditeurs à réfléchir, à s'investir, peut-être réfléchir à leur implication dans leur travail tous les jours, puisque ça, c'est quelque chose qu'on oublie souvent, mais on peut, et moi j'ai fait ce choix et j'en suis très heureux de consacrer ma vie à cette question et de pouvoir justement se dire, bah tiens, non, est-ce que mon travail est en adéquation avec ce que je fais, avec mes valeurs, avec ce que je me sens. Moi, j'ai senti clairement Dieu m'appeler à travailler pour ça. Donc tout le monde n'est pas forcément appelé à ça, mais je vois aussi qu'il y a beaucoup de gens qui sont dans des boulots qui leur plaisent pas, qui sont pas en adéquation avec leurs valeurs. Et j'invite à, finalement, il y a un groupe qui s'appelle 80 000 heures qui dit qu'on passe 80 000 heures de notre vie à travailler, pendant un paquet d'heures. Et peut-être il y a des auditeurs ici qui se disent, mais en fait je suis en train de travailler pour quelque chose qui ne fait pas de sens ou qui n'a pas de, et j'ai envie de m'investir dans autre chose. Voilà, il y a peut-être moyen de recentrer sa vie sur quelque chose qui a plus de sens.
1: Et peut-être pour clore cette émission, pour les auditeurs dont vous avez donné beaucoup de choses concrètes sur lesquels ils peuvent déjà se mettre en route. Peut-être aussi, on peut rajouter qu'en tant que chrétien, on a cette espérance qui est un peu notre boussole.
0: Tout à fait. Dieu ne va pas abandonner la terre à notre péché, puisqu'on est en train de détruire la terre, en fait, par notre façon de vivre. Donc, on peut se lamenter, mais en même temps, regarder à cette espérance ultime de cette création qui, ultimement, on le sait, va être renouvelée entièrement et sera un endroit où il n'y aura plus ni pleurs, ni grincements de dents. On a cette espérance qui nous fait tenir.
1: Merci beaucoup Jean-François Hameau d'avoir été notre invité dans ce tout premier épisode de cette nouvelle saison de Génération Laudato Si. Merci également aussi des Courmettes de nous avoir accueillis. Merci à l'équipe qui a préparé cette émission, Stéphanie Tesson, Lourane Sarraoui et Raphaël Ferreira pour les moyens techniques. Et je vous donne rendez-vous samedi prochain pour poursuivre notre réflexion avec Arocha, où nous découvrirons plus spécifiquement la vocation de ce site des Courmettes. À très bientôt dans Génération Laudato Si.

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2: Depuis une vingtaine d'années, la puissance mobilisatrice du concept d'Indo-Pacifique a imposé une nouvelle image de l'Asie, c'est-à-dire une nouvelle représentation stratégique de l'Asie, où la dimension Indo, qui désigne aussi bien l'Inde que l'océan Indien, a trouvé sa place aux côtés du Pacifique. Pourquoi cette émergence du concept d'Indo-Pacifique ? Et le concept conserve-t-il toujours la même capacité d'entraînement ? Pour le dire d'une formule, l'Indo-Pacifique existe-t-il encore ? Pour répondre au micro de Planisphère, nous avons la joie de recevoir Marianne Perrondoise, directrice de recherche à l'IRIS, où elle est co-responsable du programme Asie-Pacifique et dirige l'Observatoire géopolitique de l'Indo-Pacifique. Marianne Perrondoise et Valérie Niquet ont signé l'Indo-Pacifique, nouveau centre du monde aux éditions Talendier. Enfin, Marianne Perrondoise vient de publier une géopolitique des mers et des océans au Cavalier Bleu. Bonjour Marianne Perrondoise.
3: Bonjour Pierre Verluise.
2: À son origine, voici deux décennies, l'Indo-Pacifique est-il une construction géopolitique solide ?
3: Alors oui, c'est vrai que dès le début, on s'est posé des questions. Il y a eu une interrogation, évidemment, sur l'agenda caché de ce concept qui émerge et qui est quand même très ambitieux puisqu'il veut remplacer un concept habituel, en tout cas une dénomination habituelle pour représenter l'Asie-Pacifique et qui fait référence quand même à cette association des grands pays de la zone depuis la fin de la Seconde Guerre mondiale avec le Forum pour l'Asie-Pacifique donc que l'on a en tête et qui veut développer économiquement cette région. Et donc on a déjà une construction en tête et cette construction, ma foi, c'est ce qu'on désigne aussi comme l'Asie orientale, c'est-à-dire les grandes économies de l'Asie du Nord, la Chine qui est émergente, évidemment, le Japon, la Corée du Sud, l'ASEAN, les 10 pays à l'époque, ils sont désormais 11, comme vous le savez, donc les 10 pays qui forment l'Asie du Sud-Est. C'est vrai que de l'autre côté du Pacifique, il y a les États-Unis et à l'interface l'Australie. Donc l'Asie-Pacifique, quelque part, elle est assez retrécie autour de ces pays. Et donc, dès lors que l'on parle d'Indo-Pacifique, on voit une construction maritime, parce que, effectivement, surnage, si j'ose dire, le Pacifique, mais avec ce préfixe Indo, on se pose la question, est-ce une connotation océanique ? Est-ce que c'est l'océan Indien ? Mais plus précisément, on va bien comprendre que c'est l'Inde qui est invitée, quelque part, à faire partie de l'Asie, et qu'on va vouloir rééquilibrer un Pacifique dominé par les Américains, le Pacifique américain post-Seconde Guerre mondiale, mais où commence à émerger la Chine, et que donc ce souci de venir chercher, convoquer l'Indo, c'est bien faire le pari d'une émergence de l'Inde, l'autre grand de l'Asie, de façon à sans doute équilibrer d'un bassin à un autre, ces puissances asiatiques.
2: Aujourd'hui, l'Inde est plus peuplée, légèrement plus peuplée que la Chine, et les deux sont à environ 1,4 milliard d'habitants, c'est-à-dire presque trois fois l'Union européenne, chacune.
3: Donc oui, absolument.
2: Ce sont des mondes.
3: Absolument. Donc il était, je dirais, curieux d'ignorer l'Inde jusqu'à un certain point dans notre vision de l'Asie. Mais encore une fois, ça correspondait davantage peut-être à une vision économique avec un pari sur le développement de la zone qui, c'est vrai, était davantage tiré vers l'Asie du Nord hein, et les dragons de l'Asie et puis les jeunes tigres que l'on voit avec le Vietnam, la Malaisie et bien sûr Singapour. Donc ça correspond vraiment, je dirais, à un temps de l'Asie, mais du temps économique, on va peut-être passer à un temps plus stratégique, puisque cette puissance économique et politique, à cette puissance, à ces dimensions, vont s'ajouter la dimension militaire et un développement, notamment des marines, puisqu'on parle quand même de deux océans, et donc on perçoit d'emblée la dimension maritime de cette construction, une dimension maritime qui reste quand même à connotation économique, puisqu'on pense bien sûr au transport maritime, aux grands échanges, aux flux qui passent, à la prospérité de cette zone, qui est de plus en plus liée à la prospérité de l'Europe. Donc cet Indo-Pacifique, c'est une carte maritime, c'est un souci d'accompagner, en tout cas d'identifier ces flux, et puis surtout d'être présent pour un certain nombre d'acteurs au cœur de ce qui est une forme de dynamique mondiale, de prospérité qui nous intéresse, et en premier lieu les Européens.
2: Ce qu'on appelle la maritimisation du monde.
3: Mais oui, la maritimisation du monde, avec ces flux, ces grandes routes maritimes dont on va commencer à parler à partir des années 2000, quand la piraterie somalienne va mobiliser un certain nombre de marines dans les marines européennes.
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2: Marianne Perrondoise, en vous écoutant déjà, j'ai l'impression que dans le concept d'Indo-Pacifique, tel qu'il s'est installé depuis deux décennies, il y a une forme de sous-texte anti-chinois. Est-ce que c'est exact ?
3: Alors, un sous-texte anti-chinois. Bon, alors, évidemment, certains vont s'en défendre, puisque la Chine, c'est quand même la puissance émergente, commerciale, économique, mais également politique, qui est présente en Asie, que l'on ne peut ignorer. Et donc ça, une réalité physique.
2: On la voit notamment quand on étudie la hiérarchie des grands ports dans le monde.
3: Absolument. C'est une puissance maritime civile, marchande, avant d'être une puissance militaire. Et enfin, l'un finalement débouche sur l'autre, si on se rappelle des préceptes de l'amiral Mahan, n'est-ce pas, qui avait examiné le développement de la puissance navale américaine en appuyant sur la nécessité, eh bien, si l'on veut avoir une grande marine marchande, protéger son commerce, protéger sa prospérité, eh bien, il faut avoir une puissante marine de guerre. Et en fait, ce qui se passe, c'est que la Chine va se révéler très mahanienne. Effectivement, les principaux ports de commerce mondiaux, les principaux ports de porte-conteneurs, d'une façon générale, se trouvent dans la zone Indo-Pacifique. Et pour les 10 premiers, en fait, on en dénote 5 qui se trouvent, au moins 5 qui se trouvent selon classement un peu fluctuant, qui se trouvent au moins en Chine.
2: Il y a deux manières de compter l'importance des ports, le nombre de conteneurs et le trafic en tonnes.
3: Et le trafic en millions de tonnes ou en millions de conteneurs.
2: Il n'en demeure pas moins que la Chine, c'est la moitié.
3: Ce qu'il faut retenir, c'est cette extraordinaire puissance logistique, effectivement, avec un port de Shanghai qui représente 50 millions à peu près de cette unité de compte, environ 20 pieds, c'est-à-dire 20 pieds, c'est-à-dire les dimensions d'un conteneur qui est à peu près de 6 mètres. Et donc, en fait, 50 millions, lorsque on réalise que le premier port mondial, c'est Rotterdam, avec 11 millions justement de PV, on voit la différence en termes de volume avec ce que peut représenter la Chine.
2: Le premier port européen, vous
3: voulez dire. Le premier port européen.
2: Voilà. Et mondial, c'est Shanghai.
3: Nos
2: éditeurs peuvent, sans quitter l'antenne, faire une petite recherche sur le moteur de recherche de leur choix. Sur Shanghai, chercher des images. On voit des photos satellites, notamment de Shanghai, où on peut compter le nombre de conteneurs pendant des heures et des heures, tellement il y en a de millions en vérité.
3: Oui, absolument. Il y a une activité absolument intense. Et en fin de compte, quand on regarde Ningbo, quand on regarde Shenzhen, Guangzhou, il y a encore une énorme activité sur la façade maritime de la mer de Chine méridionale. En fait, on se rend compte effectivement que la Chine est vraiment l'usine du monde, et toutes ses capacités de transport de marchandises, c'est vrai, elles se déplacent, elles chargent, elles déchargent, de plus en plus se dirigent vers l'Europe. Et il est très logique de voir se mettre en place ce grand programme d'infrastructures portuaires pour aider à développer donc ce commerce qui sera donc à partir de 2013 lancé, les fameuses routes de la soie.
2: Qui sont maritimes et terrestres.
3: Maritimes et terrestres.
2: Derrière donc ce concept d'Indo-Pacifique, on ne peut pas dire qu'il y a un projet politique global d'endiguement, mais il y a quand même une recherche de contrepoids.
3: Alors, cette recherche de contrepoids, effectivement, sont des interrogations sur l'orientation de la puissance chinoise. Alors, l'orientation commerciale et économique, elle prend des proportions qui peuvent être positives, qui profitent au développement et à la croissance de la zone et de l'ensemble du monde. Mais elle s'accompagne du développement donc d'une marine de guerre, dont les capacités vont vite sembler, je dirais, dépasser un simple besoin de défense nationale ou de stratégie propre de dissuasion. C'est-à-dire qu'on a, avec la Chine, en très peu de temps, le développement de capacités en mer, portant sur tout un ensemble de paramètres, où on sent une compétition. Le standard de la marine chinoise, c'est la marine américaine. La Chine développe très fortement ses porte-avions, ses sous-marins.
2: Elle en a combien ?
3: Alors, la Chine a commencé avec deux porte-avions qu'elle a acquis. Elle en a construit un troisième et il y en a un quatrième en construction.
2: Et quand on dit porte-avions, c'est pas un navire seulement, il y a tout le système
3: Alors,
2: autour.
3: Il y a le groupe aérien, ce qui implique des recherches pour avoir un chasseur de combat qui puisse être navalisé avec un système de bras d'arrêt, de catapulte. Donc, vouloir être une marine à porte-avions, c'est quand même un défi technologique et opérationnel. La marine américaine, elle est forte de ses 11 porte-avions qu'elle peut déployer sur l'ensemble des mers.
2: Et donc,
3: la France a ce porte-avions avec la France libre en perspective pour remplacer le Charles de Gaulle.
2: La France, c'est une unité pour l'instant.
3: Mais c'est un porte-avions.
2: 4, les États-Unis, 11.
3: 11. Alors, 11 qui ne sont pas toujours opérationnels. Évidemment, il y a des temps d'entretien. Mais au point de considérer que les États-Unis sont une thalassocratie du fait de cette capacité à être présent sur toutes les mers. Alors, le problème de cette marine chinoise, c'est qu'elle appuie des revendications sur les frontières maritimes. Et donc, la Chine, à partir des années 2010, se fait beaucoup plus visible dans ses approches et commence à revendiquer certaines zones en mer de Chine méridionale face à des voisins vietnamiens, philippins, Taïwan également, la Malaisie, Brunei. Et donc que cette marine finalement commence à devenir menaçante pour ses voisins, puisque il y a même parallèlement des revendications sur un îlot qui est administré par le Japon, donc les Senkaku. Donc on voit très vite une ambition d'expansion maritime, et on comprend que cette marine, elle va accompagner les revendications de la Chine à agrandir ses approches maritimes.
2: C'est la fameuse langue de bœuf, si je ne me trompe pas.
3: C'est la carte, effectivement, qu'on désigne comme la carte en 9 traits, qui, lorsqu'on regarde une carte, revendique quand même les 3/4 de la mer de Chine méridionale, en rognant beaucoup sur l'archipel des Spratleys, en voulant englober cet archipel très proche du Vietnam, l'archipel des Paracels. Et donc, au fur et à mesure, finalement, la Chine va poser un problème en termes de droit de la mer, puisque donc elle fournit une carte dont la validité juridique et même historique est tout à fait contestable, mais elle va vouloir étendre sa zone économique exclusive au besoin en créant des îlots artificiels de façon à pouvoir revendiquer cette zone économique exclusive.
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2: Marianne Perrondoise, à y regarder de plus près, il existe en fait plusieurs visions de l'Indo-Pacifique selon l'appropriation qu'en fait chaque État. Alors comment différencier ces appropriations ?
3: Oui, c'est vrai qu'il y a eu un engouement pour cette nouvelle nomenclature et on a vu très vite tout un ensemble de pays adopter ce concept d'Indo-Pacifique comme étant le concept directeur de leur politique étrangère. Donc on a à l'origine le Japon avec le Premier ministre Shinzo Abe qui va évoquer l'Indo-Pacifique et un Indo-Pacifique libre et ouvert. Donc un Indo-Pacifique qui a, je dirais, un contenu à la fois cartographique, on voit se dessiner deux océans, mais normatif. Il doit être libre et il est ouvert. Et donc se pose la question de savoir quelle est la menace qui l'empêcherait finalement de se constituer comme étant cet environnement qui est inclusif ou qui se veut inclusif. Alors Shinzo Abe va effectivement revenir à la charge en 2016, quand il va revenir au pouvoir, en revenant sur ce concept d'Indo-Pacifique, sur ce Free and Open Indo-Pacifique, FOIP, voilà, ce sigle va habiter et habite toujours la politique étrangère et les documents stratégiques japonais. Et donc, il va prononcer un discours extrêmement important à ce moment-là, mais au Kenya. C'est-à-dire que la vision japonaise de l'Indo-Pacifique implique la côte est de l'Afrique. Donc, on a une vision très vaste, puisqu'on a l'est de l'Afrique jusqu'au contrefort d'Amérique du Sud, et on a littéralement une bordure côtière très, très, très vaste avec le Japon, qui est aussi la vision Indo-Pacifique de la France, qui est présente dans les deux océans, donc il y a une logique territoriale. Avec l'Australie, on a également ce souci d'adopter une nomenclature indo-pacifique du fait de sa dimension maritime. L'Australie est une île et donc elle est à l'interface quelque part de l'océan Indien et du Pacifique. Donc effectivement, elle a une vision également qui implique le Pacifique occidental et l'Océanie. Et avec l'Australie, il y a aussi ce souci d'avoir un regard vers le Pacifique Sud, qui dans la vision classique de l'Asie-Pacifique dont nous avons parlé, était très, très peu présente. Alors nous avons l'Inde, hein, nous avons parlé de cette volonté précisément d'attirer davantage l'Inde, de reconnaître son statut de puissance asiatique et sa capacité à contrebalancer l'émergence économique, politique et militaire chinoise. Et l'Inde, évidemment, sort, apprécie de pouvoir d'abord être reconnue en tant que grande puissance, mais l'Inde, elle est prisonnière de l'océan Indien, elle le considère comme son arrière-cour, mais elle éprouve une certaine satisfaction à être admise par des pairs comme les États-Unis, le Japon et l'Australie, et de raccrocher l'océan Indien, les préoccupations stratégiques qu'elle peut avoir vis-à-vis de l'océan Indien, à la partie pacifique occidentale. Et c'est vrai qu'elle va développer une politique très spécifique vis-à-vis de l'Asie du Sud-Est et plus récemment vis-à-vis du Pacifique Sud. Donc on a avec ces quatre puissances et la France des visions qui sont assez proches d'un Indo-Pacifique libre et ouvert, où la liberté de navigation est quelque chose d'important, mais où une certaine forme d'anxiété vis-à-vis de la Chine est quand même extrêmement présente.
2: Survient l'année 2021 avec le temps des crises en Indo-Pacifique. Chacun se souvient peut-être de la crise des sous-marins australien survenu en septembre 2021, qui a opposé la France à l'Australie après l'annulation d'un contrat de 35 milliards d'euros pour la livraison de 12 sous-marins au profit d'une alliance avec les États-Unis et le Royaume-Uni, l'AUKUS, qui était une mauvaise nouvelle vue de Paris. Mais le temps nous manque, je dois arriver à vous poser ma dernière question, Marine Perrondoise. Finalement, l'Indo-Pacifique existe-t-il encore ? Autrement dit, aujourd'hui, après deux décennies d'évolution, d'adaptation, est-ce qu'on est dans un moment de relance ou dans un moment d'érosion du concept d'Indo-Pacifique ?
3: Alors, l'Indo-Pacifique, en fin de compte, il est devenu tellement familier qu'il a été introduit, avalisé, normalisé. Et donc, en fait, dans le langage courant, on ne parle plus vraiment de l'Asie, mais de l'Indo-Pacifique.
2: Oui.
3: Que l'on soit parmi les quatre puissances fondatrices donc, que j'ai évoquées, Inde, Japon, Australie, États-Unis, sans oublier la France quand même, et un certain nombre d'organisations régionales, comme l'ASEAN, plusieurs pays de l'Union européenne, dont l'Union européenne elle-même, et vous parlez de 2021, c'est en 2021 que l'Union européenne va faire paraître cette stratégie Indo-Pacifique qui se heurte effectivement à l'AUKUS, et c'est vrai que le multilatéralisme affiché par la famille Indo-Pacifique avec cet AUKUS et cette façon de tourner le dos à la France va effectivement prendre un coup. Il y aura un autre épisode qui va marquer l'Indo-Pacifique avec ce souci d'être ouvert, d'insister sur les biens communs, sur le respect du droit international, notamment du droit de la mer. C'est quand même l'Ukraine. Avec ce coup de tonnerre, cette invasion donc par la Russie, et donc la concrétisation, finalement les rapports de force sont toujours là à l'œuvre dans le au sein de la communauté internationale, et c'est vrai que la Chine en Indo-Pacifique qui devient de plus en plus agressive. Et la Russie qui envahit un voisin, tout d'un coup, je dirais que les relations internationales sont frappées de l'Asie à l'Europe par ce brouillage des normes, ce non-respect du droit international. Et l'Asie va s'inquiéter tout autant finalement que l'Europe de ce coup de force en se disant en Asie, est-ce que la Chine ne va pas faire comme la Russie et envahir Taïwan ? Et donc, c'est vrai qu'à partir de 2021, puis la guerre en Ukraine, il y a une angoisse autour de ce concept d'Indo-Pacifique qui reste quand même une référence, mais qu'il va peut-être falloir réactiver sous le coup de ces événements non négligeables, en quelque sorte, cette remise en cause assez frappante des règles du droit international, cette irruption, je dirais, des rapports de force qui sont érigés comme un mode d'action normal d'un État. Et donc, il va y avoir des réajustements dans le discours indo-pacifique donc de la France, pour commencer, avec Emmanuel Macron, qui d'ailleurs se sera rendu extrêmement souvent dans la zone Indo-Pacifique, prenant le pouls effectivement de cette sécurité et prenant le coup d'une interdépendance entre ce qui se passe en Asie à l'initiative de la Chine et ce qui malheureusement se passe en Europe à l'initiative de la Russie. Et on va observer un souci d'être présent de la part de puissances indo-pacifiques comme le Japon, de vouloir par exemple soutenir l'Ukraine, de vouloir dénoncer cette atteinte au droit international, mais aussi le souci de faire évoluer, je dirais, ce discours sur l'Indo-Pacifique en insistant bien sur le respect des normes, sur le respect du droit international et du refus des rapports de force, mais aussi le souci de proposer effectivement des alternatives à certaines options qui sont au cœur de la diplomatie chinoise, au cœur des routes de la soie. On a parlé des infrastructures portuaires. Effectivement, entre-temps, les puissances indo-pacifiques ont pu lancer un certain nombre de programmes d'amélioration des infrastructures à travers un mécanisme comme par exemple le Quad, le dialogue quadrilatéral pour la sécurité, mais pas uniquement que la sécurité.
2: Merci. Marianne Perrondoise, je rappelle qu'avec Valérie Niquet, vous avez co-signé l'Indo-Pacifique, nouveau centre du monde, aux éditions Cavalier Bleu. Merci, Marianne Perrondoise. Un grand merci également à notre réalisateur, Guillaume Nougaret. Planisphère recevait Marianne Perrondoise, directrice de recherche à l'IRIS, où elle est co-responsable du programme Asie-Pacifique et dirige l'Observatoire géopolitique de l'Indo-Pacifique. Elle vient de publier une géopolitique des mers et des océans aux éditions Cavalier Bleu. Chères auditrices, chers auditeurs, merci de votre fidélité. Pensez à partager le podcast, c'est fait pour. À la semaine prochaine pour une nouvelle émission de Planisphère.

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2: Aller dans le monde entier, proclamer l'évangile à toute la création. Amis auditeurs, bonjour pour ce premier rendez-vous de l'année. Je suis Élie Julia, je serai avec vous toute cette saison. Après cette demande de leur maître, les apôtres ont parcouru le monde à pied pour annoncer la bonne nouvelle aux nations. À leur suite, des centaines de prêtres, de religieuses, de religieux ont tout quitté pour répondre à ce même appel de Jésus. Ils sont devenus des missionnaires dans des contrées lointaines. Pourquoi aujourd'hui, ce ne serait pas à notre tour, nous laïcs, sommes-nous prêts à tout quitter, notre pays notamment, pour suivre les pas de ces nombreux pèlerins d'espérance? Plongeons-nous aujourd'hui au cœur d'un projet missionnaire chinois à Lourdes. Amis auditeurs, vous êtes bien sur Orient Extrême, l'émission des missions étrangères de Paris qui vous plonge au cœur de l'Asie sur RCF Notre-Dame.
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2: Je reçois aujourd'hui Sophia Wang, vice-présidente de l'association The Little Red Bees. Bonjour Sophia.
3: Bonjour Élie.
2: Alors pour commencer, est-ce que vous pourriez nous présenter un petit peu quel est le projet de The Little Red Bees et un petit peu en quelques mots par où a commencé cette association?
3: Alors, The Little Red Bees, c'est une association qui a pour but d'évangélisation la diaspora chinoise dans le monde entier. Et avec deux pieds fondateurs, d'un côté, c'est l'accueil des pèlerins Saint-Jacques-de-Compostelle, et l'autre côté, c'est l'évangélisation. Et pourquoi les deux? C'est parce que sur le chemin Compostelle, on apprend à se libérer, à devenir plus léger, à aller plus loin, à aller plus en confiance à notre Dieu. Et l'autre côté, c'est que fondateur, fondatrice, nous sommes tous des Chinois, chrétiens, et qu'on a ce feu d'évangélisation et on cherche depuis des années un moyen pour évangéliser. Et bien voilà, avec cette association, on a trouvé la solution.
2: Formidable. Et alors, pourquoi ce nom de Little Red Bees?
3: Alors, c'est comme des abeilles. En fait, en français, c'est les petits abeilles rouges. D'une, les abeilles, l'Église en utilise déjà bien avant nous. Les abeilles, ce sont des travailleurs. Ils viennent, ils s'en vont. Et que le rouge, c'est le sang du Christ, c'est le cœur brûlant des missionnaires. Donc, pour nous, toutes les personnes qu'on va accueillir chez nous, ce sont des missionnaires qui vont venir se reposer, se charger dans la ruche. Et après, qu'ils vont repartir évangéliser le monde.
2: D'accord. Vous nous avez parlé à la fois de Lourdes, vous nous avez parlé de Saint-Jacques. Est-ce que vous pourriez nous expliquer un petit peu plus, nous raconter un petit peu votre histoire avec les chemins de Saint-Jacques, s'il vous plaît?
3: Alors, le chemin de Saint-Jacques, c'est personnel et aussi, comme l'association fait des personnes, ça devient une histoire collective. C'est que mon président et moi-même, on a tous les deux, on a fait ce chemin, différentes années et différents chemins. Lui, il a fait le parcours de Porto, Portugal. Et moi, j'ai fait le chemin du Puy, très classique. Et ce chemin est un émerveillement et une libération de notre vie quotidienne, de notre vie de chrétien, qui est tellement noyée dans le quotidien. Le boulot dodo au métro, je pense que tout le monde en connaît. Voilà, c'est une libération et aussi de nous apprendre de se libérer, de faire confiance à notre Créateur. Il nous a créés, il ne nous laissera pas tomber en peine au milieu du chemin. Non, notre vie est un pèlerinage et notre vie est appelée pour être libérée et suivre. Et du coup, avec nos expériences respectives de chacun, on a compris ce côté voilà, libérateur du chemin. Et on s'est dit que voilà, aujourd'hui, nos compatriotes chinois, les chrétiens chinois, y compris les non-chrétiens chinois, en fait, on a peut-être justement besoin de cette libération. Et Et ça vient de là. En fidélité, ça vient un peu de là, de libérer et d'avoir deux pieds, d'un pied dans le chemin Saint-Jacques, que nous, on va transmettre par notre présence et par la présence des pèlerins qu'on va recevoir sous le même toit. Et vers la communauté chrétienne chinoise qu'on va accueillir en même temps. Et il y aura un lieu de rencontre. Et c'est ça aussi l'esprit du chemin de rencontre. Je pense que notre communauté chrétienne chinoise est très, très discrète, due à cause de certaines mesures politiques, bien sûr. Mais aussi, les Chinois, on est discrets. On est un peu placés discrets. Donc, pourquoi Lourdes, que vous avez posé la question, c'est que on a été appelé à Lourdes, déjà pour un autre projet, mais en allant vers ce premier projet, et en fait, on a rencontré un monsieur qui a tenu un gîte de pèlerin Saint-Jacques à Lourdes pendant 18 ans et qui cherche à vendre sa maison et à transmettre ce patrimoine. Et c'est là qu'on l'a rencontré et c'est là qu'on s'est dit, voilà, le lieu de mission qu'on a cherché et le parfait lieu, jointure et lieu de rencontre.
2: Parfait. Alors, on va parler de Lourdes un tout petit peu après, un peu plus tard dans la mission, mais j'aimerais un peu revenir sur votre expérience professionnelle sur le chemin de Saint-Jacques. Vous avez parlé d'abandon à Dieu, parce que Dieu est là, Dieu est présent avec nous, mais en fait, Dieu surtout se manifeste dans la providence, et c'est sûrement pour ça qu'on peut s'abandonner à lui. Par quelle manière, par quel moyen Dieu s'est manifesté avec vous au travers de la Providence sur le chemin de Saint-Jacques?
3: Waouh. Faut dire que je suis partie suite à une dépression au travail, justement. Je pense que, étant jeune, comme beaucoup, on voudrait bien faire, bien travailler et créer, enfin, de construire une carrière. Voilà, c'est normal, sauf que je me mettais tellement de pression. Et voilà. Et aussi, échec amoureux à l'époque. Et suite aussi, le confinement, le Covid. Il y a tout un tas de choses qui sont rencontrées en même temps. Et puis, clac, ça a cassé la personne. Donc, je me suis dit, je ne peux pas rester tourner en rond. Déjà, je suis en dépression, je ne peux pas tourner en rond dans mon petit appartement parisien. Il faut que je bouge. Et c'est là que c'est venu l'idée de marcher. Je veux aller sur le chemin Saint-Jacques sans personne qui me dise. En fait, c'est venu directement comme ça. Je pense que c'est le premier signe, déjà une providence quelque part. Et ça a été confirmé par une succession de soutiens. C'est-à-dire, au moment où je dis à mon psychologue à l'époque qui m'accompagne que j'ai envie de marcher sur le chemin, elle a dit, il faut y aller. Je fais la demande à votre médecin traitant de vous donner ce temps-là. Mon médecin traitant était content de ma décision. Il m'a prescrit le temps nécessaire pour y aller. Et tous les amis tout autour de moi m'ont soutenu. Et il y a ceux qui me donnent des livres, comment préparer, des conseils, quel chemin choisir, des conseils, des soutiens, des amis qui sont venus, mais d'un coup. Donc, c'est là que je vois, c'est la chose qu'il faut faire à ce moment-là. Donc, je marche. Et que dès le début, dès le premier jour du chemin, en fait, déjà, il y a un signe inattendu, c'est que j'ai fait le chemin 2022. Et ça fait des années, je ne vois pas de neige à Paris. Et je voulais

0: partout. Il n'y a plus de boulot, il n'y a plus d'immeubles, il n'y a plus le monde qui sont devant moi, les vélos, les voitures. Je vois juste le ciel et la terre sont fusionnés, blanc-gris, blanc-gris, blanc-gris. Les choses deviennent beaucoup plus simples. Blanc-gris. Marche, dormir, rencontrer les gens.
1: Et... rencontrer des gens. Vous avez fait des rencontres particulières ?
0: Oh, bah, beaucoup. J'ai rencontré 3-4 jeunes qui sont sur le même profil que moi, je veux dire. C'est qu'ils ont quitté leur travail dans lequel ils sont malheureux et ils cherchent la voie de Dieu pour reprendre un autre chemin. On a cheminé tous les quatre plusieurs semaines, je pense, plusieurs semaines. Et puis, il y en a un et on a marché carrément un mois et demi ensemble. Et puis, on s'est retrouvés à Santiago à la fin. On s'est retrouvés à l'aéroport de Paris. Donc, il y a des rencontres qui marquent. Te voir aussi des gens qui boitent et qui continuent à marcher. Il y a des gens qui fait des... On ne sait pas qui est pauvre, qui est riche. Et puis, on reçoit des dons, des gens inattendus. Et aussi, quand on veut faire quelque chose de bien pour quelqu'un d'autre, sans que la personne sache, et Dieu nous renvoie, mais vraiment cette fois de plus, c'est vraiment un chemin évangélique, mais vraiment à la lettre. C'est fou, vraiment. Ceux qui ne connaissent pas ce chemin, je recommande vivement d'y vivre. Parce que quand on commence à marcher, et on commence à apprendre la confiance, pas la confiance sur soi, mais une confiance sur la providence. Et je suis partie avec 16 kilos de sac à dos, qui était trop lourd, et qu'à la fin, quand je suis arrivée à Santiago, je n'ai que 7 kilos. Donc j'ai renvoyé à la maison 4 fois les affaires dedans, et à la poste, chaque fois, les gens disent « Ah, c'est des pèlerins qui renvoient leur peur ». Oui, parce que j'avais peur si je mange pas, si je trouve pas un lieu pour dormir, s'il y a pas ci, s'il y a pas ça, et si je suis pas dans mon confort, ben il y a plein de ci, plein de peur, et finalement, je n'ai jamais dormi dehors une seule fois. Oui.
1: Et justement, vous me parlez de la peur. Est-ce que ça pourrait pas faire peur, notamment aux communautés chinoises, de partir comme ça à l'aventure, marcher sur les chemins de Saint-Jacques? Et dans la même question, en fait, vous parlez d'un chemin évangélique. Est-ce que ce serait pas sur ce chemin évangélique, justement, que votre projet missionnaire est né?
0: Oui, ça fait peur à la communauté chinoise. Alors en diaspora, les Chinois en diaspora peut-être un peu moins, parce que on vit en Europe, on voit des films, on rencontre quand même des Européens dans nos vies quotidiennes. Peut-être ça fait moins peur parce qu'on fait des trails, on fait des randonnées aussi, on peut être amené à faire ce genre d'activité. Mais c'est vrai pour mes compatriotes en Chine même, c'est quand même quelque chose qui peut faire peur. Beaucoup de préjugés, mais aussi dû à cause de la différence sociétale. C'est que en Chine, on prend un sac à dos, on fait un chemin comme ça, dans l'abandon, on ne sait pas où est-ce qu'on va finir. Ça peut être un peu ça. Et c'est vrai, ça fait peur. Et que rien que notre discussion au sein de notre association, on a déjà des membres qui se disent « Ah non, je ne pourrai jamais marcher sur ce chemin parce que je vais casser les pieds, je vais me faire mal. » Bien sûr, ça fait peur. Mais je suis un exemple vivant. Et que si moi, en tant qu'une femme, je peux faire ce pèlerinage, je pense que tout le monde pourra le faire.
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1: On retrouve Sophia Wang, vice-présidente de l'association The Little Red Bees. Alors, on a parlé pendant la première partie de l'émission beaucoup du chemin de Saint-Jacques, et c'est là qu'est né votre projet missionnaire. Vous disiez que ça pouvait être compliqué parfois pour la diaspora chinoise de partir un peu à l'aventure comme ça. Et justement, est-ce que ce serait pas là tout l'enjeu de votre projet, du projet de l'association à Lourdes, de construire des pèlerins missionnaires pour repartir annoncer la bonne nouvelle?
0: Il faut commencer quelque part. Maintenant, on n'a plus peur. Vu qu'on a fait le chemin, on n'a plus peur. Et ce projet, dès le départ, c'est par la providence, la rencontre avec le propriétaire de la ruche, de cette maison à Lourdes, et jusqu'à la création de notre association, jusqu'à trouver toutes ces personnes ou des institutions qui nous soutiennent.

0: Et jusqu'aujourd'hui que je suis là pour adresser à un plus grand nombre de personnes, c'est déjà un chemin que nous, on ne s'imagine pas. C'est que Dieu nous emmène sur ce chemin. On est juste un outil. On est son outil pour son plan. Donc, on n'a pas tellement peur, mais on fait juste chaque jour ce que Dieu nous demande de faire.
1: Et alors, si on est un outil pour Dieu, comment allier cet outil du pèlerinage avec la diaspora chinoise? Justement, on ne comprend pas vraiment le lien.
0: Alors, il faut dire que Lourdes a une place très spécifique chez les chrétiens chinois, parce que si les chrétiens chinois viennent en Europe pour faire un pèlerinage, Lourdes est le premier lieu qui veut y aller. On a fait une étude de marché. Aujourd'hui, à Lourdes, il n'y a pas d'accueil en langue chinoise. Il y a quand même 4000 pèlerins qui viennent chaque année, que ce soit des Chinois qui viennent de Chine ou des Chinois en diaspora. Et les sœurs chinoises qui travaillent en permanence à Lourdes nous ont confirmé que s'il y a un accueil en langue chinoise, ça va exploser ce chiffre. C'est que les Chinois ont été beaucoup contraints à cause du barrière de langage. Donc on sait que là, si on est là, si on ouvre notre porte, il y aura de plus en plus de Chinois chrétiens qui vont venir à Lourdes.
1: Très bien. Et alors, le chemin de Saint-Jacques, ça dure quoi? C'est de mars, avril jusqu'à octobre, novembre, la saison. Et le reste de l'année, qu'est-ce que vous avez prévu de faire dans cette maison?
0: Justement, Lourdes vit saison haute, saison basse. Donc saison haute, c'est la belle saison de marche. Nous, on va utiliser les saisons un peu plus calmes à partir de Toussaint jusqu'à Pâques, l'année suivante, pour créer soit des camps de ski SPI pour les étudiants chinois qui sont en Europe, soit des retraites spirituelles en langue chinoise, soit on a une collaboration avec un père aux missions étrangères de Paris qui a créé une association pour former des laïcs pour qu'ils deviennent missionnaires. Et justement, ils visent les Chinois. Ils travaillent sur la diaspora chinoise. Donc, ils cherchaient un lieu pour pouvoir donner ces formations. Donc, on va créer ce genre d'atelier ou des sessions de formation pour accueillir les laïcs et qui vont devenir des petites abeilles rouges missionnaires.
1: Et concrètement, ça consiste en quoi former les missionnaires de demain?
0: Vous voulez dire sur la formation?
1: Oui, vous parlez, ça va être quoi? Une semaine, deux semaines?
0: Je pense que ça va être sous forme d'une semaine, 10 jours en hiver, combiné un peu prière, des formations, des ateliers, des discussions, des mises en situation. Et moi, j'aimerais bien d'intégrer, je ne sais pas encore, il faut que j'en parle avec le père Bernard, si on peut intégrer la marche chaque jour. Parce qu'il y a quand même beaucoup de randonnées, le chemin de randonnée à Lourdes, et continuer à donner cette empreinte de marcheur, de pèlerin, dans cette mission.
1: Formidable. Et alors, vous formez des missionnaires qui se retrouvent donc en Europe, la diaspora chinoise, mais en Europe. Et alors, l'enjeu, c'est quoi? C'est de que ce zèle évangélique se transmette en Europe ou ailleurs dans le monde?
0: On veut mettre le feu. Alors, faut dire que l'envie évangélique, c'est comme le feu qui se propage. Et on veut déjà allumer le feu. Par nos missionnaires, par ces laïcs qu'on va former, faut pas oublier que aujourd'hui, pourquoi on fait à Lourdes mais pas en Chine? C'est que la condition politique administratif ne nous permet pas de réaliser des actions religieuses en Chine. Par contre, quand vous regardez à peu près les chiffres, le nombre de Chinois enregistrés en Europe, on est à peu près 1,2 million de Chinois enregistrés vivant en Europe. Plus ceux qui sont arrivés un peu illégalement ou leurs enfants qui sont nés en Europe, qui sont des Européens, on est à peu près 3 millions. Ces 3 millions de Chinois, ils vont rentrer en Chine au moins une fois par an. Vous imaginez, dans chaque rue en Europe, tous les traders asiatiques chinois, ils sont devenus chrétiens. Ils vont allumer une autre personne en rentrant en Chine. Chaque année, une fois par an, une personne allumée c'est 1 million d'eux ou 3 millions, ou au mieux 3 millions de lumière qui sera allumée chaque année. Vous imaginez un peu la multiplication de chrétiens. Et c'est ça, c'est notre compte, c'est notre calcul.
1: Donc votre objectif, c'est de, en fait, que ces missionnaires formés retournent en Chine pour, à leur tour, allumer le feu en Chine, là où ça peut être parfois plus compliqué.
0: Exactement, parce qu'on ne peut pas allumer le feu en tant qu'église ou en tant qu'une association, parce que c'est interdit. Là, c'est ça. On peut vite être éjecté de la Chine ou être emprisonné. Ça, c'est tout à fait possible. Par contre, si chrétiens, quand ils vont rentrer en Chine, ils vont voir leur famille, leurs amis, leurs collègues. C'est dans le quotidien, c'est dans la vie de chaque jour. Ils vont aller montrer ce que c'est la vie d'un chrétien. Ils vont donner ce feu, ils vont transmettre le feu par leur vie quotidienne. Ils n'en franchissent pas la loi. C'est juste leur être.
1: Et alors, il me semble que vous-même, vous avez grandi en Chine. Est-ce que la foi, ça a été quelque chose que vous avez reçu en Chine, ou vous avez cheminer en arrivant en France pour vos études ?
0: Oui, j'étais baptisée en Chine, mais très vite après mon baptême, j'étais envoyée en France pour faire mes études. Donc, je peux dire que la majorité de mon instruction dans la foi s'est fait en France, en Europe. Mais mon cheminement, le début de cheminement, ça s'est fait en Chine. Et que je viens d'une famille athée. Il n'y a pas de chrétien dans la famille, mais j'étais alitée très très longtemps quand j'étais adolescente. Donc pendant des longues mois, je ne pouvais pas me lever, je perdais du sang. Ouais, ça fait un peu référence à la femme dans l'évangile. Et je pense que c'est là aussi la première fois que j'ai eu une expérience très mystique. C'est que dans les comas, parce que je perdais trop de sang et j'étais souvent dans le coma, il y avait une voix très douce qui me disait que tu vas avoir une chance de quitter ici, mais saisis le bien, ça sera donné qu'une seule fois. Je pensais que c'était juste un rêve, sauf qu'après ce rêve-là, quelques semaines après, je vais beaucoup mieux. Je pouvais retourner à l'école. Donc je retourne au lycée, je suis les cours, etc. Et c'est là qu'une copine qui m'a emmenée un jour, vient, je te montre une église gothique. Je dis, c'est pas possible, je n'ai jamais vu dans ma vie, ça a été beaucoup détruit pendant la guerre contre les Japonais, comment ça, une église gothique? Elle dit, viens, viens, je te montre. On a tourné dans les villes, dans les coins que je n'ai jamais connus, et puis bim, grand espace, une grande place avec une église gothique, avec les deux tours qui va dans les ciels. Je dis waouh! Effectivement, on descend, on arrive devant l'église, c'est ouvert, on est entré dans l'église. En entrant dans l'église, et on commence à ressentir une lumière très très douce sur nous. C'est comme des bras qui nous entourent, et on commence à pleurer, comme si on est rentré enfin à la maison. On n'a pas trop bien compris, on a pleuré. Et au bout d'un moment, on est un peu revenu un peu à notre esprit. Et puis il y a une dame qui est venue. Vous connaissez Jésus? Non. Vous connaissez l'Église? Non. Vous voulez être baptisé? Oui. C'est très simple. C'est très simple. On n'a pas eu le temps de réfléchir. On a dit oui. Donc on a suivi les catéchismes en intensif. Et on a eu notre baptême le 15 août 2005, toutes les deux, dans cette église. Et je m'en souviens très bien, c'était la semaine où le pape Jean-Paul II a été cité. Parce que quand on est entré dans la porte de l'église, on a vu l'affiche et le sourire très très doux de Jean-Paul II. Ça m'a marqué.
1: Le baptême, le jour de l'Assomption, si ce n'est pas un nouveau signe pour Lourdes, ce qui nous ramène à votre projet, envoyer le feu en Chine. Est-ce que vous pourriez nous dire l'enjeu principal de ce projet aujourd'hui ?
0: Alors, l'enjeu, il y a beaucoup d'enjeux, mais je n'en connais pas tous les enjeux. L'enjeu que je peux vous confirmer, que je peux vous dire à partir de mon expérience, c'est que longtemps, je souffrais et que je ne savais pas pourquoi je souffre. Et longtemps, je cherchais un chemin une raison et je ne trouvais pas. Et en entrant cette église, en reconnaissant que Jésus est mon sauveur, en reconnaissant que Dieu le Père est mon créateur, j'étais libérée et je rentrais à la maison. Et je pense que j'ai beaucoup de compatriotes en Chine aujourd'hui qui souffrent sans savoir pourquoi on souffre, chercher sans savoir de quoi on cherche. Voilà, c'est pour ça.
1: Et alors aujourd'hui, si on veut soutenir ce projet, qu'est-ce qu'on peut faire ? On peut être bénévole, on peut...
0: Bénévole, priez pour nous et aussi si vous pouvez nous donner un coup de pouce sur la collecte des dons parce qu'il faut qu'on achète la maison et vous pouvez aller sur le site des OPM et pour nous soutenir.
1: Et alors, il nous reste quelques secondes, en trois mots, comment convaincre ces gens qui pourraient vous aider financièrement ? Qu'est-ce que vous aurez envie de leur dire ?
0: Venez voir.
1: Formidable. Merci beaucoup, Sophia Wang, d'être venue nous présenter votre association The Little Red Bees pour envoyer le feu en Chine. Merci à vous, amis auditeurs, pour votre fidélité. Je suis très heureux de commencer cette nouvelle saison avec vous et je vous dis à la semaine prochaine.

0: la plus grande carrière à ciel ouvert de France. C'est possible. Ce sont les carrières du Boulonnais, situées à Ferque, juste derrière Boulogne-sur-Mer. Elles sont une référence nationale pour l'extraction du granulat, du sable, gravier, enrochement et autres matériaux pour divers secteurs. Aujourd'hui, l'entreprise familiale, plus que centenaire, propose des circuits touristiques industriels pour découvrir les coulisses de l'activité et notamment la gestion de leur empreinte environnementale. Je vous propose de vous installer dans le bus touristique qui fait le tour de la carrière. Nous rencontrerons aussi la responsable environnement et le géologue. Mais juste avant, le directeur du site, Vincent Amossé, nous présente par téléphone les dimensions exceptionnelles du site, son histoire et l'objectif du tourisme industriel.
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2: Alors c'est une carrière gigantesque à plusieurs titres. Elle a 130 ans d'histoire déjà, donc c'est une très très vieille carrière. De par son implantation, 450 hectares aujourd'hui, donc c'est une carrière qui fait 2,5 km par 1,5 km sur un peu plus de 100 mètres de profondeur. Et c'est une carrière gigantesque. Et un autre chiffre à mettre en avant, c'est que la moitié des cailloux de cette carrière, à peu près 3 millions de tonnes par an, prennent le train pour aller chez nos clients. Donc, rien que ces trois chiffres-là montrent le côté majestueux de ce site. Alors, ce qu'on trouve dans ces carrières, on trouve des matériaux qui sont destinés principalement au métier du BTP. Donc, dans le BTP, il faut entendre les bâtiments, donc tout ce qui est qui nous permet d'avoir des écoles, ce qui nous permet d'avoir des mairies, des tribunaux, tout ce qui s'ensuit. Donc, on contribue à structurer la société grâce à ça. Donc, on fait du bâtiment et du logement également. On fait également des travaux publics, donc les roues, les ouvrages d'art, les ponts, tout ce qui s'ensuit, mais également on contribue à fournir des matériaux pour l'industrie, pour fabriquer notamment des matériaux bien spécifiques qui rentrent dans leur process, la sidérurgie, la verrerie, la sucrerie. Donc on trouve différentes tailles de matériaux pour le bâtiment, le TP et l'industrie. Il y a 130 ans exactement, Monsieur Auguste Poulain a ouvert la première carrière, il exploitait du marbre, le marbre du Boulonnais. Et petit à petit, le marbre, on va dire, a disparu. On s'est focalisé sur les matériaux concassés. Donc faire du gravillon et du sable, ça fait 130 ans. La famille Poulain est toujours aux rênes de l'entreprise. On est en train de passer de la 4e génération à la 5e génération. Donc deux cousins, Thibaut et Ludovic Poulain, qui ont une toute petite quarantaine d'années, sont en train de prendre les rênes de l'entreprise. Et l'année prochaine, ils seront en pleine possession de leurs moyens, en direction générale du groupe. Donc c'est une vraie fierté de travailler pour cette famille qui exploite entre autres cette carrière depuis 130 ans. Alors l'impact environnemental, c'est ce qu'on montre à travers le tourisme industriel. On ouvre la carrière pour montrer ce qu'on fait du bien, parce que ce qu'il faut imaginer dans une carrière, c'est que la biodiversité se développe, et elle se développe comme elle l'entend. La nature reprend ses droits, non pas quand on lui dit, mais quand elle le souhaite. Donc on est sans cesse en train de travailler avec elle, c'est-à-dire de la protéger, de faire en sorte que notre impact soit le plus restreint possible sur l'environnement avec un grand E. Donc on est sans cesse en train de regarder comment on fait pour protéger la faune, comment on fait pour protéger la flore, comment on fait pour la faire vivre avec nous, et surtout comment on préserve les ressources naturelles telles que l'eau, puisque vous avez dit qu'on a de l'eau, mais en fait, on ne prend pas d'eau sur le réseau, c'est de l'eau qui tourne en circuit fermé chez nous, qu'on utilise, qu'on filtre et qu'on réutilise dans nos process. Donc on est sans cesse sur un focus biodiversité très très fort, et c'est ce qu'on montre à travers le tourisme industriel, parce que de prime abord, on n'imagine pas qu'on ait des professions qui ne font que ça toute la journée, nous permettent d'être en règle avec le code de l'environnement et nos arrêtés préfectoraux.
0: Alors c'est parti pour la visite. Ce jour-là, nous sommes une cinquantaine de visiteurs à prendre le bus affrété par les carrières du Boulonnais. Casque sur la tête, gilet orange sur le dos et chaussures de sécurité. Nous faisons le tour du site, animé par un balai de camions et de chargeuses. La visite commence par un stop devant l'activité originelle du groupe au 19e siècle, l'extraction du marbre. On écoute José, ancien mineur.
3: Nous sommes ici aux carrières des Boulonnais. Ça a démarré ici, le groupe, en tant que marbre du Boulonnais. Et ensuite, c'est devenu carrière des Boulonnais. Et ensuite, groupe CB. Le marbre du Boulonnais a démarré juste en face de moi, sur votre droite, hein, la partie calcaire qui est bien lisse, c'est le marbre. Pourquoi elle est lisse? Parce que tout simplement, elle a été sciée, hein, le marbre est scié, et donc et le calcaire, comme il était très compact, donc ça a fait du marbre. Mais c'est le même calcaire que dans la carrière. Donc Auguste Poulain a démarré ici. Ensuite, quand on faisait le marbre, ils ont certainement vu qu'il y avait des chutes de marbre. Ces chutes de marbre, ils ne savaient pas en quoi en faire. Ils ont concassé les chutes de marbre. Et du coup, ils ont regardé, ils ont vendu du granulat. ce granulat, en fait, leur a permis après de dire, bon, on va prospecter un petit peu partout et on va regarder s'il y a du calcaire dans cette zone. Et comme on a un bassin carrié où il y a beaucoup de calcaire, donc de ce fait-là, ils ont acheté les terrains pour pouvoir faire cette carrière. Le calcaire, on a un calcaire qui est visien de plus de 330 millions d'années. Il faut savoir que la carrière, en fait, a été sous la mer, en fait, trois fois sous la mer. Donc il y a eu la mer. Les sédiments sont venus se déposer dedans. Ça a formé du calcaire. Et cette carrière, en fait, elle a été séparée en deux, vous allez le voir, par une faille, ce qu'on appelle la faille de Ferck. Sur votre gauche, vous allez peut-être voir une pelle qui charge les enrochements. Je la vois tout de suite, donc c'est pour ça que j'en parle. Au démarrage, au-dessus de cette faille, c'était du charbon. Donc ils ont commencé à ouvrir plusieurs puits de charbon, mais en fait, le charbon, c'est plutôt calcaire ici plutôt que charbon. Donc du coup, c'était pas terrible. Mais il faut savoir que la famille Poulain, hein, comme moi je vous ai dit, 44 ans de service ici, au démarrage, la famille Poulain autorisait ses ouvriers à venir chercher le charbon pour leur chauffer gratuitement. C'était dans le temps, c'était bien, hein, les gens pouvaient se chauffer gratuitement, mais par contre, il fallait ramener votre cheminée au moins 2-3 fois dans l'année parce que ce n'était pas un bon charbon. Donc de cette là, si vous voulez, ça s'est arrêté un petit peu après. Aujourd'hui, au niveau sécurité, bien entendu, on ne peut plus accepter qui que ce soit. C'est d'ailleurs pour ça qu'il y a un poste de garde. En 79, moi, quand je suis arrivé ici, il y avait 6 petites carrières. Hein, ils avaient ouvert 6 trous, si vous préférez. Et en fait, ces trous, il y en a un qu'on l'a laissé parce qu'on l'a laissé noyer, parce qu'il est arrivé à la profondeur voulue. Les autres trous, ben, en 44 ans, ils se sont rassemblés. Et c'est pour ça qu'aujourd'hui, sur les carrières des Boulonnais, est le plus grand site de France d'une carrière. Pourquoi ? Parce qu'il fait 2,5 km du bout du bus où on est allé, jusque là-bas, tout au bout où il y a les arbres. Hein, on va y passer, donc vous allez le voir. De là où nous sommes, jusque là-bas, tout au bout où on voit un peu de sable, etc. 1,5 km. Et en profondeur, ici, nous sommes à 90 mètres de profond.
0: L'activité de la carrière est en plein développement, avec des capacités de production encore non exploitées. José nous explique notamment comment se passe le processus d'extraction.
3: On a l'autorisation d'aller jusque 2038. Nous avons, sur cette demande, nous avons le droit de descendre à 123 mètres de profond. Ce qui veut dire qu'aujourd'hui, on a encore une centaine d'années à exploiter si on veut. Pourquoi ? Parce que le site fait 550 et on exploite que 330 hectares. 330 hectares, ça fait environ, hein, pour vous donner un ordre d'idée, ça fait 90 stades de France. Donc c'est pour ça que c'est la plus grande carrière de France sur un seul site. Vous voyez en passant, hein, vous allez voir, il y a, que je vous disais, le schiste noir là, qui traverse la carrière tout le long. Elle traverse même nos voisins, la carrière de la vallée. Et tout est traversé par cette faille. On est arrivé à 90 mètres de profond, on a toujours cette faille. Alors cette faille, c'est un schiste que l'on n'utilise pas, comme il n'est pas vendable. Et donc on l'utilise pour faire soit nos dépôts, nos digues. Sur votre gauche, c'est une digue. Et tout au bout là-bas, ce sont des dépôts. Alors pourquoi on fait une digue ? Ben tout simplement parce que nous avons la particularité de laver nos cailloux. Donc nous avons un lavage. Qui dit lavage dit automatiquement générer des boues. Vous lavez les cailloux, l'eau est sale, et donc la boue, elle est, il y a de la boue, et cette boue, en fait, elle est traitée au niveau de nos installations, et elle est déposée dans la digue que vous voyez là sur le côté. Une fois que la boue, comme elle est traitée, elle est avec un flocculant qu'on appelle, du coup la boue est beaucoup plus lourde, elle se dépose dans le fond du bassin et nous, on récupère l'eau de surface pour qu'elle soit propre. Et cette eau de surface, elle réalimente l'installation de lavage. Nous n'utilisons en aucun cas l'eau de ville. On utilise toujours cette eau de process. Cette eau de process n'a pas le droit d'aller dans les rivières ou repartir vers la mer. On peut voir que la carrière, en fait, elle est faite par étage ou par escalier. Ce sont des paliers, en fait, de 15 mètres de profond. Il y a plusieurs années, on avait le droit à 30 mètres ou voire même 60 mètres de profond, comme ça, direct, sans avoir de palier entre deux. Mais vous imaginez bien que quand vous êtes 30 mètres en dessous d'une masière, un caillou qui tombe, ça devient un peu dangereux. Donc aujourd'hui, la réglementation, c'est pour tout le monde, c'est 15 mètres, des paliers de 15 mètres. Et ces paliers de 15 mètres, elles ont été ici formées avec un pendage à 45 degrés. Alors vous allez me dire, c'est beau, vous faites du calcaire, et qu'est-ce qu'on fait de beau avec les calcaires? Alors bien entendu, on fait des routes, on fait des maisons, on fait du ciment, mais on vend aussi à des industries pour faire de la chaux, pour du fer, pour la papeterie, pour animalerie, la verrerie aussi. En fait, tous ces produits, tout ce calcaire sert tout simplement à faire nos routes, etc. Il faut savoir tout simplement qu'en France, il nous faut 300 millions de tonnes de calcaire par an, ce qui représente à peu près 6 tonnes par personne. On se dit, c'est pas possible, c'est incroyable, mais oui, quand vous faites des routes, vous faites des maisons, vous, tout ce que je vous ai dit, du papier, du verre, etc., ben, on en a besoin. Donc nous, ici, Carrière des Boulonnais, chaque année, on vend 6 millions de tonnes. 6 millions de tonnes, ça veut dire tout simplement que l'on doit faire des tirs tous les jours, des tirs de mine tous les jours pour alimenter nos installations, pour pouvoir vendre ces 6 millions de tonnes.
0: Petite pause au siège des carrières du Boulonnais pour rencontrer la responsable environnement et le géologue de l'entreprise. L'un est là pour faire respecter les contraintes écologiques, l'autre pour développer le site de la carrière. Il nous explique comment ils travaillent ensemble.
4: Alors Lucie Averlin, responsable environnement pour la carrière de Ferck.
5: Arnaud Hamelin, géologue pour la carrière de Ferck.
6: La carrière de fer qui fait partie des carrières du... En fait, ce sont les carrières du Boulonnais. Hein, c'est le même intitulé. Oui. Vincent Amossé, le directeur général de la filière granulat du groupe CB, qui gère ces carrières du Boulonnais, nous a parlé du souci de réduire l'empreinte environnementale de l'activité. Aujourd'hui, comment ça se concrétise dans une carrière qui, parfois, peut être critiquée de par la production de poussière, de bruit, l'utilisation de l'eau pour l'extraction. Aujourd'hui, comment vous gérez cette empreinte environnementale ?
4: Alors effectivement, le principal impact qu'on a, nous, c'est l'émission de poussière. Donc on essaie de travailler sur des solutions qui permettent de capter au maximum l'émission de poussière à la source, en réduisant par exemple la hauteur de chute de nos matériaux ou en venant mettre des systèmes d'aspiration là où le matériau tombe. C'est principalement là où on va émettre des émissions. On essaie de travailler au maximum dans les bâtiments fermés et puis d'ajuster au mieux nos systèmes de captation dès que les technologies le permettent. Aussi, en fait, on est aussi dépendant de ces évolutions technologiques.
6: Concernant la biodiversité, parce que lorsqu'on visite les carrières de Boulonnais, on voit finalement que la verdure est quand même relativement présente sur le pourtour hein, des carrières, parce qu'ont été construits des sortes de remblais, des remblais qui entourent les carrières.
4: Alors en fait, on reste effectivement sur un site qui est naturel, hein, contrairement à d'autres industries qui ont vraiment le côté plutôt industriel. Nous, on est sur un terrain naturel. On s'inscrit aussi complètement dans le plan paysager du bassin carrier, avec du coup, effectivement, quand on construit nos stériles, on a des réaménagements paysagers qui sont déjà prévus dans ce plan paysage. Et puis, la biodiversité, bah, finalement, elle s'invite aussi du fait de ce milieu naturel. On va retrouver des milieux complètement différents avec à la fois des milieux semi-arbustifs, plutôt des zones humides, des boisements, etc. Et du coup, c'est toute cette diversité d'habitats qui favorise la présence de biodiversité assez forte chez nous.
6: Vous êtes obligé de respecter le code de l'environnement.
4: Alors effectivement, le code de l'environnement, on le respecte pour pouvoir exploiter la carrière, mais aussi sur ses aspects biodiversité et environnementaux hein, dont on parlait tout à l'heure. L'aspect poussière, l'aspect eau, tout est réglementé dans notre arrêté préfectoral. Dès qu'on a un nouveau projet, effectivement, on a un diagnostic initial à réaliser sur la biodiversité. Et puis, on réajuste le projet aux besoins pour respecter la démarche éviter, réduire, compenser. Puis parfois, on est amené à compenser, donc à créer des nouveaux habitats ailleurs pour que les espèces puissent trouver un autre endroit où se loger.
6: Alors, quelles espèces avez-vous le souci de protection aujourd'hui ?
4: Alors, le dernier exemple qu'on a en tête, c'est la partie plutôt amphibien, donc les tritons. Au moment de construire notre nouveau bassin de boue, on a dû déplacer des populations de tritons. Donc, à la main, on est allé sur plusieurs sorties de jour et de nuit. Et on a déplacé à peu près 1200 individus qu'on a mis sur une nouvelle zone créée au sein de la carrière, donc une mare. On a des tritons crêtés notamment. Donc, une fois qu'on les a capturés, il faut ensuite les compter et les trier pour savoir exactement combien on en a par type de tritons. On a aussi des des fleurs protégées qu'on est amené parfois à déplacer quand on veut exploiter une zone précisément. Donc tout ça, c'est réglementé et encadré par un écologue qui vient superviser ces travaux.
6: Je crois que ce sont, il y a notamment des orchidées sauvages.
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6: Vous travaillez avec Arnaud Hamelin, le géologue du groupe. J'imagine que vous devez prendre en compte aussi ces contraintes environnementales quand vous devez faire évoluer la carrière.
5: Oui, tout à fait. On travaille donc sur un plan de phasage qui permet d'exploiter année après année le gisement, d'anticiper l'exploitation du gisement sur le terrain qui est autorisé. Et chaque année, eh bien, on peut avoir par exemple des oiseaux protégés comme le hibou grand-duc qui vient nicher dans les fronts de taille. Et à ce moment-là, il faut adapter le plan d'exploitation pour éviter d'impacter ces oiseaux. Et du coup, on va exploiter d'autres zones sur lesquelles il n'y a pas d'enjeu biodiversité à ce moment-là.
6: Ces contraintes environnementales, au final, est-ce que ça pèse sur l'exploitation en elle-même? Est-ce que ça réduit, par exemple, l'activité à certains endroits ou ça peut réduire le chiffre d'affaires?
5: Alors, le fait qu'on prenne en compte à la fois les capacités du gisement et notre capacité à exploiter et la biodiversité, ça permet d'anticiper l'exploitation et de prévoir des solutions à la fois pour préserver la flore et la faune en place et poursuivre l'activité sur site sans diminuer le rythme.
6: Aujourd'hui, vous n'avez pas le sentiment que ces contraintes environnementales pèsent sur l'activité des carrières?
5: Alors, les contraintes environnementales, c'est lorsqu'on va constituer les dossiers d'autorisation où là, il va falloir vraiment bien faire le diagnostic et prévoir les impacts et les solutions. Par contre, une fois qu'on exploite, jusque-là, on n'a pas eu de problématique de gel, de gisement important.
6: Alors, on est sur une terrasse, hein, c'est assez venté, mais on a dans le viseur, on voit la carrière, les carrières du Boulonnais, ces différentes strates, puisque aujourd'hui on atteint 90 mètres de profondeur, hein, on pourrait aller jusqu'à 120 mètres de profondeur. Je profite de votre présence, Arnaud Hamelin, parce que expliquez-nous en quoi aujourd'hui ce calcaire des carrières du Boulonnais est d'une très grande qualité.
5: Alors, ce qui fait la qualité du calcaire ici, c'est deux aspects. L'aspect physique, c'est un calcaire qui est très massif, très dur. Et donc, pour ces qualités-là, il va être très recherché pour faire du béton, par exemple, dans les bâtiments, les travaux publics. Le deuxième aspect, c'est la qualité chimique, puisqu'on a certains niveaux de calcaire qui vont être très purs, donc très riches en carbonate de calcium, le constituant du calcaire. Et ça va permettre de vendre notre calcaire pour faire de la chaux, par exemple, qui est utilisé dans de nombreuses industries, la sidérurgie, la papeterie, le verre, les sucreries également.
6: En fait, aujourd'hui, vous avez une autorisation préfectorale pour vous permettre d'exploiter les carrières du Boulonnais jusqu'en 2038. Mais j'ai cru comprendre que dès maintenant, vous travaillez sur un dossier de renouvellement qui sera déposé d'ici 10 ans, un petit peu plus. En quoi va consister votre travail à ce sujet ?
5: Donc moi, dans le cadre d'un nouveau dossier, en tant que géologue, je vais faire les plans de phasage. Donc c'est les plans qui vont permettre de faire le scénario de l'exploitation de la carrière sur une trentaine d'années. Donc on va couper ce scénario en plusieurs pages, des pages de 5 ans en général. Et à chaque étape, eh bien, on va décrire la forme de la carrière, la profondeur qu'on atteint. Et ça permet de s'assurer d'une part que nous, on sait avoir la ressource qu'on cherche à exploiter et d'autre part, montrer là où les chantiers vont être en activité pour voir là où on va avoir des impacts.
6: Et normalement, c'est une carrière qui peut encore connaître de longues années d'exploitation. Il y a encore du potentiel.
5: Oui, tout à fait. C'est une carrière qui a un gisement important, un gisement qui est très profond, plus profond que ce qui est autorisé aujourd'hui, et qui a également des extensions en surface. Et donc, à long terme, à 30 ou 40 ans, on pourra peut-être demander des extensions importantes pour poursuivre l'activité pendant des dizaines d'années encore.
6: Alors, je me tourne à nouveau vers vous, Lucie Averland. On sait que la France est en train de relancer un renouveau minier, avec le souhait d'ouvrir peut-être des mines, plutôt pour extraire des matériaux rares, pour répondre à des besoins stratégiques. Mais ça pose problème auprès de la population, ça pose des problèmes écologiques. En quoi aujourd'hui, les carrières du Boulonnais, qui ont plus de 100 ans d'existence, peuvent partager leur expérience, ou en tout cas montrer que les activités de mine peuvent tenir compte des contraintes environnementales?
4: Le fait qu'on ait justement cette phase un peu d'études amont, avant d'avoir l'autorisation, permet d'avoir en quelque sorte des garanties de bon fonctionnement. Après, ce qui peut être aussi intéressant, c'est d'avoir vraiment une communication poussée avec nos parties prenantes, d'expliquer ce qu'on fait, d'expliquer comment on le fait et à quoi ça sert. Ça permet aussi du coup de bien comprendre les enjeux, à la fois environnementaux, mais aussi les enjeux de l'industriel. Et du coup, d'ouvrir le dialogue permet parfois aussi de casser un peu les clichés qu'on peut avoir et qu'on associe à certaines activités. Donc la communication, c'est vraiment important. C'est ce qu'on essaye de développer via le conseil, justement, pour montrer comment on fonctionne, à quoi ça ressemble, et tous les petits moyens qu'on a en place pour justement maîtriser au maximum nos impacts.
6: Est-ce que c'est compliqué de recruter aujourd'hui ? Il y a des inquiétudes de la population locale ?
4: Alors effectivement, avoir une activité industrielle à côté de soi, ça pose toujours question. Ça, c'est, j'ai envie de dire, peu importe l'industrie. Effectivement, l'activité d'une carrière, elle peut être parfois visible avec les émissions de poussière. Elle peut être perceptible avec le bruit et les vibrations. Donc forcément, ça suscite des inquiétudes. L'idée de communiquer et d'échanger beaucoup plus avec nos voisins, c'est justement pour expliquer qu'on a des valeurs limites à respecter dans notre arrêté préfectoral et aussi leur rendre compte sur l'autosurveillance qu'on en fait. Notre arrêté préfectoral nous demande de surveiller, de vérifier certains points, certains aspects. Et donc la communication permet justement de montrer aux riverains qu'effectivement on réalise ces contrôles et qu'on est bien en dessous des valeurs réglementaires. Donc ça permet aussi de rassurer et de montrer que là-dessus il n'y a pas forcément d'inquiétude puisqu'on ne dépasse pas le seuil réglementaire.
6: Par contre, pas de produits chimiques aujourd'hui dans le processus d'extraction puisqu'on est que sur du granulat, donc du sable, des graviers, de l'enrochement, pas de produits chimiques.
4: C'est ça, exactement. On fonctionne uniquement sur un tri, sur plutôt du physique que du chimique, donc pas de produits chimiques nécessaires à la fabrication du granulat.
6: J'ai cru comprendre que les carrières du Boulonnais souhaitaient développer un peu le recyclage de certains matériaux également. Pouvez-vous nous en dire plus ou pas ?
5: Concernant le recyclage des granulats, aujourd'hui on exploite une ressource naturelle, donc mine de rien on a un impact sur le milieu naturel, d'où les diagnostics et les mesures d'évitement, de réduction et de compensation. Mais de plus en plus, il s'agit de faire du granulat avec du recyclage, ce qu'on appelle une ressource secondaire, pour soulager justement l'exploitation de la ressource primaire. Donc petit à petit, l'exploitation de ressources secondaires avec le recyclage va augmenter par rapport aux exploitations de ressources primaires.
6: Est-ce qu'il y aurait un point que vous souhaiteriez aborder sur carrière et écologie ?
4: Oui, qu'on peut dire, c'est en fait effectivement la biodiversité qui est très riche au niveau des carrières du Boulonnais. C'est un vecteur finalement de rassemblement aussi. On s'aperçoit que c'est pas forcément bien connu de nos salariés, mais aussi des personnes qui sont à l'extérieur du site, et que finalement ça peut être un vecteur de rassemblement. On peut imaginer des journées un peu qualité de vie au travail pour un peu sensibiliser nos salariés sur ces aspects-là. On peut aussi imaginer des collaborations avec les écoles environnantes. On aura un verger à créer prochainement. C'est quelque chose qu'on envisage de faire avec eux en partenariat pour qu'eux aussi soient un peu sensibilisés à toute cette écologie, cette biodiversité qui est présente finalement juste à côté de chez eux sans forcément en avoir conscience.
6: Terminons notre visite guidée en bus des carrières du Boulonnais avec José. Il nous précise comment sur le terrain l'activité minière tente de cohabiter avec son environnement, sa faune et sa flore.
3: Alors on peut voir aussi que une fois que vous abandonnez un niveau, on va voir que la nature reprend ses droits. Vous voyez, par exemple, là, ça fait un petit moment qu'on n'a pas travaillé là, et tout simplement, les arbres repoussent un peu. Et vous allez voir même mieux, quand je suis commencé en 79, c'était une carrière ici qui s'appelait la carrière de Lelingan. On va descendre juste dans la carrière. Et vous verrez que dans la carrière, les arbres poussent même sur les fronts. Et en fait, j'adore cet endroit parce que tout simplement, elle s'est revégétalisée facilement. Et grâce à ça, grâce à ces arbres qui repoussent sur les fronts, tout simplement, nous avons la chance d'avoir depuis 2012 deux grands ducs qui viennent nicher. Alors, ces grands ducs, ils viennent nicher le long de la route, là, deux étages en dessous, en général, deux étages en dessous, dans ce bois-là. De toute cette partie-là, ils viennent nicher là. Et il faut savoir que nous avons, nous, en tant que carrière, nous n'avons pas le droit d'aller embêter ces grands ducs qui sont quand même très rares. Et donc nous avons une association aubépine qui vient avec des drones tous les ans au moment de la nidification pour regarder où se trouvent les nids. Une fois qu'on sait où se trouve le nid, on sait qu'on n'a pas le droit de travailler à cet endroit-là. Il faut savoir qu'il y a quelques années, il y a peut-être 4-5 ans, cette association est venue prendre un petit et mettre un GPS dessus pour voir un peu s'il revenait au même endroit. Alors, on a réussi à l'attraper, enfin, ils ont réussi à l'attraper, pas nous, et ils ont mis un petit GPS dessus avec un petit panneau solaire au-dessus. Et on s'est aperçu au démarrage qu'il est parti sur Boulogne, sur le port de Boulogne. Il est revenu à cet endroit. Ensuite, il est reparti sur le port de Boulogne. Et après, il est parti du côté d'Abbeville. Mais on sait toujours qu'il y a toujours deux grands-ducs qui viennent chez nous. Alors là, vous voyez, quand je vous ai parlé de 2,5 km, et ben c'est la longueur aujourd'hui de l'exploitation. En sachant que, quand je vous ai dit qu'il y avait encore une centaine d'années, oui, il y a encore une centaine d'années, parce qu'ici, on est somme à 90 mètres de profond et on a le droit à 123 mètres, mais nous n'exploitons que 330 hectares et je vous ai dit qu'on en avait 550. Il y a encore toute cette partie ici que l'on peut exploiter jusque l'autoroute. Alors, je m'arrête ici, pourquoi ? Parce que tout simplement, on voit bien un peu la longueur de la carrière. C'est pour ça que c'est une plus grande carrière. Hein. Et on voit aussi que l'on fabrique des petits et des gros enrochements. Hein, vous voyez les gens qui travaillent là-bas, il y a une pince là-bas au bout avec une pelle, plus un chauffeur de chargeuse qui met en stock. Ces enrochements, en fait, on les vend pour ceux qui... pour ceux qui vont à 800, 8 Mereux, Sangatte ou le port de Calais, on a vendu des enrochements. Notamment pour le port de Calais, nous avons vendu 300 000 tonnes d'enrochements pour agrandir le port de Calais.
0: Le port de Calais, mais citons aussi d'autres grands chantiers comme la construction du Grand Paris Express ou le futur réacteur nucléaire du site de Penly en Normandie. Un grand merci en tout cas à José pour cette visite au cœur des carrières du Boulonnais, plus grande carrière à ciel ouvert de France. Merci également à Vincent Amossé, directeur du site, Lucie Averlin, responsable environnement, et Arnaud Amelin, géologue, pour leur témoignage. Situé derrière Boulogne-sur-Mer, les carrières du Boulonnais proposent du tourisme industriel d'avril à octobre. Plus de 1000 visiteurs sont attendus tous les ans pour découvrir le processus d'extraction et la cohabitation d'une telle activité avec la faune et la flore locale. 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
2: Bonjour à toutes et à tous, bonsoir à toutes et à tous, devrais-je dire, puisqu'il est 23h sur RCF Notre-Dame et j'espère que vous avez passé une très bonne journée en ce jeudi de la rentrée, que vous n'êtes déjà pas trop fatigué, évidemment. Quand on regarde les brochures ou qu'on consulte les sites internet des différents théâtres lyriques, on a parfois l'impression que les directeurs choisissent plus ou moins toujours les mêmes compositeurs et les mêmes ouvrages. Ce n'est pourtant pas toujours le cas. Et aujourd'hui, dans le Tour de France de la saison 2026-2027 qu'il nous propose, Jérôme Douart s'est attardé sur des compositeurs lyriques autres que Verdi, Wagner, Mozart, Puccini ou Bizet, et des opéras plus rarement donnés, voire même sur de véritables raretés. Raretés et événements de la saison lyrique 2026-2027, c'est dans Tous Mélomanes sur RCF Notre-Dame. Et bonjour Jérôme Douart.
3: Bonjour Bertrand, bonjour à tous.
2: Ravi de vous retrouver, vous avez passé un bon été ?
3: Oui, assez chaud comme tout le monde, je pense. J'ai beaucoup écouté de la musique, mais je ne suis pas vraiment allé au concert ou à l'opéra.
2: Bon, très bien. Alors, avant de parcourir avec vous les curiosités, voire les raretés de cette saison que je viens d'annoncer, peut-être qu'il y a des événements ou des annonces depuis le mois de juin qui ont retenu votre attention. Qu'est-ce que vous avez noté ?
3: J'ai tout d'abord noté un grand coup dur pour l'Opéra National de Paris. Lors de la présentation de la saison au printemps, j'avais annoncé que le Palais Garnier devait fermer de 2027 à 2029 pour des travaux. Oui. Or, il s'avère qu'on a trouvé dans la cage de Seine, qui fait l'objet de ces travaux, des traces importantes de plomb. Ah. Et donc, du coup, il faut se lancer dans des investigations complémentaires et on prévoit d'allonger le chantier de 3 années supplémentaires.
2: Oh, ça va être long.
3: Donc 5 saisons sans le Palais Garnier. Du coup, cela va reculer les travaux prévus à l'Opéra Bastille qui devaient enchaîner. Mais on ne peut pas se permettre de fermer les 2 salles en même temps. Donc les travaux à l'Opéra Bastille sont reportés eux aussi pour la saison, à partir de la saison 2033-2034.
2: Très bien. Bon.
3: Mais il y a aussi une triste nouvelle que nous avons appris le 20 août dernier. C'est le décès de la soprano roumaine Ileana Cotrubaș. C'était une interprète sensible avec une grande technique vocale, une grande présence scénique, et elle a véritablement marqué les années 70-80 dans le domaine de l'art lyrique. Alors, comme habituellement, au mois de janvier, je fais une émission sur les grands disparus de l'année précédente, évidemment, elle aura une place toute particulière dans l'émission du mois de janvier, hommage aux grands disparus de l'art lyrique.
2: Très bien, Jérôme, nous attendrons donc l'hommage que vous lui rendrez en mois de janvier. Commençons notre périple par l'opéra de Nice. C'est Handel qui va débuter la saison avec Orlando, un choix plutôt rare hein, pour cette scène qui est quand même souvent tournée vers le répertoire italien plus que le baroque. Qu'est-ce qu'on peut dire de cet ouvrage Orlando à l'affiche à l'opéra de Nice du 30 septembre au 6 octobre prochain, Jérôme?
3: Alors, c'est une œuvre qui est considérée comme l'un des sommets de la production lyrique de Handel, dans laquelle se mélangent la magie, la folie, l'enchantement, avec un nombre assez restreint de personnages, mais qui sont tous en proie à des passions vertigineuses, amour, jalousie, illusion. Évidemment, Orlando, Roland s'est inspiré de l'Arioste, et je vais vous proposer d'écouter un extrait de cet Orlando de Georg Friedrich Handel, l'air Fami Combattere, interprété par Marilyn Horn avec l'orchestre I Solisti Veneti, dirigé par Claudio Scimone.

0: C'est à l'Opéra de Nice du 30 septembre au 6 octobre prochain que vous pourrez applaudir cette production Orlando de Georges Friedrich Händel. À l'instant, c'était Marilyn Horn et l'orchestre Isoli Veneti, dirigé par Claudio Simone, qui interprétait cet air Famille Combattere sur RCF Notre-Dame. Vous êtes bien dans Tous Mélomanes, c'est un nouvel horaire, on s'habitue à cet horaire de soirée pour vous aider peut-être à entrer dans une douce nuit, et rien de mieux que la musique qui est proposée aujourd'hui par Jérôme Douart et qui revient sur les raretés et événements de la saison lyrique à venir 2026-2027. Jérôme Douart, de Nice, il n'y a qu'un pas à faire pour rejoindre la principauté de Monaco sous la direction de Cecilia Bartoli. C'est généralement la promesse de distribution de prestige. Et c'est un ouvrage particulier qui a retenu votre attention, Porgy and Bess de George Gershwin. Est-ce qu'il y a une raison à ce choix qui ouvre la saison de l'Opéra de Monte Carlo? Ça sera du 15 au 21 novembre 2026, Jérôme.
1: Oui, alors il s'agit du premier spectacle de la saison, donné dans le cadre de la fête nationale monégasque. On pourrait imaginer peut-être un hommage à Grace Kelly, princesse de Monaco.

0: Alors, Gershwin s'est inspiré de pièces de théâtre qui avaient été données à Broadway dans les années 20. Toutes ces pièces ayant été inspirées elles-mêmes d'un court roman intitulé Porgy. Ces œuvres traitent de la vie des Afro-Américains dans un quartier fictif de Catish Row à Charleston, en Caroline du Sud, au début des années 1930. Elle raconte l'histoire de Porgy, un mendiant noir estropié vivant dans les taudis de Charleston et qui tente de sauver Bess des griffes de Crown, son concubin, et de Sporting Life, un dealer qui voudrait essayer de la prostituer. C'est un ouvrage qui a la particularité donc de s'inscrire dans un monde afro-américain et qui est généralement interprété uniquement par des interprètes noirs.
1: D'accord. Et on va l'écouter ?
0: On va écouter un extrait très célèbre de Porgy and Bess. Il s'agit de Summertime. C'est Barbara Hendricks que nous allons écouter dans un arrangement pour quatuor à cordes, piano, contrebasse et batterie, dirigé par Geoffrey Keyser.

La sublime voix de Barbara Hendricks dans Summertime, extrait de Porgy and Bess de George Gershwin. Un ouvrage à applaudir à l'Opéra de Monte Carlo du 15 au 21 novembre 2026. Sur RCF Notre-Dame, dans ce Tous Mélomanes, on évoque la saison lyrique 2026-2027 à l'Opéra avec Jérôme Douard dans toute la France. Et on va rester en France évidemment, mais dans le domaine de la musique américaine, puisqu'on va quitter Monte Carlo pour aller à l'Opéra de Nancy grâce à un ouvrage de Leonard Bernstein. Candide. Sans doute, Leonard Bernstein a puisé chez Voltaire des thèmes en résonance avec son époque, Jérôme Douard. Qu'est-ce qu'on peut dire de cette adaptation de Voltaire?

0: Voltaire que Bernstein a utilisé.
1: Alors Bernstein a transformé le conte philosophique de Voltaire en un feu d'artifice, d'air de bravoure, d'ensemble délirant, où l'optimisme du héros se heurte aux éclats du cabaret qui révèle sous le vernis la cruelle mécanique du monde. Quand les certitudes s'effondrent, il ne nous reste, comme le dit Voltaire, qu'à cultiver notre jardin.
0: Alors cet ouvrage plutôt joyeux hein, qu'est Candide, il sera donné à Nancy donc pour les fêtes du 15 au 22 décembre. Mais cet ouvrage en fait, Jérôme, est-ce que c'est un opéra, une opérette, une comédie musicale? Comment on le qualifie?
1: Alors Bernstein lui-même l'a qualifié d'opérette.
0: Opérette.
1: Mais quand on écoute les chanteurs et la partition, on voit que ça requiert des voix quand même qui peuvent être des voix d'opéra. Et puis Bernstein, qui a écrit cette œuvre au moment du macartisme, d'une période très dure dans la vie américaine, s'est opposé à une sorte d'insuccès. Et ce n'est que beaucoup plus tard, à la faveur d'une nouvelle version et d'une version de concert qu'il a dirigé très peu de temps avant sa disparition en 1990, que l'ouvrage s'est véritablement imposé et est devenu maintenant un incontournable de la musique américaine. Alors je vais vous proposer d'écouter dans Candide de Bernstein l'air de Cunégonde, Glitter and Be Gay, interprété par John Archibald avec le London Symphony Orchestra, dirigé par Marin Alsop.

0: sur RCF Notre-Dame dans tous mes domaines. Vous venez d'entendre Jane Archibald et sa grande voix dans l'air de Cunégonde de Glitter and Be Gay. C'est tiré de Candide, l'œuvre de Leonard Bernstein, et elle était accompagnée par le London Symphony Orchestra dirigé par Marin Alsop.
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0: Aujourd'hui dans ce Tous Mélomanes, on s'intéresse aux raretés et événements de la saison lyrique en France en 2026-2027, et c'est avec Jérôme Douard que l'on fait ce tour de France. Après Nice, là on était à Nancy, on va aller un petit peu juste à côté, en fait, à l'Opéra du Rhin, qui met à l'affiche du 15 au 23 mars 2027, on a un petit peu de temps, ça sera à Strasbourg, et le mois d'après, le 6 et 8 avril 2027 à Mulhouse, une œuvre de Prokofiev qui s'appelle « L'amour des trois oranges ». Jérôme Douard, qu'est-ce que nous raconte cet opéra de Prokofiev, « L'amour des trois oranges » ?
2: Alors c'est un ouvrage qui est inspiré d'un conte fantastique de Carlo Gozzi, qui lui-même a cherché son inspiration dans un conte du XVIIe siècle. Et le célèbre metteur en scène Meyerhold avait découvert cette pièce grâce à Guillaume Apollinaire, il faut le dire. C'est lui qui l'a fait découvrir à Prokofiev, lequel l'a mis en musique. C'est un opéra qui retrace les aventures d'un prince dépressif et peureux, qui, avec l'aide de Truffaldino, spécialiste en farce et attrape, va essayer de guérir par le rire. C'est une histoire extrêmement loufoque, fantastique, avec beaucoup d'effets de magie, et aussi l'intervention d'un chœur comme un chœur antique qui ponctue l'action et qui quelquefois même intervient pour un peu remettre les personnages qui vont un peu dans tous les sens dans le droit chemin.
0: Alors c'est un opéra créé à Chicago, mais en langue française. En 1921, il faut dire que la directrice de l'opéra de Chicago à l'époque est Mary Garden, créatrice des rôles de Louise de Charpentier et de Mélisande dans l'opéra de Claude de Debussy. Toutefois, Prokofiev, il a écrit l'œuvre en russe et l'opéra fut ultérieurement créé dans cette langue à Leningrad. Jérôme Douard, dans quel état d'esprit il est Prokofiev quand il écrit cet ouvrage ?
2: Il est dans sa grande période occidentale, quand il a fui la révolution russe, et avant de retourner en URSS dans les années 30. Il y a beaucoup de créativité chez lui, mais en même temps une créativité qui rebute un petit peu le public, en tout cas la critique, parce que l'accueil public fut plutôt bon. Et curieusement, l'ouvrage a été créé en français, il sera donné en russe à Leningrad, quelques années plus tard. Mais il faudra attendre 35 ans avant qu'un opéra ne le monte en France.
0: Très bien.
2: En tout cas, c'est une œuvre qui introduit beaucoup de féerie, la commedia dell'arte, et atteint un niveau de loufoquerie qui est rarement vu à l'opéra. Nous allons écouter la fin de la scène à l'acte 1, où le prince et Truffaldino s'en vont pour essayer de trouver un moyen de faire rire le prince. Et nous entendrons à la fin de cette scène la très célèbre marche de l'amour des trois oranges. C'est l'orchestre et les chœurs de l'Opéra de Lyon dirigé par Kent Nagano que nous allons entendre avec Jean-Luc Viala et Georges Gautier.

0: Nous étions à la fin de l'acte 1 de L'amour des trois oranges de Serge Prokofiev, un ouvrage interprété par Jean-Luc Viala et Georges Gautier avec l'orchestre et les chœurs de l'Opéra de Lyon, dirigé par Kent Nagano. C'était en 1989. 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C'est l'émission Tous Mélomanes qui a changé d'horaire cette année. Voilà, nous sommes en soirée maintenant et c'est pour notre plus grand bonheur avec Jérôme Douard parce que la musique adoucit les mœurs et ça, ça fait du bien. On fait le tour justement avec Jérôme Douard, un tour de France, un tour des événements de la saison lyrique 2026-2027. Et là, on va faire un petit saut de puce dans l'Hexagone. On va quitter, on était dans l'Est de la France, on était à Strasbourg et à Mulhouse où sera donné cet ouvrage dont on vient de parler, hein, L'amour des trois oranges de Prokofiev, ça sera en mars et en avril 2027. Et là, donc, on va dans le Nord, dans les Hauts-de-France, on se rend à Lille pour un opéra très rarement joué en France qui s'appelle Maria de Buenos Aires d'Astor Piazzolla. Astor Piazzolla, c'est un bandéoniste hein, qui écrivait aussi beaucoup de musique tango et il voulait devenir un compositeur sérieux, entre guillemets. Jérôme, est-ce que c'est en France que va lui revenir la révélation de sa vocation profonde et comment ça s'est passé?
1: Oui, sa première carrière était basée sur le tango. Il était bandoneoniste.
0: C'est pas facile à dire. Bandoneoniste. Ah oui, je l'ai même pas dit comme il faut.
1: Bandoneoniste. Voilà. Ouais. Et mais il était vraiment attiré par la musique dite classique, sérieuse. Il pensait à Bach, mais il pensait aussi à Rachmaninov. Enfin. Et donc, à un moment, il n'y a pas tenu, il a voulu abandonner la musique de tango et se consacrer à une musique dite sérieuse. Il a réussi à obtenir une bourse pour se rendre en France, où il a pu étudier avec Nadia Boulanger. Nadia Boulanger qui est sans doute le plus grand professeur de composition du XXe siècle. Alors, il a commencé à lui jouer des morceaux qu'il avait composés dans l'esprit de cette musique sérieuse. Nadia Boulanger trouvait que c'était pas franchement très intéressant. Puis elle lui a demandé, mais qu'est-ce que vous faisiez avant de venir me voir? Il a honteusement avoué qu'il jouait de la musique de tango. Et elle lui a dit, mais ben, jouez-moi ce que vous jouiez quand vous faisiez de cette musique. Et elle a créé le choc en lui disant, mais c'est ça qu'il faut que vous fassiez. Il faut que vous composiez sérieusement, mais de la musique votre musique qui est la musique qui vient de votre pays.
0: Avec ses émotions.
1: Ça, et oui. Voilà, avec ses émotions. Et c'est comme ça que Astor Piazzolla a pu faire la carrière qu'il a faite.
0: Ah oui, on peut pas se renier. Hein. C'est en 1968 qu'il compose, donc sur un livret du poète uruguayen Horacio Ferrer, une opérette tango. Et elle s'appelle Maria de Buenos Aires, on l'a déjà dit. Qu'est-ce qu'on peut dire sur cet ouvrage qui sera donné à Lille du 11 au 20 mars 2027, Jérôme?
1: Alors c'est en effet une opérette tango, Piazzolla l'appelait aussi opérita, petit opéra.
0: C'est joli.
1: C'est une œuvre qui mêle tango, musique contemporaine, poésie surréaliste et théâtre narratif. Alors le personnage principal c'est cette Maria de Buenos Aires à qui va arriver plein de malheurs, mais qui va connaître à la fin une rédemption. Qui à travers elle va exalter le tango, qui prend vie, meurt et renaît, car il est indissociable de l'âme de Buenos Aires. Nous allons écouter dans ce Maria de Buenos Aires l'air de Maria, Yo soy Maria, avec Valentina Montoya Martinez, l'ensemble Mr. McFall Chamber, dirigé par Victor Villena au bandoneon.

0: Ah, c'est une musique qui donne envie de danser. Ça nous embarque, hein, cette musique argentine. Maria de Buenos Aires, d'Astor Piazzolla. C'était l'air de Maria, Yo Soy Maria, interprété par Valentina Montoya Martinez et l'ensemble Mr. McFall's Chamber, dirigé par Victor Villena au bandoneon. Jérôme Douard sur RCF Notre-Dame, dans ce Tous Mélomanes, on ne fait pas que danser, ça c'est sûr. On s'intéresse à la saison lyrique 2026-2027 partout en France. Et on va se rendre maintenant dans une ville qui m'est chère, Dijon, la Bourgogne, qui va s'intéresser au compositeur Francesco Cavalli. Francesco Cavalli, c'est celui qui, à la demande du cardinal Mazarin, si je me souviens bien, va introduire en France l'opéra italien, Jérôme. Hein. Qu'est-ce qu'on pourrait dire de cet Ercole Amante présenté les 11, 13 et 14 mai 2027?
1: Oui, alors Francesco Cavalli, qui est mort en 1676, donc on célèbre en quelque sorte cette année les 350 ans de sa disparition. Donc ce compositeur, qui a d'abord été chanteur à la Basilique Saint-Marc, a beaucoup composé pour l'Église, il était organiste aussi, mais il reste connu pour ses opéras. Et c'est lui que Mazarin a sollicité pour essayer d'introduire ce genre en France. Alors, Ercole Amante est une œuvre un peu particulière parce que elle a été commandée pour célébrer le mariage de Louis XIV et de Marie-Thérèse d'Autriche. Toutefois, ce fut très compliqué à préparer, si bien que l'œuvre ne fut donnée que 2 ans plus tard. Mais la reine attendait à ce moment-là un heureux événement. Le même livret, d'ailleurs, fut réutilisé en 1707 dans un opéra du même nom, composé par Antonia Bembo, qui était une élève de Cavalli. Et la recréation moderne de cette version par Antonia Bembo a eu lieu à l'Opéra Bastille en juin dernier.
0: Très bien. Alors, dans le cadre de ces célébrations royales dont on vient de parler, l'opéra italien est censé se substituer à la tradition des ballets de cour qui était née au XVIe siècle. Comment est-ce que ce genre va être accueilli dans notre pays, Jérôme Douard ?
1: Pas forcément très très bien. Il y a une raison toute simple à ça, c'est que les opéras sont donnés en italien et donc que la majorité du public ne comprend pas.
0: Ça, c'est sûr.
1: Et puis, il y a aussi une autre chose, c'est que il s'agit d'un genre qui est très nouveau et donc qui déconcerte un peu les gens. D'ailleurs, pour essayer d'acclimater un peu ce genre nouveau, on crée des entrées, des intermèdes dansés sur des musiques d'autres compositeurs, dont un certain Jean-Baptiste Lully, par exemple. Bon, il faut bien le dire, la réception de l'ouvrage va être plutôt négative, d'autant plus que la salle dans laquelle on a créé l'œuvre n'avait pas une très bonne acoustique. Nous allons écouter quand même un air de cet Hercule, Ercole Amante, Hercule amoureux, de Francesco Cavalli. Nous allons écouter l'air d'Hercule à l'acte 5, Ma quale pungente arsura, interprété par Nahuel Di Piero, avec l'ensemble d'Hydro, dirigé par Johannes Pramzoller.
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0: Ercole Amante, c'est cet opéra de Francesco Cavalli dont on vient d'entendre un extrait sur RCF Notre-Dame. Nous étions dans l'ère d'Hercule, l'acte 5, Ma quale pungente arsura, interprété par Nahuel Di Piero, avec l'ensemble d'Hydro dirigé par Johannes Pramzoller. Je vais redonner les dates, hein. C'est le 11, 13 et 14 mai 2027 que vous pourrez applaudir cet opéra, l'opéra de Dijon.
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0: On retourne vers la Méditerranée maintenant avec Jérôme Douard. On fait le tour de France de cette saison lyrique 2026-2027 avec vous. L'Opéra de Toulon nous propose un ouvrage au titre curieux qui s'appelle « Le Tour d'écrou » de Benjamin Britten. Ce n'est sans doute pas une allusion au travail des arsenaux de ce port militaire. Mais Jérôme Douard, qu'est-ce qu'on peut dire de cet ouvrage « Le Tour d'écrou » ?
2: Alors c'est un opéra en anglais, en un prologue, deux actes et 16 scènes, qui a été composé par Benjamin Britten à partir d'une nouvelle éponyme d'Henry James. C'est une nouvelle presque, je dirais, d'horreur, hein. C'est quelque chose d'extrêmement sombre. Il s'agit en effet d'une histoire, l'histoire de deux jeunes orphelins, dont une jeune femme va accepter de s'occuper, mais on va s'apercevoir assez vite que des événements étranges surviennent et qu'il semble que des inconnus, voire l'ancien valet et l'ancienne gouvernante, pourtant tous deux morts, hantent le manoir dans lequel cette affaire se passe et ont une influence néfaste sur les enfants.
0: Alors c'est un ouvrage éminemment anglais, ce Tour d'écrou de Benjamin Britten. Ainsi, si les Anglais en 1793, grâce à Bonaparte, perdu le port de Toulon, ils vont rentrer à l'Opéra de Toulon, et ça sera pour du spectacle, le 13, 15 et 16 mai 2027. Jérôme Douard, qu'est-ce que vous avez choisi pour illustrer cet opéra quelque peu hanté ?
2: Alors il s'agit de la scène 6 du premier acte intitulée La leçon. Donc nous assistons les deux enfants qui récitent des leçons de latin en l'occurrence. Et puis tout d'un coup, le jeune garçon se met à chanter une chanson triste, Malo. Une chanson qui est très importante parce qu'elle va hanter en quelque sorte tout l'ouvrage par la suite, jusqu'à la fin tragique de ce petit garçon. Nous allons écouter la scène de la leçon avec John Rogers, Julian Ling, Caroline Weiss, John Henschel, le Mahler Chamber Orchestra dirigé par Daniel Harding.

0: C'était le tour d'écrou, la scène de la leçon de Benjamin Britten sur RCF Notre-Dame, un ouvrage qui sera donné à l'Opéra de Toulon les 13, 15 et 16 mai 2027. On va terminer ce Tous Mélomanes consacré aux événements de la saison lyrique, à ne pas manquer la saison 2026-2027 avec vous, Jérôme Douard. Alors, on va du côté de Bordeaux, parce que du 29 mai au 4 juin 2027, on a le temps de voir venir et de prendre nos places, l'Auditorium, qui est la seconde scène du Grand Théâtre, accueillera un opéra de Nikolaï Rimsky-Korsakov qui est intitulé « La fiancée du tsar ». De quel style d'ouvrage s'agit-il, Jérôme ?
1: On considère généralement que c'est parmi les chefs-d'œuvre de l'opéra romantique, à la fois épique et fresque musicale d'une ampleur unique. L'opéra s'appuie sur l'histoire d'Ivan le Terrible au XVIe siècle, qui, isolé par le pouvoir, tente de trouver une épouse. Face à lui, il y a le rôle de Marfa, qui est une sorte d'icône de pureté, qui tente un peu de survivre à un monde d'hommes qui souhaitent plus ou moins la contrôler.
0: Alors Nikolaï Rimsky-Korsakov, c'est un compositeur qui est très important pour la musique russe et en particulier un grand orchestrateur. C'est pourquoi nous allons terminer cette émission en écoutant l'ouverture de cet ouvrage, je redonne son nom, La fiancée du tsar, qui est un ouvrage assez rarement présenté en France, Jérôme Douard.
1: Oui, un critique a écrit que c'est un opéra si intrinsèquement russe, comparable dans sa démesure avec le film d'Eisenstein, Ivan le Terrible, qu'il est presque difficile d'en imaginer une représentation en dehors de terre slave. Néanmoins, en 1927, c'est un ouvrage qui a été présenté au Théâtre des Champs-Élysées. Alors nous allons écouter, peut-être pas intégralement, parce qu'elle est un petit peu longue, l'ouverture de cette fiancée du tsar, qui comporte deux thèmes, dont un est celui de l'héroïne Martha. Nous allons écouter l'orchestre du Théâtre Bolchoï de Moscou, dirigé par Fouad Mansourov.

0: C'est à Bordeaux du 29 mai au 4 juin 2027 que vous pourrez assister à cet opéra de Nikolaï Rimsky-Korsakov, La fiancée du tsar. On l'entendait ici, l'ouverture par l'orchestre du théâtre Bolchoï de Moscou, dirigé par Fouad Mansourov. Un mot, Jérôme Douard, avant de refermer ce Tous Mélomanes sur RCF Notre-Dame avec vos prochains rendez-vous dans Tous Mélomanes peut-être?
1: Oui, il se trouve que 1926, donc il y a 100 ans, a été une année riche en naissances de grands artistes lyriques. Donc les émissions prochaines vont être consacrées successivement à Galina Wisniewskaya, Jon Vickers, Léonie Rizanek, Joan Sutherland et Piero Cappuccilli. Une façon d'honorer ces grands artistes qui ont marqué l'histoire de l'art lyrique.
0: Merci Jérôme Douard et à très bientôt sur RCF Notre-Dame. Un grand merci à Nicolas Fournel et Jean-Paul Lérine pour la réalisation technique de cette émission. Demain, j'aurai le plaisir de vous retrouver à 23h avec Hervé Yen pour vous partager ses échos musicaux de l'été. Très bonne soirée, très bonne nuit à l'écoute de RCF Notre-Dame.

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1: Oui, et aujourd'hui, nous allons nous intéresser aux chrétiens orthodoxes engagés dans le dialogue avec les juifs. Alors, qu'est-ce qui fait l'originalité du dialogue judéo-chrétien vu de l'orthodoxie comparé aux autres églises chrétiennes? C'est tout de suite dans Connaître le judaïsme.
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